0: du foot européen. Elle a été la première femme arbitre en Ligue 1, la première aussi en Ligue des Champions et en phase finale de Coupe du Monde. Et puis, elle avait quitté le FC Barcelone après y avoir remporté 4 Ligues des Champions et 10 Ligas. La double ballon d'or Alexia Putellas signe au London City Lioness, club de foot 100% féminin de la femme d'affaires américaine Michelle Kang, qui possède aussi l'OL Lyon et qui est en passe de racheter l'Olympique Lyonnais.
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1: Il est 3h, le flash, Emma Steven. La canicule se poursuit après de nouveaux records de chaleur battus au-delà des 40 degrés. Ce vendredi, 61 départements sont en vigilance rouge, 7, 11 de moins que la veille. Toute la façade ouest passe en orange après les orages. En raison de ces fortes chaleurs, le système de santé est mobilisé à son maximum. Plusieurs régions souffrent de pollution à l'ozone. 3 réacteurs nucléaires sont à l'arrêt pour éviter de réchauffer les fleuves. La SNCF dit avoir supprimé 10% de ses trains depuis le début de l'épisode caniculaire. En raison de l'alerte au vent et à la grêle, à Biarritz, les pompiers ont interrompu leur recherche. Une plongeuse est morte et son compagnon est toujours porté disparu après l'effondrement mercredi soir d'un pan de falaise. La mairie va relancer de nouvelles recherches ce vendredi. Le pronostic vital d'un bébé de 2 mois engagé à Creil dans l'Oise, il a été hospitalisé et ses parents, âgés d'une vingtaine d'années, placés en garde à vue. Selon les informations d'ici Picardie, le nourrisson a été blessé au visage dans des circonstances floues. Une enquête pour tentative d'homicide sur mineur a été ouverte. Les États-Unis promettent d'envoyer des bateaux militaires et des avions, mais aussi 150 millions de dollars d'aide pour le Venezuela, touché mercredi soir par 2 séismes. Et le bilan est plus important encore, 235 morts et de nombreux disparus dans les décombres des bâtiments détruits. Plusieurs pays européens et les Nations Unies envoient des secouristes sur place. Le Hezbollah pro-iranien accuse une nouvelle fois Israël de violer le cessez-le-feu. Ce jeudi, une frappe de drone israélien dans le sud Liban a fait 3 morts et 1 blessé. Des civils, selon le Hezbollah, des combattants, dit l'État hébreu. Il assure rester dans le sud Liban tant que le Hezbollah ne sera pas désarmé. En parallèle, les négociations entre Américains et Iraniens et entre Israël et le Liban se poursuivent. Au mondial de foot, les Pays-Bas l'emportent 3-1 sur la Tunisie et le Japon et la Suède terminent sur un nul, un partout. Dans une heure, Turquie, États-Unis et Paraguay, Australie. C'est fait pour la Côte d'Ivoire. Après 4 tentatives, elle se qualifie pour la première fois en 16e de finale en battant ce jeudi soir 2-0 le Curaçao. Qualification également de l'Équateur qui surprend 2-1 l'Allemagne. L'Allemagne déjà qualifiée. Et puis la double ballon d'or, Alexia Putellas rejoint le London City Lionesses. La milieu de terrain offensif avait récemment quitté le FC Barcelone après 14 ans et après avoir remporté 4 Ligues des Champions et 10 Ligas. Elle rejoint ainsi le club de foot britannique qui ne jouera pas la saison prochaine la Ligue des Champions après avoir terminé 6e du championnat d'Angleterre. Plusieurs joueuses connues ont déjà signé dans ce club londonien, la gardienne anglaise Marie Herps et les françaises Delphine Cascarino et Grace Gueyoro pour la saison prochaine.
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0: La dessinatrice et auteure américaine Emile Ferris, célèbre pour son magistral roman graphique de plus de 800 pages illustré au stylo bille et publié en 2 tomes, Moi, ce que j'aime, c'est les monstres, est la marraine 2026 des rendez-vous de la bande dessinée d'Amiens et sera bientôt au Festival America de Vincennes. Moi, ce que j'aime, c'est les monstres, publié en France chez Monsieur Toussaint Louverture et récompensé par de nombreux prix prestigieux autour du monde, met en scène Karen Reyes, petite fille cherchant à résoudre le meurtre d'une voisine juive dans le Chicago des années 60, ville natale de l'auteur. Celle qui voit le dessin comme un sortilège et porte parfois des chapeaux de sorcière a aussi participé au livre collectif dirigé par Diane Newman, Drawing Power. On pourra notamment voir ses illustrations à la Galerie Martel de Bruxelles du 13 juin au 25 juillet et au Cartoon Museum de Bâle du 4 juillet au 15 novembre. La traduction ce soir est assurée par Marguerite Capelle. Bonsoir et bienvenue dans la 20e heure.
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0: Bonsoir Émile Ferris.
2: Bonsoir.
0: Quelle est la dernière chose qui vous a enthousiasmé?
3: In the cathedral at Amiens.
4: Dans la cathédrale d'Amiens.
3: And I'm not sure which saint it is.
4: Je ne sais pas très bien de quel saint il s'agit, mais à l'extérieur de la cathédrale,
3: and there are two of the most attractive gargoyles underneath him,
4: deux gargouilles vraiment super séduisantes qui s'embrassent sous la statue de ce saint.
3: I don't know, I just fell in love with that.
4: Et je suis complètement tombée amoureuse de ces sculptures.
3: They're supposed to be evil, I guess.
4: Elles sont censées être maléfiques, j'imagine, mais elles ont l'air complètement amoureuses l'une de l'autre, donc elles ne peuvent pas être si mauvaises.
3: Creatures that could love each other.
4: Toute créature capable d'amour ne peut pas être si mauvaise.
0: Vous avez dessiné des saints dans vos albums. Quel est votre rapport à la foi?
3: Real faith is never disappointing to me.
4: La véritable foi ne me déçoit jamais.
3: It represents anyone.
4: Parce qu'elle représente
3: asking questions and
4: trying
3: toute
4: personne qui se pose des questions et qui essaie de trouver de véritables valeurs dans les réponses.
3: Pretend faith.
4: La fausse foi, imiter la foi, ça c'est quelque chose de frustrant.
3: Because it commits more horrors.
4: Parce que c'est quelque chose qui est responsable de plus d'horreurs que tout ce que contiennent les livres d'histoire.
3: I just think it's extremely interesting.
4: Et je crois que c'est extrêmement intéressant.
3: Jeanne d'Arc had a serial killer.
4: Jeanne d'Arc.
0: Gilles de Rais.
4: Et eu un serial killer dans sa famille, c'est quelque chose, c'est tout ce que j'ai à dire. C'était quelqu'un de fantastique, je pense que c'est un personnage intéressant, elle était sincère, mais quelqu'un de très très très très sombre était, avait envie de soutenir sa cause et était présent pour elle. Et je crois que c'est ce microcosme répond à la question sur la foi pour moi.
0: Vous avez, pour les rendez-vous de la bande dessinée d'Amiens qui se sont terminés, dont vous étiez la marraine, vous avez fait un autoportrait de vous avec une colonne vertébrale qui est un serpent. Et vous avez eu deux tragédies physiques. Enfin, vous avez souffert d'une scoliose. Vous dites que c'est ce qui vous a donné tout ce que vous aviez aujourd'hui, mais que vous n'en avez pas de souvenir, qu'on vous disait simplement que vous ne pouviez pas marcher, alors vous dessiniez. Et vous avez eu à 40 ans une méningo-encéphalite grave des suites d'une piqûre de moustique et 3 semaines de coma. Et les médecins vous ont de nouveau annoncé que vous ne pourriez pas marcher. Alors moi, ça m'a fait penser à deux personnes. Frida Kahlo, et aussi pour l'autoportrait, puisqu'il y a une chaise roulante d'un côté de la cage thoracique et elle a souvent représenté son corps blessé. Et aussi Uma Thurman dans Kill Bill de Tarantino, qui sort d'un coma, qui n'arrive plus à bouger les pieds et qui, à force de volonté, finit par y arriver. Est-ce que ça vous parle comme figure?
3: Oh, yeah, both of those things too.
4: Oui, c'est deux... Je tire énormément de force de ma connaissance justement de cette expérience qu'a eu Frida Kahlo. En particulier, à l'âge de 40 ans, avec un enfant de 6 ans, je me suis retrouvée complètement incapable de bouger mon corps de la poitrine jusqu'aux pieds. C'est quelque chose vraiment qui vous fait réfléchir. Mais je savais ce qu'elle, elle avait vécu. Je savais qu'elle avait subi un trauma terrible, très très jeune. Elle avait été empalée par ce pur métal alors qu'elle était à bord d'un bus. C'était absolument atroce.
3: And I remembered when they said that she had been covered with glitter, that the blood on her body had been covered by glitter.
4: Elle était couverte de paillettes, que le sang sur son corps était couvert d'éclats de paillettes, si bien qu'elle ressemblait à une de ces petites danseuses des boîtes à musique. Alors qu'on ramassait son corps, qu'on le sortait par la fenêtre, on la qualifiait de petite ballerine. Il y a des circonstances dans lesquelles le sort se moque de vous et pourtant vous reprenez le contrôle, même des choses les plus justement tordues, et vous continuez à avancer. Et j'ai de la chance parce que moi, j'ai pu redessiner. Rien de tout ça ne serait arrivé, même s'il faut que j'espère que j'aurais pu peut-être réussir à écrire simplement avec des mots. Peut-être que ça se serait bien passé, mais je ne sais pas en réalité. En tout cas, il ne faut pas abandonner. C'est ça que ça veut dire pour moi. Il ne faut jamais abandonner.
5: Vous étiez même scotché un crayon à la main pour vous entraîner parce que vous en étiez incapable. D'où vient cette force intérieure ? Est-ce qu'à certains moments, vous avez eu des découragements ?
3: Oh sure. I think that discouragement and
4: oui, je crois que le découragement, la peur, la colère,
3: you know, self-pity,
4: l'auto-apitoiement aussi. Ça fait partie du processus quand on perd quelque chose.
3: Life is sort of a, you come here and then you just start losing.
4: La vie est comme ça parfois. On perd des choses à partir du moment où on coupe votre cordon ombilical et vous arrivez ailleurs que dans le ventre de votre mère. Vous perdez des choses. C'est la vie.
3: I think that the people around somebody going through this.
4: Je crois que les gens qui entourent quelqu'un qui subit ce genre de perte, de deuil, doivent savoir attendre, doivent savoir que l'humeur de la personne va évoluer. Et si vous, vous vivez un trauma de ce type, il faut être très patient.
3: Try to say to yourself, I'm going to learn how to love myself.
4: Essayez de se dire que vous allez réussir à apprendre à vous aimer. Avec ce qui vous arrive, parce que quelque chose de beau surgira forcément de tout ce qui est terrible. Presque toujours, c'est le cas.
6: Pourquoi écrire en général ? Pourquoi multiplier les livres ? Pourquoi vouloir être à tout prix écrivain ? Mais tout le monde écrit trop, d'ailleurs. C'est le dame, pas contemporain, mais c'est depuis longtemps. C'est surproduction inutile, absurde. Tout le monde écrit, surtout à Paris. Pourquoi ? J'ai remarqué que les gens qui n'écrivent pas, ils ont plus de ressources que ceux qui écrivent. Parce qu'ils ont tout en eux. Le type qui écrit, c'est un type qui se vide. Et c'est pour ça que les écrivains sont si peu intéressants.
5: Le philosophe Émile Cioran, dans un entretien de 1989. Émile Ferris, votre mère vous a donné le même prénom que le philosophe roumain, parce qu'elle s'est dit que si vous songiez à devenir écrivain, les gens vous donneraient une chance en voyant un nom d'homme. Quel est le verdict de ce choix ?
4: C'est tout à fait ce qui s'est passé.
3: I think we're at an interesting moment.
4: Je crois qu'on est à une époque intéressante. On ne veut plus être injuste au point qu'on imagine que les hommes et les femmes soient si différents, que leur intelligence puisse être différente, leur vision du monde soit radicalement différente. Je crois qu'on a envie aujourd'hui simplement de s'informer, de se divertir, d'être transporté aussi. Je crois qu'on a envie de se transporter dans la vie des autres et qu'on est prêt à laisser n'importe qui aux manettes à partir du moment où cette personne le fait et nous embarque quelque part et qu'on, en tout cas, on ne s'écrase pas, même, ou alors un tout petit peu. Parfois, il y a quelques accidents en route, on peut saigner un petit peu, mais bon, on s'arrête, on boit un coup.
3: I think everybody wants to be transported.
4: Je crois que tout le monde a envie d'être transporté. Et j'espère qu'aujourd'hui, nous entrons dans une époque où cette idée des hommes, des femmes aura moins d'importance. Mais je ne sais pas. C'est difficile d'être dans la tête des gens qui prennent des décisions. Mais quand je regarde ce qui se passe, en particulier autour d'Angoulême et d'autres événements similaires, il faut forcément que j'ai cet espoir. Il y a un véritable instinct qui nous pousse à la parité.
5: Je vous ai passé une archive d'un philosophe qui a l'habitude de parler avec beaucoup de drôlerie du désespoir et j'en profite pour vous poser la question. Quel est votre rapport à la mélancolie ?
3: Oh my gosh.
4: Avec la mélancolie ?
3: Well, I probably made the saddest.
4: Eh bien, J'ai sans doute écrit le roman graphique le plus triste ou l'un des plus tristes du monde. Karen, il lui arrive des malheurs, mais attendez un peu parce que d'autres malheurs arrivent. Et ensuite, quelque chose de vraiment horrible lui arrivera. Donc je crois qu'on sait. Je ne peux pas vraiment vous dire pourquoi j'ai fait ça. Mais les gens me disent que quand ils referment le livre, ils se sentent étrangement mieux. En tout cas, j'ai cet élan en moi quand je suis très triste. Je regarde des films d'horreur. Parce que je ne suis pas enfermée dans un placard avec un serial killer, un tueur en série qui est en train de remonter les escaliers de la cave. Il se passe des choses terribles, mais pas à ce point. Et puis je pense à la solitude, au désespoir que c'est d'être un vampire. J'adorerais être un vampire, mais finalement ma vie, c'est pas mal comme ça. Je ne suis pas assoiffée de sang au point de croquer une gamine de 3 ans. Ça pourrait être bien pire.
5: Ça peut venir, on ne sait pas. Alors, il y a quelque chose qui me frappe, c'est que vous dites que vous avez fait un roman graphique triste, mais vous avez grandi dans un quartier assez violent de Chicago et vous avez vu un homme sauter du 21e étage de l'immeuble où vous habitiez en maternelle. Vous avez vu un ami être tué sous vos yeux. Je voulais et vous dites que vous n'avez pas mis toute cette violence dans votre livre car ça aurait été trop noir. Avez-vous des séquelles de tout cela ?
3: I think one of the things I found myself talking to this absolutely wonderful architect in Amiens.
4: J'ai discuté avec cette architecte merveilleuse à Amiens. Elle était très gentille, on a eu un échange fabuleux et puis il n'y a pas besoin de pousser beaucoup pour que quelqu'un en révèle énormément. Et moi j'ai dit beaucoup de choses aussi. La violence, comme je le lui expliquais, à Chicago, quand j'ai commencé à faire le bilan, j'ai quitté un quartier avec ma fille de 2 ans en 1998 parce qu'en un mois, il y avait une agression sexuelle et 4 meurtres.
3: Within the block I lived.
4: Dans le pâté de maison où nous vivions.
3: And I kind of concluded because it was a university.
4: Et ma conclusion, parce que nous étions donc dans une zone universitaire, qu'en réalité l'université taisait le nombre réel de meurtres parce qu'ils voulaient que les gens de l'Iowa envoient leurs gamins pour étudier dans ce campus et qu'ils ne l'auraient pas fait s'ils avaient connu la vérité. J'ai vendu un tableau. L'une des jeunes filles qui a été assassinée une semaine après, et ça m'a fait vraiment bizarre. Je ne devrais peut-être plus vendre de tableaux d'ailleurs. Mais attendez, je ne suis pas en train de vous dire de ne pas acheter mes œuvres parce que vous pourriez être assassinée. C'était un tableau. Oubliez, vous pouvez acheter mes œuvres.
5: Moi, j'achète.
3: Mais je vais juste dire ça à vous. It was much more violent and
4: mais il y a quelque chose que je peux vous dire. C'était évidemment beaucoup plus violent, mais c'est toujours violent aujourd'hui. Et j'y pense souvent. Je me demande ce qu'on peut y faire en tant qu'Américain. C'est vraiment un problème.
7: You unlock this door with the key of imagination. Beyond it is another dimension. A dimension of sound, a dimension of sight, a dimension of mind. You're moving into a land of both shadow and substance, of things and ideas. You've just crossed over into the Twilight Zone.
5: Vous dites, Émile Ferris, que les États-Unis sont une maison hantée. Vous faisiez référence tout à l'heure à votre amour des films d'horreur que je partage. Et là, on entend le générique de la quatrième dimension par laquelle vous avez, et ainsi que par les films d'horreur, compris la réalité. Est-ce que vous pouvez développer un peu et raconter ce qui vous est arrivé d'un peu surnaturel à 27 ans sur l'avenue Glenwood à Chicago ? Parce que ça pourrait être un film d'horreur.
3: Oh. Yeah, wow, you've done your research.
4: Eh bien, je vois que vous avez bien fait vos recherches.
3: I was walking there and
4: je vais vous raconter. Je me baladais sur cette avenue et pendant un instant, j'ai regardé un arbre et j'ai vu 2 enfants pendus. Peut-être un 3e, en tout cas, j'étais sûre d'en voir 2. Et c'est quelque chose qui m'a marqué pour toujours, un souvenir que j'ai gardé parce que je ne comprenais pas. Et puis j'ai suivi un cours à l'université communautaire locale, et on nous a recommandé de lire un livre où il y avait un chapitre sur les Potawatomi, qui étaient donc les Indiens, les autochtones, qui vivaient dans cette région. Il y avait une carte qui montrait justement le périmètre de leur territoire, et cette avenue Glenwood était précisément située dans ce territoire, à la lisière de ce territoire, de ceux qui s'appelaient à l'époque les Américains. Ils avaient tendance à l'époque à plutôt se mélanger avec les Indiens, il y avait des mariages mixtes. Contrairement aux Anglais et aux Français, qui étaient beaucoup plus violents dans leur rapport aux Autochtones. Et dans ce livre, on raconte que justement ces colons avaient pendu les émissaires qu'ils leur avaient envoyés, qui étaient des enfants. Et je me suis demandé si c'était ce que j'avais vu pendant un instant. Les gens disent que c'est impossible, mais la vue, ce n'est pas quelque chose qu'on comprend totalement. On ne sait pas tout là-dessus. On peut se mettre d'accord là-dessus. Il y a un troisième œil, il y a cette capacité à voir quelque chose qui n'est pas là. Ou en tout cas qui n'apparaît pas. Peut-être, et c'est là que c'est vraiment flippant, que ça me plaît, peut-être qu'on est toujours en train de voir des choses terrifiantes, mais qu'on ne peut pas consciemment l'accepter et se le dire. Ça, c'est cool, non?
8: Vous savez très bien que dans les livres, on vous met toujours dans le clan des grands surréalistes belges.
9: Oui, ben je sais, parce qu'il faut... Ils mettent dans le clan des surréalistes, je veux bien, moi, ça ne me gêne pas. Toujours est-il que quand je fais un tableau, j'essaye de mettre dans ce tableau une poésie, un climat qui n'est pas toujours un climat réel, ni un climat raisonnable. Il y a quelquefois, c'est différent. C'est autre chose, c'est une transcription. Parce que je me suis détaché petit à petit de ce thème qui m'attachait trop à un principe. Alors j'ai tâché de garder de cet enseignement surréaliste le goût de l'irrationnel.
5: On entend Paul Delvaux au micro de François Le Targa sur France Culture en 1974. Émile Ferris, quand vous étiez petite, votre père vous emmenait à l'Art Institute et vous disait d'aller passer un peu de temps avec Delvaux. Et dans vos dessins, on plonge littéralement dans les tableaux. Il y a même un moment où un personnage dit que quand on fait face à un tableau, on peut communiquer avec le fantôme du peintre.
3: I've actually tried.
4: En fait, j'ai essayé.
5: Ça a marché?
3: I do go to paintings in museums.
4: Je vais voir les tableaux dans les musées.
3: I talk to the painter.
4: Et je parle au peintre.
3: And I say,
4: je fais ça souvent.
3: If you're here, if you're around, if you want to make contact.
4: Je dis bon, si tu es dans le coin, si jamais tu veux qu'on se parle, je suis très ouverte à l'idée, mais ne me fais pas complètement peur, s'il te plaît, quand je suis toute seule la nuit. Essaie de trouver peut-être un moyen de le faire, qui soit un peu philosophique. Mais Delvaux, j'adore. Et la raison pour laquelle je l'adore, c'est que ça a été ma première pensée féministe, en fait. C'était devant un de ses tableaux.
3: Village of the Mermaids.
4: C'était un tableau du village des sirènes. C'est un tableau qui n'est pas visible à l'Art Institute, mais plus aujourd'hui, mais qui l'était. À l'époque où j'étais enfant, ils l'ont dans leur collection.
3: Let me just tell you, because this is radio.
4: Il faut que je vous explique, parce qu'on est à la radio.
3: It's little bathhouses where you would change your clothes.
4: Donc ce sont ces petites cabines de bain où on se change pour aller à la plage. Et puis toutes les petites allées qui conduisent à ces cabines sont peuplées de femmes magnifiques avec des longues chevelures ondoyantes et des jupes très très longues. Et mon père, qui m'avait montré ce tableau, m'a dit « Regarde bien, tu les vois, n'est-ce pas ?» J'ai dit « Oui ». Il m'a dit « Regarde, maintenant. Regarde au loin. » Et elles étaient là, sur la plage, toutes petites.
3: Toutes mermaids.
4: Que des sirènes qui se dirigeaient vers la mer. Et c'est là où j'ai compris la peine, la tristesse dans ce tableau. Les femmes qui devaient rester dans ces petites cabines qui étaient enfermées, elles ne pouvaient pas rejoindre la plage parce que c'est quelque chose qui les aurait déchirées. Et il y avait un homme au loin qui s'avançait avec une valise. Est-ce qu'il les y enferme? Est-ce qu'il les vend? Est-ce qu'il se sert d'elles?
3: How is it that they're not all on the beach?
4: Comment se fait-il qu'elles ne soient pas toutes sur la plage?
3: And that's when I understood feminism.
4: Et c'est là où j'ai compris ce qu'était le féminisme.
5: Il y a quelque chose d'assez remarquable dans vos dessins, c'est que vous êtes autant inspiré, et d'ailleurs vous reproduisez plusieurs tableaux de peintres que vous aimez, et dans vos inspirations il y a Magritte, Daumier, Autodix, Rembrandt, Autodix on peut imaginer pour la violence et les monstres, et il y a aussi, côté bande dessinée, Aline Kominsky-Crumb, je suis contente d'enfin pouvoir dire son nom et pas toujours de parler de Crumb, que j'aime beaucoup aussi, Art Spiegelman, Julie Doucet qui était venue dans cette émission, et Marjane Satrapi qui vient de disparaître. Est-ce que vous voulez d'ailleurs dire un petit mot sur elle?
3: I have so much respect for what she accomplished.
4: En fait, j'ai tellement de respect pour ce qu'elle a fait, ce qu'elle a accompli.
3: Absolutely opened me up.
4: Ses livres m'ont complètement ouvert les yeux, l'esprit.
3: And the loss of her is enormous.
4: Et sa perte est immense.
3: It just feels enormous.
4: Ça, and then I thought, que ça fait, c'est well, immense.
3: Love people better because you don't
4: et puis
3: know
4: je me suis dit qu'il fallait mieux aimer les gens parce qu'on ne sait jamais
3: I
4: quand ils vont disparaître. Je ne la connaissais pas personnellement, je connaissais ses livres. Mais j'ai toujours secrètement espéré qu'un jour on se rencontrerait. Alors peut-être qu'il va falloir que je la relise et que je lui demande si elle a envie de venir me voir. J'adorerais.
3: Yeah, I'd love that.
4: J'adorerais.
5: Quand vous mettez des chapeaux de sorcière, vous dites que c'est une façon de montrer que vous êtes ouverte à la communication avec l'au-delà.
3: Oui,
4: je crois que ça a toujours été ça. Les pyramides ont une sorte de fréquence. Elles ont une puissance qui est extrêmement complexe. Ça vaut vraiment la peine de s'intéresser au pouvoir des pyramides. Si on place un fruit sous une pyramide, il pourrit beaucoup plus lentement. Il y a une énergie dans cette forme qui est très importante. Et je crois que c'est ça aussi le chapeau de sorcière.
10: Dad, you think maybe someday I'll be big and brave like Mulan?
11: Yeah.
10: Yeah, then I could race on a horse. And maybe do some hi-ya, hi-ya. And go to China, Asia, and Illinois.
12: Well, you can. Treat him to a McDonald's Happy Meal with toys from Disney's Mulan video. One in every hamburger Happy Meal you buy. Still $1.99.
10: So, what do you think?
11: Sounds good. But then you're going to be too big for a Happy Meal.
10: Oh, never mind.
5: Émile Ferris, il y a une chose qu'on sait un peu moins de vous, puisque tout le monde vous parle tout le temps de « Moi, ce que j'aime, c'est les monstres », mais vous avez travaillé comme illustratrice et conceptrice de jouets, et notamment, pour McDonald's, vous avez fait les figurines Mulan des menus Happy Meal à la fin des années 90.
3: Well, somebody said something to me recently
4: when I told them quelque chose tout récemment quand j'ai évoqué le fait que j'avais travaillé pour McDonald's.
3: That when you eat with the devil, it's possible, but you must have a very long spoon.
4: Il y a ce truc en France quand on dîne à la table du diable, c'est OK mais à condition d'avoir une très longue cuillère. Je ne sais pas si je rends ça très tout à fait exactement, mais en tout cas en tant qu'artiste, on est obligé de faire un tas de choses pour vivre.
3: You wouldn't immediately go,
4: et ce
3: n'est
4: pas forcément toujours des choses qu'on trouve fantastiques immédiatement. Ce n'est pas « Ah, je travaille pour Amnesty International ». Mais bon, on fait ce qu'on a à faire et tout ce qui est nécessaire. Mais c'est mon père qui m'a trouvé ce job, en fait. C'est lui qui m'a mis le pied à l'étrier, m'a permis de travailler avec lui. Il concevait des jouets. Et il faisait ça parce que c'était un orphelin quand il était enfant et qu'il n'avait jamais eu de jouets. Donc cette idée que dans un Happy Meal, même les enfants les plus pauvres puissent trouver un jouet, c'était quelque chose d'incroyable pour lui. Il trouvait ça fantastique.
3: His philosophy around them allowed me to do it too.
4: Et donc sa vision m'a permis de le faire à mon tour.
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0: That the way Jenny Williams was killed?
1: Yes. Find something?
0: Animal tracks.
2: Whoever is bitten by a werewolf and lives becomes a werewolf himself.
3: Oh, don't hand me that. You're just wasting your time.
2: The wolf bit you, didn't he?
3: Yeah. Yeah, he did.
4: Émile Ferris, on entend la bande-annonce d'un film de 1941, Le Loup-garou de George Wagner. Et c'est un film qui vous a fait comprendre que peut-être que les monstres qu'on maltraitait tant, c'était en fait des cadeaux.
5: Oh, absolutely. And Maria Uspenskaya was amazing in that film.
6: Oui. D'ailleurs, c'était incroyable dans ce film.
5: J'ai
6: toujours eu envie d'être sauvée par l'héroïne dans la forêt. Je sais qu'elle m'embarquerait dans une voiture et qu'elle m'enverrait dans m'emmènerait dans sa petite cabane qui sentait les herbes. J'avais ce fantasme quand j'étais enfant. Il y avait ces promoteurs immobiliers qui allaient s'emparer de toutes les forêts, qui allaient couper tous les arbres pour construire des bâtiments complètement inhumains. Et l'erreur principale commise par la mairie, c'est qu'ils se débarrassaient de leur protecteur. S'ils s'étaient contentés d'enfermer le personnage quand il était en train de se transformer, mais qu'ils avaient continué à l'aimer et à le soigner,
5: he would have dealt with them there. Real estate developers.
6: Il se serait débarrassé de ses promoteurs immobiliers. Il aurait protégé la forêt. C'était lui l'esprit de la forêt.
4: Vous avez fait partir, moi ce que j'aime c'est les monstres, d'un scénario sur une loup-garou lesbienne, puis une nouvelle. Petite, vous vouliez être d'ailleurs un loup-garou. Vous aviez de longues dents qu'on vous a arrachées sans votre accord. Qu'est-ce que c'est qu'un monstre pour vous? Parce que chez vous, il y a des monstres gentils et des monstres méchants.
5: Sure, I think we look around.
6: Oui, je crois qu'il y a qu'à regarder autour de soi.
5: Definitely see bad monsters.
6: On voit effectivement des monstres méchants.
5: And they always seem... Well, and more than ever, they want control.
6: Plus que jamais, ils cherchent à contrôler les choses. Ils veulent avoir l'autorité, ils veulent surveiller.
5: They want to send drones off to
6: make sure that they envoyer des drones pour s'assurer de pouvoir tuer des enfants.
5: They invade countries.
6: Ils envahissent des pays.
5: They commit people to fighting for causes that are not.
6: Ils poussent les gens à se battre pour des causes qui ne méritent même pas d'y réfléchir.
5: They engineer collapses of economies.
6: Ils produisent l'effondrement des économies. Ils affament les êtres humains.
5: And they deprive all of humanity of peace.
6: Et ils privent toute l'humanité de paix et de dignité.
5: This is what bad monsters do.
6: Voilà, ça, ce sont les mauvais monstres.
4: Alors, qu'est-ce que c'est qu'un gentil monstre?
5: Well, I think there are a range of good monsters.
6: Bien, je crois qu'il y a différents types de gentils monstres. Il y a ceux qui ne feront rien de tout ce que je viens de décrire,
5: but they're just becoming aware that they have to
6: mais qui sont
5: them.
6: Simplement en train de prendre conscience qu'il faut s'y opposer.
5: The greatest monsters that I know of,
6: et puis, les plus grands monstres que je connais,
5: are willing to die,
6: les plus formidables sont ceux qui sont prêts à mourir,
5: rather than allow the complete control
6: plutôt que d'autoriser
5: to be taken of humanity.
6: Une mainmise totale sur l'humanité. Ils savent que ce contrôle dont il est question, ça ne les concerne pas seulement eux, ça concerne nos enfants. Et les enfants de nos enfants subiront aussi ce joug. Si nous permettons cela, et ça vient, ce choix qui se présente à l'humanité, où l'humanité va devoir dire non, de façon ferme et claire, ça arrive.
5: Thwarting our
6: democratic aims, si vous insistez pour saper notre démocratie, pour nous empêcher de réaliser nos objectifs en tant qu'humanité, pour imposer une intelligence artificielle et un état de la surveillance, ce sont ceux qui disent nous allons construire une économie parallèle, une communauté parallèle et une société parallèle. Et nous ne nourrirons plus la bête, votre bête. Il faudra en passer par là. Et ces monstres-là, ce sont ceux qu'on veut dans notre équipe, dans l'équipe de l'humanité.
4: vous montrez dans Moi, ce que j'aime, c'est les monstres méchants, entre guillemets. Vous montrez la Shoah, l'histoire tragique. Vous montrez des assassinats. Vous montrez ce qu'on pourrait appeler en argot français des loulous. Et vous montrez aussi cette héroïne, Karen Reyes, qui, dans le premier tome, a 10 ans, qui est fan de monstres et qui cherche à comprendre pourquoi sa voisine, la belle Anka Silverberg, une rescapée de la Shoah, a été assassinée, même si on dit que c'est un suicide, elle est persuadée du contraire. La question est la suivante. Tout à l'heure, vous avez dit le mot « weirdo », et on parle de monstres depuis tout à l'heure, mais du bon côté des monstres. Est-ce qu'on pourrait dire qu'en fait, c'est « queer » au sens littéral ?
5: The meaning of the word, you mean, sure.
6: Oui, si on revient au sens du mot.
5: I just believe in weirdos.
6: Moi,
5: I
6: je crois aux weirdos, aux gens bizarres. Je pense qu'ils sont fantastiques. Je pense que tout ce qu'il y a de bien, ça vient d'eux. Même si la plupart du temps, ils ne savent même pas qu'ils sont bizarres. Mais nous, on le sait. Oula, c'est vraiment génial. Vous êtes bizarres. Mais c'est ce qu'on veut. On veut que les gens puissent justement être fiers de leur bizarrerie personnelle. Et le queer, ça fait partie de ça. Mais je crois qu'on arrive à un stade où il va falloir commencer à réfléchir à la manière de protéger les gens bizarres de notre monde. Il va falloir qu'on arrive à les protéger. Et ce qui me plaît dans le fait d'avoir écrit ce livre, c'est qu'il y a beaucoup de gens qui ont 50, 60, même 70 ans qui me disent que c'est le premier roman graphique qu'ils aient jamais lu de leur vie. Et j'aime aussi l'idée qu'il y ait des jeunes qui peut-être soient confrontés dans des cercles d'extrême droite à des idées pas du tout acceptables, mais qui trouvent là-dedans quelque chose qui leur plaît et qui se rendent compte peut-être que ces personnages, finalement, ont besoin d'être protégés, de même que les petits-enfants des personnes de droite, simplement parce qu'ils sont bizarres. Et que bizarre, ça peut être fantastique. Je ne sais pas ce que ça va vouloir dire, mais on a aujourd'hui beaucoup d'assassinats de personnes trans aux États-Unis. C'est quelque chose qui m'inquiète énormément.
7: Hello, younger bear.
8: Goodbye.
7: It was a boy whose life I'd saved. It was mortal embarrassment.
8: Did you catch rabbits on your hunting trip?
7: No.
8: Then don't give the rabbits you didn't catch to Buffalo Wallow Woman.
7: You see, young bear had become a contrary, the most dangerous of all Cheyenne warriors because of the way they live drives them half crazy.
4: Il y a un film en parlant de personnes trans, Emile Ferris, qui vous a chamboulé. C'est Little Big Man d'Arthur Penn, sorti en 1970, notamment le personnage du transsexuel.
5: Yeah, thank you for that. I really enjoyed hearing that.
6: Merci, ça m'a beaucoup plu d'entendre cette voix. C'est drôle parce que juste avant de venir ici, je me suis dit,
5: disons,
6: j'ai vraiment envie des fois de faire n'importe quoi. J'ai envie de faire quelque chose de complètement taré.
5: I want everything to break open.
6: J'ai envie que les choses s'ouvrent, se fendent, se cassent. J'ai envie qu'on danse, j'ai envie de hurler à la lune. J'ai juste envie de tout casser et ensuite de tout recoller comme une mosaïque. Et puis là, j'ai repensé à lui. Et je crois que c'est ce qu'il fait. Il fait quelque chose qui casse tout, qui fait tout voler en éclats. Et c'est très important. Je
5: ne
6: parle pas de littéralement tout casser, je n'encourage pas à des actes violents. Mais je dis que dans nos actes, il y a une certaine forme de bizarrerie qui peut être très libératrice.

0: Émile Ferris, c'est votre choix musical, la version La Chanson des Vieux Amants par Judy Collins.
1: I thought it was a creep and a weirdo because this song.
2: Oui, je trouvais ça vraiment très bizarre. Je
1: ne
2: sais pas comment vous raconter toute l'histoire. Est-ce que j'ai le temps de raconter toute l'histoire? En fait, quand j'étais petite, j'avais un cousin cowboy qui s'appelait Dob et qui venait du Nouveau-Mexique. Il est venu travailler à la sécurité du bâtiment de ce HLM où on vivait. Il avait le chapeau de cowboy, il avait les bottes, il avait la chemise. Il était tout petit, mais il était capable de dresser les chevaux. Il était capable de tirer avec une carabine et il s'occupait de tout. Et il était aussi paresseux. Il me payait $5 pour que je fasse la vaisselle et je prenais son argent jusqu'à ce que ma mère y mette un terme. Et bref, il m'a laissé tous ses disques. Parce qu'à un moment, il a juste décidé que les hivers de Chicago étaient vraiment trop rudes, que c'était pas son truc, que c'était pas là d'où il venait, et il est parti. Il était comme ça. C'était un nomade, hein, quelqu'un qui errait. Et il m'a abandonné tous ses disques. Il me les a laissés. Tous les disques de Judy Collins, mais aussi Led Zeppelin, mais aussi Blind Faith, mais aussi Country Joe and the Fish avec des types tout nus sur la jaquette. J'avais 5 ans. Il me les a donnés. J'ai adoré tous les albums. Et donc, je regardais ces disques tous les soirs, je les passais en revue, j'écoutais cette musique fantastique, mais ce que j'écoutais tout le temps, c'était... Oui, il y avait Midnight Cowboy. Mais tous les soirs, j'écoutais cette chanson-là de Judy Collins. Et je pleurais. Il y avait quelque chose de magnifique là-dedans. Et puis ensuite, j'ai découvert Jacques Brel. Et il était trempé de sueur. Et je me suis dit, bon, je suis pas si bizarre que ça, alors. Si Jacques Brel pleure comme un bébé en chantant cette chanson, je l'adore. Il est fantastique. Et quand j'écris l'histoire d'Anka et de Sam Silverberg, ils sont très étranges, leur mariage est à la fois très beau et très incompréhensible et fêlé. Et c'est cette chanson que j'écoute, parce qu'elle parle justement des réussites et des échecs de l'amour.
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5: I think Nikki is going through something.
6: Like what? 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
5: No.
7: Jeez, what kind of spell did you put on her?
0: Émile Ferris, vous avez choisi pour les auditeurs un film que j'ai très envie de voir. C'est le film d'horreur Obsession de Curry Barker.
1: You know, I love this kind of movie.
2: Vous savez, j'adore ce genre de film.
1: I love this. There's a transformation.
2: Il y a une transformation, une métamorphose que je trouve fascinante.
1: You know, I love a movie that begins with characters.
2: J'adore les films qui commencent avec un personnage et puis les personnages sont complètement différents à la fin.
1: And sometimes it's not the character that's
2: really changed. Et parfois,
1: really
2: ce n'est pas le personnage qui est complètement métamorphosé, c'est votre perception d'eux, et c'est ça qui est vraiment extrêmement intelligent dans un film comme celui-là. C'est ça le génie.
0: Votre autre choix, c'est le livre « La disparue de la réserve Blackfeet » de la journaliste Anaïs Renévier.
2: Elle a fait quelque chose. Cette femme donc, qui est française, qui est journaliste, elle est allée en immersion avec une famille Blackfoot pour enquêter sur ces disparitions, et une en particulier. C'est une sorte de microcosme du macrocosme, ces disparitions qui sont en réalité très nombreuses. C'est un crime qui existe aujourd'hui. Les lynchages recommencent aussi. Il y en a eu au moins 5 personnes noires ont été lynchées aux États-Unis.
1: C'est
2: un équivalent, mais ce qui est très intéressant là, c'est que ce sont des femmes et que ça arrive aussi au Canada. C'est une forme d'épidémie. And il y a énormément de cœur et d'intelligence dans ce livre. Ce n'est pas étonnant que ce soit écrit d'ailleurs par une journaliste française. Je suis vraiment très impressionnée et j'espère que les gens vont le lire et vont soutenir ce travail pour faire connaître ce sujet. Parce que ce genre d'acte terrible ne survit que dans l'obscurité. La lumière fait mourir ce genre de crime. En tout cas, c'est ce que j'espère.
0: On arrive à la fin de cet entretien et j'aimerais simplement citer une phrase qui est dans le tome 2 de « Moi, ce que j'aime, c'est les monstres » et vous demander si vous êtes d'accord avec cette affirmation. L'art est une protection.
2: Absolument. Et c'est pour ça qu'aujourd'hui, il y a un effort fantastique qui est fourni pour nous priver, justement, de l'art et de l'imaginaire. Énormément d'efforts sont mis là-dedans. Chaque fois qu'on décide qu'on n'est pas aussi parfait que l'intelligence artificielle, chaque fois qu'on fait le choix de passer par l'intelligence artificielle pour écrire ou pour animer quelque chose ou pour créer un syllabus, un recueil de cours pour écrire sa dissertation, à chaque fois qu'on fait ça, on abandonne une part de notre humanité et on la perd. Elle disparaît à chaque fois. Et ce que nous serons, ce que nous deviendrons à l'avenir, c'est que nous serons privés d'imagination. Nous n'aurons même plus ce pouvoir. C'est ça qui est fascinant pour moi. Ce sera la première fois dans l'histoire de l'humanité qu'on n'aura plus d'imagination. Je ne suis pas certaine qu'on puisse survivre à ça. J'ai peur que nous soyons tous condamnés. Je pense que l'humanité peut être condamnée et détruite de cette façon. L'imaginaire et l'art, on ne s'en est jamais passé. On ne sait pas à quoi on ressemblerait sans ça. Donc je suggère qu'on n'aille pas voir ce que ça donne.
0: Je suis parfaitement d'accord. Merci beaucoup, Émile Ferris.
1: There's a problem. And the problem is that we've been convinced that we are inferior.
2: Le problème, c'est qu'on nous a convaincus qu'on était inférieur.
1: When I look at the syllabus I've written, I have this suspicion that if I just
2: regarde par exemple ce que je viens d'écrire, je soupçonne qu'il suffira de le passer dans un moteur d'intelligence artificielle pour que ce soit parfait. Ce que j'ai envie de dire, c'est que nos erreurs humaines, nos failles humaines ont plus de valeur que cette super perfection de l'IA entre guillemets. Parce que viendra un jour, je le sais, où, si on n'accorde plus aucune valeur à nos erreurs, on finira sous les bombes, dans une cave, avec un robot. Et là, on regrettera l'odeur des aisselles de nos mères.
1: That sounds crazy, doesn't it?
2: Je sais, ça a l'air dingue, except I feel it. Mais c'est vraiment ce que je ressens.
0: Non, je conclurai avec une citation de Jung que vous aimez beaucoup, « Sans imperfection, il n'y a pas de tout ». On peut encore voir certaines de vos œuvres au rendez-vous de la bande dessinée d'Amiens, dont vous êtes la marraine. Une exposition vous est consacrée à la Galerie Martel de Bruxelles du 13 juin au 25 juillet. Vous serez au Festival America de Vincennes du 24 au 27 septembre prochain et vous exposerez au Cartoon Museum de Bâle du 4 juillet au 15 novembre. Et chers auditeurs, un message personnel après une vingtaine d'années dans la Maison Ronde et 16 ans à l'antenne de France Inter avec diverses émissions comme Remède à la Mélancolie ou La 20e Heure, j'ai appris à grand regret que je ne vous retrouverai pas à cet horaire à la rentrée. C'était donc ma dernière émission et je suis heureuse de finir avec la fantaisie d'Émile Ferris. Je voulais vous remercier infiniment pour votre fidélité, vos mots, votre soutien, vos encouragements. Ce fut une joie d'imaginer des formats ayant trouvé autant de résonance chez vous et d'accompagner vos soirées ces trois dernières années. Je tiens aussi à remercier ma remarquable équipe qui va bien me manquer, Lola Costantini, Céline Villegas, Fanny Leroy, Franck Olivard et notre super stagiaire Anaïs Boucher. Si vous voulez avoir de mes nouvelles dans le futur, je ne sais pas encore quand j'en aurai moi-même, vous pouvez laisser votre mail sur le très rudimentaire site evabester.com. Je ne garantis pas la fréquence des envois, mais je garantis la confidentialité des données. À bientôt, par un biais ou un autre, car on ne sait jamais de quoi demain sera fait. Et pour cette dernière émission, une chanson chère à mon cœur que je voulais partager avec vous. I Found My Love in Portofino de Fred Buscaglione. Pardon pour la prononciation.

0: Et dans un instant, Very Good Trip par Mishka Assayas.
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1: Il est 4 heures, le flash Emma Steven. Face à la canicule qui se poursuit, la consommation d'alcool interdite à partir de midi à Paris. Décision du préfet de police alors que les hôpitaux sont saturés. 25 arrêts cardiaques en une journée contre 10 en temps normal. Le syndicat SAMU Urgence de France dit être confronté à un point de bascule. Pour la première fois depuis le début de cet épisode caniculaire, le nombre de départements en vigilance rouge diminue. Il passe de 72 à 61. Toute la façade ouest est désormais en orange. Depuis l'arrivée des fortes chaleurs il y a une semaine, 55 personnes sont mortes noyées en France, soit une quinzaine de décès supplémentaires en moins de deux jours. Les câbles électriques pâtissent eux aussi des températures. Hier soir, près de 60 000 personnes étaient privées de courant dans les Yvelines, dans les Hauts-de-Seine et en Gironde, ainsi qu'à La Rochelle. Au moins 235 morts. Le nouveau bilan encore provisoire des deux séismes qui ont touché le Venezuela dans la nuit de mercredi à jeudi. Les États-Unis, qui se sont rapprochés de Caracas depuis sa capture du président Nicolas Maduro en janvier dernier, annoncent 150 millions de dollars d'aide, l'envoi de deux équipes de secours et de recherche de disparus. 85 secouristes français spécialisés en sauvetage des bléments vont être envoyés et d'autres pays européens et les Nations Unies envoient également des renforts. Des explosions hier soir à Kiev. L'armée avait averti que des missiles russes se dirigeaient vers la capitale ukrainienne. Un quartier du sud-ouest a reçu des débris. Moscou a ensuite été visée par une trentaine de drones ukrainiens. Le plan d'évacuation du détroit d'Ormuz doit permettre de faire sortir près de 11 millions de marins bloqués et suspendus. Décision des Nations Unies pour reconfirmer les garanties de sécurité après l'attaque dans le golfe d'Oman d'un navire qui avait franchi le détroit d'Ormuz. Dernier match de groupe à 21h pour l'équipe de France de foot au Mondial. Déjà qualifiée pour les 16e de finale, elle rencontre la Norvège sans son défenseur central William Saliba, victime de douleur au dos. Sur les terrains à l'instant, le coup d'envoi de Turquie, États-Unis et de Paraguay, Australie. Zéro partout à ce stade. Cette nuit, se sont qualifiés pour la suite du tournoi la Côte d'Ivoire, l'Équateur, le Japon, la Suède et les Pays-Bas. Un deuxième succès pour l'équipe de France masculine de volley. Après sa victoire face à l'Iran, elle vient à bout hier soir de Cuba, 3-2. Deuxième match de Ligue des Nations avant d'affronter demain la Serbie. Et puis 850 000 collégiens commencent aujourd'hui les épreuves du brevet version nouvelle formule, puisque le contrôle continu compte moins. L'épreuve écrite de français commence à 9h. Les autres épreuves sont en début de semaine prochaine. Le ministre de l'Éducation nationale, Édouard Geffray, assure que les élèves pourront à tout moment de l'épreuve aller se rafraîchir et que de l'eau sera distribuée à tout le monde.
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3: Ce soir, dernière émission de la saison, et oui, et ultime soirée consacrée à la retransmission des meilleurs moments du Hellfest de Clisson, où France Inter se trouvait en fin de semaine dernière. Cette année, nous avons eu une chance particulière, une chance d'ailleurs nouvelle, celle de capter des concerts sur des scènes annexes, en l'occurrence Temple ou Temple, je sais pas, Warzone et Valley ou Valley, sur lesquels ont joué des groupes moins connus du grand public peut-être, mais qui unissent des passionnés qui savent exactement pourquoi ils sont là et pourquoi ils viennent les écouter avec dévotion. C'est le cas par exemple d'un groupe légendaire, en tout cas auprès d'un certain public, un groupe originaire de la région de la Nouvelle-Orléans et du nom de Acid Bath, hein, comme bain d'acide, qui a marqué un certain courant du métal au cours des années 90. Alors si je parle de sludge metal, un micro-courant, j'imagine que la majorité d'entre vous n'avait pas la moindre idée de quoi il s'agit. Et honnêtement, moi-même, je n'en sais guère plus. Sludge, ça désigne la boue en anglais, c'est pas très joyeux tout ça, pas plus d'ailleurs que le grunge qui désigne les petites saletés qu'on a accumulées sous les ongles. Alors pour tout vous dire, donc, je n'avais jamais entendu parler de Acid Bath, un groupe qui est de retour après près de 30 ans d'absence. En tout cas, ce que j'ai entendu sur la scène de la vallée m'a impressionné. On entendra aussi Skald, S-K-A-L-D, c'est un groupe français tout à fait surprenant, voire captivant, qui recourt à des instruments rares, notamment liés à de très anciennes traditions scandinaves et dont la musique est le fruit de recherches savantes. Cela dit, Le groupe que personnellement j'attendais le plus n'est lié que de manière assez lointaine au métal. Il s'agit des Young Gods, qui, comme leur nom ne l'indique pas, sont nés en Suisse il y a une quarantaine d'années, très précisément à Fribourg, une ville où l'on parle à la fois français et allemand. C'est un de ces groupes, les Young Gods, il y en a peu, qui a été en avance sur son temps, puisque, je le dis sans exagérer, les Young Gods ont ouvert une nouvelle voie dans le rock, au sens très large, en tout cas dans le son. Et le chanteur et guitariste Franz Treichler, qui a fondé ce groupe, était un punk qui avait écouté Pink Floyd. Dans cette classe d'âge, né au début des années 60, c'était inévitable d'avoir écouté Pink Floyd. Et il a eu un coup de génie avec ses collaborateurs dans sa chambre à coucher de Fribourg, armé d'un magnétophone, 4 pistes à cassette et d'un sampler, un échantillonneur donc archaïque. Il a inventé, d'une certaine façon, l'électropunk industriel. La façon théâtrale et gutturale dont Franz utilisait sa voix avait quelque chose qui pouvait également anticiper un certain style de death metal. Le premier album des Young Gods, sorti en 1987, a été élu album de l'année par l'hebdomadaire britannique Melody Maker, qui était alors très influent. On a dit des Young Gods alors qu'ils étaient, je cite, le futur du rock'n'roll. Et c'était en partie vrai. Sans les Young Gods, des groupes américains comme Nine Inch Nails ou Ministry n'auraient pas évolué de la même façon. Et au-delà, le virage pris par le groupe U2 au début des années 90, quand il a enregistré l'album Zooropa, doit beaucoup à la musique des Young Gods, ils l'ont dit. Les Young Gods ont aussi beaucoup marqué David Bowie, et oui, quand il a préparé avec Brian Eno son album de 1995, Outside. Il l'a également déclaré, sans parler du groupe The Prodigy, qui a énormément emprunté également aux Young Gods. En tout cas, en 2026, Franz Treichler et son compagnon de route des débuts de Cesare Pizzi au synthétiseur et l'excellent Bernard Trontin, le batteur, ont la soixantaine et ils se dégagent d'eux sur scène aujourd'hui une sorte d'autorité calme. Franz, en simple jeans et chemisette, irradie d'une énergie sereine qui n'a pas besoin d'en faire trop et le public a été absolument envoûté. J'espère que vous le serez aussi. Les Young Gods au Hellfest, c'est parti.

0: Shine That Drone, voilà comment s'est achevée la transe calme dans laquelle les trois Suisses des Young Gods, pardon, bah, il fallait que je la fasse, ont plongé le public du Hellfest. C'était samedi soir dernier en fin de journée sur la scène de la Vallée. Et environ 20 minutes après leur concert, eh bien, j'ai eu beaucoup de chance puisque Franz Treichler, le chanteur, cerveau et guitariste des Young Gods, et le batteur Bernard Trontin sont venus me rejoindre derrière la scène au pied du camion de régie de France Inter. Alors, je rappelle que nous nous trouvons au Hellfest sur France Inter et je me trouve en compagnie de Franz Treichler et de Bernard Trontin. Franz Treichler, le pilier des Young Gods. Alors, Franz et Bernard, je ne vais pas vous faire résumer l'histoire incroyablement riche et influente de votre groupe qui s'étend sur 40 années. J'espère juste qu'il y en aura 40 autres. Je ne vais pas vous demander quel effet ça vous fait d'être au Hellfest où vous êtes déjà produit. Je vais peut-être vous surprendre, mais je vais aborder notre discussion en citant une formule que vous avez trouvée, je crois que c'était au détour d'un entretien avec les télévisions suisses romandes, je crois bien. Quand on écoute la musique des Young Gods, tu crois que t'es drogué, mais t'as pas pris de drogue. C'est ce que vous avez dit, je trouve ça lumineux. C'est une chose à laquelle je crois moi-même profondément, et je suis très curieux de savoir comment vous avez découvert ce principe et par quelle voie.
1: Alors, en fait, j'ai fait des voyages en Amazonie, et j'ai remarqué que tout ce qui est chamanique, mais pas seulement en Amazonie, utilise la musique. Chaque fois qu'il y a des cérémonies chamaniques dans le monde entier, il y a toujours de la musique, du chant, des percussions, des choses comme ça. Alors, en fait, nous, on faisait de la musique avant de savoir ça, mais pour nous, la musique, c'est quand même un peu un outil de guérison aussi. Avec notre culture, on n'a pas la culture chamanique, mais on essaye, avec le mélange des sons, des rythmes et des mots, d'arriver aussi à provoquer quelque chose chez les gens qui fasse un peu l'effet d'une guérison, d'amener quelque chose de positif. C'est un peu ambitieux, mais voilà.
0: Mais vous n'êtes pas non plus ignorant du fait que Jim Morrison parlait de chamanisme.
1: Enfin, ah ouais, déjà, bah oui, bien sûr.
0: On sent que c'est évidemment quelque chose que vous avez beaucoup écouté quand vous étiez un teenager.
1: Ben, c'est-à-dire que oui, bien sûr. Moi, j'ai eu la chance d'avoir un grand frère de 5 ans, mon aîné. Donc, moi, je suis né en 61. Ouais. Donc, il me passait tous ces disques des fins des années 60 et le début des 70. Et c'est clair que j'ai baigné là-dedans. Et je me rappelle, il me disait, mais avec LA Woman, il me disait, tiens, il l'achetait pour lui, mais il me l'offrait à moi. Tu le mets, c'est pas la musique pour danser, c'est pour écouter. Puis j'étais là, j'étais gamin, puis j'étais là. Ouais. Je m'asseyais, puis j'écoutais.
0: Ouais. Franz, vous aviez à peine plus de 25 ans, quand votre premier album qui est paru en 1987, l'album de Young Gods, a été élu album de l'année par un hebdomadaire qui était alors très influent, qui était Melody Maker en Angleterre, devant The Cure et Prince. Vous avez ouvert une nouvelle voie pour plein de groupes, de U2 à Nine Inch Nails jusqu'à The Prodigy, au fond. Hein. Les portes sont ouvertes à vous d'un succès mondial et vous leur avez délibérément tourné le dos. Pourquoi ce choix? Parce que c'en était un, c'était pas une fatalité.
1: Qu'est-ce que tu veux dire par tourner le dos?
0: Vous n'avez pas cherché un succès universel, mondial, vous n'avez pas construit.
1: Non, mais on l'a pas fait exprès.
0: Je croyais que vous aviez choisi une voie underground délibérément.
1: Mais oui, on est plus à l'aise dans le milieu underground. Ouais.
0: Non, mais à ce moment-là, vous auriez pu. Enfin, je crois que vous avez dit que si vous aviez joué le jeu, si vous aviez fait beaucoup de tournées aux États-Unis, si vous aviez écouté les conseils peut-être de gens.
1: En fait, on a remarqué que. À un moment donné, ça a pris aux États-Unis. C'était le TV Sky en 92.
0: C'est ça.
1: Et là, on a signé sur une boîte américaine qui était persuadée que... Voilà. Et quand on leur a donné l'album d'après, Only Heaven, ils étaient là, ils nous disaient « Ouais, c'est super, mais c'est trop européen. » Et on était là « Qu'est-ce que ça veut dire ?»« Ah, c'est bien, mais c'est trop européen. » Et on a remarqué qu'en fait, il y a quand même une sacrée différence de culture. Et pour nous, c'était la suite logique de l'album d'avant. Et je peux te raconter une anecdote marrante, parce que la première tournée qu'on a faite aux États-Unis, c'était à la fin des années 80. Et on tournait dans les mêmes clubs que Nine Inch Nails. On voyait sur l'affiche, ils sont passés il y a 2 semaines, ils vont passer la semaine prochaine. Et ils sortaient leur premier album. Nous, on sortait le deuxième. Et jamais on arrivait à les voir parce qu'on se croisait tout le temps, tout le temps. Nous, on a fait une petite tournée de 2 mois. On est revenu 2 ans et demi plus tard. Et en fait, Nine Inch Nails n'avait pas arrêté de tourner. Tu vois? Donc même pour un groupe américain qui fait une musique, disons, on peut dire, dans la même... qui a commencé dans l'underground comme nous, si tu veux percer, tu dois t'établir là-bas, tu dois faire ça tout le temps, tout le temps, tout le temps, tout le temps. Et nous, on n'était pas prêts à faire ça. Honnêtement, tu vois, on était européens, on faisait des disques trop européens, on avait nos familles, nos enfants ici. On s'est dit, on ne va pas commencer à tourner pendant 3 ans aux États-Unis. Ce n'est pas notre truc. On a notre public ici aussi. Et on a décidé de revenir. Et en fait, ça tombait à pic avec le fait que notre expérience un peu corporate, si tu veux, elle avait... Aussi, on voyait qu'il y avait beaucoup de limites. On voulait garder le contrôle artistique, on voulait garder notre manière de faire, et voilà. Et ce qui fait que bah, c'est peut-être aussi pour ça qu'on est encore vivant.
0: Bernard, tu n'étais pas encore là à ce moment-là?
2: Non, je suis arrivé à le retour des États-Unis en gros, quoi, plus ou moins.
0: Oui.
2: Et si tu veux, bah, on a discuté de ça. Et puis, la liberté qu'on a qui nous permet aujourd'hui de faire un album de rock qui suit une relecture de INSEE, par exemple... La musique de Terry Riley, qui est l'album qu'on a fait précédemment, qui est un instrumental d'une heure.
0: Ouais.
2: Si tu veux réussir à grande échelle, c'est pas tout à fait la démarche qu'il faut faire. Il faut pratiquer un truc où tu trouves une formule et tu la répètes.
0: Oui. Et comme beaucoup de groupes.
2: Et nous, on n'aime pas tellement les formules, quoi. Donc, c'est un peu compliqué pour nous de jouer le jeu. Et puis, on est très bien où on est, parce qu'on est quelque part, en fait, quand même.
0: Merci beaucoup à Franz Treichler et à Bernard Trontin des Young Gods qui étaient pour France Inter au Hellfest. Voilà.
1: Ouais, merci à toi, merci beaucoup. Hein, ouais.
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4: Et voilà comment nous nous sommes dit au revoir avec Franz Treichler et Bernard Trontin des Suisses des Young Gods. Comme je vous le disais, nous avons capté au Hellfest, qui je le rappelle s'est tenu à la fin de la semaine dernière, et où France Inter était présent et bien présent, nous avons capté également les concerts de 2 autres groupes plutôt rares. Sur la scène de la Vallée, je vous en parlais au début de l'émission, c'est aussi produit, c'était le dernier soir dimanche, le groupe de la Nouvelle-Orléans, Acid Bath. Comme je vous le disais, son existence m'était totalement étrangère et je dois dire que j'ai été vraiment pris par ce concert. D'abord, la franchise me pousse à dire qu'il régnait une curieuse ambiance entre les musiciens. Ils ne se regardaient pas, ils communiquaient pas du tout entre eux. Le chanteur Dax Riggs, vêtu de noir comme tous les autres, coiffé d'une casquette, se tenait curieusement en retrait. Et le guitariste soliste Sammy Jewett partait entre les morceaux. Après avoir jeté systématiquement, il faisait ça, son médiator dans la foule, il partait boire une gorgée d'un alcool fort indéterminé derrière la scène, à l'abri des regards. Faut y aller à l'abri des regards. Sauf que nous, sur notre écran de régie, on pouvait le voir, ce qui nous mettait en joie à chaque fois. Alors parfois, il faut l'avouer, la voix de Dax déraillait, et puis elle revenait, et là vraiment, c'était saisissant. C'est une voix située quelque part entre Kurt Cobain et parfois, lorsqu'il a entendu, un grand chanteur californien d'autrefois, Tim Buckley, le père de Jeff, entre folk et jazz. Le même vibrato, parfois d'ailleurs, vous allez l'entendre dans la chanson qu'on va diffuser de Acid Bath, qui s'appelle New Death Sensation, qui est extrait du second des 2 seuls albums qu'a enregistré ce groupe en 1994 et en 1996, donc ça fait longtemps, avant de s'arrêter très très très longtemps. Quant à la musique de Acid Bath, eh bien vous pourriez entendre parfois des échos de Queens of the Stone Age. Et oui, vous allez en juger, en tout cas, c'est parti.

Pagan Love Song, chanson d'amour païenne, c'était l'avant-dernier titre qu'a interprété le groupe louisianais Acid Bath, où Hellfest était dimanche soir sur la scène de la Vallée à Clisson. Chanson d'amour païenne, ben voilà un titre qui serait allé comme un gant à l'un des groupes les plus singuliers, sinon le plus singulier à s'être produit au Hellfest. Je veux parler du français Skald, un A avec un accent aigu, S-K-A-L-D. Un groupe qui a été fondé par un musicien ancré dans le Loir-et-Cher du nom de Christophe Voisin Boivinet, un originaire du village de Montoire-sur-le-Loir, un village dont j'ignorais l'existence, qui est situé à l'ouest de la ville de Vendôme. Alors c'est un homme qui a eu plusieurs vies, il a aujourd'hui 60 ou 61 ans. Dans sa jeunesse, ce musicien de formation classique, j'imagine, gagnait très bien sa vie en accompagnant au clavier, en orchestrant et en réalisant des chansons dans son propre studio parisien pour de grands noms de la chanson, Christophe, Zazie ou Mylène Farmer. Eh bien, Christophe Voisin Boivinet a changé complètement de vie au début des années 2000. Il a décidé de vivre pleinement sa passion pour une certaine musique du Moyen-Âge qui le fascinait. Il a équipé un studio d'enregistrement dans une cave troglodyte située dans le village de Troyes, c'est près de là où il a grandi, une région qui est liée à l'histoire des Templiers qui le passionne. En 2017, Christophe Voisin Boivinet s'est lancé dans un projet hors du commun, créer un groupe de musique viking, inspiré par ses recherches sur le rôle des Skalds, une sorte de poète troubadour du monde nordique, si j'ai bien compris. Il a élaboré des paroles dans une langue archaïque qui s'appelle le vieux norrois, les runes, tout ça, et surtout pour les interpréter, des voix surprenantes, une gutturale d'hommes et d'autres, puissantes et très pures de femmes. Il recourt également, Skald, à des instruments oubliés, comme des lyres à archet, au nom scandinave totalement imprononçable, et des tambours inhabituels. Skald jouit d'une réputation internationale et je peux vous dire que le public qui s'est massé en nombre pour entendre le groupe dans la soirée de jeudi sur la scène du Temple au Hellfest n'en a pas perdu rien.

Et oui, c'est par ce cri guttural que se termine ce passage d'un concert donné par le groupe français Scald, un groupe qui réinvente avec talent et imagination une musique d'autrefois. Il y a beaucoup d'imagination, bien sûr. C'était jeudi soir dernier sur la scène du Hellfest que nous nous apprêtons à quitter après cette semaine de Very Good Trip qui lui a été intégralement consacrée. Nous avons également capté le concert d'un groupe suédois du nom de Sabaton qui a, je l'ai senti, exalté le public du Hellfest en se produisant sur l'une des deux grandes scènes. C'était dans la nuit de vendredi à samedi. C'est un groupe originaire d'une région suédoise qui s'appelle la Dalécarlie, hein, c'est le cœur du pays, une région réputée pour ses grands lacs. Hein. Et ce groupe, Sabaton, existe depuis un quart de siècle déjà. Je dois avouer que j'ai été surpris par la présentation du groupe, un immense char d'assaut installé au cœur de la scène, le batteur installé dessus aussi, sur l'écran derrière une évocation de divers épisodes guerriers, les tranchées de la guerre de 14-18, les combats navals à travers les âges, le débarquement de Normandie, il y avait des véhicules amphibies, des cuirassés, des bombes, des flammes, et même à un moment, un Français déguisé en Napoléon est arrivé sur scène pour haranguer le public. Alors on sait, enfin il vaut mieux consulter Wikipédia pour s'en souvenir, parce que tout ça était resté assez flou dans ma tête, qu'un maréchal d'Empire, Bernadotte, fut nommé roi de Suède en 1810. Il a régné sous le nom de Charles XIV, et son descendant lointain, très lointain, Charles XVI, Gustave,

Gustave est l'actuel roi de Suède. Alors Sabaton fait une sorte de métal héroïque exaltant la force des peuples qui ont défendu leur pays au cœur de l'histoire, au cours de l'histoire, pardon, ce qu'on peut résumer par une formule qui a été au fond celle de la dernière chanson qu'a interprété Sabaton sur la grande scène du Hellfest, « To Hell and Back », retour de l'enfer. Une belle conclusion.

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0: Bonjour à toutes et à tous, ravi de vous retrouver au petit matin. Au programme du 5-6, on plonge dans le monde des algues grâce aux chroniques littorales. Après ça, on va croquer dans une tartine concoctée à la fraîche par notre invité déjà debout qui est boulanger dans les Deux-Sèvres. Pour finir l'année en beauté, on se déhanche dans la playlist de Mathieu Conquet grâce au nouveau single de Théodora. Et puis, il sera question de femmes en philosophie dans le tout dernier Café Philo de notre très chère Patricia Martin. Voilà, vous avez le menu, c'est parti.
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0: Et on démarre avec le journal d'Emma Steven. Bonjour Emma.
2: Bonjour à tous.
0: La canicule qui n'est pas encore terminée met à mal les organismes.
2: Le nombre de passages aux urgences augmente partout en France. Alors que 61 départements restent en vigilance rouge, le gouvernement a activé hier soir le niveau 3 du plan Orsan. Des opérations non urgentes sont déprogrammées et des lits fermés dans les hôpitaux où la température est trop élevée. Il fait chaud, très chaud partout, y compris dans les salles de classe, là où à partir de 9h, 850 000 collégiens vont plancher sur le français, première épreuve du brevet. Brevet qu'il a fallu préparer sous cette canicule, en dormant mal la nuit et en ayant des difficultés de concentration la journée. Mathilde Montagnon, vous avez rencontré à Saint-Étienne Sébastien qui a tenté de réviser dans ces conditions.
3: Ces derniers jours, Sébastien a révisé à la maison, au CDI, seul, avec des amis, mais toujours sous la chaleur.
4: C'est un peu compliqué du coup de réviser, mais ça va en faire. Je fais de mon possible. Il fait chaud toute la journée et même le soir. Du coup, j'ai tendance peut-être à me coucher un peu plus tard et me réveiller beaucoup plus tard. Du coup, ça me dérègle au niveau de mes révisions.
3: Sa mère, Fanette, se rend bien compte qu'il est moins dynamique, moins motivé.
5: Le rythme est un peu plus compliqué parce qu'il y a moins d'énergie tout au long de la journée de manière générale. Mais oui, après, je vais lui faire confiance. Il saura trouver l'énergie pour ce moment important.
3: Ce matin, il va plancher pendant 3 heures sur le français. Une première partie consacrée à la grammaire, la compréhension et la dictée, puis une seconde consacrée à la rédaction.
4: J'ai vu qu'il allait peut-être avoir des pauses fraîcheurs. Après, je ne sais pas si ça va se faire dans mon collège. Je vais forcément ramener une gourde, parce que dans la chaleur, avec une salle complètement remplie d'élèves, ça va être compliqué. Sans gourde, je stresse plus pour les révisions. Après la chaleur, en fait, ça dépend parce que j'y suis pas encore, mais ça va sûrement jouer forcément sur le brevet.
3: D'autant que ce week-end sera encore caniculaire et qu'il faudra pourtant trouver la force de se plonger dans l'histoire géo, les sciences et les mathématiques prévues en début de semaine prochaine.
2: Mathilde Montagnon, ici Saint-Étienne-Loire. Le ministre de l'Éducation, Édouard Geffray, assure que les élèves pourront à tout moment des épreuves aller se rafraîchir et que de l'eau sera distribuée. Deuxième jour de recherche à Biarritz après l'effondrement d'un pan de falaise. Un plongeur est toujours porté disparu. Le corps de sa compagne a été retrouvé.
0: Le bilan s'alourdit au Venezuela.
2: Au moins 235 personnes sont mortes dans les deux séismes qui ont secoué mercredi soir le pays. La zone autour de la capitale est la plus touchée. Elle est par endroits entièrement détruite. Reportage sur place de notre correspondante Alice Campagnol.
6: La ville de La Guaira est en deuil. Une cinquantaine d'immeubles de plus de 10 étages s'est effondrée et des centaines sont affectées. Les murs éventrés, déformés, des bâtiments désormais invivables et dangereux. Francelis a devant elle le corps de son beau-père, allongé comme en équilibre sur des débris, couvert pudiquement d'un drap.
7: Nous sommes parvenus à quitter notre immeuble hier. Il n'y reste plus personne à l'heure qu'il est. Mais les tours à côté sont complètement démolies, avec des gens qui y sont enterrés vivants.
6: Sur le tas de décombres, ils sont 3, à peine, sans matériel, pas de casque. Ce ne sont pas des secouristes, mais de simples habitants qui cherchent leurs proches. Une jeune femme raconte qu'elle aussi, elle a dû fouiller les débris.
8: Nous sommes livrés à nous-mêmes, nous ne recevons aucun soutien. Nous avons dû nous débrouiller et sortir nous-mêmes nos familles de sous les décombres.
6: Malgré l'ampleur de la catastrophe, les secours ont trop tardé hier. À peine quelques ambulances sillonnaient les rues de la ville. Si l'aide internationale est en route, la liste des victimes ne cesse de s'allonger.
2: Et après ces deux séismes, les États-Unis promettent 150 milliards de dollars d'aide, l'envoi de bateaux militaires et d'avions. Les Nations Unies et plusieurs pays européens, dont la France, ont envoyé des secouristes spécialisés. Des explosions hier soir à Kiev, des débris sont tombés sur la capitale ukrainienne. ukrainienne. Les habitants s'étaient abrités après que l'armée a signalé des missiles russes. En réponse, Moscou a été visée par une trentaine de drones ukrainiens. Alors qu'un peu plus de 11 000 marins y sont toujours bloqués, le plan d'évacuation du détroit d'Ormuz est suspendu. Décision des Nations Unies qui veulent s'assurer que les garanties de sécurité sont respectées après l'attaque d'un navire dans le golfe d'Oman. 30 millions de livres, l'équivalent de 35 millions d'euros. C'est le montant des impôts payés sur ses revenus privés par Charles III depuis son accession au trône britannique il y a 4 ans. Selon les chiffres publiés hier, son fils William a lui payé 20 millions de livres sur la même période.
9: Au Mondial de foot, troisième et dernier match de groupe pour l'équipe de France.
2: Déjà qualifié pour les 16e de finale, un nul face à la Norvège suffit pour prendre la tête du groupe I. Rencontre particulière sans Didier Deschamps rentré en France pour les obsèques de sa mère. C'est donc son adjoint de toujours, Guy Stéphan, qui le remplace, Julien Froment.
10: Sur le terrain d'entraînement, à quelques mètres des joueurs, Guy Stéphan est dans son élément. Lui qui confiait ne pas se sentir à sa place en salle de presse devant la centaine de journalistes présents pour la traditionnelle conférence d'avant-match. L'adjoint, devenu sélectionneur l'espace d'une rencontre, aborde cette fonction avec humilité. Il ne fera pas de dépassement de fonction. Tout a déjà été prévu ou presque avec Didier Deschamps.
11: C'est un secret pour personne. On échange beaucoup quand il est là et quand il n'est pas là. Je l'ai beaucoup au téléphone. On a échangé sur l'équipe. Je lui donne le pouls de ce qui se passe. On a un plan bien défini.
10: Deschamps, Stéphan, bonnet bleu et bleu bonnet, même pour les joueurs, le milieu de terrain Aurélien Tchouaméni.
12: La relation qu'on a avec Guy est top. Voilà, c'est quelqu'un qui est très ouvert. On a une belle relation avec lui, donc on est sûr qu'on va mettre tous les ingrédients pour gagner ce match.
10: Un match nul suffit pour assurer la première place du groupe, mais Guy, Stéphan et les joueurs veulent gagner à tout prix contre la Norvège pour rendre le plus bel hommage qui soit à Didier Deschamps. Boston, Julien Froment pour France Inter.
2: France-Norvège, c'est à 21h sur les terrains en ce moment. Turquie-États-Unis, 2-1 pour la Turquie, c'est la mi-temps. Et puis c'est également la mi-temps dans le match qui oppose le Paraguay à l'Australie, 0-0. Cette nuit, se sont qualifiés pour la suite du tournoi à la Côte d'Ivoire, l'Équateur, le Japon, la Suède et les Pays-Bas. Et puis, il avait fait sensation le mois dernier en atteignant le troisième tour de Roland-Garros. Moïse Kouamé, pépite du tennis français de 17 ans, jouera l'ATP 250 de Bastad en Suède mi-juillet. Il a reçu une wild card des organisateurs et se dit super content. Il n'a plus joué depuis Roland-Garros et avait dû renoncer au Challenger de Lyon en raison d'une blessure au coude.
9: C'était le journal d'Emma Steven. Rendez-vous dans une vingtaine de minutes. Emma, il est 5h07 sur France Inter.
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9: Encore chaud, Céline Dacosta.
13: On attend pour ce vendredi des températures encore extrêmement chaudes, hein, une moyenne qui ira de 36 à 41 degrés sur l'ensemble du pays, des valeurs un petit peu plus basses près de la Manche ou de l'Atlantique après le passage des orages de la veille, avec une moyenne qui ira là de 25 à 30 degrés. Mais pour l'Est, les températures vont bien chauffer. On attend 41 degrés à Strasbourg, 40 à Mulhouse, 41 degrés du côté de Clermont-Ferrand. Donc une journée encore très chaude pour ce vendredi et un ciel qui sera calme le matin avec un petit peu plus de nuages sur la moitié nord. Une activité électrique qui va reprendre du service entre la Normandie et la région centre dans l'après-midi. On aura également quelques ondées orageuses sur la Bourgogne et sur les Alpes du Sud avec des orages potentiellement forts.
9: Merci Céline Dacosta.
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9: 5h09 à suivre sur Inter. Non, elles ne sont pas seulement gluantes et odorantes. Les algues sont aussi pleines de ressources. On en parle dans les chroniques littorales. Il y a de quoi manger aussi dans ce 5-6 ce matin. Notre invité déjà debout est boulanger dans les Deux-Sèvres. Et il sera également question de la cuisine levantine dans la chronique d'où ça sort. Et puis de l'humour avec Tanguy Pastureau qui maltraite l'info à 5h25. Mais d'abord, au petit matin, on se réveille avec le chanteur Dali en playlist de France Inter. Parlez fort.
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0: Parler fort de Dali qui sera au Zénith de Paris le 11 décembre prochain. 5h12 sur France Inter, c'est l'heure des chroniques littorales. Bonjour José-Manuel Lamarque.
1: Bonjour Marion Lourd.
0: Et ce matin, José-Manuel, vous recevez l'homme des algues.
1: En la personne de Vincent Doumézel, Marion. Vincent Doumézel, spécialiste de l'algue, spécialiste du plancton, qui a lancé le manifeste du plancton auprès des Nations Unies. Vincent Doumézel, bonjour.
2: Bonjour.
1: Alors Vincent Doumézel, vous êtes, on peut dire aussi un marin, mais plus spécialisé de la vie marine, le plancton, les algues.
2: Oui, je vois dans ces fondements de la vie sur Terre des solutions pour résoudre les grands problèmes de demain. Et c'est ça qui m'intéresse en fait, c'est de voir comment, si on veut réparer la planète, on peut commencer par le fondement. Quand on répare une maison, on commence pas par le toit, on commence par la fondation, le rez-de-chaussée. C'est pareil pour la vie sur Terre. Hein,
1: mais là, réparer grâce à l'océan.
2: Réparer grâce à l'océan, tout à fait. Voir comment on peut préserver ces deux bienfaits du vivant, notamment le plancton, créer l'histoire de la vie sur Terre, créer cette incroyable histoire qu'est la vie sur Terre.
1: Découvert par les Polynésiens, mais il y a très très très longtemps, c'est ça?
2: Oui, j'ai découvert récemment qu'en Polynésie, en fait, qui était un peuple de marins par excellence, qui depuis 3000 ans a réalisé des exploits incroyables dans des petites pirogues.
1: D'excellents marins.
2: Excellents marins, et avait appris notamment à utiliser le plancton pour se diriger, pour évidemment réguler leur pêche depuis plus de 2000 ans. Et il y a même quelque chose d'assez incroyable, ça leur a permis d'ailleurs d'aller en Amérique bien avant nous, on le sait aujourd'hui. Et il y a quelque chose d'assez incroyable, c'est que dans leur chant sacré qu'il y a 2000 ans, on mentionne la création du vivant dans les océans, donc déjà, ils avaient compris, parce que nous, on a mis beaucoup plus de temps à comprendre, et on mentionne des organismes invisibles étant le début de la vie sur Terre, suivi par des coraux et des algues, puis des invertébrés, puis des petits poissons, puis des gros poissons, puis des animaux terrestres, et enfin les humains. Et donc, 2000 ans avant Darwin, on voit que les Polynésiens, c'est assez incroyable, avaient compris l'évolution et l'origine du monde dans les océans. Donc, c'est assez fascinant de voir à quel point ces traditions séculaires ont été perdues et à quel point elles étaient exactes, en fait.
1: Vous êtes un plaideur, vous avez un plaidoyer pour le plancton, pour les algues, et vous parcourez la Terre entière, il faut dire le globe. Vous êtes un globe-trotteur. Qu'est-ce que ça veut dire l'océan pour vous, la mer?
2: C'est vraiment la source du vivant, en fait. Si on regarde l'océan, c'est 90% de l'histoire du vivant, il se déroule uniquement dans l'océan. La Terre, c'est un épiphénomène, je dirais, à la vie sur les continents. L'essentiel du vivant, il est vraiment dans les océans. Aujourd'hui, les océans, c'est 96% de l'espace habitable sur Terre, c'est 71% de la surface. Mais comme l'océan, il va jusqu'à 3 km de profondeur en moyenne, alors que sur Terre, finalement, au-delà de 20 mètres, il n'y a pas grand-chose à part des hirondelles qui vivent, il y a 96% de l'espace habitable sur Terre, il est dans les océans. Et c'est surtout pour moi un champ du possible absolument infini, puisque on ne fait rien, ou à part déverser nos déchets, malheureusement, dans ces 96% de l'espace habitable sur Terre. Donc aujourd'hui, ces 96% de l'espace habitable, ils contribuent à 2% de notre alimentation, par exemple. Ouais. Donc c'est vraiment dans le dérisoire. Donc il y a un champ du possible pour fournir des solutions dans l'avenir, des innovations. Et surtout pour réparer la planète, l'océan, c'est la base de la biologie planétaire. Donc si on comprend l'océan, on comprend tous les cycles du carbone, de l'eau douce, de l'oxygène, du phosphate, du nitrate. Et une fois qu'on a réglé ces cycles, qu'on peut arranger ces cycles, on n'a plus de problème en fait. On parle plus de pollution, on parle de bioressources qui vont pouvoir réparer la planète. Et on va rentrer dans une logique extrêmement positive et régénérative pour la planète.
1: Comment êtes-vous arrivé au plancton et aux algues?
2: Alors les algues, c'était vraiment pour nourrir le monde en fait, et que c'était le meilleur moyen de réparer les océans, de cultiver des algues, puisque c'était la base de tout. Et à force de rencontrer des cultivateurs d'algues notamment, j'ai découvert que ces cultivateurs, ils faisaient face à une boîte noire autour de leur ferme d'algues qui était les planctons, qui pouvaient soit détruire en quelques jours une ferme d'algues, soit favoriser son développement et lui donner des rendements exceptionnels. Et cette boîte noire, personne ne la connaît. Et je trouve que c'est ce qui est le plus fabuleux avec le plancton, c'est que on est à l'aube d'une explosion de la découverte. 90% de la biomasse des océans sont du plancton.
1: Merci à vous Vincent Doumézel. Vous avez commis un ouvrage, Le Manifeste du Plancton. C'est aux éditions des Équateurs.
2: Merci beaucoup.
1: Bonne journée Marion Lourd.
0: Bonne journée José-Manuel Lamarque. C'était votre toute dernière chronique sur France Inter. Alors bon vent.
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0: Il est 5h16, à la une de la presse ce matin, on a encore très chaud, canicule, la France craque, titre Libération, qui raconte la hausse de mortalité, les hôpitaux saturés à Paris et en tension dans de nombreuses villes. La santé, c'est ce qui inquiète le Parisien aujourd'hui en France, hôpitaux, pompiers, la vague déferle, c'est la une avec en photo un camion de pompiers en plein trajet. Après une semaine de canicule, explique le journal, les services d'urgence sont sursollicités, il faut déprogrammer des opérations ou encore recourir à des étudiants en médecine pour répondre aux 15. Camion de pompiers également, mais à l'arrêt en une du Figaro. Canicule, la France en alerte sanitaire. L'édito de Gaëtan de Capelle a un titre en un mot, suffocant, point d'exclamation. Le quotidien qui, sur un plus petit renvoi de une, pointe la hausse de la dette française. 3500 milliards d'euros. Et c'est bien ça qui semble préoccuper le journal L'Opinion. Il suffit de voir l'édito. Le début du grand appauvrissement français, c'est le titre. En ventre de une, le quotidien s'inquiète. Le piège de la dette se referme sur la France. Selon le journal, le risque d'étouffement par surendettement menace désormais le pays. Dette, la France en voie d'étouffement, alerte aussi les Échos. Étouffement est entre guillemets. Une citation de la Cour des comptes qui craint l'envolée incontrôlable des taux d'intérêt versés par la France à ses créanciers. Il faut des mesures fortes, crédibles et rapides, disent les magistrats financiers. Il est aussi question de Nouvelle-Calédonie dans la presse avec l'approche des élections provinciales ce dimanche. Pour un avenir commun, titre optimiste, La Croix, une illustrée par la statue d'une poignée de main politique après les accords de Matignon en 1988. Le journal s'est rendu sur place et raconte une liste politique qui refuse, je cite, le clivage binaire entre Kanak et Caldoche. L'Humanité aussi s'intéresse au sujet, décolonisation, le caillou dans la chaussure de l'exécutif, analyse le quotidien communiste, qui a choisi de consacrer une plus grande partie de sa une au séisme hier au Venezuela. C'est un viking qui fait la première page de l'Humanité, le Norvégien Erling Haaland, homme fort des footballeurs norvégiens, qu'affrontent ce soir les Bleus en Coupe du Monde de foot. Et puis plus doux et rafraîchissant, cette très jolie proposition du Parisien Week-end, d'une femme à queue de poisson qui nage entre deux eaux à contre-jour au milieu des bulles. Le nouveau chant des sirènes, c'est le titre. Et le magazine nous l'annonce pour notre plus grand plaisir. La créature mythologique est de retour. L'équipe de Zoom Zoom Zen a sorti sa toque et son tablier hier pour parler cuisine. Mais pas n'importe quelle cuisine, celle du Levant, c'est-à-dire le Liban, la Syrie, la Jordanie. Cette cuisine est considérée aujourd'hui comme l'un des quatre piliers de la cuisine méditerranéenne. Mais au fait, Cyril Lacarrière, la cuisine levantine, d'où ça sort ?
4: Imaginez une table couverte de petites assiettes, du houmous, du labneh, du taboulé, des aubergines grillées, du za'atar, du souma, qu'on picore en partage. Voilà la folie des mezzés, voilà l'âme de la cuisine levantine. Le Levant, c'est une bande de terre à l'est de la Méditerranée où se mélangent des pays qui d'ordinaire cohabitent mal. Le Liban, la Syrie, la Palestine, la Jordanie et Israël.
5: Jusqu'à la Turquie aussi.
4: Jusqu'à la Turquie, absolument Alan. Le mot vient du latin levare qui désigne le lever du soleil. Donc littéralement, on parle de la cuisine de là où le soleil se lève. Depuis des millénaires, ce territoire est un point de passage entre l'Europe, l'Asie et l'Afrique. Mais pendant longtemps, la cuisine qu'on y fait, là, est restée invisible en Occident. Une des raisons, c'est que ce n'est pas une cuisine de restaurant à l'origine, mais une cuisine de maison, celle des mères, celle des grands-mères, où chacune a sa recette de houmous, sa façon de plier les feuilles de vigne et son dosage du za'atar. Oui, Mathieu.
6: Faites ta relance.
4: Et là, évidemment.
5: Franchement, bravo, vous avez fait bien de recherches. Franchement, c'est bien.
4: Ça fait écoutez, plaisir. C'est gentil, Alan. Et je vais continuer
6: c'est
4: d'ailleurs.
6: C'est un chef israélien qui va tout changer.
4: Qui a tout changé. On a commencé à l'évoquer, ce brave Yotam Ottolenghi. En 1997, il s'installe à Londres. En 2012, il publie Jérusalem, coécrit avec son ami palestinien Sami Tamimi. Le succès est planétaire. 10 millions d'exemplaires vendus, des traductions dans 30 langues. Soudain, Ottolenghi fait entrer de nouvelles saveurs dans les cuisines occidentales. Et ce qui était une cuisine de grand-mère devient soudain la cuisine la plus photographiée d'Instagram, colorée, végétale, généreuse. Elle arrive pile au bon moment. Alors d'où ça sort la cuisine levantine ? Eh bien de là où le soleil se lève, et ce n'est que le début de notre histoire.
0: C'était Cyril Lacarrière dans l'émission Zoom Zoom Zen. Ils reviennent à 16h cet après-midi pour la dernière émission de la saison. Mathieu Noël et toute son équipe réuniront autour de la table plusieurs personnalités du monde de la culture, l'auteur et metteur en scène Alexis Michalik, la comédienne et musicienne Aloïse Sauvage, ainsi que le groupe Pony Pony Run Run. 5h20 sur Inter, dans un instant l'humour de Tanguy Pasturo, mais tout de suite une nouveauté de notre playlist avec la chanteuse Aira Star, Where Do We Go ?

0: Where Do We Go There A Star, titre sorti cette année.
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0: Et à 5h et presque 24 minutes ce matin, Tanguy Pastureau et son humour, lui, il adore Nicolas Demorand.
2: Aujourd'hui, c'est l'anniversaire de Leïla Kaddour. On ne le dira jamais assez. Pourquoi ? Parce qu'il n'y a rien de pire qu'une équipe avec qui vous passez non pas 4 ans, non pas 6, mais bien plus. C'est qu'il 26 janvier dit bonjour, c'est la bande originale avant d'enchaîner sur l'identité de l'invité. Donc bon anniversaire, ton dernier qu'on vit tous ensemble.
0: Merci.
2: L'an prochain à France Culture, ta vraie maison en fait, hein, y a que toi qui le sais pas. D'autres te le souhaiteront.
0: J'attends les propositions.
2: Je ne sais pas qui sera à l'antenne ou pas la saison prochaine ici. Je suis nul en bruit de couloir. J'ai appris il y a seulement 2 jours que Stéphane Paoli n'était pas reconduit à la matinale d'Inter, et ce depuis 2006. Je trouvais ça étonnant que le web ne mette pas une seule vidéo de lui sur les réseaux. Autant moi, sur 280 chroniques cette saison, ils en ont foutu 2. Je me dis, je me dois pas être leur cam, quoi. Et ça m'est égal, vraiment, j'ai pris du recul. J'ai peut-être... Mais les gens de qualité, j'imagine que le web les soutient. Ça sent que c'est la fin de saison et que je balance ce que je veux comme je veux, plus
0: ouais,
2: rien à foutre. Bah, il va se passer quoi ? Donc je le dis, D8, le prestataire de la machine à café, le 11 mars 2021, sur un achat de cappuccino, le gobelet n'est pas tombé, le café a coulé dans le vide. Par réflexe, j'ai mis ma bouche à la sortie du tuyau, le même principe qu'Heidi quand elle boit le lait à même la chèvre. Et ben je me suis brûlé. J'ai eu les lèvres gonflées pendant 3 jours, Nagui a cru que j'étais Lana Del Rey, il m'a programmé sur un taratata. Autre grief que j'ai par rapport à France Inter. On est au 6e étage, aile centrale. La cafétéria est au premier à l'autre bout. Jamais je n'ai pu honorer mon abonnement à Basic Fit parce que rien que pour aller acheter une part de flan, je fais 14 000 pas. Je suis claqué. Mais sinon, je n'ai que de bons souvenirs d'Inter, la BO. J'ai même fait les matinales à un moment. Le jeudi, j'avais ma chronique. Ça a élargi mon public. 12h10, j'avais les chômeurs et les vieux. 8h55, les actifs. Une chronique de plus à l'heure du goûter. Je faisais toute la famille. Et le matin, je me souviens, il y avait Léa Salamé. Je la faisais beaucoup rire. Enfin, il faudra que je écoute, mais je crois. Et il y avait Nicolas Demorand qui était très pro, toujours l'œil sur l'horloge pour être pile à l'heure. Moi qui venais de la bande originale, je comprenais pas le concept. Puis j'ai quitté la matinale. Je me souviens, tout le monde pleurait. Enfin, il faudra que je réécoute, mais je crois. Et là, Nicolas Demorand s'est absenté de l'antenne 3 ans après mon départ. Je me disais, il accuse le coup avec retard quand même. Hein. Bon, ensuite, il est revenu, il a fait son livre que j'ai écouté en livre audio, lu par lui-même, ce qui est une démarche rare. Ah, bah, c'est pas Sénèque ou Rabelais qui aurait fait la même chose, c'est Branlos. Puis a de nouveau disparu et là il revient avec notamment un podcast sur la santé mentale. Le truc dont on parlait pas il y a même 10 ans. Un jour un type se mettait à taper dans un mur en hurlant, il y avait le vigile de l'entrée qui l'exécutait et on l'enterrait dans le faux plafond. Mais maintenant on en parle et moi qui ai la santé mentale en berne depuis la naissance, ben, je réalise que tout le monde a des failles, des tourments, des troubles, des maladies. Et hier, sans transition, j'étais sur le site d'Oldelaf, calembourg-sans-limite.com, quand j'ai vu passer un titre d'article mais vraiment putaclic, je vous le lis, Nicolas Demorand a renoué avec le plaisir après sa prise en charge grâce à cette activité. Premier réflexe, je me suis dit, il s'est mis au bondage ou il a formé un trouble. Peut-être a-t-il exploré l'univers du bijou anal. Hein, voilà, parce que vous riez, mais chez les jeunes, c'est très courant.
3: Hein,
2: je lui ai promis de pas le dire, mais tant pis, Bruno Pecky actuellement est assis sur une parure de rubis. Ah voilà, celle que portait Isabelle Huppert au Festival de Cannes en 1991. Les couleurs sont moins à la mode, donc la parure suscite moins d'intérêt. Il est prévu que l'an prochain, Vincent Moscato se l'enroule autour du sexe, puis elle sera détruite. Voilà. Bon, voilà, pour ce qui est de Demorand, alors rien de croustillant, déception, une de plus, la vie n'a aucun intérêt, je comprends mieux Mike Brandt. L'activité qui lui a permis de renouer avec le plaisir, c'est juste la lecture de Polar. C'est l'écrivain Philippe Lançon, alors qu'il était à l'hôpital, qui lui a conseillé d'en lire, et ça a marché. Après, il faut avoir des potes écrivains. Moi qui connais surtout Nagui, si je suis au fond du trou, il va me dire « tape un bœuf avec Mick Jagger et Lenny Kravitz, tu vas kiffer », sans réaliser que moi, comme musicien, je connais Marc Lavoine. Même pas personnellement, je le vois juste en vidéo s'accrocher à Adriana Carambeu. On dirait tellement une moule sur son poteau qu'à chaque fois que j'en prends au resto, je regarde 3 fois chaque moule par peur de le manger lui. Mais je suis terrifié à l'idée que sous la sauce maroilles, ça se mette à faire « on fait l'amour sur le parking des Anges ». Alors, je comprends mieux, du coup, suite à cette vanne, pourquoi le web de France Inter n'a mis que 2 de mes chroniques en ligne. Et je leur présente mes excuses officielles. Nicolas Demorand raconte que lors de son internement, il avait des hallucinations visuelles. Une fois, dit-il, il a même vu Dominique de Villepin dans sa chambre. Et c'est fou de se dire que les hallucinations de quelqu'un, c'est la vie de quelqu'un d'autre. Peut-être Dominique de Villepin a-t-il quelqu'un dans sa vie si l'amour qu'il a pour lui-même laisse un peu de place pour ça. Et peut-être que quelqu'un, quelque part, a vraiment retrouvé Marc Lavoine dans ses frites.
0: Tanguy Pastureau est pour la dernière de la bande originale, la toute dernière de la bande originale de Nagui et Leïla Kaddour. Retour tout à l'heure sur 12 ans d'antenne avec les chroniqueurs qui ont façonné l'émission. Ça sera donc à midi sur France Inter, dans une poignée de secondes le journal.
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0: France Inter, il est 5h29. Le journal Emma Steven, bonjour Emma.
5: Bonjour à tous.
0: C'est une première depuis le début de la canicule.
5: Le nombre de départements en vigilance rouge diminue, la façade ouest passe en orange, mais 61 départements restent en rouge, 42 millions de Français concernés. Il va falloir tenir jusqu'à la fin du week-end avec encore par endroits des températures au-delà des 40 degrés. Parmi ceux qui souffrent le plus, les seniors, parfois isolés, les petits frères des pauvres œuvrent toute l'année auprès de ces personnes âgées. Encore plus pendant cette période. Erwan Chassin, vous avez accompagné l'une des bénévoles en visite chez une habitante du 16e arrondissement de Paris. Elle a 70 ans.
6: La chaleur contenue dans le 10 mètres carrés de Bibi est suffocante.
7: On fait ce qu'on peut pour se refroidir.
6: Sa chambre a les allures d'un placard sous les toits de Paris.
7: Vous avez vu vous-même la température, il dépasse de 40.
6: À l'intérieur, une seule fenêtre orientée plein sud-ouest, collée au lit superposé, qu'elle partage avec son fils atteint d'un handicap mental. Pas de courant d'air ici.
7: Non, il n'y a pas d'air qui circule.
6: Et pas les moyens d'investir dans une climatisation avec sa pension d'invalidité. Juste ce vieux ventilateur brassant de l'air chaud.
7: Et après, mettre des serviettes humides un peu partout, on peut rien faire d'autre.
6: Et sortir de chez elle est un risque qu'elle prend difficilement.
7: Si je descends, l'ascenseur est tombé en panne. Ça va être une demi-heure pour monter les escaliers pour moi et c'est
8: là,
7: très difficile.
8: Vous arrêtez de sortir. Vraiment,
6: Catherine, bénévole chez les Petits Frères des Pauvres, vient la visiter le plus souvent possible dans ces conditions.
8: L'association des petits frères, en effet, a une véritable utilité, notamment dans des conditions extrêmes là, comme celles que l'on vit. L'isolement, la précarité.
9: Ces gens-là, c'est comme une famille. Oui, ils me soutiennent moralement. Et c'est très dur, vous savez.
6: Bibi espère que la mairie de Paris réponde un jour à sa demande de logement social. Un espace plus grand qui pourrait lui permettre, dit-elle, d'être certaine de tenir lors des vagues de chaleur et avec dignité.
5: Reportage à Erwan Chassin. Autre conséquence de cette canicule, les câbles électriques en pâtissent aussi. Hier soir, près de 60 000 personnes étaient privées de courant dans les Yvelines, les Hauts-de-Seine, en Gironde, mais aussi à La Rochelle. La SNCF dit avoir supprimé en moyenne 10% de ses trains depuis le début de l'épisode caniculaire.
0: À l'étranger, le Hezbollah accuse une nouvelle fois Israël de violer le cessez-le-feu.
5: Une frappe de drone israélien dans le sud Liban a fait hier 3 morts et 1 blessé, des civils selon le Hezbollah, des combattants, dit l'État hébreu. Il assure rester dans le sud Liban tant que le Hezbollah ne sera pas désarmé. En parallèle, les négociations entre Américains et Iraniens et entre Israël et le Liban se poursuivent. C'est la journée de lutte contre les politiques répressives en matière de drogue. Plus d'un million de consommateurs de cocaïne en France en 2024. Selon les dernières études, c'est presque deux fois plus qu'en 2022. À l'occasion de cette journée, l'ONG Médecins du Monde tente de sensibiliser les élus à la réduction des risques en remettant sur la table la sortie du tout répressif. Victor Dolande.
10: Médecins du Monde rappelle que la réduction des risques est reconnue par l'Organisation mondiale de la santé et qu'elle vise à protéger les consommateurs de drogue sans aucun jugement. Céline de Beaulieu est responsable du plaidoyer chez Médecins du Monde.
11: Il y a d'autres politiques qui sont possibles. La répression ne fait que isoler, enfermer les personnes, les empêcher par rapport à la stigmatisation qu'elles subissent, par rapport au regard de la société, de pouvoir aller vers des dispositifs notamment de soins ou d'accès aux droits.
10: Médecins du Monde s'oppose notamment au projet de loi Riposte qui prévoit une revalorisation du montant de l'amende pour les usagers de stupéfiants. Et l'ONG interpelle les élus au moment où une nouvelle circulaire propose de généraliser les tests salivaires de dépistage des drogues pour les ministres et les hauts fonctionnaires. Une mesure qui est loin de faire l'unanimité.
11: Nous sommes tous et toutes concernés. Vous, hommes et femmes politiques ou vos proches, tous les milieux sociaux sont confrontés à la réalité de la consommation de substances psychoactives. Et face à cette réalité, en fait, le déni, la stigmatisation ne sont plus des options. Il faut avoir des politiques beaucoup plus fortes en termes de prévention, de réduction des risques.
10: L'ONG rappelle que ces dernières années, tous les espaces de consommation supervisés des drogues ont été remis en question au niveau local et national par les élus politiques.
5: Victor Dolande.
0: Et dans une dizaine de minutes, grand reportage consacré justement à la circulaire dont parlait Victor et à la banalisation de l'usage de la drogue dans les milieux politiques.
5: 5 nouveaux pays qualifiés pour les 16e de finale de la Coupe du Monde de foot. La Côte d'Ivoire qui s'est imposée 2-0 sur le Curaçao. L'Équateur qui a surpris l'Allemagne 2-1. L'Allemagne qui était déjà qualifiée. Sont aussi qualifiés le Japon et la Suède qui se sont accrochés avec un nul. Un partout en 16e de finale. Le Japon affrontera le Brésil. Sont également qualifiés les Pays-Bas qui ont battu 3-1 la Tunisie. Les Pays-Bas qui rencontreront le Maroc en 16e. Et puis en ce moment, Turquie-États-Unis, il y a 2-2, 70e minute de jeu. 70e minute de jeu également entre le Paraguay et l'Australie. Il y a 0-0. Et puis évidemment, ce soir, 21h, bien sûr, le match France-Norvège. La France qui jouera sans son défenseur central, William Saliba, qui a été victime de douleurs au dos.
0: C'était le journal d'Emma Steven. Bonne et chaude journée, Emma. Température toujours caniculaire. Aujourd'hui, la moyenne va de 36 à 41 sur tout le pays. L'air frais doit arriver par l'ouest, avec notamment les orages d'hier. Et donc, les températures sont déjà aujourd'hui un peu plus basses, vous le disiez, près de la Manche ou de l'Atlantique. Après les orages d'hier, il fait 25 à 30 degrés. Comptez aujourd'hui encore 41 degrés à Strasbourg, 40 à Mulhouse, 41 à Clermont-Ferrand. Il fait 36 à 39 degrés partout ailleurs. Ciel calme le matin, plus de nuages sur la moitié nord. Et à nouveau des orages de la Normandie à la région Bourgogne et des averses orageuses sur les Alpes du Sud.
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0: Et c'est l'heure de notre dernière chronique playlist de l'année.
2: Déjà.
0: Bonjour Mathieu Conquet.
2: Bonjour Marion.
0: Le temps passe si vite avec vous.
2: Bon, avec vous aussi.
0: Ce matin, vous nous parlez de Théodora qui vient de sortir deux nouveaux titres.
2: Et je vais vous en faire écouter un dans un instant. Mais d'abord, Marion, je voudrais revenir sur ces derniers mois avec Théodora.
0: Parce que vous avez une petite théorie, une hypothèse à nous proposer à son sujet.
2: Mais oui, vous savez, Marion, si les chansons se suivaient, si elles se répondaient l'une l'autre, comme dans un fil de conversation amoureuse en l'occurrence, allez, petit retour en arrière, écoutez.

0: 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Et les répétitions, les anaphores aussi. 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Des mythos, j'aurais dû seulement faire demi-tour. L'amour, c'est le grand sujet des chansons de Théodora. Ouais. Il suffit d'écouter la chanson de l'année, Mélodrama. Vous savez, son duo avec This Is. Ouais. Vous avez entendu, Marion, le mash-up, le mix qui tourne partout depuis cet hiver.
1: Ah bah
0: vous savez,
1: oui.
0: Les mash-ups, c'est les bootlegs, c'est un mélange. On prend la piste vocale d'un morceau, l'instrumental d'un autre qui n'a rien à voir. Et quand le mariage marche, bah, c'est magique. Enfin, j'ai entendu cette semaine encore dans une vidéo pour la Fashion Week.

0: I Follow River, le tube de la suédoise Lykke Li. Forcément, ça rappelle au cinéma la vie d'Adèle. Et c'est vrai que ça marche plutôt assez bien avec Mélodrama.
1: Et c'est un certain DJ Risson, je n'invente rien, qui a fait ce match. Ça manque pas de piquant. Hein. Alors, Théodora est en tournée tout cet été. Elle sera en concert ce soir à Clermont-Ferrand, demain à Lyon. Et puis, Gare au Rock, Beauregard, Les Déferlantes. Je ne sais pas si vous allez quelque part là-bas. Il y a le Paléo Festival, le Cabaret Vert. Bref, Boss Lady sur la route. Alors, Théodora a dévoilé hier soir deux nouveaux morceaux annonçant son nouveau projet, Sexy Music for Life. Sexy Music for Life, c'est, je cite, pour me rappeler que je suis libre d'être sexy comme je veux et que je suis sexy d'être libre. Voilà, l'inverse est aussi vrai donc. Alors, vous vous souvenez des paroles de Mélodrama, il y a ton odeur dans mon lit, dans mes draps. J'ai jamais été vraiment ta Valentine. Eh bien, on dirait que ce nouveau morceau prend la suite, bim, à Valentine. Chanson d'amour, même si on est loin du 14 février.
0: Ah, très loin.
1: Bah, c'est une demande d'exclusivité, un zouk co-signé Jeez Suave, vous savez, c'est son frère, et puis un certain Tommy Frog. 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Miss Kitoko.

0: Be My Valentine à retrouver dans la playlist de France Inter. Et vous, Mathieu, vous ne serez pas mon Valentine, mais on vous retrouve quand même en festival cet été.
1: Je serai votre Valentine pour les festivals, Marion.
0: Ah oui, voilà.
1: Pour des concerts que je vous présenterai depuis Jazz à Vienne, Marciac, Montpellier, La Route du Rock et Rock en scène à la rentrée. Voilà, très bel été à tous, en musique et ensemble.
0: Bel été, à bientôt, j'espère. 5h41, le grand reportage consacré donc à la drogue en politique. Dans une circulaire récente, le Premier ministre a demandé à tous ses ministres de se soumettre avec leurs équipes à un test salivaire de détection de drogue. En cas de positif, la personne concernée serait remerciée sur le champ, un choix pas anodin, alors qu'un conseiller de Matignon a été débarqué en décembre dernier après une overdose. La parole est rare sur cette question des addictions à la drogue dans le milieu politique. Mais Mathieu Bonnour a tout de même pu recueillir plusieurs témoignages qui décrivent une consommation banalisée de stupéfiants.
2: Je n'ai rien à dire. Pourquoi moi? Des messages sans réponse. Le mot drogue fait fuir. Ceux qui veulent bien en parler demandent tous l'anonymat le plus strict. Rares sont ceux qui acceptent de témoigner devant un micro. Maxime, c'est un faux prénom, a passé plus de 2 ans récemment dans des cabinets ministériels. C'est là, sous les dorures, qu'il voit des stupéfiants pour la première fois de sa vie.
3: Un collègue qui était sur un dossier brûlant et qui donc était très sollicité, souvent très tard le soir, et qui, à ses 21h, dans son bureau, il lui arrivait de prendre par exemple de la cocaïne. Une autre scène qui me revient, je cherchais un stylo dans le bureau d'un collègue et j'ouvre un tiroir et je vois ce qui s'apparente être de la drogue.
2: Il assure n'avoir jamais touché à ces produits et se souvient très précisément de ces moments.
3: On sait que ça circule beaucoup, c'est un secret polichinelle, tout le monde le sait, mais personne n'en parle.
2: Cette circulaire, c'est une bonne idée pour lui. Si elle s'applique, attendez-vous à voir du ménage au journal officiel dans les prochaines semaines, prévient un autre conseiller ministériel. Maxime, pendant son passage au gouvernement, décrit aussi les nombreuses rumeurs, les doutes sur certains collègues.
3: Quand on dort 3 heures par nuit, qu'on est en plein examen du budget à l'Assemblée, et qu'on est surexcité en permanence, en général, c'est pas du guronzan.
2: Une frontière floue entre liens professionnels et personnels, des rythmes de travail épuisants, des appels au milieu de la nuit, un contrat de travail d'une page, des conseillers assis sur un siège éjectable, remerciés sans préavis du jour au lendemain. Tout ça mène à ses dérives pour Maxime.
3: C'est aussi un symptôme d'un certain mal-être de certains collaborateurs politiques qui sont sous pression en permanence, qui ont peur de perdre leur job.
2: Dans un autre parti, un conseiller raconte, il a fallu recadrer des parlementaires qui proposaient de la drogue à leurs collaborateurs. Plusieurs sources nous décrivent un groupe de députés bien connu pour des soirées arrosées où la cocaïne circulait largement. Le tabou tient encore, même après plusieurs affaires d'élus ou de proches attrapés la main dans le sac.
4: On s'intéresse ce matin à Emmanuel Pellerin, député Renaissance, qui a reconnu avoir consommé de la cocaïne et qui embarrasse un peu la majorité.
5: Un député de la France Insoumise, pris en flagrant délit d'achat de drogue, divise la classe politique.
2: C'est le cas d'Andy Carbrat, député insoumis, arrêté en plein achat avec un dealer il y a 2 ans.
6: Là, on a plusieurs trucs avec, en fait, des types de produits.
2: Des petits prospectus, coke, taz, cannabis, de la prévention étalée au cœur de l'Assemblée nationale pour un colloque qu'il a organisé sur cette question.
6: Ce qui m'est arrivé m'a fait comprendre et m'a fait voir qu'il y avait partout dans notre société des problèmes d'addiction.
2: Le député s'est emparé de cette question dans son travail parlementaire. Il assure que l'environnement professionnel compte énormément.
6: Quand on est dans des rythmes de fou, la cocaïne devient la béquille pour pouvoir tenir, pour pouvoir faire la performance. Très longtemps, c'était l'alcool, puis les médicaments, maintenant, c'est la cocaïne.
2: Cette circulaire, ces tests, ce n'est pas une bonne solution pour ce député. Démago, dit même une ministre. Andy Carbrat aimerait surtout plus de prévention, d'accompagnement des usagers de drogue et surtout la mise en place d'un dialogue pour briser le repli sur soi-même.
6: La problématique de l'addiction n'est pas que celle des cols blancs. Elle est transsociétale. Elle concerne toutes les classes. On considère en effet que le drogué, le toxico, est un criminel, dangereux criminel, responsable de tous les maux. Alors que souvent, c'est juste des personnes qui ont des vulnérabilités.
2: Pour l'instant, plusieurs ministres se sont déjà prêtés à l'exercice des tests. Matignon aussi, pas un seul positif à l'heure actuelle. Toutes nos sources tempèrent tout de même. Non, ce n'est pas une généralité. Un conseiller ironise, tout le monde ne prend pas de la cocaïne entre 2 réunions interministérielles.
0: La drogue dans les cabinets ministériels, c'est un reportage de Mathieu Bonnour à retrouver sur franceinter.fr.
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0: Il est 5h45 et c'est l'heure de contacter notre invité déjà debout qui est boulanger dans une société coopérative à Louzy dans les Deux-Sèvres. Bonjour Alexis Bécaud.
8: Oui, bonjour.
0: Alors pourquoi êtes-vous déjà debout ?
8: Alors, je suis debout ce matin parce que, comme vous le dites, donc je suis boulanger.
0: Oui.
8: Ce matin, je vais sur un marché là, à Thouars, à côté, pas très loin du Fournil. Donc, on va vendre du pain ce matin. Donc, c'est pour ça que je suis debout ce matin.
0: Alors, vous devez avoir très chaud, comme tout le monde. Encore plus chaud, peut-être. Est-ce que vous commencez du coup plus tôt en ce moment ?
8: On commence une petite heure plus tôt, effectivement. On commence à 5 heures, en fait, au lieu de 6 heures. Nous, on a l'habitude de commencer à 6 heures du matin, en fait, habituellement. Effectivement, là, avec les chaleurs, on commence une heure plus tôt. Maintenant, c'est vrai qu'il fait plus chaud au Fournil, mais on a un outil de travail qui est toujours relativement chaud, hein, même en hiver. Donc, c'est vrai que les températures sont un peu plus hautes, mais bon, on arrive à s'adapter quand même.
0: Alors, il faut expliquer qu'en fait, vous n'êtes pas tout le temps au Fournil parce que vous travaillez dans une société coopérative et que dans cette société, vous faites tourner les différents rôles. Est-ce que vous pouvez nous expliquer ça ?
8: Ouais, c'est ça, effectivement. Donc, on est six à travailler, en fait. Donc, moi, je suis le petit dernier, je suis arrivé au mois de janvier. Donc, c'est nouveau, moi, je suis en reconversion, en fait. Et effectivement, on est six à tourner. Sur les différents postes. Donc, on a des postes effectivement de boulange, hein, vraiment dédiés à la boulange, donc au façonnage, au pétrissage et à l'enfournement, à la cuisson du pain. On a aussi des postes de livraison où, on a un modèle un peu. On a une boutique sur place, en fait, où on vend directement notre pain. Mais on fait aussi énormément de livraisons via les professionnels, en fait, les restos, les épiceries, les collectivités. Donc, il y a toute une partie de livraison à gérer aussi. Et il y a une partie vente, après, voilà, sur les marchés ou d'autres points de vente, quoi.
0: D'ailleurs, vous parlez de votre boutique, mais elle ne fonctionne pas tout à fait comme une boulangerie traditionnelle. C'est-à-dire qu'elle n'est pas ouverte toute la journée.
8: Non, c'est ça. Ouais, on est ouvert 4 jours dans la semaine, en fin d'après-midi. Tout simplement parce qu'on a une méthode de panification un peu différente, en fait, dans le sens où on prépare nos pâtes la veille. On fait fermenter nos pâtes donc la nuit durant une vingtaine d'heures. Donc on fait fermenter nos pâtes au levain durant toute la nuit. Et donc le lendemain matin, on va façonner et cuire ces pâtes pour faire notre pain qui va sortir en fait. Les premiers pains vont sortir en fin de matinée, quoi. Donc, on n'a pas de pain qui sort à 7h, donc on n'ouvre pas la boutique à 7h. Et finalement, la boutique qu'on ouvre donc en fin de journée de 16h30 à 19h30, ça va représenter une toute petite partie du chiffre d'affaires, en fait. Hein. Donc, nous, l'essentiel, c'est plus les reventes sur les marchés, les livraisons, quoi. Donc, il y a ce modèle-là en place.
0: Vous parliez du levain. Ce qu'il faut savoir sur vous, Alexis Becco, c'est que vous êtes passionné, fasciné par le levain.
8: Oui, moi je me suis couvert cette passion il y a pas si longtemps que ça. Ça fait 2 ans en fait que j'avais commencé à faire du pain à la maison. Voilà, effectivement, j'ai découvert le levain, cet agent de fermentation assez caractéristique et assez incroyable qui est utilisé du coup dans la panification. Donc ouais, c'est vrai que c'est un procédé intéressant. Donc le levain, c'est juste un petit mélange de farine et d'eau qui va fermenter, qu'on va utiliser après dans nos recettes pour faire nos pains. Et puis voilà, qui a plein d'avantages donc au niveau santé, qui va développer des arômes intéressantes. On va sortir des pains qui vont se garder plus longtemps. C'est des index glycémiques qui sont plus faibles aussi que sur les baguettes un peu classiques, si je puis dire. Donc non, il y a pas mal de... Et au niveau de la digestibilité aussi, hein, le fait d'utiliser le levain, c'est vraiment intéressant. Et d'utiliser des farines aussi complémentaires, hein, parce que ça sert à rien d'utiliser du levain si on va utiliser de la farine blanche raffinée. Donc voilà, ouais, le levain, c'est passionnant. Ouais.
0: C'est aussi ça qui vous a incité à vous reconvertir. Vous parliez des produits de la boulangerie. Ouais. Ce ne sont pas des baguettes classiques.
8: Non, on n'a pas de baguette, effectivement, parce que c'est vrai que ce procédé de panification au levain et puis les farines qu'on utilise... Donc, on utilise des farines semi-complètes, quoi, et complètes, ne se prêtent pas forcément au pétrissage de la baguette, en fait. Donc, on fait des pains de 500 grammes jusqu'au kilo, 2 kilos, des pains de 4. Donc, ouais, on a une petite gamme de pains semi-complètes, complètes, on fait du petit épeautre, des pains de seigle, voilà. On utilise des farines qui viennent essentiellement, enfin, en grande majorité, donc d'un agriculteur là qui est pas très loin de chez nous, Simon Pacro, qui est à Vaille-Toircet, et qui voilà, lui aussi un modèle un peu différent dans le sens où il fait son blé.

0: Passer le bonjour aux collègues qui doivent écouter certainement.
1: Ben allez-y, allez-y.
0: Manu, Sabine, Quentin et puis Manu.
1: Voilà, et ben bonne journée à vous et bonne journée à tous ceux-là. Alors, merci beaucoup.
0: Merci.
1: À l'heure du petit déjeuner, on peut choisir donc une tartine de bon pain ou même si on a trop chaud, se laisser tenter par une salted caramel ice cream, une glace au caramel salé. Et ça, c'est le titre de la chanson du groupe Metronomy.

0: Bon appétit, Salted Caramel Ice Cream, c'était Métronomie.
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0: Et c'est l'heure du Café Philo de Patricia Martin. Bonjour Patricia.
2: Bonjour Marion.
0: C'est le dernier Café Philo de la saison, pour ne pas dire... Si, il faut le dire quand même, votre dernier tout court.
2: Oui, et pour cette dernière, Marion, nous avons décidé de vous faire écouter deux femmes philosophes. Il s'agit d'extraits de leur philo. Alors commençons par Annabelle Bonnet, histoire de nous donner une idée de la place que les femmes ont occupée en philosophie.
0: Enfin, plus portion congrue que véritable place quand même, Annabelle Bonnet.
2: Femme, être incomplet et condamné à une éternelle enfance, tu prétends t'élever à la philosophie, quel aveuglement est le tien ? Ça fait froid dans le dos d'entendre ça, non ?
3: Oui, certainement, sans aucun doute, oui. Ouais. C'était l'avis de Victor Cousin qui a été, il faut le rappeler, le premier grand homme philosophe à institutionnaliser la philosophie en France. Alors ça dit beaucoup sur les relations entre femmes et philosophie qui se sont développées dans d'autres institutions. Elles ont essayé de surmonter les différents obstacles de la misogynie, une misogynie qui ne date pas du tout d'hier, une misogynie qui en philosophie est particulièrement plus affirmée qu'ailleurs, qui est jusqu'à aujourd'hui encore un des derniers bastions dans lequel les femmes ont beaucoup de mal de s'affirmer.
2: Barbara Stiegler, quant à elle, nous parle de démocratie au sens premier du terme. Ses propos sonnent comme une mise en garde.
4: Plus généralement, je crois que ça nous interroge tous. C'est-à-dire que nous tous, dans notre ère culturelle, si nous nous regardons bien sérieusement dans la glace et si nous sommes un peu honnêtes sur nous-mêmes, est-ce que nous y croyons vraiment à la démocratie ? Je veux dire la démocratie, c'est-à-dire non pas notre régime, non pas notre monde, non pas nos pays, mais un régime dans lequel c'est le peuple, et rien que le peuple, qui exerce le kratos, demos, kratos, le peuple qui a le pouvoir. Est-ce que vraiment on y croit ? Est-ce qu'on croit que c'est possible ? Est-ce qu'on prend ça au sérieux ? Ben je ne suis pas si sûre, parce que à chaque fois que nous faisons des conférences, Christophe Pébart et moi, sur la démocratie, et Dieu sait qu'on en fait beaucoup,

0: Nous sommes aujourd'hui dans l'acte 49 de notre duo, puisque ça fait plus de deux ans et demi bientôt, que nous proposons un duo de conférences sur la démocratie partout en France et à l'étranger. On est même allé très très loin de la France pour le faire. Et à chaque fois, on se heurte au même scepticisme. Oui, mais bon, c'est une belle idée, mais franchement, c'est pas possible. Donc, je crois que la faute est partagée, si c'est une faute. Parce que peut-être que vos auditeurs ne croient pas en la démocratie et trouvent ça très bien. Mais s'ils veulent croire en la démocratie, je crois que la faute est partagée par l'histoire fondationnelle de la métaphysique, qui est anti-démocratique, fondamentalement, et par la pensée commune, qui, spontanément, peut être en prévention contre la démocratie. Et je reprendrai une expression qu'utilise souvent Christophe Pébart, à savoir que nous sommes un peu névrosés sur cette question. C'est-à-dire que d'un certain point de vue, on n'y croit pas, mais de l'autre côté, on n'arrête pas de la proclamer.
1: Rendez-vous donc dimanche à 14h pour la dernière de l'heure philo, Patricia, florilège de la philosophie au féminin, ça vous ressemble. Bonne nouvelle vie, Patricia, vous nous quittez pour de nouvelles aventures. À bientôt.
2: Merci Marion, mais je continuerai de vous écouter, comptez sur moi.
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1: 5h58.
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1: Bonjour Magali Rochereau.
14: Bonjour Marion, bonjour à tous.
1: Pour une fois, vous venez avec une bonne nouvelle, moins de départements en vigilance canicule ce matin.
14: Et oui, trois départements sortent de la vigilance orange, les Côtes d'Armor, le Finistère et la Manche. Il reste ce matin 22 en orange et 61 en rouge canicule. Plus de vigilance orange aux orages dans l'ouest, ceux de la nuit glissent entre le Val-de-Loire et la Basse-Normandie. Et sur la façade atlantique, les températures commencent enfin à baisser, alors que la nuit a été étouffante partout ailleurs. Dans la région lyonnaise et jusqu'aux Hauts-de-France, les valeurs ne sont pas descendues sous les 22-23 degrés. Le jour se lève avec 27 degrés dans la capitale.
1: Et les températures vont s'envoler cet après-midi encore.
14: Oui, il fera encore très chaud sur la majorité des régions. Météo France attend des pointes à 40 sur un large quart nord-est du pays, tandis que le quart nord-ouest respire mieux et peut espérer passer sous les 30 degrés, voire localement sous les 25 côté pointe bretonne. Vous aurez 34 degrés dans la région de Nantes contre les 42 d'hier, avec toujours beaucoup de soleil et des orages pas très organisés, mais potentiellement forts au-dessus du relief et sur les Alpes en particulier, mais aussi sur le Limousin, sur le Grand Est entre Lorraine et Champagne et ce soir entre le Val-de-Loire et la Basse-Normandie.
1: Merci Magali Rochereau, merci aussi à Nicolas Delmas qui était à la technique de ce 5-6. Le 6-9 démarre dans quelques secondes. Bonjour Ali Badou.
15: Bonjour Marion Lourd, bonjour chers auditeurs.
1: Au programme ce matin.
15: Le programme de ce vendredi à 6h20. Comment expliquer la hausse de la fréquentation des cinémas? Tiens, j'ai une petite idée, mais vous en parlerez avec votre invité, Éric Marty, directeur général de Rentrac France. Bonne nouvelle en tout cas pour le cinéma français. 7h45, la climatisation nous empêche-t-elle de nous adapter? Ce sera la question au cœur du débat éco avec Dominique Seux et Thomas Porcher. Et à 8h20, la République démocratique du Congo, le gynécologue prix Nobel de la paix Denis Mukwege sera notre invité depuis la RDC pour parler d'Ebola, pour parler également de la crise profonde que traverse ce pays, crime de guerre contre l'humanité. On en parlera avec Denis Mukwege.
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15: Le journal, Laurence Thomas. Bonjour Laurence.
7: Bonjour Ali, bonjour à tous. Une éclaircie se profile, mais la chaleur reste intense. À Paris, l'alcool est désormais interdit sur la voie publique pour ne pas surcharger des hôpitaux déjà sous tension. Quand ce n'est pas les inondations, c'est la canicule. À Mal-Étroit, en Bretagne, le thermomètre a grimpé à 42-43 degrés hier. Quelques mois après les inondations de janvier, une ville qui a désormais une certaine expérience de la gestion de crise. France Inter sur le terrain ce matin dans le Morbihan. La SNCF veut éviter les couacs des grands départs du week-end du 4 juillet. Scénario cauchemar, le train qui s'arrête en pleine voie sous un soleil de plomb. Pour l'éviter, l'entreprise ménage ses rames. Coupe du monde de football à retenir de la nuit. L'Équateur qui bat l'Allemagne et la Côte d'Ivoire qui se qualifie.
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7: La canicule continue de frapper la France, mais une éclaircie se profile après le pic de l'épisode hier. La situation va progressivement s'améliorer. 11 départements de la façade ouest repassés en vigilance orange, 11 autres qui devraient suivre ce soir. Mais la chaleur reste intense partout. Ainsi, la préfecture de Paris a décidé d'agir en amont. L'alcool interdit sur la voie publique dès midi aujourd'hui. Son achat sera proscrit à partir de 18h pour éviter de remplir inutilement des hôpitaux déjà en grande tension, et les conséquences sanitaires se sont accélérées. Des hyperthermies sévères, des compensations de maladies chroniques, arrêt cardiaque. Le docteur Frédéric Adnet, chef du SAMU de Paris, avec Julien Langlais.
9: On est vraiment au maximum de nos capacités de réponse et au maximum de nos capacités d'absorption de patients dans les services d'urgence pour que la plupart soient hospitalisés. On manque de chambres climatisées à l'hôpital. Il va falloir prévoir un plan national de climatisation des hôpitaux en France. On va commencer à déprogrammer des patients les moins urgents pour à la fois libérer des places pour les patients qui ont besoin d'être hospitalisés, mais aussi pour supprimer des lits dans les endroits où effectivement la température est incompatible avec le maintien des patients dans les chambres.
7: Le chef du SAMU de Paris. Puis la chaleur fait aussi des dégâts sur les réseaux électriques. Enedis a déclenché hier sa force d'intervention rapide électricité. 50 000 foyers sont privés de courant.
15: Et quand les régions ne sont pas concernées par les inondations, c'est la canicule.
7: La double peine, autrement dit. À Mal-Étroit, dans le Morbihan, 42-43 degrés hier, la ville accablée par la chaleur a connu un autre épisode climatique extrême en début d'année. 6 semaines d'inondations en janvier. Une ville qui a désormais une certaine expérience de la gestion de crise. Des inondations à la canicule. France Inter sur le terrain ce matin dans le Morbihan, signé Laurent Kramer avec Gilles Gallinaro.
16: Bonjour, monsieur Poitard, comment allez-vous ?
17: Début janvier, Guy Poitard supervisait pour la mairie les aides aux habitants suite aux inondations. Six mois plus tard, même visite chez Yvette et Claude, 90 ans, mais cette fois pour un autre extrême climatique.
18: Non, on n'imaginait pas, c'est évident.
19: Cet hiver, on a eu 30 cm d'eau dans le sous-sol, nous, hein, 3 semaines. Mais aujourd'hui, je ne sais pas combien il fait dehors, mais il fait sûrement plus de 42. Je vous jure qu'il y a des jours, je me dis, qu'est-ce qu'on fait là, quoi ?
20: Justement, la cellule de crise qui est là, inondation et canicule.
17: Fort de cette expérience, une cellule de crise a été installée en seulement quelques minutes par le maire du village, Bruno Gicquello.
20: Nous commençons à avoir une certaine expérience, évidemment, dans le domaine des inondations. Et on commence cette expérience dans le domaine de la canicule.
17: Nous traversons la place du village sous un soleil de plomb.
18: 39, on a un ressenti à 42-43 avec le bitume. Ouais.
17: Dans cette salle communale réfrigérée ouverte pour accueillir les habitants en difficulté, Guy retrouve Yannick, lui aussi réserviste communal, chargé d'aider les personnes âgées.
21: Il fait chaud maintenant, mais comment va être le mois de juillet, au mois d'août ? On ne peut pas prévoir. Mais là, on emmagasine une expérience. On sait que si ça recommence, on sait ce qu'on a à faire tout de suite. C'est comme les inondations. Le jour où ça recommence, les premières personnes. On sait maintenant chez qui aller.
17: Après les inondations, le village se projette désormais sur des épisodes de canicule de moins en moins espacés.
18: On en parlait ensemble tout à l'heure. Là, c'est vrai que le réchauffement climatique fait que ça monte de plus en plus. Puis la Bretagne, qui était une région très privilégiée en termes climatiques, commence à avoir chaud aussi. C'est malheureusement... inéluctable.
17: Le village prépare donc un nouveau plan communal de sauvegarde, inondation et canicule pour les prochaines années.
7: Dans le Morbihan, à Laurent Kramer avec Gilles Gallinaro. Plus de 850 000 collégiens après ce matin pour le brevet, avec toutefois des aménagements. Des pauses de 15 minutes pourront être accordées entre les différentes étapes et les règles habituelles comme l'interdiction d'aller aux toilettes pendant l'épreuve seront assouplies. Les collégiens seront également en effectif réduit dans des salles de 10 à 15 élèves seulement. La canicule qui ne ménage pas les rails et pourtant... il faut déjà penser à l'après. Alors que l'épisode de chaleur se poursuit, la SNCF se projette sur les grands départs de vacances de début juillet qui arrivent donc à grands pas. Objectif anticipé dès maintenant pour éviter tout couac dès les premiers jours du mois prochain. Maxime Debs.
0: Imaginez-vous le 2 ou le 3 juillet, température clémente, la canicule derrière, un petit 29 degrés. Tout va bien, enfin sur la route des vacances, au wagon-bar. Et là, votre train s'arrête en pleine voie, panne électrique. Qui pardonnerait à la SNCF de lui gâcher le début de ses congés? Qui comprendrait? Personne, prédit une source en interne. Pourtant, c'est bien ce genre de scénario que l'entreprise se doit d'anticiper pour ne surtout pas qu'il se produise. Il faut donc gérer les trains, mis à rude épreuve en ce moment même pour certains, faire en sorte qu'ils soient prêts pour l'échéance. En termes de maintenance, c'est presque de la haute couture. Certaines rames sont au repos, les équipes en alerte dans les ateliers, programmées au départ pour une canicule de quelques jours, mais qui jouent les prolongations. Ou comment faire des prévisions transport lorsque celles de la météo sont capricieuses. Pour la SNCF, la difficulté est de tenir sur la durée. Vrai défi pour Christophe Fanichet, le patron de la SA Voyageurs, chargé de s'assurer que les Français pourront bien partir en vacances à bord de ces TGV.
7: Maxime Debs. Et ne manquez pas ce soir sur Inter à 19h20, le téléphone sonne avec la ministre de la Santé, Stéphanie Rist.
15: France Inter, 6h06, la conférence pour la reconstruction de l'Ukraine s'achève ce soir à Gdansk, en Pologne, Laurence.
7: Ursula von der Leyen, la présidente de la Commission européenne, a confirmé le versement d'une première tranche du prêt européen de 90 milliards d'euros destiné à Kiev. Au-delà de l'aide financière, c'est aussi l'avenir européen de l'Ukraine qui se dessine, avec des négociations d'adhésion désormais lancées et la lutte contre la corruption, particulièrement scrutée par Bruxelles, à Kiev, Lucas Lazo.
5: Experte des politiques anticorruption, Katerina Rizenko salue une étape importante pour son pays qui place désormais les politiques ukrainiens face à leurs responsabilités.
22: C'est aussi une grande motivation pour les députés et les autres responsables de l'État d'avancer. Ils n'ont plus l'excuse de dire à quoi bon continuer à adopter des lois si notre adhésion est bloquée.
5: Les attentes de l'Europe sont nombreuses et de simples recommandations, elles sont devenues des conditions fermes aux négociations d'adhésion.
22: L'un des grands défis que l'Ukraine doit encore traiter, c'est la confiscation des avoirs criminels, en particulier les avoirs liés à la corruption. Rendre cet argent à l'État, aux citoyens, est très important pour sanctionner ceux qui commettent des crimes liés à la corruption.
5: Katerina Rizenko juge par ailleurs ces réformes essentielles à l'effort de guerre.
22: Plus nous construisons un système solide d'État de droit, meilleures sont nos chances sur le champ de bataille. Davantage d'armes iront aux soldats, davantage de nourriture ira à l'armée.
5: D'importants progrès ont été réalisés dernièrement en matière de transparence, mais la route de Kiev vers l'Europe est encore longue et l'experte doute qu'une adhésion soit possible tant que la guerre continue.
7: Lucas Lazo à Kiev pour France Inter. Le bilan ne cesse de s'alourdir au Venezuela. Au moins 235 morts selon le dernier bilan officiel au lendemain d'un double séisme d'une puissance inégalée depuis plus d'un siècle dans le pays. Magnitude 7,2 puis 7,5. Les recherches se poursuivent dans les décombres des immeubles effondrés. La Coupe du monde de football, les Pays-Bas, le Japon, la Suède en 16e de finale. Les Néerlandais ont battu la Tunisie. 3 seront opposés lundi au Maroc, l'un des chocs des 16e. On retiendra aussi l'Équateur qui a battu l'Allemagne 2-1. L'Allemagne était déjà qualifiée. Et puis les éléphants de Côte d'Ivoire ont battu hier Curaçao 2-0 et sont qualifiés pour les 16e. Ils terminent à la 2e place de leur groupe. Cette équipe réussit donc là où la génération dorée de Didier Drogba avait toujours échoué. Une qualification pour la phase finale d'un mondial. Forcément, beaucoup d'émotions à la fin du match pour le coach Hermes Faye.
23: C'est la fierté. C'est le premier mot qui me vient en tête. On savait qu'on pouvait le faire. On savait que ça allait être difficile. On l'a fait. En plus, on finit deuxième. On ne voulait pas passer par la troisième place, par le meilleur troisième, parce qu'on aurait dit, ouais, avec l'ancienne formule, on ne serait pas passé. On avait un groupe relevé, on a réussi à finir deuxième et à sortir. On est content, on est fier. La Côte d'Ivoire mérite. La Côte d'Ivoire peut profiter, peut fêter ce soir et continuer à nous encourager, à nous envoyer beaucoup, beaucoup de prières, beaucoup d'ondes positives pour qu'on aille le plus loin possible encore.
7: Le coach de la Côte d'Ivoire, les Bleus affrontent ce soir à 21h la Norvège, troisième et dernier match de groupe. Un nul suffit pour finir en tête de son groupe. Et puis vous connaissez évidemment, enfin, tout le monde le connaît à France Inter, j'ai l'impression que tout le monde joue à Mon Petit Prono, cette application de pronostic de la Coupe du Monde. Plus de 3 millions de joueurs entre amis, entre collègues. Et il y a un joueur, il s'appelle Omar Mitton, il caracole en tête du classement. Son nom c'est Omar Zegaït, 41 ans, 3 enfants, il est commercial, il habite Manéglise, Seine-Maritime. C'est un supporter à vrai du HAC. Théophile Pedrola l'a rencontré avant ce match France-Norvège de ce soir.
2: En quelques jours, Omar Mitton est devenu la star des pronostics.
3: C'est juste un peu de chance. Après, je fais beaucoup de matchs nuls qui passent. Canada, Bosnie, Qatar, Suisse, match nul, improbable. Pays-Bas, Japon, c'est juste de la chance en fait, hein. c'est le destin.
2: Sa règle donc, jouer les matchs nuls et les équipes favorites, car lui ne pensait absolument pas truster le haut du classement devant plus de 3 millions de joueurs.
3: J'ai juste participé aux ligues privées de mon club de foot, US Épouville Vétéran, grosse dédicace. C'est un petit challenge comme ça entre amis, pour être premier quoi, mais de la ligue privée. C'était plus pour le fun quoi.
2: Hors de question de trop réfléchir, il se refuse à changer ses pronostics au dernier moment.
3: Et après, au fur et à mesure, je me suis aperçu que je montais le classement général. Maintenant, je suis premier, mais sans faire d'analyse poussée, donc surprise pour moi, vraiment.
2: Mais c'est l'occasion pour lui de passer un message plus sérieux.
3: J'ai un passif de gros joueurs, poker, paris sportifs et tout, et quand je joue de l'argent, je perds. Quand on joue de l'argent pour mieux vivre, on joue mal. Quand on est piqué, c'est une maladie. Je sais de quoi je parle, c'est dangereux. Et quand on joue comme ça pour le fun, on gagne.
2: Une fierté pour lui qui caresse un objectif, terminer premier du jeu à la fin du mondial. Et vous voulez une bonne nouvelle? Le vainqueur de la Coupe du Monde, selon lui, c'est la France.
7: Théophile Pedrola, ici Normandie-Rouen. Mais à l'issue des matchs de cette nuit, Omar Mitton est passé deuxième.
15: Ça arrive, c'est le sport. C'était le journal de Laurence Thomas dans une poignée de minutes. Bonjour Jean-Philippe Ballas.
4: Bonjour Ali, bonjour tout le monde.
15: Un coup d'œil sur les journaux.
4: Pas mal de chaleur et de solidarité.
15: 6h12, Esprit Sport. Bonjour Cédric Guillaume.
6: Bonjour.
15: On continue d'être avec celles et ceux qui font la Coupe du Monde de football.
6: Je vais vous mettre à contribution, Ali et Marion, c'est pas évident. Hein. Vous pouvez me dire quel est le point commun entre les Français Manu Koné, Marcus Thuram, le Cap-Verdien Willy Semedo, le Tunisien Hannibal Mejbri et le Congolais Samuel Moutoussamy.
7: Alors là, je ne sais
15: pas. Ils sont tous passés par le même centre de formation.
6: Exactement. Ils sont tous passés par le même.
15: Alors écoutez, Marcus Thuram pour le coup et Manu Koné, c'est vraiment deux potes d'enfance.
6: Alors ils sont passés par l'ACBB. Alors ils participent à la Coupe du Monde évidemment et l'ACBB, c'est l'Athletic Club de Boulogne-Billancourt, près de Paris, section football de ce club omnisport qui est l'une des meilleures structure formatrice d'Île-de-France, maillon intermédiaire essentiel entre les petits clubs et les clubs professionnels. Gilles Bibé est notre invité ce matin, c'est le coordinateur administratif et sportif du club.
24: Alors aujourd'hui, là, on se situe devant le stade Alphonse Gallo, qui est le stade municipal de la ville, qui est une très belle structure. C'est un terrain qui a vu passer de très bons joueurs. Aujourd'hui, il y en a 5 qui sont présents à la Coupe du Monde. Donc c'est une vraie fierté pour nous.
25: Avec notamment Manu Koné, plein axe. Manu Koné qui s'avance dans les 30 mètres.
24: Quand il est venu chez nous, c'est un joueur qui était motivé parce qu'il a passé toute sa jeunesse dans son club de cœur, Villeneuve-la-Garenne. Derrière, il est parti au PFC avant de nous rejoindre sur un an et puis d'intégrer le centre de formation de Toulouse. Quand il est arrivé chez nous, c'était un joueur qui avait un potentiel, qui a fait une très belle saison, qui était vraiment un leader et qui a fait une très très belle saison. Parce qu'ils ont fait la finale de la Coupe de Paris cette année-là avec Kefren Thuram. Aujourd'hui, on a quand même beaucoup de joueurs qui passent par chez nous, bon, comme d'autres clubs. Mais c'est vrai qu'aujourd'hui, la CBB, c'est un club tremplin. Ils font 1 an, 2 ans, 3 ans chez nous avant de pouvoir intégrer une structure professionnelle. Et pour nos jeunes adhérents qui rêvent tous du haut niveau, quand ils savent que Manu est passé par la CBB, pour eux, c'est une vraie fierté. Et pour nous aussi, donc du coup, ça donne un élan pour qu'ils puissent justement nous intégrer le club dans un premier temps. Et pourquoi pas derrière faire une carrière, même si on sait que c'est très difficile.
7: Merci Cédric Guillou. La revue de presse à suivre.
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15: 6h15.
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15: Dans l'œil de Jean-Philippe Ballas. Jean-Philippe, on commence avec les unes des journaux.
4: Et sans surprise, la France en alerte sanitaire, titre Le Figaro. Les secours, les urgences enregistrent déjà une hausse du nombre des victimes des chaleurs extrêmes. Un camion de pompiers en première page. On le retrouve aussi, ce camion, à la une du Parisien aujourd'hui en France, puisque c'est une évidence, la vague déferle. Ici, il faut déprogrammer des opérations, la recourir à des étudiants en médecine pour répondre aux 15. Oui, dans certains services, c'est le système D, constate les DNA. Tandis que les soldats du feu surveillent le haut d'une montagne en première page de Corse matin. Sécheresse historique, situation critique. Rouge, les camions des pompiers. Et rouge, la une de Libération. Cette France qui craque. Le bilan pourrait être lourd, très lourd, écrit le journal. Tandis que le Berry républicain cherche un peu d'air. Tiens, un cours d'eau. Sauvage et rafraîchissant, dangereuse tentation. Mais attention, baignade interdite.
10: Bref, sous toutes ses formes, la chaleur est omniprésente dans la presse ce matin.
4: Évidemment, Marion, avec ses conséquences aussi dans les services de psychiatrie où l'anxiété, voire l'impulsivité, augmente au gré des températures. Reportage sur le site du Parisien avec des malades isolés, des traitements plus difficiles à prendre et des comportements qui peuvent s'avérer problématiques. Notamment quand il est question de psychose qui altère la perception de la réalité et parfois de la chaleur. En ce moment, on a une patiente qui vient tous les jours en bonnet et doudoune, raconte cette praticienne de l'hôpital Sainte-Anne à Paris. Risque évident de déshydratation, une vigilance de tous les instants. On veille et on s'organise aussi dans cet EHPAD du 15e arrondissement de Paris sur le site du Figaro. J'aime beaucoup Jacqueline, 92 ans, le cuir tanné visiblement et qui n'a que peu de temps à consacrer à cette canicule. Son urgence à elle, c'est cette partie de dame qu'elle tient à terminer. Mais Jacqueline prend un instant tout de même pour saluer le dévouement du personnel. Tout est fait pour que nous soyons intact, dit-elle. Oui, intact, c'est le terme exact. Parce que ces jours-ci, dans les couloirs des hôpitaux, c'est pas compliqué, tout le monde morfle. Cet homme en blanc n'a pas d'autre mot dans les colonnes de la Voix du Nord. Mélanie, une policière de 36 ans, était censée se faire opérer des ligaments de la cheville. Sauf qu'avec une température de 30 degrés dans la chambre, la jeune femme a fini par faire un malaise. Intervention reportée, pas grave. Mélanie s'inquiète surtout pour les infirmières. Certaines ont une serviette humide autour du cou. Elles sont toutes rouges, maltraitées. Travailler dans cette fournaise, dit-elle, c'est un scandale.
10: Et puis on parle d'écoute.
4: Oui, parce que vous l'aurez compris, en cette période de crise et dans vos journaux ce matin, on ne pense pas seulement à soi, mais plutôt aux autres. Dans le Télégramme, vous verrez le sourire franc, éclatant, de Marie, 48 ans, en tenue de pompier, responsable de l'unité de soutien psychologique à Saint-Brieuc. Volontaire pour être à l'écoute de celles et ceux qui ne sortent pas toujours indemnes de missions dramatiques ou périlleuses. Le besoin d'échanger, de vider son sac lorsqu'il y a des enfants parmi les victimes ou que le camion de pompier s'est fait caillasser. Et être menacé quand on vient secourir les gens, c'est pas rien, souffle Marie. La psychologue essaie de débusquer le visible et l'invisible dans les récits des pompiers. Prévenir les chocs traumatiques, elle insiste sur la notion d'engagement. Être volontaire n'est pas anodin. Alors oui, on fait plus de heures que dans notre travail, mais le fait de soutenir un service public, cela a du sens pour moi. Alors on dit merci Marie.
15: Merci Jean-Philippe Ballas, 6h19.
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15: Et votre invité Marion est un spécialiste du box-office.
10: Oui, directeur de Rentrak France, c'est l'entreprise leader mondial dans le calcul des entrées au cinéma. Ils ont chaque jour les chiffres sur les entrées par salle et par film. Et ça nous intéresse particulièrement en période de canicule, évidemment, où on est tenté de chercher refuge dans les salles obscures. Bonjour Éric Marty.
11: Bonjour.
10: Alors, est-ce qu'il y a vraiment un effet canicule sur la fréquentation des cinémas ?
1: Oui, cette année, on voit assez clairement un effet canicule. On l'avait déjà vu par le passé, mais cette année, c'est un peu plus net et surtout plus rapide. En général, il y a toujours quelques jours d'attente avant que le public rejoigne les salles quand il y a un changement de climatique assez fort. Cette année, dès les premiers jours, dès jeudi ou vendredi la semaine dernière, on a vu la fréquentation augmenter de manière sensible.
10: Alors justement, augmenter, oui, mais de combien ?
1: Alors, les premiers jours, donc je veux parler de jeudi, vendredi, on a eu une augmentation de plus de 20% par rapport à la semaine précédente, ce qui est déjà assez net et assez rare en cette période de juin. Et ouais. Ensuite, on a eu des fréquentations à partir de samedi qui étaient à plus de 50%, plus 70% le dimanche, alors qu'il y avait la fête de la musique. Oui, plus 70% le dimanche par rapport au dimanche précédent. Alors qu'en général, la fête de la musique a un impact et la fréquentation fait un petit creux de moins 15, moins 20%. Là, elle a fait un bond de plus 70%. Donc là, on a eu vraiment un phénomène. Et depuis, ça continue. Et j'ai regardé les chiffres d'hier et de ce matin. On est encore à plus 35, plus 50% selon les endroits. Et c'est vraiment significatif.
10: Oui, c'est vraiment impressionnant. Est-ce qu'on sait quel est le public ? Est-ce qu'il y a moyen de savoir qui est concerné ?
1: Ben, à ce niveau-là, c'est à peu près tous les publics, puisqu'on regarde un peu le profil des films, et il y a deux films d'animation qui sont en tête, donc c'est un public plutôt familial, et je pense que, ben, il y a une...
10: Là, on parle de Toy Story, notamment.
1: De Toy Story, et puis depuis hier, Les Mignons, enfin depuis avant-hier. Donc on a deux films familiaux, et on imagine que ben, des familles ont trouvé un peu de fraîcheur, et deux fois de la fraîcheur, sur l'écran, puis fraîcheur aussi dans la salle pour les enfants. Et puis, on a également des films comme Backrooms ou Obsession, qui s'adressent plutôt à un public de jeunes adultes, hein, des films de genre, comme on dit, et qui sont des vrais succès. Et puis, on a une grande fresque historique, qui est De Gaulle, qui est l'autre moteur de la fréquentation actuellement, qui a démarré de manière un petit peu moyenne, mais qui est en train de progresser chaque jour depuis. Il a un profil totalement atypique. C'est un succès qui se construit jour après jour.
10: Alors déjà, ce qui est atypique, c'est qu'il sort le vendredi, puisque le deuxième volet de De Gaulle sort aujourd'hui. Mais on a plutôt entendu parler justement d'un démarrage un peu en demi-teinte de De Gaulle. Là, vous nous dites que c'est pas aussi clair que ça, en fait.
1: Non, en fait, il a démarré à un moment où le marché, globalement, s'est un peu essoufflé, en tout début juin, fin mai. Il a eu donc une première semaine un peu moyenne, mais pour vous donner une indication, la semaine dernière, donc de mardi à... Enfin, de mercredi à mardi dernier, il a fait plus 17%. Là, il passe le million d'entrées aujourd'hui. Il a encore progressé sur les deux dernières journées. Jour après jour, on le voit progresser. Donc c'est un film qui, je pense, parle à un très large public. Il a fallu qu'il s'installe et qu'il y ait le temps du bouche à oreille qui fonctionne. Plus un petit effet refuge, c'est un film qui fait plus de deux heures, donc on dit deux heures de fraîcheur, c'est pas négligeable. Et aujourd'hui, je crois qu'il a deux arguments, un argument de qualité du film, puis un argument de durée de fraîcheur.
10: Il faut dire que ces hausses assez impressionnantes dont vous nous parlez, ça confirme quand même une tendance depuis le début de l'année. Parce qu'il y avait eu un ralentissement l'an dernier de la fréquentation des cinémas, et là, donc ça rebondit vraiment.
1: Alors ça c'est vrai, dans le milieu on pensait que 2026 ça avait été un peu une année de test, parce que 2025 avait marqué une pause dans la reprise. On avait eu une progression en 2023, une progression en 2024, et puis 2023 il y avait eu un retrait, on avait perdu une quinzaine de millions d'entrées.
10: Vous voulez dire 2025, oui.
1: 2025. Et puis là, 2026, il y avait beaucoup d'espoir parce que, en fait, ça tient souvent à l'offre. Il faut qu'il y ait une offre solide à la fois en film français et en film américain. 2026 a commencé très, très fort avec des films américains de la fin de l'année qui avaient passé avec Avatar, Zootopie, La femme de ménage. Et puis des films français comme L'affaire Bozanski ou L'appel de la forêt qui ont bien démarré l'année. Et puis depuis, on est resté sur cette dynamique. Il y a eu un petit creux courant mars, où il y a eu deux semaines où la fréquentation s'est un peu essoufflée. Et puis c'est reparti, et puis on a eu donc à nouveau ce petit creux fin mai, début juin, donc il y a toujours une inquiétude. Et puis ça repart, donc pour l'instant la dynamique depuis le début de l'année est tout à fait excellente. À signaler qu'il y a toujours effectivement ce binôme de films français et de films américains, et cette diversité de genres qui fait que ça fonctionne très bien.
10: Alors excellente, ça veut dire quand même hein, 21% de plus de fréquentation depuis le début de l'année par rapport à l'an dernier.
1: Oui, ça, on est à peu près à 20% de plus, selon les semaines, on tourne à 20% de plus. On est à 9% de plus que 2024. On n'est pas encore tout à fait au niveau de 2023, qui avait fait un début d'année absolument tonitruant. On est juste à 4% en dessous. Mais 2023, la deuxième partie de l'année, avait été un peu moins bonne. Alors que là, on a une programmation qui s'annonce qui est assez alléchante. Donc, on pense que ça peut durer. Et puis, ce qui est important, parce qu'on regarde toujours un petit peu ce qui se passait avant la crise sanitaire, c'est qu'on est juste en dessous des 12, on est à 12% en dessous de la période 2017-2019.
10: Donc on reste en dessous de la période pré-Covid, c'est ça que vous nous dites ?
1: Oui, encore un peu, mais ça, on construit peu à peu. Sur la première partie de l'année, en pré-Covid, on faisait à peu près 100 millions d'entrées sur les 6 premiers mois, là on est à 90 millions. Donc oui, on a une dizaine de millions d'entrées. Ce qui peut se rattraper finalement, donc ça laisse l'espoir de pouvoir le récupérer avec quelques très beaux succès sur la deuxième partie de l'année.
10: Et avec ça, c'est intéressant, c'est ce que vous disiez, hein, un mélange de films français et étrangers. C'est assez bien partagé au fond, cette fréquentation.
1: Alors ça, c'est vraiment la clé du marché français, et c'est assez particulier au marché français, il y en a d'autres, mais ça c'est vraiment une clé de lecture qui est très forte. Il faut que le marché soit réparti entre films américains, grand succès des films américains, soit très attendu, comme Toy Story ou comme Les Mignons, même si Les Mignons...
10: Alors là on parle des enfants, mais il y a eu début de l'année le Diable s'habille en Prada, enfin au printemps.
1: Le Diable s'habille en Prada, Michael, ou actuellement, je vous dis, des films plus inattendus comme Obsession ou Backrooms, qui sont des vrais phénomènes.
10: Qui viennent des réseaux sociaux et qui viennent de YouTube.
1: Les réalisateurs viennent de YouTube, mais les succès se font en salle, c'est ce que tout le monde maintenant commence à comprendre. Mais oui, exactement, donc on a un public qui se mobilise très fort par des réseaux de promotion qui n'étaient pas nécessairement les réseaux traditionnels. Mais en tout cas, les succès américains sont là, soit attendus, soit surprises. Et puis, les succès français aussi, on a quand même, depuis le début de l'année, sur les 20 premiers films, on a 8 films français et 12 films américains. Donc ça montre bien cet équilibre qu'il doit y avoir entre les deux sources de cinéma.
10: Et donc ce que vous disiez, c'est que selon vous, ça va continuer parce qu'il y a des belles sorties qui sont attendues. Alors là, vous pensez à quoi ?
1: Bah écoutez, ça n'arrête pas, c'est simple. Pendant tout l'été, on va avoir... là d'abord, on a la fête du cinéma qui arrive ce dimanche et donc qui arrive sur une très très très belle dynamique.
10: Donc des tarifs réduits.
1: Voilà, avec 4 jours, avec un tarif unique à 5 euros dans toute la France. C'est l'occasion d'une orgie de cinéma, de se faire vraiment plaisir, d'aller voir tout ce qu'on a envie de voir, tout ce qu'on a raté peut-être sur les semaines précédentes, parce que les films sont en continuation, et puis tous les nouveaux films, ce dont on a parlé tout à l'heure.
10: Oui.
1: Et puis sinon, le 8 juillet, vous avez Vaiana. La version animée avait un immense succès. Là, c'est une version en live action avec des acteurs et actrices réels. On va voir ce que ça va donner, mais c'est prometteur. Le 15 juillet, un des films les plus attendus de l'année par les cinéphiles, c'est L'Odyssée de Christopher Nolan.
10: Oui.
1: Ensuite, on a le 22 juillet, une petite pépite comme le cinéma français sait les faire, qui est une comédie française et qui s'appelle De la comédie française et qui pourrait tout à fait occuper le public pendant tout l'été.
10: Eh ben ça promet. Spider-Man, vous allez dire. Je disais, ça promet.
1: Spider-Man le 29 juillet, qui lui, naturellement, on ne le présente plus. Et c'est une valeur sûre, particulièrement en France, l'un des super-héros les préférés en France. Et puis, bon, je pourrais continuer comme ça. Le 19 août, on a Fjord, la Palme d'Or, qui permettra de se rafraîchir aussi un petit peu. Si on en est le 19 août. Mais voilà, et puis ça continue. Jusqu'à la fin de l'année, on a à la fois des grands films français et des films étrangers, donc, et notamment américains, qui sont très attendus.
10: Donc une orgie de cinéma à venir, pour reprendre vos mots. Merci beaucoup Éric Marty de Rentrack France de nous avoir répondu sur France Inter ce matin. À suivre la météo et le journal.
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10: Magali Rochereau, le temps reste caniculaire.
11: Oui, 61 départements sont maintenus en vigilance rouge canicule. Ce matin, Marion est 22 en orange, mais suite aux orages d'hier, un léger rafraîchissement des températures s'amorce quand même par la façade atlantique, avec des minimales entre 18 et 21 degrés ce matin des côtes de la Manche à la Nouvelle-Aquitaine. Les plus hautes valeurs à votre réveil sont pour le bassin parisien, le centre-val de Loire et la Bourgogne entre 22 et 27 degrés. Et cet après-midi, les maximales restent anormalement chaudes sur une grande partie du pays, 38 à 41 degrés attendus. Du Limousin au centre, à l'Île-de-France et à la Bourgogne, à peine moins chaud, 33 à 38 sur le reste du pays, dans l'intérieur des terres, et 30 à 35 en Corse. C'est en montagne, près de la Manche et sur le littoral atlantique, que vous respirez le mieux, entre 25 et 30 degrés.
10: Et encore quelques orages dans le ciel.
11: Oui, cet après-midi, Météo France attend des averses orageuses vers la Champagne-Ardenne et des orages sur le relief des Pyrénées, des Alpes, du Jura et de la Corse, qui pourraient être forts sur le massif alpin. Quelques passages nuageux circulent sur la moitié nord sous un ciel parfois laiteux, ça sera plus dégagé dans le sud du pays.
10: Merci Magali Rochereau, France Inter, 6h30.
15: Le journal, Kevin Dufraîche. Bonjour Kevin.
12: Bonjour. Au moins 235 morts après les séismes au Venezuela et le bilan pourrait être bien plus lourd tant le travail des secours est difficile au milieu des décombres. Nous sommes à La Guaira, dans la région la plus touchée dès le début de ce journal. L'actualité, c'est toujours la canicule, la chaleur insupportable dans les prisons et qui assèche les rivières. Les restrictions d'eau se multiplient. Et puis en attendant les Bleus, ce soir, vous entendrez la joie des supporters de l'Équateur, vainqueur de l'Allemagne cette nuit au Mondial de foot.
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12: Les services de secours s'activent donc au Venezuela pour tenter de sauver un maximum de victimes prises au piège des décombres. Après le double séisme qui a frappé le pays hier, au moins 235 morts selon le dernier bilan fourni par les autorités cette nuit, principalement dans l'état de La Guaira, voisin de la capitale, Caracas, et où s'est rendue notre correspondante Alice Campagnol.
13: La ville de La Guaira est en deuil. Une cinquantaine d'immeubles de plus de 10 étages s'est effondrée et des centaines sont affectées. Les murs éventrés, déformés, des bâtiments désormais invivables et dangereux. Francelis a devant elle le corps de son beau-père, allongé comme en équilibre sur des débris, couvert pudiquement d'un drap.
14: Nous sommes parvenus à quitter notre immeuble hier. Il n'y reste plus personne à l'heure qu'il est. Mais les tours à côté sont complètement démolies, avec des gens qui y sont enterrés vivants.
13: Sur le tas de décombres, ils sont trois, à peine, sans matériel, pas de casque. Ce ne sont pas des secouristes, mais de simples habitants qui cherchent leurs proches. Une jeune femme raconte qu'elle aussi, elle a dû fouiller les débris.
16: Nous sommes livrés à nous-mêmes. Nous ne recevons aucun soutien. Nous avons dû nous débrouiller et sortir nous-mêmes nos familles de sous les décombres.
13: Malgré l'ampleur de la catastrophe, les secours ont trop tardé hier. À peine quelques ambulances sillonnaient les rues de la ville. Si l'aide internationale est en route, la liste des victimes ne cesse de s'allonger.
12: Alice Campagnol au Venezuela et les États-Unis déploient deux navires militaires, des avions et des hélicoptères en soutien des secours vénézuéliens. Quant au Moyen-Orient, un cargo a été victime d'une attaque hier dans le détroit d'Ormuz. Conséquence, l'Organisation maritime internationale suspend pour l'instant le plan d'évacuation du détroit négocié dans le cadre de l'accord entre les États-Unis et l'Iran.
15: Un petit peu d'air dans l'ouest de la France.
12: Magali Rochereau nous le disait, une dizaine de degrés de moins pour les maximales cet après-midi dans 11 départements du littoral qui sortent de la vigilance rouge après le passage des orages, mais deux tiers de l'Hexagone restent en alerte maximale. Pour ce qui est des conséquences sanitaires, la situation passe un cap, dit le ministère de la Santé. Le gouvernement active le niveau 3 sur 4 du plan Orsan et le préfet de police de Paris confirme que les hôpitaux d'Île-de-France sont en état de saturation. Quand dans les prisons, le garde des Sceaux déclenche un plan canicule, distribution d'eau et décalage des heures de promenade, mais ça reste très compliqué. Anaïs Godard, pour les détenus comme pour les surveillants.
17: Le thermomètre affiche 35 degrés dans les cellules de la prison de Villepinte en Seine-Saint-Denis. Les douches ne sont également pas possibles tous les jours. À la prison de Fresnes, même son de cloche.
18: Les douches, déjà en temps normal, c'est 2 à 3 fois par semaine.
17: Maître Yassine Malawi est avocat. Il a porté un référé liberté devant le tribunal administratif pour que son client ait accès aux douches tous les jours.
18: Là, c'est extrêmement compliqué, même commander un ventilateur, c'est de l'ordre de l'impossible. Et vous savez, hein, moi je vais vous dire, je vais en terminer sur une phrase, hein, une société civilisée elle se voit aussi à comment elle traite ses détenus et ses personnes âgées.
17: En cause, la surpopulation carcérale et le manque de moyens, répond un surveillant de la prison de Fresnes. Côté surveillant, on demande plus de climatisation. Florent Adam est secrétaire local Force Ouvrière Justice à la prison Rennes-Vezin en Bretagne.
2: On a demandé l'installation des clims dans l'ensemble des bureaux, parce que je peux vous garantir que dans certains bureaux, c'est des vraies fournaises. Encore un coup, comme je vous disais, vu que c'est vraiment du béton armé, en fait, la chaleur est très présente et il faut savoir que même dans quelques jours, quand on va dire les températures à l'extérieur baisseront, à l'intérieur ça restera encore très chaud parce que ça met vraiment du temps à s'évacuer.
17: Il demande aussi que le port des gilets pare-lames, comprenez anti-coup de couteau, ne soit pas obligatoire pendant cette période de canicule.
12: Anaïs Godard, la chaleur qui s'ajoute au stress pour les 850 000 élèves de 3e qui passent le brevet, première épreuve ce matin à partir de 9h. C'est le français quand Enedis, qui gère le réseau de distribution d'électricité, active sa force d'intervention rapide. Les infrastructures électriques sont en souffrance. 50 000 foyers étaient privés de courant hier soir, principalement en Île-de-France. Inquiétude également autour des cours d'eau. Les niveaux sont faibles. Dans l'Indre, par exemple, le préfet renforce les mesures de restriction. Pas d'arrosage pour certains espaces publics. Une sécheresse que Béatrice Duguay a constatée sur la rivière Creuse, autour du barrage de la Roche-Balais.
3: La rivière reste charmante.
5: Georges Sand, elle disait la beauté de la Creuse, c'est ce gazouillis tout le temps. Elle disait vraiment la Creuse, là autour de Gargilès, c'est l'oasis du Berry.
3: Oasis malmenée en ce moment. Et ça désespère Christian Toussaint, pêcheur engagé dans l'association Indre Nature.
5: Vous voyez les zones noires, blanches, c'est les zones de marnage et on devrait avoir un niveau en haut de la zone noire que vous voyez là-bas.
3: Et il manque 50 bons centimètres, voilà. Je dirais.
5: Toutes les pierres que vous voyez devraient être sous l'eau, là. Et en plus, on devrait avoir un courant assez important. Hein. Actuellement à Aiguzon, il rentre moins d'un mètre cube là-haut. Hein.
3: Il manque 3 mètres d'eau dans ce barrage en amont, autrement dit des millions de mètres cubes. Parce qu'il ne pleut pas, mais aussi parce que l'eau des 8 barrages sur la Creuse s'évapore. Conséquence dramatique en aval de la rivière.
5: Elle chauffe, la température dépasse les 20 degrés largement, voire atteint les 27 degrés. Et le taux d'oxygène est en train de s'effondrer.
3: Non seulement les poissons s'asphyxient, mais les cyanobactéries menacent la baignade et surtout dégradent la potabilité du captage d'Argenton.
5: Depuis 2019, on a eu 7 années de crise.
3: Il y a des petits poissons encore, là, je viens d'en voir un sauter.
5: Heureusement. Voilà, vous voyez, des barbillons qui tournent, là, le truc blanc que vous voyez, le barbeau commun. Non, mais là, s'il n'y avait plus de poissons, là, ça serait là, le drame.
3: Les saumons et les truites, eux, ont disparu de la rivière. Indre Nature réclame des largages d'eau de barrage plus importants à EDF, pas seulement pour l'irrigation, mais pour maintenir les rivières en vie.
5: N'oublions pas qu'on est au mois de juin. Hein. Non, mais les basses eaux, là, c'est septembre. Hein.
12: Béatrice Duguay avec Romain Lequinz dans l'Indre, les rivières où beaucoup se baignent pour se rafraîchir malgré les interdictions. 55 personnes sont mortes par noyade en une semaine, soit une quinzaine de plus en deux jours seulement.
15: France Inter, 6h36, c'est politique à présent. Qui représentera le Parti Socialiste à la prochaine présidentielle?
12: Il y a des candidats en campagne, même s'ils ne sont pas officiellement déclarés, Raphaël Glucksmann ou François Hollande. Hier, les militants PS ont validé le projet politique du parti. Et le 9 juillet, ils seront de nouveau appelés à voter par le premier secrétaire, Olivier Faure. Sans qu'on sache vraiment quelle question leur sera posée, la participation ou non à une primaire de gauche ou un autre mode de désignation, un flou qui révèle les divisions toujours profondes au sein du PS, Claire Flochel.
6: Le parti ne sait toujours pas quelle stratégie soumettre à ses militants, une situation qui en agace plus d'un, comme Philippe Brun, député opposé à Olivier Faure. Il définit le PS comme un parti démocratique pour le meilleur comme pour le pire.
19: Pour le meilleur, ça me permet d'avoir beaucoup de débats, pour le pire, on a un peu ridicule dans la période.
6: Un des scénarios possibles le 9 juillet, que les militants choisissent entre deux modalités de désignation. Laurent Baumel, député proche du patron du PS, Olivier Faure.
20: Voulez-vous une primaire de toute la gauche ou voulez-vous un candidat socialiste ou social-démocrate autonome?
6: C'est lors d'un conseil national, sorte de parlement interne du parti, que sera enfin décidée la question à poser aux militants. Conseil national qui se tient mardi prochain. Selon Philippe Brun, c'est la deuxième option qui sera choisie.
19: On va pas se mentir, pas beaucoup de suspense. Aujourd'hui, il y a une option qui est soutenue par plus de deux tiers du parti, c'est celle de faire une primaire avec Raphaël Glucksmann, Bernard Cazeneuve et tous les candidats du PS.
6: Ce qui n'est pas si sûr, car il existe en réalité une troisième option, celle de proposer aux militants de reporter leur choix en septembre, voire en octobre. Et c'est la préférence du premier secrétaire du PS, Olivier Faure, qui passe son temps à différer, déclare un de ses principaux opposants très en colère. Il ne décide jamais rien, c'est un boutiquier. La seule chose qui l'intéresse, c'est sa propre survie, assure-t-il.
12: Claire Flochel, le tableau des 16e de finale de la Coupe du Monde de foot continue de se remplir. La Côte d'Ivoire s'est qualifiée après sa victoire 2-0 contre Curaçao cette nuit. L'autre surprise dans ce groupe E, c'est la victoire de l'Équateur face à l'Allemagne qui était déjà qualifiée. Les Équatoriens terminent 3e mais joueront les 16e de finale. De quoi faire exploser de joie les supporters croisés au New York New Jersey Stadium par Franck Madvon.
7: Si c'est Poudo, oui on a pu, on l'a fait, la formule est connue en Amérique latine, seule une victoire face à l'Allemagne pouvait sauver l'Équateur. Maria a déjà oublié son long voyage pour voir un nul face à Curaçao. La première fois je suis allé jusqu'à Kansas City pour un 0-0 bien triste, et là on gagne. Un succès arraché 2-1 face à la meilleure équipe du groupe. Après deux matchs, on a douté de nous. Et puis là, le cœur est sorti. Jusqu'au deuxième but qu'on attendait tant. On est très heureux. Il y a les meilleurs du monde et on réussit à se qualifier par nous-mêmes. Je suis très fier d'être équatorien. Ce match était vraiment fou. Il y a eu tant d'émotions du côté de l'Allemagne comme de l'Équateur. On pensait que ce serait impossible. Et il y a eu ces deux buts.
8: Se hizo dos goles.
7: Anna résume en anglais. On commence doucement, on s'échauffe et on gagne. On en veut plus maintenant. Elle s'apprêtait à rentrer au pays, mais elle poursuit donc l'aventure avec le Parisien Pacho et ses coéquipiers. New York, Franck Madvon, France Inter.
12: Et l'équipe de France a le rendez-vous à 21h ce soir avec la Norvège. Les deux sélections ont remporté leurs deux premiers matchs. L'enjeu, c'est donc le classement final de ce groupe I qui déterminera l'adversaire des Bleus pour les 16e de finale.
10: Et vous êtes habillé en tenue de circonstance, voilà, en bleu. Kevin Defraiche, en bleu avec le maillot de foot quand même. Merci Kevin pour ce journal. 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
15: Il est 6h41.
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15: L'équipe des chroniqueurs du Carrefour du 6-9 nous a rejoints. Salut à tous et à toutes.
25: Bonjour.
15: Dans le prétoire avec vous, Jean-Philippe Degnaud.
27: Oui, vraiment, c'est pas simple de se défendre quand un juge vous balance en pleine audience. Votre explication, monsieur, ça ne vaut pas tripette.
15: Dans Debout la Terre, Célia Kiré.
28: Quand l'impossible devient possible. Vous voyez de quoi je parle ?
10: Un peu.
28: Et pourtant, il y a une question majeure qui a été étouffée cette semaine par la canicule.
15: Dans Net Plus Ultra, Victor Vasseur.
29: Une influenceuse fait le choix d'arrêter de filmer son bébé et de poster ses vidéos sur les réseaux sociaux. Et ce n'est pas une décision si anodine, je vous expliquerai.
15: Capture d'écran avec vous, Corinne Pellissier.
10: Un spécial animation, deux films aujourd'hui pour célébrer la fête du cinéma, Les Mignons et Jim Queen.
15: Et le top 3, Marine Bausson.
28: Telle une Célia Kiré du pauvre, je vais vous parler de la canicule, hein, vraiment.
15: du pauvre. Mais d'abord, dans le prétoire, Jean-Philippe Degnaud, avec un focus ce matin sur les redoutables magistrats.
27: Oui, j'avais entrepris ici même il y a deux semaines de me moquer gentiment des travers des avocats à l'audience, sans imaginer déclencher sur les déversoirs sociaux tant d'incompréhension dans l'esprit de ceux qui n'ont retenu que le premier degré de mes propos. Sans imaginer non plus susciter autant de satisfaction dans les messages de magistrats qui ont imaginé que je réglais leur sort aux avocats. Alors, dans un souci d'équilibre, il est temps, je crois, de nous pencher aujourd'hui sur les travers de ces procureurs et de ces juges qui, du haut de leur estrade, requièrent des condamnations et prononcent des jugements. Le procureur, d'abord, donc celui qui représente les intérêts de la société, qui soutient mordicus que le dossier est accablé blanc, même quand il ne l'est pas forcément, que certes il manque des preuves, mais que si on les avait, le prévenu serait coupable et qu'il doit donc être déclaré coupable. Ainsi, le procureur, en charge de convaincre les juges, n'a jamais qu'un seul mot à la bouche dans son réquisitoire, extrêmement. extrêmement quelque chose. Les faits sont extrêmement graves. La personnalité du prévenu est extrêmement inquiétante. Le risque de récidive est extrêmement élevé. La condamnation doit être extrêmement dissuasive. Mais parce que les procureurs ne sont pas toujours extrêmement convaincants, parfois le tribunal relaxe, convaincu de l'innocence du prévenu ou envahi par un doute qui lui fait craindre l'erreur judiciaire. Mais n'y comptez pas trop, une présidente me confiait avoir renoncé à de tels scrupules le jour où elle a prononcé une relaxe au bénéfice du doute, et elle a entendu l'homme qu'elle venait d'innocenter lui répondre, un brin obséquieux, « Merci madame, et c'est promis, je ne recommencerai plus ». Voilà pourquoi au fil de leur carrière, les juges ne croient plus aux promesses qui sortent du box, les « c'est un ami qui m'a donné ce sac, je ne savais pas qu'il contenait de la drogue », ou les « j'ai tourné la page désormais » qu'ils avaient déjà affirmé 6 mois plus tôt devant un autre tribunal. À cet homme, poursuivi pour avoir frappé sa compagne et qui tentait de convaincre ses juges qu'il n'avait fait que se défendre des coups qu'il recevait d'elle, la présidente n'a pas pu se retenir de chevaucher la ligne blanche de l'impartialité. « C'est tout ce que vous trouvez à nous dire. Faites comme vous voulez, monsieur, mais là, vos explications, comme dirait l'autre, ça ne vaut pas tripette. » Ce jour-là, la procureure a réclamé 2 ans et demi de prison ferme. Le tribunal est allé au-delà de la peine requise, 3 ans ferme. Alors dans le box, le prévenu du dossier suivant, qui attendait son tour, est devenu blême. Il a demandé un renvoi de son affaire et il l'a obtenu, mais avec un soulagement de courte durée. « Vous serez jugé le 3 décembre, mais je vous préviens que c'est encore moi qui présiderai l'audience », lui a balancé la juge, satisfaite de son petit effet de manche. Alors, non, croyez-moi, il ne faut pas avoir beaucoup fréquenté les tribunaux pour oser prétendre que la justice serait laxiste. L'argument ne vaut pas tripette.
10: Merci Jean-Philippe Degnaud, service police-justice de France Inter.
15: Il est 7h moins le quart, debout la terre. C'est Yaki Iré ce vendredi dans votre rétroviseur. Il y a bien sûr cette canicule historique.
10: Et mercredi et jeudi qui étaient en France les deux journées les plus chaudes depuis le début des relevés en 1947. Toute l'Europe de l'Ouest suffoque et malgré tout, Célia, pour vous, l'essentiel a été oublié cette semaine.
0: Oui, dans le débat politique, les réactions, une question est passée un peu à la trappe. Vous voyez laquelle ?
10: Non.
0: Pourquoi cette canicule ? 42 à l'ombre le jour près de l'Atlantique, plus de 25 la nuit à Paris. Pourquoi tout d'un coup ce qui était impossible il y a 50 ans devient possible ? Ce n'est pas moi qui le dis, ce sont des scientifiques. Alors pourquoi ?
10: Le réchauffement climatique.
0: Le changement climatique, oui. L'Europe, coincée entre l'Arctique et les Alpes, se réchauffe 2 fois plus vite que la moyenne.
15: Et comment le prouvent-ils, ces scientifiques ?
0: Par des études dites d'attribution. Les climatologues sont capables de faire tourner des logiciels qui étudient les effets du changement climatique sur les phénomènes extrêmes. 2 études m'ont marqué cette semaine. L'une, publiée lundi par le Laboratoire des sciences du climat. Sans changement climatique, on aurait eu 4 degrés de moins en Europe. 2,5 degrés plus frais à Paris, avec les mêmes conditions météo. Une autre vient tout juste d'être diffusée ce matin. Elle émane d'un réseau de scientifiques, le World Weather Attribution. Attention, ça fait peur. Les nuits si chaudes sont 100 fois plus probables que lors de la canicule de 2003. C'était il n'y a pas longtemps. Les pics de chaleur en journée sont 10 fois plus probables. La moitié des villes analysées ont déjà battu leur record de stress thermique, la chaleur ressentie en tenant compte de l'humidité. Et autre info alarmante, le phénomène El Niño qui joue sur les courants dans le Pacifique n'a eu aucune incidence cette fois sur cette canicule en 2027. Si on ajoute El Niño, ça pourrait être pire.
10: Mais alors, quel sujet, Célia, était trop absent cette semaine des débats ?
0: Et les solutions ? Comment s'en sortir ? Comment contenir la fièvre ? Comment éviter, comme le disait Magali Reguedza ici sur notre antenne, que cet été 2026 ne soit le plus frais du reste de notre vie ? Cette géographe avait une bonne formule. Cette canicule n'est pas un scoop. Tant qu'on rajoute de l'essence dans le moteur du réchauffement, ces événements continueront de devenir intenses, précoces, longs. Je sens l'agacement des climatologues souvent interrogés sur l'adaptation des villes, alors qu'il faut avant tout réduire les gaz à effet de serre. Les méthodes sont connues, décarboner, taxer les énergies fossiles pour investir dans les énergies propres, le train. Mais ces sujets sont restés cette semaine dans un angle mort.
10: Et dans l'actualité environnement, dans votre viseur pour la semaine prochaine, Célia ?
0: Les conséquences sur les canicules marines, les températures de l'eau, 26 en Méditerranée, 22 dans le golfe de Gascogne, 100 balles, et les effets sont alarmants sur la biodiversité, la pêche. Des scientifiques vont nous alerter la semaine prochaine, encore et encore. Mais à quand le déclic politique ? Espérons que le climat devienne une priorité de la présidentielle. Le débat sur la clim, lui, ne nous sauvera pas.
15: Merci Célia Kiré. 6h48, net plus ultra avec vous Victor Vasseur. Les enfants des influenceurs qui apparaissent dans leurs vidéos sont-ils suffisamment protégés ?
1: Une vidéo m'a interpellé, celle de Victoria Méo, ancienne candidate de télé-réalité de 27 ans, 3 millions d'abonnés sur Instagram et TikTok. Voici ce qu'elle a publié.
2: J'ai décidé de ne plus afficher Léo sur mes réseaux sociaux et je vais vous expliquer pourquoi.
1: Car depuis qu'elle habite en France, des internautes et des fans reconnaissent son petit garçon dans la rue.
2: On était en train de faire les magasins, il y a quelqu'un qui s'est arrêté pour prendre une photo et forcément les gens quand ils voient Léo, ils le connaissent et vous le connaissez, c'est normal, sauf que des fois les personnes se permettent d'essayer de le toucher, d'essayer de le prendre dans les bras, enfin c'est un enfant, lui il a rien demandé.
1: Sur son compte TikTok, les vidéos avec son fils de 2 ans cumulent des millions de vues, comme celle-ci.
4: Bonjour.
1: Aujourd'hui, elle culpabilise, dit-elle. Ces derniers mois, son enfant était devenu l'un des visages de ses comptes sur les réseaux sociaux.
2: Et pourtant, Dieu sait qu'il y en a des avantages sur les réseaux sociaux quand on est créateur ou créatrice de contenu d'afficher son enfant, parce que forcément, les gens s'attachent, ils vous regardent plus que pour vous, ils vous regardent aussi pour votre enfant. Mais moi, dans ma tête, il y a aussi ce truc-là de me dire, est-ce que lui, il veut vraiment ça? Est-ce que plus tard, il va pas venir me dire, mais moi, maman, en fait, je voulais pas de cette vie-là, je ne voulais pas être connue.
1: Quand des parents partagent des images de leurs enfants, ça s'appelle du charmeting.
11: Mais est-ce que la loi protège ses enfants, Victor?
1: Que l'on soit créateur de contenu ou non, publier une photo ou une vidéo de son enfant sur Internet, c'est autorisé. En revanche, quand il y a une portée commerciale, c'est différent et c'est encadré par une loi votée en 2020. La loi Studer dit que dès qu'un enfant apparaît dans une vidéo publicitaire, il est considéré comme un mannequin et donc il est rémunéré. Des enfants devenus des stars d'Internet sur les réseaux sociaux, il y en a des dizaines et ça attire forcément les marques. Mais il existe encore dans cette loi des zones grises, estime Shirley Lubin, fondatrice de l'agence Comme des Enfants. Elle prend pour exemple une marque qui envoie des produits en cadeau à une famille d'influenceurs.
13: Aujourd'hui, la loi, elle encadre uniquement les contrats à plus de 1000 euros, avec un échange de valorisation à plus de 1000 euros. Il n'y a rien qui est dit pour en dessous de 1000 euros. Donc par exemple, j'envoie un jouet à un enfant. Si cet influenceur il décide de mettre l'enfant dans ses contenus et il publie comme ça, là, c'est hors cadre de loi, donc là, c'est la zone grise, justement.
1: Il faut, selon elle, qu'il y ait un contrat entre la famille et les marques, même pour un cadeau d'une valeur de moins de 1000 euros. Mais ce n'est pas juste une question de paperasse et d'argent, poursuit Shirley Lubin.
13: La conscience de l'influenceur sur ce qu'il fait faire à son enfant, elle est individuelle, mais elle est forcément orientée business. Donc il ne peut pas dire qu'il ignore ce qui va se passer en termes d'empreinte numérique.
1: En fait, tout le monde est concerné. Publier une image de son enfant sans cacher son visage, c'est un risque. Selon la Fondation pour l'Enfance, 50% des photos et des vidéos

0: et qui s'apprête à réaliser ici, dans l'Amérique des années 20, leur tout premier film à la recherche du monstre parfait pour incarner le futur grand méchant de leur histoire.
1: James, mon garçon, tu as un vrai don pour la réalisation.
2: Like a movie. Une movie des mignons, comme monstres.
0: Bon, je m'étais dit pas d'imitation, hein, donc on enchaîne. En forme de conte démarre de nos jours au musée du cinéma de Los Angeles avec un exposé sur les mignons superstars d'Hollywood et sur le point donc de révolutionner le cinéma avec un film qui va engendrer mille et une catastrophes autour d'un grimoire capable de ramener au monde les pires monstres enfouis dans les bas-fonds de la Terre, un dictateur à la tête de poulpe et une masse informe orange, Irène, avec ses yeux dans tous les sens qui dévore tout sur son passage. Tout ça évidemment à 100 à l'heure avec plein de niveaux de lecture, de références, de détails croustillants sur les coulisses des grands studio, avec aux manettes toujours le français Pierre Coffin, l'inventeur des mignons qui réalise et prête sa voix à la plupart des personnages. C'est sans doute ici le meilleur film de la franchise.
3: Ah, rien que ça. Autre salle, toute autre ambiance, un film d'animation, cette fois pour adultes, hein, à rattraper très très vite pendant la fête du cinéma. Il est sorti la semaine dernière, c'est le film Jim Quinn.
0: Alors attention, carré blanc, warning, ce n'est pas un film à aller voir avec ses enfants. Le langage est cru, beaucoup de gros mots, d'histoires de fesses, mais si vous aimez l'humour, provoque, allez voir cet ovni pop déjanté, rempli de musique autour de ce virus qui touche à Paris dans le Marais la communauté gay et transforme tous ceux qui l'attrapent en hétéros. Alors le film démarre à la salle de sport avec le très charismatique Jim Quinn, roi du fitness, des réseaux sociaux, qui va perdre en attrapant l'hétérose tous ses abdos, ses biscottos, obligé d'aller voir le docteur Ragout se faire prescrire de la chloroquine. Voilà, beaucoup de jeux de mots ici, de juste au corps moulant, de références d'actu, d'autodérision pour dénoncer l'homophobie, l'intolérance par un duo de réalisateurs Marco Nguyen et Nicolas Attané.
4: Et donc, autre salle, autre ambiance, ben voilà, Les Mignons et Jim Quinn. Ce sont vos deux coups de cœur pour la fête du cinéma qui démarre, chers auditeurs, ce dimanche. 5€ la séance jusqu'au 1er juillet. Merci Corinne Pélissier.
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3: Bonjour Magali Rochereau, plus de vigilance orange aux orages ce matin.
15: Et oui Marion, seulement quelques restes instables traînent encore sur l'ouest en Aquitaine, mais cet après-midi ça gronde et ça éclate encore parfois assez fort au-dessus des Alpes et dans le nord du pays entre Champagne, Massif Central et Nord-Ouest en soirée. Partout ailleurs, le soleil continue de dominer.
3: Et les très fortes chaleurs se déportent sur l'est du pays.
15: Oui, la journée va rester encore caniculaire, mais l'épicentre des températures entre 38 et 41 degrés se décale vers l'est de plus en plus. L'est des régions Centre-Val de Loire, l'est de l'Île-de-France, le Grand Est, la Bourgogne-Franche-Comté, l'Auvergne et le Lyonnais. Sur la région parisienne, après les 40, 41 degrés d'hier, Météo France promet plus du 38-39 pour votre après-midi. 11 départements de la façade ouest quittent la vigilance rouge de la Manche et de la Bretagne à l'ouest des Pyrénées. Ça y est, la baisse est amorcée, même si 61 départements conservent leur vigilance rouge canicule et 22 leur orange. Un coup d'œil sur votre week-end à l'est de Paris.

0: prévoyait d'atteindre un pic autour des 38 à 41 degrés, tandis que deux salves orageuses éclatent dans l'ouest qui vont faire baisser les températures. En début de semaine prochaine, elles seront plus respirables tout en restant encore bien supérieures au normal de saison.
1: Merci Magali Rochereau.
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1: Marine Baousson, c'est parti.
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4: Bonjour, bonjour. Aujourd'hui, un top tout nouveau, tout chaud.
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4: Breaking news, c'est la canicule. Je ne sais pas si vous saviez.
5: Non.
4: Bah ouais, voilà. Moi, je suis au courant dans la mesure où c'est le seul sujet de conversation de ma meuf depuis 4 jours. Voilà, attention, je ne dis pas que ce n'est pas un sujet important. Loin de là, hein, je prends la mesure des choses. Hein. C'est catastrophique, la canicule, notamment au sein de mon couple. Ça fait quand même 4 jours que ma meuf déboule toutes les 5 minutes, les yeux injectés de sang, avec la même énergie que Franck Leboeuf qui veut savoir si je veux vendre ma bagnole. Et elle me dit, là, il fait 32,1 dans la cuisine. Ça a baissé de 1 dixième. Et elle repart. Voilà. Alors d'un côté, moi j'aime bien parce que bah, son déplacement fait comme un petit courant d'air, c'est agréable. sauf qu'il revient 5 minutes plus tard. Ça va baisser, d'accord ? Il fait toujours 32,1. Voilà. Et entre temps, elle a pas cligné des yeux une seule fois. Ça me fait flipper. J'ai des points météo toutes les 5 minutes. J'ai l'impression d'être en couple avec Magali Rochereau qui aurait pris des substances. Enfin, bon. Magali Rochereau, du coup. Hein. Je suis allée lundi enregistrer des podcasts avec des enfants dans un air fryer et il faisait très chaud. Ah non, pardon. Excusez-moi. C'était dans une école publique en fait, mais en termes de température, franchement, c'était kiff kiff. Vraiment, il fait chaud dans les écoles. Hein. Ouais. C'était une école de mon quartier à Saint-Brieuc, l'école Hoche, école dans laquelle mon père a été élève. Donc autant vous dire que c'est comme voilà, elle est comme lui, hein, elle a pas la clim intégrée. Franchement, tout est d'époque. À mon arrivée, on m'a emmenée dans une salle. À un moment dedans, j'ai vu des palmiers et en fait, c'était un mirage. Voilà, il faisait tellement chaud, même les murs en béton, ils transpiraient. Vous voyez une boule de glace jetée dans un volcan. Et ben c'est comme ça que je me sentais. J'ai cru que j'allais fondre sur place. Et en plus, moi, quand c'est humide, mes cheveux bouclent n'importe comment. Voilà, donc avec ça, plus l'effet sèche-cheveux puissance 1000 de la canicule, instantanément, je me suis transformée en folle du bus. Je ressemblais à Molière au réveil, un mix entre Madame Mime, la sorcière de Walt Disney, et le chanteur de The Cure. Oui, oui, ça se voit même là maintenant. Non, du coup, ma botte de cheveux et moi, on a dit, on peut pas aller dans une classe, plutôt, on sera mieux. Et le maître, il m'a répondu. Voilà. Ensuite, il a essuyé la sueur qui inondait son visage et qui menaçait de le noyer, c'est bien simple. Il était tellement humide, on aurait dit un défilé de mode. Non, ici, c'était la pièce la plus au frais. Il m'a dit, voilà, c'est la pièce la plus au frais de l'école. Franchement, les enseignants, les enfants gardaient le sourire, mais moi, je suis ressortie de là en me disant comment on peut laisser des enfants là-dedans, même des adultes en fait, des gens. C'est même pas que c'est pas une passoire thermique l'école, c'est carrément une loupe géante. Voilà, et les enfants, ils doivent être concentrés. Enfin là, c'est eux qui doivent être concentrés, c'est pas la chaleur. Alors heureusement, le ministre de l'Éducation a dit qu'il avait pas la clim lui non plus par solidarité, et c'est beau parce que je pense que les CM1 de l'école Hoche, ça leur a fait du bien de savoir ça. Hein. Non, je me dis l'avantage c'est que s'ils pleurent, leurs larmes s'évaporent en direct, donc ça se voit pas. Allez, quand même, on change de sujet. Céline Dion sort un nouveau single semaine prochaine. Ça fait plaisir. Ça s'appelle Bonjour, pardon, merci. Et ça devrait être la seule déclaration que les membres du gouvernement ou des anciens ministres qui se présentent à l'élection présidentielle. Voilà, hein, pour la canicule, bonjour, pardon, merci, signé Édouard Philippe. Pour la canicule, bonjour, pardon, merci, signé François Hollande. Pour la canicule, bonjour, pardon, merci, signé Gabriel Attal. PS, pardon aussi pour l'éducation nationale. Voilà, quand j'étais plus obsédée par la baïa que par l'isolation. Non, je me suis rendu compte, j'ai ripé, j'ai encore parlé de la canicule, pardon. Mais en fait, je suis comme ma meuf. Il est que 32,1 du matin, je vous le dis, c'est chaud. Hein. Voilà, on a chaud et c'est parti pour le show.
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5: Merci Marine Baousson, merci à tous. 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
1: Le journal, Corinne Audouin, bonjour Corinne.
6: Bonjour Ali, bonjour Marion.
1: À la une de l'actualité ce matin, on ne mélange pas l'alcool et la chaleur.
6: Les deux ne font pas bon ménage. Le préfet de Paris interdit la consommation d'alcool sur la voie publique à Paris à partir de midi. Mesure de salubrité publique, mais sera-t-elle respectée? Reportage dans un instant. La chaleur dont les effets commencent à se faire ressentir sur la santé, notamment des plus précaires. Les hôpitaux parisiens sont saturés. Emmanuel Macron, lui, défend son bilan de lutte contre le réchauffement climatique face aux accusations d'impréparation. France-Norvège de football, c'est ce soir sans Didier Deschamps, le sélectionneur des Bleus. Nous serons en direct de Boston. Et puis la Dolce Vita à Jazz à Vienne, soirée d'ouverture hier soir du festival.
5: À suivre sur France Inter à 7h45, le débat éco et cette question brûlante en ce moment, la climatisation nous empêche-t-elle de nous adapter? Et à 8h20, il est l'homme qui répare les femmes, mais aussi un lanceur d'alerte sur les épidémie d'Ebola en RDC. Grand entretien ce matin avec un prix Nobel de la paix, le docteur Denis Mukwege.
6: 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Comment en enrayer les effets de la canicule sur notre santé. Au bout de 9 jours d'étuve, la fatigue s'accumule et l'hôpital commence à craquer. Coup de chaleur, crise cardiaque, les urgences en région parisienne sont saturées, alerte le préfet de police de Paris. La situation se tend aussi en Nouvelle-Aquitaine et dans le Grand Est. Le gouvernement a activé le niveau 3 du plan Orsan, notamment pour renforcer les effectifs. Alors pour tenter de limiter les dégâts dans la capitale, le préfet de Paris interdit la consommation d'alcool sur la voie publique à partir de midi aujourd'hui, ainsi que la vente d'alcool à emporter à partir de 18h, mesure qui sera sans doute bien difficile à faire respecter. Camille Salcedo-Ruiz.
7: La mesure doit permettre d'éviter les suraccidents liés à l'alcool pendant cette canicule. C'est ce que souligne le préfet de police de Paris, Patrice Faure.
8: L'alcool en plein soleil, ça a des effets dévastateurs qui conduisent à ce que nos pompiers et le SAMU soient sollicités, alors que même que d'autres populations pourraient en avoir besoin. Mon devoir, c'est de faire en sorte que le dispositif à la fois de secours et de prise en charge hospitalière ne soit pas embolisé.
7: Une mesure que comprend Caroline, venue se rafraîchir le long du canal Saint-Martin.
9: Il y a beaucoup de gens qui font des déshydratations et tout ça, donc... Je pense qu'en vrai, c'est quand même plutôt raisonnable.
7: La jeune femme âgée d'une vingtaine d'années se tournera plutôt vers les bars et restaurants où l'alcool ne sera pas interdit. Contrairement à Aurélien, âgé de 28 ans, interdiction ou pas, le programme de sa soirée est déjà prévu.
10: Bien sûr, je vais boire sur les quais, bien sûr.
7: Un peu plus loin, Paul, verre à la main, trinque avec ses amis. Et le jeune homme de 33 ans a déjà la parade pour continuer à consommer de l'alcool ce soir.
11: Il y a le match de l'équipe de France, donc oui, je vais boire de l'alcool le soir. Je vais acheter l'alcool avant 18h pour le consommer après.
7: Ces mesures rappellent celles décidées lors de la fête de la musique, pas du tout respectées, comme le rappelle Lilian.
12: La fête de la musique, c'était pareil. Au final, on s'est tous mis giga mal dès 15h de l'après-midi, en fait.
7: Les deux arrêtés d'interdiction pourraient être prolongés ce week-end si les fortes chaleurs persistent.
6: Et les événements du week-end à Paris, le festival Solidays, qui commence ce soir, la marche des fiertés prévue demain sont suspendues à d'éventuels arrêtés d'interdiction. Le brevet des collèges, lui, a bien lieu aujourd'hui partout en France. 850 000 élèves de 3e passent l'épreuve de français à partir de 9h avec des bouteilles d'eau à disposition dans tous les centres d'examen. Et quand il fait trop chaud pour être dehors, rester chez soi pour certains, c'est encore pire, car tous les Français ne sont pas égaux face à la canicule. Les personnes âgées notamment sont à risque, plus encore celles qui sont mal logés, isolés, précaires. En cette période critique, les petits frères des pauvres multiplient les visites, comme chez cette septuagénaire parisienne où Erwan Chassin a suivi une bénévole.
13: La chaleur contenue dans le 10 mètres carrés de Bibi est suffocante.
14: On fait ce qu'on peut pour se refroidir.
13: Sa chambre a les allures d'un placard sous les toits de Paris.
14: Vous avez vu vous-même la température, il dépasse de 40.
13: À l'intérieur, une seule fenêtre orientée plein sud-ouest, collée au lit superposé, qu'elle partage avec son fils atteint d'un handicap mental. Pas de courant d'air ici.
14: Non, il n'y a pas d'air qui circule.
13: Et pas les moyens d'investir dans une climatisation avec sa pension d'invalidité. Juste ce vieux ventilateur brassant de l'air chaud.
14: Et après, mettre des serviettes humides un peu partout, on ne peut rien faire d'autre.
13: Et sortir de chez elle est un risque qu'elle prend difficilement.
14: Si je descends, l'ascenseur est tombé en panne. Ça va être une demi-heure pour monter les escaliers pour moi et c'est
15: là,
14: très difficile.
15: Vous arrêtez de sortir. Vraiment,
13: Catherine, bénévole chez les Petits Frères des Pauvres, vient la visiter le plus souvent possible dans ces conditions.
16: L'association des Petits Frères, en effet, a une véritable utilité, notamment dans des conditions extrêmes là, comme celles que l'on vit. L'isolement, la précarité.
17: Ces gens-là, c'est comme une famille. Oui, ils me soutiennent moralement, mais c'est très dur, vous savez.
13: Bibi espère que la mairie de Paris réponde un jour à sa demande de logement social. Un espace plus grand qui pourrait lui permettre, dit-elle, d'être certaine de tenir lors des vagues de chaleur et avec dignité.
6: L'horizon s'éclaircit quand même un peu. Le pic de la canicule est atteint. La baisse progressive des températures va s'amorcer par l'ouest la nuit prochaine. 11 départements sont repassés hier soir en vigilance orange. 13 autres passeront aussi à l'orange demain matin. Et Météo France alerte sur les orages parfois violents qui vont balayer le nord et l'est ces prochains jours. Bilan déjà de cette deuxième canicule de l'année, sans doute pas la dernière. La France semble particulièrement mal préparée à ces épisodes récurrents. Face aux critiques, Emmanuel Macron plaide un pic d'une ampleur inédite et défend son action. Le président de la République s'est exprimé à Antibes hier soir, en marge du sommet franco-italien. Paul Barcelone.
18: Des hôpitaux saturés, écoles fermées et donc l'image d'un pays pas suffisamment préparé à ces fortes chaleurs. Mais Emmanuel Macron se défend de n'avoir rien fait.
19: Ça fait maintenant plusieurs années que nous avons accompagné une transition de nos habitats, de nos bâtiments publics, de nos infrastructures publiques. Donc il y a un gros travail qui a été fait. Et je pense que l'honnêteté conduit à le regarder, à la fois de montants investis et de vraies transformations.
18: Alors il faut avoir l'humilité de reconnaître que ce travail n'est pas fini, avoue le président, qui tacle les oppositions sur la baisse du fonds vert qui permettait aux maires de rénover les bâtiments publics.
19: Il se trouve que quand j'avais une majorité absolue, ces fonds ont été votés. Il y a eu ensuite des choix qui ont été faits, qui sont le fruit de compromis ou de certaines formations politiques. Allez les voir pour leur demander pourquoi ils ont coupé ces fonds.
18: Mais au-delà de la querelle de boutique politique, le président évoque une crise sans précédent.
19: Nous nous sommes adaptés au réchauffement climatique. Mais on ne s'adapte pas à un pic qui n'a pas d'équivalent aujourd'hui en Europe et qui n'a jamais eu d'équivalent dans notre histoire, c'est-à-dire un pic caniculaire qui dure aussi longtemps et qui est à 15 degrés au-dessus des normales saisonnières.
18: Des épisodes qui pourraient se multiplier et donc obliger Emmanuel Macron à perpétuellement se positionner en défense de son bilan.
6: Une nouvelle réunion de la cellule interministérielle de crise est prévue aujourd'hui et bien sûr on vous informe sur la canicule et ses conséquences toute la journée sur France Inter.
1: 7h07 dans l'actualité également, Corinne, le dernier match de poule pour la France à la Coupe du Monde de football.
6: France-Norvège, c'est ce soir à Boston, 21h de Paris. L'enjeu pour les Bleus, déjà qualifiés pour les 16e de finale, ce sera de terminer premier ou deuxième de leur groupe et ça change tout pour la suite de la compétition. Bonjour Julien Froment.
15: Bonjour Corinne.
6: Vous êtes en direct de Boston. Alors c'est un match qui se tiendra dans une ambiance particulière, Julien, puisque Didier Deschamps est en France pour les obsèques de sa mère.
15: Oui, et c'est son adjoint de toujours, Guy Stéphan, qui va s'asseoir sur le banc ce soir. Alors il l'avoue, hein, avec beaucoup d'humilité, il ne se sent pas à sa place. Stéphan, ombre de Deschamps depuis maintenant 17 ans, c'est la loyauté incarnée. Deux hommes qui sont parfaitement alignés sur leur conception du football. L'adjoint de 69 ans, devenu sélectionneur, l'espace d'une rencontre ne fera pas de dépassement de fonction. Tout a déjà été prévu, ou presque, avec Didier Deschamps.
20: C'est un secret pour personne, on échange beaucoup quand il est là et quand il n'est pas là. Je l'ai beaucoup au téléphone, on a échangé sur l'équipe, je lui donne le pouls de ce qui se passe. On a un plan bien défini.
15: Deschamps, Stéphan, bonnet bleu et bleu bonnet, même pour les joueurs, le milieu de terrain Aurélien Tchouaméni.
21: La relation qu'on a avec Guy est top, voilà, c'est quelqu'un qui est très ouvert, on a une belle relation avec lui, donc on est sûr qu'on va mettre tous les ingrédients pour gagner ce match.
15: Un match nul suffit pour assurer la première place, mais Guy Stéphan et les joueurs veulent bien évidemment gagner à tout prix contre la Norvège pour rendre le plus bel hommage qui soit à Didier Deschamps.
6: Merci beaucoup Julien Froment, en direct de Boston avec les moyens techniques de Virginie Lorda. Et j'ajoute les derniers qualifiés de la nuit pour les 16e de finale, les Pays-Bas, l'Équateur, la Côte d'Ivoire et le Japon qui affrontera le Brésil lors de son prochain match. Au Venezuela, le bilan des deux séismes de mercredi s'alourdit à 235 morts. Les familles en détresse tentent de retrouver des survivants sous les décombres. L'assistance internationale s'organise, les États-Unis ont annoncé l'envoi de secouristes d'un soutien logistique avec deux navires militaires et d'une aide de 150 millions de dollars. Les États-Unis qui jouent aussi le rôle de médiateur dans les pourparlers entre Israël et le Liban. Une cinquième session se poursuit aujourd'hui à Washington. Mais sur le terrain, le cessez-le-feu est toujours aussi fragile. Une frappe de drone israélien a fait 3 morts dans le sud du Liban. Et à Gaza, la trêve en vigueur depuis 9 mois également reste très fragile. Après près de 3 ans de guerre, les habitants disent ne plus supporter les destructions et leurs conditions de vie prises en étau par les différentes forces politiques palestiniennes. Alors que le Hamas et d'autres factions négocient en ce moment au Caire, en Égypte, l'avenir de l'enclave palestinienne, un appel à manifester aujourd'hui circule à Gaza, un mot d'ordre citoyen et pacifique dont il est difficile de savoir s'il sera entendu. Propos recueillis par Nabil Diab avec Claude Guibal.
22: Vous voulez savoir pourquoi il y a ce mouvement ?
23: Cette voix, presque tous les Gazaouis la connaissent. C'est celle d'Abdelhamid Abdelhati, avant la guerre, une des figures de la radio palestinienne. Réfugié aujourd'hui en Égypte, il se fait le porte-voix de l'épuisement physique et psychique de ces Gazaouis, dont notre journaliste Nabil Diab a recueilli la parole.
24: Nous sommes des gens épuisés. Nous n'avons plus de sécurité, plus d'éducation, plus de système de santé. Nos malades ne peuvent pas recevoir de traitement. Les soins ne sont pas disponibles. Les maladies se répandent, les maladies dermatologiques envahissent nos enfants. La dernière chose qui nous restait, un peu de dignité, est-elle aussi en train de disparaître ?
23: Hamas, Fatah, la colère citoyenne vise des dirigeants que beaucoup estiment bien plus préoccupés, selon eux, par leur rivalité que par le sort de la population.
25: Nous demandons au monde entier d'intervenir pour nous sortir de la situation dans laquelle nous sommes et à nos propres dirigeants, qu'ils fassent attention à notre vie au lieu de ne penser qu'à eux-mêmes.
23: Cependant, qui prendra le risque de sortir manifester ? Cette femme s'inquiète.
0: Le Hamas s'y oppose fermement. Il dit que quiconque filmera ou participera aux manifestations agit en fait sur ordre et que ce sont des agents de l'étranger. Les gens ont donc un peu peur.
2: Selon plusieurs témoignages, des personnes ayant participé à de précédentes manifestations ont été menacées ou battues.
6: Le plan d'évacuation du détroit d'Ormuz est suspendu. Il s'agit de faire sortir 11 000 marins bloqués dans le golfe. Hier, une attaque a visé un navire qui avait emprunté le passage.
1: Et pour terminer, Corinne, la Dolce Vita au festival jazz à Vienne.
6: Sur les gradins de l'immense théâtre antique, le trompettiste Eric Truffa et un quintet italien mené par le saxophoniste Stefano Di Battista ont imaginé un programme autour des musiques de films italiennes. Mathilde Imberti.
3: Des compositions splendides interprétées par un quintet de haute volée. Arrangement signé Fred Nardin, pianiste, au saxophone Stefano Di Battista, porte le projet et se régale.
4: La place à l'improvisation, c'est totale. Mais on a décidé de respecter les accords et la mélodie des compositeurs comme Ennio Morricone, Nino Rota, Trovaioli, Fellini avec la Dolce Vita, Roberto Benigni avec la Vita è Bella. On a un enthousiasme de faire découvrir aux gens la musique del passé et l'arte de la composition italienne. Jouer cette musique, il nous amène dans un état positif. Et on n'arrive pas à arrêter le concert, c'est incroyable.
3: Plaisir palpable jusqu'au public.
5: Sa musique, son humour, l'Italie à Vienne, c'était vraiment un grand moment.
8: Ils ont un son incroyable, donc vraiment j'ai adoré.
26: Première soirée, géniale.
3: Un lancement de festival à tonalité transfrontalière, Guillaume Angers, le directeur artistique.
27: On est entre la France, la Suisse et l'Italie, présente à travers la musique mais aussi les films. Il y en a un petit peu pour tout le monde. On a des très belles soirées à venir et puis surtout une diversité de programmation.
3: Sous des températures type sud de l'Italie, une 45e édition déjà délicieusement chaleureuse.
28: J'ai partenu, la vie est... merci beaucoup, la vie est belle, grazie.
6: Voilà, un état d'esprit positivo à Jazz à Vienne. C'est jusqu'au 11 juillet, France Inter sera en direct jeudi pour un concert exceptionnel de Beyrouth.
23: Donc c'était le journal de Corinne Audouin.
1: Quant à moi, 80 secondes pour vous parler d'un film que beaucoup de spectateurs attendent et j'en fais partie, L'Odyssée par Christopher Nolan. Casting 5 étoiles pour ce blockbuster en salle le 15 juillet prochain. Matt Damon dans le rôle d'Ulysse, Anna Taoué dans celui de Pénélope, mais aussi Robert Pattinson, Charlize Theron et d'autres encore. 250 millions de dollars de budget, autant pour la promo, des mois de tournage en Méditerranée, au Maroc, des grottes, des châteaux, des tournages en pleine mer, le genre de film qui se construit comme un défi à lui-même. Mais raconter l'Odyssée, l'épopée d'Homère d'il y a plus de 3000 ans, est-ce seulement possible? C'est la question que pose l'essayiste et le critique cinéma David Denby dans le New Yorker cette semaine. Non pas parce qu'il faudrait des moyens hors normes, mais parce que l'Odyssée résisterait au cinéma d'une manière très particulière. Les dieux d'abord, qui fonctionnent dans la poésie et qui deviennent inéluctablement kitsch à l'écran. Les monstres ensuite, Charybde, Scylla, Cyclope, que les effets spéciaux réduisent invariablement à du spectacle. Mais surtout, il y a ce que Denby appelle le problème du héros lui-même. Ulysse n'est pas un homme bon. Il est brutal, rusé, infidèle. Il fait pendre les 12 esclaves de sa maison qui ont couché avec les prétendants de Pénélope, des femmes qui n'avaient probablement pas eu le choix. Alors comment raconter ça à un public de multiplex habitué aux super-héros où le bien et le mal sont toujours clairement assignés. L'Odyssée est le récit fondateur de la littérature occidentale précisément parce qu'elle refuse cette clarté-là. Ulysse accepte la mort, il refuse l'immortalité que lui offre la nymphe Calypso et il rentre chez lui vieux, meurtri, capable du pire. C'est pour ça qu'il dure depuis 3000 ans. La question est de savoir si le cinéma peut tenir ce niveau de complexité. Mais bon, une fois qu'on a dit ça, comme fan absolu de Christopher Nolan, j'irai évidemment voir le film dès sa sortie. David Denby, pourquoi l'Odyssée résiste encore et toujours au cinéma, c'est à lire dans le New Yorker. Il est temps maintenant de s'intéresser au grand reportage d'Interception, le grand reportage qui nous emmène aujourd'hui à la rencontre des futurs dirigeants et hauts fonctionnaires de notre pays. On ne les appelle plus les énarques, car depuis 2022, vous le savez, l'École nationale d'administration a disparu. En 80 ans, l'ENA a vu passer sur ses bancs pas moins de 4 présidents de la République, dont Emmanuel Macron, qui a voulu réformer l'école juste après la crise des Gilets jaunes.
7: Et accusé de former une élite déconnectée, l'ENA a été remplacée par l'Institut National du Service Public. Et pour la première fois depuis la réforme, l'INSP a ouvert ses portes à un média. Et ce média, c'est France Inter. Cécile Bideau a suivi à Strasbourg des étudiants en formation initiale.
9: Là, vous avez la première promotion, la promotion France Combattante, 1946-1947.
10: Dès le hall d'entrée, des dizaines de photos de classe.
9: Vous avez la promotion Voltaire, bien connue, François Hollande qui est ici.
10: Gabriel Bluet, 27 ans, parcourt le mur des célébrités.
9: On a effectivement la promotion Léopold Senghor avec Emmanuel Macron.
11: Donc vous-même, vous faites de la politique?
9: J'ai un mandat local, effectivement, dans le Loir-et-Cher, la commune de Saint-Claude-de-Diray, commune de 1836 habitants. Donc c'est une autre manière de s'engager au service des autres, qui est donc à l'échelon local.
11: J'ai pas face à moi le prochain président de la République.
9: Ni le prochain, ni le suivant.
10: Moins de 5% des diplômés de l'ENA au cours de l'histoire ont été présidents ou ministres. La quasi-totalité des étudiants de l'INSP se destine à des carrières de hauts fonctionnaires dans les préfectures, grandes administrations, cabinets ministériels, des métiers de l'ombre. Pour élargir le recrutement et limiter l'effet de reproduction, le concours d'entrée a été revu. Les stages sur le terrain représentent désormais la moitié de la formation et les notes ont disparu au profit de la validation de compétences.
12: Allez, on est parti, descendre doucement.
10: Quel regard les étudiants actuels portent-ils sur ces réformes ? Nous allons rencontrer, dans la salle de sport de l'école, la déléguée de la promotion 2025-2027, la promo Gisèle Halimi.
11: Je vous prends un peu au saut du tapis de course, désolée.
13: Donc, je m'appelle Audrey Boulry, je suis quelqu'un qui a passé le concours interne, c'est-à-dire après plusieurs années dans la fonction publique. Je pense qu'il faudra encore quelques années pour avoir un plein regard sur la réforme. Elle est encore en train de se faire, en train de s'ajuster. Elle a apporté une certaine mise à distance vis-à-vis de la performance, peut-être, telle qu'on pouvait la concevoir avant au sein de l'ENA. On n'est plus dans un comparatif note par note, jour après jour.
10: Dans les deux promotions en cours de formation, un tiers des élèves sont boursiers. Jérôme Filippini est le nouveau directeur de l'Institut National du Service Public.
14: C'est pas juste un changement de nom, c'est aussi vraiment un changement d'ADN. C'est pourquoi nous sommes très insistants ici auprès des élèves sur le fait qu'ils vont porter une part de la responsabilité de l'État. Ils doivent incarner des valeurs de proximité, de simplicité, d'ouverture, qui peuvent en tout cas éviter de créer ou d'accentuer cette fracture.
16: Qui vote pour la motion de rejet ? Qui vote contre ? Qui s'abstient ?
10: Entre les cours pratiques et théoriques, les étudiants participent à des mises en situation. Ici, ils incarnent des députés européens.
17: Je vous demande à la présidente de compter les voix pour que l'on soit bien sûr que la démocratie est parlée. Merci beaucoup.
29: Bah moi, c'est Nazim, j'ai 35 ans.
11: Vous sortirez de l'école en 2027. Quelques mois après, il y aura une première élection, la présidentielle. Est-ce que c'est quelque chose que vous avez en tête ?
29: Oui, forcément, c'est quelque chose qui pourra guider certains choix de poste. Donc forcément, ça y est. Rejoindre l'INSP, en tout cas dans ma vision, c'est servir la République, c'est servir les principes constitutionnels, servir l'égalité, la liberté, les contre-pouvoirs. Donc à partir du moment où un parti commettra à mettre en danger la République, pour moi il y a un hiatus par rapport à ce pourquoi on sert la fonction publique.
10: Ces choix de postes cruciaux, c'est pour bientôt pour la promo Gisèle Halimi. Là aussi la réforme est passée par là. Fini le classement de sortie, les meilleurs qui choisissent leur affectation en premier dans les grands corps de l'État. Aujourd'hui, les étudiants répondent à des offres d'emploi avec CV anonyme pour éviter le favoritisme. La première promotion à avoir expérimenté le nouveau système a dénoncé, je cite, « une usine à gaz ». La direction promet des ajustements cette année.
1: Reportage de Cécile Bideau à retrouver en longueur dimanche dans l'émission Interception. Ce sera après le journal de 9h et sur l'application Radio France. Il est 7h20 à suivre Claude Askolovitch et Aline Afoukoé. Bonjour à tous les deux. Bonjour à tous les deux.
30: Bonjour.
1: C'est quoi le but ce matin, Claude ?
31: Alors le but, mes enfants, c'est de vous rappeler que le pied est espiègle et que chaque match est sacré. Oui, c'est du football.
1: À suivre dans Musique Aline, le programme.
32: Real music, good music, oh, c'est jour de fête. Je vous annonce le grand retour du groupe légendaire The Roots à Paris au Zénith. Et on est partenaire, c'est le 9 juillet, il n'y a pas de place, ne m'appelez pas.
1: Et ça c'est une très très bonne nouvelle, ce sera juste après ça.
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1: Bon réveil sur Inter, 7h21. Claude Askelevitch, c'est à vous. Qu'est-ce que c'est que le but? C'est quoi le but?
31: Eh bien, le but aujourd'hui, c'est vous rappeler, mes amis, que dans notre sport, le football, c'est le pied qui est espiègle et les mains qui sont balourdes. Et de la nuit écoulée, je garde une image. Deux bras arrondis dans une perfection irréfutable qui vont capter le ballon qui vole depuis le point de corner. Ce sont les brassures de Manuel Neuer, le gardien de l'Allemagne, c'est vous dire. Sauf que soudain, les bras de Neuer ne saisissent que le vide. Et avant même le regard du vieil homme, car soudain ses yeux font son âge, le déséquilibre des bras me dit la tragédie.
5: Qui tremble parce que c'est Gonçalo Plata qui est à la retombée du ballon. La qualification, pas encore, mais l'espoir, lui, est bien présent à New York.
31: Alors voilà, le pied gauche de l'attaquant équatorien Plata s'est glissé entre les bras de Neuer et le ballon pour garder l'Équateur en vie dans la compétition. Score final 2-1. Neuer n'a rien vu, Plata était derrière lui. Corneille en aurait fait des vers. Mes bras qui tant de fois ont sauvé l'Allemagne trahissent donc ma querelle. Peut-on se remettre de ça?
1: Don Diego ne s'en remet pas.
31: Absolument.
7: Mais la défaite ne change rien pour l'Allemagne, Claude.
31: Absolument. L'Allemagne était déjà qualifiée première de son groupe avant de jouer, elle le reste. Sauf que maintenant, c'est une Allemagne qui a été surpassé par l'Équateur après avoir mené 1-0, ce n'était pas prévu et l'Allemagne surtout a subi deux gestes d'une rare pureté. D'abord l'égalisation signée Nilsson Angulo.
5: Espoir pour les Équatoriens avec cette frappe.
31: Qu'ils ont eu, c'est un tir missile d'un attaquant de 23 ans qui joue en Europe, à Anderlecht en Belgique, puis à Sunderland en Angleterre. Un but européen, ça se voit. Et après, il y a donc eu l'égalisation par le pied de Plata, qui lui joue au Brésil, à Flamengo, pays d'artistes. Cela s'est vu. Eh bien, ces buts peuvent ébranler l'Allemagne, que moi-même j'aime un peu moins depuis hier. Car avant, il y avait eu le but allemand, entaché par une faute non sifflée. Le pied méchant que Pavlovic avait envoyé très haut pour saisir le ballon et qui avait frappé le visage de l'équatorien Pedro Vité.
5: Regardons quand même Pedro Vité qui est resté à terre. Est-ce qu'on va pas revenir à ce pied haut et refuser le but?
15: On peut revenir dessus.
5: Oui.
31: On peut, mais on n'a pas. Ni la VAR ni l'arbitre n'ont rendu justice au visage de Vité, en dépit du philosophe Levinas qui disait ceci: le visage est le lieu de la parole de Dieu. Le but de l'Allemagne était donc un blasphème. Et moi, maintenant, je forme des vœux pour que ce soir, contre la Norvège, la France, déjà qualifiée, se souvienne que chaque match est sacré. C'est ça le but.
1: Claude Askelevitch, merci.
0: Le 6-9 sur France Inter.
1: Alina Fanoukoé, c'est parti.
32: Hola a todos.
1: Ils font leur grand retour et quel bonheur après 14 ans d'absence.
18: The Roots, about to witness some organic hip-hop jazz, 100% groove, and you don't stop, it's from The Roots, Philadelphia-based rap group. Now check, check, I'ma start it like this, yo dig it.
19: L'histoire des Roots commence à Philadelphie à la fin des années 80. Deux lycéens passionnés de musique, le batteur Amir Questlove Thompson et le rappeur Tariq Blackthorne Trotter, décident de former un groupe de hip-hop en choisissant de mettre en lumière les vrais instruments et l'héritage du jazz. Yeah.

À partir du milieu des années 90, The Roots devient l'un des groupes les plus respectés de la scène américaine. Sur scène, leur réputation devient immense. Beaucoup les considèrent encore aujourd'hui comme le meilleur groupe live du hip-hop, dont l'influence dépasse rapidement le rap.

0: Leur plus grand succès, You Got Me, avec Erykah Badu.
1: Ma cousine. Je l'embrasse fort.
0: Récompensé au Grammy Awards, You Got Me. Un titre qui illustre leur style, mêlant sophistication et groove. Autour d'eux gravitent des artistes majeurs de la New Soul. On pense à D'Angelo, on pense à Common et j'en passe. Et ils deviennent une figure centrale avant de signer un autre titre culte.

0: interprété par un authentique soulman, Cody Chestnut, avec une déclaration d'amour rock pour le hip-hop et sa force mélodique puisée dans le blues, autant de racines, de roots, vous l'avez, qui produisent du génie.
1: Et alors Aline, qu'est-ce qui fait que The Roots occupe cette place si particulière dans l'histoire du hip-hop ?
0: Mais parce qu'ils ont prouvé qu'un groupe de rap pouvait fonctionner comme un groupe de jazz, fondé sur l'échange et l'improvisation porté par Black Thought et Questlove. Ils se sont imposés comme des figures majeures, renforçant leur popularité en devenant le groupe du Tonight Show, l'émission de Jimmy Fallon depuis 2000.

0: Vous l'aurez compris, après 14 ans d'absence en France, leur retour au Zénith de Paris est une occasion rare de retrouver l'un des groupes les plus influents de ces 30 dernières années, capable de faire dialoguer le hip-hop avec toute l'histoire de la musique noire américaine. Good music garantie.
1: Eh oui.
0: J'en profite pour remercier ma good team musicaline à la réalisation, l'excellente Stéphanie Texier, soutenue par le talentueux Arnaud Jamin, dit le punk. Sans oublier, eh bien, Guillaume Cohoner à la mise en page sur le site internet. Et ce fut, mes amis, un grand plaisir de vous faire twerker chaque vendredi.
1: On a beaucoup progressé grâce à vous.
0: Oui, oui, voilà. Il y a de la souplesse dans les hanches, n'est-ce Marion.
2: Bonheur merci partagé.
0: Vraiment, j'espère merci qu'on Aline. Se retrouve bientôt.
2: Merci Aline. De Roots seront donc en concert le 9 juillet au Zénith de Paris. Je veux donc une place ouais, plus un. Hey, merci Aline.
0: Premier rang.
2: C'est adorable. Un événement en partenariat avec France Inter et on en est fiers. Ouais. Bonnes vacances. On vous retrouve merci. Le 24 août, Aline, sur l'antenne de
1: France Inter.
2: Bravo.
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4: 7h29.
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1: Magali Rochereau, enfin des bonnes nouvelles, une vigilance canicule qui s'amenuise.
6: Et oui Marion, trois départements sortent de la vigilance orange, les Côtes d'Armor, le Finistère et la Manche. Il reste ce matin 22 départements en orange et 61 en rouge canicule. En revanche, c'en est fini de la vigilance orange aux orages dans l'ouest. Les histoires de la nuit glissent entre le Val de la Loire et la basse Normandie. Et sur la façade atlantique, les températures commencent enfin à baisser. Alors que la nuit a été étouffante partout ailleurs, dans la région lyonnaise et jusqu'aux Hauts-de-France, les valeurs ne sont pas descendues sous les 22-23 degrés et Paris s'éveille avec 27.
1: Bon, une fois qu'on a dit ça, cet après-midi, les maximales restent très élevées. Hein.
6: Oui, il fera encore très chaud sur la majorité des régions. Météo France attend des pointes à 40 sur un large quart nord-est du pays, tandis que le quart nord-ouest respire mieux et peut espérer passer sous les 30 degrés, voire localement sous les 25 côté pointe bretonne. Il fera 34 degrés dans la région de Nantes contre vos 42 d'hier, avec toujours beaucoup de soleil et des orages pas très organisés, mais potentiellement forts, au-dessus du relief et sur les Alpes en particulier, mais aussi sur le Limousin sur le Grand Est entre Lorraine et Champagne et par ce soir bleu d'été, on les retrouvera entre le Val de Loire et la Basse Normandie.
1: Merci Magali Rochereau et merci à vous de vous réveiller à l'écoute de France Inter. Il est 7h30.
2: Le journal, Laurence Thomas. Bonjour Laurence.
7: Bonjour Ali, bonjour à tous. Stylos, brouillons et bouteilles d'eau. 850 000 collégiens vont plancher ce matin sur l'épreuve de français du brevet en pleine canicule. Ambiance apéro Zoom pour Édouard Philippe, le candidat d'Horizon à la présidentielle, a ressorti hier soir une recette bien connue, la réunion d'appartements en visioconférence. À Malétroit, en Bretagne, les éléments s'acharnent. 6 semaines d'inondation en janvier et maintenant un thermomètre qui s'envole à 42-43 degrés hier. La ville a appris à gérer l'extrême d'un excès à l'autre. France Inter sur le terrain dans le Morbihan ce matin. Pour l'Ukraine, la route vers l'Europe passe d'abord par la lutte anticorruption. Une condition ferme de Bruxelles. La conférence pour la reconstruction de l'Ukraine se termine ce soir en Pologne. Et puis le prodige de retour chez lui, Léon Marchand, replonge ce week-end devant le public français pour la première fois depuis ses 4 médailles d'or aux Jeux de Paris. Ce sera les championnats de France à Saint-Etienne.
1: À suivre sur France Inter à 7h50, une question qui fait monter la température en ces temps de canicule. La climatisation nous empêche-t-elle de nous adapter? Élément de réponse dans le débat éco avec Thomas Porcher et Dominique Seux.
7: 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Stylo, brouillon, bouteille d'eau, 850 000 collégiens se préparent à passer le brevet. Première épreuve français ce matin à partir de 9h en pleine canicule. L'examen se joue cette année sous très haute tension thermique. Bonjour Laurélie Carive.
8: Bonjour.
7: Alors dans des conditions évidemment très particulières au vu des températures caniculaires qui sévissent encore aujourd'hui.
4: Oui, partout, les centres d'examen ont fait des stocks de bouteilles d'eau. Il a souvent fallu déménager les salles de classe pour permettre aux élèves de passer les épreuves dans les pièces les plus fraîches, entre guillemets. S'équiper de ventilateurs aussi, parfois apportés par les membres du personnel eux-mêmes, comme dans ce collège de Seine-Saint-Denis.
8: Nous avons eu la bonne surprise d'en recevoir 10, fournis par le conseil départemental cette semaine. Mais j'ai bien plus que 10 salles d'examen dans l'établissement. Les professeurs se sont proposés d'eux-mêmes, spontanément. Et donc, c'est des ventilateurs qui viennent du domicile des personnel, mais ça va pouvoir nous permettre d'ajouter un tout petit peu de circulation dans les classes.
4: Deux pauses fraîcheur de 15 minutes pourront être proposées aux élèves. Interrogé avant-hier sur ces conditions très particulières, le ministre Édouard Geffray a assuré que les correcteurs sauraient faire preuve de discernement.
7: D'autant, Laurélie, que cette année, les épreuves finales du brevet pèsent plus lourd qu'auparavant.
4: Jusqu'ici, elles comptaient pour moitié dans la note totale. Désormais, ce sera 60% et 40% pour le contrôle continu, soit la moyenne des notes obtenues pendant l'année dans toutes les matières. Ça aussi, c'est nouveau. On ne peut plus arriver le jour du brevet en l'ayant déjà, résume le ministre de l'Éducation. Les simulations réalisées sur la base des chiffres de l'an dernier montrent qu'avec cette nouvelle formule, le taux de réussite au brevet pourrait dégringoler de 10 points à 75%.
7: L'Aurélie qu'arrive pendant que les collégiens transpirent sur leurs copies. Certains Français, eux, vont enfin pouvoir souffler un peu. 11 départements repassés hier soir en vigilance orange. 11 autres devraient suivre ce soir selon Météo France. À Paris, la préfecture a décidé d'interdire l'alcool sur la voie publique dès midi et son achat sera proscrit à partir de 18h pour éviter de remplir inutilement des hôpitaux parisiens déjà saturés.
2: Et puis, pour certaines régions, Laurence, c'est la double peine.
7: Car quand ce ne sont pas les inondations, c'est la canicule rouge vif à Malétroit dans le Morbihan. La ville, accablée par des 42-43 degrés, a connu un autre épisode climatique extrême en début d'année. 6 semaines d'inondation début janvier. Une ville qui a désormais une certaine expérience de la gestion de crise, des inondations à la canicule. France Inter sur le terrain, dans le Morbihan, signé Laurent Kramer avec Gilles Gallinaro.
9: Bonjour, monsieur Poitard, comment allez-vous ?
10: Début janvier, Guy Poitard supervisait pour la mairie les aides aux habitants suite aux inondations. Six mois plus tard, même visite chez Yvette et Claude, 90 ans, mais cette fois pour un autre extrême climatique.
11: Non, on ne l'imaginait pas, c'est évident.
12: Cet hiver, on a eu 30 cm d'eau dans le sous-sol, nous, hein, 3 semaines. Mais aujourd'hui, je ne sais pas combien il fait dehors, mais il fait sûrement plus de 42. Je vous jure qu'il y a des jours, je me dis, qu'est-ce qu'on fait là, quoi ?
13: Justement, la cellule de crise qui est là. Inondation et canicule.
10: Fort de cette expérience, une cellule de crise a été installée en seulement quelques minutes par le maire du village, Bruno Gicquello.
13: Nous commençons à avoir une certaine expérience, évidemment, dans le domaine des inondations. Et on commence cette expérience dans le domaine de la canicule.
10: Nous traversons la place du village sous un soleil de plomb.
11: 39, on a un ressenti à 42-43 avec le bitume. Ouais.
10: Dans cette salle communale réfrigérée, ouverte pour accueillir les habitants en difficulté, Guy retrouve Yannick, lui aussi réserviste communal, chargé d'aider les personnes âgées.
14: Il fait chaud maintenant, mais comment va être le mois de juillet, au mois d'août ? On ne peut pas prévoir. Mais là, on emmagasine une expérience. On sait que si ça recommence, on sait ce qu'on a à faire tout de suite. C'est comme les inondations. Le jour où ça recommence, les premières personnes. On sait maintenant chez qui aller.
10: Après les inondations, le village se projette désormais sur des épisodes de canicule de moins en moins espacés.
11: Bah, on en parlait ensemble tout à l'heure. Là, c'est vrai que le réchauffement climatique fait que ça monte de plus en plus. Puis la Bretagne, qui était une région très privilégiée en termes climatiques, commence à avoir chaud aussi. C'est malheureusement... inéluctable.
10: Le village prépare donc un nouveau plan communal de sauvegarde inondation et canicule pour les prochaines années.
7: Laurent Kramer avec Gilles Gallinaro. Les infrastructures souffrent également des températures. 50 000 foyers privés d'électricité, notamment dans les Yvelines, les Hauts-de-Seine et la Gironde, selon Enedis, qui a activé sa force d'intervention rapide électricité. Le rail est lui aussi très sollicité. SNCF Voyageurs dit avoir supprimé déjà en moyenne 10% de ses trains depuis le début de la canicule pour ménager les caténaires et les rames, surtout à une semaine des grands départs en vacances, Maxime Deps.
15: Imaginez-vous le 2 ou le 3 juillet, température clémente, la canicule derrière, un petit 29 degrés. Tout va bien, enfin sur la route des vacances, au wagon-bar. Et là, votre train s'arrête en pleine voie, panne électrique. Qui pardonnerait à la SNCF de lui gâcher le début de ses congés ? Qui comprendrait ? Personne, prédit une source en interne. Pourtant, c'est bien ce genre de scénario que l'entreprise se doit d'anticiper pour ne surtout pas qu'il se produise. Il faut donc gérer les trains, mis à rude épreuve en ce moment même pour certains, faire en sorte qu'ils soient prêts pour l'échéance, en termes de maintenance, c'est presque de la haute couture. Certaines rames sont au repos, les équipes en alerte dans les ateliers, programmées au départ pour une canicule de quelques jours, mais qui jouent les prolongations. Ou comment faire des prévisions transport lorsque celles de la météo sont capricieuses. Pour la SNCF, la difficulté est de tenir sur la durée. Vrai défi pour Christophe Anichet, le patron de la SA Voyageurs, chargé de s'assurer que les Français pourront bien partir en vacances à bord de ces TGV.
7: Maxime Debs, et ce soir sur Inter, Stéphanie Rist, la ministre de la Santé, sera l'invitée du Téléphone Sonne à 19h20. À moins d'un an de la présidentielle, un mot d'ordre obsède tous les candidats, se démarquer. Édouard Philippe, candidat Horizon, a ressorti, lui, la recette bien connue de la réunion d'appartement, mais version XXL, plus de 1000 visios simultanés, près de 10 000 participants, ambiance apéro Zoom depuis son canapé du Havre. Julien Nenny a suivi l'une de ces réunions à Angers.
16: Allez, santé.
17: C'est l'heure de l'apéro dans le jardin de Gilles et de Jeanne, militantes Horizon. Une quinzaine de convives, un verre à la main pendant que les saucisses cuisent. Quand soudain, à 20h pile...
18: Bonjour à tous. J'espère que tout le monde me voit, m'entend.
17: Édouard Philippe s'invite dans la discussion.
18: Prenez une bonne bière et commençons.
17: En visio depuis son salon au Havre, chemise blanche retroussée et bière sur le bureau, le candidat à la présidentielle veut casser son image un brin austère.
18: Qu'est-ce que la politique va coûter personnellement ? Je répondrai assez volontiers ma barbe, mes poils, mes sourcils.
17: Un peu d'autodérision pour répondre aux questions sélectionnées par un vote en temps réel, mais aussi un mea culpa inédit.
19: La deuxième question était votre plus gros échec en politique ?
18: Ah, mon plus gros échec, c'est les 80 km/h. Je pense que si je devais le refaire, je le ferais autrement. Je laisserais probablement beaucoup plus de marge au département.
17: Une heure et demie d'échange avec des électeurs, pour la plupart déjà convaincus. Une exception à Angers, Yanis, 18 ans.
20: J'étais pas trop calé sur la politique ou même intéressé, mais en écoutant un peu, je trouve qu'il a été clair, souriant, à l'écoute. Mais franchement, non, j'ai à peu près tout compris.
17: Comme les 9500 autres invités, Yanis a laissé son adresse mail pour participer, une aubaine pour les fichiers de campagne d'Édouard Philippe, qui promet de renouveler l'exercice dès la rentrée de septembre.
7: Julien Nenny, à l'étranger, le bilan du double séisme ne cesse de s'alourdir. Au Venezuela, au moins 235 morts, selon les derniers bilans officiels. La zone la plus touchée, le nord de Caracas, où l'aéroport international, gravement endommagé, a dû fermer. On sera au Venezuela dans le journal de 8 heures. La conférence pour la reconstruction de l'Ukraine, elle s'achève ce soir à Gdansk, en Pologne. Ursula von der Leyen, la présidente de la Commission, a confirmé le versement d'une première tranche du prêt européen de 90 milliards d'euros destiné à Kiev. Mais au-delà de l'aide financière, c'est aussi l'avenir européen de l'Ukraine qui se joue, avec des négociations d'adhésion désormais lancées et la lutte contre la corruption, particulièrement scrutée par Bruxelles. À Kiev, Luc Alazo.
21: Experte des politiques anticorruption, Katerina Rizenko salue une étape importante pour son pays qui place désormais les politiques ukrainiens face à leurs responsabilités.
22: C'est aussi une grande motivation pour les députés et les autres responsables de l'État d'avancer. Ils n'ont plus l'excuse de dire à quoi bon continuer à adopter des lois si notre adhésion est bloquée.
21: Les attentes de l'Europe sont nombreuses et de simples recommandations, elles sont devenues des conditions fermes aux négociations d'adhésion.
22: L'un des grands défis que l'Ukraine doit encore traiter, c'est la confiscation des avoirs criminels, en particulier les avoirs liés à la corruption. Rendre cet argent à l'État, aux citoyens, est très important pour sanctionner ceux qui commettent des crimes liés à la corruption.
21: Katerina Rizenko juge par ailleurs ces réformes essentielles à l'effort de guerre.
22: Plus nous construisons un système solide d'État de droit, meilleures sont nos chances sur le champ de bataille. Davantage d'armes iront aux soldats, davantage de nourriture ira à l'armée.
21: D'importants progrès ont été réalisés dernièrement en matière de transparence, mais la route de Kiev vers l'Europe est encore longue et l'experte doute qu'une adhésion soit possible tant que la guerre continue.
7: Luc Alazo à Kiev pour France Inter.
2: 7h41, un peu de fraîcheur à présent, on plonge dans le grand bassin de Saint-Étienne.
7: Car Léon Marchand y fait son grand retour 2 ans après ses 4 médailles d'or aux Jeux de Paris, sa première compétition devant le public français depuis la consécration olympique. Le Toulousain est attendu demain comme une rockstar et tout a été mis en œuvre pour l'accueillir dans les meilleures conditions. Reportage à Saint-Étienne, Jérôme Val.
23: Son visage orne toutes les affiches qui annoncent la compétition jusqu'aux portes de la piscine Raymond Sommet de Saint-Étienne. Léon Marchand n'a plus nagé en France depuis sa folle razzia à Paris, alors forcément...
24: La billetterie, elle a marché du tonnerre. Quoi. C'est complet.
23: Jamila Contrino est la présidente du club stéphanois et organisatrice de ces championnats.
24: Oui, il y a l'effet Léon, tout le facilement dû aller voir Léon. Moi, j'ai eu des appels en me disant « Quand est-ce que Léon nage ? Je prends mes places. »
23: Une effervescence inédite, constate aussi Gianni, entraîneur des U13 dans le club local.
0: Ça amène un engouement autant chez nos petits nageurs. Voilà, on a plus de 800 gamins dans notre école de nage et plus largement sur le bassin stéphanois, la métropole et même dans la région.
23: Mais faire venir un nageur de ce calibre dans une piscine pas forcément conçue pour un tel événement impose aussi des contraintes. Léon Marchand doit être préservé, Michel Coloma est le directeur de son club à Toulouse.
3: Une petite bulle autour de lui, voilà. Les organisateurs ont été suffisamment intelligents pour que justement cet engouement soit relativement contenu pour pas que ça déborde et que voilà, il puisse entraîner comme ses collègues.
23: Il aura un espace où signer des autographes et une sortie discrète à l'abri des regards.
24: Porte dérobée, oh ben certainement, mais je vous dirai pas laquelle.
23: Le département de la Loire pourrait rester en vigilance rouge canicule tout le week-end. Les événements sportifs sont annulés, sauf ces championnats hors normes qui ont obtenu une dérogation.
7: Jérôme Val, Maroc, Pays-Bas, Brésil, Japon, la Coupe du Monde de foot dévoile sa phase à élimination directe. Au moins deux belles affiches en perspective pour ces 16e de finale, dont le programme donc continue de se préciser. Suède, Côte d'Ivoire, Australie, Équateur ont rejoint la liste des qualifiés. Les Équatoriens ont créé la surprise en battant une Allemagne déjà assurée de sa qualification 2-1. Et ce soir, place au choc entre la Norvège et la France.
1: Oui, c'est à 21h. Allez les Bleus, c'était le journal de Laurence Thomas. À suivre, on fait des maths dans Signé Anne Rosenchère et on parle clim dans le débat éco.
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2: Il est 7h44.
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1: L'heure de votre chronique signée Anne Rosenchère. Bonjour Anne.
16: Bonjour Marion, bonjour à tous.
1: En cette période de baccalauréat et en ce jour de brevet des collèges, élève Rosenchère au tableau. Vous nous parlez de mathématiques.
16: Oui. Le grand philosophe et scientifique Leibniz avait son idée pour apaiser les querelles dans les sociétés. Comme ça peut peut-être nous intéresser en ce moment, je vous la livre, cette idée. Il s'agit de prendre sa plume en main, de s'asseoir à son boulier, car tout le monde a un boulier, et de se dire l'un à l'autre, quel coup les mousses, calculons. Il existe plusieurs interprétations à cette phrase de Leibniz. Ma préférée, c'est qu'il y a dans la vérité des mathématiques quelque chose qui échappe aux affects, aux croyances, aux propagandes et à la mauvaise foi. 2 et 2 font 4, et ce n'est pas une opinion. Si je commence par ce calcul et mousse, c'est pour dire d'emblée que l'effondrement du niveau de maths n'est pas qu'une question utilitaire, comme on la présente parfois. Effondrement du niveau, je sais que le mot est fort, il est hélas mérité. Les dernières évaluations de la grande enquête internationale TIMSS placent les petits Français de CM1 derniers de l'Union européenne. Au niveau mondial, nous arrivons même après l'Albanie ou l'Azerbaïdjan. Et ça n'est pas seulement dommageable donc pour le nombre d'ingénieurs que la nation forme, pour sa puissance créatrice, innovatrice, pour sa souveraineté aussi. Tout cela, c'est un vrai problème, extrêmement important même.
1: Mais selon vous, Anne, il y a plus large encore ?
16: Oui. D'abord, les mathématiques, c'est aussi une culture qui permet d'appréhender les règles du monde dans lequel nous vivons. Les notions de statistiques, de proportions ou de probabilités président à de très nombreuses décisions qui régentent nos vies. L'une des missions de l'école est justement de rendre tout cela compréhensible aux citoyens. Ensuite, les mathématiques, c'est l'apprentissage du raisonnement, c'est-à-dire de la progression logique par étapes. Et c'est précisément ce qui permet de s'extraire du monde des opinions, de la polémique et des affects chauffés à blanc. Enfin, de toutes les disciplines, les maths étaient la moins inégalitaire. Et que s'est-il passé quand nous avons baissé le niveau ? Nous avons pris cette discipline-là et nous en avons fait celle où la prédestination sociale pèse le plus lourd, car ce qui ne s'acquiert pas en classe s'apprend parfois à la maison. Vraiment, il est impératif que nous nous ressaisissions. Il y a bien sûr ce qui relève de l'éducation nationale, la formation des professeurs des écoles, les programmes, etc. Mais il y a aussi notre façon à nous, société, d'envisager les maths, qui ne sont pas un snobisme, ni un masochisme, ni une nostalgie de l'élitisme d'antan. C'est une culture de base, commune. Et même quand plus tard on a oublié Thalès, Pythagore et les tableaux de conversion, il reste quelque chose comme un exosquelette nécessaire au fonctionnement des sociétés. Le monde ne tient que par le souffle des enfants qui étudient. C'est mon proverbe préféré de toute la vie.
4: On comprend.
16: Le monde ne tient que par le souffle des enfants qui étudient. Bon brevet au troisième.
4: Merci Anne Rosenchère. Effectivement, bon brevet à toutes et à tous. Vous êtes directrice déléguée de la rédaction de l'Express. Tout de suite, le débat éco.
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2: 7h47, il est temps de retrouver le débat éco entre Thomas Porcher et Dominique Seux. Bonjour messieurs.
8: Bonjour Ali. Bonjour,
2: Thomas
8: bonjour
2: Porcher, membre des économistes atterrés, professeur à la Paris School of Business. Dominique Seux de France Inter et les Échos. La semaine a été éprouvante et c'est un euphémisme pour les Français. Record de température battu tous les jours. Et un angle a presque dominé tous les autres, celui de la climatisation. Ceux qui étaient pour sont restés pour, ceux qui étaient contre ont parfois changé d'avis. On va pas refaire le match des pour et des contre, mais on va se demander si la climatisation fait courir le risque de ralentir, voire d'entraver l'adaptation au réchauffement climatique, parce que la clim serait, pour certains, en quelque sorte, la solution à tous les problèmes. On va donc élargir la focale, dézoomer, comme on dit. Mais d'abord, que vous inspire cette question en quelques mots simples, Thomas Porcher ?
9: C'est la solution de facilité, le débat réduit à la climatisation. Oui, il faut climatiser un certain nombre de services publics, quand il y a des personnes fragiles, dans les hôpitaux, les EHPAD, ou quand il y a une forte densité de personnes, parce que les températures augmentent, comme dans les écoles ou dans les transports. Mais après, penser que la climatisation dans les habitations serait la solution à tout, c'est une hérésie. Et d'ailleurs, les villes, comme par exemple Singapour, vous avez 80% de climatisation dans les appartements, ont reculé parce que vous savez que quand vous avez une clim, vous transférez l'air chaud de l'appartement à l'extérieur, ce qui fait des îlots de chaleur, et ce qui crée aussi, pendant un temps intermédiaire, des inégalités, puisque certaines personnes mettent de la clim, d'autres n'ont pas les moyens de la mettre, et récupèrent la chaleur de ceux qui ont mis de la clim. Donc dire il faut tout climatiser, c'est une façon déjà, un, d'évincer les causes, et c'est la solution de facilité, la réponse de facilité, sans réflexion derrière.
2: Il faut dire qu'il y a moins de personnes qui dorment dans la rue à Singapour qu'en France.
9: Peut-être.
2: Dominique Seux.
12: Écoutez, la climatisation n'est certainement pas la seule solution, mais ça ne peut pas être le seul interdit. Et on a un peu l'impression parfois que le débat est devenu théologique en France. Qui est... Cette question, en réalité, je vais vous dire ce que je pense.
2: Oui.
12: La question que vous nous posez est un peu étrange. Parce que la France est le pays, un des pays les moins climatisés du monde. Et donc, on se pose la question,
2: enfin,
12: faut-il
2: monde,
12: en faire
2: pas, mais de l'OCDE, certainement.
12: Des grands pays, pardon, évidemment, vous avez raison, des grands pays développés, c'est un des moins climatisés, vraiment très nettement. Donc, on se pose déjà cette question, ça me paraît un petit peu curieux. Évidemment qu'il ne faut, on va pas climatiser les rues, les champs, ça n'a aucun sens, et on va pas climatiser l'ensemble des logements. En revanche, on doit se poser la question... Soyons très pragmatiques, encore une fois, sur ces sujets-là, et puis on va rentrer sur les angles économiques.
2: Mais oui.
12: Ce qu'on constate ces heures-ci, c'est que chaque Français, une partie des Français, trouve des refuges climatisés dans une salle municipale, dans une médiathèque, dans un EHPAD qui ouvre ses portes pour avoir quelques heures de climatisation. N'en faisons pas un débat théologique. En revanche, il faut se poser évidemment la question des autres leviers de l'adaptation qui sont tout à fait importants, mais pardon d'avoir dit que la question était un peu étrange.
2: Non, au contraire. Elle est étrange, donc passionnante. Mais quel est l'enjeu économique de cette question ?
12: Je vais reprendre en une formule. C'est le rédacteur en chef de cette matinale, Thibaut Cavaillès, qui vient de me dire, en fait, ce n'est qu'un doliprane. Oui, ce n'est qu'un doliprane, mais c'est déjà un doliprane.
2: Ça fait baisser la température. Quel est l'enjeu économique de la climatisation, Thomas Porcher ?
9: Alors, non, mais déjà, la première chose pour rebondir sur ce qu'a dit Dominique, pourquoi nous avons moins de climatisation qu'ailleurs ? Parce qu'à la base, en Europe, on n'était pas destiné à avoir des canicules de cette manière. Et d'ailleurs, beaucoup de scientifiques nous ont prévenus, il faut bien avoir ça en tête, que là, ce n'est pas une surprise comme le Covid, une pandémie qui est arrivée comme ça. C'est-à-dire que nous avons vu les choses arriver, nous avons été prévenus à maintes reprises.
2: En 2003,
9: oui, 2003, en 2003,
2: c'est loin, hein,
9: non, mais même ça a commencé dans les années 90, la question du

0: utilisation. Et la vraie question, elle est là, c'est qu'aujourd'hui, vous avez la moitié des bâtiments qui ne sont pas adaptés aux canicules. Les villes chauffent trop à cause de la densité, à cause des logements sous toiture. Donc là, il y a quand même des chantiers énormes. Des chantiers énormes pour adapter le bâti, faire en sorte que on s'attaque au bouilloir thermique. Mais maintenant, une fois que vous avez ce bâti-là, qu'est-ce que vous pouvez faire ? Soit vous faites des incitations, donc vous faites reposer sur l'individu le fait, avec une petite subvention, qu'il va prendre en charge cette rénovation. Ça, c'est la première chose. Soit vous l'imposez par réglementation forte. À telle date, si vous n'avez pas fait les travaux, vous êtes puni. Et ça ne marche pas. Il faut une impulsion budgétaire. Sauf que dès qu'on va parler du moindre euro à mettre, vous allez avoir un bon commentateur qui va vous expliquer que « Ah, nous avons été des cigales quand les autres ont été des fourmis et qu'on ne peut plus mettre d'argent mais qu'on peut baisser 70 milliards d'impôts aux grandes entreprises. » C'est ça, ça va être ça le débat.
1: Dominique Seux, ça confirme en tout cas qu'ils ont bien fait de débattre régulièrement du budget puisque finalement la question se résume à ça.
2: Moi, je prends la question sous un autre angle. Il est paradoxal que ce soit le parti politique qui a contesté le réchauffement climatique qui, aujourd'hui, soit le héros de la climatisation.
1: Vous parlez du Rassemblement national.
2: Je parle bien sûr du Rassemblement national. Et c'est probablement, s'il a du succès sur ces sujets-là, c'est ce que montrent les sondages, c'est que les autres partis ont eu, là encore, je réutilise le mot, des positions un peu théologiques sur le... idéologiques, pardon, pas théologiques, des réflexions, des réflexes idéologiques sur le sujet. Il ne faut pas passer à côté du sujet de la climatisation. Une fois qu'on a dit ça, si on voulait climatiser l'ensemble des logements, ce qu'il ne faut évidemment pas faire, ce serait de l'ordre, disons, de 100 milliards d'euros. Si on veut rénover l'ensemble dans le système des rénovations globales, c'est de l'ordre de 500 milliards. Et donc, on
1: 500
2: a,
1: milliards
2: oui,
1: d'euros.
2: Vous prenez une rénovation globale, ça doit être de l'ordre. Alors évidemment, les spécialistes vont dire non, mais c'est pas exactement ça, mais bon. Si on prend 10 millions de logements qui sont vraiment des passoires, voilà, bon. Mais en réalité, des bouilloires. Mais on est en train de découvrir que la plupart des logements, il fait extrêmement chaud, même quand ils sont relativement bien isolés. 50 000 euros pour une rénovation globale, vous multipliez par 10 millions, je dois pas me tromper beaucoup en disant que c'est une somme absolument considérable.
1: Ajoutez à ça les transports publics.
2: Et Thomas, tout à fait raison de dire que nos logements, nos bâtis sont plutôt faits pour éviter d'avoir froid en hiver et faire des économies d'énergie l'hiver. Ils sont mal conçus pour l'été. Or, on a quand même l'impression que les rénovations dont on parle sont plutôt pour faire des économies d'énergie l'hiver plutôt que pour l'été. Donc, effectivement, nous avons un problème extrêmement large. Donc, il faut envisager d'autres méthodes d'adaptation que même la au-delà de la rénovation qu'il faut regarder très près, c'est décaler les horaires de travail, fermer les écoles. C'est la question, j'ai vu que Sophie Binet évoquait l'idée d'un droit de retrait à partir de la CGT.
1: Alors justement, j'aimerais bien qu'on en parle.
2: À partir de 28 degrés, il faut, alors on peut en discuter, j'imagine en discuter un mot, végétaliser les villes.
1: Ouais.
2: Ce qui est très intéressant, c'est de voir Carbone 4 a évalué le coût de la végétalisation des grandes villes. En fait, c'est pas très cher. C'est 14 milliards d'ici 2050. Alors là, par rapport aux chiffres que je viens d'évoquer, c'est absolument strictement rien. Où en est le plan de 1 milliard d'arbres qu'avait évoqué Emmanuel Macron ? Il avance, mais doucement. Et donc, la question, c'est, il faut réfléchir, il faut trouver d'autres leviers.
0: Bah, bien sûr.
2: Et sans se priver de la climatisation.
1: Thomas Porcher.
0: Par exemple, c'est ce qu'a fait Singapour. Singapour, qui était très climatisé, a été sur la ventilation naturelle, sur la végétalisation des bâtiments, sur le fait de construire des bâtiments qui permettent justement d'avoir des chaleurs moins élevées. Parce qu'une ville comme Singapour.
1: Bon, mais ça n'est pas une démocratie. Il ne faut pas non plus comparer l'incomparable.
0: Oui, mais ce que je veux dire en disant ça, c'est qu'on sait faire. C'est ça que je veux dire, c'est qu'on sait faire. Donc qu'est-ce qui manque quand on sait faire ? Il manque la volonté politique, et il faut sortir un moment la volonté politique du commentaire de court terme. Alors le RN est très fort pour le commentaire de court terme.
2: On ne sait pas faire à grande échelle.
0: Non, on a su faire à un moment. On a su faire, tous les plans qu'on a su faire dans les années 70 en France étaient à grande échelle. Le développement du rail était à grande échelle, on ne l'a pas fait au niveau des communes.
1: Mais la proposition de la CGT, par exemple, d'un droit de retrait à partir de 28 degrés, puisque ça c'est une mesure qui est extrêmement claire et simple, qu'en pensez-vous ?
0: Nous allons devoir, dans le droit du travail, mettre une température maximum. Alors 28 degrés, c'est toujours 28 degrés à l'ombre. 28 degrés quand vous travaillez en plein soleil dans le bâtiment. Là, moi, je vois encore en pleine canicule des gens qui font des travaux.
1: Et même des couvreurs.
0: Est-ce que c'est possible ? Possible, ça. Est-ce que quelqu'un, on doit l'obliger d'aller... C'est impossible. Enfin, tous ceux qui sont sortis, là, qu'on fait une promenade ou qu'on fait un trajet d'une heure...

0: métro en pleine canicule, vous arrivez, vous êtes complètement lessivé. Et là, on a laissé travailler des gens pendant ces fortes chaleurs.
1: Alors, les données professionnelles de l'artisanat disent que 70%, à vérifier, mais que 70% des ouvriers du bâtiment sont en chômage partiel cette semaine.
0: Ouais, donc 30% travaillent.
1: Donc, il y a des systèmes juridiques qui existent aujourd'hui. Sur le droit de retrait de la CGT, ce droit de retrait est légitime. La question, c'est, il y a deux questions à partir de ça, c'est est-ce que 28 degrés, une norme générale, ça a du sens, sachant que vous prenez vous prenez Montpellier, vous prenez Perpignan, il fait plus d'un mois ou deux mois par an plus 28 degrés. Donc comment on s'organise? Et ça fonctionne depuis des années. Ça, c'est la première question. Donc une règle générale. C'est toujours un peu la même chose en France. On veut une règle absolument générale qui s'applique sur tout le territoire national et outre-marin. La seconde chose, c'est qu'il me semble que ça fait partie des négociations entre les syndicats et le patronat, plus que le rôle du gouvernement. On laisse les professionnels négocier autour de la table et comment on s'adapte. D'ailleurs, sur tous ces sujets-là, en réalité, nous sommes tous sous le coup de ce qui est en train d'arriver. C'est est-ce qu'il ne faut pas que... Alors, avant le 14 juillet, c'est difficile, mais à la rentrée, il y a une sorte de grand sommet où on met les politiques, les professionnels, et on n'oublie pas, cette fois-ci, on n'oublie pas ce qui s'est passé fin juin, et on prend un certain nombre de décisions dans l'élan.
2: On parle de la clim comme si c'était quelque chose d'absolument générique, alors qu'il y a des innovations en cours qui sont absolument considérables pour limiter l'émission de gaz à effet de serre. Est-ce que là aussi, on ne se trompe pas de débat, on ne caricature pas le débat, Thomas Porchet, en refusant d'investir dans l'innovation pour justement une clim, allez, verte, pour le dire rapidement?
0: Oui, mais encore une fois, dans la question du réchauffement climatique, il n'y a pas une solution. Effectivement, la climatisation, elle doit être mise en place, et en premier lieu dans les écoles. Ça coûte très cher, hein, parce que je crois qu'une école, on est sur quelque chose qui dépasserait les 150 000 euros pour équiper une école. Donc si on équipe toutes les écoles, ça serait un chèque pratiquement de 10 milliards. Les hôpitaux, les EHPAD, les transports en commun, ça doit être la priorité. Mais après, sur le reste, il faut rénover, végétaliser. Et ça, on sait, il n'y a même pas d'innovation technologique là-dessus. On sait faire. Pourquoi on ne veut pas faire? Parce qu'on ne veut pas mettre d'impulsion budgétaire, mais on sait faire.
1: L'Europe est en pointe sur les innovations technologiques concernant la climatisation. Elle impose à partir de 2027 une norme extrêmement sur les fluides, oui, réfrigérants, et une norme extrêmement sévère, qui sera la plus sévère au monde à ma connaissance, et donc la donne changera. Mais le point important que nous devons avoir en tête, c'est quand même qu'il y a une fracture sociétale en ce moment, entre ceux qui ont la clim et ceux qui n'ont pas la clim.
2: Merci à tous les deux, Thomas Porchet, Dominique Seuss.
1: Et merci Ali de nous avoir animés, puisque c'est le dernier débat que vous animez, le dernier débat éco. Merci de nous avoir animés, et notamment avec beaucoup d'humour.
2: Merci à tous les deux, c'était un bonheur et un honneur.
3: 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Le journal, Kevin Dufraîche. Bonjour Kevin.
4: Bonjour. À l'ouest du Nouveau, sur le front de la canicule, c'est par la façade atlantique qu'arrive doucement la calmie. Timide baisse des températures, mais les deux tiers de l'Hexagone restent en vigilance rouge. La fatigue est intense, on l'entendra sur un chantier. Certains hôpitaux saturent, conséquence de cette canicule qui aurait été impossible il y a 50 ans. Implacable constat de scientifiques, ils font clairement le lien ce matin avec le réchauffement climatique. Quand les festivals s'adaptent pour accueillir le public malgré la chaleur. Dans ce journal, nous serons aussi au Venezuela, au lendemain du double séisme, près de 250 morts. Quel adversaire pour la France en 16e de finale de la Coupe du Monde de foot? Ça dépend du résultat de ce soir face à la Norvège. Et votre invité, Ali et Marion, à 8h20.
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4: 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Le pire est passé. La carte de France est un tout petit peu moins rouge ce matin. 61 départements en vigilance maximale canicule, c'est 11 de moins qu'hier, à la faveur des orages qui refroidissent la façade atlantique. Mais dans une grande partie de l'Hexagone, ça ne baissera pas. Avant dimanche, la nuit a encore été tropicale et il fait déjà 27 degrés ce matin à Bourges, 28 à Metz ou encore 29 à Saint-Ouen-l'Aumône, dans le Val-d'Oise, où l'on retrouve Luc Chemla. Bonjour.
5: Bonjour.
4: France Inter, à vos côtés chaque matin durant cette canicule. Luc, vous êtes sur un chantier ce matin. avec des ouvriers qui creusent des tranchées.
5: Oui, pour brancher le réseau d'eau usée et pluviale d'un futur entrepôt où des salariés arrivent lundi prochain. Les engins sont en pleine action derrière moi et les cinq ouvriers aussi, casque sur la tête et en sueur. Parmi eux, Carlos, le chef de chantier.
6: C'est dur, mais il faut travailler quand même. On transpire beaucoup, ça nous bloque un peu. Ah, faut pas que ça dure longtemps, non ? Parce que c'est pénible. Hein.
5: Même avis pour Driss qui enchaîne les allers-retours avec une brouette.
7: Ouais, c'est pas évident. Après, on boit beaucoup d'eau. Et...
5: Est-ce qu'on a un peu peur aussi pour sa santé ?
7: Bah oui, c'est jamais, c'est on fait un malaise, un truc comme ça, c'est on s'évanouit. Mais bon, on évite le soleil, mais on ne peut pas l'éviter, il nous suit partout.
5: Et les horaires sont aménagés de 7h à midi, ensuite tout le monde rentre. Francis Dubrac, le patron de l'entreprise de BTP, a lui mis à l'arrêt cette semaine 44 chantiers sur 45 en cours, ce qui engendra certes des pertes économiques et du retard, mais là ce n'était plus possible.
8: Là, ils étaient venus me voir pour me dire patron, on arrête, qu'est-ce que vous en pensez ? J'ai dit, mais bien sûr, dans la nuit, je m'étais dit, il faut que je les voie, moi aussi, pour leur dire que ça ne serait pas possible compte tenu des. Météo annoncé. Ah bah non, je suis pas serein. Si vous avez un blessé, c'est déjà grave. Si vous avez un mort, c'est encore plus grave.
5: Alors oui, ils peuvent commencer les chantiers dès 5h, mais vu le bruit pour des raisons diplomatiques avec les voisins qui ont déjà des nuits difficiles, le patron préfère les reporter.
4: Luc Chemla en direct avec les moyens techniques de Benjamin Reyes. On l'entend à votre micro, la fatigue s'accumule, les organismes sont éprouvés et les hôpitaux craignent le trop-plein. De premiers décès liés à la chaleur constatés sans que l'on puisse encore vraiment les quantifier. Ce qui est sûr, c'est qu'il y a des brancards dans les couloirs, dans certaines régions. La situation passe un cap, dit l'entourage de la ministre de la Santé. Le docteur Frédéric Adnet est chef du SAMU de Paris.
9: On est vraiment au maximum de nos capacités de réponse et au maximum de nos capacités d'absorption de patients dans les services d'urgence pour que la plupart soient hospitalisés. On manque de chambres climatisées à l'hôpital. Il va falloir prévoir un plan national de climatisation des hôpitaux en France. On va commencer à déprogrammer des patients les moins urgents pour à la fois libérer des places pour les patients qui ont besoin d'être hospitalisés, mais aussi pour supprimer des lits dans les endroits où effectivement la température est incompatible avec le maintien des patients dans les chambres.
4: Le chef du SAMU de Paris, Frédéric Adnet, sur France Info. Les appels à la prudence et aux bonnes pratiques sont donc plus que jamais valables face à la chaleur. À Paris, le préfet interdit la consommation d'alcool sur la voie publique et la vente après 18h. Vigilance maximale aussi autour des événements qui rassemblent beaucoup de public. La saison des grands festivals commence. 80 000 personnes attendues ce soir, par exemple, pour l'ouverture des Solidays près de Paris. Ce n'est pas sûr que ça ait lieu, dit à l'instant l'organisation. Julien Baldacchino, partout en France, pour éviter justement d'annuler, les organisateurs s'adaptent.
10: À Nantes, sous une température de 41 degrés, difficile d'installer les sculptures monumentales en plein air du parcours d'art Le Voyage à Nantes qui ouvrira samedi prochain. Alors il faut s'adapter à la fois pour le public et pour les équipes. Amélie Évrard est l'une des responsables de la programmation.
11: On essaie toujours d'avoir des espaces fermés dans lesquels les gens pourront avoir un moment de fraîcheur. Il y a des endroits aussi qu'on a choisis qui sont des squares au frais. Pendant les moments de montage, on est évidemment obligé de s'adapter. Donc les horaires sont totalement changés. On peut commencer à 5h du matin. Mais c'est vrai que sur certains projets, on a des petites sueurs froides parce qu'on a des œuvres qui sont créées avec de la terre ou de la résine de pin qui peuvent du coup réagir à cette température.
10: Plus au sud, le festival Inn d'Avignon joue aussi avec les horaires pour éviter les fortes chaleurs. Clémentine Aubry est la directrice déléguée du célèbre festival de théâtre.
12: C'est de pouvoir adapter fondamentalement la programmation, à la fois les horaires des spectacles, en matinée et en soirée. C'est de préserver des horaires les plus chauds de la journée. Aujourd'hui, on considère qu'un pic de canicule, au vu des horaires des spectacles et des conditions d'accueil, encore une fois, des équipes et des publics, peut difficilement générer l'annulation d'un spectacle.
10: Et ici et dans d'autres lieux, au-delà des fortes chaleurs, ce sont les orages violents qui peuvent suivre, qui inquiètent tout autant.
4: Les festivals qui espèrent échapper aux coupures d'électricité, le réseau souffre de la chaleur, le gestionnaire Enedis active même sa force d'intervention rapide et indiquait hier soir qu'environ 50 000 foyers étaient privés de courant. Cette canicule historique, sans conteste, liée au réchauffement climatique. Bonjour Célia Kiré.
13: Bonjour Kevin.
4: Un groupe de scientifiques le confirme ce matin, ceux du World Weather Attribution qui ont mené ce qu'on appelle une étude d'attribution.
13: Oui, l'impossible. Il y a 50 ans, une telle canicule en juin est devenue possible, selon ces scientifiques qui ont fait tourner leur logiciel pour mesurer les effets du changement climatique. Cette canicule n'a rien à voir avec celle de 1976 ou même celle de 2003. Son intensité est aggravée, sa précocité inédite. Sans changement climatique, on aurait eu 3 à 4 degrés de moins avec le même phénomène météo, cet air chaud venu d'Afrique. 2,4 4 degrés de moins la nuit. Les nuits si chaudes sont 100 fois plus probables aujourd'hui qu'en 2003. Les pics de chaleur en journée, 10 fois plus qu'il y a 23 ans seulement. Ces chercheurs ont analysé les températures de 850 villes en Europe. Près de la moitié ont déjà battu leur record de stress thermique. La chaleur ressentie, l'ensoleillement combiné au degré d'humidité. Autre donnée préoccupante dans cette étude, cette canicule d'aujourd'hui n'est pas liée du tout au phénomène El Niño qui réchauffe le Pacifique et le climat en général. En 2027, avec un El Niño plus fort, le phénomène pourrait être pire. Les scientifiques le répètent, il est urgent de réduire les gaz à effet de serre pour réduire la fièvre.
4: Célia Kir, spécialiste environnement de France Inter, est accusée justement par beaucoup de ne pas en avoir fait assez contre le réchauffement climatique depuis son arrivée à l'Élysée. Emmanuel Macron s'est défendu hier parlant d'un gros travail qui a été fait, dit-il, sur l'adaptation. Mais on ne s'adapte pas à un pic qui n'a pas d'équivalent dans notre histoire, estime le chef de l'État, quand son Premier ministre Sébastien Lecornu promet un doublement de l'enveloppe pour la rénovation énergétique des hôpitaux à 600 millions d'euros. Nous ne sommes pas les seuls à suer. Hein. C'est dans toute l'Europe, alerte rouge, canicule aux Pays-Bas, record de chaleur en Suisse pour un mois de juin battu hier. La Belgique, une partie de l'Allemagne et le sud du Royaume-Uni toujours en surchauffe cet après-midi. Et sur le continent, tous les pays n'ont pas la même définition de la canicule, ce qui fait que les mesures de protection des travailleurs ne sont pas prises au même moment. Delphine Simon, quelques exemples avec vous des températures de référence utilisées par nos voisins.
14: Deux pays, l'Espagne et la Belgique, ont déjà un cadre législatif pour limiter les risques en cas de forte chaleur. La Belgique se base sur l'indice de stress thermique qui prend en compte non seulement la température de l'air, mais aussi l'humidité, le vent et le soleil. Le Code du bien-être au travail belge fixe des limites selon la charge, dès 18 degrés pour les travaux très lourds, jusqu'à 29 degrés pour les tâches de bureau. À Chypre, au-delà de 35 degrés et une humidité de 38%, on se repose la moitié du temps de travail. En Autriche, en Lettonie et au Portugal, des températures maximales sont prévues uniquement dans les locaux fermés. Difficile d'unifier le seuil de tolérance à la chaleur, note le groupement sur la sécurité au travail Eurogip. À l'échelon européen, aucun texte n'impose de température maximale.
4: Et alors Delphine, quelles mesures sont prises ?
14: En cas de forte chaleur, l'Espagne prévoit un congé climatique rémunéré de 4 jours maximum, qui peut être prolongé par du télétravail et du chômage partiel. En Espagne, comme en Grèce, les conventions collectives peuvent aussi aller jusqu'à interdire le travail en extérieur dans le secteur de la construction. De fait, les accidents du travail augmentent de plus de 17% pendant les vagues de chaleur, selon l'Institut espagnol de santé au travail. En Italie, en cas de risque élevé, les activités extérieures s'interrompent de 12h30 à 16h. L'an passé, 18 des 20 régions italiennes ont activé cet arrêté.
4: Explication signée Delphine Simon. La chaleur qui s'ajoute au stress pour les 850 000 élèves de 3e qui passent le brevet. Première épreuve ce matin à partir de 9h. C'est le français, ces épreuves, qui compte cette année pour 60% de la note finale et non plus seulement la moitié.
2: 8h10, au moins 235 morts après le double séisme au Venezuela. Kevin.
4: Dernier bilan donné par les autorités cette nuit alors que les secours sont débordés face à la catastrophe. Ils cherchent à dégager les survivants des décombres alors que des quartiers entiers sont rasés, principalement dans l'état de la Guaira, voisin de la capitale Caracas. C'est là que s'est rendue notre correspondante Alice Campagnol.
15: La ville de La Guaira est en deuil. Une cinquantaine d'immeubles de plus de 10 étages s'est effondrée et des centaines sont affectées. Les murs éventrés, déformés, des bâtiments désormais invivables et dangereux. Francelis a devant elle le corps de son beau-père, allongé comme en équilibre sur des débris, couvert pudiquement d'un drap.
16: Nous sommes parvenus à quitter notre immeuble hier. Il n'y reste plus personne à l'heure qu'il est. Mais les tours à côté sont complètement démolies, avec des gens qui y sont enterrés vivants.
15: Sur le tas de décombres, ils sont trois, à peine, sans matériel, pas de casque. Ce ne sont pas des secouristes, mais deux simples habitants qui cherchent leurs proches. Une jeune femme raconte qu'elle aussi, elle a dû fouiller les débris.
17: Nous sommes livrés à nous-mêmes. Nous ne recevons aucun soutien. Nous avons dû nous débrouiller et sortir nous-mêmes nos familles de sous les décombres.
15: Malgré l'ampleur de la catastrophe, les secours ont trop tardé hier. À peine quelques ambulances sillonnaient les rues de la ville. Si l'aide internationale est en route, la liste des victimes ne cesse de s'allonger.
18: Alice Campagnol. Et les États-Unis déploient deux navires militaires, des avions et des hélicoptères en soutien des secours vénézuéliens. Quant au Moyen-Orient, un cargo a été victime d'une attaque hier dans le détroit d'Ormuz. Conséquence, l'Organisation maritime internationale suspend le plan d'évacuation du détroit négocié dans le cadre de l'accord entre les États-Unis et l'Iran. Le gouvernement a bien fait savoir cette semaine qu'il menait une campagne de dépistage dans les ministères, mais il ne rendra pas public les résultats de ces tests antidrogue. On n'est pas un tribunal, fait savoir l'entourage du Premier ministre, qui promet néanmoins de se séparer des personnes qui seraient testées positives. Alors que des ONG et des associations mènent aujourd'hui la journée de lutte contre les politiques répressives en matière de drogue, Médecins du Monde, par exemple, veut plutôt sensibiliser les élus à la prévention, Victor Delande.
19: Médecins du Monde rappelle que la réduction des risques est reconnue par l'Organisation mondiale de la santé et qu'elle vise à protéger les consommateurs de drogue sans aucun jugement. Céline de Beaulieu est responsable du plaidoyer chez Médecins du Monde.
20: Il y a d'autres politiques qui sont possibles. La répression ne fait que isoler, enfermer les personnes, les empêcher par rapport à la stigmatisation qu'elles subissent, par rapport au regard de la société, de pouvoir aller vers des dispositifs notamment de soins ou d'accès aux droits.
19: Médecins du Monde s'oppose notamment au projet de loi Riposte qui prévoit une revalorisation du montant de l'amende pour les usagers de stupéfiants. Et l'ONG interpelle les élus au moment où une nouvelle circulaire propose de généraliser les tests salivaires de dépistage des drogues pour les ministres et les hauts fonctionnaires, une mesure qui est loin de faire l'unanimité.
20: Nous sommes tous et toutes concernés, vous, hommes et femmes politiques ou vos proches. Tous les milieux sociaux sont confrontés à la réalité de la consommation de substances psychoactives. Et face à cette réalité, en fait, le déni, la stigmatisation ne sont plus des options. Il faut avoir des politiques beaucoup plus fortes en termes de prévention, de réduction des risques.
19: L'ONG rappelle que ces dernières années, tous les espaces de consommation supervisés des drogues ont été remis en question au niveau local et national par les élus politiques.
18: Victor Delande, spécialiste santé de France Inter.
2: La Coupe du Monde de football à présent et les Bleus qui chassent la première place.
18: Dans le groupe I, finale en quelque sorte ce soir face à la Norvège qui elle aussi a gagné ses deux premiers matchs. Rencontre particulière pour l'équipe de France sans Didier Deschamps sur le banc, endeuillé par la mort de sa mère. C'est Guy Stéphan, son adjoint, qui le remplace en attendant le retour du sélectionneur. Forcément, ça n'est pas comme d'habitude, souligne le milieu de terrain français Aurélien Tchouaméni.
21: C'est un moment compliqué pour tout le monde, que ce soit le coach mais aussi pour nous. Après, on a essayé de rendre les choses le plus normal possible, mais on sait que la situation n'est pas normale. Mais voilà, il nous a donné une mission et notre objectif principal va être de le rendre le plus fier possible. La relation qu'on a avec Guy est top. Voilà, c'est quelqu'un qui est très ouvert. Quelqu'un qui aussi aime beaucoup chambrer et donc on a une belle relation avec lui, donc on va mettre tous les ingrédients pour gagner ce match.
18: Aurélien Tchouaméni avec Julien Froment. Alors s'ils finissent premier ou deuxième de leur groupe, les Bleus n'auront pas la même suite de compétition. Déjà parce qu'ils voyageront moins loin s'ils terminent premier, et ensuite bien sûr parce que les adversaires ne seront pas les mêmes. Emma Sarango, quelles seront les équipes à battre en fonction des différents cas de figure ?
22: Eh bien, commençons par le moins bon des scénarios, même si vous allez voir qu'il y a avantages et inconvénients à chaque fois. Scénario 1 donc, la France s'incline ce soir face à la Norvège. Dans ce cas, c'est la Côte d'Ivoire, vainqueur cette nuit du petit poucet Curaçao, que les Bleus affronteront mardi en 16e de finale. C'est une première pour les éléphants d'Afrique, certes triple vainqueur de la CAN, la Coupe d'Afrique des Nations, mais qui n'avait jamais atteint une phase finale de Coupe du Monde. Et si la France devait les affronter, eh bien, il faudrait faire mieux qu'en début de mois, quand les Bleus s'étaient inclinés 2-1 face à cette Côte d'Ivoire en amical, d'autant que derrière, ce sont très probablement les Brésiliens qui attendraient les Français en 8e de finale. L'autre scénario, c'est que les Bleus gagnent ou fassent nul ce soir contre la Norvège. Dans ce cas, c'est un autre pays scandinave, la Suède cette fois, qui devrait être l'adversaire des Bleus en 16e. Adversaire abordable, mais avant un choc probable France-Allemagne en 8e de finale, ça nous fait toujours trembler. Ce serait le 4 juillet à Philadelphie, le jour de la fête de l'indépendance des États-Unis.
18: Emma Sarango, l'Allemagne qui a perdu tout de même cette nuit 2-1 contre l'Équateur. En tout cas, France-Norvège, c'est à 21h ce soir et c'est à suivre sur France Inter dès 20h avec Mehdi Maizi et Nathalie Yanetta.
23: C'était le journal de Kevin Dufraîche, 8h16 sur France Inter.
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23: Magali Rochereau, plus que quelques restes d'orage de la nuit.
0: Et oui Marion, le ciel de l'Ouest est encore un peu instable en Aquitaine, mais c'en est fini de la vigilance orange. Même si cet après-midi, ça gronde et ça éclate encore parfois assez fort au-dessus des Alpes et dans le nord du pays, entre Champagne, Massif central et Nord-Ouest en soirée. Partout ailleurs, le ciel est déjà plein de soleil.
23: Et les très fortes chaleurs se décalent vers l'Est.
0: Et oui, la journée va rester encore caniculaire, mais l'épicentre des températures entre 38 et 41 degrés se déporte côté Est de plus en plus. L'Est des régions centre Val de Loire et Île-de-France, le Grand Est, la Bourgogne-Franche-Comté, l'Auvergne et le Lyonnais. Sur la région parisienne, après les 40-41 degrés d'hier, vous aurez 38-39 cet après-midi. 11 départements de la façade ouest quittent la vigilance rouge de la Manche et de la Bretagne à l'ouest des Pyrénées. Ça y est, la baisse est amorcée, même si 61 départements demeurent en vigilance rouge canicule et 22 en orange. Un coup d'œil sur votre week-end où la fête du cinéma tombe à point nommé. Mmh. À l'est de Paris, samedi, prévoyez d'atteindre un pic autour des 38 à 41 degrés, tandis que deux salves orageuses éclatent dans l'ouest qui vont faire baisser les températures. Météo France promet le passage du rouge vers le orange de 24 départements de l'ouest entre ce soir et demain matin.
2: Merci Magali Rochereau. 8h18 sur France Inter. Géopolitique.
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2: La géopolitique, Pierre Aski, bonjour.
3: Bonjour.
2: La Crimée est-elle en train d'échapper au contrôle de Vladimir Poutine ?
3: Tout a commencé en Crimée, Ali, en 2014. Cette péninsule annexée par la Russie est aujourd'hui le symbole d'un retournement de situation défavorable à Vladimir Poutine. Sur les réseaux sociaux, ce sont des vidéos inhabituelles. Une jeune russe en larmes, qui montre son appartement vidé, ses valises bouclées. Une autre se filme, valise à la main, devant la gare pour repartir vers la Russie, alors qu'à l'horizon s'élève une colonne de fumée après une attaque de drones ukrainiens. Un homme réfugié sur une plage dit aux Russes « Nous sommes sous les bombes, venez si vous ne me croyez pas ». Ces images sont le fruit d'une stratégie ukrainienne délibérée qu'a pris la Crimée pour cible. Depuis des semaines, des tirs de drones que la défense aérienne russe ne parvient pas à stopper ciblent les raffineries, les dépôts de carburant, les stations-service, les camions d'approvisionnement. Le résultat est une pénurie de carburant et un climat de peur parmi les Russes installés ou en vacances dans ce territoire très prisé. L'Ukraine se venge et diffuse les images de ces drones qui touchent leurs cibles comme un jeu vidéo dont le message en direction des Russes est simple, nous pouvons aussi porter la guerre chez vous.
23: Mais pourquoi la Crimée ?
3: Alors en janvier 2014, Marion, des petits hommes en vert, olive, sans signe distinctif de pays ou d'armée, ont pris en quelques heures le contrôle de la Crimée. Il s'agissait évidemment de forces spéciales russes. Le prix à payer par l'Ukraine pour la révolution de Maïdan et le choix pro-européen des manifestants de Kiev. Plus tard, un référendum sous contrôle donnera un vernis légal à cette opération militaire et la Crimée passa sous souveraineté russe. Vladimir Poutine a fait de la Crimée le symbole de son succès. Il a construit un pont pour la relier à la mère patrie et a glorifié une histoire qui remonte à l'impératrice Catherine II, fondatrice de la ville de Sébastopol, base militaire sur la mer Noire, mais en gommant la déportation des habitants tatars par Staline. Pour toutes ces raisons, tout ce qui touche à la Crimée est sacré, à la fois pour les Ukrainiens qui n'ont jamais digéré l'annexion de 2014 et pour Poutine qui en a fait un symbole.
23: Et donc cette offensive contre la Crimée, c'est un événement majeur ?
3: Alors depuis des mois, les Ukrainiens tentent de faire entrer la guerre dans la vie des citoyens russes, comme elle est présente avec son cortège de souffrance dans celle des Ukrainiens. Les attaques en profondeur en territoire russe contre les installations pétrolières ont d'abord un impact psychologique, mais aussi économique réel, créant le chaos dans la distribution de carburant en Russie. La Crimée est dans la même logique. La caisse de résonance des Russes de Crimée, qui poste des vidéos sur leur peur, fait passer le message à l'ensemble de la population russe que la guerre de Poutine est en échec. L'Ukraine a en tout cas réussi à faire passer son message auprès d'un homme, Donald Trump, qui considérait autrefois Zelensky comme un loser, mais a déclaré hier que le président ukrainien s'en sort plutôt bien, il est courageux, il a des bons combattants. Le Kremlin a assurément remarqué, Trump est le révélateur du vent qui tourne. La bataille de Crimée et ses implications politiques pourraient bien marquer un tournant.
2: Pierre Aski, merci. À suivre sur France Inter, le grand entretien avec le prix Nobel de la paix, Denis Mukwege.
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2: Et dans le grand entretien ce matin, un grand homme de notre temps, nous avons l'honneur d'être en liaison avec le prix Nobel de la paix en 2018. Il est gynécologue, obstétricien. Le monde entier le connaît comme l'homme qui répare les femmes. C'est l'expression qui accompagne son travail en République démocratique du Congo, son pays, dans lequel il a fondé un hôpital pour venir en aide aux victimes de violences sexuelles, notamment aux femmes dont le corps est devenu un champ de bataille. Il a récemment signé une tribune dans le journal Le Monde pour alerter sur l'épidémie d'Ebola et d'autres risques que court en ce moment son pays, la RDC. Questions, réactions, chers auditeurs, au 01 45 24 7000 ou l'application Radio France. Bonjour Denis Mukwege.
26: Bonjour monsieur.
2: Et
26: bonjour.
2: Merci d'être en duplex avec nous depuis la République démocratique du Congo, avec un premier cas signalé cette semaine en France. Cette nouvelle épidémie pourrait devenir la plus meurtrière jamais enregistrée en RDC. Ce sont vos mots. Vous parliez de la grave, de la très grave épidémie d'Ebola qui frappe votre pays. Plus de 1048 cas recensés, 267 morts. Ce sont les derniers chiffres de l'OMS, les chiffres les plus élevés pour un premier mois d'épidémie d'Ebola de l'histoire en Afrique. Quels sont vos mots ce matin pour nous décrire la situation dans laquelle se trouve votre pays?
26: En effet, merci beaucoup pour cette invitation. Je crois que, comme je l'avais dit dans la tribune du Monde, cette épidémie risque d'être la plus meurtrière de l'histoire d'Ebola, car en un mois, on a enregistré les cas confirmés qu'on n'a jamais enregistrés dans une autre crise. Et donc, ça demande absolument que nous soyons très vigilants par rapport à la surveillance épidémiologique et puis la prise en charge des malades pour éviter que nous ayons d'autres sites qui seront contaminés. Et aujourd'hui, je crois que quand vous me posez la question par rapport à la République démocratique du Congo, oui, effectivement, la situation en République démocratique du Congo, comme vous le savez, l'Est du Congo est aujourd'hui dans une situation critique par les guerres à répétition, l'agression du Congo qui dure maintenant plusieurs mois. Oui. Et on sent très bien que pendant qu'il y a la guerre, c'est très très difficile de pouvoir mettre en place les mesures de sécurité sanitaire.
2: Et on va en parler justement du contexte de votre pays, de la guerre qui fait rage dans le nord-est particulièrement. L'épidémie actuelle d'Ebola, elle est provoquée par une souche contre laquelle il n'existe ni vaccin ni virus. Son épicentre se trouve dans la province d'Ituri que vous connaissez bien, c'est dans le nord-est de la RDC. C'est un pays de 100 millions d'habitants et cette épidémie, pour vous, l'écriviez, elle est pour vous bien plus qu'une urgence sanitaire. Je vous cite, c'est une crise sanitaire qui a des causes multiples qui sont à la fois politiques et économiques. Expliquez-nous ça, Denis Mukwege.
26: En effet,
2: ni vaccin, ni traitement.
26: C'est une crise qui est vraiment au-delà d'une crise sanitaire, puisque vous le savez, il n'y a pas de vaccin, il n'y a pas de traitement, et donc il faut absolument que les conditions puissent permettre au moins d'appliquer les règles de surveillance et de prévention. Malheureusement, nous sommes dans une situation sécuritaire qui ne permet pas aux agents sanitaires de pouvoir jouer les rôles correctement. Il y a beaucoup d'endroits qui ne sont pas accessibles. Et donc, lorsqu'il y a des cas suspects ou des alertes dans ces zones, les agents des ripostes ne peuvent pas y aller. Ça, c'est le premier facteur. Le deuxième facteur, c'est que les communautés sont traumatisés au point où les réactions par rapport aux agents des ripostes, malheureusement, n'est pas une réaction qui permette à ce que les agents des ripostes puissent travailler normalement. Ils sont parfois agressés, les structures sanitaires sont brûlées puisque la population ne croit plus en rien. Après 30 ans de souffrance, ils sont devenus presque tous complotistes. Et ça, malheureusement, ça ne permet pas à ce que les agents sanitaires puissent faire leur travail. Troisième facteur, c'est la diminution de l'aide, comme vous le savez très bien. Pas seulement donc le fait que les États-Unis ont coupé l'aide à la République démocratique du Congo, mais aussi beaucoup de pays européens ont diminué leur aide. Et du coup, quand cette épidémie s'est déclenchée, il n'y avait pas la possibilité de faire le diagnostic. On s'est orienté beaucoup plus vers la souche Zaïre, alors que l'épidémie était due à la souche Bundibugyo. Et donc, du coup, on a perdu du temps. Et en perdant le temps, ça veut dire que les nombres de contacts se sont multipliés. Aujourd'hui, nous sommes dans une situation particulièrement difficile. C'est vrai que les États-Unis viennent, la Maison-Blanche vient de demander au Congrès une aide de 1,4 milliard pour faire face aux épidémies, mais ça nous enseigne tout simplement qu'il faut une politique de prévention. Lorsqu'on entre dans la politique de curatif, malheureusement, on paye plus cher que ce qu'on pouvait payer si on faisait la prévention. Et ces éléments ensemble, donc le conflit, les communautés traumatisées, la baisse de l'aide dans ces régions, fait que cette épidémie est tout à fait spéciale.
23: Alors 1,4 milliard, c'est un peu plus que ce qui avait été coupé dans l'aide américaine dont bénéficiait la RDC. Mais si on revient sur le problème de la guerre, puisque c'est comme ça que ça s'appelle, cette milice M23 dans l'est du pays qui est soutenue par le Rwanda et le conflit qui est en cours et qui crée un terrain propice à l'épidémie. Il y a 3 semaines, dans votre tribune publiée par Le Monde, vous appeliez à un cessez-le-feu. Vous n'avez pas été entendu?
26: Malheureusement, on voit très bien que ces mots sont répétés depuis 2 mois, mais malheureusement, les belligérants ne comprennent pas la souffrance de la population et qu'il faut absolument cesser le feu pour permettre à ce que les agents, les professionnels de la santé puissent faire leur travail. Malheureusement, les rapports que nous avons, c'est tous les jours qu'il y a des personnes qui sont massacrées dans des villages et ça empêche l'équipe des ripostes d'être effective.
23: Mais il y a quand même un paradoxe de l'Ituri qui est le point névralgique de l'épidémie, qui est l'épicentre de l'épidémie aujourd'hui, parce que c'est une province qui devrait être riche, parce qu'elle a énormément de métaux critiques dans son sous-sol, de cobalt, de cuivre, qui sont nécessaires à plein de choses, nos téléphones, les batteries, etc. Et pourtant, les habitants, une grande partie des habitants de la RDC vit sous le seuil de pauvreté et ça suscite cette richesse, ça suscite la guerre, l'exploitation minière, la déforestation et tout ça finalement, cette richesse, paradoxalement, elle crée ce terrain propice pour l'épidémie.
26: Je crois qu'aujourd'hui, ce qu'on peut constater dans cette région, c'est que vraiment, c'est une région qui est riche, mais il y a l'absence totale de l'État. Aujourd'hui, nous avons l'armée ougandaise, les CODECO, les ADF qui font la loi dans cette région. Et ce sont des groupes armés qui ne travaillent pas pour la population. L'armée ougandaise, elle est là pour ses intérêts, pas pour les intérêts de la population. Et du coup, c'est une population qui est abandonnée à elle-même. Et donc, et malgré les richesses, la population n'en profite pas puisque tout simplement, il n'y a pas de structure qui permette à organiser sur le plan économique et politique et permettre à ce que la population puisse accéder à ces ressources
2: non
26: et
2: seulement,
26: en profiter.
2: Non seulement.
26: Aujourd'hui, les structures sanitaires dans la région sont détruites par ces miliciens qui détruisent les structures sanitaires pour mettre la population dans des situations difficiles. Avant même Ebola, dans ces conflits, malheureusement, les structures sanitaires sont devenues des cibles des groupes armés.
2: Il faut dire que la région de l'Ituri, elle héberge à elle seule près d'un million de déplacés qui vivent la plupart dans des camps qui sont absolument surpeuplés. Mais ce qui est très fort lorsque vous parliez des populations sur place, Denis Mukwege, c'est que non seulement elles ne profitent pas des richesses du sous-sol de leur région, mais en plus elles sont souvent esclavagisées ou quasiment réduites à des situations d'exploitation absolument indignes pour produire des minerais que nous utilisons tous dans notre quotidien dans les pays du Nord. Nous avons tous un bout de Congo dans notre poche. C'était une image extrêmement forte pour dire cette situation. C'est le titre d'un appel très fort de 75 prix Nobel. C'était l'année dernière, tout juste, en juin 2025. Il suffit de prendre son téléphone portable. Comment est-ce que vous vivez cette situation, Denis Mukwege, vous qui vous battez depuis des années pour votre pays?
26: C'est une situation qui est dramatique, puisqu'aujourd'hui, personne ne dira qu'il ne connaît pas ce qui se passe en République démocratique du Congo. Personne ne dira que, en fait, je n'ai pas profité d'une manière ou d'une autre de ce qui se passe en République démocratique du Congo, puisque le cobalt, nous sommes le premier producteur mondial. Oui. Vous ne pouvez pas avoir un téléphone mobile sans le tantal. Et le tantal, aujourd'hui, Rubaya est devenu le centre de tous les conflits, puisque tout le monde veut contrôler ce centre qui produit 15 à 20% du tantal mondial. Donc, je crois que nous avons tous une responsabilité comme consommateurs. Nous avons une responsabilité. Comme État, nous avons une responsabilité, puisque c'est une guerre qui vient de durer maintenant 30 ans. Mon hôpital avait été attaqué le 6 octobre 1996, donc dans quelques mois, ça va faire 30 ans exactement de ce conflit, où on voit très très bien, quand on voit les rapports de Global Witness, en fait, les minerais continuent à sortir. Oui. Ces minerais stratégiques, que ce soit le coltan, le cobalt, tungstène, continuent à sortir. Et malheureusement, les accords qui ont été signés le 27 juin 2025 entre le Rwanda, Washington et la République démocratique du Congo, qu'on a trouvé pour nous, c'était vraiment une diplomatie transactionnelle. Mais malheureusement, aujourd'hui, ça donne plutôt l'image d'une prédation, puisque nous, on continue, les minerais du Congo continuent à sortir, mais la paix qu'on nous avait promis, nous attendons toujours, une année après la signature de ces accords, les Congolais continuent à mourir. Dès la fin, il meurt des agresseurs, il meurt maintenant des Ebola. Et je pense qu'il est temps que les choses puissent changer dans cette région.
2: Vous avez eu cette phrase très forte et dure. Notre pays ressemble à une bijouterie sans porte ni fenêtre. Plus rien ne la protège, ni l'État de RDC. Mais est-ce que vous avez l'impression que les États-Unis, qui ont joué le rôle d'intermédiaire entre le Rwanda et la RDC, finalement ont une attitude extrêmement cynique et uniquement de pouvoir s'accaparer ces ressources indispensables à nos outils modernes?
26: Aujourd'hui, le sentiment que nous avons, c'est que nous sommes devenus, en fait, la population congolaise est au centre d'un conflit qui est géostratégique entre les grandes puissances. On parle des États-Unis, mais il faut parler aussi des Chinois qui sont sur place. Et malheureusement, en fait, ces grandes puissances qui aujourd'hui mettent de côté le droit international et humanitaire, et c'est la population qui paye le plus grand prix de cette négligence internationale, de ces refus d'appliquer les droits internationaux et humanitaires. Vous imaginez un pays qui est membre des Nations Unies, qui la résolution 2773 de février 2025, qui demandait au Rwanda de quitter la République démocratique du Congo et que le M23 démantèle sans condition son administration parallèle. Une année après, il n'y a rien qui se passe et on voit tous les pays appelés démocratiques se taisent et soutiennent même en fait les Rwandais dans cette attitude qui coûte des millions de vies. Je pense que
2: puisque c'est le conflit sans doute le plus meurtrier depuis la Seconde Guerre mondiale, celui qui se déroule en République démocratique du Congo depuis 30 ans.
26: Absolument, c'est le conflit le plus meurtrier. Et si vous prenez le classement, le palmarès du Norwegian Refugee Council, vous allez vous rendre compte que après le Soudan, c'est la République démocratique du Congo comme une crise humanitaire négligée. On dépasse rarement 30% du budget qu'il faut pour pouvoir soutenir la population congolaise qui aujourd'hui environ 7 millions vit en déplacement permanent, donc des déplacés internes à 7 millions qu'il faut nourrir, qu'il faut soigner, qu'il faut donner un petit shelter, faut de l'argent pour les faire. C'est complètement négligé.
23: Il y a quand même une bonne nouvelle, Denis Mukwege, sur le front de Ebola, puisque en l'absence de vaccin, l'OMS lance la semaine prochaine un essai clinique sur deux traitements de cette souche Bundibugyo, un essai dans la province de l'Ituri, donc l'épicentre de l'épidémie, avec comme objectif de réduire la létalité qui est de 25%. Est-ce que vous avez bon espoir ?
26: C'est une lueur d'espoir. Je pense que sinon, on pourrait s'effondrer, mais bon, il y a cette lueur d'espoir, mais lueur, puisque c'est un essai, et donc il faudrait que ça puisse être concluant. On ne sait pas ce qui est les résultats de ces essais, ce que ça va donner, mais ça donne l'espoir, le fait que on commence à parler du traitement. Mais je pense que ce que nous souhaitons aujourd'hui, c'est que ceux qui ont pris des engagements, presque de 900 millions de dollars pour soutenir donc les équipes des ripostes puissent pouvoir donc donner cet argent et que le mode de décaissement, de gestion de cet argent, ça soit une gestion transparente qui permette aux équipes sur place d'avoir le matériel de protection, d'avoir de soins qu'ils doivent donner aux malades, les enterrements dignes qui puissent se faire dans des conditions acceptables et éviter la transmission. Mais cet argent aussi traîne, puisque on voit très bien, en voyant les rapports tous les matins, je vis qu'il y a des endroits où, par manque, par exemple, d'ambulance, on ne sait pas aller tester les alertes. Et si on ne teste pas les alertes, chaque a confirmé, ça veut dire qu'il y a un nombre autour de contacts et ça continue à grossir la maladie. Donc, je pense qu'il y a des bonnes nouvelles, mais il faut aller vite. Il faut aller plus vite que le virus.
2: Parce
26: aujourd'hui, nous courons
2: derrière
26: le virus.
2: C'est ce que vous disiez dans votre tribune du Monde. Denis Mukwege, vous êtes médecin. Merci d'être avec nous en ligne avec depuis la RDC, avec Céline Calmet, qui est au standard de France Inter, une auditrice qui a une question à vous poser. Bonjour Céline.
4: Bonjour.
2: Et bienvenue dans le grand entretien. Vous avez une question pour notre invité.
4: Oui, bonjour monsieur, et merci pour ce que vous faites. On en est très loin là où je vis. Mais merci pour ce que vous faites. La question, c'est, j'ai l'impression que les avancées médicales arrivent très tardivement ou vous n'en bénéficiez pas, à part ce que vous venez d'évoquer là sur la partie alignement des planètes avec des tests. Mais comment c'est possible aujourd'hui que les avancées médicales n'arrivent pas sur votre territoire ?
2: Denis Mukwege.
26: Bon, je pense qu'il y a d'abord la volonté politique. Il faut appeler les choses par leur nom. C'est que aujourd'hui, si nous n'avons pas des vaccins et des vaccins et des traitements contre le Bundibugyo, c'est tout simplement puisque c'est pas le virus qu'on a découvert pendant cette épidémie. Ça a été découvert il y a quelques années, mais il y a ces manques de volonté politique. Et là, je souligne un fait, c'est que il faudrait que l'accord sur le pandémie puisse aller très vite, puisque l'annexe qui permet à ce que les pathogènes soient accessibles peuples entraînent à pouvoir signer cet accord qui permettrait à ce que, à chaque fois quand on donne un pathogène, qu'on puisse profiter du vaccin. Oui. C'est ce qui permettrait de faire l'équilibre et éviter ce que nous avions connu avec la pandémie de Covid. Et je pense qu'aujourd'hui, on nous demande de donner les pathogènes, mais il n'y a pas l'accès au vaccin. Les prix sont tellement élevés que les pays pauvres ne peuvent pas accéder. Et je pense que c'est un manque de volonté politique. Et nous appelons les États de pouvoir prendre en main cette situation pour que prochainement, rapidement, l'annexe des PABS puisse être signée.
2: La question des femmes, Denis Mukwege, vous la connaissez évidemment parfaitement, la question du corps des femmes qui est toujours un champ de bataille. Il y a beaucoup d'auditrices qui vous remercient. Lara qui dit juste merci à ce très très grand monsieur au nom de toutes les femmes notamment et évidemment de toutes celles que vous avez soignées, Denis Mukwege. Mais pourquoi sont-elles les femmes les premières victimes d'Ebola? Est-ce qu'il y a une raison particulière qui fait qu'elles sont les plus touchées, les plus violemment touchés, les femmes et les filles qui représentent les deux tiers des cas suspects d'Ebola?
26: Ce sont des héroïnes. Je crois que les femmes, j'ai toujours dit que la société congolaise et beaucoup d'autres sociétés sont construites sur cette force des femmes. Ces femmes, elles sont victimes tout simplement puisque c'est elles qui soignent les malades, c'est elles qui s'occupent des malades.
2: Elles sont en première ligne.
26: Elles sont en première ligne sur toutes les situations et malheureusement, en fait, en se donnant aux autres, c'est elles qui perdent leur vie. Et moi, je pense que pour Ebola, tout comme pour la mortalité maternelle, où ce sont les femmes qui payent les plus lourds tributs, ici aussi, puisque en fait, elles sont en première ligne pour prendre en charge les victimes dans la communauté. Au deuil, on voit que ce sont les femmes qui sont le plus regroupées pour réconforter les familles qui sont éprouvées. Moi, je crois que c'est vrai qu'il faut changer la façon de faire. Il faut une éducation. Il faut pouvoir aider ces femmes qui veulent se donner à savoir aussi se protéger.
23: Et la question des femmes, vous la connaissez bien, hein, puisqu'on rappelle que vous êtes gynécologue et que vous avez soigné beaucoup de femmes victimes de viols et d'excisions. Mais on entend depuis le début de cet entretien qu'il y a des dysfonctionnements dans votre pays. Et vous, en 2023, vous aviez présenté votre candidature à la présidence pour rompre aussi avec la présidence de Félix Tshisekedi en place depuis 2018. Là, il y a une dizaine de jours, il y a une proposition de loi qui a été adoptée pour qu'il puisse se représenter en 2028, alors qu'il y a une limite fixée à deux mandats. Qu'est-ce que ça suscite chez vous? Et est-ce que vous seriez prêt, vous, à vous représenter également en 2028?
26: Pas dans les mêmes conditions que 2023. Je crois que ça, c'est exclu, puisque il n'y a pas eu élection. Vous le savez très bien qu'il y a eu des machines qui ont voté à la place de la population. Et je crois que c'est ce que nous pensons qu'aujourd'hui, toutes les manœuvres qui visent à changer la Constitution, toutes ces manœuvres-là, j'ai rejoint l'Église catholique qui dit qu'il n'y a ni nécessité, ni urgence, ni opportunité de modifier la Constitution. Quand on a une urgence sanitaire, nous venons d'en parler, c'est une urgence de santé publique à portée internationale selon l'OMS. Quand nous avons une urgence sécuritaire avec une guerre d'agression qui occupe aujourd'hui deux provinces, mais aussi nous avons trois armées étrangères sur notre territoire, donc le Rwanda, le Burundi et l'Ouganda, ils se battent sur notre territoire. Et enfin, nous avons des centaines de groupes armés, donc c'est vraiment une urgence sécuritaire qu'il faut résoudre assez rapidement. Et troisièmement, nous avons une urgence humanitaire qui, je venais de le dire, 30 millions de personnes aujourd'hui au Congo vivent en insécurité alimentaire. 6 à 7 millions sont déplacés internes. Concevoir qu'on peut ajouter à ces crises que je viens de citer, ajouter une crise politique en essayant de changer la Constitution, je crois que c'est une aberration. Seulement une aberration, mais également la Constitution prévoit dans son article 219 que lorsqu'il y a des urgences, on ne doit pas changer, on ne doit pas réviser la Constitution. Donc ça serait non constitutionnel d'aller dans cette voie quand nous avons toutes ces crises que je viens de citer
2: et merci d'ailleurs de l'avoir fait,
26: de pouvoir les faire.
2: Merci de l'avoir fait de manière aussi forte et claire au micro de France Inter, Denis Mukwege depuis la République démocratique du Congo. Je rappelle simplement ce sur quoi vous attiriez l'attention au moment de votre campagne sur les trois fins. FINS, la fin de la guerre, la fin de la famine, la fin des vices et évidemment aujourd'hui la fin de la maladie. Merci infiniment Denis Mukwege d'avoir été avec nous ce matin et excellente journée à vous.
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2: Il est 8h47.
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2: Dans l'œil de Jean-Philippe Ballas. Jean-Philippe, ce matin, vous nous parlez d'écoute.
11: Et du sourire franc, éclatant de Marie, avec sa tenue de pompier dans les pages du Télégramme. L'énergie communicative d'une femme de 48 ans, psychologue clinicienne de formation, basée à Saint-Brieuc, et qui, sitôt sa journée de travail terminée, en démarre une seconde dans les casernes. Oreille attentive, elle poursuit son métier volontaire pour être à l'écoute de celles et ceux qui ne sortent pas toujours indemnes de missions dramatiques ou périlleuse. Le besoin d'échanger, de vider son sac lorsqu'il y a des enfants parmi des victimes ou que le camion s'est fait caillasser. Être menacé quand on vient porter secours, ce n'est pas rien, souffle Marie. Mais c'est comme ça. La psychologue aime rencontrer les gens. La vie des autres, comme un apprentissage permanent, elle essaie surtout de débusquer le visible et l'invisible dans les récits des pompiers, tenter d'anticiper les chocs post-traumatiques. Et Marie insiste sur la notion d'engagement. Être volontaire n'est pas anodin, dit-elle. On fait ça en plus de notre travail. Mais le fait de soutenir un service public, cela a du sens pour moi. Alors on dit merci Marie, et merci les pompiers, omniprésents dans vos journaux en ces temps de canicule. Au sommet d'une montagne, à la une de Corse Matin, vigie d'une nature ô combien aride, sécheresse historique, situation critique. Des camions rouges un peu partout dans les rues, et à la une de l'Union et de l'Ardennais, rouge aussi, la une de Libération. Avec cette France qui craque, le bilan pourrait être lourd, très lourd. Tandis que dans le Berry républicain, d'autres uniformes préviennent d'autres dangers. Tiens, un cours d'eau sauvage et rafraîchissant, dangereuse tentation, baignade interdite.
12: Et Jean-Philippe, on parle également de surchauffe à l'hôpital.
11: Avec ses conséquences aussi dans les services de psychiatrie, où l'anxiété, voire l'impulsivité, augmente au gré des températures. Reportage sur le site du Parisien, avec des malades isolés, des traitements plus difficiles à prendre et des comportements qui peuvent devenir problématiques. Notamment quand il est question de psychologie. Cause qui altère la perception de la réalité et parfois de la chaleur. En ce moment, on a une patiente qui vient tous les jours en bonnet et doudoune, raconte cette praticienne de l'hôpital Sainte-Anne à Paris. Oui, c'est vrai, ça peut faire sourire, sauf que non, risque évident de déshydratation, une vigilance de tous les instants. Alors on veille et on s'organise. Également dans cette EHPAD du 15e arrondissement de Paris et sur le site du Figaro, je vous présente Jacqueline, 92 ans, le cuir tanné visiblement et qui n'a que peu de temps à consacrer à cette canicule. Son urgence à elle, c'est cette partie de dame qu'elle tient absolument à terminer. Mais Jacqueline prend un instant tout de même pour saluer le dévouement du personnel. Et j'aime beaucoup cette expression assez classe. Tout est fait pour que nous soyons intacts, dit-elle. Oui, intact, c'est le terme exact. Parce que ces jours-ci, dans les couloirs des hôpitaux, c'est pas compliqué, tout le monde morfle. Cet homme en blanc n'a pas d'autre mot dans les colonnes de la Voix du Nord. Mélanie, une policière de 36 ans, était censée se faire opérer des ligaments de la cheville. Mais avec une température de 30 degrés dans la chambre, la jeune femme a fini par faire un malaise. Intervention reportée, pas grave. Mélanie s'inquiète surtout pour les infirmières. Certaines ont une serviette humide autour du cou. Elles sont toutes rouges, elles sont maltraitées. Travailler dans cette fournaise, dit-elle, c'est un scandale. Bref, vous l'aurez peut-être compris, en cette période de crise et dans vos journaux ce matin, on ne pense pas seulement à soi, mais plutôt aux autres.
23: On change d'univers, Jean-Philippe, on parle maintenant d'intelligence artificielle.
11: Et du blues de la génération IA, Marion, licenciement, perte de sens, risque pour la démocratie. Reportage en Californie, dans la Silicon Valley et sur le site du Monde. Le journal nous apprend que la tech est le secteur qui réduit le plus ses effectifs aux États-Unis, 152 000 destructions d'emplois depuis le début de l'année. Nous allons à la rencontre d'Hélène Yang, jeune femme de 23 ans, qui termine sa quatrième année d'anglais et de linguistique dans la prestigieuse université de Stanford, en principe la voie royale vers les plus grandes entreprises de San Francisco. Sauf que non, Hélène envoie des centaines de candidatures, mais ne reçoit que des refus, des lettres qui plus est générées par l'IA. Avec des ingénieurs au bord de l'épuisement professionnel, ce mélange d'enthousiasme et de cruelle déception, une jeunesse emballée par une révolution inédite et méfiante quant à ses répercussions imprévisibles sur la sécurité et l'emploi. Et tiens, puisqu'on parle d'intelligence artificielle, je termine avec cette tribune lue avec intérêt sur le site de La Croix. L'IA m'aide à préparer de meilleurs cours, mais pas à devenir une meilleure prof. C'est une agrégée de philosophie qui vous parle. Elle s'appelle Marie Grand. L'enseignante a beau travailler régulièrement avec ChatGPT, ça ne l'empêche pas de le comparer à un médicament qu'on aurait diffusé massivement sans faire d'essais cliniques. J'aime beaucoup cette image. Alors va pour une étude empirique des bienfaits ainsi que des éventuels effets secondaires de la machine. Bon, d'abord, Marie Grand constate que c'est vrai, elle perd moins de temps en recherches inutiles. Avec cette possibilité de dissiper toutes les obscurités en quelques clics, activité grisante et addictive, elle

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1: Bonjour Nathalie Yaneta.
2: Salut Ali, bonjour Marion.
3: Bonjour.
1: Dernier édito sport de la saison et cette semaine, puisque c'est aussi votre engagement et depuis toujours, vous vouliez rendre hommage à un éducateur.
2: Oui, un pur produit de la formation sportive à la française. Un gamin qui apprend le foot en balançant ballon sur ballon contre la porte du garage de ses parents en Bretagne. Vous l'avez cette image,
1: oui.
2: Le footeux des années 70, survêt nylon, beige, marron, qui rêve de jouer comme Cruyff ou Beckenbauer. Les gosses de ces années-là, en France, savent que leur vie de foot sera courte et modeste, mais le jeu est plus fort que le peu d'avenir professionnel que ce sport peut alors offrir. Ce gamin-là, il s'appelle Guy Stéphan et il a un peu de talent quand même au bout des pieds. Alors oui, il sera footballeur, d'abord à Guingamp puis au Stade Rennais, mais je vous l'ai dit, ça n'aurait pas son homme ça. Alors le jeune Guy suit l'ancêtre de la formation STAPS pour devenir prof de sport au Crêpes de Dinard, quand je vous dis qu'on est dans le pur made in France. Stéphan raconte sa curiosité folle pour la planification des entraînements, l'apprentissage aussi précieux de la physiologie, de la psychologie de la performance et surtout son bonheur d'enseigner et de transmettre. Il ne le sait pas encore, mais ce bagage va l'emmener au-delà de ses rêves les plus fous. Entraîneur, voilà sa vocation. Et il l'embrassera très jeune. Il est encore joueur à Caen ce matin de juillet 86 lorsqu'il part rejoindre son équipe pour la reprise de la saison. Une voiture percute la sienne, il aurait pu y rester. Il est en miettes. Multiples fractures, tibia péronée, coude, mâchoire, trauma crânien. Stéphan résume ses trois saisons à Caen ainsi. Un an joueur, un an dans le plâtre, un an coach. Parce qu'au prix d'une volonté de faire, il va revenir. Mais sa lucidité et son humilité ne feront pas de lui le fantôme d'un joueur déclinant quand son entraîneur de l'époque, le formidable Pierre Mankowski, lui propose de devenir tout de suite son adjoint chez les pros tout en s'occupant de la réserve. Il dit « Ok, il vient de rencontrer le rôle de sa vie, il a 30 ans ».
3: Et l'autre rencontre qui va tout changer, c'est Didier Deschamps, bien sûr.
2: Ouais, et pourtant, ça n'a pas été immédiat. La première fois, c'était déjà en bleu. Dédé est capitaine et Stéphan, numéro 2 du sélectionneur de l'époque, Roger Lemaire. Leur histoire commune commence donc par un titre de champion à l'Euro 2000. Mais c'est 8 ans plus tard que ces deux-là vont vraiment se rencontrer. J'ai eu la chance d'assister à la naissance de ce couple. Sans club, ils étaient consultants et se croisaient sur nos plateaux de Canal à l'époque. Guy commentait la Première Ligue et Dédé tout le reste, lui qui sortait de la Grande Juve. Je les ai vus se connecter. Quand Didier signe à l'OM, évidemment, il embarque Guy. Une relation loyale, fusionnelle, presque charnelle. Quand Didier remplace l'épouse de Guy les jours de match pour lui raser la tête à sa place. Ils finiront rincés par l'expérience marseillaise, mais quand il sera question de l'équipe de France, Didier Deschamps ne posera qu'une condition à Le Graët, alors président de la FFF, nommé Stéphan adjoint. On est en 2012, le début de la plus grande et longue aventure de l'histoire de l'équipe de France. Ensemble, ils vont emmener les Bleus au titre suprême en 2018. Bon, perdre deux finales aussi, l'Euro à la maison et le Qatar en 22. Et ce soir, c'est Guy qui va s'asseoir sur le banc des Bleus pour un match de Coupe du Monde, tout seul, sans Dédé parti enterrer sa maman, s'asseoir sur un banc pour suppléer, mais jamais pour remplacer.
4: J'ai la sensation que je ne suis pas à ma place, là, devant vous. Ma place, elle est sur le terrain d'entraînement, en train de mettre le matériel et d'attendre que les joueurs arrivent.
2: Voilà, c'était hier en conférence de presse. Guy a fait du Stéphan rester à sa place, comme toujours. Diriger les échauffements, penser la tactique, proposer des schémas, suggérer des associations, des systèmes de jeu aussi, mais sans jamais décider à la place du patron. En fait, Guy Stéphan défie les lois naturelles. Avec lui, c'est l'ombre qui donne de la lumière.
1: Merci Nathalie Yaneta. On vous retrouve à 20h, Nathalie, sur l'antenne de France Inter avec Mehdi Maizi.
2: Pour ce France-Norvège, avec donc Guy Stéphan sur le banc.
1: Et voilà.
2: Et la première place pour l'équipe de France en ligne de mire.
1: À tout à l'heure, Nathalie.
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1: 8h57, il est grand temps d'accueillir François Morel. Bonjour François.
5: Bonjour. Tante Morissette collectionnait les napperons. Les napperons de toutes sortes, coton, lin, crochet, tricot, dentelle. Des napperons, il y en avait partout chez elle, sur la table, la télé, le buffet, les rebords de fenêtres, sous les porte-savons, sous la brosse à dents électriques, sous le papier, dans les toilettes, partout. Pour Noël, les anniversaires, on n'était jamais en peine de se demander ce qu'on allait bien pouvoir offrir à celle que j'ai toujours appelée Tata Momo. On lui apportait un napperon. À chaque fois, elle ouvrait le paquet et l'air à la fois étonnée et ravie, elle s'exclamait « Oh, un napperon !» Quand elle a été à la tête d'une déjà très belle collection de napperons, on a commencé à lui offrir des sous-napperons

0: qui ont l'avantage de protéger les napperons les plus fragiles. Je pense notamment à ceux en dentelle en fil de soie. Et là, tante Morissette, que j'appelle Tata Momo, mais que ses petits-enfants ne désignent jamais autrement que sous le nom de Mamie Cécette, s'exclamait alors stupéfaite et radieuse « Oh, un sous-napperon !» Cette année, quand on est allé la voir, le week-end de Pâques, tante Morissette, alias Tata Momo, autrement dit Mamie Cécette, on a été surpris. Il n'y avait plus un seul napperon. Merde, qu'on s'est dit, qu'est-ce qui s'est passé? On a tout de suite pensé à un cambriolage, à quelque chose de grave. On s'est dit qu'il y avait peut-être dans le monde un trafic de napperons et de sous-napperons que des commanditaires russes, boliviens, avaient dépêché des voleurs ouzbeks ou vénézuéliens pour détrousser tante Morissette, tata Momo, mamie Cécette, de sa si belle et abondante collection. Mais non, elle a dit... Oh là, j'en pouvais plus de tous ces nids à poussière, j'ai tout foutu à la poubelle, alors ce que j'ai, je ne veux plus être encombré. On n'en revenait pas, on a compris après que depuis qu'elle regardait en replay les émissions de décoration à la télé, son goût allait vers plus de sobriété, moins de prolixité. On était embêtés, on lui a dit « Mais qu'est-ce qu'on va pouvoir t'offrir maintenant ?» Elle a dit « Ce qui me ferait plaisir, c'est un tatouage ». Un tatouage, on s'est étonné. Ben oui, qu'elle a dit, il y a déjà 3 salons de tatouage dans le centre-ville, ça me fait envie. Remarquez qu'en France, si les municipalités communiquent pour séduire les médecins, ils ne le font jamais pour attirer les tatoueurs qui n'ont jamais réclamé de numerus clausus pour leur profession. Mais tu vois quoi, tu veux quoi comme tatouage? On lui a demandé. Ou n'importe, qu'elle a dit. Si cette année, la deuxième quinzaine de juillet, vous passez sur la plage de la vieille église à Barneville-Carteret, vous risquez de la croiser. Elle a déjà un dragon dans le dos, un tigre sur la cuisse, un loup sur le bras gauche et une tête de mort sur l'épaule. Certains pensent que la mode du détatouage risque de connaître un vif essor quand les tatoués se rendront compte qu'ils ont le même tatouage que tante Morissette, tata Momo, mamie Cécette. Je sais pas pourquoi ils disent ça.
1: Merci François Morel. On vous retrouve tout l'été dans Toutes nos pensées le week-end et dans Signé Lupin tous les jours à 20h55. Salut Rebecca Manzoni.
2: Salut, Alu, salut tout le monde.
1: Alors, il s'appelle...
2: Il s'appelle comment ?
1: Il s'appelle comment, celui qui est au micro de Totemic ce matin ?
2: Julien Gosselin, il a 39 ans, il dirige le Théâtre de l'Odéon et il va ouvrir le prochain Festival d'Avignon avec un spectacle dans la cour d'honneur du Palais des Papes. Et là, vous faites « Waouh ! » Merci ! Alors, vous pourriez me dire « Je ne vais pas à Avignon et je n'irai jamais à Avignon, peut-être. » Mais si le Théâtre et Avignon venaient à vous, grâce à la radio, en écoutant l'univers d'un gars qui vous parlera des bistrots de Calais, d'un groupe de rap comme PNL, aussi bien que de l'Autre et Amour. Julien Gosselin d'Autotémique, c'est dans 6 minutes.
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1: 9h01. Le journal, Corinne Audouin, bonjour.
4: Bonjour Ali, bonjour Marion. Elle est encore loin, la fraîcheur. La baisse très progressive des températures se profile par l'ouest. À partir de ce soir, 61 départements sont encore en vigilance rouge canicule. 11 sont repassés à l'orange. Et les effets cumulés de la chaleur se font ressentir sur les organismes. Dans l'agglomération parisienne, les hôpitaux sont saturés, alerte le préfet de police de Paris, qui interdit la consommation d'alcool sur la voie publique à partir de midi. Un peu partout, les festivals et rassemblements sont suspendus à de possibles interdictions. Hier à Lyon, la marche des fiertés a été reportée au mois de septembre. Et le festival Solidays ne sait toujours pas s'il ouvrira ses portes ce soir à l'hippodrome de Longchamp. Son directeur, Luc Baruet.
5: Au moment où on se parle, il n'y a rien d'officiel. Donc nous sommes dans l'attente. Donc nous continuons bien évidemment l'organisation, le montage et la préparation. On a installé beaucoup de dispositifs pour arroser le public, pour faire en sorte qu'ils puissent profiter de brumisateurs. Donc ça c'est la première chose. La deuxième chose c'est qu'effectivement il y a tout un dispositif de protection civile et de prise en charge très important parce que l'idée, notamment en période de canicule, c'est de réduire considérablement l'impact qu'il pourrait y avoir si jamais Il y avait quelques évacuations sur les services hospitaliers et les urgentistes qui sont déjà mis à rude épreuve. Donc on est pour l'instant dans la mise en place de ce qu'on appelle une politique de réduction des risques. Donc quand je dis que j'ai un doute, c'est-à-dire que si vous me posez la question, est-ce que Solidaise va avoir lieu cette année, au moment où je vous parle, je n'en suis pas sûr, mais ça devrait se décider incessamment sous peu.
4: Luc Barruet, interrogé sur France Info. Voilà pour les conséquences immédiates. À plus long terme, cette canicule sévère assèche les fleuves et cours d'eau. Dans le département de l'Indre, le préfet prend des mesures pour restreindre les prélèvements d'eau, comme l'arrosage de nuit pour les jardins potagers. La rivière Creuse est l'une des plus touchées par cette sécheresse. Reportage de Béatrice Duguay et Romain Lucquens, près du barrage de La Roche-Balègue, au sud d'Argenton-sur-Creuse.
6: La rivière reste charmante.
7: Georges Sand, elle disait la beauté de la Creuse, c'est ce gazouillis tout le temps. Elle disait vraiment, la Creuse, là, autour de Gargilès, c'est l'oasis du Berry.
6: Oasis malmenée en ce moment. Et ça désespère Christian Toussaint, pêcheur engagé dans l'association Indre Nature.
7: Vous voyez les zones noires, blanches, c'est les zones de marnage et on devrait avoir un niveau en haut de la zone noire que vous voyez là-bas.
6: Il n'y a que 50 bons centimètres,
7: voilà.
6: Je dirais.
7: Toutes les pierres que vous voyez devraient être sous l'eau, là. Et en plus, on devrait avoir un courant assez important. Hein. Actuellement, à Aiguzon, il rentre moins d'un mètre cube là-haut.
6: Il manque 3 mètres d'eau dans ce barrage en amont, autrement dit des millions de mètres cubes. Parce qu'il ne pleut pas, mais aussi parce que l'eau des 8 barrages sur la Creuse s'évapore. Conséquence dramatique en aval de la rivière.
7: Elle chauffe, la température dépasse les 20 degrés largement, voire atteint les 27 degrés. Et le taux d'oxygène est en train de s'effondrer.
6: Non seulement les poissons s'asphyxient, mais les cyanobactéries menacent la baignade et surtout dégradent la potabilité du captage d'Argenton.
7: Depuis 2019, on a eu 7 années de crise.
6: Il y a des petits poissons encore, là, je viens d'en voir un sauter.
7: Heureusement. Voilà, vous voyez, des barbillons qui tournent, là, le truc blanc que vous voyez, le barbeau commun. Non, mais là, s'il n'y avait plus de poissons là, ça serait là, le drame.
6: Les saumons et les truites, eux, ont disparu de la rivière. Indre Nature réclame des largages d'eau de barrage plus importants à EDF, pas seulement pour l'irrigation, mais pour maintenir les rivières en vie.
7: N'oublions pas qu'on est au mois de juin. Hein. Non, mais les basses eaux, là, c'est septembre. Hein.
4: Béatrice Duguay, EDF, justement, annonce une aide de 80 millions d'euros pour équiper les établissements scolaires, crèches et centres de loisirs en système de rafraîchissement sous forme de primes à l'achat de ventilateurs, brumisateurs et climatiseurs et de primes forfaitaires de 10 000 euros par établissement. Hier, 3 500 établissements scolaires sont restés fermés à cause de la chaleur. Épreuve maintenue en revanche pour les 850 000 collégiens qui passent le brevet. À Agondange, en Moselle, l'ancienne usine Novasco a pris feu hier soir après l'explosion d'un transformateur électrique. L'incendie a été rapidement contenu. Il y a de gros dégâts matériels, mais pas de blessés, indique ici Lorraine. Et l'usine voisine de cette forge est contrainte de mettre ses 225 salariés au chômage partiel. À l'étranger, le bilan des deux séismes de mercredi au Venezuela s'alourdit à 235 morts. Les familles tentent de retrouver des survivants sous les décombres. L'assistance internationale s'organise. Les États-Unis ont annoncé l'envoi de secouristes ainsi qu'un soutien logistique avec deux navires militaires et une aide de 150 millions de dollars. Solidarité saluée par la présidente par intérim Delcy Rodriguez. Elle est arrivée au pouvoir après l'enlèvement de Nicolas Maduro par les États-Unis. Et puis un duel attendu ce soir à Foxborough près de Boston aux États-Unis. Celui qui opposera deux des meilleurs buteurs de la Coupe du Monde de football, Kylian Mbappé pour la France et Erling Haaland pour la Norvège. Ils ont déjà marqué 4 buts chacun depuis le début de la compétition, juste derrière les 5 buts de l'Argentin Messi. L'enjeu pour les Bleus, déjà qualifiés pour les 16e de finale, ce sera de terminer premier de leur groupe. Ce qui change tout, bien sûr, pour la suite de la compétition France-Norvège. C'est à 21h.
1: Merci Corinne Audouin. À suivre sur France Inter. 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
1: France Inter, 9h07, et c'est l'heure de retrouver Totémic et Rebecca Manzoni. Ça veut dire une rencontre sans caméra, mais avec un pola et en dehors des studios. Aujourd'hui, Rebecca, vous prenez le temps d'une conversation avec le metteur en scène de théâtre, Julien Gosselin.
2: Et c'est l'histoire d'un gars né à Ouaplage, à une dizaine de bornes de Calais. Julien Gosselin va ouvrir la 80e édition du Festival d'Avignon dans un peu plus de 7 jours, dans une semaine quoi. Il a 39 ans et il est aussi directeur du théâtre de l'Odéon à Paris.
9: Quand il y a une soirée de première et que le hall est plein de gens, j'ai peur. C'est pas mon monde.
11: Pourquoi vous dites c'est pas mon monde ?
9: Bah parce que c'est pas mon monde. Mon monde, moi, c'est dans un bistrot sur la digue à Calais, seul. C'est ça, mon monde. C'est pas mon monde, c'est pas le 6e arrondissement. C'est ça qui est beau, non ? Ça qui est marrant. Mais c'est pas mon monde. Quand ma mère vient, elle ose pas demander sa place.
2: Julien Gosselin a trouvé sa place au théâtre en fréquentant une salle de la ville de Calais qui s'appelle le Chanel. Précision, le Chanel vient d'annoncer sa fermeture pour les 6 prochains mois en raison de difficultés financières. C'est peut-être là que Julien Gosselin eut l'envie d'inventer des mondes avec des mots, des musiques, des vidéos, des mondes qui marient des auteurs et des univers étrangers les uns aux autres, a priori. Mais ces spectacles les associent, tissent des liens entre elles et eux. Par exemple, cette année, Julien Gosselin ouvre le Festival d'Avignon avec une pièce où il mêle un auteur chilien du XXe siècle, c'est Roberto Bolaño, et un poète franco-uruguayen du XIXe, c'est le comte de Lautréamont. Le spectacle s'intitule « Mal d'aurore ». J'ai retrouvé Julien Gosselin le long d'une ligne de tramway au nord de Paris, devant les ateliers Berthier. C'est là qu'il répète. Nous fumons une clope dehors et il me dit « À quelques jours de la première dans la cour d'honneur, me souvenir des vieilles photos du Festival d'Avignon avec Jean Villard, Philippe Noiret ou Maria Cazares, ça me fait du bien. Parce que finalement, quand je les regarde, je me dis « Ce sont juste des gens en short, qui ont un peu chaud et qui font du théâtre. »
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9: Vous voulez voir le décor vite fait ou pas? On y va tout de suite.
2: Ah non, je veux bien voir le décor.
9: Ouais. Il y a plein d'espace.
15: Ah yes.
9: Il m'arrive souvent de filmer à l'intérieur des espaces qu'on voit et c'est retransmis sur des écrans et tout ça.
2: Il y a une sorte de salon.
9: Moi je fais un peu tout le temps des salons. Les gens fument beaucoup dans mes spectacles et boivent et tout ça, donc il faut des salons, quoi. Voilà, une petite chambre, une cuisine en formica.
2: Une salle de bain?
9: Ah oui, alors il y a une vraie douche, elle marche. Et puis il y a tous les accessoires, là, c'est vraiment le bordel, quoi. Et puis voilà, des écrans, des sortes de grands rideaux translucides, comme ça.
2: Donc là, on va dans les étages?
9: Ouais. Parce que là, il y a vraiment beaucoup d'effervescence. Il y a tout le temps plein de monde et beaucoup de bruit, quoi. Mmh. Jusqu'au moment du début de la répétition.
18: On se met à la loge, Kelly ? C'est très bien.
2: Alors, j'aimerais qu'on écoute le tube que vous avez choisi. Pourquoi vous rigolez ?
9: Parce que je suis sûr que c'est pas un tube.
2: Parce que vous n'écoutez pas des tubes.
9: Ah putain, non. Mais c'est pas une sorte d'effort de singularité ou de choses comme ça. C'est juste que j'écoute pas de musique joyeuse. Donc j'écoute pas les tubes. Et même, je me rends compte maintenant qu'il y a des gens plus jeunes dans mes équipes et tout ça. Parfois, ils écoutent des trucs. Je dis, mais qu'est-ce que c'est? J'ai l'impression d'avoir 92 ans, quoi. Je connais rien à la musique pop et tout. J'y connais rien.
2: Ce que vous dites, j'ai l'impression d'avoir 92 ans, mais vous en avez 39.
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1: Pour Totémique, Julien Gosselin, metteur en scène, a choisi Le courage des oiseaux de Dominique A. La première fois que cette chanson a été diffusée à la radio, c'était sur Inter, grâce à un homme qui s'appelle Bernard Lenoir. C'était le début des années 90, Julien Gosselin n'avait que 4 ou 5 ans. Il a découvert le morceau plus tard.
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2: C'est bien.
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2: C'est la chanson que j'écoutais quand j'avais 16 ans. Et dans le bus qui partait de Waplage et qui amenait à Calais. Là, c'est vraiment ça. Et les paysages durs se transformaient en paysages mélancoliques.
1: Waplage, parce que c'est là que vous avez grandi.
2: Ouais, ouais.
1: Donc au bord de la mer du Nord,
2: ouais.
1: À une dizaine de bornes de Calais.
2: Ouais, c'est ça.
0: Si seulement nous avions le courage des oiseaux.
2: Par exemple, Dominique A, c'est la première fois que j'avais l'impression que une voix ou des paroles ou une musique correspondaient au paysage dans lequel je vivais. C'était jamais arrivé avant. Et j'ai du mal à l'expliquer.
1: C'est-à-dire cette route que vous preniez entre Waplage et Calais.
2: Oui, même le gris du ciel, quelque chose de métallique, les autoroutes. C'est une sorte de géographie de la France dénuée de l'aspect, disons, mignon et patrimonial. C'est une autre France, la Lorraine, le Nord-Pas-de-Calais, la Picardie, Lyon, des départements que les gens ne connaissent pas, des bourgs. Des bretelles d'autoroute. Et ça, c'est la France. Hein. Enfin, moi, c'est la France telle que je l'imagine et la connais. Une France plus périphérique et industrielle.
1: Est-ce que vous l'avez vu sur scène, Dominique A?
2: Oui, c'est le premier spectacle de théâtre presque que j'ai vu. Il y a un garçon qui s'appelle Pierre Martin qui fait la vidéo dans mes spectacles. Et je disais, je veux faire du théâtre. Et puis, j'en faisais pas. Et puis il m'a dit, viens, tu sais, là, dans la scène nationale qui s'appelle Le Chanel, il y a Dominique A, le chanteur. Et donc je vais à la médiathèque de Gravelines, la ville à côté de chez moi où il y avait la médiathèque, la ville avec la centrale nucléaire. Et tout en même temps que je découvre ces morceaux, je vais le découvrir sur scène et il est seul avec des pédales d'effet et il se loupe lui-même, L-O-O-P.
1: Il s'auto-accompagne avec des boucles.
2: Ouais. Et bon, quand il fait ça à la guitare, c'est ma vie change, oui.

0: Il y a l'accès à cette musique-là, mais il y a aussi l'accès à cette corporalité-là. Il a une façon de danser très particulière, il est seul. Je ne savais pas qu'on pouvait faire ça avec des guitares, moi, faire des boucles comme ça. Et c'est magique, quoi, c'est extraordinaire.
1: C'est-à-dire, vous dites, c'est mon premier spectacle de théâtre, alors que c'est un concert, ouais. C'est pas une pièce.
0: Oui, oui. Mais d'ailleurs, c'est toujours comme ça que je fais du théâtre. Mes spectacles, ça vient de l'écoute des chansons. Par exemple, je travaille beaucoup avec l'autotune en ce moment. Beaucoup, beaucoup. Et en plus, ça rejoint le théâtre. C'est l'idée de la plainte antique, quoi. Si on écoute PNL, il y a plein de chansons où il y a des longues voyelles comme ça qui sont autotunées. Qui reproduisent en fait quelque chose. Si on écoute Sarah Bernhardt, c'est limite autotuné. C'est très très proche.
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0: Je pense que si on devait résumer le théâtre que j'essaye de faire, enfin si moi je devais le résumer, la manière la plus juste, ce serait de dire on entend des gens parler sur de la musique.
1: Comment est comptée la salle de Calais dont vous avez parlé, où vous avez vu Dominica, une salle qui s'appelle le Chanel, qui vient d'ailleurs d'annoncer 6 mois de fermeture. Qu'est-ce qui vous a fait rêver?
0: Le Chanel, c'est assez simple, hein, c'est des anciens abattoirs. Donc, il se trouve que quand j'y allais adolescent, ils n'avaient pas encore subi de rénovation. Je dis subi, c'est pas subir, ils n'avaient pas encore eu droit à une rénovation. Donc, on y allait, il y avait des traces de sang sur les murs, des rideaux de boucher. Vous avez vu, là, vous êtes passé voir ma sénateur, il y a des rideaux de boucher. Et en même temps, tout ça a été éclairé, comment je pourrais dire? Faut imaginer qu'il fait très froid, il fait nuit tôt, on est dans le nord de la France, on est dans des anciens abattoirs, et pourtant, ça sent la soupe, il y a des bougies partout. Il y a des gens qui vous accueillent, il y a des gens qui sont autour et qui parlent d'art en croyant vraiment à ça, qui pensent que la musique, c'est important. Et moi, j'ai 16 ans, j'arrive une demi-heure ou une heure avant les spectacles, je parle à personne, mais j'écoute et je sens cette ambiance-là. Et je me dis, je veux vivre dans un théâtre, parce que c'est pas un théâtre, en fait. C'est un monde... qui est, eux, ils disent, c'est un lieu de vie. Alors, bon, il y a plein de moyens de donner, mais c'est un lieu où on mange, où on boit, où on discute, où on se sent accueilli, on se sent bien. Et pourtant, c'est un lieu qui ne nie pas la rudesse alentour, qui même la met en jeu de manière très forte. Et donc, oui, c'était un refuge complet. Ça a compté. Et bon, la fermeture d'un lieu comme ça, c'est une des choses les plus terribles. C'est terrible parce que si une ville comme celle-là n'a pas un lieu qui donne ça, alors, plus rien ne va, quoi. Plus rien ne va.
1: Vous avez été comédien, vous?
0: Ouais, j'ai fait une école de théâtre. Et quand je suis sorti, pendant 2 ou 3 ans, j'ai joué un peu. Mais c'était pas mon truc. C'est parce que j'étais pas libre. Ma pudeur est trop grande. Mon corps, sur un plateau, le fait qu'il soit regardé par les autres, c'est difficile. Et cette chose-là, première, que tout le monde ressent, Je ne la dépassais pas au point que je l'oublie. Donc, j'ai une voix grave, donc ça, je pouvais donner le change, ça fait des mouvements de voix.
1: 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Voici Madness 1.

0: Julien Gosselin est metteur en scène de théâtre. Il dirige la deuxième institution théâtrale publique française, après la Comédie française, c'est le Théâtre de l'Odéon. Le 4 juillet, il ouvrira la 80e édition du Festival d'Avignon avec un spectacle qui s'intitule « Mal d'aurore ». Nous nous sommes retrouvés là où il répète avec sa troupe, c'est-à-dire aux ateliers Berthier, à la frontière entre Paris et Clichy.
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0: Vous avez dit, je voulais faire du théâtre. Comment c'est venu? Vos parents vous ont emmené au théâtre?
3: Non, on n'allait pas au théâtre. Alors, on était... Je viens d'une famille où la culture était quelque chose d'important. Les journaux, le cinéma... Enfin, je viens vraiment de la génération où, nulle part ailleurs, c'était une sorte de religion totale, quoi. Mais moi, je pense...
0: L'émission sur Canal.
3: Ouais. Oui, l'émission sur Canal, l'humour de Canal, Antoine Decaune, Les Nuls, Les Robins des Bois, c'était ça, mon enfance, quand même. Et le cinéma. Le cinéma, c'était important. Il y avait les fiches premières. Vous voyez, c'est-à-dire, le magazine première, il faisait des fiches. Et je me souviens, je voyais pas les films, mais j'apprenais par cœur le nom des acteurs, des actrices, des films et tout ça. Donc, c'était important, mais le théâtre était pas du tout une chose qui était... Je pense aussi parce que le théâtre, c'est un espace bourgeois teinté de la bourgeoisie. De fait, soit c'est très bourgeois et c'est froid et on en a peur, soit c'est une petite communauté de spectateurs qui sont pas nécessairement des bourgeois, mais qui se connaissent tellement bien que quand on en est étranger, on en a peur aussi. Donc il y a pas beaucoup, c'est difficile d'entrer dans un théâtre.
0: Vous aujourd'hui, vous avez 39 ans, vous êtes directeur du théâtre de l'Odéon. Pour qui n'est jamais allé à l'Odéon, et ils sont nombreux, l'Odéon, déjà, c'est dans le 6e arrondissement, donc... Pour vivre dans ce quartier, il faut avoir énormément d'argent. Et quand on est face au théâtre, on a l'impression justement d'être face à un temple. Donc c'est de fait hyper intimidant. Comment vous, en tant que directeur du théâtre, vous faites avec ça?
3: Bon, déjà, moi-même, je suis intimidé. Quand il y a une soirée de première et que le hall est plein de gens, j'ai peur. C'est pas mon monde.
0: Pourquoi vous dites c'est pas mon monde?
3: Parce que c'est pas mon monde. Mon monde, moi, c'est dans un bistrot sur la digue à Calais, seul. C'est ça, mon monde. C'est pas mon monde, c'est pas le 6e arrondissement. C'est ça qui est beau, non? C'est ça qui est marrant. Mais c'est pas mon monde. C'est simple. Quand ma mère vient, elle ose pas demander sa place. En même temps, c'est un lieu qui est fort parce qu'il est symbolique. Parce que quand on arrive à y ramener des jeunes, et il y en a plein dans les salles en ce moment... parce qu'on fait une programmation aussi qui change un peu. Quand je vois des jeunes qui viennent de partout, de Paris, des quartiers bourgeois ou de la banlieue et de quartiers beaucoup plus populaires et qui viennent me voir et me disent « Putain, on se sent bien, on fait la fête, on boit des coups après les spectacles », parce que moi, je crois vachement à ça. Je pense pas qu'on va au théâtre pour voir les spectacles, on va au théâtre pour râler sur les spectacles en buvant des coups. Ils se sentent bien dans l'endroit où ils devraient se sentir le plus étranger dans Paris. On va y arriver, hein, c'est possible, on est en train d'y arriver. Mais moi, j'aime bien le fait d'être quelqu'un qui n'est pas de ce monde-là, dans ce monde-là, de montrer des gens qui sont des artistes super forts, radicaux, courageux, dans un endroit qui devrait être l'endroit du patrimoine et de la bourgeoisie institutionnelle, et que ça, on est encore dans un pays où cette chose-là, elle est possible, et on autorise quelqu'un comme moi à produire ce geste-là. C'est super intéressant.
0: Ça veut dire quoi, des artistes courageux ?
3: Pour moi, ça veut dire que quand on veut à un moment produire des formes dont l'idée première n'est pas de donner au public une reproduction du même, par exemple, le théâtre de répertoire patrimonial joué comme on imagine que ça se joue. Parce que par ailleurs, Molière, ça se jouait pas comme on imagine que ça se joue. C'était plus bizarre. La langue était déformée, les R étaient roulés, tout était éclairé à la bougie. Je pense que c'était des expériences très particulières, très spécifiques. Shakespeare, ça se joue en journée, avec les gens debout. C'est des expériences, en fait, dont on dirait aujourd'hui qu'elles sont originales, voire radicales. Bon, ce que je dis juste, c'est que le théâtre, est un art. Je parle du théâtre public quand je dis ça, c'est important. Le théâtre public est financé aussi pour pouvoir produire des expérimentations qui permettront au champ esthétique, au champ artistique généraux de se modifier et de découvrir de nouveaux territoires. Moi, je pense que le grand théâtre, c'est un théâtre, quand on le voit, quand on le découvre, on n'a jamais vu ça avant. Et quand cette chose-là apparaît au théâtre, et le théâtre est capable de faire apparaître de temps en temps cette chose-là, l'émotion qu'on y ressent, elle est démesurée.
0: Donc, c'est ne pas répondre à des attentes.
3: Oui. Oui, c'est pas répondre à des attentes. Là, par exemple, la saison prochaine, il y aura une artiste qui s'appelle Angelica Liddle, une autre qui s'appelle Carolina Bianchi. C'est des femmes qui sont sur scène, qui parlent au public, qui travaillent sur la violence, qui travaillent sur l'art, sur les intellectuels, sur la violence intellectuelle. C'est des femmes, mais d'un courage sans limite, qui viennent de pays où on les a pas aidées. Et elles trouvent en Europe, et spécifiquement à Paris, et j'ai envie de dire aussi à l'Odéon, mais pas que, au Festival d'Avignon, mais là, à l'Odéon, un endroit où on leur dit « vous avez le droit de faire ça ». Par contre, quand moi je parle au public, quand je leur présente les spectacles et tout ça, je leur dis « venez, ça va être risqué, on va prendre des risques ensemble, on va peut-être voir des choses qui vont vous énerver ». Par exemple, on a ouvert un programme super bien à l'Odéon, on a un dramaturge, il s'appelle William Ravon, il a moins de 30 ans. William, il fait un truc qui s'appelle « querelle », il se met dans une salle avec les spectateurs, qui le souhaitent, ils boivent un café et les gens ont le droit de dire qu'ils n'ont pas compris, qu'ils ont détesté. Et ils se parlent. Et les spectateurs se parlent entre eux. Et généralement, ils en sortent et ils disent oh, « j'ai envie de revoir le spectacle ». Donc ça, c'est possible. En fait, moi, je ne crois pas qu'il y ait d'opacité telle que les objets, les spectacles eux-mêmes soient si opaques qu'on ne puisse pas les voir tant qu'ils sont expliqués, qu'on donne certaines clés, qu'on ouvre la porte, qu'on fasse comprendre aussi qu'on a le droit de ne pas comprendre. Parce que le problème de beaucoup de spectateurs, c'est qu'ils pensent que quand ils n'ont pas compris, c'est un problème. Alors que moi, je suis un spectateur qui ne comprend rien. Je vois des formes, des paysages, je sens des choses, mais je ne comprends même pas les histoires. Donc, ce n'est pas grave.
0: Ça, c'est aussi un discours qui est à rebours du bruit ambiant. Parce que le bruit ambiant, il va dans le sens de l'argent public doit tenir compte des attentes du public et un bon spectacle est un spectacle qui marche, par exemple.
3: Bon, déjà, l'Odéon est plein, donc les spectacles marchent. Non, mais comme ça, on évacue tout de suite cette question-là, on n'en parle même plus. Voilà. L'autre chose, c'est que je ne sais pas ce que c'est le public. Si on dit le public traditionnel de théâtre, dans 20 ans, il n'existe plus le public traditionnel de théâtre. Donc il faut qu'il y en ait un autre. Quand je vous disais que aujourd'hui, je rentre dans les salles à l'Odéon et je vois que la salle est à moitié, voire parfois aux trois quarts, remplie de jeunes gens qui, par ailleurs, ne vont pas forcément au théâtre. Je les vois parce qu'il y a des trucs de vêtements et tout qu'on reconnaît. Donc, le goût, il est super varié, super multiple.
0: Jassim Jean Ramdani dit Jean Jass avec ce morceau « Le pays de mon père ».
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1: On pourrait dire Julien Gosselin, Rebecca Manzoni, c'est Totemix sur France Inter.
2: Je le fais genre vraiment version France Inter?
1: Allez. Ah, je suis curieuse de se connaître la version vraiment France Inter.
2: Julien Gosselin, Rebecca Manzoni, c'est Totemix sur France Inter.
3: Ah ouais, c'est doux, c'est, bah, c'est enveloppant.
2: C'est... Maintenant, les gens, j'ai remarqué à la télé, disent on fait une émission d'accueil. On fait un peu un jingle d'accueil, là.
4: Quand vous étiez gosse, vous aimiez lire quoi? À cette question, Julien Gosselin répond « des bandes dessinées et des magazines de jeux vidéo ». Des années plus tard, il se fait connaître comme metteur en scène de théâtre de premier plan en adaptant un roman pour la scène. C'était « Les particules élémentaires » de Michel Houellebecq qu'il présente au Festival d'Avignon en 2013. Depuis, Julien Gosselin a adapté d'autres auteurs et autrices de romans pour la scène. Marguerite Duras, l'Américain Don DeLillo ou le Chilien Roberto Bolaño. Samedi prochain, il présentera avec sa troupe un spectacle intitulé « Mal d'Aurore » dans la cour d'honneur du Palais des Papes pour l'ouverture du Festival d'Avignon. Et cette pièce mêle deux auteurs, Roberto Bolaño, auteur chilien du XXe siècle, et le comte de Lautréamont, poète franco-uruguayen de la fin du XIXe. Suite de la conversation avec Julien Gosselin, c'est Totemix jusqu'à 10h. Est-ce que le fait aujourd'hui d'être metteur en scène, ça a tordu un peu votre façon de lire, votre façon de plonger dans un roman?
2: Ça a détruit intégralement ma façon de lire. Je lis en pensant à une adaptation scénique. C'est immédiat.
4: Vous aviez toujours cette arrière-pensée?
2: Ah, mais c'est même au-delà. C'est-à-dire que c'est très difficile, ça arrive. Il y a de rares exceptions, ça arrive. Mais quand je commence un roman et que je me dis « je ne peux pas l'adapter », je le lâche la plupart du temps.
4: Cet auteur chilien, Roberto Bolaño, que vous avez déjà mis en scène dans un spectacle en adaptant un roman, ça s'intitulait 2666. Là, vous reprenez des textes de cet auteur chilien. Pourquoi cet homme-là est important dans votre vie?
2: C'est quelqu'un qui, à la fois, traque le mal absolu, mais qui est aussi quelqu'un de simple, de doux, qui croit à la poésie. Mais quand je dis qu'il croit à la poésie, il croit à la poésie comme... C'est pas une métaphore, ce que je dis. Il croit à la poésie comme des gens qui, quand ils perdent quelqu'un, écrivent un poème pour la personne qui est partie. Ou quand ils aiment une femme ou un homme, écrivent un poème pour dire que cet amour-là sera infini. J'aurais aimé le rencontrer. Et je pense jamais ça des auteurs et autrices que je monte.
4: Qu'est-ce qui fait que vous auriez aimé le rencontrer?
2: Bon, déjà, quand on voit des interviews de lui, il est pas très content. Il se méfie, alors ça je comprends, je suis un peu comme lui.
4: C'est vrai?
2: Ouais. Oui, oui, il aime pas trop qu'on l'embête, quoi. Il aime être dans son coin et moi je suis un peu comme ça aussi. J'imagine que si je l'avais rencontré, on n'aurait pas trop parlé de littérature. On aurait ri, on aurait bu un verre. Il y a une question qu'on lui pose souvent. On lui dit, quel est votre pays? Comme il a vécu dans plusieurs pays, et il dit, mon pays ce sont mes enfants. Bah moi, quelqu'un qui dit ça, ça va quoi. Moi, je le dis, j'ai pas d'enfant pourtant.
4: Mais ce qui est très beau aussi dans le parcours de cet homme, c'est qu'effectivement, les mots, la poésie, ont été au centre absolu de sa vie, quel que soit le prix.
2: Moi, je peux pas penser que l'art est pas plus grand que la vie. Vous voyez, je pense que l'art est plus grand que la vie. C'est pour ça que je fais des spectacles interminables. Ils durent longtemps, mes spectacles. Ma seule véritable place dans ce monde, c'est d'essayer, avec mes petits bras, de faire exister d'autres mondes, dans l'art. Et lui, il croyait à ça, ouais.
4: Pourquoi vous avez choisi d'associer, pour ce nouveau spectacle, qui promet de durer environ 5 heures, pourquoi vous avez choisi d'associer ce romancier chilien, contemporain, donc qui est mort en 2003, à l'âge de 50 ans, et un auteur franco-uruguayen de la fin du 19e. Le spectacle s'intitule Mal d'Aurore comme les chants de Mal d'Aurore de Lautréamont. Bolaño, feat, Lautréamont ou Lautréamont featuring Bolaño.
2: Mais moi, ça me plaît beaucoup que vous disiez feat, parce que c'est assez proche de comment je travaille. Là, je sentais qu'une des questions, au fond, c'était pourquoi cheminons-nous toute notre vie à côté du mal? J'ai pas la réponse à ça, me demandez pas, je l'ai pas. Pourquoi est-ce qu'on passe, comme dit Angelica à Lidl, notre vie main dans la main avec le diable? Ben, je sais pas. Mal d'Aurore, Les Chants de Mal d'Aurore, c'est ce livre que beaucoup de gens de ma génération, et moi le premier, avons lu, portant des écharpes, de longs manteaux, mettant les livres dans notre poche, avons lu comme le recueil de poésie fou et interdit presque adolescent. Et quand je l'ai relu, c'est effectivement fou et dans des niveaux de folie presque immorale qui sont encore plus terribles à lire aujourd'hui.
3: Mal d'Aurore, enfin, c'est un salopard.
2: Ah oui, c'est au-delà d'un salopard, c'est quelqu'un... Mal d'Aurore, c'est un personnage que l'autre Amont invente, qui est toujours là quand l'horreur la plus absolue arrive. Et en même temps, la manière dont le traite l'autre Amont, c'est en en montrant aussi l'immense beauté esthétique, ce qui est terrifiant. Eh bien, Mal d'Aurore, pour moi, c'est comme un livre qu'on aurait lu adolescent, qu'on aurait mis dans une petite boîte. La boîte, on l'aurait enterrée. Et un homme d'une quarantaine d'années, un poète aujourd'hui, se rappelle que sous la terre se tient le livre le plus diabolique et que ce livre agit sur la terre et qui produit le mal. Quand j'ai senti que Mal d'Aurore, c'était ça, et que Bolaño, c'était le poète qui sentait Mal d'Aurore, eh ben, j'ai fait le spectacle, quoi.
1: Et la durée, c'est par rapport au fait de... Pourquoi vous rigolez quand j'évoque la durée? Parce que faut forcément parler de la durée, parce que 2666, c'était 10 heures.
2: 12.
1: Vous avez monté Musée Duras cette année, où c'était 5 fois 2 heures. Là, ça va faire 5 heures.
2: Il y a une chose un peu con, c'est que je voudrais que les gens vivent dans mes spectacles, quoi. Je voudrais que les gens habitent dans mes spectacles. Et ça, ça me demande de la durée. Il y a par ailleurs le fait que je monte des romans, on parlait de grands romans et tout ça, c'est des expériences aussi de lecture qui sont longues, alors je m'adapte à ça. Mais bon, Duras, vous pourriez me dire, j'ai fait un truc qui durait 10 heures avec une dizaine de textes courts, en fait. Ben, je voudrais que ça s'arrête jamais, vous voyez. Je voudrais fixer que quelque chose qu'une beauté ou une émotion comme ça se fixe dans un moment où on peut le goûter. Quand j'invite des gens à manger, ça s'arrête pas, quoi. On boit du vin, on mange, on parle. Et je voudrais que ça s'arrête jamais, vous voyez. C'est un truc, on pourrait dire de gourmandise, ou comme on dit, avoir les yeux plus gros que le ventre.
1: J'aimerais vous faire écouter la voix d'un cuisinier.
0: Moi, ce qui me passionne, qui porte ma vie et qui m'a absolument... sidéré lorsque j'ai commencé à vraiment m'intéresser à ce travail, c'est que...
4: Voici Pierre Gagnaire sur la chaîne Public Sénat en 2022.
0: C'est que le monde des goûts, l'univers des saveurs, l'univers des textures, l'univers des produits, c'est absolument infini. Et c'est ce côté magique qui fait que vous arrivez avec votre tête, qui va jusqu'au bout de vos doigts, vous arrivez à procurer de l'émotion et quelque chose... qui est le reflet de votre personnalité. Moi, je me souviens d'un exemple d'un concours de gens. On avait demandé à 5 personnes de faire une ratatouille avec le poids exact de tomates, d'aubergine, d'huile d'olive. Il y avait 5 ratatouilles différentes parce que la cuisine, elle exprime une sensibilité, elle exprime... moi, je ne suis par exemple pas un très bon rôtisseur, mais je suis, plutôt un bon constructeur de...
2: C'est vraiment un des génies, je parle même pas de la cuisine, c'est un des génies de l'art français des 50 dernières années. Bon, il fait un truc que je trouve vachement intéressant. Ben, faut qu'on parle de cuisine 2 minutes, du coup, hein, ce qu'il faut.
3: Ah bah oui.
2: Il fait un truc, c'est que maintenant, depuis une quinzaine d'années, tout le monde parle de manière sans penser à la cuisine de produits. Tout le monde dit ça, on entend ça tout le temps. Gagnaire, c'est pas son problème. Son problème, c'est la construction. Son problème, c'est pas de rendre hommage, c'est pas de célébrer la force
3: de la tomate,
2: quoi. Il s'en fout un peu. Son intérêt, c'est qu'en mettant une tomate avec autre chose, puis autre chose, ça produit un goût par construction. Ben ça, je trouve que d'abord, c'est le premier qui a vraiment fait ça. Enfin, il y a très peu d'exemples. Et il l'a fait même ces 30 dernières années en tenant une ligne contre une certaine doxa qui était le produit. En fait, je peux dire, je travaille de la même manière que ce que décrit Pierre Gagnaire. C'est-à-dire, j'ai devant moi un texte, des acteurs, des actrices, de la musique, de l'image, de la vidéo, de la lumière. Et par couches successives, par construction, je produis ce que moi j'appelle un goût, hein, par ailleurs, hein, ou une sensation. C'est-à-dire, cette sensation n'existe pas sans un des éléments. Ça produit une émotion. Et c'est exactement ce qu'il décrit là. Donc j'adore ce mec. J'adore.

0: Julien Gosselin a 39 ans et cette année, il a conçu un spectacle intitulé « Musée d'Uras » avec des comédiennes et des comédiens de la génération qui le suit, c'est-à-dire des élèves du Conservatoire National de Paris.
1: Le théâtre, c'est très direct. On rencontre des jeunes acteurs, des jeunes dramaturges, des jeunes metteurs en scène, metteuses en scène, des jeunes artistes. On leur apprend des choses, on travaille avec eux et elles, et quelques années plus tard, mais à peine, 2 ans, 3 ans, c'est eux qui sont là. Et nous, on est un peu derrière. Et moi, ça, je trouve que c'est la chose la plus belle du monde. La disparition progressive en vieillissant, parce que des gens, soit vous ringardisent, soit sont plus courageux que vous. Et moi, mon travail, ce que j'aime, c'est essayer de leur dire, soyez plus courageux que nous. Alors après, est-ce que là, la nouvelle génération m'apprend, bof, c'est... Je sais pas, moi je viens d'un monde où les maîtres étaient violents et j'arrive, j'enseigne dans un monde où ça ferait bien marrer les élèves si j'essayais d'être un connard pendant plus de 2 secondes. Et ça, je trouve ça génial. Ouais, je peux pas le dire autrement. Je trouve ça génial. Je trouve que le rapport est sain et au travail est juste et que tous les cons... Pardon, je suis hyper vulgaire. Qui disent... On aurait peut-être perdu quelque chose en atténuant la violence. Alors eux, il faut vraiment qu'ils se taisent, quoi. Parce que c'est faux. Et parce qu'aujourd'hui, je rencontre des jeunes gens qui, de fait, ont plus de courage que nous. Et de fait, ont un désir de théâtre illimité, mais n'accepteront jamais le quart des violences que nous avons connues. Et c'est très bien comme ça.
0: À 26 ans, vous avez commencé à enseigner. Et 26 ans, c'est l'âge auquel vous avez présenté votre premier spectacle à Avignon. C'était une adaptation des Particules élémentaires de Michel Houellebecq. Là, vous allez ouvrir la 80e édition du Festival d'Avignon. Vous avez quel souvenir de ce moment-là, Julien Gosselin ?
1: C'est sans doute le moment le plus important de ma vie, le plus fort. Le jour de la première des Particules élémentaires au Festival d'Avignon. La peur à son niveau le plus élevé. On arrivait, personne ne nous connaissait, mais littéralement personne. Et la salle qui se lève et l'impression que. Une impression d'une vague, d'un tsunami, hein, littéralement, d'une vague qui s'écrase contre nous, moi qui comprends rien. C'était une émotion de bande. De gens qui étaient ensemble depuis qu'ils étaient à l'école de théâtre et qui avaient fait ça ensemble, quoi.
0: Pourquoi vous aviez choisi ce texte-là pour commencer ? Donc, les Particules élémentaires de Houellebecq.
1: C'était la première fois que je montais un roman. Et donc, je m'étais dit, si un jour tu fais de la mise en scène, tu montes ce que tu lis. Ben moi, à 15 ou 16 ans, qu'est-ce que je lisais ? Les poèmes de Michel Houellebecq. Parce que, on a tendance à l'oublier, mais... C'était des poèmes sur des paysages que je connaissais, sur une France que je connaissais.
0: Les supermarchés, cette fameuse France périphérique, si on peut dire.
1: Ouais, voilà. Et puis aussi, ça me faisait hurler de rire. À l'époque, en fait, c'est très drôle, les Particules élémentaires. Et puis, je sentais probablement ça, parce que j'ai revu le spectacle il n'y a pas longtemps, en vidéo. Et en fait, ce qui est fou dans le spectacle, c'est que c'est des gens qui ont 25 ans, et qui parle à la place de gens qui, à l'époque, en avaient 50 ou 60. Et je pense que je devais sentir quand même qu'avec nos corps à nous, regarder la génération qui nous avait précédés et leur incroyable égoïsme, il y avait quelque chose qui allait être insupportable et très fort, quoi. Et donc, ça doit être pour ça que je l'ai monté.
0: J'aimerais qu'on écoute la voix que vous avez choisie. Vous en avez proposé plusieurs. Et j'ai choisi Laura Vasquez. Laura Vasquez, c'est une poétesse romancière dont le dernier livre s'intitule « Les forces ». Et voilà ce qu'elle dit, par exemple, sur la poésie.
2: Quand j'écris, je garde en tête, ou même plutôt qu'en tête encore, la fonction primitive de l'écriture, de la poésie, qui, initialement, avait une utilité. Une utilité pratique, réelle, qui servait. presque de la même manière qu'un objet peut servir. Le but, c'était d'agir sur le destin, c'était de demander des choses aux dieux, aux éléments. Donc ce pouvoir d'action de la poésie, j'essaie de le garder. C'est-à-dire que je n'écris pas un texte pour qu'il soit agréable ou bien fait, ou qu'il donne du plaisir au lecteur. J'écris un texte en espérant qu'il soit assez juste et assez vivant pour agir sur la personne qui va le lire ou qui va l'entendre d'ailleurs.
1: D'abord, c'est une artiste. À mon avis, je pense qu'on est face à une très grande autrice. Elle est encore jeune, Laura Vasquez. Mais il faut expliquer quelque chose par rapport à ça, parce qu'il y a un malentendu qui est vraiment important à expliquer. Quand les artistes, comme elle ou moi, disons qu'on n'écrit pas pour faire plaisir ou pour plaire, c'est vraiment important de l'entendre comme une marque qui est tout sauf une marque de mépris pour le spectateur, le lecteur ou l'auditeur. Ça n'a rien à voir avec une sorte de fermeture intérieure, moqueuse, bourgeoise de l'artiste. C'est simplement qu'il faut comprendre que quand on essaye très simplement de faire de l'art, on cherche quelque chose. Et ce qu'on cherche n'a pas à voir nécessairement avec la question de la réception. Ça a à voir avec une recherche. Christine Angot dit parfois de la vérité, et moi je crois à ça. Parfois, je fais du théâtre et apparaît devant moi une scène dont je ne pense pas qu'elle soit bonne ou mauvaise, qu'elle soit agréable ou pas à regarder, mais qu'elle trouve une vérité. Alors c'est un peu abstrait sans doute que je dis là, mais il faut le comprendre ça. L'art n'est pas fait que par destination. L'art est fait par nécessité, par joie ou par douleur. La chance qu'on a, c'est qu'il trouve parfois réception. Mais moi, en tant que metteur en scène, je me dis que cette réception est une joie un peu magique qui vient après. Mais si je me mets à travailler sur un présupposé du plaisir de mon spectateur, je pense que ce que je ferais serait beaucoup moins intéressant.
0: C'est ça.

0: Je suis tombé là-dessus, là, en cherchant dans mon téléphone. C'est un livre d'un auteur espagnol qui s'appelle Manuel Vilas. Le livre s'appelle Ordesa et il a paru il y a quelques années. Et je vous lis juste une quinzaine de lignes. J'habite avenue Ranias, dans une ville du nord de l'Espagne, dont je ne me rappelle pas le nom à l'instant présent. De la fenêtre, on voit une église catholique qui reçoit, inébranlable, la lumière du soleil, son feu athée. Le feu du soleil que Dieu envoie directement sur terre, comme s'il s'agissait d'une boule noire, sale, misérable, comme de la pourriture, de la saleté. Vous ne voyez pas la saleté du soleil? Il n'y a personne dans les rues. Là où je vis, il n'y a pas de rue, mais des trottoirs déserts couverts de terre et de sauterelles mortes. Les gens sont partis en vacances. Ils profitent de la mer, sur les plages. Les sauterelles mortes ont elles aussi fondé des familles et eu des jours de congés, des Noëls et des fêtes d'anniversaire. Nous sommes tous de pauvres gens engagés dans le tunnel de l'existence. L'existence est une catégorie morale. Exister nous oblige à agir, à nous lancer dans l'action, quelle qu'elle soit. Si j'ai pris conscience d'une réalité dans la vie, c'est que nous tous, hommes et femmes, formons une seule existence, qui aura un jour une représentation politique. Et ce jour-là, nous avancerons d'un pas. Je ne serai pas là pour le voir. Il y a tant de choses que je ne verrai pas et que je vois en ce moment même. J'ai toujours vu des choses. Les morts m'ont toujours parlé. J'ai vu tellement de choses que le futur a fini par s'adresser à moi comme si nous étions des voisins, pour ne pas dire des amis. Je parle d'autres êtres, des fantômes, des morts, de mes parents morts, de l'amour que j'ai pour eux, du fait que cet amour ne part pas. Personne ne sait ce qu'est l'amour.
1: C'est votre théâtre. Il y a des fantômes d'hier et puis il y a demain. On va faire le polar ?
0: Allez.
1: On le fait dans le décor ?
0: Ouais, avec plaisir.
1: Ouais. On ferait ça où ? Dans le salon ?
0: On se met comment ? C'est que de moi, c'est pas de vous et moi ?
1: Bah normalement c'est que vous, ouais. Bon, on peut faire un selfie, allez.
0: Ouais, on fait un selfie.
1: Alors, attendez. Vous pouvez tenir le micro ? J'ai fait une grimace, je pense.
0: Mais moi, je dois te faire une tête à peu près bizarre aussi.
1: Allez-y, prenez-la.
0: Ouais. Elle est pas si mal, on dirait deux lapins un peu abîmés pris dans les phares, quoi.
1: Je sais pas comment il faut le prendre.
0: Bah, bien et mal. Ou deux chats un peu tristes.
1: Est-ce que vous vous reconnaissez ?
0: Ouais, je me dis toujours que c'est pas que j'ai pas la tête de ma tête, quoi. Mais comme tout le monde, je pense. J'ai toujours l'air plus gentil que ce que j'imagine. Moi, j'imagine que j'ai l'air méchant.
1: Ah bon, pourquoi ?
0: Mais parce que quand les gens m'imitent ou font des blagues, ils font des blagues avec les sourcils comme ça, assez renfrognés, et en faisant quelqu'un qui fait tout le temps la gueule. Mais quand je me vois, je me dis, mais non, j'ai un visage très rond, assez doux, en fait, ça va.
1: Et une belle voix grave.
0: Je faisais les jingles de Laura Adler à un moment.
1: Sans déconner.
0: Ouais, elle m'avait demandé. L'heure bleue, avec Laura Adler.
1: Ça tue.
0: Ouais, elle m'avait demandé. C'est marrant, non ? Non, mais comme ça, je passe un appel à tout Radio France. Si vous avez besoin de jingle, passez à l'Odéon. Ça prend 5 minutes, on enregistre et c'est terminé.
1: Merci beaucoup, Julien Gosselin.
0: Merci, Rebecca.
1: Mal d'Aurore, mis en scène par Julien Gosselin, sera joué dans la cour d'honneur du Palais des Papes au Festival d'Avignon entre le 4 et le 12 juillet. Le spectacle sera ensuite au Théâtre de l'Odéon à Paris du 15 janvier au 6 février 2027 et à la Maison de la Culture d'Amiens les 13 et 14 février. Stéphane Le Guenec réalise Totemic. C'était avec Gaspard Guy Bourget et Théo de Lobadère. Aujourd'hui, Perrine Malinge programme nos invités. Célestine Babinet a trouvé les sons et la documentation. Et JB Audibert prend soin de nos disques avec aujourd'hui Madness, Jean Jass et Brooke Combe. La semaine prochaine, Totemic regarde dans le rétro avec une collection très éclectique de Polaroid pris pendant la saison 2025-2026. Rappeurs, musiciens, comédiennes, humoristes, auteurs, autrices. C'est l'heure du dernier passage d'antenne de la saison.
2: Je suis triste, Rebecca.
1: Ouais, mais bientôt l'été.

0: Bientôt l'été, bientôt les vacances, et c'est le dernier book club, le club des lectures qui font du bien, qui se réunit pour vous conseiller de bons livres cet été. Vous avez peut-être une petite recommandation, Rebecca, pour cet été ?
1: Une bande dessinée qui pèse un peu lourd, mais vous ne le regrettez pas, ça s'intitule Terre ou Lune de Jade Kou. Voilà,
0: je vous Terre ou Lune.
1: Terre ou Lune.
0: Et on te retrouve évidemment dans Le Masque et la Plume, dimanche à 10h et à 20h, le programme ?
1: L'actualité du cinéma.
0: Et le masque, c'est tout l'été.
1: Absolument.
0: Bonnes vacances à toi. Salut.
1: Salut Ali.
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1: Et il est 10h sur France Inter. Le flash vous est présenté par Magali Homo. Bonjour.
5: Bonjour à tous. La canicule et le bilan des noyades qui s'alourdit ce matin. 55 personnes ont perdu la vie depuis le début de l'épisode de forte chaleur. 65% ont lieu sur des points de baignade non surveillés ou non autorisés, fait savoir la ministre des Sports, qui craint de voir ce chiffre augmenter encore durant le week-end, alors que 61 départements restent en alerte rouge. Aujourd'hui, il va faire encore très chaud. Trop de personnes continuent à pratiquer une activité physique malgré les températures, alerte Sébastien Lecornu sur X. Pour le Premier ministre, se mettre ainsi en danger, c'est ajouter une pression évitable sur les urgences. Une canicule qui perturbe les festivals à Paris, les Solidays qui commencent normalement ce soir, pourraient être annulés. Possibilité évoquée par le préfet de police de la capitale. Pour l'instant, rien d'officiel à ce stade. Paris, où la consommation d'alcool sera interdite dans les rues à partir de midi, interdiction qui ne concerne pas les bars et les restaurants. Eux ont sûrement une bouteille d'eau sur leur table, à côté de leur trousse. Malgré les fortes températures, les collégiens passent le brevet ce matin. Depuis une heure maintenant, 850 000 élèves planchent sur leur première épreuve, épreuve de français. Des aménagements sont prévus, notamment des pauses fraîcheurs. Et alors que les établissements scolaires souffrent de la chaleur, comme on a pu le voir ces derniers jours, EDF annonce aujourd'hui débloquer 80 millions d'euros pour équiper les écoles les plus exposées, notamment de clim, brumisateurs ou ventilateurs. Une canicule liée sans conteste au réchauffement climatique. C'est ce que confirme ce matin Célia Kiré, les scientifiques du World Weather Attribution.
6: Oui, l'impossible. Il y a 50 ans, une telle canicule en juin est devenue possible, selon ces scientifiques qui ont fait tourner leur logiciel pour mesurer les effets du changement climatique. Cette canicule n'a rien à voir avec celle de 1976 ou même celle de 2003. Son intensité est aggravée, sa précocité inédite. Sans changement climatique, on aurait eu 3 à 4 degrés de moins avec le même phénomène météo, cet air chaud venu d'Afrique. 2,4 degrés de moins la nuit. Les nuits si chaudes sont 100 fois plus probables aujourd'hui qu'en 2003. Les pics de chaleur en journée, 10 fois plus qu'il y a 23 ans seulement. Ces chercheurs ont analysé les températures de 850 villes en Europe. Près de la moitié ont déjà battu leur record de stress thermique. La chaleur ressentie, l'ensoleillement combiné au degré d'humidité. Autre donnée préoccupante dans cette étude, cette canicule d'aujourd'hui n'est pas liée du tout au phénomène El Niño qui réchauffe le Pacifique et le climat en général. En 2027, avec un El Niño plus fort, le phénomène pourrait être pire. pire. Les scientifiques le répètent, il est urgent de réduire les gaz à effet de serre pour réduire la fièvre.
5: Ouais, c'est Lia qui irait. L'épidémie d'Ebola en République démocratique du Congo risque d'être la plus meurtrière de l'histoire, alerte ce matin sur France Inter. Le médecin prix Nobel de la paix Denis Mukwege, près de 270 personnes ont perdu la vie à cause de cette maladie, selon l'Organisation mondiale de la santé. Vous pouvez réécouter cette interview sur notre application ou le site franceinter.fr. Le mondial de foot, les Bleus de retour sur le terrain ce soir à Foxborough, près de Boston. L'équipe de France affronte à 21h la Norvège, troisième et dernier match de groupe. Un nul suffirait pour finir en tête en l'absence de Didier Deschamps rentré en France pour les obsèques de sa mère. C'est Guy Stéphan qui sera sur le banc pour diriger les Bleus.
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5: 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Grand bien vous fasse. Bonjour Ali Rebelli.
0: Bonjour Magali Homo. On vous prépare une pile de livres pour cet été. Vous partez en vacances bientôt.
5: C'est bien gentil. Alors non, moi je pars en vacances en septembre. Il faut bien que quelqu'un tienne la boutique.
0: Exactement. Et voilà. Exactement. Et on vous retrouve évidemment à 11h.
5: À tout à l'heure.
0: À tout à l'heure.

0: Bonjour à toutes et à tous, soyez les bienvenus ce matin dans le Book Club de Grand Bien Vous Fasse, le club des lectures qui font du bien à notre intelligence et à notre sensibilité, qui se réunit pour la dernière fois cette saison, je vous rassure. Des livres choisis par nos invités qui agissent comme des baumes, des refuges, des livres à déguster avec une bonne tasse de thé, un verre de kombucha ou de whisky, avec modération évidemment le kombucha. Et comme le disait si bien Montesquieu, une heure de lecture est le souverain remède contre les dégoûts de la vie. Ce sont les Valmont et Madame de Merteuil du vendredi, Thibaut de Saint-Maurice et Guillemette Audicino. Bonjour Thibaut.
1: Bonjour Ali.
0: Chercheur en philosophie, quel est le menu de votre dernière punchline philo de la saison?
1: Eh bien, une punchline un peu comme un programme ou comme une devise de sagesse pour cet été. On va chez Spinoza qui nous dit ne pas rire, ne pas pleurer, ne pas railler, mais comprendre.
0: Bonjour Guillemette, en duplex de Biarritz, quel est le menu de votre cinéthérapie?
2: Bonjour Ali, comment ça va?
0: Ça va. C'est quoi le menu, la cinéthérapie?
2: Eh ben, c'est le fait qu'on a chaud et qu'on est bloqué à des endroits où on ne veut pas et que je regrette de ne pas être avec vous et que je pleure. Voilà, ça
0: à
2: va tout... comme ça.
0: Oui, ça va très bien tout à l'heure. Bienvenue dans Grand Bien Vous Fasse, la vie quotidienne mode donc.
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4: Jules Verne a fait le tour du monde en 80 jours. Moi, voilà près de 15 000 jours que je parcours le monde. J'ai visité tant de pays, en bateau, à cheval ou à pied. Je suis allée à la rencontre de tant de peuples dont je ne parlais pas la langue. J'ai même remonté le temps pour comprendre le présent. Tous ces voyages, je les ai faits grâce à mes parents. Eux qui ne savaient ni lire ni écrire m'ont offert le monde à conquérir, avec pour seul bagage les livres qu'il m'encourageait à lire.
0: Rachida Brakni dans la Grande Librairie le 17 mars 2024. Et avec l'équipe de cette dernière de la saison pourrait presque constituer une équipe de foot. Bonjour Sylvain Gédrezac.
5: Bonjour Ali.
0: Vous êtes libraire à la librairie Le Pavé du Canal à Montigny-le-Bretonneux dans les Yvelines sur la ligne C du RER. Et vous êtes dans ce book club le roi des digressions.
5: Non,
0: on peut le
5: pas
0: dire
5: du
0: si.
5: Tout.
0: Bah, si.
5: C'est faux.
0: Bah, si. Bonjour Yolaine de Chano.
6: Bonjour Ali.
0: Vous êtes rédactrice en chef du Parisien Week-end, à la une du Parisien Week-end.
6: Eh bien, on parle des sirènes, elles cartonnent en ce moment, le mermaiding surtout, c'est le fait de faire de la natation synchronisée avec une queue de sirène, ça peut peser jusqu'à 15 kilos, et c'est partout sur les écrans, il y a un film là qui sort qui s'appelle Miss Mermaid, enfin, c'est un phénomène qui prend
0: Elle est habituée à cette pratique, Christina Pelédouel, bonjour.
7: Là, tous les matins.
0: Vous êtes journaliste indépendante, conférencière, et vous êtes l'autrice chez Marabout de ces livres qui nous font du bien. Toujours d'actualité, bonjour Julien Bisson,
8: bonjour,
0: directeur des rédactions du 1 Hebdo, et de Légende, le magnifique trimestriel consacré à une personnalité légendaire. Et puis, il y a un XL consacré à l'histoire secrète de New York qui vient de paraître avec une affiche géante du New Yorker que tout le monde veut s'arracher autour de la table et que Fabienne Sintès a épinglé dans le bureau du téléphone sonne. Et le légende de ce mois-ci.
8: Eh bien, c'est la légende consacrée à Diego Maradona pour les 40 ans de la Coupe du Monde 1986 qu'il avait éclaboussé de son talent.
0: Et vous portez son maillot.
8: Et tout à fait. Le maillot napolitain. Pas celui de l'Argentine, il faut quand même rester assez... On est quand même dans une Coupe du Monde nationale, on est dans une rivalité avec l'Argentine, donc plutôt Forza Napoli.
0: Et vous publiez également un cahier de jeu avec la plus grande grille de mots fléchés de l'été, et ça va faire plaisir à Thibaut, parce que Thibaut aime faire des grilles de mots fléchés pendant l'émission.
1: Je suis mieux concentré, je vous écoute mieux.
0: Bonjour Bruno Corti,
9: bonjour,
0: vous êtes rédacteur en chef du Figaro Littéraire, et hier dans le Figaro Littéraire, il y avait une spéciale...
9: Livre d'été. On avait fait les poches et hier on a fait les grands formats, les lectures d'été. Voilà.
0: Bonjour Aline Baldacchino.
10: Bonjour.
0: Vous êtes écrivaine, poétesse et magistrate à la Cour des comptes et vous dirigez une collection chez Michalon, Le Bien commun. Et Zola, l'éclaireur de la cité, vient de sortir et c'est signé Sophie Delbrel. Alors quels sont vos beaux souvenirs de lecture d'été, les lieux où vous aimiez lire pendant les grandes vacances, Aline Baldacchino? Quels souvenirs vous reviennent là?
10: Là, des souvenirs très nets, parce qu'on partait faire une provision dans des maisons de la presse, on s'arrêtait, j'avais droit d'acheter une dizaine de livres de poche, jeunesse, bibliothèque verte ou autre, sur la route des vacances en Espagne. Et on allait sur la Costa Brava, tout simplement, et je lisais sur la plage, et c'est des souvenirs qui restent toujours présents.
0: Qui a des souvenirs marquants de lecture d'été, Christina Pelédouel?
11: Moi, c'est Le Seigneur des Anneaux, première version, parce que... C'était il y a longtemps, dans la voiture. justement. Et le truc qui était vraiment extraordinaire, c'est que la voiture passait dans les Alpes, traversait la Grèce, mais au moment de traverser les Alpes en Italie, il y avait ces montagnes extraordinaires et j'étais en train de découvrir tout ce qui se passait et les poursuites à cheval, etc. C'était incroyable, incroyable, j'étais dedans.
0: Sylvain Jadrezac.
5: Moi, c'est la chambre de ma mamie qui sentait l'encaustique avec un parquet qui craquait. Et là, j'ai lu...
0: J'ai cru que vous alliez dire qu'il sentait la mamie.
5: Non, et ma mamie sentait très très bon et sa chambre sentait la
0: vous me rassurez.
5: La marjolaine. C'était pour la gloire de mon père. La gloire de mon père et le château de ma mère.
0: Julien Bisson.
8: Non, moi, c'est les piles de bandes dessinées de mes frères et sœurs. J'ai des grands frères et sœurs qui avaient 12, 13 ans, de plus que moi. Et je me souviens de l'été, le moment où les parents disent qu'ils vont faire une sieste, où d'un seul coup, la maison a l'air de s'éteindre entre 13h et 15h, et où d'un seul coup, on a le droit d'aller piocher dans la bibliothèque de bandes dessinées de mon grand frère, et de découvrir les Torgal, les Alix, les ainsi de suite, et d'avoir des heures et des heures pour pouvoir ou lire toutes ces bandes dessinées. Ça, c'était vraiment formidable.
0: Et Yolaine Chano, dans le château familial.
6: Évidemment, une immense bibliothèque.
0: Je vous chambre.
6: Non, je piochais des livres de mes grands-parents et finalement je tombais un peu au hasard. J'étais quand même très très jeune et souvent j'y comprenais rien. Parce que c'était pas du tout de mon âge.
0: Allez, Julien Bisson, on commence cette sélection estivale avec des poches. Et vous avez choisi un roman d'anticipation sorti aux éditions Bragelonne en 2023. C'est Le ministère du futur de Kim Stanley Robinson et ça vient de sortir en poche.
8: Et oui, ça vient de sortir en poche, mais c'est surtout...
0: Chez
8: Bragelonne SF, je crois que c'est sorti il y a 2 ans en poche, mais c'est à lire particulièrement aujourd'hui, parce que c'est un livre, si vous avez l'impression que la canicule qui nous étreint en ce moment nous amène à une forme d'impuissance, un sentiment qu'il n'y a plus rien à faire, que l'avenir n'est que... il n'y a aucune solution possible, eh bien il faut lire justement Le ministère du futur, parce que Kim Stanley Robinson nous apporte des solutions possibles. Kim Stanley Robinson, c'est l'un des plus grands auteurs de science-fiction vivant. Il a notamment... Il y a toute une série qui est très connue sur les séries de Mars, qui a eu beaucoup de succès. Et il s'est emparé en 2020 de sujets du changement climatique pour dire, en fait, comment est-ce qu'on peut mettre cela en fiction pour apporter la possibilité de mettre en place des solutions. Alors là, il imagine, lui, l'instauration d'un ministère du futur qui est chargé de représenter les droits des générations futures qui ne sont pas encore nées, pour lesquelles nos actions vont avoir des implications. Et donc, c'est un ministère du futur qui est mis en place après l'accord de Paris au niveau international. Et ça se conjugue avec une catastrophe, avec une canicule. Alors, une canicule encore plus sévère que celle qu'on connaît aujourd'hui, puisqu'elle cause 2 millions de morts en Inde, et ça va provoquer une prise de conscience globale sur la question du changement climatique et les réponses à lui apporter. Prise de conscience aussi renforcée par des activités terroristes, il faut bien le dire, qui vont mener à des attaques contre les avions de ligne, par exemple, pour essayer de forcer les gens à arrêter de prendre l'avion, des attaques contre les portes-containers. Et il va essayer de mettre en scène tout cela dans un ouvrage qui est absolument passionnant, qui est un gros livre, qui est un gros pavé de 600 pages. Et c'est passionnant parce qu'il réussit à la fois à être très romanesque, attaché à ses personnages, attaché aux impacts très concrets du changement climatique sur ses personnages humains. Et en même temps, il met en scène des analyses extrêmement poussées sur le système économique, sur les solutions techniques, par exemple, pour ralentir le réchauffement de la banquise, sur les façons dont on peut mettre en place des organisations internationales ou intergouvernementales pour réussir à dégager un financement particulier. C'est un ouvrage qu'il faut lire aujourd'hui parce qu'il montre qu'il y a des solutions possibles, radicales ou non d'ailleurs, et qu'elles demandent à la fois de l'organisation, de l'argent, mais aussi une pression populaire pour réussir à les mettre en place.
0: Mais Julien, c'est pas un peu trop anxiogène à lire en ce moment alors qu'on traverse un épisode caniculaire historique ?
8: Non, justement parce qu'il montre qu'il n'y a pas de fatalité. Avec un minimum de pression populaire, un minimum d'organisation internationale, un minimum d'action des systèmes économiques, il y a des choses qui peuvent changer. L'avenir n'est pas écrit. Et qu'on peut essayer d'imaginer ce ministère du futur qui pense au futur de prochaine génération et qui va mettre en place ces solutions.
0: Thibault.
1: Ce qui est intéressant, c'est qu'au moment où on se pose la question de la capacité des hommes et des femmes politiques à mettre en place ces solutions, la fiction a sans doute son rôle à jouer, d'ouvrir voilà, des imaginaires et finalement d'impacter davantage le réel plutôt que d'attendre que le réel se transforme tout seul.
0: Le ministère du futur, c'est signé Kim Stanley Robinson et c'est publié aux éditions Bragelonne. Sylvain Gédrézac, vous nous conseillez de dévorer en poche un Privé à Babylone de Richard Brautigan. C'est chez Christian Bourgois.
5: Oui, Brautigan, c'est un auteur culte moins connu que Kerouac, je ne sais pas pourquoi, pourtant, lui aussi. C'est un animateur essentiel de la Beat Generation. Et lui, en plus, il est drôle. Donc, Christian Bourgois nous propose la réédition d'un Privé à Babylone. C'est l'histoire de Sicard, le narrateur. On est en 42 à San Francisco. Si vous aimez les anti-héros, les clochards célestes, les perdants magnifiques, c'est un très, très beau spécimen qui navigue en permanence entre réalité et rêve, entre réalité et délire. Sicard est un détective privé, enfin privé de talent surtout, privé de pragmatisme, et il galère. Il a plus rien, il a plus de bureau, il a plus de secrétaire, pas vraiment de clients. Et au début du livre, il est sur le point de décrocher un très très gros contrat, donc il est content. Problème, il faut y aller avec une arme, avec des balles. Il n'a plus de balles, il a 75 centimes dans les poches, il ne peut pas acheter de balles. Donc il va comme ça, il va avoir une errance, il va essayer absolument de trouver une solution. On rit beaucoup, on galère avec lui. Et ce qui est génial, c'est que en fait, il s'est créé un espace intérieur qui lui est propre. Il s'est créé un monde parallèle où il vit une seconde vie. C'est Babylone. Et là, c'est quelqu'un de grand, c'est quelqu'un de beau. Juste une petite aparté. Un Privé à Babylone, c'est le livre préféré de Philippe Jaénada.
0: Oui, il dit d'ailleurs en couverture, voilà comment tout dire de la vie en ayant l'air de raconter n'importe quoi.
5: Voilà, j'ai rencontré il n'y a pas très longtemps Philippe Jaénada, on en a parlé. Et sachez que Philippe Jaénada sort L'inconnu du quai de Javel au mois de septembre.
0: À la rentrée, ça
5: c'est magnifique.
0: Promet. Bruno Cortis sur Richard Brautigan.
9: Grand auteur oublié et mal trop sous-estimé. Notre ami parlait de Kerouac, c'est vrai que c'est sympa Kerouac, mais Brautigan quand même était un maître. Et Bourgois a cette idée géniale de les reprendre les uns derrière les autres. Franchement, c'est le pied, ça coûte pas très cher, c'est du poche, il faut y aller parce que.
5: C'est 10 euros, les chapitres sont très courts, c'est un vrai bonheur.
0: C'est un Privé auteur. À Babylone de Richard Brautigan et Bruno Corti. Je rappelle que vous avez signé un dictionnaire amoureux de la littérature américaine chez Plon. Yolaine Dechaneau, l'imitateur du britannique Sam Holland, c'est le poche à s'offrir cet été et c'est publié chez Harper Collins Poche.
6: Oui, alors je ne sais pas si c'est parce que j'ai sacrément chaud, mais un polar bien glaçant, là, c'est ce qu'il nous faut. On précise qu'en été, on lit plus de polars. Alors c'est peut-être pour ça, parce qu'on veut frissonner. L'imitateur de la Britannique Sam Holland, c'est machiavélique. Elle met en scène une police anglaise sur les dents face à la multiplication de meurtres qui sont toujours plus atroces. Ici, on a des cadavres mutilés portant des traces de séquestration et de viol. Là, une femme enceinte éviscérée avant d'être pendue. Plus tard, des hommes torturés, découpés, plongés dans l'acide.
0: Si vous arrivez,
6: ça commence.
0: Ça
6: commence. Et un tueur qui brouille les pistes, qui multiplie les modes opératoires. Et pour cause, il copie avec soin ses illustres prédécesseurs, les tueurs en série Charles Manson, c'est la femme enceinte, Peter Sutcliffe, Jeffrey Dahmer ou Edmund Kemper. Les habitués aficionados du genre verront bien les références qui sont nombreuses. Mais il ne laisse aucune trace derrière lui, il est vraiment très très malin. L'inspectrice principale, elle s'appelle Carrie Elliott, c'est évidemment l'héroïne. Mm-hmm. Elle est épaulée par son adjoint, elle a l'intime conviction que ce type ira toujours plus loin dans l'horreur si elle ne met pas la main sur lui, mais est-ce qu'elle cherche au bon endroit ? Voilà, c'est le premier roman de Sam Holland, une Britannique, premier roman traduit en français, pardon. Il y en aura d'autres parce que c'est percutant, c'est efficace et que les gens aiment lire des polars qui les font flipper.
0: Sam Holland, l'imitateur, c'est chez HarperCollins Poche. Allez, il est 10h20, l'heure de retrouver la cinéthérapie de Guillemette Odyssey.
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12: Les films sont plus harmonieux que la vie, Alphonse. 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
0: Guillemette en duplex de Biarritz, parce que je rappelle que vous participez au festival du film de Biarritz.
14: Oui, Ali, allô,
0: oui.
14: Allô, vous m'entendez?
0: Mais très mal, hein, très très mal, très mal.
14: Bon ben voilà, pour la dernière de la saison, je ne suis pas là. Alors, mes trois dernières gouttes de sueur disponibles sont évidemment des larmes. Je suis une flaque d'angoisse. Et je vais vraiment finir par passer à la compta. Bon, mais Ali, c'est pas de ma faute hein, si les rails des trains se gondolent. Si certains avions ne sont pas égaux devant la canicule. Et franchement, hein, le premier climato-sceptique que je croise, je l'attache à un arbre badigeonné de miel. Bon, alors, la chaleur m'a retenu loin de vous, mais nous nous reverrons. Vous retrouverez à nouveau mon magnifique physique de radio, Ali, c'est promis.
15: Bon.
14: Croire qu'on va se quitter, que tout est fini. Et puis non, impossible parce qu'on s'aime trop. Voilà un beau sujet de cinéma. Alors, vous allez prendre la ritournelle de Marc Fitoussi avec Isabelle Huppert. Alors, Isabelle Huppert, au passage, que j'ai croisé il y a 2 jours, alors il faisait 41 degrés. J'avais à peu près l'apparence d'une chipolata oubliée sur un barbecue. Et elle était fraîche, comme un sorbet pamplemousse. Bon, moi, je comprends pas. Enfin, il y a des gens... Là, par contre, on n'est pas égaux, hein, certains devant la chaleur, effectivement. Donc, dans la ritournelle, Isabelle Huppert, dont on doit toujours se rappeler qu'elle est aussi une grande actrice comique, joue une paysanne. Et c'est crédible, hein, en plus, tout à fait. Et elle est mariée à un éleveur de bovins, joué par Jean-Pierre Darroussin. Ils se sont aimés, hein, c'est évident. Mais là, sur un coup de tête, bon, à cause d'un jeune type, faut dire, qui est incarné par Pio Marmaille, hein, elle part à Paris, car elle a besoin de changement.
16: Bah, qu'est-ce que c'est que ça?
17: Ça s'appelle croque-tofu.
16: Oh, t'as complètement perdu, là.
17: Bah quoi, ça change? C'est bien d'essayer des nouveaux trucs.
16: Mais moi, j'ai pas besoin de goûter pour savoir que c'est dégueulasse, un croque-tofu. Il faut toujours que tu fasses ton original.
14: Alors, elle part, hein. Mais va-t-elle revenir? Bon, je vous donne une piste. C'est une merveille de comédie du remariage à la française. C'est une comédie qui est généreuse avec ses personnages, y compris les secondaires, et qui dit qu'il faut souffler un peu de froid, prendre un peu l'air. J'ai envie de pleurer rien qu'en disant ces phrases, pour avoir envie de continuer ensemble sur la même partition.
15: Alors, Guimette, la seule manière pour que je vous excuse de ne pas être là, c'est de conseiller une comédie de Billy Wilder. Voilà, ça c'est... Voilà. Donc,
14: Mais j'avais prévu le coup, Ali, mon grand climatiseur du service public. Bon, là, j'en fais un peu beaucoup.
15: Un peu, ouais.
14: Ouais. Et en plus, je vais vous parler d'un Billy Wilder injustement oublié. Avanti. Alors, je veux pas trop déflorer l'histoire, mais disons qu'un PDG américain pudibond et cynique se rend à Ischia, près de Naples, pour ramener le corps de son père décédé dans un accident de voiture. Bon, alors il découvre que papa n'est pas aussi vertueux qu'il le pensait, et surtout, il rencontre une délicieuse Anglaise qui a les mêmes raisons d'être là que lui, mais alors elle s'en fout, elle est surtout très contente de profiter des plaisirs de l'Italie, et elle passe son temps à acheter des fleurs. Alors, il y a un pré-générique muet et hilarant, où Jack Lemmon prend l'avion. Bah ouais, lui, il a pu le prendre, son avion. Le reste burlesque, piquant, coloré et plus profond qu'il n'y paraît dans la confrontation entre le monde américain et l'art de vivre, de bien vivre, italien. Billy Wilder y célèbre ses parenthèses amoureuses qui deviennent des rendez-vous absolument nécessaires dans une vie. Permesso ? Oh oui, alors. Car Avanti est un hymne merveilleux à la Dolce Vita, à l'amour, et au Farniente, sous un soleil du début des années 70. Vous vous souvenez, le soleil enfin, le soleil, quand c'était le soleil, quoi. Écoutez, bonnes vacances à tous, hydratez-vous, lisez, riez, et à la rentrée.
15: Oui, on vous retrouve évidemment à la rentrée, Guimette Odissino. Rappel de votre ciné-thérapie.
14: Eh bien, Avanti et la ritournelle.
15: Merci beaucoup, Guimette. Allez, toutes les
14: ciné-thérapies
15: des Guimettes sont à retrouver sur l'appli Radio France. On poursuit la sélection de bons livres à siroter cet été, juste après avoir écouté Summertime Sadness de Lana Del Rey, une chanson de 2012, 10h24 à l'écoute de France Inter.

0: Lana Del Rey, Summertime Sadness, que Thibaut de Saint-Maurice adore.
1: Ah, c'est hyper joyeux.
2: 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Je suis tombé là-dessus ce matin. Vous allez voir, il y a une phrase très juste.
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2: Profondes sont nos souffrances, pensa-t-il. Je crois qu'il n'arrive pas souvent que deux êtres s'aiment d'un amour.
4: Ah non, hein, non, arrête avec tes bouquins, hein.
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4: Bon, pas le moment, hein, je te jure.
0: Et le book club de Grand Bien Vous Fasse qui se réunit une dernière fois cette saison pour une sélection estivale de livres qui font du bien dans tous les genres, dans tous les styles, et avec Bruno Corti, rédacteur en chef du Figaro Littéraire. Alors le poche à s'offrir cet été, c'est le Club Dumas de l'espagnol Arturo Pérez Reverte. Reverte, comment vous dites-vous?
5: Moi je dis Reverte parce que Reverte, je suis français, voilà. Mais on peut dire Reverte.
0: Non mais j'essaie de me la péter un petit peu, comme je suis tellement nul en anglais que j'essaie de compenser avec l'espagnol. Et c'est publié. C'est pas mieux en fait. Donc c'est le Club Dumas, de, je vais le dire en français, donc Arturo Pérez Reverte. Et c'est chez Folio.
5: Oui.
0: Et ça me donne envie, hein, franchement.
5: Bah, c'est-à-dire qu'au moment où la Pléiade célèbre Dumas ces jours-ci avec deux volumes de Pléiade, La Reine Margot et La Dame de Montsoreau, qui sont des chefs-d'œuvre de Dumas, c'est vraiment le bon moment de lire ou de relire ce grand roman de l'ex-grand reporter de guerre espagnol, reconverti dans la fiction, Arturo Pérez Reverte, donc. Il publie ça en 93, et c'est l'histoire d'un bibliophile mercenaire, un chasseur de livres à gages, nommé Luca Corso. Sa mission, elle est simple, elle consiste à authentifier le manuscrit original d'un chapitre des Trois Mousquetaires, justement, et aussi, à côté, à déchiffrer l'énigme d'un traité de démonologie dont l'auteur a fini sur le bûcher. Sympa. Donc sur sa route, il va croiser des femmes fatales, des tueurs, des escrocs. Donc, tout ça est très très bien mené, ça fait quand même 500 pages. Mais il faut se dire une chose, c'est que le goût de Pérez Reverte pour les vieilles librairies occultes, les bibliothèques poussiéreuses mais remplies de trésors, et sa passion pour Dumas, menée par une plume alerte virevoltante, font que ce livre est vraiment, vraiment fascinant. À son propos, le Washington Post dira qu'il est un mélange de John le Carré et de Gabriel Garcia Marquez.
0: Pas mal.
5: Excusez du peu.
0: Pas mal.
5: Et juste vous signaler que j'ai découvert, en allant à Madrid il y a quelques semaines, que Arturo Pérez Reverte, qui après ça a écrit une série en 7 volumes des aventures du capitaine Alatriste, qui est une sorte de spadassin sans foi ni loi, a publié à Madrid, 20 ans après, le 8e qui se passe à Paris, et où le capitaine Alatriste rencontre et affronte 4 garçons dans le vent, non, Ali, pas les Beatles, les mousquetaires.
0: Vous lorgniez sur le Club Dumas, Thibaut de Saint-Maurice, je vous ai déjà donné le ministère du futur, le Club Dumas, c'est Arturo Pérez Reverte, et c'est publié chez Folio. Adeline Baldacchino, je rappelle que vous réussissez l'exploit d'être à la fois poétesse et magistrate à la Cour des comptes, bon, voilà, et vous nous conseillez lire Lolita à Téhéran d'Azhar Nafisi, c'est publié chez Zulma, avec une traduction de Marie-Hélène Dumas, lire Lolita à Téhéran.
6: Oui, alors c'est une nouvelle publication en poche, hein, qui date de mars. Et alors pourquoi lire Lolita à Téhéran aujourd'hui? Parce que le livre a été publié en 2003, il a remporté énormément de prix, il a valu une grande célébrité d'ailleurs à Azhar Nafisi, et qui a écrit ensuite de très beaux livres, je tiens à le signaler, notamment Les Mémoires captives, une autobiographie passionnante pour mieux comprendre l'Iran, et puis La République de l'imagination, parce que c'est une militante de la littérature en tant qu'elle peut nous sauver, qui en fait est rentrée en 79 en Iran après des études en Angleterre pour enseigner la littérature, et qui très vite s'est retrouvée écartée, mise de côté parce qu'elle refusait de porter le voile, et a donné des cours à domicile, et ça devient le sujet de ce livre-là. En fait, lire Lolita à Téhéran, c'est comment on rassemble un petit groupe de femmes, qui sont de vrais personnages, très, très, très incarnés, très, très émouvantes, qui vont se retrouver chaque semaine pour lire des livres mal vus. Et bientôt interdit, en fait, par le régime iranien. Lolita, bien sûr, de Nabokov, qui va donner son titre au livre, mais aussi Orgueil et Préjugés de Jane Austen, Gatsby le Magnifique de Fitzgerald, etc. Et en fait, ces femmes, lire ces livres, ça leur permet de parler de sexe, d'intimité, du rapport entre la politique et le corps, et ce que les dictatures peuvent imposer en allant le plus loin possible dans cette sorte de violation de l'intimité, de ce qu'on a le droit d'être et de faire quand on est libre. Et donc, ça devient une réflexion sur la manière dont les régimes autoritaires commencent par contrôler les corps pour contrôler nos opinions et notre imaginaire, et finalement comment insidieusement ils prennent le contrôle de notre existence. La littérature là-dedans, c'est l'espace de résistance, et c'est vraiment ça que nous rappelle lire Lolita à Téhéran. Alors c'est aussi un voyage en Iran, c'est pour ça qu'on peut le lire maintenant. C'est un voyage en Iran avec ce qui comporte de mélancolie, de tristesse, mais aussi de joie, d'élan vers la vie, et ça affirme là que la littérature, c'est pas une échappatoire au réel, mais c'est au contraire une manière de mieux le vivre et parfois de le transformer.
0: Lire Lolita à Téhéran d'Azar Nafizi, c'est publié en poche chez Zulma. Un mot peut-être sur Christy Lapellédoine.
1: C'est un livre vraiment extraordinaire, et ce qu'elle raconte dans son livre est passionnant, mais ça, c'est aussi un adieu à l'Iran, puisqu'après, elle va partir de nouveau, elle va repartir en exil. Il est impossible pour elle et pour son mari de rester à Téhéran, et donc ils repartent. Et voilà, donc c'est adieu aussi à ses étudiantes.
0: Christy Lapellédoine, vous me faites vraiment très plaisir, car vous avez choisi Georges Perec, Un cabinet d'amateurs, publié en poche chez Point.
1: Ah. Alors Perec, immortel, toujours là. Alors avant de l'ouvrir, celui-là, et d'abord c'est un livre qui est tout petit. Moi dans ma vieille édition, c'est pas plus de 122 pages, dans la vôtre je ne sais pas, mais enfin c'est un tout petit roman. Mais avant de l'ouvrir, un petit avertissement, n'oubliez pas, avant de vous plonger dans le texte, que Perec était l'un des membres éminents de l'Oulipo, sinon un des fondateurs, que l'Oulipo ça veut dire comme... tout le monde, ou presque le sait,
0: potentiel,
1: voilà. Et donc là, c'est un exercice, c'est totalement éblouissant. C'est éblouissant, étourdissant, c'est tout ce que vous voulez. C'est plus pérequien que Perec. L'histoire, en fait, est simple, mais très compliquée, comme toujours chez lui. Ce roi qu'est Perec, ce roi diabolique du sujet masqué, s'en donne à cœur joie là, au sujet, à l'occasion d'une exposition de tableaux, de peintures à Pittsburgh. Il est présenté dans cette exposition un étrange tableau intitulé « Un cabinet d'amateurs ». Or, il s'avère que ce cabinet d'amateurs, ce tableau, ressemble énormément, en tout cas reprend les traits des Ménines de Velázquez. C'est-à-dire, vous voyez, cette mise en abîme des tableaux, la mise en abîme des personnages, on ne sait pas qui est représenté vraiment. Est-ce que c'est un reflet? Est-ce que ce sont vraiment les personnages? Donc ça, c'est vraiment un thème péréquien à 100%. Or, ce tableau d'un certain Heinrich Kurz, en y regardant de plus près, les spectateurs s'aperçoivent que, comme les Ménines, quand on regarde les peintures, on s'aperçoit que chaque tableau représente en fait un des tableaux réels du cabinet d'amateurs. Et donc, il y a une réponse comme ça dans l'éternité, mais chaque tableau représenté sur le tableau a un tout petit quelque chose qui est différent du véritable tableau. C'est, alors, je ne vous dis rien de la fin, parce qu'il y a
0: une chute
1: dingue.
0: Donc, un cabinet d'amateurs de Georges Perec. Alors, elle a vu de la lumière dans le studio 621, elle n'a pas pu s'empêcher d'y pénétrer. Bonjour Eva Bétan.
3: Bonjour.
0: Grande prêtresse du Livre Inter, et vous venez défendre le prix du Livre Inter 2026. Est-ce qu'il a besoin d'être défendu,
3: mais
0: ce
3: non,
0: prix du Livre
3: absolument.
0: Inter, parce qu'il cartonne
3: en
0: librairie.
3: Il fait mieux que de Guillaume Musso,
0: voilà,
3: qu'est-ce
0: il cartonne
3: que
0: en librairie, c'est les habitantes de Pauline Peyrade aux éditions de Minuit.
3: Oui, alors dans la liste des meilleures ventes de l'Express et du Nouvel Obs, dans les 10 premiers, il est 6e, et ce qui est intéressant, c'est que autour de lui, dans ses 10 premiers, il n'y a que des auteurs de best-sellers. Fred Vargas, Michael Connelly, parce que c'est aussi la littérature étrangère qui est prise en compte. Guillaume Musso, qui est donc 7e, derrière les habitantes. Et c'est le seul livre, je dirais, qui n'a pas déjà un public acquis de littérature, entre guillemets, classique, qui se trouve là-dedans. C'est un autre sujet, on réfléchira sur l'état des ventes de la littérature aujourd'hui. C'est un livre que je vous recommande vraiment. Il est choisi après 5h30 de délibération. Pas parce que ça a été difficile, parce que c'était tellement passionnant qu'il a fallu que je muselle à un moment Laurent Mauvigné et les jurés, tellement c'était intéressant de parler de littérature. Et c'est un livre qui... L'auteur a 40 ans, c'est son deuxième roman, elle a vu le Goncourt de la Nouvelle, auparavant elle était dramaturge, qui me donne l'impression que c'est une jeune femme qui se demande quelle forme littéraire je vais trouver pour rendre compte du monde aujourd'hui, de ce moment même de tournant où on est. On pourrait dire que c'est l'histoire d'eux, Émilie, comme Emily Brontë, c'est pas un hasard. Elle est ancrée ici, c'est l'endroit où elle est née, où elle-même elle a été abandonnée. On va découvrir que son père l'a jetée en quelque sorte chez sa grand-mère à 9 ans quand il est parti refaire sa vie. Et un jour, elle reçoit une lettre de son père, brève, il faut que tu t'en ailles parce que nous allons vendre. Et vous avez le parallèle entre l'écriture froide, administrative du notaire, du père, et elle qui ne veut pas partir. Mais non seulement elle ne veut pas, c'est un livre de résistance passive en quelque sorte, mais aussi, c'est un livre qui remet nous humains à notre place. Autour de nous, d'habitude, dans un livre, on est au centre de la photo. On dit le héros, l'héroïne. Elle dit, autour, ce n'est pas du paysage, autour, c'est du vivant. Et le vivant chez elle, il n'est pas nunuche du tout. C'est il y a une scène quasiment de film d'horreur. Un héros mort alors qu'elle se baigne dans un étang, c'est terrifiant. Mais il y a ce rapport au vivant, il y a quelque chose d'assez extraordinaire qui est là. C'est un livre... j'ai envie de dire qu'il doit probablement être engagé, mais ça ne passe par aucun militantisme, ça passe par la forme même du livre.
0: Bruno Corti ?
5: Oui, moi je suis d'accord, je trouve que c'est une excellente décision d'avoir couronné cet auteur, qui n'est pas très connu,
3: non.
5: Mais ce livre est absolument bouleversant, il est très, très court,
3: oui.
5: et je trouve que ses descriptions... C'est en permanence de la nature, sont à tomber par terre. Il y a un vocabulaire d'une richesse et d'une puissance qui fait qu'on sort de ce livre ébloui. C'est rare,
3: ébloui.
5: Et vous avez bien fait de le signaler.
3: Et il y a une chose très intéressante, c'est que dans les conversations, on parlait de la violence dans les livres. Et Mauvigné dit, mais si vous la posez là au milieu de la table, on ne voit plus rien. Là, c'est 10 lignes quand son père l'a déposée quand elle avait 9 ans. Elle dit une phrase qui depuis me hante, je ne l'ai pas vue partir. Elle entend la voiture démarrer et je ne l'ai pas vue partir. Ça suffit pour tout dire.
0: Laurent Mauvigné, qui était le président du Louis Livre du Inter 2026, les habitants de Pauline Peyrade aux éditions de Minuit. Et vous passez tranquillement le relais la saison prochaine
3: oui.
0: à Nicolas Demorand,
3: alors,
0: qui sera co-président, c'est ça ?
3: Oui, on va faire une année main dans la main. D'abord parce qu'on s'aime bien. Et puis, comme ça, c'est en douceur. Et ce sera une très belle suite. Je suis très contente parce que les livres, c'est sa vie.
0: Oui. Et on remercie Noé Brabant qui vous a aidé au cours.
3: Tout à fait,
0: c'est
3: formidable.
0: C'est notre Noé aussi.
3: Notre Noé, nous le partageons.
0: Qui vous a aidé à préparer ce prix du Livre Inter. Allez, Julien Bisson, directeur des rédactions du 1 Hebdo. Pourquoi avez-vous choisi In Waves d'Eiji Dungo qui ressort chez Casterman à l'occasion de la sortie en salle de l'adaptation? Ce sera le 1er juillet. In Waves.
7: Bah déjà pour le plaisir de vous entendre parler anglais, oui, c'est un album, un grand roman graphique qui avait d'ailleurs reçu le prix BD Fnac France Inter en 2020 et qui est adapté à l'écran, ça sort le 1er juillet dans un film de Phuong Mai Nguyen, et c'est l'occasion, si vous ne l'avez pas déjà fait, de lire ce roman graphique qui fait 400 pages. C'est un récit autobiographique absolument magnifique qui va conjuguer l'histoire du surf, une histoire d'amour adolescente, la lutte contre la maladie, les ressources à trouver face au deuil. C'est un récit entre Hawaï et Los Angeles qui donne envie de grimper sur une planche de surf au petit matin, aux aguets du rouleau qui nous donnera le sentiment d'être vivant. Mais c'est aussi avant cela l'occasion c'est un récit qui nous rappelle l'envie de prendre dans les bras ceux qu'on aime, de leur dire qu'on les aime avant que la vie ne devienne trop vague. C'est beau, c'est dur, on sourit, on pleure, on s'abandonne au pouvoir de l'océan sans jamais s'y noyer. Donc c'est besoin de vous rafraîchir, de prendre un grand bol d'air frais et d'iode dans les narines. Prenez le large avec In Waves. Franchement, c'est absolument magnifique et moi j'ai très très hâte d'aller voir l'adaptation au cinéma la semaine prochaine.
0: Et c'est signé Eiji Dungo chez Casterman. Et je précise que Eva Bétan ne vous imaginez pas du tout comme ça, vous imaginez beaucoup beaucoup plus vieux que ça.
3: Ah mais j'étais très étonnée. Yolaine de Cette science est telle que je me disais il faut une vie pour l'acquérir.
0: Yolaine de Chano, Un jour sans femme de Laetitia Colombani, c'est votre emballement littéraire du moment et c'est publié à l'Iconoclaste. Un jour sans femme de Laetitia Colombani.
8: Alors, on est en Islande où Katla est traumatisée par la mort de sa meilleure amie Sofia, tuée par un petit ami jaloux. On n'est pas dans le feel good, hein, attention. Oui. À Tokyo, Michiko est mise sur la touche par sa direction parce qu'elle est enceinte. Dans son village du Sénégal, Awa, médecin en France, sauve une fillette de 2 ans mourante après son excision. Au Salvador, Anna Maria, meilleure ouvrière, se voit refuser ses primes. Or, elle en a besoin parce que sa fille est emprisonnée pour avoir avorté. Comme elle l'avait fait avec La Tresse, qui est un énorme best-seller et qui arrive d'ailleurs en septembre au théâtre, Laetitia Colombani entremêle les histoires de ces quatre femmes et elle montre que l'injustice faite aux femmes est universelle et qu'elle s'appuie finalement souvent sur des paradoxes, des contradictions. Parce qu'on a un gouvernement japonais qui pousse la population à enfanter pour relancer la natalité, mais la société et les entreprises continuent de condamner celles qui sont enceintes ou mères, celles même qui ont fait des études très très poussées par leur famille et la société. On a un Sénégal et toute l'Afrique qui lancent des mouvements contre l'excision, mais qui en même temps refusent de remettre en cause les traditions et les rites qui sont ancrés dans certaines tribus. On a des mafieux du Salvador qui violent les filles à tour de bras. Mais c'est un pays où elles sont passibles de la prison à perpétuité en cas d'avortement ou de fausse couche. Et quand l'Islande se vante d'avoir fait avancer les choses en 1975 en initiant une journée sans femmes qui a, et ça c'est vrai, paralysé le pays, Katla s'en inspire et lance un mouvement pour que les Islandaises arrêtent toute activité le 8 mars. Ça va prendre grâce aux réseaux sociaux dans le monde entier. Tout d'un coup, on va avoir un immense mouvement de femmes. C'est plutôt lumineux au final. Mais oui, quand même. Et on est très, très attaché à... On est dans la résistance active, contrairement au prix du livre inter, où on était dans la résistance passive. Là, c'est un livre de résistance active.
0: Laetitia Colombani, Un jour sans femme.
3: Qu'est-ce qui est plus efficace?
0: Exactement.
3: C'est publié... Il faut se méfier de ce qui ne dit pas son nom.
0: C'est publié à l'Iconoclaste. Sylvain Gédressac, j'aime beaucoup le titre de votre choix estival. 12 balles pour Marie-Thérèse de Paul Beaupère, c'est ça?
9: Paul Beaupère. Il voulait
0: et
9: donner.
0: C'est sorti chez City.
9: Oui, c'est chez City, comme quoi il y a une vie après la femme de ménage.
0: Ouais. City est l'éditeur de, la femme de ménage.
9: Ouais. Donc là, Paul Beaupère voulait donner vie à une vieille dame indigne, revêche, misanthrope, pousser l'archétype, vous voyez ? Eh bien, c'est franchement réussi. Marie-Thérèse déteste tout le monde. C'est une espèce de Madalton matinée de Tati Daniel, avec un soupçon de Geneviève de Fontenay, je trouve. Alors, sans le chapeau, enfin, disons qu'en tout cas, Marie-Thérèse aurait un chapeau un peu plus rustique, parce qu'elle aime ce qu'elle aime. Elle habite dans les Vosges, dans une forêt. Elle aime aller à la chasse au grand gibier. Et un jour, je vous dis pas pourquoi, mais je divulgage pas, c'est dans les premières pages du roman, elle tue un homme pour des raisons bien précises. Elle rentre chez elle, elle est bouleversée, c'était pas du tout prévu. Et il s'avère que le lendemain, le commissaire Berg vient la voir, lui dit « Écoute Marie-Thérèse, c'est toi qui as fait le coup. Je le sais bien, je te connais, j'ai reconnu. Je te laisse tranquille, je te mets pas les menottes au poignet. Si tu tues 12 salopards qui ont jalonné ma carrière, là je prends ma retraite, mais ces 12 salopards sont coupables, mais ils sont passés à travers les mailles du filet. Je te propose de faire un calendrier de l'Avent. Tu vas tuer un salopard par an, par mois, de janvier à décembre. » Donc là, c'est génial. Il y a du San Antonio, sans le côté graveleux, parce que San Antonio, j'aime beaucoup, mais parfois, c'était un petit peu sexiste, carrément même. Donc, c'est la plume de San Antonio avec du Jacques Audiard. Donc, Paul Beaupère vient de la littérature jeunesse. C'est une très bonne école. Il a su rendre ce polar absolument magnifique. C'est vraiment un polar d'été sur la plage. C'est parfait.
0: 12 balles pour Marie-Thérèse, Paul Beaupère, et c'est chez City. Alors, vous me faites plaisir, là, Bruno Corti. Je vais pas pouvoir partir en Grèce cet été, mais je vais pouvoir emporter avec moi Visiter la Grèce avec. C'est une anthologie littéraire publiée à la Table Ronde. Visiter la Grèce avec.
5: Avec les écrivains, surtout.
0: Avec les écrivains.
5: Les écrivains français, les écrivains étrangers, du 19e à aujourd'hui, surtout 19 et 20, on va dire. C'est découpé en quatre parties géographiques, la Grèce centrale et septentrionale, le Péloponnèse, les Cyclades et les autres îles, parce qu'il y a énormément d'îles en Grèce. Et c'est ponctué de thématiques que je trouve pour ma part alléchantes, boire et manger, chanter et danser, nager et naviguer. Alors, c'est des extraits de romans, de récits, de poèmes, des mémoires. C'est signé par 49 auteurs, c'est ce que je disais. Il y en a vraiment pour tous les goûts. On y trouve les incontournables écrivains voyageurs du 19e, Lamartine, Nerval, Flaubert. Bon, moi j'irais directement au 20e avec Henri Miller, Laurence Durrell, Jacques Lacarrière, Michel Déon, à qui on doit quand même des pages grecques, Le Balcon de Spetzé et Le Rendez-vous de Patmos, qui sont des livres cultes qu'on trouve toujours en folio. Il faut pas oublier ça, parce qu'on a l'impression que beaucoup d'auteurs disparaissent des librairies. Déon est toujours, qui est mort il y a 10 ans, est toujours là. Les auteurs grecs sont aussi, et c'est normal, Kazantzakis, Séphéris, Kavafi. Et puis il y a des images qui traversent ces pages lumineuses. choses. On voit par exemple, ce que je ne savais pas, Mark Twain contempler le Parthénon, complètement extatique. On voit Chateaubriand qui lui va piquer des bouts de marbre du Parthénon, tranquille, allons-y. Et puis il y a Cocteau qui est devant le théâtre d'Épidaure et qui dit... Si la France me devenait insupportable, je sais que Spetzé existe et qu'on peut y vieillir dans une petite maison blanche. Alors, le tourisme est arrivé depuis, mais on peut aller en Grèce. Ça reste un endroit absolument magique.
0: Je sens que ça va être l'un de mes plaisirs cet été, visiter la Grèce avec ses publiés à la table ronde. Adeline Baldacchino, vous avez choisi un roman historique. Locarno de Christine de Mazières, publié au Seuil.
6: Oui, au Seuil l'année dernière. Alors c'est un voyage, vous savez que je les aime bien, à la fois dans le temps et dans l'espace. On est sur les rives du lac Majeur, en octobre 1925, à Locarno, donc, côté suisse, avec Louise, qui est correspondante du Courrier de Genève. Elle a eu un amant allemand, elle a une histoire personnelle compliquée, elle veut mettre tout ça un peu de côté, et elle va suivre les débats de cette conférence pour la paix. Faire revivre à cette occasion-là, nous présenter toute une galerie de personnages, en fait, complètement truculents, contrairement à l'imaginaire qu'on peut en avoir. Aristide Briand et Gustave Stresemann en particulier, mais on trouve aussi là Alexis Léger, Saint-John Perse, en fait, des interprètes, Chamberlain côté anglais. On rit beaucoup, d'ailleurs, en découvrant ces personnages, et surtout, on découvre ce premier couple franco-allemand qui a essayé de sauver l'Europe, en fait, et de faire la paix. Peut-être que ça aurait pu tenir, si beaucoup de choses, si la crise de 29 n'avait pas éclaté, si Stresemann n'était pas mort la même année à 51 ans, puis Briand mort en 1932, puis ensuite la montée aux extrêmes en 33 qui a tout balayé. Mais c'était l'amorce en fait d'une réconciliation possible après la Première Guerre mondiale et avant la Seconde, mais aussi l'amorce d'une pensée européenne, parce que c'est là qu'est née l'idée du mémorandum sur l'organisation d'un régime d'union fédérale européenne, qui sera rédigé en septembre 29 par Alexis Léger pour Aristide Briand avec l'accord de Stresemann, et qui a été à l'origine de la première communauté européenne. Voilà, c'est des personnages extraordinaires, c'est le bord de ce lac majeur fabuleux, et donc c'est à la fois un roman historique et puis un roman qui, en miroir avec ce qui se passe aujourd'hui, nous fait réfléchir à la possibilité ou pas de la paix et d'un éternel retour de ces contradictions dans l'histoire.
0: Locarno de Christine de Mazières. Au Seuil, on termine avec vous, Christine Appelé-Douel.
8: Oui, très bien.
0: Qu'avez-vous aimé en lisant, non vous avez deux minutes, en lisant L'Artiste de Lucy Stintz, c'est publié à La Belle Étoile. L'Artiste.
1: Mais alors pour moi, c'est le roman idéal de l'été. Alors ça se passe, ça commence en 1920, dans un village reculé de Provence, très très loin, et un jeune journaliste qui s'appelle Joseph, et j'ai oublié son nom de famille, veut absolument réussir à obtenir un portrait de cet artiste peintre archi célèbre qui vit reclus et que personne n'arrive à coincer. Lui, il veut y arriver. Alors il y va. Il arrive à obtenir un rendez-vous, il va dans cette ville-là, et là il tombe sur un type odieux, mais absolument odieux, qui peut faire penser à des tas de peintres célèbres, dont peut-être Picasso, on n'en sait rien. En tout cas, il vit, ce vieux peintre vit avec Suzanne. Alors, quand ce jeune homme va arriver, il comprend pas très bien ce qui se passe, il y a quelque chose de secret qui suinte un peu, hein. Voilà, ça suinte un peu, comme la peinture, parfois. Et finalement, bon, il va se passer des choses un peu étranges, et avec Suzanne, il va découvrir un secret. Évidemment, sinon, il n'y aurait pas de roman, excusez-moi, ça ne serait pas sympa à lire. C'est vachement bien, c'est le premier roman d'une jeune Anglaise qui a cartonné en Angleterre, mais vraiment cartonné, qui a étudié la peinture comme une folle, pas seulement, la littérature aussi. Et c'est traduit par Frédéric Grélier. Voilà, bon livre pour la plage.
0: L'Artiste de Lucy Stintz, et c'est publié à La Belle Étoile. Je ne connaissais pas cette maison,
1: ouais.
0: La Belle Étoile.
1: Ça fait quelques années que ça existe, hein, une dizaine d'années maintenant.
0: Allez, dans un instant, la dernière punchline philo de Thibaut de Saint-Maurice. On écoute Camille Yembe. Vous aimez, j'espère.
10: Oui, Camille Yembe, oui.
0: Rien à fêter, ouais. 10h51 à l'écoute de France Inter. Allez, allez.

0: machine à raisonner. Alors c'est peut-être sage, mais ça semble relativement impraticable et donc assez inhumain. Mais Spinoza, qui est Spinoza, n'a pas écrit cette phrase en l'air. Il l'écrit d'abord dans son traité politique, hein, qu'il rédige à la toute fin de sa vie, vers 1677, et surtout il ne parle pas de tout et de n'importe quoi. La phrase complète, en fait, la voici. « En ce qui concerne les actions humaines, je me suis soigneusement efforcé de ne pas rire, de ne pas pleurer, de ne pas railler, mais de comprendre. » Vous entendez la nuance ? Cette phrase n'est pas une règle de vie, mais c'est une méthode. Il ne s'agit pas de tuer en nous toutes nos émotions à propos de tout, mais seulement d'en faire abstraction quand nous jugeons les conduites des autres.
1: Donc quand un voisin, un collègue ou un homme politique se comporte bizarrement, Spinoza nous dit de ne pas nous moquer, de ne pas nous indigner, mais de comprendre.
0: Oui, exactement, et c'est là que ça devient surprenant, parce que se moquer, déplorer, détester, se plaindre donc des voisins, des collègues ou des hommes politiques, c'est précisément ce que nous faisons donc toute la journée. On rit donc de la bêtise des uns, on s'indigne de la lâcheté des autres, on déteste celui qui nous a trahis. Spinoza, lui, dit qu'il a pris grand soin de ne pas faire ça. Alors, non pas par froideur, mais parce qu'il a compris quelque chose qui concerne les actions humaines. Ce qu'il a compris, c'est que ses réactions reposent sur une illusion. Quand on condamne quelqu'un, quand on suppose qu'il aurait pu agir autrement, qu'il était parfaitement libre de ses choix, et qu'il a donc mal choisi, bien on le fait parce qu'on croit qu'il est libre. Or, pour Spinoza, c'est là que nous nous trompons. Nous croyons les hommes libres parce que nous voyons leurs actes, mais nous ne voyons pas les causes qui les produisent. Chacun agit, poussé par son histoire, son éducation, ses peurs, ses désirs, bref, tout plein de déterminations dont on n'a pas souvent conscience nous-mêmes. Le voisin désagréable, le collègue hypocrite ou le conjoint qui ment, eh ben, ils ne tombent pas du ciel, ils sont le produit de causes que nous ignorons. Voilà, comprendre pour Spinoza, ça ne veut donc pas dire excuser, et ça ne veut pas dire que tout se vaut ou qu'il n'y a plus de justice, ça veut dire expliquer, chercher pourquoi, chercher comment, remonter aux causes au lieu de s'arrêter à la colère ou à l'indignation. Et c'est seulement à partir de là qu'on pourra ensuite agir, réparer et même, pourquoi pas, peut-être pardonner. Alors voilà pourquoi je tenais à finir la saison là-dessus, Ali, parce qu'au fond, ben, c'est ce qu'on a essayé de faire chaque semaine avec ces petites chroniques, hein, quand nous avons parlé de Socrate qui avoue ne rien savoir, du roseau pensant, de Pascal ou du je pense donc je suis, de Descartes. Finalement, nous n'avons jamais cherché à juger ces idées, à les trouver ridicules ou dépassés, nous avons essayé de les comprendre, de remonter à ce qu'elles voulaient nous dire. Et puis dans l'autre sens, chacune de ces punchlines était une perspective possible pour mieux comprendre qui nous sommes, les autres, et puis le monde comme il va ou comme il devrait aller. Alors pour cet été, je vous propose d'être un peu toutes et tous philosophes, voilà, devant ce qui nous agace avec celui qui pense autrement. Avant de rire, de pleurer ou de railler, essayons de comprendre. C'est sans doute assez exigeant, mais vous verrez, ça peut peut-être sauver votre été.
1: Merci beaucoup Thibaut de Saint-Maurice. Toutes vos punchlines sont à retrouver sur l'appli Radio France. Et c'est ainsi que s'achève la 10e saison de Grand Bien Vous Fasse. J'aurai le plaisir de vous retrouver le 24 août prochain et vous aurez le plaisir de retrouver Christophe André qui revient dans cette émission à la rentrée. Merci aux amis du vendredi Thibaut et Guimette. Merci pour cette formidable année. Merci infiniment à Cyrine Benyounès, à Joseph Ascal, à Nathalie Romero, Lucie Grandet-Lavigne et Anna Massardier qui m'ont aidé à préparer cette émission tout au long de l'année et qui ont été des collaborateurs formidables. Merci à notre excellente stagiaire Noélia Filliol, à qui je promets un très bel avenir et qui vient d'intégrer brillamment le CFJ. Merci à Valentine Chedebois pour la programmation musicale. Je suis ému parce que c'est ma dernière avec Verdesta Con, réalisatrice formidable. Merci aussi à Maria Pasquet qui a été exceptionnelle. Merci Claire pour ces formidables 10 saisons avec toi. Ce fut un immense plaisir de travailler avec toi, 10 ans de travail, bien sûr, de fou rire et d'amitié professionnelle. Je me souviendrai à vie de cette expérience pendant le confinement où nous étions en mode commando. Merci Claire pour ces très très belles années. Merci à tous les auditeurs et toutes les auditrices qui nous ont accompagnés tout au long de l'année. Bonjour Eva Roque.
2: Ouais, non, c'est super, vraiment, vous me faites une transition.
1: Eva Roque.
2: Je suis ravie,
1: Eva Roque,
2: mon cher Ali.
1: Mais
2: je comprends,
1: fait,
2: je comprends votre émotion.
1: Ça continue l'été à partir de lundi, en juillet, en août. Vous avez été une formidable joker. On ne va pas dire ce qui va se passer à la rentrée, c'est formidable
2: non,
1: pour
2: rien,
1: vous.
2: S'il vous plaît.
1: Je dis rien. Et ça a été un plaisir de vous avoir comme joker, vous avez été exceptionnel.
2: Je vous remercie infiniment.
1: Quel est le programme à partir de lundi?
2: Chaque jour, il y a deux invités qui vont venir nous apporter leur regard sur un même sujet. Lundi, par exemple, on a choisi d'intituler l'émission Sentir le monde autrement. Comment on perçoit le monde quand on est privé d'un sens ou quand on a notre mobilité réduite. On parlera notamment d'art comme lien capable de nous unir et de nous réunir. Nous serons avec l'artiste et chercheuse Marie Astier et avec le philosophe Michel Terechenko. Et puis une grande nouveauté,
1: bien,
2: il est super, on est vraiment ravis de le recevoir. Et puis une grande nouveauté.

0: un ou une humoriste sera avec nous pour apporter un autre point de vue. Et pour cette première semaine, c'est Camille Tissot qui nous rejoint.
1: Bonjour mon cher Nagui, c'est la toute dernière, notre dernier passage d'antenne, je suis assez ému avec Laïla Kadour Boudadi, j'ai été vraiment heureux ces 10 dernières années de vous passer le relais, ça a été un vrai plaisir, une vraie bienveillance
2: c'est
1: Nagui.
2: Gentil Ali.
1: Et Laïla, vraiment j'ai adoré, vous avez été vraiment formidable.
2: Il y a du bruit quand vous l'entendez parce que toute la bande sera là et on va faire la bande originale de la bande avec tout le monde.
1: Et ça va être une émission assez géniale qui promet une
3: bien belle émission.
1: Merci et belle dernière, Nagui et Laïla Kadour Boudadi.
3: Merci pour ta gentillesse toujours et ton sourire.
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3: 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Le flash, Magali Homo.
4: C'est officiel, le festival Solidays est annulé à Paris. Il devait commencer ce soir et se terminer dimanche. La marche des fiertés, notamment prévue demain, est pour sa part reportée à une date qui doit encore être déterminée. Plus globalement, le préfet de police de la capitale demande aux organisateurs de manifestations de grande ampleur prévues ce week-end d'annuler leurs événements en cause la canicule qui éprouve les services de secours et les établissements de santé. 61 départements restent en alerte rouge. Aujourd'hui, c'est moins qu'hier. Tous les départements de la façade atlantique, ainsi que les Côtes d'Armor, la Manche et les Hautes-Pyrénées sont descendus en vigilance orange, la façade atlantique, où les premiers orages dus à la canicule ont causé quelques dégâts des arbres déracinés ou des coulées de boue. Dans les zones où il fait très chaud, le réseau électrique est mis à rude épreuve. 46 000 foyers étaient privés d'électricité ce matin, principalement dans les Yvelines et en Gironde. Et nous ne sommes pas les seuls à souffrir de la chaleur. Ailleurs en Europe aussi, on transpire à grosses gouttes. Au moins 150 millions de personnes, dont un tiers d'Allemands, devraient connaître des températures supérieures à 35 degrés à un moment de la journée, selon les analyses de plusieurs données météo. Dans l'actualité également, cette condamnation à Rouen d'un homme de 37 ans pour avoir partagé la vidéo du viol d'un bébé de 18 mois. Il écope de 2 ans et demi de prison avec sursis. Il avait été interpellé cette semaine dans le cadre d'une vaste opération de lutte contre la pédocriminalité menée par l'Office des mineurs dans plusieurs départements français. En Allemagne, l'auteur de l'attentat du marché de Noël de Magdebourg, condamné aujourd'hui à la perpétuité, le psychiatre saoudien de 51 ans, au volant d'une voiture bélier, avait foncé sur la foule le 20 décembre 2024, faisant 6 morts et plus de 300 blessés. Et puis, chaleur ou pas, on va suivre le match des Bleus ce soir au Mondial de foot. 3e et dernière rencontre de la phase de groupe. L'équipe de France affronte la Norvège à 21h.
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4: Il est 11h05, la bande originale maintenant avec Nagui et Leïla Kadour.
9: Merci Magali Homo, on vous retrouve à midi, j'espère pile, pour d'autres infos.

0: jusqu'à midi et demi, nous allons fêter cette bande originale avec la bande originale de la bande originale.
1: Ah, ça va être long, merde. Voilà.
0: Ça va être
2: inaudible.
0: Ça ne va durer qu'une heure et demie, ça va être inaudible, c'est sûr. Mais avec pas mal d'anciens qui sont revenus. Et
1: bah,
0: justement, à propos d'anciens, je voulais saluer la mémoire de Philippe Labrault, par exemple, qui a été l'un des premiers autour de cette table. Non, toi, t'es encore là, Daniel Morin.
1: Malheureusement.
0: Mais aussi parmi la bande avait commencé, Leïla, avec Lescure.
3: Louis Boson aussi.
0: Pareil, ouais. on salue la mémoire d'Alain Rey aussi, qui nous a malheureusement quitté. Michel Simès, qui est devenu ce que l'on sait. Albert Algout, Nora Hamzaoui, Alison Wheeler, Thomas Wiesel, Guillermo Guise, Pierre-Emmanuel Barré, Joséphine Rai, Florent Père, Soren Prévost, Lydia Bencheban, Warine Ichen, Thibaut Agoston, Laura Demange, qui n'a pas pu venir aujourd'hui, mais il y a, et on peut l'applaudir, il y a Marina Rollman qui est là. Non mais, il y a Jérémy Crédville qui est dans la place aussi. Il y a Tom Villa qui est dans la place. Morgane Cadignan, Tanguy Passion. Lisa Delmoitier. Camille Lavavre. Amandine Lourdes, elle est pas là, Amandine. Julie, elle est pas là non plus. Julie est pas là non plus. Julien Santini, Bruno Pecky, il est.
3: Yeah.
0: Bruno. Emma Beaujean est là, oui, Emma Beaujean est là. Paul Mirabel,
1: oui,
0: yes. On salue aussi Nordine Ganzo, Agnès Hurstel, qui est pas là.
3: Non.
0: Ok, d'accord. Ayou Marceau, Christophe Bourseiller, Frédéric Sigris, Chris Esquer, mon Dieu, qui m'avait remplacé au début, j'avais pas le droit d'aller jusqu'à midi et demi sur l'antenne. Fanny Ruet, que l'on embrasse. Alexis Rossignol qui est là. J'ai dit Rebecca Balestra ou pas? Rebecca Mélodie Fontaine, Daniel Morin évidemment,
1: Daniel Delas,
0: Tom Baldetti derrière arrivé dans la bande. Qui j'ai oublié? Personne.
1: Richard Morgan.
0: Non, j'ai dit Morgan. J'ai dit Morgan.
3: Tristan
0: Lopin.
3: Comme
4: c'est pas possible.
3: Tristan le pauvre.
0: Et Leïla Cadeau Boudadou. Ouais, c'est ça.
1: Est-ce qu'il en reste un peu?
3: La nague.
0: On va essayer de faire une émission. Je sais pas laquelle, sincèrement, je crois que j'ai jamais eu un conducteur aussi inexistant. Si ce n'est que chacun va faire la bande originale de sa bande originale.
1: J'aurais pu prévenir.
0: Et on va commencer par Delaf, qui est évidemment fan de la BO. Monsieur Delaf!

0: pour le JT, si j'arrive à le prononcer aussi. Car dans une heure et quart, on sait ce qui va se passer.
1: Yeah. Hey.

0: La bande originale avec cette.
1: Olaf, bien sûr, qui
0: ah oui.
1: au chômage.
0: Ah oui, c'est vrai. En tournée.
1: Bien sûr, il sera toute l'année prochaine, seul devant son piano.
2: Exactement.
0: Bande originale qui est née donc il y a 12 saisons avec Leïla, Daniel au début. Après, j'ai l'impression que tout le monde est arrivé au fur et à mesure. On va saluer JB aussi, qui est Evanina, qui était dès le début dans cette émission.
3: Et Denis.
0: Rejoint. Il est encore là rejoint. Ah, on a dit pas de vanne. Ok, d'accord. Je voulais juste quand même préciser une chose extrêmement importante. C'est pas du tout loin de là la direction qui décide d'arrêter cette émission. On a beaucoup parlé, Leïla et moi, donc ce n'est pas subi, c'est décidé. Même si ça picote un tout petit peu et qu'on est évidemment triste d'arrêter cette histoire, mais c'est de notre libre décision, de notre propre chef. C'est pas la direction qui n'en veut plus de cette bande originale qui est,
3: non,
0: grâce à vous, leader.
1: C'est Charles Lampe.
0: Non plus. Non, mais t'as raison de le dire, parce qu'il y a des gens qui m'ont dit ah ouais, t'arrêtes à cause de. Mais pas du tout, au contraire. Je vais en faire encore plus, mec. On va évoquer donc la bande originale.
1: Et puis on aurait dû l'inviter sur des côtés.
4: On peut l'appeler.
0: Il faut que je vous raconte un. C'est quoi, je me lâche.
4: Appelle ton avocat d'abord.
0: Il y a deux jours, il y a mes enfants qui me montrent une photo d'un mec de dos.
1: Leur père
0: dans la rue, elle me fait tu connais? Je dis non. À monsieur Cominel, mesdames.
5: C'est qui son regard d'abus?
0: C'est sympa, c'est ton petit déjeuner maintenant, tu travailles, c'est ça.
1: L'ordure, il est venu.
0: Et il me montre une photo dans la rue, et pas loin, entre guillemets, de la maison. Et tu reconnais? Je dis non, je connais pas. Vas-y, tu connais bien. Je dis quoi? Je dis c'est un copain.
1: Oui.
0: Là, non, il me dit pas vraiment. Et là, je dis à l'oncle. Et c'était à l'oncle de dos. De et je ne décrirais pas avec qui il était, ni la. Rien, je vais rien dire.
5: Ça suffit.
0: Non, on va parler.
1: C'est déceptif.
0: Non.
3: Charles Lalonde était quelque part avec quelqu'un.
0: J'avais une chute, mais la chute étant méchante,
3: on
0: va. Voilà.
3: On la fera en off.
0: Exactement. En off, je vous promets, je balance.
4: On peut balancer un CD tout de suite alors.
0: Voici Melody Fontaine.
6: Alors, est-ce que j'aurais fait ça comme ça?
0: Ah oui, c'est vrai.
6: Ouais, je t'en prie, attends.
4: Ça serait dommage de réussir la dernière.
1: Le foutage de gueule.
6: Mais je n'en sais rien si j'aurais pas fait ça comme ça, Nagui. Pourquoi vous nous laissez la parole? Pourquoi 3 ans après, vous me laissez la parole? Je sais même pas lasser mes chaussures à scratch. Et ma place dans l'émission, c'est irresponsable. Je suis une putain d'imposture. C'est la dernière. Je peux vous l'avouer à tous, j'en ai plus rien à foutre. J'ai jamais rien pipé en musique. Le truc s'appelle la bande originale. J'ai mis 2 ans pour comprendre qu'il y avait un jeu de mots avec la musique. Moi, je croyais, peut-être bêtement, que la bande originale, c'était rapport à une érection qui sort de l'ordinaire.
0: Non.
6: Une sorte de raideur en forme de truc bizarre, en forme de croix anque égyptienne du genre. Mais non, c'était autour du son. Il y avait même un blind test et tout avant. Un blind test, je savais même pas ce que c'était. Je croyais que c'était une sorte d'expérience autour des malvoyants. Je trouvais ça rigolo. Un quiz musical. Moi, j'ai du mal à différencier Madonna des Strokes. La seule chanson des Beatles que je connais, c'est Satisfaction. PLK, pour moi, c'est un geste de premier secours jusqu'à la semaine dernière. Quand on me parlait de mélodrama, je croyais qu'on me disait Théodorante, une pine de l'oreille, je vous jure. Alors, pendant tout l'été de la première année, qu'est-ce que j'ai fait? J'ai bûché comme une damnée, j'ai quid de Led Zeppelin, quid de Mos Def, de Miles Davis, de Frankie Vincent, j'ai révisé les plus grands. Et que s'est-il passé? Tu as supprimé le blind test. Et il a fallu prendre la parole et être spirituel. Mais faire comme Nagui, être un guide, Nagui spirituel. Allez, c'était la dernière, mais pareil. Il n'y a pas que la musique. Le truc aussi, c'est que je me suis retrouvée là en étant con comme une tuile, siphonnée comme une toilette sèche, à ma place comme une mythe au Cap d'Agde. Pour preuve, j'ai du mal à capter les dessins animés. Pour moi, les Toons, Nagui Toons au passage, les Toons genre Bip Bip et le Coyote, c'est le max en termes de scénar. Autre chose, j'ai lu 6 bouquins en tout dans ma vie. Il y a celui de la femme à Nagui et les 5 autres, c'est Tchoupi à la plage, Tchoupi à la mer, Tchoupi au donjon, Tchoupi pour ils sont ben et Tchoupi à la plage. Je l'ai lu 2 fois parce que j'avais pas compris la blague du pâté. Il n'y a pas si longtemps, je croyais que la lune, c'était le soleil qui s'éteint, putain. C'est pas un cerveau que j'ai là-haut, c'est de la sûre. Tanguy, vous savez, comme il est écolo, l'autre jour, il a voulu me chier dans le crâne. Oh. En plus, tu penses bien qu'avec Leïla, paraître smart, c'est chaud. Smart, pour moi, la bagnole, tout au plus. Une imposture. Parfois, je commence à parler et j'oublie ce que je... Mais je suis pas la seule imposture, je suis quasi sûre d'avoir aperçu Oldelave sur un marché à Rungis il y a 2 ans avant de le voir ici avec une guitare. Dis-le putain, Ol. J'en suis sûre que c'est toi le charcutier traiteur de la Lessis. Et à combien la côte de bain, putain? Non, j'aurais pas fait la BO comme ça, notre rédac chef me disait d'ailleurs souvent « Tente-le, mais à ta place, je le ferai pas. » JB, qu'on embrasse, en vrai, sincèrement, je t'embrasse, vieux Grigou, je t'aime tellement, je sais que tu nous regardes là-haut, avec Elsa, Franck Michael et Morin, Edgar Morin, hein, pas Daniel, même si lui nous regarde aussi, d'ailleurs, je trouve un peu trop, mais bon, c'est pas grave. Bref, la BO, c'est terminado, une nouvelle ère, une nouvelle era, une Christina, un Aguilera. Putain, ça y est, je fais une rêve musicale, c'est la dernière. Je vais pas vous tirer les larmes, les fragiles, parce que je suis très en colère, vous étiez ma seule famille. Et je vais encore me faire abandonner. J'étais enfin à l'aise ici. Je faisais pipi la porte ouverte. Je mettais une olive à Leïla. J'étais à 2 ongles de faire tir sur mon doigt à Nagui. C'est un abandon pur et simple. Vous savez combien de temps on met pour s'adapter à une nouvelle famille? Donc ouais, j'aurais refait ça exactement comme ça. Bisous, à l'année prochaine.
0: Merci.
6: Quand même.
0: Inch'Allah.
1: Mais Vendée qui sera à Avignon cet été, qui sera tous les jeudis.
0: Et alors, ta musique, toi, c'est Angèle, c'est ça?
6: Explique-moi pourquoi. Oui, c'est la dernière, parce qu'elle dit « dis-le, dis-le, dis-le ». Et dans ce qu'elle dit, en fait, c'est tout ce qu'on a fait tous depuis 3 ans, c'est qu'on raconte tout ce qu'on vit, tout ce qu'on...
0: Mais moi, j'ai appris des choses sur vos vies personnelles qui étaient un peu choquantes. Voilà.

0: Dis-le et on va se dire les choses. Alors c'était le fallait pas faire comme ça la BO de Mélodie devant toi, Lisa. Ça te fait bizarre de...
1: C'est dégueulasse. Tu vois,
2: tu fais un burn-out et on prend place.
3: Je te jure.
1: Salut le nez.
0: Elisa Del Moitié.
1: Mais à coup le pas, hein. J'ai dû m'absenter ces dernières semaines. Du coup, je suis un peu larguée. Il y a un truc spécial aujourd'hui, un anniversaire. J'ai toujours su que Daniel était en fait une énorme piñata. Il y a un truc dans le ventre, c'est pas possible.
4: Vas-y.
1: C'est pas ça. Non, me dites pas que l'émission s'arrête. Hein. Je viens de contracter un prêt pour acheter un air conditionné. Je peux pas passer tout l'été à péter sur des glaçons. Hein. Le do it yourself a ses limites. Et il n'y a pas d'invité, il n'y a pas d'invité. Mais à quel acteur je vais dire que son projet sur lequel il bosse depuis 10 ans, ben c'est de la merde en fait. Parce que moi, si j'ai accepté de bosser ici, c'est pour humilier Pierre Ninet, ok hein. C'est pas pour sucer la bite de la BO. On ne peut pas faire de fellation à un programme radiophonique, non. Ce n'est pas palpable. Croyez-moi. J'ai essayé. Bon, c'est vrai, j'étais pas mal absente de vos vies cette année, mais en fait, c'est pour booster ma carrière. J'ai décidé de me faire plus rare, un peu comme Ian Farmer ou la tuberculose. Non, mais il y a un vaccin contre la tuberculose. Ian Farmer, je crois pas qu'on a encore trouvé. Non, la réalité, c'est que mon cerveau a implosé cette année, voilà. Bref, c'est pas un drame, ça arrive à plein de gens, finalement, mais pas à d'autres. C'est pas ouf ça. Tu sais, il y a des gens, tu leur dis ça va, ils disent moi toujours. Mais ta gueule, Oldelaf, t'es un humain ou un labrador en fait. Mais je dois dire quand même que dans les moments complicados, eh ben, la bande originale avec tous mes collègues devenus amis, et puis les autres collègues restent collègues aussi. Mes amitiés à Monsieur Santini d'ailleurs. Eh bien, cette émission, elle a été un vrai pilier. Elle a été un vrai soutien pour moi dans ma vie. Et je sais que c'est le cas pour d'autres personnes aussi. Et tu sais que tu vas pas bien quand ton pilier dans la vie, c'est une émission où Mélanie Thierry t'explique ce qu'elle écoutait en 2012.
2: Ça tient un fil quand même. Hein.
1: Voilà, salut. Donc vraiment, je voulais juste dire merci. Merci Leïla pour la joie de vivre contagieuse et le soutien. Merci Nagui pour le soutien aussi et pour les questions aux invités qui m'ont permis de rattraper mes heures de sommeil pendant les nombreuses émissions. Voilà, merci Dani, merci les auditeurs, merci les chroniqueurs rigolos, merci les autres chroniqueurs aussi, merci à l'équipe derrière cette vie teintée aussi qui devra bientôt désigner le coupable quand l'inévitable MeToo de la bande originale explosera cet été. Et monsieur le juge, c'était pas moi, hein. Mon cul était déjà trop occupé à péter sur des glaçons.
0: Oh.
1: On dirait une métaphore, mais je sais pas de quoi.
0: Merci. Alors tu voulais écouter quoi en 2012?
1: Alors moi, ouais, non, en 2012. Non, moi, quand j'ai commencé la BO, donc j'écoutais If I Can Dream de Elvis Presley. If I can dream of a better land. Parce que je suis moderne. Non, c'est l'été où le film est sorti. Et cet été-là, j'avais encore mon travail normal. Et j'avais pris congé pour faire Avignon. Puis un mois après, j'ai commencé la BO. Deux mois après, j'ai fait Montreux. J'avais un peu l'impression que tous les rêves se réalisaient.
0: Voilà. Ah oui, non, c'était une accélération temporelle.
1: Bon, d'ailleurs, j'ai pas tenu un mètre.
5: Non, mais il faut dire aussi que l'exercice de Lisa, que d'autres ont déjà incarné, Morgane notamment, c'est un exercice exceptionnel de difficulté, de constance, tous les jours un papier.
0: Ouais.
5: Et c'est toujours d'une qualité exceptionnelle, Lisa, donc vraiment, et ça se salue.
0: Et humainement appréciable, ce qui n'est pas le cas de tout le monde autour de cet âge, je peux te le dire. C'est un bonheur. On
1: Merci.
0: A eu ce rêve que tu restes avec nous tous les. Parce que aussi, quand Morgane était là tous les jours et faisait aussi ce papier tous les jours, et je sais que chaque fois dans les. Changement de saison, quand je vous demandais est-ce que vous pourriez être là, à quel rythme tous les jours, il y avait aussi cette angoisse d'être là tous les jours et de ne pas oublier votre carrière, vos tournages, vos seuls en scène et tout ce qui est à côté. Mais c'est vrai que c'est une espèce de famille dans laquelle on se retrouvait régulièrement, mais le rendez-vous régulier avec les auditeurs était extrêmement important. Et Leïla et moi, on avait besoin d'autres mondes que uniquement Daniel et Tanguy. C'était important qu'il y ait aussi un peu de jeunesse autour de ça. Tiens, tu parlais de Julien Santini. il nous a laissé un message.
6: Les amis, c'est Julien Santini. C'est donc la dernière, mais je ne pourrais pas être là.
3: pourquoi, pourquoi ? Ne soyez pas si curieux. Je rappelle que la Corse est sous le joug d'un État colonisateur. Vous avez aimé mes chroniques ? Oh, comme j'ai aimé être en votre compagnie. Donc, je ne peux pas être là, mais je vous embrasse très fort. Je vous remercie toutes et à tous. Nagui. Oh, Nagui, si tu savais.
0: C'est gênant.
3: Merci du fond du cœur pour finir dans la langue de Shakespeare. Juste vous dire, I wish you the very best. Very fucking best.
0: Sentez-le. Bravo. Merci Julien, merci pour ce message. Tom Villa, merci de revenir. Bon, Tom, il y a beaucoup de revenants, mais c'est bien cool de revenir. Qu'est-ce que toi tu vas garder dans... Ouais, de revenants. Hein. Bah, toi t'es un mort-vivant, toi, c'est pas pareil.
4: Ça sent l'alcool d'ici.
6: Parce que, excusez-moi, j'étais en tournage.
0: Monsieur a une vie. Qu'est-ce que tu vas retenir, toi, de la bande originale?
7: Une déloc. Celle-là qu'on avait fait à Clairefontaine, où on avait été en septembre 2019 voir l'équipe de France, en compagnie de Guillermo Guise, qui, je rappelle, est belge, et qu'on avait tapé à la précédente Coupe du Monde, donc il était dégoûté d'être là-bas. Donc ça, c'était cool. Ouais.
0: Exact. Mais tiens, puisque tu parles de football, on n'oublie pas, encore plus dans cette période, celui qui est le parrain de cette émission.
8: Qu'est-ce que j'ai appris ? La bande originale s'arrête ? Moi, le parrain ? Didier Deschamps, on m'a pas averti. C'est honteux.
0: Merci mon Dédé d'avoir fait ce message. On fait du bruit pour la France. Ouais, on est champion du monde. Et ça joue ce soir.
9: Eh oui,
0: ouais. Et ça joue ce soir. Et ça joue, et ça joue. Qu'est-ce que tu voulais écouter, réécouter, Tom ?
7: Bah moi, j'avais une petite patte de lapin. C'est-à-dire que grâce à la bande originale, j'ai rencontré plusieurs fois Eddie Mitchell. Je suis même venu spécialement à des émissions où je n'étais pas convié, juste pour le voir et tout.
4: Il y en a beaucoup quand même.
0: Ça s'appelle s'imposer, ça.
7: Oui, c'est ça. Mais c'était gratuit, hein, pour Charles Allen, que je préfère le préciser. Donc je ne pouvais pas partir sans un Eddie Mitchell. On m'a censuré, je tiens à le dire, sur France Inter, on censure. Je voulais mettre la dernière séance. On m'a dit non, Jérémy et Oldela vont le faire. Donc du coup, j'ai mis une plus joyeuse, pas de boogie-woogie.
10: Mes chers frères,

0: Et tu sais que t'as failli encore te faire piquer
1: mais non.
0: Eddie Mitchell. Bah si, Marina.
2: Ouais, moi je voulais mettre la dernière séance, pas pour Eddie Mitchell, mais parce que la meilleure anecdote que j'ai entendue à l'émission, c'était une anecdote cinéma. Et c'est à vous de deviner qui était l'invité. On a reçu quelqu'un qui nous a dit qu'en 75, à la première de La Guerre des Étoiles, ils vont faire la première sur les Champs-Élysées et ils n'ont pas les bandes. Et il se trouve que parce que cette personne est un grand cinéphile, il avait La Guerre des Étoiles en avant-première dans son petit cinéma privé dans sa maison.
0: Genre.
2: Et ils ont envoyé un coursier qui a dû genre revenir à moto amener les bandes sur les champs pour pouvoir faire la première.
1: C'est Lelouch.
2: Ouais,
1: Lelouch.
2: Non, pas Lelouch. Et du coup, je suis tombée amoureuse de cet homme et j'attends toujours qu'il me rappelle et il me rappelle. Alors, c'est qui?
3: Un indice.
1: Attention, cinéma privé. Johnny, peut-être.
4: Français.
2: Pas loin.
1: Pas loin. Eddie Dutronc.
2: C'est Eddie.
1: Ah, Eddie Mitchell. Bah oui.
2: C'est Eddie Mitchell.
0: C'est Eddie Mitchell qui avait,
2: Eddie Mitchell qui avait les bandes de Star Wars chez lui, tranquillou.
3: Incroyable.
2: Qui lui auraient été données par un mec louche. Je sais pas, il avait des contacts pour avoir des bandes. Et du coup, vraiment, j'ai fini cette émission et j'ai allé dire à mon compagnon de l'époque, genre, vraiment, si un jour Eddie Mitchell m'appelle, je vais tweeter pour lui. Et il m'a toujours pas rappelé.
0: Tu en gardes un bon souvenir quand même globalement, Marina.
2: De la bande originale.
0: De ton passage ici.
2: De la bande originale.
0: Ouais,
2: vraiment,
0: j'aurais
2: eu une autre carrière si évidemment j'étais pas passée par là. Non seulement c'était cool autour de la table, c'était passionnant les invités qu'on avait. Et moi, ça m'a vachement appris ce que j'avais envie de faire professionnellement. Recevoir tellement de gens connus qui ont des grandes carrières, je trouve que ça t'apprend à genre qui devient amer, qui a l'air d'être heureux, qui construit des trucs à côté, qui bosse bien. Et puis ouais, c'était, je sais pas, je me suis sentie accueillie tout de suite. C'était vraiment une joie. J'aurais bien voulu qu'on aille jouer au bowling peut-être un jour tous ensemble.
0: Ouais, ou pas con comme idée ça. Ouais. Ouais. Je crois que tu détiens le record des papiers les plus longs dans
2: tout
0: la BO.
2: Tout à fait, bien sûr. Parce que j'avais une petite tendance à les terminer dans le bus en venant. Parce que contrairement à ce que les gens disent en commentaire sous les vidéos, on n'est pas payé des milliards et du coup on ne vient pas avec genre des chauffeurs et que sais-je. Donc souvent moi j'étais dans le bus qui vient à la maison de la radio et je finissais un peu mes papiers.
0: Alors moi je tiens à préciser, je n'ai jamais lu aucun papier de qui que ce soit avant qu'il ne passe à l'antenne.
4: Et on t'a pas lu grand chose en général.
0: JB, c'est surtout parce que je ne sais pas lire. Et JB, lui, son rôle était surtout que vous n'alliez pas sur les mêmes sujets d'organiser un tout
2: moi,
0: petit peu.
2: Ah, moi, c'est simplement parce que je foutais en l'air le conducteur de l'émission en faisant des papiers de 9 minutes. Parce que du coup, je disais à 200 à l'heure.
0: Mais c'est pour ça que l'info était à midi et 2 et jamais à midi. Camille Lavabre.
5: Oui, bonjour.
0: Ça va, ma Camille?
5: Ça va et toi?
0: T'es arrivée quand, toi, ici?
5: Je suis arrivée. Je suis arrivée en juin 2022. J'ai fait mes premiers essais.
0: Et après,
5: ici.
0: T'as attaqué la saison suivante.
5: Voilà, okay. parce qu'à la base, tu étais dans la salle des Molières quand j'ai remis un Molière et qu'il y avait un plan sur toi, un plan de coupe où tu avais l'air de rire à ce que je racontais. Et là, Alexis Le Rossignol t'a dit, si elle te fait rire, sache que c'est mon ami. Et c'est comme ça qu'on a été présenté grâce à Alexis.
0: Je me souviens de ça, et je me souviens
5: de Nicolas Briançon.
0: Nicolas Briançon et François Vincent Telly qui m'ont dit que t'étais une fille super dans la vie parce que. Et il faut préciser.
5: Et puis ensuite, on s'est connus.
0: L'important aussi, non, mais c'est on vit ensemble quand même dans cette émission. Camille,
4: quelle carrière maintenant?
0: Quelle est ta bande originale, toi?
5: Moi, j'ai choisi Le Dernier Jour du Disco de Juliette Armanet parce que c'est de circonstance déjà. Et parce que j'ai souvenir de cette première. Fête de fin de saison qu'on avait faite tous ensemble. Moi, j'avais fait que deux essais ici et tu m'avais invité à la fête de fin de saison. J'ai dit, ah, mais ça va peut-être dire qu'il va me revoir à la rentrée. Et je me rappelle d'une soirée très joyeuse et notamment de ce moment très joyeux pendant lequel on a tous dansé sur Le Dernier Jour du Disco. Notamment toi, Leïla. C'est tellement beau de voir Leïla danser.
0: Ah bah, celui qui n'a jamais vu Leïla danser n'a rien compris à la danse. Bruno Pecchi, monsieur Bruno Pecchi. Ouais, si tu veux, ouais.
6: Très bien.
0: Qu'est-ce que toi tu gardes? Non, parce que tu as eu la gentillesse aussi d'être disponible et tous les jours présent quand on a eu besoin. Tu as suffisamment rappelé à l'antenne que tu étais une roue de secours, mais elle a été
6: Mais merci de le rappeler
0: confortable.
6: Une dernière fois, en tout cas. Quel accueil, oui. Merci de m'accueillir autour de cette table.
0: Elle est confortable, ce qu'on veut, c'est que le pneu tienne, tu sais, t'as bien tenu l'antenne tous les jours.
6: Merci, c'était un plaisir à chaque fois. C'est très content d'avoir pu dormir à la maison de la radio pour être dispo tous les jours. Avec mon petit sac de couchage. Merci Oldelaf encore pour le prêt.
0: C'est celui qui nous a parlé de toi en premier, c'est Alexandre Kominek. Alexandre, tu te souviens la fois où tu nous as dit faut que tu fasses faire des essais avec Bruno Pecchi?
7: C'est vrai.
6: Alors je pense, je vais rétablir hein, une vérité, je pense que c'était l'homme à côté d'Alexandre, à savoir Paul Mirabel.
0: Paul Mirabel ?
6: Oui. Je pense que c'est...
0: Il me semble que tu nous avais même dit, c'est Bruno Péquet qui va tous nous remplacer autour de sa table.
7: Oui, c'est vrai. Tu sais, je suis très souvent alcoolisé.
2: Souvent n'importe quoi. Et c'est souvent
8: là-bas. Surtout, tu t'étais trompé.
0: Vous avez un point commun, c'est le passeport, tous les deux. Vous avez le même passeport.
6: C'est le passeport, exactement. Non, mais je pense que JB a demandé... Enfin, à la base, c'est Paul qui a parlé de moi à JB. On était en week-end en Suisse, dans les Alpes. Ça, c'est notre vie privée. Mais... Et bref, je me souviens, on était à l'Euro, donc c'était il y a 2 ans, pendant des matchs de foot. Bref, on passait un très bon moment. Et il disait genre, ah, mais est-ce que t'aimes la radio et tout? Faudrait que je parle de toi à France Inter. Et j'étais, ah, putain, ce serait un rêve et tout. Et il parle de moi à JB. Je pense que JB a demandé
7: avis à moi.
8: Faudrait que tu sois plus concis, par contre.
6: En 2 ans de radio, j'ai pas appris à la... Non, mais comme ça, c'est l'occasion de remercier chaleureusement Paul et Alex, du coup. Et vraiment, voilà.
0: Merci. Il veut pas. Qu'est-ce que tu as envie d'écouter alors pour ça?
6: J'ai envie d'écouter une musique brésilienne qui s'appelle Pau, de Gilberto Gil. Et qui est une musique, en fait, moi, à chaque fois que j'arrive dans la maison de la radio, j'aime bien mettre de la musique brésilienne pour manjailler, pour être dans une bonne humeur et tout.
0: Manjailler musique.
6: Ouais, manjailler, ouais, c'est un mot qui est vraiment pas si jeune en plus. Hein, mais...
8: Tu peux dire manger sinon.
6: Non, mais qui met dans une bonne humeur et qui me fout le smile. Et ça parle, c'est une musique qui parle d'art, de musique, de l'importance de l'art pour être bien, de la fête, de la légèreté. Et je trouve que cette émission, moi, ce qui me choque à chaque fois et ce qui me surprend et ce qui m'impressionne, c'est à quel point c'est de la légèreté. Non, mais c'est vrai, c'est de la légèreté. Et des fois, on peut basculer dans un truc très profond et partir sur une discussion méga deep, méga intéressante.
0: Il y a eu des moments de larmes aussi autour de cette table en fonction des sujets abordés, des questions posées par Leïla.
6: Ah oui, alors ça va bien.
0: Alors, un petit tour de table, qui a enterré un membre de sa famille récemment?
2: Oui, parce que pourquoi pas.
0: Mais il faut penser.
6: Bah oui.
0: Ah ouais, faut penser.
6: Non, et je trouve que cette musique, c'est ça. C'est ça parle d'un truc très profond, très important, mais avec une légèreté, une bonne humeur.
4: C'est long quand même, Péquy.
6: Pour moi, c'est vraiment pour contredire Alexis et faire le truc le moins concis possible.
0: Voilà. Tu vas faire quoi cet été?
6: Cet été, je vais déjà regarder la Coupe du Monde et après, je vais terminer mon service civil.
2: C'est ça que je vais faire.
6: Enfin, oui, service civil obligatoire. Enfin, le service militaire est obligatoire. Juste, là, je vais pas être concis si je dois expliquer le fonctionnement du service militaire.
2: Non, mais tu vas le finir où, le service civil?
6: Dans un foyer de jour pour personnes âgées.
2: Ah, super. Voilà,
6: exactement.
4: Ah, bah, tiens, 06 70.
6: Oui, oui.
4: Je te connais déjà.

0: qu'il faut rappeler quand même dans ces 12 ans, Leïla, c'est que le conducteur a beaucoup évolué, la bande a beaucoup évolué, l'émission aussi a évolué. C'est ça qui était cool.
1: Mais ouais.
0: Et quand moi j'ai une pensée pour Pascal Joseph, qui n'est plus de ce monde, mais qui sera toujours le trait d'union entre toi et moi, qui était un grand monsieur de la télévision et de la radio, aussi des médias en général.
1: Je pense souvent, très souvent.
0: Et c'est Pascal Joseph quand il a su que Mathieu Gallet, ouais. Frédéric Schlesinger, Emmanuel Perrault, Laurence Bloch, au tout début, donc il y a 12 ans, m'ont dit voilà, on aimerait que vous fassiez le 11h-12h30 parce qu'on a envie d'une émission chic et populaire. Je sais pas où est trop le chic, mais là où ils ont réussi, c'est que l'émission a cartonné. Et là, pour être totalement franc, il y a eu des essais, des différents pilotes, comme on dit, d'émissions de radio avec différentes personnes.
1: Et moi, j'ai souvenir d'avoir passé un pilote.
0: J'aimerais tellement le réentendre, celui-là.
1: C'était très drôle. Il y avait Alain Rey qui était là. Et moi, j'étais grande fan d'Alain Rey, quand même, grand linguiste devant l'éternel, l'homme du dictionnaire. Et on était réunis autour d'une table. C'était JB qui m'avait appelé. Et comme vous connaissez JB, parfois, c'est pas toujours clair avec JB. Et donc, je me disais, il y a une émission.
0: Toujours la bouche pleine, en fait.
1: Moi, j'étais à Arte. J'étais à Arte une semaine sur deux.
0: Tu faisais les infos d'Arte.
1: Je présentais les infos sur Arte. Et donc, je viens. Il y a
2: en
1: allemand, bien sûr. On fait une émission. Donc, Nagui est là. Et il y a plein de personnes autour de la table. Et moi, je me dis, c'est les personnes qui seront là pour l'année prochaine. Et en fait, non. En fait, on était toutes en concurrence. Il y avait beaucoup de femmes. Et en fait, à la fin, moi, je leur dis, c'est super. C'est trop bien cette émission. Et tout, et Nagui, tu me dis l'année prochaine.
0: Ouais.
1: Et je te dis, ok, une semaine sur deux. Parce qu'une semaine sur deux, l'autre semaine, je suis à Arte Journal et je peux pas. Il me dit, non, c'est pas une semaine sur deux, c'est tous les jours. Et je me dis, quoi? Et j'avais rien compris à ce que je faisais là, en fait. Je comprenais, mais sans comprendre.
0: Et que, continuons de dire la vérité, il y a eu un petit moment d'hésitation en disant, est-ce que je laisse tomber l'info ou pas?
1: Arte, ils étaient pas très contents non plus.
0: Voilà, est-ce que j'abandonne ou pas pour venir à la radio tous les jours? Même moment de doute, lorsque France Télévisions t'a demandé de faire les 13h et les 20h, où là aussi, une personne de France Télévisions a dit, pas question qu'elle continue la bande originale, parce que nous, on la veut pour l'info.
2: Et là, Nagui a appelé.
0: Et là, j'ai pas appelé, j'ai pété un câble. J'ai pété un câble, je suis passé de l'autre côté de la force en disant, excusez-moi, mais vous n'auriez jamais eu l'idée de lui demander de faire les JT si elle n'avait pas fait la BO. Et la BO,
1: je reste à la BO.
0: La BO sans Leïla, c'est pas imaginable, donc on sera pas amis, pardon ?
3: C'est le B de BO.
0: C'est exactement.
1: Ça s'est fait comme ça.
0: Tout petit peu monté au créneau et t'as surtout supporté un emploi du temps qui t'obligeait à faire de la radio 5 jours dans la semaine et la télé le week-end. Merci pour ça, Sorette.
1: Merci
0: pour ça. Et on a une pensée pour.
2: Explique Nagui, tu fais 60 émissions par semaine.
0: Ouais, mais en une journée pour amortir. Faut quand même que ce soit rentable tout ça. Tiens, puisque tu parles, Alexis, le Rossignol, c'est gentil de revenir.
2: Il a changé.
0: Je vois que tu sors du lit avec cette coiffure.
4: Non, je sais pas ce que tu me racontes depuis.
0: Tu es tout ébranlé.
5: C'est super. Oui, j'ai pas de peine.
4: Alors, j'ai rien préparé, mais j'ai 3 choses à dire.
0: Non. Sois concis. Trois souvenirs. Mec qui a un César.
4: 3 souvenirs forts. Le premier avec Bruno Solo.
0: Ouais.
4: Un jour, Bruno Solo était donc invité. Il s'assoit à côté de Marina, et je suis juste là. Il regarde Marina et il fait j'adore tes chroniques. Et il me regarde et il fait, c'est toi qui fais des chroniques un peu fragiles.
0: C'est vrai. Je me souviens
4: et
0: très
4: c'est
0: bien.
4: C'est comme ça que est née la chronique fragile. On avait beaucoup ri avec ça. Une autre fois, c'était Pierre Arditi.
5: C'est
1: où, oh ouais.
4: Pierre Arditi qui, pendant toute la chronique, disait « c'est pathétique ». C'est pathétique.
0: C'est un compliment dans sa bouche.
2: C'est consternant.
4: On attend la chute et elle ne vient jamais. C'est consternant. Ça a été une chronique marquante aussi.
2: Bon, on pense
4: et une autre,
2: Arditi,
4: alors j'ai fait une chronique sur Isabelle Carré parce que j'avais cru qu'Isabelle Carré.
0: Étonnant était... parce qu'on l'a jamais invitée.
2: D'ailleurs, on l'attend, elle devrait arriver là.
4: Je fais toute une chronique sur le fait qu'elle était à mon spectacle au point virgule et elle n'était pas à mon spectacle au point virgule.
0: Non.
4: Et j'ai fait 4 minutes de tunnel où vous aviez compris qu'elle n'y était pas parce qu'elle faisait ça.
2: Elle faisait non.
0: Moi, j'ai non d'amant.
4: Et je me décompose sur scène, voilà. Et puis après, il y en a une autre. C'est encore Marina. Une fois, je débarque en hiver, j'avais un peu froid, j'avais mis 2 t-shirts. Et Marina me dit, pourquoi t'as mis 2 t-shirts? Je dis, parce que j'avais un peu froid. Puis Marina, elle fait, mais c'est complètement débile. Et voilà, tu te souviens de ça?
6: C'est le jour où j'ai inventé le pull, ouais.
4: Je suis rentré en studio en disant, ah ouais, c'est vrai que c'est peut-être débile.
0: Non, ce que je trouve remarquable, et on s'en rend compte là avec ce tour de table aussi, c'est que il n'y a pas eu de mauvais esprit, de concurrence, de tirage de couverture des uns aux autres. Tant que, évidemment, Alexandre Kobyniak n'était pas dans la bande. Et qui avait globalement un bon esprit. Ouais. Il n'y a pas traduit en prison, je crois pas.
2: J'espère.
0: Qu'est-ce
2: que
0: tu voulais écouter, Alexis le Rossignol?
4: Ramé de Souchon, parce que ça évoque bien les veilles de chronique où t'as pas de sujet, tu rames.
2: Ta carrière, un peu.
4: Et comme on aime bien Souchon.

0: de la page blanche la veille d'une émission en disant ça. Mais qu'est-ce que je vais faire demain,
1: peut-être pas chez tout le monde,
2: peut-être pas la veille.
0: Tristan,
2: bah lui c'est un petit peu,
0: bah non je sais pas, il dit la veille, donc c'est pour ça que je pose la question. Non mais non, il blague pas. Non mais
1: avec JB qui nous envoyait donc des messages à 23h en disant ça va. Non, t'as envie de dire laisse-moi tranquille, elle sera là, mais je l'écrirai peut-être à 6h ce matin. Et il avait besoin du papier avant de...
0: Et il y en a parmi vous qui ont totalement oublié de venir à une émission qui était, genre, je savais pas que c'était aujourd'hui.
3: Non, mais j'en ai rêvé.
4: Quand ça avait décalé d'horaire.
5: Il y avait un enregistrement à 9h au lieu de 11h, sauf que je n'étais pas sur le message commun. Ah. Et voilà, il y a eu une preuve.
0: Tu veux dire un peu comme moi pour ta soirée dans ta maison dans
5: Exactement.
0: Le...
5: Okay,
0: très bien.
5: Exactement,
0: très bien. Qui d'autre, Lisa,
3: non, mais j'ai fait beaucoup de cauchemars.
6: Pareil.
3: C'est comme quand t'es à l'école et que tu rêves que tu rates un examen, mais je rêvais toujours que j'essaie de courir à la maison de la radio.
7: Ou est-ce que comme Leïla, t'es rêvé que t'étais toute nue dans la maison de la radio?
3: Non, mais ça, je l'étais.
6: Mais tu faisais
3: rien de ce haut chez Winnie l'ourson.
6: Morgane, tu faisais pas le cauchemar où... Parce que ça, je crois que c'est un truc de quotidienne où Nagui te lance et tu vois que ton papier est blanc et que t'as rien et qu'il faut broder et que t'as rien. Et ça, j'en ai rêvé genre
3: tout
6: chaque
3: temps.
6: Nuit.
3: Tout le temps. Après, tout le temps.
0: Mais vous regrettez pas d'avoir été, je pense, Lisa et Morgane, d'être tous les jours.
3: Ouais.
0: Parce que Tanguy, Daniel étaient là tous les jours, mais ça aussi, c'est un exercice particulier.
8: C'est un exercice à contrainte en plus. Elle n'avait pas la liberté de faire le papier qu'elle voulait.
3: Moi, je trouve que par contre, la contrainte aide parce que justement, ça élimine le côté, enfin, le moment où tu dois chercher un sujet.
6: Ouais. Oui, mais pardon, vous deviez lire tous les livres. Regardez, tous les livres,
3: on les a tous lus.
6: J'ai dit les livres, évidemment. Mais tu vois ce que je veux dire ? Moi, c'est pour ça que la quotidienne avait l'air plus chill, parce que
3: c'est un peu l'hommage aux chaussettes, toi.
6: Par exemple.
3: C'est vrai que c'est pas pareil.
0: Mais
1: elle a lu toutes les chaussettes.
0: Votre force, et je pense que c'était votre succès, parce que votre succès a permis le succès de cette émission, c'est que tous les invités, notamment ceux qui revenaient, étaient bluffés par le travail qui était fait autour de cette table, justement, ce qui est la première forme de respect sur leur livre, leur série, leur film, leur album. Et donc, vous saviez de quoi vous parliez et ça permettait toutes les vannes possibles derrière.
6: Bah, après, c'est du travail, mais c'est quand même un privilège d'avoir accès à autant de culture en avant-première.
0: Je te jure que c'est pas ce qui se passe en dessous des émissions.
6: Hein. Non, mais oui, je sais. Mais c'était cool. Après, j'avoue
3: puis
6: que Jacques Attali, il y a eu des livres qui sont lus 5
0: en diagonale.
6: 10 pages par 10 pages.
0: Et alors, la quotidienne aussi, Emma, tu as accepté cet exercice.
9: Oui, mon ag.
0: Pendant...
9: J'ai besoin de faire des pulls, donc je crochette. Dis-moi ma vie.
0: Tricote des pulls. C'est contre-pétri ou pas? Tricote des pulls. Peut-être. Comment tu l'as vécu, toi, cette BO?
9: Bien. C'est juste l'envie réglée. Non, je rigole. Non, en vrai, de vrai, super bien. Mais j'avoue que je me suis fait remplacer plusieurs fois, donc chill. Mais c'était un truc que j'avais dit à JB, justement, rédac chef. J'ai dit, ok, Dac, il m'avait proposé vraiment la veille de ta soirée. Et quand on s'est recroisés, tu m'as dit, alors t'as dit oui. Ouais, mais j'étais à 3 grammes, donc en fait, c'est pas forcément le meilleur moment pour signer un contrat. Et aucun regret, c'était top. Mais c'est hyper intéressant ce que tu disais, Marina, c'est exactement ça, moi surtout. Le nombre d'invités où tu te rends compte, en fait, des parcours et tu te rends compte et moi j'en ai appris tellement plus sur le métier que j'ai envie de faire et la personne que j'ai envie d'être et tout. Puis je rappelle que j'ai 13 ans, c'est vrai que j'ai
0: t'as la vie devant toi alors que Daniel
9: et voilà ma vie. Voilà, c'était top sur 10.
0: Qu'est-ce que tu voudrais écouter?
9: En fait, je sais pas parce que dans ma chronique, j'ai mis une musique parce que je sais faire une chronique.
0: Vas-y.
9: Non mais et en même temps, j'ai mis une BO
0: et
9: aussi.
0: Et voici Emma, bonjour. Oh
9: bonjour. Super, merci.
0: Ah, tu l'as.
9: Ma vie, yes, une deux fois de plus. Alors tous les jours dans cette émission, je rendais un hommage. Et aujourd'hui, j'ai décidé naturellement de rendre hommage à la BO. Je préchote, je vais pas pleurer. Vous savez pourquoi? Parce que j'ai pleuré toute la saison en fait déjà. Tu me dragues ou quoi? Je passe ma vie à pleurer quand Bruno Solo raconte pourquoi elle aime Julien Clerc, quand Riyad Sattouf parle de son rapport au spaghetti bolo, quand Stéphane de Groot joue au théâtre. Absurde. Quand j'ai espionné Bruno Pecky sous la douche, tout m'émeut en fait. C'est-à-dire que je trouve du dramatique dans chaque jeu de mots d'Oldelaf, du pathos dans chaque comédie française qu'on reçoit. Je trouve de la poésie dans Morin, faut le faire. De la sensibilité chez Pastureau. Ma déformation professionnelle, c'est de trouver de l'extra dans l'ordinaire, même chez Tom Baldetti. C'est dur. Et puis non, je sais pas, en essayant à faire la dernière chronique et tout, JPP de mes conclusions tire l'arme. Au début, je me suis dit, je vais juste faire un best-of. Mais c'est vrai que mes best-of, ça ressemblerait à tu veux me baiser ou quoi? Et Pierre Ninet, j'aimerais trop m'asseoir sur son nez, pas vrai la team? Oh là là, mon père a trompé ma mère. Daniel, ton front, il s'arrête où? Et alors, Nagui, tu es riche? Oldelaf, tu vis dans un gymnase. Voilà, fin. Donc, naturellement, la seule vraie façon de... C'est juste du harcèlement sur le lieu de travail. La seule façon de rendre vraiment hommage à la BO, c'est donc de le faire en musique. Et tout au long de ces deux dernières années, il y a une chanson qui m'a accompagnée chaque matin sur mon trajet en sortant de la 9 à Ranelagh. J'ai pile 6 minutes à pied, je prends le trottoir de droite, je m'allume une clope. Et au niveau du Carrefour Market, quand elle s'éteint systématiquement, je lance... Vous êtes évidemment en train d'écouter l'hommage d'Emma Beaujean. J'ai passé deux années royales et maintenant je laisse la place à mon icône sacrée. C'est Dalida. Je l'aime plus que Nagui. Est-ce que vous imaginez à quel point il faut que je l'aime pour que Nag reste le deuxième égyptien préféré dans ma vie? J'ai plus rien écrit d'abord parce que j'avais peur de pleurer puis parce qu'en fait on n'est pas assez payé. Et juste on écoute Dalida tout simplement.

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0: Est-ce que tu as été, Emma Beaujean, impressionnée par un invité ou une invitée dans cette BO? Parce que tu as rencontré tout à l'heure, Tom Villa disait être s'être battu entre guillemets ou a insisté pour rencontrer Eddie Mitchell. Il y a des icônes comme ça, des personnes qui t'ont marqué?
3: J'étais très contente de recevoir Simon Abkarian. Parce que du coup, étant d'origine arménienne, il y a peu, à part Aznavour qu'on nous sert beaucoup en soupe, il y a peu de vrais représentants, je trouve, dans la culture, et surtout en tant qu'acteur. Et j'étais hyper intimidée. Non, il y a des gens que peut-être j'aurais préféré pas rencontrer.
0: Mais l'inverse, oui.
3: Franchement.
0: Non, mais il faut être honnête, bien sûr.
3: Il y a une dingue.
1: Il y a Tom Villa qui va intervenir.
0: Tom, j'ai laissé ton micro.
4: Moi, j'ai réalisé mon goal, j'ai fait pipi à côté de Jean-Pierre Bacri. Donc franchement, je peux pas faire mieux.
0: T'étais sûr qu'il fallait en parler de...
5: C'est marrant, j'allais citer...
0: Toi aussi, t'as fait pipi à côté de Jean-Pierre Bacri?
5: J'ai fait pipi sur Jean-Pierre Bacri, je suis désolée. Non, c'est pas fou de faire rire des gens qui t'ont tellement fait rire. Moi, Bacri et Chaba, de les avoir fait marrer, peut-être ils sont très bons clients, ils sont polis, mais ça c'était fou comme privilège de nous pouvoir faire des blagues devant des gens un peu pris en otage, obligés de rigoler.
0: Non, tu as raison de les citer parce qu'il y a eu certains invités qui carrément regardaient leur smartphone. Si c'est arrivé, et sans citer les noms, Layla et moi, et c'est pas pour vous défendre, un peu quand même, mais devant un tel manque de respect, on sortait de l'émission en disant plus jamais un tel ou un tel, parce que le travail que vous effectuez, l'énergie, le talent avec lequel vous le faites, et en plus en le faisant par respect, méritez au moins un respect de l'autre côté. Et certaines personnes se sont mal comportées et ne sont pas venues ou revenues dans cette BO. Donc c'était pas de la gentillesse ou un rire de politesse. Dans le Chaba Bacri.
3: Il y a une immense actrice que j'admirais, puis après je vous jure que c'est vrai, hyper chic et tout, puis en fait je suis passée après aux toilettes, elle a pourri les chiottes.
0: Mais ça n'a rien à voir.
6: C'était peut-être la personne d'avant, elle.
3: Non, je crois que c'est...
7: Est-ce qu'on peut arrêter de parler de Santini?
1: Un problème.
0: Malheureusement.
3: Mais oui, c'est OK. Mais du coup, ça fait descendre la fame.
0: Malheureusement, cette émission n'est pas enregistrée, sinon je l'aurais enlevé, ça, au montage.
6: Non, j'ai toujours
0: Alexis Rossignol.
6: Les invités belges étaient hyper...
7: Ah oui.
6: Que ce soit Poulvord, que ce soit Adamo. On avait eu Adamo, très élégant. François Damiens.
7: Incroyable. Sur clavier.
6: Non mais tu sens ce truc là de...
7: C'est pas de côté, ouais.
1: Virginie Fira et Laurent Bossi.
0: Tom Baldetti, Tom, ouais, micro.
4: On n'y croyait pas au début.
1: Alors, il faut dire que Tom Baldetti,
0: c'est le dernier arrivé, lui. Hein, plus frais.
8: C'est de ma faute. C'est le crack de la banque.
1: Et c'est le petit copain d'Emma Beaujean. Ils sont tous les deux, tous les jours.
3: Priorité au direct. On a des conjoints qui apprennent des choses.
1: Non mais vous êtes les deux petits enfants. Vous êtes là tous les deux comme ça, rigoler tous les deux. Là, je voyais, vous étiez en train de danser au début de l'émission.
3: On s'occupe comme on peut.
1: Ouais.
6: On tire ce groupe vers le haut.
3: Ouais, je pense.
1: Ils sont mignons.
0: Tom.
8: Oui. Attends, il y a Cominac qui vient de faire un.
6: Il s'est mangé une caméra.
0: Non, il fait un AVC.
6: Il a bu de l'eau, il a sursauté.
0: Tom Baldetti, qu'est-ce que tu avais envie d'entendre ou de dire sur la BO pour cette dernière?
8: Merci, j'ai adoré. Je connaissais très rarement les invités. Et le peu de fois où ça... Ah si, il y a une anecdote un peu rigolote. Un des rares invités que je connaissais, c'était Olivier Rabourdin. Et il s'avère que c'est le papa d'une de mes plus vieilles potes. Et à la fin de l'émission, je voulais tout penaud et tout timide venir lui parler. Et Nagui, tu lui as mis un tunnel de 20 minutes, donc je n'ai pas pu le faire.
7: C'est pas le genre.
3: Quelle belle anecdote. Que c'était émouvant.
0: Quelle méchanceté gratuite.
8: Mais sinon, ma musique, c'est le 4 décembre de Limsa Donné, parce qu'il n'y a pas assez de rap dans la bande originale.
9: Limsa, je suis né le 4 décembre, je sais pas quand je vais canner, ça me rend vraiment pas roux.
4: C'est belle énergie, en tout cas.
9: La mère de ma mère, elle est presque parfaite, car elle m'a tout appris, gros, sauf à vivre sans elle.
8: Merci pour
9: je passerai pas ma vie à les baisser, que je marche dans un quartier ou dans les allées aisées. Capuche, casquette, comme si j'allais jaser quand je rangeais ma chambre.
0: Mais pardon, les textes des rappeurs, moi, ça fait penser par moments, non, mais à des slams que vous faisiez, parce que les textes que vous écriviez, même s'il n'y avait pas forcément la musique qui allait avec, et pourtant, il y a eu pas mal de chansons, je pense à Jérémy Crédville, à Alison Wheeler aussi, qui s'amusait de temps en temps à chanter super bien. Mais bon, après, il y a eu Old Laugh, les textes et les plumes. Est-ce que vous avez tous des co-auteurs? Est-ce que vous travaillez tous avec des équipes ou certains étaient totalement seuls? Tom, t'es totalement seul à
2: faire? Tout seul, ouais.
7: Tu veux pas prendre quelqu'un?
1: C'était trop facile.
0: Rebecca, toute seule aussi?
10: Seule, mais j'en ai écrit que 30, donc ça va aller. Mais JB a beaucoup participé et m'a beaucoup poussé dans les dégueulasseries. Merci à lui.
1: Ah, voilà. M'étonne pas de lui.
0: Non, parce qu'il faut, dire aussi que dans la manière de gérer le travail de Jean-Baptiste aussi, était de vous donner confiance sur les veines que vous pouviez exploiter ou sur peut-être des personnages que vous pourriez créer en disant allez plus vers ça, ça te va bien, ça colle bien ou tu le tiens bien, c'est ce qu'il faisait.
7: Moi, je suis ravi. Ce genre d'acteur en chef était une ordure.
0: Je suis ravi de passer de Tom Balditi à Rebecca Balestra parce que j'ai eu beaucoup de galères dans les annonces d'émission sur les Balditi et Balestra. C'était ça. Ouais, mon problème, il y a trop de B dans la bouche. Qu'est-ce que toi tu retiens, Rebecca?
10: Je tiens à remercier officiellement Marina Rollman, parce que c'est grâce à elle que je suis là. Elle a glissé mon nom et donc merci pour sa bonté.
5: Les ficelles de l'audiovisuel français. Voilà,
10: merci pour sa bonté, son influence.
11: Notre Lynn Renault.
10: Je me rappelle que je faisais de la radio en Suisse et puis un jour j'ai fait une émission. Donc c'est une émission formidable et qui n'a pas beaucoup d'ambiance parce qu'en Suisse on a des moins grandes gueules que chez vous en France. Et un jour j'en ai eu plein le cul et j'ai vraiment fait péter le studio. Et là je me suis dit tiens donc je suis prête pour la bande originale.
0: Et je n'oublierai jamais ta première la tête de Lisa Delmoitier quand t'as fait ta première où elle était choquée en se disant mais dans quel état je vais ressortir tellement je sais même plus quel produit tu avais blanc du sang non
10: c'est de la sang. Je suis venue avec un couteau rétractable et j'ai poignardé la concurrence, j'ai poignardé Amandine Lourdel qui n'est pas là aujourd'hui parce qu'elle est morte.
0: Mais non parce qu'elle est morte.
10: Non mais c'est que j'ai vu en fait ce qui m'a donné de venir donner envie de venir dans cette émission, c'est je regardais les chroniques de Alexandre Kominek et je me suis dit mais c'est vraiment la radio spectacle, c'est tellement viscéral, c'est tellement généreux et débordant, et je me suis dit cette émission est dingue pour la liberté qu'elle nous donne et je me suis dit je rêve d'aller là-bas et de trouver mon propre monstre.
1: Oh, c'est super.
0: On était ravis. Toi tu as envie d'entendre ce titre?
10: Knife,
0: pourquoi
10: parce que c'est le couteau et pour parce que le titre
0: gentil traduit au fur et à mesure
10: Bird, l'oiseau avec un bel accent et de Bird parce que un des moments les plus marquants pour moi c'est quand Quasimodo a mangé un oiseau et que j'ai mangé un oiseau en direct et j'ai encore le goût de c'était une tomate pelée mais il y avait quand même des vraies plumes,
0: il y avait des plumes dessus Tristan Lopin que j'ai tellement oublié dans les tours de
12: c'est vrai que ça oublier une personne homosexuelle je trouve ça un peu
0: tellement
12: bon. Il n'y a pas un noir autour de la table, un homosexuel, on arrive à l'oublier, c'est vache. Je veux bien être de gauche, mais il y a des limites.
13: Mais fais ton coming out aussi, on attend.
0: Pardon? Tu voulais dire, Marina?
5: J'ai dit pendant le mois des fiertés en plus, Nag, il fait travailler, pas pressé.
1: Invisibilisation.
12: Qu'est-ce que tu veux savoir, mon Nag?
0: Bah non, le bonheur ou le malheur que tu as eu à être dans cette
12: deux. Ah non, le grand bonheur que j'ai eu, moi, c'est d'avoir fait deux chroniques pour Isabelle Huppert, avec Isabelle Huppert, qui est vraiment ma femme préférée après ma mère et après Laïla, évidemment.
0: Qui
12: est également ma mère. Oui. Et non, et surtout, j'avais été hyper surpris parce que j'ai trouvé pendant quand même 3 ans et demi où j'étais ici que il y a beaucoup de gens dont on pense qu'ils sont sympas qui en fait le sont pas tellement en invité. Non, mais des gens qui respirent un truc un peu hyper sympathique qui le sont pas forcément. Et Isabelle Huppert qui peut comme ça dégager une énergie un petit peu énigmatique, un peu en distance.
0: Un peu froid,
12: et
0: bah, je la trouve
12: hyper sympa.
0: En fait, tellement,
12: mais en fait, elle rigole et elle était vraiment sympa. Ouais. Donc, méfiez-vous des apparences.
0: On est d'accord.
13: Dis donc.
0: Mais ne vous méfiez pas de ceux qui aiment.
12: Britney, bitch. Ouais. Bah, j'ai toujours dit, en tant que quota,

0: c'est beaucoup de souvenirs, c'est... Enfin, je sais pas, Taratata, c'est vraiment... c'est des duos de folie, Jean-Louis Aubert, François Hollande, Madonna, Madonna avec Tex aussi, enfin, ça me rappelle tellement de choses, et je voulais te dire que ce... J'espère que tu feras encore mieux dans ta prochaine vie. Voilà, parce que c'était déjà beaucoup. Je te remercie vraiment pour tout et je t'embrasse.
1: Monsieur Guillermo Guise, merci. Je sais même plus où...
2: Nagui, c'est ton nom.
1: Pardon ? Nagui. Oui, non, non, c'est pas ça. Je... Non, mais moi, ma question sur à Daniel Morin, parce que ce qui est assez amusant, c'est que Daniel était là avant que l'émission n'existe.
3: Ils ont construit la maison de la radio autour.
4: J'ai supervisé.
1: Et que de toutes les personnes présentes dans ce studio, on peut dire que Leïla et moi, nous les avons choisis, sauf Daniel.
3: C'est vrai.
2: Ah ouais ?
3: Ça faisait partie du package.
4: On m'appelle la figure imposée.
1: Non, mais tu t'en étais conscient avant ? C'est-à-dire qu'on t'avait dit... Il y a une nouvelle émission qui va arriver, t'inquiète pas, tu y seras.
4: Non, me dis, t'en penses quoi, Nagui ?
1: Non, dis la vérité, dis la vérité. Dis la vérité,
3: ça s'est passé comment ? Ça va être pareil pour l'an prochain, hein, Daniel ?
4: Je sais pas encore.
3: Bah ouais.
1: Ah ouais, non, mais c'est vrai. Bah mais oui, comment ça s'est passé il y a 12 ans ?
4: Il y a 12 ans, on m'a dit, bah écoute, il y a Frédéric Lopez qui se sent pas bien, il faut arrêter tout de suite, il se sent pressé, j'ai fait, bon bah qu'il y aille, qu'il s'en aille, puis après on m'a dit, et Nagui et tout, je fais, ouais, super idée, je te connaissais pas du tout. J'ai appris à te connaître.
1: Ça n'a pas été simple au début. Hein.
4: Ça n'a pas été simple.
3: C'est vrai.
1: Ah ouais.
4: Ça n'a pas été simple.
1: Non, ça n'a pas été simple.
2: Moi, je comprends.
1: Non, mais ça n'a pas été.
3: J'adore.
4: Instant vérité, on y va ou pas ?
3: Ah ouais, de fou.
1: Bah évidemment, action vérité.
2: Ça n'a pas été.
4: Non, instant vérité, pas action. Non, ça n'a pas été simple avec Nagui. Ça a même été parfois difficile.
1: Ouais.
4: Et après, je dois le reconnaître. Là, c'est quoi ? La troisième saison, c'est vraiment agréable. Arrêtez de rire, mais c'est vraiment...
3: Au bout de 10 ans, ça s'est
4: adouci.
1: Je m'attendais pas à ça.
3: Pourquoi il y a eu des années quoi.
4: Sur les trois dernières saisons.
2: Mais vraiment difficile.
3: Mais pourquoi
4: non, mais on en a parlé avec Nagui au téléphone. On a parlé de...
1: Ah bah c'est bien. Non, parce qu'il y a eu des moments où ça n'allait pas. Ouais. Et il y a eu des moments où on ne peut pas faire cette émission si, ouais, si on n'a pas envie de partager.
2: Ah ouais,
1: et y avait, je sentais des... alors c'est peut-être que... Après, tu sais, quand t'es pas bien, tu ne sais pas si c'est de la faute de l'autre ou de ta faute. Donc je culpabilisais en disant je ne me sens pas bien. Est-ce que c'est toi qui dégage des mauvaises vibes ou est-ce que c'est moi qui suis fragile et qui n'ai pas envie d'entendre les mêmes vannes à répétition que vous avez tous continué de faire d'ailleurs. Mais ben, voilà, bref.
3: Tu veux dire sur la pyramide en or.
1: Et ce mélange entre une forme de sensibilité et puis je sais pas si on va continuer ensemble. Il faudrait vraiment qu'on se parle. On s'est parlé et ça avait le mérite en tout cas d'être clair, comme des vannes qui ont été faites au début. Entre Leïla et Daniel, où je me retrouvais un peu arbitre du match en disant mais Daniel, t'as pas le droit de faire ce genre de vanne à Leïla. Et Leïla qui était aussi dans une situation un peu de fragilité au début. Ouais, il y a eu
3: il y a quelques blagues qu'on ne recitera pas, Daniel, mais qui
1: ne
3: faisaient pas plaisir. Donc, il y a un moment.
1: Et donc, c'est.
3: Il y a blague et blague, quoi. Et
4: heureusement que c'est la fin. Hein, c'est...
2: Est-ce qu'on peut le pendre ?
1: Et c'est beau, par les pieds, et c'est beau d'en arriver là, c'est-à-dire d'avoir cette dernière émission, d'avoir cette émotion, parce que ce que vous entendiez comme bruit, c'était le vent en fait de
3: ma Beaujean. C'était mon assistant personnel, désolé.
1: J'adore. Tanguy Pastureau, de quoi tu vas nous parler après les infos ?
5: Bah de moi et de nous quoi. Surtout de moi évidemment.
1: Très bien. Ça sera après les infos de midi.
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3: Vous êtes bien sur Inter et il est midi. Magali, au mot pour vous informer.
4: Trop chaud pour danser, la canicule coupe le son des Solidays. À la demande de la préfecture de police de Paris, le festival parisien qui devait démarrer ce soir est annulé, Mélodie Pépin.
5: Décision annoncée aux équipes vers 10h ce matin. Le directeur du festival, Luc Barruet, prend le micro sur une scène de l'hippodrome de Longchamp devant plus de 1700 bénévoles.
6: Je suis là et on est là pour vous annoncer une mauvaise nouvelle. Solidays n'ouvrira pas ses portes du week-end.
7: Quoi ?
6: Oui, nous sommes dans un scénario qui est le plus regrettable.
5: Des équipes qui ont du mal à y croire, vous l'entendez. Pourtant, la menace pesait sur le festival qui devait débuter aujourd'hui pour 3 jours, avec à l'affiche Aurel San, Gims ou Suzanne. Luc Barruet donne quelques explications.
6: La décision a été prise, et croyez-moi, à tous les niveaux de l'État, qu'il valait mieux que Solidays n'ait pas lieu cette année au regard des incidences sur tous les systèmes de prise en charge, pompiers, SAMU, hôpital.
5: Et il n'y aura pas de report du festival. Les organisateurs avaient pourtant prévu des dispositifs, brumisateurs, système d'arrosage, décaler les concerts pour éviter les mouvements de foule. Mais ça n'aura pas suffi alors que Paris et 60 autres départements sont toujours en vigilance rouge canicule. L'année dernière, le festival a drainé 260 000 spectateurs, un lieu de fête, de musique, mais aussi de solidarité. Car Solidays, rappelons-le, aide à financer des programmes de lutte contre le sida un peu partout dans le monde. 80 millions d'euros récoltés en 25 ans. Une annulation qui aura de lourdes conséquences, a déjà prévenu son directeur.
4: La préfecture de police de Paris demande aussi l'annulation de la marche des fiertés prévue demain dans la capitale. Elle sera reportée à une date qui doit encore être déterminée, préviennent les organisateurs. La canicule et le bilan des noyades qui s'alourdit. 55 personnes ont perdu la vie depuis le début de l'épisode de forte chaleur. 65% de ces drames ont lieu sur des points de baignade non surveillés ou non autorisés, fait savoir la ministre des Sports, qui craint de voir ce chiffre augmenter encore, alors que 61 départements restent en alerte rouge aujourd'hui. C'est moins qu'hier, mais il va faire encore très chaud dans de nombreuses zones. C'est pourquoi Sébastien Lecornu tape du poing sur la table, sur X. Trop de personnes continuent à pratiquer une activité physique malgré les températures. Pour le Premier ministre, se mettre ainsi en danger, c'est ajouter une pression évitable sur les urgences. Pour éviter aussi les coups de chaud, Laurent Nunez, le ministre de l'Intérieur, recommande aujourd'hui au préfet d'interdire la consommation et la vente à emporter d'alcool dans l'espace public. Interdiction déjà mise en place à Paris entre midi et 7h du matin jusqu'à dimanche. Dans l'actualité également, 2 ans et demi de prison avec sursis à Rouen pour un homme de 37 ans condamné pour avoir partagé la vidéo du viol d'un bébé de 18 mois. Il avait été interpellé cette semaine dans le cadre d'une vaste opération de lutte contre la pédocriminalité menée par l'Office des mineurs dans plusieurs départements. Les recherches se poursuivent pour tenter de retrouver d'éventuels survivants après le séisme au Venezuela. Au moins 235 personnes ont perdu la vie. Un premier détachement militaire américain avec à sa tête un général des Marines est arrivé à Caracas pour coordonner l'aide américaine aux victimes. Cette question aujourd'hui, vont-ils finir premier ou deuxième de leur groupe ? Les Bleus jouent leur 3e et dernier match de groupe ce soir au Mondial de foot. L'équipe de France affronte la Norvège à partir de 21h. Un match nul suffirait aux Français pour conserver cette première place. En l'absence de Didier Deschamps, rentré en France pour assister aux obsèques de sa mère, c'est son adjoint Guy Stéphane qui prendra place sur le banc et dirigera les Bleus ce soir.
8: J'ai la sensation que je ne suis pas à ma place, là, devant vous. Ma place, elle est sur le terrain d'entraînement, en train de mettre le matériel et d'attendre que les joueurs arrivent. Il se trouve qu'on est dans une situation cruelle pour Didier et sa famille. Et donc, il faut assurer le 3e match, important, pas décisif, mais important, parce qu'il peut, ça peut découler beaucoup de points derrière. Donc voilà, je m'efforce avec le staff de mettre la meilleure équipe possible et aussi de faire vivre le groupe.
4: Guy Stéphan au micro de Xavier Monferrand. Et puis, en tennis, pour son grand retour sur les courts, Serena Williams affrontera l'Australienne Maya Joint au premier tour de Wimbledon. Cela fait 4 ans que l'Américaine n'a pas joué en simple depuis sa défaite à l'US Open, c'était en 2022.
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4: 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On vous retrouve, Nagui et Leïla Kadour, pour la suite de la bande originale.
3: Merci Magali Homo, on vous retrouve tout l'après-midi pour d'autres infos. Et à 13h, ce sera la rédaction. À tout à l'heure. Cette bande originale avec Emma Beaujean, Camille, Marina Rollman, Rebecca, Mélodie, Paul, Tanguy, Daniel, Olivier, Jérémy, Alexandre, Coco, Tristan, j'ai pas oublié, Alexis, Lisa, Morgane, et faites du bruit pour Leïla.
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3: Cette histoire, cette dernière 12 saisons, merci à vous d'avoir fait de cette émission un succès. Là, je parle aux auditeurs, mais merci à vous autour de cette table d'en avoir fait un succès parce que c'était un travail quotidien, beaucoup de papiers écrits, beaucoup d'heures visionnées, de livres lus, beaucoup de respect autour de cette table, malgré les apparences. Et ça fait du bien et ça fait plaisir. Tout de suite, voici Tanguy Pastureau. Ah,
11: je me souviens du 28 août 2017, c'était ma première chronique dans la bande originale. Daniel Morin avait fait une chronique sur moi, c'était à la fois mignon et acerbe. Donc j'avais eu à la fois envie de le caresser et de lui péter la gueule. Je me suis vengé en écrivant sur lui plus de 1700 chroniques. En perdant Daniel, je perds ma principale source d'inspiration. C'est terminé pour moi. Je me souviens que quelques semaines plus tôt, Yann Chouquet, qui était directeur des programmes, m'avait dit ça te dirait de venir chez Nagui. Et moi, je pensais que c'était pour être candidat à un jeu. J'avais révisé les paroles de toutes les chansons de Jean-Pierre François. Heureusement, il n'y en avait qu'une. Je me souviens de la première fois, on a reçu Riyad Satouf, mais aussi de la deuxième fois, de la troisième, de la quatrième. Un jour, on a eu Guillaume Gallienne, je lui ai dit « Mais qu'est-ce que vous faites là ? C'est la place de Riyad Satouf. » Je me souviens qu'en 2019, on a reçu Bertrand Blier et Gérard Depardieu, et que cette émission-là, on la diffuse maintenant, on est tous cancel. Je me souviens qu'un jour, mon chien Becca est mort, que j'étais désespéré, que j'en ai parlé à l'antenne en me disant « Ça va pas être drôle », ça l'était pas, mais que j'ai jamais reçu autant de messages de gens qui me disaient être passé par là, et qu'en perdant un chien, on perdait un membre de sa famille, et ça m'avait fait du bien. Je me souviens qu'avec Sylvie Testu, on avait fait la chenille, tous, en studio, et que j'ai compris au fait que j'étais super heureux, qu'à 25 ans, c'est à Patrick Sébastien que j'aurais dû envoyer mon CV. Je me souviens qu'un jour, on a eu François Hollande et que je lui ai dit que la moitié des droits d'auteur que j'avais perçus, c'était grâce à des vannes sur lui. Et je lui avais filé un chèque en blanc en lui proposant de lui en reverser une partie. Il avait pris le chèque. Depuis, j'ai pas de nouvelles et je vis dans la hantise qu'il écrive un jour 100 000 euros et l'encaisse. Ça ferait de moi une des innombrables victimes du socialisme. Je me souviens que 5 jours après mes débuts, j'avais croisé Ali Rebi au Monoprix et il m'avait dit que mes podcasts démarraient bien, que j'avais été adopté par les auditeurs et je me souviens d'une douce sensation ressentie, due aussi au fait qu'il y avait moins 30% sur le lot de 5 Kinder Bueno, mais enfin quand même. Je me souviens que deux jours après la mort de mon chien Becca, ma mère a eu un gros problème de santé. Des diagnostics étaient posés. Il me paraissait dur, très dur. Je vous avais demandé à Nagui si vous aviez bien un contact avec un ponte de la médecine. Je sais pas, celui qui a travaillé sur Drucker. Vous en aviez appelé un grand professeur. C'était chouette de vous sentir derrière moi. Et c'est la seule fois où je prononcerai cette phrase. Je me souviens qu'un jour, mon fils est venu assister à l'émission. Une semaine où on était avec Leïla. C'était les semaines où on recevait Chantal Goya ou Vincent Moschetto. Les seules semaines amusantes en réalité de la bande originale. Mon fils avait fait des selfies avec Emma et Oldelaf en disant je sais pas qui c'est, mais c'est eux qui ont proposé. Il avait trouvé la maison de la radio très grande et très ronde. Et je me souviens que la première fois que j'y suis entré, moi aussi, je l'avais trouvé très grande et très ronde. Je me souviens des tours de table de début d'émission. Parfois, la question posée était lourde, difficile. Ça parlait de la mort. On avait tous les larmes aux yeux en pensant à des proches. Nagui et Leïla s'en rendaient compte. Et le lendemain, la question, c'était « Est-ce que vous aimez les chips ? On commence par toi, Lisa. » Je me souviens qu'un jour ici, Didier Bourdon m'avait dit que sa mère était fan de moi. Et compte tenu de l'âge qu'avait déjà Didier Bourdon, je me suis dit « Mais quel âge donc a mon public ?» Je me souviens que sans les équipes techniques, éditoriales, j'aurais parlé dans le vide. Et je sais qu'on finit tous comme ça, à parler tout seul dans un bus, mais je suis content que ce soit pas arrivé trop tôt. Je me souviens de mon grand-père adoré qui habitait en bas de la rue de Boulainvilliers, à 100 mètres d'ici là. Tous les matins, je me souviens de lui en passant devant son immeuble, et ne plus le faire désormais me déchire un peu. Enfin, je me souviens des auditeurs qui, à la fin des spectacles, me disaient qu'ils étaient là, chaque jour, à 12h10. Mes années inter, c'est vous, et c'est vous ici au studio. En studio, je me souviendrai évidemment de vous, et merci de m'avoir écouté si longtemps.
3: Tanguy Passeré. Qu'est-ce que tu voulais écouter, Tanguy ?
11: Alpha Blondie, évidemment.
3: Bien sûr.
11: Pourquoi ? Parce que dans les blind tests de début d'émission, je ne gagnais que sur le reggae. Donc à chaque fois, il y avait du Alpha Blondie. Ou du Chicken Jaffa Cody.
12: Le Velvet aussi.
13: Le Velvet fort.
11: Non. On m'a
3: demandé de quoi je dis. Et le pire candidat au blind test, c'était Paul Mirabel.
11: Oui.
3: T'étais tellement silencieux.
12: Le pauvre, il est pas drôle.
14: Il est lent, quoi.
15: Bah, c'est Paul. Ouais, il y a un truc de rapidité que j'ai pas chopé en 4-5 ans.
3: Ouais. Même en 30 ans de vie. Comment ça va, Paul? Et merci d'être là. Ouais. Ça a été une aventure particulière pour toi, cette BO?
15: Ouais, franchement, je retiens que des bons souvenirs. Je crois que ça m'a vraiment fait progresser en tant qu'humoriste. Et surtout, c'était vraiment une récréation trop chouette. Moi, je voudrais vous remercier pour la bienveillance et la gentillesse de tous les chroniqueurs, toutes les équipes et tous les gens autour de cette table, parce que l'exercice est dur, mais vous le rendez agréable.
3: C'est cool. Ouais. Qu'est-ce que t'as envie d'écouter ?
15: Moi, je voulais mettre Pala de Vianney, parce que en fait.
3: Mais non.
15: Si, parce que en fait, quand on m'a appris que j'étais pris chez France Inter, j'étais hyper content. Je pensais que je serais là tous les jours comme Tanguy Pastureau, et j'ai compris que pendant 2 ans, t'étais persuadé que je m'appelais Pierre et qu'on m'appelait que quand les autres étaient pas là, que quand Guillermo Guise sortait sur blessure ou on m'appelait la veille à minuit, on me disait tu fais quoi demain à 9h. Et donc voilà, je suis là. Je peux raconter une anecdote?
3: Je t'en prie.
15: La première fois qu'on s'est rencontrés, j'étais un peu timide, parce que pour moi, c'était le grand Nagui pharaon du PAF. Et je suis rentré dans le studio, et tu m'as dit, je me suis présenté, tu m'as dit, t'as quel âge, toi? Je t'ai dit, bah, j'ai 24 ans. Et tu m'as regardé, tu m'as dit, Ken le plus possible. Et
3: jamais. C'est
16: tout à fait toi, ça.
17: Et il le fait.
18: C'est pour ça qu'il est fatigué.
15: Et je suis rentré chez moi, j'ai regardé le plafond, je me suis dit, mais qu'est-ce qu'il voulait dire? Et ça fait 5 ans.
12: Je voulais vraiment juste dire ça.
18: C'était vraiment juste dire quel est le plus possible.
12: Il voulait dire quel est le plus possible. Ouais.
15: C'est la première interaction.
12: Il n'y a pas de sous message. Hein.
18: Et comme quoi, il avait raison. Hein.
12: C'est un message.
15: Voilà.
3: Qui dit Ken dit Cominec, évidemment.
17: Ah bonjour.
3: Ça va, mon Alex? Merci de sortir de tournage et de venir ici.
17: Ben, merci à vous, merci pour tout, pour toutes ces années, pour la confiance, pour j'ai commencé comme toi sur le banc. Qu'est-ce que tu fais? T'es disponible, machin. À l'époque où on recevait même Gérard Depardieu. Et c'était
3: avant.
17: C'était voilà.
3: C'est l'invité qui t'a le plus impressionné?
17: Ouais. Bah en fait déjà on m'a appelé la veille, je savais pas qui était invité, et quand t'arrives et que tu vois Gérard, c'est monumental.
3: Ouais, donc, non, c'est sûr.
17: Et puis je l'ai vu faire pipi dans les toilettes. Qui est monumental. Ouais, je l'ai vu de dos faire. Ça c'est un souvenir. Voilà, c'est un souvenir gravé à jamais. Je vous remercie pour la confiance. Je vous remercie. Je me souviens aussi des invités qu'on avait qui regardaient leur téléphone pendant nos chroniques, oui, que j'emmerde. Ils se reconnaîtront.
3: Il y en a eu, mais il y en a beaucoup qui étaient morts de rire, oui, aussi, il faut le préciser. Je me souviens même de Julien Clerc qui était totalement fan de Paul Mirabel. Vous avez aussi des compliments
17: dans le sens. Vraiment, ouais, évidemment. Et merci de m'avoir fait confiance pour d'avoir fait des accents.
3: En totale liberté, bah, souvent nu.
17: Bien sûr. Bah, là, j'ai pas de pantalon. Mais c'est vrai qu'à un moment, je me rappelle d'un moment où je faisais mon personnage. Je crois que la première fois que je faisais Fofinho, là, donc un Brésilien homosexuel, je me dis, 30 secondes avant l'antenne, je me dis, est-ce que c'est une bonne idée de faire un homosexuel avec un accent sur une antenne de gauche? Et finalement, ça l'était, parce que ça m'a ouvert un public que je ne connaissais pas, qui ne me connaissait pas et que j'ai découvert grâce à vous. Donc merci beaucoup.
3: Bah, merci à toi.
17: Parce que c'est la bonne humeur, c'est les souvenirs aussi de soirées de fin d'année, de danse avec Leïla.
12: Et de sieste.
3: Il y a des photos, Leïla, fais gaffe.
12: Le lendemain ou pendant.
17: Et moi, j'aimerais aussi d'envoyer plein d'amour et des remerciements à Daniel Morin, qui a toujours été d'un amour incroyable et d'une générosité dans les rires et dans la fraternité avec moi, et qui a même participé à des sketchs avec moi. Donc je te remercie du fond du cœur, je t'aime. T'es une des plus belles rencontres que j'ai faites ces 10 dernières années, mon Daniel.
3: Jérémy,
13: oui,
3: Jérémy Crédville, celui qui a beaucoup chanté aussi.
13: Trop parfois.
3: Non, avec des belles imitations.
13: Ouais, et bah.
3: Oser même devant les propres invités.
13: Ouais, et ça c'était génial de me dire on va imiter la personnalité devant elle et que ça se marre, c'était hyper cool. Je dois à la bande originale mon spectacle actuel qui s'appelle Enchanteur. C'est Daniel un jour, au bout de 2 ans de chronique où je tâtonnais, il me dit tu devrais faire tes imitations, mais en chanson là ça marche bien quand tu fais 20 secondes, fais des chansons comme ça. Donc je l'ai fait et ça marchait. Les rires de Leïla qui créditaient tout, toi qui m'invite sur N'oubliez pas les paroles où j'ai pu faire Johnny.
14: Ouais, je te promets. Papa.
13: Et puis ouais, voilà. Papa. Et puis ouais, non, le côté bande, moi je suis arrivé parce que Guillermo m'a présenté à vous et j'ai pu moi introduire Hold the Laugh. Ouais. Il y a ce côté-là aussi qui est génial.
3: Cette phrase-là gênante.
13: Ouais. Gênant. Mais non, mais grâce à vous, voilà, il y a un spectacle qui tourne très bien. J'ai pu acheter
16: une
13: autre.
16: C'est le seul qui a commencé à faire sa promo. Ouais, et... génie,
13: non, mais c'est vrai que je vous dois une maison, quoi.
3: Et
16: c'est pas mal.
3: Et ouais. une vanne, évidemment, celle de Woolsey. C'est-à-dire que celle-là, elle est collector. Cette vanne de Woolsey.
13: C'est quoi le cœur grenadine? En fait, moi, petit, il explique le cœur grenadine. Et moi, petit, je pensais qu'il racontait une histoire sur un coup de foudre avec Nadine. Et il a le cœur grenadine. Et c'est la chanson que j'ai choisie.
3: Je peux plus l'entendre. Je peux plus l'entendre.
12: C'est impossible.
16: Mais pareil, Woolsey va la changer.
3: J'ai le grand groupe Nadine.
12: C'est comme si on l'a foutu en l'air.
3: Moi, je peux.
13: Refaites un tour de piste avant d'atterrir.
3: Morgane Gadignan. Morgane. Pourquoi t'as décidé un jour d'arrêter, tu vois?
19: Super, parce que j'avais bien fait déjà.
3: Tout le monde fait la vanne.
20: Parce qu'elle n'aimait pas les gens.
3: Pourquoi
20: elle a dit à chaque début de chronique.
19: On est marre, mais c'était fou parce que moi j'avais pas l'habitude. Donc c'était Morgane n'aime pas la première chronique. Ouais. Et il y avait vraiment des gens qui me croisaient dans la rue et je réalisais pas du tout que les gens m'écoutaient chez eux. Et quand je courais, quand j'étais en footing dans Paris, il y a des gens qui passaient. Moi non plus, je vous aime pas. Sauf qu'au début, je comprenais pas. C'était référence à la chronique et je le vivais hyper mal. Donc la première fois que. Moi, c'est Nagui qui m'a appelé. Alors je trouve que c'est assez rare dans nos métiers pour être souligné, c'est toi qui m'as appelé en direct. Donc j'ai un numéro masqué un samedi soir à 21h30 où c'est peut-être un truc genre fête de la musique, il y a beaucoup de bruit et je me lève de table pour dire à mes potes pardon, je dois rappeler Nagui. Et cette phrase était folle et le seul truc que j'ai trouvé pour avoir un moment de silence, je me revois rentrer dans une laverie automatique et mettre ma tête dans le tambour pour pouvoir m'isoler. Donc je t'ai rappelé le cul sorti comme ça dans un tambour de laverie à Strasbourg-Saint-Denis parce que Fanny Rué,
3: je veux la photo.
19: Tu cherchais quelqu'un pour une quotidienne et Fanny Rué qui ne cesse de foutre ma vie en l'air.
3: C'est Fanny qui m'avait donné ton contact.
19: Qui a dit peut-être quotidienne elle peut. Donc j'avais dit oui et ma première chronique c'était Blanche Gardin.
13: Le carton quoi.
19: Donc j'avais envie de crever de stress et une de mes plus grandes fiertés de la bande originale c'est d'avoir fait plein de blagues sur le fait qu'on était ensemble avec Daniel et que quand on a tapé mon nom dans Google pendant 3 ans c'était Daniel Morin femme. Et ça j'en suis ravie et après tout Bah, toutes les rencontres, tous les invités. Et quand même, moi, j'ai quand même dans mon cœur la fois où j'ai fait des chroniques pour Laurent Voulzy.
20: Eh oui.
19: Qu'on a cru bon avec Leïla, sans se rendre compte, de surnommer Tonton Zizi à l'antenne devant lui, sans comprendre le jeu de mots qu'on était en train de faire. Donc tout le monde était très gêné, mais il a fait une photo avec moi. Donc voilà. Et là, oui, exactement. Et ma chanson, c'est un de nos plus gros fous rires. Pendant un blind test, il y avait la chanson Les Corons. Et moi, je la connaissais pas et je connaissais pas le mot. Donc j'ai buzzé et j'étais toute fière de dire c'est les chorons. Et vous vous êtes moqué de moi.
3: Pas
19: et
3: du
19: on
3: tout.
19: A chialé.
3: C'est
19: si.
3: Pas le genre.
14: C'était les chorons.
20: Je sais plus comment on dit maintenant, si on dit corons ou chorons.
19: Corons.
20: À cause de toi.
19: C'était les chorons. Un premier degré fou, quoi.
20: Tonton Zizi.
3: Daniel,
21: oui.
3: Daniel, on a déjà un tout petit peu parlé. Daniel, que vous retrouverez forcément avec une nouvelle bande, je ne sais même pas.
21: Je suis en train de choisir.
3: Je tiens à dire que par politesse, par élégance, par je sais pas, par professionnalisme, par appelez ça comme vous voudrez, j'ai demandé à la direction, je dis mais qui sera là à la rentrée, pas pour le savoir, mais pour simplement dire, bah voilà, on part, vous allez passer l'été sur Inter, restez sur Inter et vous retrouverez un tel ou une telle à la rentrée pour telle émission. Voilà, ça me paraissait simple. On ne m'a rien dit, donc je ne peux pas vous dire ce qui va se passer. C'est pas du mépris, loin de là, c'est un manque d'information. mais il y aura Daniel Morin, forcément. Tu le sais,
21: non,
3: ça.
21: Non, pas forcément. Non,
3: mais
21: non,
3: pourquoi
21: il n'y a pas d'information. Mais
3: si, t'as fait quoi? T'as fait Ruquier, t'as fait Berne,
21: non,
3: t'as fait Lopez.
21: Je suis arrivé sur la mandature. Napoléon III. Mandature de Berne Lopez, un petit peu de
20: Dédé,
21: un petit peu d'Isabelle Giordano.
20: Ah, André Manoukian aussi.
3: Ah oui, André.
21: Et un petit peu de Dédé. Ouais. Ce que j'ai trouvé génial dans la bande originale, c'est que j'ai rencontré évidemment des invités, mais surtout des humoristes que j'ai trouvé géniaux. J'en dirai pas beaucoup sur eux parce qu'ils sont là et c'est gênant. j'ai trouvé aussi qu'il y avait certains qui étaient lamentables. J'en dirai pas plus, ils sont là aussi.
3: Les meilleurs ne sont pas là.
21: Non, c'est pas ça. J'avais envie de le dire.
3: Non, non. Et
21: une petite musique.
3: Ah oui, laquelle?
21: Ah, une petite musique entraînante. Je pense que je vais être soutenu par Tristan. La musique de Jacques Brel.
19: J'adore Jacques.
21: Qui s'appelle J'arrive. C'est sur la mort.
20: Ah oui.
14: J'arrive.
21: C'est bien, voilà, c'est la BO qui s'en va, la BO qui va mourir, mais la tranche qui va rester. Et merci Nagui pour ces 12 ans, Nagui et Leïla, parce que franchement, on a passé d'excellents moments, on a pas eu des petites
3: c'était
21: tensions.
3: C'était une putain de bonne émission.
21: Mais c'était une très très bonne émission avec un super bon esprit, surtout les trois dernières années. Nagui continue, lâche pas l'affaire.
3: Maléla, ma sœurette, avec cette rencontre que l'on a, et encore une fois, grâce à Pascal, Joseph, qu'est-ce que tu vas retenir de ces 12 années, dont plusieurs semaines, tu étais seul dans cette bande et à tenir la boutique?
20: Alors, je veux bien qu'on commence par la musique que j'ai choisie.
3: D'accord. Je l'ai.
14: Oui.
20: Parce que moi dans la vie il n'y a que la danse qui compte.
3: C'est bon pour le moral. Oh, c'est bon
20: pour le moral. Non, je voulais parler de la joie de rire déjà. Parce qu'en fait, faut quand même replacer les choses dans leur contexte. On est quand même payé, alors on bosse bien sûr, voilà, mais on est quand même aussi payé pour rire, quoi. Et tous les matins, venir ici et de me dire bon. Qu'est-ce qui va me faire pleurer de rire aujourd'hui? Qui va... Enfin voilà, quels vont être les moments de joie? Déjà, je trouve que c'est important. La bande originale, c'est 12 années de ma vie aussi, où j'ai eu la joie d'accueillir une petite fille, un bébé. J'ai eu...
3: On a même fait un blind test pour elle.
20: Ouais,
3: tu te souviens?
20: Oui, je me souviens. Les joies, elles vont aussi avec les pertes, quoi. J'ai accueilli un bébé, j'en ai perdu. J'ai aussi perdu un père. J'ai rencontré un frère. J'ai appris à faire de la radio. J'ai été pompier aussi parfois pour éteindre des feux.
3: C'est vrai.
20: Parce qu'en effet, il faut pouvoir maintenir au-delà de l'équipe, de la cohésion de cette équipe, nos liens avec la maison dans laquelle nous sommes. J'ai eu beaucoup de joie en fait, et je me sens hyper privilégiée parce que de toute façon j'ai une baraka interstellaire et que je ne serai pas l'année prochaine ici sur le 11h, même si je pense que j'aurais bien aimé au moins une année faire cette émission, très sincèrement.
3: Clairement, ouais.
20: Mais c'est pas la décision de la direction et au fond je m'en fous. Je sais même pas si je serai sur France Inter l'année prochaine déjà.
3: Bah, j'espère pour Inter.
20: Je sais pas. En fait, il faut être aussi heureux de porter des couleurs qu'on a envie que tu portes pour elle, cette maison. C'est aussi ça. Mais en tout cas, ce que je retiens, c'est beaucoup de joie. Beaucoup, beaucoup de joie. Et j'espère que j'ai suffisamment ri à vos chroniques. J'ai suffisamment été heureuse de rencontrer des invités, d'apprendre, de lire des choses bien, des choses pas qui me plaisaient pas, mais je les ai à chaque fois lues avec cœur en me disant qu'est-ce que je peux trouver d'intéressant à raconter pour mettre en valeur quelqu'un qui travaille depuis plusieurs mois, plusieurs années sur quelque chose, parce que c'est ça, on reçoit des invités qui écrivent, qui réalisent, qui jouent, on le sait, c'est hyper fragile tout ça, on sait que c'est douloureux, c'est difficile. Bah, trouver quelque chose à dire de valorisant pour les gens, je crois que c'est aussi la première des politesses, c'est d'être gentil avec les gens et de leur dire bah ça, moi j'ai trouvé ça intéressant, et s'intéresser à l'autre, je trouve. Que,
3: mais voilà. Tu étais gentille avec les invités, comme tu l'étais avec nous, comme tu étais aussi un moteur et une motivation. Et puis moi, je n'oublierai jamais le jour où tu m'as dit oui pour venir dans cette bande originale. Le jour où on s'est parlé en disant on continue ou on arrête. Ce qui est arrivé plusieurs années, hein, plusieurs fois, on s'est dit qu'est-ce qu'on fait, qu'est-ce qu'on fait. Le jour où on est tombé dans les bras en pleurant tous les deux, en disant bon bah allez, on arrête, autant arrêter la tête haute quand c'est un succès plutôt que de vivre d'autres choses que l'on ne souhaite pas. Et puis je n'oublierai jamais quand tu m'as dit mais non, t'as pas osé faire ça.

0: lâchata la voisine.
1: Pourquoi pas.
2: La voisine aussi.
3: C'est l'instrumental apparemment qu'on a. C'est pas je voulais remercier. On va faire vite parce qu'on va être en retard. Je voulais remercier déjà France Inter pour la confiance. Je pense à Mathieu Gallet, je pense à Frédéric Schlesinger, à Emmanuel Perrault, à Yann Chouquet, à Laurence Bloch, à toutes les directions. Parce qu'au moment où ils m'ont annoncé, ils m'ont dit voilà, on vous donne cette émission. On vous la confie, on vous la donne pas, on vous la confie, on vous la prête. Elle sera pas à vous, mais faites quelque chose, s'il vous plaît. Le pari était de la rendre la mieux possible et la plus. Et peut-être que c'est pour ça que j'avais demandé à des gens comme Labro, Ray, Lescure de venir. Tellement on n'avait pas trop confiance aussi dans notre savoir, dans la manière de faire. On dit, on va prendre des gens qui sont très intelligents, très forts.
2: Après, on les a pas gardés longtemps.
3: Mais je me suis senti seul comme cette voix.

0: mot.
1: La voix nue.
0: Ouais.
1: Où je me suis dit, rien va nous arrêter.
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1: Et rien nous arrêter, et puis en plus arriver un jour où
2: on finira pas la partie ensemble.
1: Mais ça va, on va pas la finir ensemble, mais on a gagné. On l'a gagné.
0: Bravo, tu as gagné.
1: Et comme vous, le truc que j'ai gagné, c'était le plaisir de faire de la radio avec vous, et j'ai gagné des amis. Et pour ça, merci.

0: Merci, Nagui.
1: Des excuses, Daniel Morin.
2: Si je devais faire des excuses pour 12 ans, les amis, vous imaginez que ce serait hyper long. Mais il y a un truc incontournable. On en a tous été témoins de ces moments de solitude. Moments de solitude pour le principe de la question simple et courte. On peut dire, Nagui, tu as été le fossoyeur de la question structurée. Et également, qui a du sens. Bah, allez, rien ne vaut un bon petit exemple.
3: Cette idée de dire, je sais que comme dans toute démocratie, on se rend compte, mais c'est peut-être que ma perception, que lutter contre le grand capital, porté par le peuple, c'est-à-dire que les idées sont échangées.
1: Ouais, ça suffit, arrête ça.
2: Et aussi paradoxal que ça puisse paraître, je crois que ça va me manquer.
1: Merci tout le monde, je vous aime.
2: Bravo la vie.
1: Merci Leïla. Bisous Nagui. Les carnets de campagne, tout de suite, Dorothée Barba. Que va-t-il se passer aujourd'hui chez vous ?
4: Aujourd'hui, je vous parle des anciens dockers du port de Dunkerque et aussi de la fierté de mes invités toute cette saison. A tout de suite.
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4: Il est midi et demi. Voici les titres du 13-14. Bonjour Jérôme Cadet.
8: Bonjour Dorothée, bonjour à toutes et à tous. On va s'intéresser ce matin au sort de nos collégiens de 3e,
4: sympa,
8: un peu plus de 850 000, absolument, à faire une dictée ce matin sous 30, 31, 32 degrés, je ne sais pas, en tout cas dans des salles de classe surchauffées, et même des parents qui ont dû amener des ventilateurs eux-mêmes ce matin pour essayer de leur amener un petit peu de fraîcheur avec bouteille d'eau. Bref, c'était la première épreuve du brevet et nous y étions. On va parler aussi de ce chèque que va faire EDF, 80 millions d'euros dans les prochaines semaines pour amener du matériel de climatisation dans les classes. On en parlera avec notre invité. Quand on est dans un établissement passoire thermique, par exemple, est-ce que ça a du sens ? Est-ce que des centres de loisirs pourraient en bénéficier dès cet été ? On va aussi s'interroger sur les manifestations, les grands rassemblements qui peuvent se tenir encore ce week-end. Il y en a beaucoup d'annulés, notamment le festival Solidays. Autour de 250 000 spectateurs attendus ce week-end tout près de Paris. Annulé, donc voilà encore un des grands titres de l'actualité. À partir de 13h30, Céline Pigalle, la directrice de France Inter, est là pour parler du France Inter 2026-2027. Les nouveautés que vous retrouverez à la rentrée, soyez attentifs. Nous serons également aux États-Unis avec les supporters de l'équipe de France de football. Avant le match face à la Norvège ce soir, la compétition leur coûte très très cher. C'est ce qu'ils vont nous dire, une bière autour d'une vingtaine de dollars. Ça vous donne une idée. Et puis plus poétique, les baleines, avec Virginie Troussier aujourd'hui dans C'est la France. Elle reste encore très mystérieuse.
4: Merci Jérôme.
8: À tout à l'heure.
4: À tout à l'heure, 13h.
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4: Bonjour à toutes, bonjour à tous. Dernier jour dans le département du Nord et dernière émission de la saison puisque les carnets font une pause estivale et seront de retour bientôt, bien sûr, à la fin août. Aujourd'hui, on se tourne vers le port de Dunkerque et on s'intéresse à une dizaine de dockers. Ils sont passés des années à charger et à décharger les cales des bateaux et puis ils ont dû quitter le port après une longue grève. C'était la fin d'un métier qu'ils se voyaient faire toute leur vie. Leur histoire est racontée dans un livre passionnant, signé du journaliste Antoine Tricot. Le titre, Travailler, travailler encore. Ces dockers se sont reconvertis. Ils ont créé une société coopérative dans la filière bois. Ils ont voulu inventer un métier durable et co-responsable. Cette aventure ouvrière raconte le XXe siècle, mais aussi assurément le XXIe. Soyez les bienvenus.
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0: Bonjour Antoine Tricot.
1: Bonjour.
0: Bienvenue dans les carnets, merci d'être là en direct. Vous êtes journaliste, auteur de ce livre dont le titre justifie assurément de commencer par Bernard Lavilliers.
1: Absolument.
0: Travailler, travailler encore, Docker en lutte à Dunkerque, publié aux éditions Créafis. Partons du point de départ s'il vous plaît. Que s'est-il passé pour ces Dockers de Dunkerque en 1994?
1: Alors en fait, ce qui se passe en 92, c'est donc une réforme portuaire qui casse le statut d'intermittent docker, un statut très particulier qui faisait que les dockers n'étaient pas vraiment des ouvriers avec un patron, puisque chaque jour, ils allaient pointer au bureau central de la main-d'œuvre pour obtenir une place sur un bateau ou sur l'autre. Et quand ils ne travaillaient pas, parce que quand il n'y a pas de bateau, on ne travaille pas, ils avaient une indemnité de garantie, donc un petit peu d'argent. Et c'est aussi la fin d'une grande puissance syndicale, puisque quasiment 100% des dockers étaient syndiqués à la CGT, Port et Dock, et donc faisaient, dans le rapport de force classe contre classe, un verrou important pour les syndicats, parce que s'il y a une grande manifestation, mais qu'on peut aussi bloquer les ports, forcément, on n'est pas au même moment dans les négociations avec le patronat. Par contre, voilà, 92, comme en Angleterre en 89, on casse ce modèle-là parce que un nouvel âge du trafic maritime arrive, celui du tout conteneur, celui du néolibéralisme avec les ateliers en Chine. Il faut faire venir vite les produits manufacturés en Europe et du coup, il faut casser un peu cette puissance syndicale.
0: 94, c'est la fin.
1: Et à Dunkerque, il y a une trahison syndicale en 92. Deux clans qui s'affrontent de manière très dramatique, très forte. Ceux qui sont partisans de la mise en place de la réforme, plus intermittents, et ceux qui, au contraire, veulent rester intermittents. Et donc, après 2 ans de grève, ils se retrouvent, ce groupe de dockers que je suis, au chômage. Et donc là, c'est un moment de grande douleur, mais aussi un moment de réinvention totale.
0: Si personne ne veut nous embaucher, alors on va créer notre propre emploi. C'est ce qu'ils vous disent dans ce livre, ces dockers. Ils ont décidé de créer une société coopérative. Pourquoi personne ne voulait les embaucher? Vous expliquez dans le bouquin qu'on voyait écrit « docker » sur leur candidature. C'était des pestiférés sur le marché du travail?
1: Ouais, il faut dire que les dockers avaient, du fait de ce statut d'intermittent, mal compris et une mauvaise réputation à Dunkerque, comme partout ailleurs. Et puis, il a fallu aussi se battre contre l'étiquette un peu infamante du syndicalisme, de cette puissance politique, de cette formation politique, cette formation syndicale qui faisait peur au patronat. Et donc on leur a dit, si vous voulez trouver du travail, il faut changer de région. Eux ne voulant pas partir, ils se sont dit, si personne ne donne du travail, nous on va le créer. Et effectivement, ils ont créé cette entreprise, mais c'était aussi un endroit pour mettre en place leurs idéaux, parce que la question de l'autogestion, la question de l'égalité salariale, et petit à petit aussi la question environnementale qui est arrivée.
0: Écoutons l'un de ces deux. Parce que les années que vous avez passées, Antoine Tricot, à recueillir la parole de ces hommes sont devenues un livre, ce livre, mais aussi un podcast. Et l'on comprend que ce choix du bois, la société coopérative spécialisée dans le bois, c'est directement lié à leur combat syndical.
2: On est des militants, c'est-à-dire qu'on milite pour, disons globalement, améliorer la situation des gens. Est-ce qu'aujourd'hui, on peut prétendre améliorer la situation des gens si on ne se préoccupe pas de ce qu'ils bouffent, si on ne se préoccupe pas de l'air qu'ils respirent, et si on ne fait pas des propositions alternatives à ce qui nous est proposé aujourd'hui, soit le nucléaire, soit le pétrole? Donc cette prise de conscience, ça s'est faite tout à fait naturellement. Il n'y a pas eu de débat là-dessus. C'était d'une logique implacable. Ça va de soi. Militer pour améliorer les conditions de vie des gens, c'est forcément intégrer ces problématiques-là.
0: Une bataille, mais pas la guerre. C'est le nom de ce podcast, Antoine Tricot, qui est disponible sur toutes les plateformes. On trouvera bien sûr un lien sur le site des carnets de campagne pour trouver ce podcast. On vient d'entendre Louis. C'est important ce qu'il dit. Il fait un lien entre son combat militant, son combat syndical et le sens de cette entreprise coopérative.
1: Oui, c'est ça qui est très intéressant. Moi, je trouve que ça déjoue, et c'est pour ça que l'histoire m'intéressait, toutes les représentations qu'on peut avoir sur la classe ouvrière qui ne comprendrait pas l'évolution du monde et en particulier la nécessité d'un combat écologique. On le voit par la chaleur aujourd'hui que dès les années 2000, ils avaient bien raison de se poser ces questions-là. Et ce qui est assez fou, c'est qu'ils, victimes de l'amiante, ils ont été confrontés eux-mêmes très vite à la question environnementale, qu'est-ce qu'on respire, etc. Et via le mouvement intermondialisme aussi dans les années 2000, l'économie sociale et solidaire qui découvre en créant cette entreprise, ils prennent conscience de l'écologie, comme ils racontent. Et au-delà de l'entreprise, ils créent aussi tout un projet hyper ambitieux d'écozone autour de l'entreprise avec de l'économie circulaire, un projet en permaculture, etc. Et on a souvent tendance à dire qui aurait pu prévoir. Eux ont prévu dans les années 2000. Malheureusement, ils n'ont pas eu le soutien politique escompté. Ils n'ont pas pu développer jusqu'au bout ce projet qui avait pourtant été reconnu par l'économiste Jeremy Rifkin comme voilà, plan pour la troisième révolution industrielle écologique.
0: Ce qui est touchant dans votre livre, Antoine Tricot, c'est que vous assumez d'être vous-même touché par ces hommes. Vous êtes ému, vous parlez à la première personne, vous ne vous effacez pas derrière la plume du journaliste.
1: Non, pas du tout. Moi, j'ai toujours une pratique du journalisme à la première personne et j'assume les biais que j'ai passés. Ouais, j'ai rencontré ces dockers en 2014, passé des années à les interroger, à suivre leur projet, les voir vieillir, les voir malades aussi de l'amiante. Mmh. Ben forcément, c'est attendrissant. Forcément, il y a une amitié qui se crée et moi, leur vie, leur trajectoire me touche et m'apprend aussi des choses. Et c'est ça que je voulais aussi livrer dans ce livre, c'est cette histoire de transmission. Moi, ma génération qui est née en 88, juste avant la chute du mur de Berlin, et ces hommes nés dans les années 50 qui ont vécu en leur corps ce qu'a été la classe ouvrière. Et pour moi, c'est ce qui est très important, c'est que voilà, on a l'impression que la classe ouvrière elle a disparu dans la nature avec la fin de l'URSS, avec les plans de désindustrialisation. On voit dans ce livre, dans cette aventure, qu'au contraire, elle irrigue toutes les luttes actuelles, elle irrigue les luttes sociales, écologiques, mais aussi ceux pour la Palestine ou pour les réfugiés. Et ça, pour moi, ça a été très important de montrer cette continuité.
0: Vous parlez en effet à la première personne et vous êtes un homme, ça n'est pas un détail, parce que cette histoire, c'est aussi une histoire de masculinité. Le métier de docker était interdit aux femmes, et ça, les dockers y tenaient.
1: Alors, il y avait quand même un certain nombre de femmes sur les docks, notamment oui, à des postes comme voilières, où on raccommodait les sacs, etc. Il y avait peu de femmes, en particulier sur le port de Dunkerque. C'était interdit, mais à une époque lointaine, hein, à la fin du 19e siècle, début du 20e siècle. Ça a pu être le cas après. Mais effectivement, c'est un groupe d'hommes que j'interviewe. Il y a très peu de femmes. Les femmes de docker ont peu voulu répondre à mes questions. Mmh. Et donc, à un moment, je me dis, voilà, c'est un peu une limite du travail. C'était une limite de temps aussi. Il m'aurait fallu beaucoup plus de temps pour développer cette histoire. Mmh. Ça pourrait être notre ouvrage, mais en tout cas c'était pour moi important aussi de montrer c'est quoi les dynamiques dans ces groupes masculins ouvriers qui ont connu quasiment que des univers masculins tout le temps, à l'école non mixte et puis après au syndicat et comme docker sur le port.
0: En tout cas cette chanson de Lavilliers, Travailler encore, elle s'imposait pour le titre Antoine Tricot parce que elle dit aussi l'ambivalence de la relation au travail, hein, le travail qui signifie à la fois exploitation et émancipation.
1: Tout à fait, et ça il l'explique très bien, Louis en particulier, et dans ma conclusion qui joue autour de la thématique justement de travailler encore, des mains d'or, de ce savoir-faire perdu, mais cet attachement au travail qui a été à la fois le lieu de l'émancipation collective, de la réflexion syndicale sur la transformation de la société, mais qui a été le lieu de là où on a été abîmé par l'industrie et abîmé d'un point de vue du corps vraiment charnellement, dans les poumons, l'amiante, etc. Et du coup, cette tension permanente paradoxale qu'il y a dans le livre, en particulier auprès d'ouvriers qui ont longtemps travaillé à la tâche parce qu'on était payés au nombre de tonnes déchargées.
0: Travailler encore, docker en lutte à Dunkerque, livre à lire aux éditions Créafis. Merci beaucoup Antoine Tricot.
1: Merci à vous.
0: Et bonne journée. J'ai plusieurs choses importantes à vous dire. La première, une nouvelle vidéo des carnets est en ligne. Vous le savez, je propose régulièrement des reportages en images à la rencontre de mes sujets coup de cœur parmi ceux évoqués dans les carnets de campagne. Cette fois, je suis allée rendre visite à Jonathan Berg à Dax, dans les Landes, un artisan luthier qui joue sur la corde éco-responsable. Il fabrique des guitares avec du bois français, sans vernis polluant. Et il s'est vu confier récemment une mission assez extraordinaire, une guitare électrique en bois de Notre-Dame de Paris. Il a récupéré un morceau de poutre brûlé à Notre-Dame. Il a retiré la partie brûlée, bien sûr. Et à partir de ce bois, ce chêne précieux, il a fabriqué une guitare électrique. Très belle façon de rendre hommage aux bâtisseurs de Notre-Dame et de s'inscrire dans une lignée d'artisans qui portent haut l'intelligence de la main. Voilà, ce reportage vidéo dans l'atelier Berg, tourné et monté par Maxime Soulard, est à retrouver sur les réseaux sociaux de France Inter ou sur mon compte Instagram. Vous tapez Dorothée Barba, tout simplement. Vous y verrez aussi les vidéos précédentes et notamment le reportage tourné avec Adama Camara et sa grotte mobile, un camion aménagé en cellule de prison pour montrer aux jeunes la réalité carcérale. Un reportage très fort qui montre que, contrairement à ce qui se dit sur TikTok, la vie est très dure en prison. Autre chose à vous dire aujourd'hui, vous rappelez que la grille d'été démarre la semaine prochaine sur France Inter. Dès lundi à cette même heure, vous retrouverez le débat de midi présenté par Paola Purari. Les carnets seront de retour le 24 août, bon pied bon oeil pour une nouvelle saison. Ce sera ma 5e année aux commandes de cette émission et on mettra en lumière des initiatives en Vendée. Vous pouvez nous écrire d'ores et déjà pour signaler des initiatives et des gens géniaux à La Roche-sur-Yon, à Montaigu, à Luçon ou partout ailleurs en Vendée.
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0: Enfin, je voulais vous dire quelques mots sur la fierté. Qu'est-ce qui vous rend fier ? Vous avez sans doute remarqué que je pose très souvent cette question à mes invités. Cela a suscité des réactions étonnées parfois dans les messages d'auditeurs et d'auditrices que nous recevons. Les gens à qui je donne la parole s'engagent pour la planète ou pour les autres. Ils sont altruistes et cette question de la fierté serait donc déplacée. Eh bien, je ne suis pas du tout d'accord. J'aime beaucoup leur demander ce qui les rend fiers, justement parce que mes invités ont toutes les raisons d'être fiers. J'ai envie de replacer la fierté là où elle devrait être. La fierté de tendre la main aux autres, la fierté d'être utile à la planète, la fierté d'être utile tout court. En d'autres termes, il faut que la fierté change de camp. Il n'y a pas de honte à être fier. D'autant que très souvent, les réponses à cette question sont belles. Voici par exemple Anne, salariée de la coopérative funéraire normande, elle réinvente les obsèques et les rend plus éthiques.
3: Moi, je suis très fière du collectif. Je suis fière d'être en capacité aujourd'hui d'entreprendre. Seule, je ne serais absolument pas capable de faire ce que je fais. Et là, à 4, 5, 6, 10, on arrive à accueillir des familles et à les accompagner au mieux. La force du collectif me rend toujours très fière.
0: Et cette idée du collectif revient très souvent dans la fierté de mes invités. Voici Camille, directrice de Monde Solidaire dans la Sarthe, une association qui vend des vêtements d'occasion pour financer des projets solidaires à l'étranger.
4: Moi, la fierté et la force que je la trouve au quotidien dans le regard des salariés, des bénévoles qui font Monde Solidaire. Et on est une équipe de bénévoles, de retraités, de jeunes, de personnes en situation de handicap, de personnes qui sont à la recherche d'emploi, de personnes exilées également. Et tout seul, on n'en serait pas là. Donc voilà ce qui me rend fière aujourd'hui.
0: Sans parler de ceux et celles pour qui la fierté est un remède. Je pense au Baron Perché, un collectif de citoyens et citoyennes qui achètent des forêts pour mieux les protéger. Est-ce que ça vous rend fière, Anne-Marie, de participer à ce mouvement citoyen ?
5: Ah bah tout à fait, tout à fait. C'est très important et ça aide vraiment à lutter contre l'éco-anxiété parce qu'en ce moment, l'éco-anxiété, elle est forte et on pense aux enfants, aux petits-enfants, on ne sait pas ce qu'on va leur laisser. Donc ça, c'est vraiment essentiel de travailler pour l'avenir.
0: Et puis, je me souviens d'Elisabeth, une prof de chant qui a créé une chorale dans le Béarn, une chorale pour femmes qui s'appelle Les Voisines. Qu'est-ce qui la rend fière, Elisabeth ?
6: Que les gens chantent, tout simplement. Voilà, parce que c'est tellement important, tellement vital maintenant, que le fait d'arriver à ce que les gens viennent et puis oublient tous leurs problèmes, tout ce qui est pesant, tout ce qui est tellement difficile à vivre dans le monde très haineux dans lequel on vit parfois, oublier les langues de vipères, oublier le harcèlement sur Internet, oublier des fois les difficultés qu'ont les femmes dans leur quotidien, et chanter tout simplement et voir la vie sous un meilleur angle. Ça me rend fière.
0: Merci Elisabeth. Pour ma part, je suis très fière de donner la parole à des gens géniaux tous les jours. Merci aussi pour vos messages très nombreux dans lesquels vous dites que cette émission vous fait du bien. Un très grand merci à Sophie Hoffmann, le pilier des carnets de campagne, ni plus ni moins. Merci aussi à Pénélope de la Péchardière et Gaspard Guy Bourget à la technique. Et un merci tout particulier à Jade Bellague, qui termine aujourd'hui son alternance dans les carnets. Rendez-vous le 24 août, même endroit, même heure, sur France Inter.
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0: 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Nicolas Stoufflet.
8: Chers amis, bonjour. Dernier jour du jeu depuis Vambrechy, une commune du département du Nord située au nord de l'île et dans la métropole. Avec un cadre de vie tout à fait remarquable, ne serait-ce que dans le cœur de ville avec le port de plaisance sur la Deule, le château de Robertsart, les parcs, les buttes et tout ce que nous avons évoqué cette semaine, distillerie, ancienne filature de lin, etc. On aurait pu aussi parler du très bel ancien hôtel de ville datant du Second Empire qui est surmonté d'un petit beffroi et construit en briques. À l'ouest de Vambrechy, le fort du Vert-Galant, construit après la guerre de 1870, il était destiné à protéger l'île d'une nouvelle invasion prussienne. En fait, il a été dépassé militairement dès son édification, mais il a connu deux autres guerres et des événements dramatiques entre 1941 et 1943. 92 civils, la plupart des résistants, ont été fusillés par les Allemands. Il a été ce fort du Vert-Galant racheté par la ville en 2009. et depuis c'est un lieu de mémoire. On peut par exemple le visiter à l'occasion des Journées européennes du patrimoine au mois de septembre. Et pour nous, pour le jeu, on est installé dans la salle des fêtes, tout près de la Deule et tout près de la place du Général de Gaulle, qui est le cœur de la ville, avec le binôme de ce vendredi, Marie Zenkin et Sébastien Largesse. Bonjour Maryse.
9: Bonjour Nicolas.
8: Vous êtes venue de pas très loin, de Marc-en-Barœul, en voisine Marc-en-Barœul. C'est une jolie ville, Marc-en-Barœul. Qu'y a-t-il à voir chez vous?
9: Oui, il y a quelques parcs. Il y a le Minorel aussi. C'est un lieu qui ressemble au jardin Majorel de Marrakech et où il y a des expositions temporaires.
8: Il y a du bleu aussi comme.
9: Oui.
8: D'accord.
9: Et puis un petit café.
8: Ah oui, sympa. Vous êtes présidente d'un club, d'un jeu qui a disparu des écrans de télévision depuis pas mal d'années. Mais les clubs existent toujours. Quel est ce jeu?
9: Pyramide.
8: Pyramide, les clubs pyramides, oui.
9: Mais il y en a énormément en France.
8: C'est vrai.
9: Et il reste une fédération et beaucoup de tournois.
8: Et ce club, où est-il basé? C'est à
9: Marc-en-Barœul aussi.
8: À Marc-en-Barœul, oui. D'accord. Maryse, la vie est belle pour vous, tout va bien?
9: Oui, tout va
8: vous
9: bien.
8: Êtes contente de jouer avec nous?
9: Ah oui.
8: Oui. Et vous jouez aux côtés de Sébastien Largesse aujourd'hui. Bonjour Sébastien.
10: Bonjour Nicolas.
8: Vous habitez près de Douai. Quel est le nom de votre commune?
10: Monchecourt. C'est une petite commune de 3000 habitants.
8: Et à Douai, à voir principalement?
10: À Douai, il y a un beffroi qui est magnifique, avec un beau carillon.
8: Voilà, typique du Nord et qui est donc...
10: Parce que moi je suis passionné par l'astronomie, on a un magnifique planétarium.
8: Oui. Et vous avez un géant d'ailleurs?
10: Et un géant, oui.
8: Et d'ailleurs, avant Brochy, il y a, et depuis peu, un géant, d'ailleurs. Hein, c'est nouveau, oui. Une géante, d'ailleurs. C'est une géante, oui, c'est tout nouveau. Sébastien, passionné d'astronomie, c'est ça?
10: Oui, ce que je disais, justement, il y a... À Douai, on a un planétarium qui est le plus grand, le plus récent au nord de Paris.
8: On peut faire de belles observations?
10: Oui, également.
8: Ouais. Le ciel est pur?
10: Le ciel est pur. Justement, quand il y a des observations, l'éclairage public est arrêté.
8: Oui, je suppose. Ouais. Ouais, ouais. Et on voit...
10: Prochainement, au mois d'août, il y aura une éclipse de soleil qui sera visible.
8: Oui, effectivement, on l'attend avec impatience, cette éclipse de soleil, surtout qu'il n'y en aura plus avant.
10: Alors, il y en a une le 12 août et il y en aura encore une observable l'année prochaine.
8: Ah, d'accord.
10: La chance, ouais. Bon. Qui sera mieux visible en Espagne, mais on la verra quand même bien.
8: Et le 12 août, on la verra bien?
10: Le 12 août, donc ici, elle sera partielle. Ouais. Si on veut l'observer total, il faut aller en Espagne.
8: Et ce sera vers quelle heure?
10: Ce sera en fin de journée, vers 20h.
8: Vers 20h, bon, voilà. Il y aura encore un
10: donc
8: peu de soleil.
10: Il faut prévoir des lunettes spéciales.
8: Ah, toujours, attention. Hein, ouais. Maryse et Sébastien, les questions du jeu tirées au sort. Pour quelle raison? C'est pour que je vous les pose. Première question bleue, de Vincent Simonin, d'Erani, dans le Val d'Oise. En Belgique, on est à quelques kilomètres de la Belgique ici, en Belgique, mais aussi en Suisse et au Luxembourg, comment appelle-t-on le maire d'une commune?
9: C'est le bourgmestre. Oui, voilà.
10: Le bourgmestre.
8: Le bourgmestre, bonne réponse d'entrée. Deuxième question bleue de Gaël Parot de la Berthenoux dans l'Indre. Question envoyée sur franceinter.fr. Gaël vous demande le nom d'une fédération de syndicats fondée en 1980 par Lech Walesa. Cette fédération s'est opposée dans la décennie suivante au régime de la République populaire de Pologne. Quel était le nom de cette fédération de syndicats polonais ou polonaises?
9: Solidarność.
8: Pas loin. Redites-moi ça juste pour voir, s'il vous plaît, Maryse.
9: Solidarność,
8: non. Sébastien, vous voulez essayer?
10: Solidarność.
9: Ah oui,
8: ouais, c'était ça. C'était Solidarność. Et de toute façon, on le prononce un peu à la française,
9: Mais
8: pas de façon polonaise, disons. Troisième question bleue de Bertrand Adam de Dommartin-sous-Amance en Meurthe-et-Moselle. Quelle est cette cravate? Ce type de cravate large et souple, portée par les hommes et les femmes, qui se noue comme un simple nœud papillon et qui doit son nom à une favorite de Louis XIV.
9: Pas facile à nouer,
8: oui, c'est vrai. Ça se porte pas tous les jours non plus.
9: La Lavalière.
8: C'est la Lavalière, le nom de cette cravate, du nom d'une duchesse et maîtresse de Louis XIV. La Lavalière. Question blanche maintenant, voici celle de Gérard Dejoux de Montrouge dans les Hauts-de-Seine. À quelle ville française des Yvelines attribue-t-on le titre de capitale de la batellerie et des voies navigables ? Donc nous cherchons le nom d'une ville française se trouvant dans le département des Yvelines, qui est la capitale de la batellerie et des voies navigables.
9: Serait-ce Conflans-Sainte-Honorine ?
8: C'est Conflans-Sainte-Honorine, Maryse. Conflans-Sainte-Honorine, se trouvant à la confluence de l'Oise et de la Seine. Des péniches de transport fluvial, et on dit qu'en effet, cette commune, Conflans-Sainte-Honorine, est la capitale de la batellerie et des voies navigables, mais on pourrait dire ça de Vambrechy aussi, après tout, sur la Deule, il y a un très joli port à Vambrechy. Autre question blanche d'Isabelle Fesse de Bois de Séné en Vendée. Elle est la mère du peintre Maurice Utriot. Elle a posé pour Puvis de Chavannes, pour Renoir, Auguste Renoir, ainsi que pour Toulouse-Lautrec. Présentée à Degas, elle fut son élève et sa protégée et est devenue elle-même artiste peintre de renom. De qui s'agit-il ?
9: Non.
8: Mère de Maurice Utriot.
9: Suzanne Valadon.
8: Suzanne Valadon. 1865-1938, artiste française post-impressionniste, dont les œuvres sont conservées, entre autres, au Musée national d'art moderne de Paris et au Museum of Arts à New York. Il y a d'autres œuvres dans d'autres musées du monde, des œuvres de Suzanne Valadon. Question rouge posée à Maryse Henquin et à Sébastien Largès. Et outre notre binôme de candidates et candidats, à vous toutes et vous tous qui nous suivez si fidèlement, question de Michel Grand-Mougin, qui habite Essel et Nancy, juste à côté de Nancy, en Meurthe-et-Moselle. Dans le domaine de la santé, qui pratique la maïeutique ? La maïeutique.
10: Tu réponds ? Les sages-femmes ?
8: Les sages-femmes, oui, exactement. Ou les maïeuticiens, d'ailleurs, quand il s'agit des hommes, oui. C'est en effet l'accouchement, hein.

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1: Le jeu des 1000 euros, cette émission qui vous suit tout l'été sur France Inter à 12h45 et en podcast et qui vous propose également des enregistrements en public. Alors vous le savez sans doute, Noirmoutier en Lille le 17 août, Redon en Ille-et-Vilaine le 18 et à Lorient dans le Morbihan le 19 août. Et puis on peut déjà vous dire que nous serons en Gironde à La Réole le 7 septembre et à Moissac dans le Tarn-et-Garonne le 8 septembre. Vambrochy aujourd'hui, une question banco posée à Maryse et à Sébastien au nom de Jean-Yves Ravalec de Plougastel d'Aoulas dans le Finistère. Quand on dit qu'un magasin est bien achalandé, qu'est-ce que cela signifie ? Quand dit-on qu'un magasin est bien achalandé ? On emploie cette expression, on entend cette expression, magasin bien achalandé, mais qu'est-ce que ça veut dire en fait ?
2: On se trompe souvent, on l'emploie à l'envers, c'est quand le magasin a beaucoup de clients.
1: Quand il y a de nombreux clients, oui, on dit que le magasin est bien achalandé, et ce n'est pas une référence au stock en effet. On commet assez souvent l'erreur. Oui, chaland dans le sens client. Hein, donc un magasin bien achalandé, c'est un magasin qui a beaucoup de succès commercial. Vous avez donc répondu juste au banco. Marie Zenkin, Sébastien Largesse, voulez-vous vous arrêter ou continuer avec le
3: Super
1: banco. Dernière question pour aujourd'hui, question envoyée sur franceinter.fr. Elle sort à l'instant de l'enveloppe Super Banco et c'est une question que nous devons à Erwan Gargadenec de Guéret. Qui a fondé en 1852 le magasin bien achalandé, le Bon Marché Rive Gauche, premier grand magasin du monde toujours en activité? Donc je vous rappelle la question. Vous jouez avec nous. Qui a fondé en 1852 le Bon Marché, Rive Gauche, à Paris, qui est le premier grand magasin du monde, toujours en activité ? Vous avez une minute.

0: Avez-vous une idée de la réponse, oui. Marie et Sébastien ?
1: Je crois que c'était M. Aristide Boussicot.
2: Et son épouse Marguerite, oui ! Aristide et Marguerite Boussicot. En réalité, ils l'ont transformé à partir de 1853 en association avec Paul et Justin Videau et développé le concept de grand magasin. Et on considère qu'ils sont les fondateurs en tant que grand magasin du bon marché. Félicitations, beau parcours, 1000 euros pour Maryse et pour Sébastien. Et ce n'est pas tout, évidemment. Je vous remets le cahier de vacances du jeu des 1000 euros. Ça s'impose. Coédition France Inter Marabout. Je vous rappelle que ce cahier de vacances vous permet de jouer avec nous à partir de 200 jeux, quiz, devinettes, infos insolites. Ce cahier de vacances est en vente tout l'été en librairie. Merci d'avoir joué avec nous. Merci de nous suivre si fidèlement. On reste ensemble tout l'été avec des rediffusions du jeu à 12h45. Retour des inédits le 24 août. Donc, on ne change pas la formule. À lundi, si le cœur vous en dit.
3: Merci Nicolas. Les prochains enregistrements en public du jeu sont prévus le 17 août à Noirmoutier en Vendée. Et le mardi 18, Nicolas Stoufflet et Yann Paillet vous attendent à Redon en Ille-et-Vilaine.
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3: 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Le 13-14, Jérôme Cadet.
7: Bonjour à tous et bienvenue au sommaire aujourd'hui. La vague de chaleur et des courbes contradictoires. Les températures commencent à baisser dans l'ouest. Ça s'aggrave à l'est et ça se tend aussi aux urgences. Nous y serons dans un instant. Pour éviter l'afflux dans les hôpitaux, le gouvernement demande l'annulation de grands rassemblements. Pas de festival Solidays ce week-end à Paris, nous verrons cela. Nous serons aussi dans un collège, début des épreuves du brevet ce matin, quand le groupe EDF débloque 80 millions d'euros pour climatiser les écoles. En urgence, son directeur stratégie et développement sera notre invité. Imagine

0: aussi de cette canicule à rallonge dans les Côtes d'Armor et dans les Landes avec de violents orages hier soir.
1: Ça a duré 5-10 minutes grand max et tout a volé. Donc des platanes qui se sont carrément déracinées, quoi. Donc heureusement qu'il n'y avait personne en dessous.
0: Prévision météo complète dans une demi-heure de Sophie Bria. À suivre encore, la Russie qui place la Crimée en situation d'urgence après de nouvelles attaques ukrainiennes. Notre reporter Sylvain Tronchet vient d'arriver sur place. Il va nous décrire la situation. La collision de deux rafales dans le ciel de Lorraine il y a 2 ans était due à une erreur de pilotage. Nous avons enfin le rapport d'enquête. Et puis la Coupe du Monde de football France-Norvège ce soir pour savoir qui terminera premier du groupe. En attendant, les supporters des Bleus dépensent beaucoup d'argent.
2: Une bière à 20$, franchement, jamais vu quoi. Les casse-croûtes, les sandwichs, tout est hors de prix.
0: Reportage à Boston à partir de 13h30, la directrice de France Inter, Céline Pigalle, et la médiatrice de Radio France, Emmanuel Davier. Il sera question du France Inter 2026-2027. 13h50, c'est la France, ce que les baleines ont à nous dire. Ce sera avec Virginie Troussier. Et puis juste avant 14h, c'est une chanson, le chanteur Miossec demande Christophe, les mots bleus.
3: C'est une chanson qui m'a complètement percuté. J'étais dans la voiture avec mes parents, il y avait la caravane. Et c'est à ce moment-là que j'ai eu ma plus grande émotion musicale. Enfin, j'ai eu les larmes aux yeux, en fait.
0: Ce sera avec Frédéric Pommier. Voilà, vous avez le programme. Merci de passer cette heure avec nous.
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0: Après les 3 jours les plus chauds depuis le début des relevés, mardi, mercredi et jeudi, les températures ont commencé à diminuer doucement la nuit dernière dans l'Ouest. Mais 61 départements restent en vigilance rouge canicule. Et le mercure grimpe encore à l'est. Surtout, les victimes de la chaleur sont de plus en plus nombreuses, car les effets ne sont pas immédiats. 50% d'appels en plus depuis 2 jours au CHU de Rennes. Et ça monte aussi à Paris. Bonjour Ajra Mohamed.
5: Bonjour Jérôme.
0: Vous êtes aux urgences de l'hôpital Georges Pompidou à Paris. Quelle est la situation ?
5: Eh bien écoutez, cette nuit, il y avait une 50aine de patients enregistrés pour 20 lits seulement disponibles dans le service. Ce matin encore, une 10aine d'hommes et de femmes de tout âge attendaient dans le hall d'admission. J'ai pu apercevoir aussi 4 malades au moins sur des brancards dans les couloirs. Et puis, il y a ceux qui viennent en consultation pour un rendez-vous à l'hôpital programmé à l'avance, mais qui craquent une fois sur place, comme Habiba, 62 ans. Elle arrive à peine à nous souffler quelques mots.
6: Je vais faire une biopsie. Je l'ai annulée.
5: Vous l'avez annulée ?
6: Oui. Parce que tellement je me sens épuisée.
5: À cause de la chaleur ?
6: Oui. Donc même le médecin, elle m'a dit ça sert à rien. Elle me l'a reportée pour la semaine prochaine. C'est terrible. Là, j'ai du mal à parler. Je suis tellement fatiguée, en fait. Ça me tue, cette chaleur, je vous assure.
5: Ah, je suis désolée, vous pleurez.
6: Non, mais ça va y aller.
5: Habiba s'en va quand Azedine arrive en boitant. Blessé au genou après une mauvaise chute, il fait la tournée des urgences depuis 2 jours en vain.
7: Je croise le doigt, je vais aller voir s'ils vont me prendre, s'ils ne veulent pas me prendre. Parce que hier j'étais déjà en urgence de Saint-Joseph. Bah, ils m'ont enregistré tout ça à la fin, ils m'ont dit non, il y a beaucoup de gens à cause de la chaleur. Prioritaire, voilà.
5: Le balai des camions de pompiers et d'ambulances se poursuit. Celui des taxis aussi très sollicité, comme celui de Nordine.
8: Il y a davantage cette semaine, ouais. Beaucoup de gens qui appellent à la dernière minute, qui ne sont pas programmés et qui veulent y aller aux urgences, effectivement, à cause de la chaleur. On joue les ambulanciers, on le fait volontiers tant qu'on peut le faire. C'est aussi notre rôle.
5: Un peu de solidarité, ajoute-t-il, avec le personnel médical dont tous les patients saluent ici la mobilisation pendant cette canicule.
0: Ajra Mohamed en direct avec les moyens techniques de Florent Layani. Alors pour éviter d'engorger encore davantage les urgences, le gouvernement tente de prévenir. Trop de personnes continuent à pratiquer une activité physique, dit ce matin le Premier ministre Sébastien Lecornu, qui assure par ailleurs qu'il n'y a ni surmortalité ni tension particulière en ce moment dans les EHPAD. Au contraire, la Fédération nationale des associations de directeurs d'établissements pour personnes âgées assure, elle, qu'il y a bien une hausse des décès chez ces personnes âgées. Prévention donc, mais aussi annulation. La préfecture de police de Paris demande que la marche des fiertés prévue demain à Paris et le festival Solidays de ce soir à dimanche n'aient pas lieu. La Gay Pride est donc reportée quand le festival prévu lui sur la pelouse de Longchamp à l'ouest de Paris est tout simplement annulé. Tout cela à quelques heures des premières notes. Près de 260 000 spectateurs étaient attendus. Gims, Big Flo et Oli ou encore Orelsan parmi les têtes d'affiche. Sur place, Alexandre Thibault.
9: Depuis l'annonce vers 10h, les bénévoles s'en vont, leurs sacs et leurs tentes sur le dos, les mines un peu fatiguées. Elisa et Luna, elles, ont été prises un peu de court pour leur première année de bénévolat sur le festival.
10: Surprise quand même.
11: Non, c'est une surprise totale, hein, parce que je savais pas. Je viens d'Avignon du coup.
12: Et là, vous avez un train, vous avez quelque chose ?
11: Non, du coup, je dors chez mes parents, j'ai de la chance d'avoir mes parents à côté, donc je vais dormir chez eux.
10: On venait d'arriver, en fait, on est arrivé pour 10h et c'est là où ils ont fait les annonces, donc voilà. Voilà, c'est ça l'année prochaine.
9: Avant de prendre la décision, les organisateurs ont consulté notamment le SAMU au sujet de la saturation des urgences. Par ces 37 degrés, Jade et Maya ont leur accréditation en tant que bénévoles autour du cou. Sur le trottoir avec leurs valises, elles attendent un taxi un peu déçues.
11: Bah en vrai, moi je la comprends parce que les hôpitaux ils sont quand même vachement surchargés. Là, je viens d'apprendre qu'ils sont passés au niveau 3 de surcharge. Donc je peux comprendre qu'avec un tel événement, ils aient peur qu'il y ait des malaises et des gens du coup qui aillent aux urgences. Qu'ils auraient pu nous prévenir un peu en avance et pas faire venir les je sais pas combien de bénévoles qui sont déjà là quoi.
13: Et en plus, je sais pas, enfin, il y avait tellement d'autres événements genre qui sont pas annulés. Enfin, à la fête de la musique, la chaleur était folle genre. Là, on annule le festival genre. Donc bon.
9: Certains bénévoles s'en vont donc, d'autres restent et évoquent une soirée entre volontaires qui devrait avoir lieu ce soir à 19h.
0: Alexandre Thibault avec Eric Audra, pas de festival Solidays donc, pas de meeting d'athlétisme de Paris Charletti non plus. Il était prévu dimanche, pas d'Ironman à Nice également, compétition sportive qui là aussi devait avoir lieu ce dimanche. À Paris, la consommation et la vente à emporter d'alcool dans l'espace public sont déjà interdites. Le ministre de l'Intérieur, Laurent Nougnès, recommande ce matin aux préfets dans les départements les plus chauds de prendre eux aussi cette mesure ailleurs en France. Autre point chaud de la matinée, les collèges qui accueillaient la première épreuve du brevet pour 850 000 collégiens. C'était ce matin l'épreuve de français, la dictée par plus de 30 degrés. Qu'est-ce que cela a donné ? Bonjour Laurélie Carive.
14: Bonjour.
0: Vous êtes dans le collège Roland Dorgelès à Paris, 18e arrondissement. Comment les jeunes ont-ils vécu leur matinée ?
14: Eh bien, on a vu les collégiens commencer à sortir par petits groupes il y a une demi-heure. Goutte de transpiration sur le front avec pour beaucoup un éventail ou un mini ventilateur à la main.
15: C'était horrible, c'était horrible. Je pouvais pas supporter la chaleur déjà, moi je peux pas supporter. Et je pense que des ventilateurs, je pense qu'on devrait en plus en rajouter.
16: En vrai ça va, c'était supportable. Enfin, ils nous donnaient de l'eau régulièrement et tout et il faisait pas vraiment super chaud en classe.
14: Et vous, vous êtes senti comment avec la chaleur ?
17: C'est vrai que ça gêne un petit peu. Mais si on est vraiment concentré, ça le fait quoi.
18: Parfois la salle a donné beaucoup trop chaud, c'était bien de sortir s'aérer un peu.
14: En effet, les élèves ont eu droit à deux pauses avant et après la dictée, histoire de pouvoir se rafraîchir. Avec la chaleur, l'équipe du collège avait dû repenser entièrement l'aménagement des salles, éviter celle des deuxième et troisième étages où le thermomètre affichait 34 dès le petit matin pour se concentrer sur celle du rez-de-chaussée et du premier étage, 29 degrés au début de l'épreuve tout à l'heure, équipée chacune de deux ou trois ventilateurs. Philippe Auzet est le principal du collège.
19: Ça a été un stress, mais on a tous travaillé en équipe. On a une infirmière à plein temps qui était là et vigilante. Et finalement, avec l'air qui circule des fenêtres, les ventilateurs, les courants d'air qu'on a pu avoir, c'est supportable. Et d'ailleurs, bon, on n'a pas eu d'élèves qui ont fait de malaise, qui se sont plaints. Ouf!
14: Lundi, place à l'histoire géo, l'enseignement moral et civique, puis les sciences dans l'après-midi.
0: Laurélie Carive en direct de ce collège avec Benjamin Reyes. Dans certains collèges ce matin, des directeurs d'établissements avaient même demandé aux parents d'apporter des ventilateurs eux-mêmes, tellement ces établissements sont démunis. L'impréparation de l'école aux vagues de chaleur, c'est l'une des leçons de cette semaine. Dans ce contexte, EDF, la Banque des Territoires, la Banque Postale et le gouvernement ont annoncé le déblocage de 130 millions d'euros pour rafraîchir les écoles. 80 millions rien que pour Électricité de France. Bonjour Jean-Philippe Laurent.
20: Bonjour.
0: Merci d'être en ligne avec nous. Vous êtes le directeur stratégie et développement d'EDF. 80 millions d'euros pour équiper établissements scolaires, crèches et centres de loisirs en système de rafraîchissement. Est-ce que cet argent est disponible tout de suite ?
20: Tout à fait. Face aux vagues de chaleur, EDF, on a choisi de mettre 80 millions d'euros, comme vous l'avez dit, à disposition immédiatement. Et selon deux dispositifs. Un dispositif qui vise l'été 2026, donc dès maintenant, sur des dispositifs simples à installer, et qui sera doté de 40 millions d'euros. Et un deuxième dispositif qui, lui, vise à préparer l'été 2027, et donc sur des dispositifs plus pérennes à installer dans les établissements.
0: Donc ça pourrait concerner des centres de loisirs que les enfants vont fréquenter dans les prochaines semaines ?
20: Bien entendu, des centres de loisirs, des crèches. Et puis, il ne faut pas oublier qu'il faut préparer aussi la rentrée de septembre où, potentiellement, on sera de nouveau soumis à des vagues de chaleur.
0: Concrètement, Jean-Philippe Laurent, c'est au maire de monter un dossier, de vous l'envoyer. Comment ça va se passer ?
20: Alors concrètement, on a mis un site en ligne, qui est déjà en ligne depuis ce matin 8h, qui s'appelle jepasse-à-l'électrique.fr. Ce site permet soit aux directeurs d'établissement, soit aux collectivités qui le font pour le compte des établissements, de venir s'inscrire. Il faut juste une facture et une attestation comme quoi ça va bien servir aux écoles. Et à partir de là, en fait, c'est éligible au remboursement.
0: Donc c'est ça, eux c'est pour qui avancent les frais. 2026. Ils vont acheter, un système de climatisation, un climatiseur, ils l'installent dans une salle de classe ou un ventilateur, et ils vous envoient la facture. C'est comme ça que ça marche?
20: C'est comme ça que ça marche. Sur le site, ils nous mettent en face, ils nous mettent la facture. Et à partir de là, nous, on rembourse à concurrence de 400 euros par équipement et de 10 équipements par établissement scolaire.
0: Combien d'établissements pourraient être aidés au total?
20: Alors, si chaque établissement prend 10 équipements, l'enveloppe permet d'équiper 10 000 établissements.
0: Est-ce qu'il ne faut pas encadrer tout de même? Il y a peut-être des établissements, je ne sais pas. Est-ce que dans une passoire thermique, ça a du sens d'aller installer un climatiseur?
20: Le premier dispositif, qui est celui pour cet été, en fait, lui, son objet, c'est tout de suite de répondre à l'urgence. Vous l'avez entendu dans votre reportage avant. On a besoin là de trouver des solutions qui sont des solutions immédiates, faciles à installer, et toute solution est la bonne. Le deuxième dispositif que l'on met en place, qui sera aussi doté de 40 millions d'euros, lui permettra d'installer des solutions beaucoup plus pérennes et beaucoup plus efficaces pour les établissements pour l'été prochain.
0: Plus pérennes, mais ce sera le même système, c'est-à-dire que les mairies font les travaux et ils vous envoient la facture, ou bien c'est vous qui avancez l'argent quand peut-être les sommes sont plus importantes?
20: Alors ce deuxième dispositif, il est associé, on le fait en partenariat avec la Banque des Territoires, et il est associé à un programme qui s'appelle EduRénov dans la Banque des Territoires, qui permet d'avoir une vision un peu en profondeur de ce qu'il faut faire dans l'établissement pour améliorer ce rafraîchissement. Et à partir de là, quand il y a besoin de climatisation, nous, EDF, on mettra une aide qui sera de l'ordre de 10 000 euros, qui sera forfaitaire, de 10 000 euros pour ces établissements pour accompagner leur projet.
0: 10 000 euros sur ce que va coûter, ça coûte combien d'ailleurs de climatiser? Je ne sais pas si vous le savez, combien ça coûte de climatiser une école, tout un établissement?
20: Alors, tout un établissement, ça dépend beaucoup des établissements, de la taille d'établissement, c'est difficile à dire. Quand on est sur des petites écoles à quelques classes, en fait, comme on prend les maternelles ou les écoles, là on est sur des budgets qui vont probablement être entre 20 000 et 50 000 euros. Et donc nous, on apporte une aide là-dedans en complément de l'aide qui sera elle-même apportée par la Banque des Territoires.
0: Et là, ce sera 10 000 euros. Merci Jean-Philippe Laurent d'avoir été en ligne avec nous aujourd'hui, directeur stratégie et développement d'EDF. Cette vague de chaleur est particulièrement difficile à vivre pour les agriculteurs qui voient leur culture souffrir et leurs animaux mourir. C'est le cas notamment des éleveurs de volailles. La filière estime le nombre d'animaux morts à plusieurs millions. Notre reporter Laurent Kramer s'est rendu dans un élevage près de Dinan, dans les Côtes d'Armor, commune de Saint-Madin.
12: Moi ici, j'ai environ 20 000 poulets présents.
21: Sylvain Coulombelle a perdu 2000 volailles en quelques heures.
12: Mardi matin, je suis rentré dans les poulaillers et il y en avait 2000 de morts.
21: Une exploitation à taille humaine, en circuit court. Au-delà de 40 degrés, les volailles sont en détresse respiratoire.
12: Là, ils peinent, ils sont en hyperventilation, vous voyez. Ils ouvrent le bec en demande de fraîcheur. En voilà un mort.
21: Des dérogations ont donc été accordées sur tout le territoire pour enfouir ces carcasses.
12: Alors, d'habitude, on appelle les caraissages. Là, ils sont complètement dépassés. Et ils nous ont donné le protocole. C'est-à-dire, on a fait un trou dans un champ. On n'est pas choisi n'importe comment. Et on les recouvre avec un mètre de terre par-dessus. C'est pas que un accident. C'est l'après aussi. On a l'impression que ça va devenir récurrent. Régulièrement, on va se taper des périodes de ce type-là. Il va falloir faire avec.
21: Investir dans les mois qui viennent pour refroidir l'air devient aujourd'hui indispensable.
12: Il y a des techniques pour faire baisser la température avec des gouttelettes d'eau. Enfin, c'est même plus un choix, ça va être une obligation. On craint une deuxième et une troisième dans le même été. On n'en est même plus à se dire la prochaine dans 20 ans, non. Peut-être bien dans 10 ou 15 jours. J'ai entendu qu'il y avait des bovins qu'on lâchait, quoi. Des bovins.
21: En Bretagne, 300 tonnes de poulets ont ainsi été ensevelis. Certainement plus d'un million de volailles au niveau national, estiment les éleveurs du secteur.
0: Laurent Kramer dans les Côtes d'Armor avec Gilles Gallinaro. Une chaleur qui s'accompagne depuis deux jours d'orages. 832 éclairs recensés la nuit dernière en Mayenne par l'observatoire Kéronos. Des coulées de boue dans le massif de Loisans dans les Alpes. La route du col du Lautaret a été coupée. Et puis dans les Landes, un violent coup de vent hier soir a déraciné une dizaine de platanes. Commune de Tétieux, nous sommes le long de la 2x2 voies qui relie Dax à Mont-de-Marsan. Le témoignage d'Emma, une habitante, elle a aidé à sécuriser la route.
1: Il y a eu un énorme coup de vent à 23h avec beaucoup de pluie et du coup il y a beaucoup de platanes qui sont tombées sur la 4 voies et également sur l'ancienne nationale. Il y avait de l'orage, des éclairs, bon, comme un orage après des fortes chaleurs. Et d'un coup il y a eu énormément de vent, mais ça a duré 5-10 minutes grand max et tout a volé. Donc des platanes qui se sont déracinées, se sont carrément déracinées quoi. Donc heureusement qu'il n'y avait personne en dessous.
0: Emma, cette habitante des Landes, au micro d'ici Gascogne, 46 000 personnes restées privées d'électricité ce matin en raison de la météo dans les Yvelines, en Gironde et dans les Hauts-de-Seine. Alors pourquoi des orages si violents? Quel est le lien avec la chaleur? Magali Homo a posé la question à des spécialistes météo.
2: Les températures caniculaires favorisent la formation d'orages parfois violents, explique Alix Roumaniac, le président de Prédic Service.
22: La canicule génère des températures au sol qui sont très importantes et on le sait que les orages sont créés par des différences de température entre le sol et l'altitude. Et plus on a de la canicule, plus cette différence de température est importante et plus le risque d'orage violent est présent.
2: Certaines zones seront plus durement touchées que d'autres, selon Joris Royer. Il est chef de projet chez Météorage.
23: Tout dépend en fait de la cellule. On aura des cellules qui seront forcément potentiellement plus violentes. Maintenant, on ne s'attend pas à une intensité extrême non plus. On est plutôt sur des orages à ne pas prendre à la légère pour autant, mais on est sur des orages assez classiques.
2: La grêle fait craindre d'importants dégâts agricoles. Le risque sur les installations électriques est également bien présent.
23: Alors statistiquement, il y aura plus de secteurs qui seront touchés. Oui, en effet, peu importe la nature de l'orage prévu, on peut toujours avoir des conséquences dramatiques, que ce soit pour les infrastructures ou pour les vies humaines. Un simple éclair peut en fait faire disjoncter n'importe quelle structure et causer la mort.
2: Et justement, le gestionnaire Enedis a pris les devants. Sa force rapide d'intervention électricité est mobilisée. Elle peut être déployée à tout moment.
0: Explication Magali Homo. Attention toujours aux baignades sauvages. 55 personnes se sont noyées en France ces derniers jours. Dernier bilan communiqué ce matin. Et puis on fera un point complet sur les prévisions météo pour les prochains jours. Ce sera dans un peu moins d'un quart d'heure avec Sophie Briat.
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0: Vladimir Poutine voulait en faire une vitrine de la Russie. La péninsule de Crimée, au sud de l'Ukraine, annexée par les Russes en 2014. Les Ukrainiens y ont engagé ces dernières semaines une offensive, multipliant les frappes de drones pour gêner l'approvisionnement en carburant et provoquant des pénuries. Les dernières attaques sur la Crimée de la nuit dernière ont conduit ce matin la Russie à placer la péninsule en situation d'urgence. C'est donc l'une des régions clés de la guerre entre la Russie et l'Ukraine qui illustre aussi les difficultés actuelles des Russes. Voilà pourquoi nous y sommes, grâce à notre envoyé spécial Sylvain Tronchet qui est sur place. Il a pu ce matin traverser le pont de Kertch. C'est l'un des rares points de passage terrestre pour les Russes à destination de la Crimée annexée. Ce pont est régulièrement visé par les Ukrainiens.
24: À peine passé le pont de Crimée, à Kertch, le train s'arrête. Tout le monde descend. Il n'y a plus assez d'électricité sur la péninsule. Les trains ne circulent plus depuis plusieurs jours maintenant. Les habitants sont soumis, eux aussi, à des coupures de courant, tournantes, théoriquement. Mais cela fait 48 heures qu'il n'y a plus rien chez moi, nous dit notre chauffeur de taxi. Lui, au moins, a de l'essence. Il est allé en chercher en Russie, sur le continent. Dans les stations-service de Crimée, la vente est suspendue, réservée aux véhicules prioritaires. Et à Sévastopol, le grand port de l'Ouest, certains magasins ont commencé à fermer. Faute d'approvisionnement, les restaurants doivent fermer à 20h et les petites motos n'ont plus le droit de circuler la nuit. Le bruit de leurs moteurs ressemble trop à celui des drones qui visent la Crimée toutes les nuits maintenant. Au niveau du pont, une immense queue de plus de 20 km de voitures s'est formée pour quitter la péninsule. Les touristes s'en vont, mais aussi certains habitants qui jugent la situation dorénavant invivable.
0: Sylvain Tronchet, notre journaliste en Crimée. La nuit dernière, la défense anti-aérienne russe dit avoir abattu 660 drones ukrainiens. C'est l'un des chiffres les plus élevés depuis le début du conflit. Dans le détroit d'Ormuz, une semaine après la signature de l'accord entre Américains et Iraniens, le trafic des bateaux a repris, ce qui a entraîné une baisse immédiate, vous l'avez sans doute constaté, des prix des carburants. Mais on est loin du retour à la situation d'avant-guerre, d'autant que le plan d'évacuation des 11 000 marins encore bloqués dans le Golfe, ce plan a été suspendu hier soir. Bonjour Marie-Pierre Véraud.
25: Bonjour à vous.
0: Vous êtes en direct d'Istanbul. Un cargo a été pris pour cible.
25: Et oui, un cargo qui naviguait dans le golfe d'Oman mais n'avait pas emprunté la route imposée par les gardiens de la Révolution pour franchir le détroit d'Ormuz, ni demandé d'autorisation préalable à la nouvelle autorité du détroit mise sur pied par Téhéran. Le bâtiment en battant pavillon singapourien a été heurté par un projectile, alors il est légèrement endommagé. L'équipage est sain et sauf et il a poursuivi sa route. Mais voilà qui révèle la fragilité l'éligibilité du protocole d'accord signé entre les États-Unis et l'Iran, accord qui prévoit un passage libre durant 60 jours, mais Téhéran veut dicter sa route aux armateurs et entend monnayer le passage à l'issue de ces 2 mois, ce qui est hors de question pour les États-Unis. Téhéran a donc engagé des discussions avec Oman, c'est l'autre État riverain d'Hormuz, pour convenir d'un mécanisme conjoint. Mais après avoir semblé souscrire, eh bien Mascate exclut désormais tout frais de passage. C'est une demande forte aussi de la communauté internationale que ce passage libre. Emmanuel Macron devrait le redire au sultan d'Oman qu'il doit recevoir lundi.
0: Marie-Pierre Véro, notre correspondante en direct de Turquie. L'aide internationale commence à arriver au Venezuela 2 jours après le double séisme. Un premier détachement militaire américain est à Caracas, la capitale, pour coordonner l'aide américaine. Dernier bilan, 235 morts et au moins 4300 blessés. L'armée de l'air française, elle, s'interroge depuis l'été 2024. Pourquoi 2 avions de chasse Rafale se sont-ils percutés dans le ciel de Lorraine le 14 août 2024, provoquant la mort de 2 des 3 pilotes à bord, un moniteur et son stagiaire, quand le 3e pilote, légèrement blessé, lui, avait pu s'éjecter. Eh bien, le bureau enquête accident, chargé de l'enquête, a bouclé son rapport et c'est une erreur de pilotage qui est à l'origine de la collision, Clément Lhuillier.
3: Tout se joue en 3 secondes et demie. Pendant l'exercice, les 2 rafales se croisent sur le dos et entament une descente en piqué. Dans l'un des 2 avions, le stagiaire est à la manœuvre, son moniteur juste derrière lui. Son appareil est en retard sur le second, alors il l'oriente vers la droite sur une trajectoire convergente avec l'autre rafale. Son moniteur tente alors d'inverser la courbe dans l'autre sens, mais sans activer la gâchette qui lui donne la priorité sur les commandes. En termes techniques, cela se nomme un dual input, quand les 2 commandes procède à des actions opposées. Cela va durer 1,2 secondes. Dans l'autre rafale, le pilote est surpris. Ne parvient pas à éviter la collision, mais peut quand même s'éjecter. Le moniteur et le stagiaire, pourtant tous 2 expérimentés, décèdent dans le choc. Les rafales sont retrouvées disloquées dans la forêt entre Colombey et Autreville. Dans son rapport, le BEA émet plusieurs recommandations, particulièrement sur l'ergonomie de 2 voyants dans le cockpit, l'un indiquant la trajectoire incertaine de l'appareil, l'autre précisant quel pilote a la priorité sur les commandes.
0: Information signée Clément Lhuillier, ici Sud-Lorraine. Louis avait 17 ans, il vivait depuis le mois de mai dans une structure de l'ASE, l'aide sociale à l'enfance à Narbonne. Et vendredi dernier, dans cette ville, il a été roué de coups. Une agression filmée, un guet-apens. Louis a succombé à ses blessures quelques jours plus tard. Depuis, 5 jeunes agresseurs présumés ont été arrêtés. Sur place, sa mort suscite beaucoup d'émotions. Elle est aussi très commentée par de nombreux responsables politiques qui y voient le signe d'une jeunesse de plus en plus violente. Bonjour Jean-Philippe Deniaud.
5: Bonjour Jérôme.
0: Que sait-on des faits ?
5: Alors il y a cette scène filmée ultra-violente de ce jeune tabassé au sol vendredi dernier sur le chantier d'un bâtiment en construction près de la gare de Narbonne. Abandonné sur place, Louis sera retrouvé le lendemain matin par des ouvriers, secouru, mais il succombera à ses nombreuses blessures 3 jours plus tard. Grâce aux images de la vidéo et au recoupement téléphonique, les policiers interpellent 5 suspects, désormais mis en examen et placés en détention provisoire.
0: Et que sait-on des motivations de ces personnes interpellées ?
5: Alors, le mobile demeure pour l'heure inconnu, mais le parquet de Narbonne précise qu'il n'y a pas de motif d'ordre racial en réponse à la polémique que certains entretiennent ces jours derniers. 3 des suspects relevaient, comme Louis, d'un placement par l'aide sociale à l'enfance, mais pas dans la même structure. Ils étaient inconnus de la justice. Louis avait pour sa part déjà été victime de violences. Il avait porté plainte le 11 mai après avoir été frappé par d'autres jeunes sans lien avec ses agresseurs de vendredi dernier, précise encore le parquet. Il avait également dénoncé des faits de même nature le 12 juin sans souhaiter porter plainte contre, comme les gendarmes l'y avaient pourtant incité.
0: Précision Jean-Philippe Deniaud. À l'Assemblée nationale, la proposition de loi créant un droit à l'aide à mourir continue d'être examinée par les députés et ce pour la 3e fois. Ce matin, l'article 4 a été voté dans un hémicycle clairsemé, moins de 100 députés présents. Ceux qui sont les plus attachés ou les plus opposés au texte sont là. Laurence Perron, après leur déconvenue cette semaine, les partisans de l'aide à mourir se sont remobilisés.
6: Interdiction du droit aux personnes incarcérées, finalement balayées, tout comme écarter certaines pathologies psychiques ou psychiatriques, comme le souhaitait notamment le député de droite Thibault Bazin.
7: Les personnes atteintes de schizophrénie ne peuvent recourir au suicide assisté ou à l'euthanasie. De manière à vraiment protéger les personnes qui peuvent
8: changer vraiment du jour à la nuit. J'ai par exemple le cas qui m'est remonté d'une personne qui n'aimait une demande de mort que la nuit, jamais le jour.
6: L'écologiste Sandrine Rousseau s'indigne.
9: Ça n'est pas vrai que quand on a une pathologie psychique, eh bien on est en incapacité de discernement. Et heureusement, parce qu'ils choisissent les soins, ils ont un libre arbitre dans les soins, dans la manière dont ils sont traités, etc.
6: Puis une tentative de ne pas autoriser les maladies neurodégénératives suscite l'ire du rapporteur général Philippe Vigier.
10: Vous n'avez pas le monopole de la protection, ne dites pas cela. C'est parce que vous voulez écarter les maladies neurodégénératives. D'ailleurs, c'était l'amendement suivant. Et je suis allé au bout du chemin en expliquant qu'il y avait cette maladie de Charcot que l'on connaissait et pour lesquelles il y a eu sont des personnes très reconnues et connues qui ont fait passer des messages absolument poignants, édifiants et qu'il faut aussi entendre.
6: Encore un millier d'amendements à examiner qui promettent un week-end sous haute vigilance pour les députés à l'Assemblée nationale.
0: Laurence Perron, je vous ai parlé des orages en France. Il y a aussi un risque ce soir aux États-Unis à Boston pour le match France-Norvège à la Coupe du Monde de football, troisième match des Bleus, qui pourrait être interrompu comme celui de lundi dernier face à l'Irak. Et comme depuis le début de la compétition, plusieurs milliers de supporters français seront dans les tribunes. Ils ont, pour suivre la compétition, dépensé au moins 10 000 euros. Et après deux semaines, la facture est déjà considérable. Reportage à Boston, Nicolas Perronnet.
11: Karine vient tout juste d'arriver à Boston depuis Philadelphie. Une barquette de frites au Quincy Market en plein centre-ville. Et un œil sur les comptes.
13: 6 nuits de match, 3 750 euros. Pour 6 nuits dans une auberge de jeunesse. Parce que je n'ai pas trouvé d'auberge de vieillesse, ça n'existe pas aux États-Unis.
11: Eux ont trouvé au sol le chemin rouge.
15: Alex,
26: Bruno,
27: voilà, Eric.
11: Cet itinéraire qui traverse les lieux historiques de Boston, la ville de la Révolution américaine, raconté par des guides en costume d'époque. Animation gratuite, un mot devenu rare depuis le début de leur périple.
28: Surtout qu'on a commencé par New York. Il n'y a rien de pas cher.
11: Depuis 3 ans, ils économisent budget pour l'instant jusqu'en 8e de finale.
28: C'est 7000 euros et si on fait toute la compétition, on va atteindre les 10 000 euros par personne.
11: Et ça part très vite, surtout dans les stades.
29: Une bière à 20 dollars, franchement, du jamais vu quoi. Les casse-croûtes, les sandwichs, tout est hors de prix.
11: Alors comme eux, Laurent tente de limiter la casse.
30: Les hôtels sont horriblement chers, on a plutôt tendance à s'excentrer un peu.
11: Et malgré tout...
30: Bah, je pense que je finirai pas loin de 8 ou 9 000, ouais. Voilà, c'est comme ça. Quand on aime.
11: On ne compte pas. Enfin, un peu quand même.
0: France-Norvège, coup d'envoi 21h ce soir. Si la France gagne ou fait match nul, elle termine première de son groupe et pourrait retrouver la Suède en 16e de finale, puis l'Allemagne. Si elle perd, ce sera la deuxième place du groupe avec un 16e de finale contre la Côte d'Ivoire, avant ensuite un 8e possible contre le Brésil. Vous savez tout, 13h28 sur Inter. À suivre dans la prochaine demi-heure, la météo de Sophie Brilla. Puis à partir de 13h30, la médiatrice de Radio France. Bonjour Emmanuel Davier.
31: Bonjour Jérôme, bonjour à tous.
0: Qui est notre invitée aujourd'hui?
31: Céline Pigalle, la directrice de France Inter, avec laquelle nous allons aborder de très nombreux sujets. Eva Bester et l'arrêt de son émission, la 20e heure, qui suscite beaucoup de courriers. Les changements de la grille à la rentrée, le traitement éditorial de la canicule et du Mondial 2026 dont vous venez de parler. Et puis Nicolas Demorand.
0: A tout de suite, 13h45, notre feuilleton, le périscolaire secoué par les affaires de violences sexuelles jusqu'au préfet qui mettent la pression sur les maires. C'est notre épisode du jour. 13h50, c'est la France et c'est une chanson. Virginie Troussier et Frédéric Pommier. Bonjour à tous les deux.
32: Bonjour, bonjour Jérôme.
0: Virginie, vous nous parlez des baleines.
32: Oui, des baleines, mais surtout de la fascination qu'elles exercent sur nous. Du célèbre roman Moby Dick au musicien Rhône qui tente aujourd'hui de communiquer avec elles.
0: Et avec vous, Frédéric, un chanteur.
33: Oui, nous irons à la rencontre de Miossec. Miossec qui vient de réenregistrer plusieurs de ses titres. Et avec lui, nous écouterons sa chanson préférée, Les mots bleus de Christophe.
0: Merci à tous les deux et à tout à l'heure.
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0: Des nouvelles de la vague de chaleur. Bonjour Sophie Briard.
1: Bonjour Jérôme, bonjour
0: à
1: tous.
0: Petite baisse des températures sur la façade atlantique.
1: Comme près de la Manche, avec actuellement de 22 à 30 degrés, 23 à Brest et Dieppe, 24 à La Rochelle, 30 degrés à Calais, 31 à Bordeaux et 22 départements sont en vigilance désormais orange à la canicule. Les températures restent encore caniculaires sur une grande partie du pays, avec 61 départements qui sont placés en vigilance rouge par Météo France, vigilance rouge canicule. Vous avez cet après-midi de 34 à 40. 40 degrés à Clermont-Ferrand, Lyon et Bourges, 39 degrés encore à Paris et Mulhouse, 36 à Toulouse et 33 à Ajaccio. Le dôme de chaleur est encore impressionnant et s'accroche sur l'est du pays jusqu'à dimanche matin. Et l'air atlantique va arriver quand même à repousser doucement ces chaleurs extrêmes vers l'Allemagne.
0: Qu'est-ce que ça donne cet après-midi et ce week-end ?
1: Alors du soleil cet après-midi, légèrement voilé sur le nord. Des orages isolés peuvent éclater accompagnés de grêles et de fortes rafales de vent. Du Cotentin, en Pays de la Loire, sur l'Auvergne et du bassin parisien à la Lorraine et aux Ardennes, comme le long de la frontière italienne. Demain samedi verra une baisse des températures sur l'ouest, tandis que le dôme de chaleur se déplace doucement vers l'est. Il fera de 32 à 41 degrés et des orages circulent sur le nord-ouest. Dimanche, la baisse des températures s'amorce et vous aurez des orages des Pyrénées jusqu'au nord et au Grand Est.
0: Sophie Briat.
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0: 13h32.
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0: Le rendez-vous de la médiatrice des antennes de Radio France, Emmanuelle Davy, avec notre invitée aujourd'hui, Céline Pigalle, directrice de France Inter. Bonjour.
12: Bonjour Jérôme, bonjour à tous.
0: Dernier rendez-vous, Emmanuelle, de la saison, avec beaucoup de sujets abordés par les auditeurs.
12: Oui, et puisque c'est le dernier rendez-vous de la saison, je vais vous poser, Céline Pigalle, la question que j'ai le plus reçue cette année de la part des auditeurs. Comment va Nicolas Demorand ?
14: Et comme ça fait plaisir de répondre à cette question, Nicolas va bien ? Il va beaucoup mieux. Je viens de le quitter. J'étais en rendez-vous avec lui juste avant de venir vous rejoindre. On parlait d'abord de l'incroyable succès du podcast qu'il a produit. 1 million d'écoutes en 11 jours. On n'avait jamais vu ça pour un podcast de France Inter. Et Dieu sait pourtant si ce sujet n'est pas facile. Et donc voilà, il le dit lui-même, il est très heureux de rencontrer de nouveau les auditeurs à travers ce podcast. Et puis il est aussi bouleversé que de tous ces messages qu'il a reçus à travers vous tout au long des semaines et des mois. On l'est tous, je crois, de redécouvrir à travers lui à quel point la radio, c'est un lien, c'est un réconfort, c'est un attachement. Voilà, c'est ce qu'il incarne aujourd'hui.
12: Autre voix de l'antenne très appréciée des auditeurs, Eva Bester. Depuis l'annonce de l'arrêt de son émission La 20e Heure, nous recevons aussi de très nombreux messages. Beaucoup disent perdre un rendez-vous auquel ils étaient très attachés. C'était pour eux, je les cite, un moment de respiration en fin de journée, une illustration réussie de ce qu'ils attendent de France Inter, c'est-à-dire du temps long, de la curiosité, de l'exigence et une certaine liberté de ton. Et puis, au-delà de l'émission elle-même, les auditeurs rendent un hommage appuyé à Eva Bester pour, je les cite encore, ses qualités d'intervieweuse, sa sensibilité, son humour, sa qualité d'écoute. Céline Pigalle, les auditeurs souhaiteraient savoir où vous en êtes avec elle dans vos échanges.
14: Alors je la verrai lundi, je n'ai plus l'horaire exact du rendez-vous, mais d'abord je veux rassurer les auditeurs sur le fait que moi aussi j'apprécie le talent d'Eva Bester. J'avais en revanche un petit doute sur le fait que ce rendez-vous de 20h, qui est un rendez-vous qui a une longue tradition, soit tout à fait celui qui lui correspondait le mieux. Et donc j'ai eu cette discussion avec elle pour essayer d'envisager peut-être une autre formule qui revienne un peu plus vers ce qui a fait son plus grand succès, qui était le remède à la mélancolie. Je crois qu'Eva a de grandes qualités pour entendre notamment les émotions qui nous parcourent, pour entendre les parcours personnels, pour entendre comment on s'inscrit dans des histoires familiales. Voilà, et c'est ce dont j'ai envie avec elle, qu'elle reprenne un rendez-vous avec ces codes-là, Et donc, on aura l'occasion d'en discuter très vite.
31: Donc, vous tricotez quelque chose qui relie les émotions, les parcours de vie. Bon, écoutez, rendez-vous donc à la rentrée pour découvrir cette nouvelle proposition éditoriale. Autre nouveauté l'année prochaine, Dominique Seux, que l'on entend chaque matin dans la matinale, et puis Claire Chaudière, journaliste au service économie et sociale de France Inter. Ils seront le nouveau binôme de l'émission On n'arrête pas l'écho. À quoi va ressembler cette nouvelle formule, demande des auditeurs, et puis à quelle heure sera diffusée l'émission ?
14: Alors, pour commencer, ce qui est le plus important peut-être, c'est l'alliance de ces deux présentateurs. Claire Chaudière, qui est une journaliste du service économie de France Inter, et Dominique Seux, qui en effet anime cette chronique, et qui, depuis quelques dizaines d'années, ça n'est pas lui faire offense que de le dire, suit le parcours des grandes entreprises françaises, des grands patrons français, de l'activité économique française. Et donc, l'activité économique française, ce sera plus correct. Dominique, avec Claire, vont notamment, à l'occasion de cette émission, animer un grand entretien avec un acteur majeur de l'économie. Ça, c'est la première chose fondamentale. Et puis, on retrouvera des choses que les auditeurs aimaient bien dans ce programme, sans doute un débat et toutes sortes de chroniques. Mais je ne vais pas m'avancer plus avant, parce que le conducteur, on va commencer à le travailler maintenant.
31: Et l'heure ?
14: Ce sera à midi. Le samedi.
31: Alors, toujours question d'horaire des auditeurs fidèles d'Interception, l'horaire du magazine des grands reportages de la rédaction Interception.
14: Interception, ce sera à midi le dimanche. Au fond, on avait deux rendez-vous à 9h les samedis et dimanches. Ces deux rendez-vous basculent à midi les samedis et dimanches. Pourquoi ? Parce que qui on va retrouver à 9h les samedis et dimanches ? Je le dis, c'est important, je le souligne, parce qu'il va falloir réserver ce moment. Je suis désolée, mais il n'y a plus de sport à cette heure-là, par exemple. On retrouvera Nicolas Demorand à 9h les samedis et dimanches l'année prochaine.
0: Emmanuel Davier, la canicule suscite également beaucoup de messages et d'interrogations de la part de nos auditeurs.
31: Oui, ils ont le sentiment que les conséquences de la canicule sont davantage traitées que ses causes. Certains estiment que la rédaction parle beaucoup de l'adaptation à la chaleur, mais pas assez des politiques permettant de limiter le réchauffement climatique. Des auditeurs disent aussi qu'ils ne comprennent pas l'intérêt des micro-trottoirs où des personnes interrogées racontent simplement qu'elles ont chaud. Que leur répondez-vous, Céline Pigalle ?
14: Qu'il faut parler absolument de tous ces aspects, y compris des personnes que l'on rencontre et qui racontent comment elles vivent la canicule. C'est un peu la suite logique de ce que je disais tout à l'heure, c'est du lien entre nous. On est tous en train d'expérimenter quelque chose de parfaitement incroyable. C'est pas mal en tant que personne humaine qu'on s'en parle. Comment on vit tout ça, comment on le traverse. Là aussi, c'est du lien. Et puis après, on parle de comment on va essayer de se protéger de tout ça, mais bien sûr, on parle aussi de comment on en est arrivé là et comment on pourrait commencer peut-être à réparer un tout petit peu cette situation. Finalement, France Inter, c'est une grande chaîne généraliste qui doit s'adresser au plus grand nombre et qui doit prendre en charge absolument tous les sujets et dans tous leurs aspects. Il n'y a rien qui doit nous échapper. Ça me donne l'occasion de vous dire que la semaine prochaine, on fera une journée spéciale autour de la canicule.
31: D'ailleurs, c'était une demande des auditeurs.
14: Et voilà, elle arrive, il suffit de demander. Là, ça n'avait même pas été formulé encore, que c'est déjà un souhait exaucé.
31: Formidable.
14: Et dans le cadre de cette journée-là, évidemment, on abordera plutôt les sujets de moyen et long terme. Le métier de la radio, c'est de vous dire jour après jour ce qui se passe. Donc ça, on le fait quoi qu'il arrive. Et en effet, ça donne des sujets plus quotidiens. Mais après, il ne faut pas qu'on perde de vue ce temps long, ce temps moyen, c'est-à-dire comment on en est arrivé là, comment on pourrait faire pour lutter contre le réchauffement, et aussi comment on s'en protège. C'est pas vulgaire de se poser la question, vous voyez, c'est-à-dire qu'on a tous aussi besoin de solutions, et des solutions, parfois on en trouve au jour le jour, avec des volets ou avec des éponges mouillées, mais il faut qu'on en trouve qui soient un peu plus pérennes, qui soient un peu plus solides et qui soient un peu plus réconfortantes. Il y a une dimension dans cette histoire. Il y a beaucoup de gravité dans ce sujet. On est en train de vivre un épisode qui est historique, qui va nous faire réviser beaucoup de nos comportements, mais aussi de nos enjeux. C'est-à-dire, il va falloir qu'on change, c'est évident. On doit être grave. Mais de temps à autre aussi, si on peut voir un peu de lumière au bout du tunnel ou envisager des solutions qui nous donnent de l'espoir, c'est pas complètement inutile.
31: Alors, on a bien compris que la semaine prochaine, il y avait une journée spéciale. Et à la rentrée prochaine, quelle place souhaitez-vous accorder sur les enjeux climatiques à l'antenne ?
14: Une place très importante, forcément.
31: C'est-à-dire ?
14: Avec notamment deux rendez-vous qui existent déjà et qui vont perdurer. Camille Cronier dans la matinale, c'est-à-dire un moment très très exposé. La Terre au carré avec Mathieu Vidard. Qui va retrouver un temps encore un peu plus important.
31: Alors ça, les auditeurs vont apprécier.
14: Toute l'heure, Mathieu Vidard et la Terre au carré. Là aussi, je réponds à une question qui ne m'avait même pas été posée.
31: Merci pour ça. Je pense que les auditeurs apprécieront effectivement de retrouver Mathieu Vidard sur un temps
14: et
31: un peu plus
14: long. Évidemment, on ne doit pas s'en tenir à ces rendez-vous. C'est-à-dire que les différents sujets qu'on va traiter lors de la journée spéciale la semaine prochaine, il faudra qu'on les mette à l'agenda tout au long de l'année à travers l'ensemble des émissions, l'ensemble des programmes et vraisemblablement de nouvelles journées spéciales.
31: Et qui plus est dans une année présidentielle.
0: La couverture de la Coupe du Monde de football, Emmanuel Davier, suscite aussi beaucoup de courriers, des critiques de la part des auditeurs.
31: Absolument, ils nous écrivent pour dire qu'ils comprennent bien que la Coupe du Monde soit couverte par France Inter, mais ils ont le sentiment que le football occupe une place excessive sur l'antenne. Certains regrettent la suppression ou le déplacement de rendez-vous auxquels ils sont attachés et souhaiteraient savoir comment, Céline Pigalle, comment ou bien sur quels critères vous faites des arbitrages pour modifier cette grille?
14: Tout simplement à l'occasion des grands événements. La Coupe du Monde, c'est pas toutes les semaines, c'est pas tous les mois, c'est même pas tous les ans, c'est tous les 4 ans. Et c'est un rendez-vous mondial, comme son nom l'indique. C'est un rendez-vous de très nombreux pays qui mixe et qui met finalement en relation à travers le monde de très nombreuses personnes. Et c'est la raison pour laquelle on a décidé de consacrer de l'espace, du temps d'antenne à cet événement.
0: Vous avez le sentiment, Emmanuel, que les auditeurs ont changé de regard sur la Coupe du Monde?
31: Oui, c'est vrai, la Coupe du Monde n'est plus seulement perçue comme un événement sportif, puisque les auditeurs, désormais, dans leur message, évoquent aussi les enjeux environnementaux, économiques ou géopolitiques. Est-ce que cette évolution a modifié votre manière de traiter cette compétition, puisque des auditeurs perçoivent bien le décalage entre le foot et les valeurs régulièrement défendues par France Inter en ce qui concerne le climat, les droits humains ou encore les enjeux démocratiques?
14: Mais toutes les dérives, tous les problèmes que pose ce mondial dans son organisation, tout ce qui se passe autour et qui est parfois, en effet, extrêmement problématique, tout ça est largement abordé. La toute première chronique de Nathalie Yanetta à 7h15, le premier jour de la Coupe du Monde, racontait à quel point cette Coupe du Monde, elle ne donnait pas envie. Elle était rejetée même par un certain nombre de gens. C'était précisément son sujet et elle disait néanmoins à la fin, ils ne devront pas pour autant nous priver du plaisir du football. Il faut qu'il nous reste encore un peu de plaisir. Tout à l'heure, je disais, il ne faut pas céder à la gravité, il faut trouver de l'espoir. Quand de temps à autre, on peut aussi trouver des moments de plaisir, de joie, de légèreté, c'est pas tout à fait inutile dans notre quotidien.
0: Il nous reste un peu plus de 2 minutes pour quelques questions, une série de questions, Emmanuel Davier.
31: Alors, série de questions qui vous sont directement adressées, Céline Pigalle. Quelle est votre ambition pour France Inter?
14: Immense. Considérable. Mon ambition pour France Inter, tout simplement, c'est de faire de cette chaîne, qui est déjà la première chaîne de radio en France, une chaîne encore plus influente, qui pèse encore un peu plus dans le débat politique. On va rentrer, vous l'avez dit tout à l'heure, en année présidentielle. L'espace public français a besoin de cette chaîne pour organiser des débats sains, sereins, où on argumente, où on ne se bat pas à main nue.
31: Mais alors, comment on s'y prend pour que cette chaîne ait encore plus d'influence, comme vous le formulez?
14: Alors, il y a 2 slogans auxquels je réfléchis pour dire en peu de mots ce que je voudrais qu'on soit. On a beaucoup aujourd'hui de débats, de duels, d'affrontements. Moi, je voudrais qu'on ait plus de conversations. Vous savez, à bâton rompu, on se parle sans forcément crier, sans forcément... Et puis dans la conversation, néanmoins, parfois, on s'échauffe, ça arrive.
31: Oui, puis on argumente.
14: Et donc, le premier slogan, ce serait France Inter, reprenons la conversation. Vous voyez, avec cette notion de quelque chose de délicat, qui n'est pas agité,
31: mais
14: qui n'est pas emporté.
31: Mais ça suggère que la conversation s'est arrêtée à un moment donné?
14: Parfois, dans l'espace public, la polarisation, qui est notamment organisée par les réseaux, qui peut s'organiser dans le paysage politique aussi, fait qu'on a l'impression d'avoir un peu perdu le fil. Reprenons la conversation.
31: Et le second slogan?
14: Il y a un slogan mythique de France Inter qui disait « Écoutez la différence ». Moi, je pense qu'il faut le remettre au goût du jour. Écoutez, c'était quand même un ordre. Et puis, la différence, il y avait une unique différence, c'était un très beau slogan, mais il y avait peut-être quelque chose qui était un peu en surplomb comme ça. Donc moi, je pense qu'en 2026, on devrait dire « France Inter, écoutons nos différences ».
31: Très beau slogan. Pour finir, un message pour les auditeurs, au-delà de ce slogan, un message pour les auditeurs de France Inter. Et puis, moi, en tant que médiatrice, j'ai aussi une question. Comment vous tenez compte des messages que nous vous adressons tous les jours? Parce que je tiens à dire que chaque jour, nous vous adressons parfois des centaines de messages. Donc, c'est compliqué, hein, cette synthèse. Mais comment vous les percevez? Comment vous les appréciez?
14: Peut-être ce que je veux dire d'abord aux auditeurs, c'est que je suis l'une d'entre eux. Moi, j'ai écouté cette radio toute ma vie. J'ai rêvé d'y travailler une longue partie de ma vie.
12: Mission accomplie.
14: Puisque je suis devenue journaliste il y a 30 ans, donc j'ai mis un tout petit peu de temps à y parvenir. Mais j'y suis. Et tous les jours, évidemment, je me vis comme l'une d'entre eux, c'est-à-dire je me vis au même niveau et assise à leur côté. Ce qui fait qu'avec eux aussi, j'ai envie d'entretenir cette conversation sur ce qui leur plaît, sur ce qui leur plaît moins. Et dans la conversation, j'ai parfois aussi envie d'argumenter et de leur dire pourquoi j'ai fait tel ou tel choix et de contester parfois leurs critiques aussi. Ça peut arriver. Parfois, je ne suis pas d'accord avec les messages qu'ils nous adressent. Mais la chose qui me frappe le plus, c'est à quel point ces messages sont nombreux, à quel point l'attachement à cette chaîne est sans limite, et à quel point, du coup, chacun s'en sent un tout petit peu propriétaire. Et donc, vous voyez, on fait cette plaisanterie autour du football, on dit il y a 60 millions de sélectionneurs, on n'a pas tout à fait 60 millions d'auditeurs, mais enfin, tous nos millions d'auditeurs, eux, ils aimeraient bien faire les choix avec moi, et ben je les écoute avec attention.
12: Eh bien écoutez, cet espace sera le vôtre pour poursuivre cette conversation avec eux.
0: Merci à toutes les deux, Céline Pigalle, directrice de France Inter, merci Emmanuel Davier, médiatrice de Radio France. Les auditeurs, évidemment, continuent de vous écrire dans les prochaines semaines.
12: Tout l'été, le service de la médiation ne ferme pas.
0: 13h46 merci. Sur Inter. Une semaine dans leur vie, c'est notre feuilleton. Comment les communes réagissent après les révélations sur des cas de violences sexuelles dans le périscolaire. Nous avons entendu toute cette semaine des élus, une directrice d'accueil de loisirs, des animateurs, des parents. Aujourd'hui, parole à un préfet, celui des Hauts-de-Seine, Alexandre Brugère. Il appelle les maires à la mobilisation générale, à suspendre automatiquement les animateurs mis en cause le temps de l'enquête et à faire évoluer leur métier.
3: Donc là, par exemple, c'est un signalement dans le périscolaire. Cette fois, c'est une animatrice qui est mise en cause. Une mineure de 4 ans aurait été victime de massage. Alors elle qualifie ça sur le pipi et le caca. Il y a une enquête qui a été réalisée, là aussi. Il y a eu un signalement à la justice, là aussi. Et donc je dois me positionner. Est-ce que cette animatrice peut continuer à exercer? Est-ce que les faits sont établis? Je dois me positionner sur la base de l'enquête administrative et sur la base de l'enquête judiciaire. Et donc je vais avoir les éléments de cette procédure pour pouvoir me positionner. Bonjour, Alexandre Brugère, je suis préfet des Hauts-de-Seine. Voilà, ces dossiers sont en parapheur. C'est pas juste une signature administrative, parce que derrière cette décision que je dois prendre, il y a des enfants qui ont peut-être été agressés. Parfois, ce sont des dossiers qui sont difficiles, parce qu'on a du mal à établir la matérialité des faits. Et je suis moi-même papa d'un enfant qui est dans le périscolaire. Et à chaque fois que je prends ces décisions, je pense à mon enfant. Et je me dis, au fond, qu'est-ce qui est le mieux pour la protection de l'enfance? Et si j'étais à la place de ces parents, qui aujourd'hui n'ont plus confiance dans l'institution périscolaire de manière extrêmement massive, eh bien, qu'est-ce que j'attendrais de l'État? Non pas l'impartialité, non pas une décision rapide, mais j'aimerais que dans le fauteuil du préfet, il y ait un homme, une femme, qui se soit très largement posé la question de la réalité des faits et qui ne prenne pas une décision à l'emporte-pièce. Et dès lors qu'il y a un signalement de faits de violences sexuelles, bien sûr, mais également de violences physiques, de brimades, j'ai souhaité procéder à la suspension systématique des animateurs qui sont mises en cause le temps qu'une enquête administrative et une enquête judiciaire permettent de procéder à la levée de doutes, dans le meilleur des cas évidemment, et permettent d'être certain que nos enfants ne sont pas entre les mains de prédateurs. Les Hauts-de-Seine, c'est un département de 1,65 million d'habitants. J'ai 65 000 enfants qui sont en périscolaire. Parmi ces 65 000 enfants, 30 000 ont moins de 6 ans. On essaye notamment d'expérimenter quelque chose de complètement nouveau, qui est la revalorisation de ce métier en diversifiant les missions. Et donc, ce qu'on essaye de faire, c'est de créer un nouveau métier, qu'on appelle A2SH. C'est un métier qui fait 35 heures, qui est payé 2000 euros par mois, qui est associé à 63 jours de formation, qu'on a commencé à expérimenter sur deux communes à l'initiative de la sénatrice Marie-Dominique Aeschlimann, Asnières-sur-Seine et Châtenay-Malabry. On a eu une quinzaine de recrutements, 13 très exactement, qui ont déjà eu lieu l'an dernier. On est en train de former la prochaine promotion de 15. Et donc, je vais proposer avec France Travail le passage à l'échelle pour qu'on puisse généraliser cette pratique à l'ensemble du département. Si on arrive à réparer les failles du système, si on arrive à ce que les communes
5: puisse avoir des accueils périscolaires qui sont bien occupés, avec des agents qui sont mobilisés, qui sont formés, alors elles ne seront plus obligées de recruter au tout venant des personnes sur lesquelles elles n'ont pas forcément des informations suffisantes. Et donc, je crois que nous arriverons à régler de manière systémique la situation, redonner à la parole de l'enfant toute sa place pour sécuriser les enfants et à travers eux sécuriser leurs parents et, je crois, faire civilisation.
0: Notre feuilleton, nous avons pris le temps cette semaine de comprendre les conséquences de cette crise dans le périscolaire. Vous pouvez réécouter les 5 épisodes sur l'application Radio France. Merci à Victoria Coussa et à Vincent Godard.
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0: C'est la France, le vendredi 13h50, la France des cimes et des océans, avec Virginie Troussier. Et aujourd'hui, Virginie, nous partons à La Réunion, à la rencontre des baleines.
7: Je me souviens que lors du dernier Vendée Globe, le skipper Maxime Sorel avait confié « La musique qui va m'accompagner, c'est celle de Rhône. » Et surtout son morceau « Bora Vocal ». Sur des sons électro, une voix répète « Tu dois rester collé au vent, il faut que tu te battes et que tu ne fasses aucune concession. » Une musique qui ondule avec le flot et dont le tempo donne envie de surfer les vagues. Alors quand un ami m'a conseillé d'aller voir « La baleine et le musicien », actuellement au cinéma, j'ai été surprise. Car dans le film, Rhône reçoit des vidéos de marins lui disant « C'est fou, regarde, ta musique attire les baleines ». Le musicien décide ensuite de partir à La Réunion avec des scientifiques et le bioacousticien Olivier Adam pour tenter de communiquer avec elles.
0: Est-ce qu'il y parvient ?
7: Eh bien, c'est tout l'enjeu de cette aventure. Et une autre question émerge aussitôt. Faut-il essayer de le faire au risque de les déranger ? Mais ce qui m'interpelle aussi, c'est que ce film sort l'année des 175 ans de Moby Dick. Et l'on ne peut pas parler de baleine aujourd'hui sans se positionner par rapport à Melville, l'auteur de Moby Dick. Car son sujet n'était pas seulement une baleine symbolique, c'était la vraie baleine. Le roman est traversé de longues pages consacrées à son anatomie, à son comportement, à sa vie. Même si le capitaine Achab traquait la satanique baleine qui avait dévoré sa jambe, de nombreux lecteurs ont vu en Ismaël, l'autre personnage du roman, un écologiste avant l'heure, touché par les souffrances de l'animal et émerveillé devant lui en le considérant comme un frère.
0: Est-ce que notre regard sur cet animal a changé depuis 175 ans ?
7: Nous sommes passés du harpon de Melville au micro de Rhône, de la traque à l'écoute. Pour autant, Camille Brunel, auteur d'un éloge de la baleine, raconte qu'il n'a pas pu écrire son texte sans se replonger dans Moby Dick. Son livre est né d'un éblouissement au large du Mexique. Il faut imaginer une baleine grisâtre, incrustée de coquillages, surgit comme une colossale sculpture de granit. Soudain, sa queue noire et souple, aux deux palmes bien distinctes, bat puissamment l'écume avant de disparaître dans la nuit des fonds marins. La fulgurance d'un spectacle neuf depuis la nuit des temps. La fascination demeure intacte, car les baleines disparaissent, comme écrivait Melville, dans la mer magnanime qui ne permet à rien de demeurer inscrit.
0: Et nous n'avons toujours pas percer le mystère de leur pensée.
7: En effet, alors que des générations de cétologues ont exploré l'intelligence des dauphins, la baleine demeure une forteresse. Camille Brunel les considère comme des personnes. Rappelle que la baleine boréale peut vivre 250 ans et il insiste, leur intelligence émotionnelle est supérieure à notre intelligence manipulative. Les chercheurs savent que leurs chants suivent une organisation complexe, comparable à celle du langage humain. En revanche, leur signification nous échappe toujours. Alors aujourd'hui, que le musicien Rhône parvienne ou non à communiquer avec les baleines à La Réunion, ce qu'on retient, c'est qu'il y a eu une rencontre. Et c'est déjà incroyable, car quelles seraient nos émotions si nous pouvions tout saisir, si nous pouvions tout capter de l'inépuisable sauvage ? Pour entrer véritablement en résonance ou en relation, il faut accepter que la liberté soit constitutive de tout être et renoncer au contrôle. Reconnaître cette liberté constitue l'expérience fondamentale. Et tous les amoureux de la mer et des ailleurs le savent.
0: Merci Virginie Troussier. Chaque vendredi dans ce 13-14 de C'est la France. Ah, c'est une chanson, c'est un homme qui aime la mer. Le chanteur Miossec que vous recevez aujourd'hui, Frédéric Pommier.
8: Miossec qui est actuellement en tournée et qui vient de sortir un EP reprenant 4 titres inoubliables de son répertoire. Et c'est les mots bleus de Christophe qu'il a souhaité que l'on écoute.
15: C'est une chanson qui m'a complètement percuté. J'étais dans la voiture avec mes parents, il y avait la caravane derrière, on partait très loin en vacances en caravane. Et puis il y a eu cette chanson, ça devait être en 74, et c'est à ce moment-là que j'ai eu ma plus grande émotion musicale. Enfin, j'ai eu les larmes aux yeux, en fait. C'est la première fois que, je sais pas, je sentais le pouvoir de la musique. Enfin, qu'il y avait quelque chose qui était un peu surnaturel qui s'emparait de moi. Je m'en souviens vraiment bien.
6: Vous vous rappelez de l'endroit où vous alliez en vacances?
15: Oui, on allait dans le nord de l'Écosse, en île de Skye. On avait fait l'Angleterre, Pays de Galles, donc c'était long trajet.
6: Et avec qui dans la voiture?
15: Il y avait mon père, Henri, ma mère, Marie-Paul, et mes deux frères, Jean-Pierre et Bertrand.
6: Et à ce moment-là, est-ce que vous avez dit quelque chose?
15: Ah non, non, non, j'étais vraiment cloué dans le siège arrière et vraiment submergé. Mais c'est une chanson qui me fait toujours cet effet-là, c'est assez drôle. Enfin, les décennies passent et c'est une chanson qui me percute, hein, toujours aussi fortement.

0: votre timidité, justement.
1: Est-ce que vous savez pourquoi vous êtes aussi timide ?
0: Non, mais je suis pas un vrai timide. Mais c'est familial. Enfin, mon père était comme ça, mon fils est comme ça. Enfin, c'est pas une maladie, on s'inquiète pas. Du moment que c'est pas paralysant. C'est Alain Bachon qui me disait, oui, mais les timides sont capables de choses que n'osent pas les autres. Et quelqu'un comme Johnny Hallyday était timide, quoi. Alors que ça ne paraît pas, ça ne transpire pas.

0: Christophe, vous l'avez rencontré ?
1: Oui. La première fois, c'était une émission de télévision matinale. On m'a demandé quelle était ma chanson préférée de tous les temps. Bah, j'ai répondu les mots bleus. Il devait être 9h du matin et tout d'un coup, il y a le rideau qui s'est ouvert et il y avait Christophe qui était là au piano à jouer les mots bleus. Je crois que c'est un des plus beaux cadeaux que j'ai reçus. Christophe qui joue pour toi les mots bleus, c'était quand même bien délirant.
0: Est-ce que quand elle surgit aujourd'hui, cette chanson, elle vous ramène à ce voyage et à cette voiture dans laquelle vous étiez avec vos parents et vos frères ?
1: Ah oui, elle me ramène toujours dans la Simca 1100S. Oui, puis elle ramène au voyage, elle ramène à tout ce que j'ai pu vivre avec mes parents, qui était quand même assez extraordinaire, parce que ces vacances en voiture-caravane à travers l'Europe, c'était pas quelque chose qui était pratiqué hein, à l'époque dans un milieu ouvrier dans les années 70.
0: Elle était de quelle couleur, la Simca 1100 ?
1: Grise, métallisée. C'était en option.

0: Est-ce que vous iriez jusqu'à dire que Les mots bleus de Christophe, c'est la chanson de votre vie?
1: Ah oui, je crois que c'est la chanson de ma vie.
2: Les mots bleus, Christophe. C'était donc, Frédéric, le choix d'un autre Christophe, Miossec.
0: Miossec, Christophe Miossec, actuellement en tournée. Il sera notamment le 19 juillet au Festival des Vieilles Charrues et le 25 janvier 2027 au Théâtre de la Ville à Paris.
2: Merci Frédéric et à lundi, les mots bleus de Christophe pour le générique de ce 13-14 à la rédaction chef Cécilia Arbona, Sonia Princé, Lionel Thompson. Assisté de Sylvain Lesage, Nicolas Sabat, Rachid Zourdani et Fabien Etchekopar. À la technique cette semaine, Ludovic Asselot, Achille Aquenin et Arnaud Caillé. Notre attaché de production, Camille Poux-Jalaguier. Bonjour Mathieu Vidard.
3: Bonjour Jérôme Cadet.
2: De quoi parlons-nous aujourd'hui?
3: Nous, ce sera les mots rouges cramoisis de la canicule dans l'émission.
2: Je vois, dans la Terre au carré. À tout de suite.

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4: Des annulations d'événements en cascade à cause de la canicule à Paris. Les Solidays n'auront pas lieu. Le festival qui avait programmé Orelsan ou encore Gims devait démarrer ce soir jusqu'à dimanche. La marche des fiertés prévue demain dans la capitale est reportée à une date qui reste à déterminer. À Nice également, les compétitions sportives de l'Ironman prévues normalement dimanche sont supprimées. Le sport, pas du tout recommandé avec ces fortes chaleurs. Trop de personne continue à pratiquer une activité physique malgré les températures. Alerte Sébastien Lecornu sur X. Pour le Premier ministre, se mettre ainsi en danger, c'est ajouter une pression évitable sur les urgences. Le CHU de Rennes, qui dit d'ailleurs à l'instant avoir battu un record d'appels hier au SAMU en Ille-et-Vilaine. Le gouvernement se dit par ailleurs préoccupé par des décès à domicile à travers la France, sans donner pour autant plus de chiffres. Il donne en revanche le nombre de noyades depuis le début de la vague de chaleur,

0: 25 personnes sont mortes. Une grande partie de ces drames ont lieu sur des points de baignade non surveillés ou non autorisés. Après un coup de filet anti-pédocriminalité en début de semaine, une trentaine de personnes ont été interpellées, soupçonnées d'avoir téléchargé et diffusé la vidéo du viol d'un bébé de 18 mois. Eh bien, deux hommes ont été présentés à la justice. Un premier de 43 ans écope de 3 ans de prison, dont 2 avec sursis. Le second, un homme de 37 ans, a été condamné à 2 ans et demi d'emprisonnement avec sursis. Une enquête ouverte contre Sanofi. La Commission européenne soupçonne le géant pharmaceutique français d'une possible entrave à la concurrence sur le marché des vaccins antigrippaux, accusé d'avoir abusé de sa position dominante en menant une campagne de dénigrement contre le vaccin d'un de ses concurrents australiens. La Crimée est placée en situation d'urgence. Les récentes attaques ukrainiennes ont causé de graves pénuries de carburant et d'électricité. C'est ce qu'annonce aujourd'hui le gouverneur nommé par Moscou, une mesure qui permet de débloquer des moyens et prévoit la possibilité de mettre en place des restrictions. Objectif, première place pour les Bleus au Mondial de foot. L'équipe de France affronte la Norvège ce soir à Foxborough, près de Boston. C'est sa troisième et dernière rencontre de la phase de groupe. Coup d'envoi, 21h.
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0: France Inter, il est 14h04, la Terre au carré. Bonjour Mathieu Vidard.
11: Bonjour Magali Homo et à tout à l'heure.

0: Aujourd'hui, canicule, un objet climatique et politique raconté par...
1: Claire Nouvian, directrice de l'association Bloom.
2: Michael Correa, journaliste climat à Mediapart.
3: Eva Morel, secrétaire générale de Cota Climat.
4: Christophe Cassou, directeur de recherche au CNRS.
5: Et Yamina Saeb, directrice du Laboratoire mondial des sobriétés.
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0: La canicule qui laisse la France chaos en ce mois de juin, hors norme par son intensité comme par sa précocité, n'est pas un aléa qu'on doit subir en serrant les dents. C'est le résultat de différents choix. Et à la Terre au carré, je vous le dis franchement, c'est la colère et le ras-le-bol qui nous animent. Ras-le-bol parce que chaque jour ici, des voix de scientifiques se succèdent pour nous alerter, nous expliquer et documenter la catastrophe en cours. Des millions d'oreilles les entendent, mais rien ne se passe vraiment. Les débats sur la climatisation nous désespèrent, tout comme ces politiciens qui préfèrent chercher des boucs plutôt que de nous préparer collectivement à un monde en surchauffe. Pendant que le pays suffoque, on nous explique même que la canicule, au fond, ce sera la faute des écologistes eux-mêmes et de leur prétendue décroissance. On marche sur la tête. Ceux qui alertent depuis 50 ans deviennent les coupables et l'oligarchie qui sabote la transition se présente en garante de la raison. Les crédits écologiques sont taillés à la hache et les normes détricotées une à une. Les pétroliers connaissent pourtant bien leurs responsabilités dans le réchauffement depuis 1971. Mais en France, le président de la République préfère décorer le patron de Total Énergie pour service rendu à la nation et nous gratifier au passage de ses conseils paternalistes pour prendre soin de nos proches. Ces derniers jours, nos corps nous racontent déjà ce qui se met en place sous les rayons brûlants du soleil. Ils nous disent à quel point nous sommes en train de franchir toutes les limites de la vie. Ce n'est plus une alerte, c'est une sommation. L'histoire retiendra sans doute que notre humanité savait absolument tout et qu'elle a pourtant préféré ne rien faire.
7: Nous vivons, il faut avoir l'humilité de le regarder, une période totalement inédite. Nous nous sommes adaptés au réchauffement climatique. Mais on ne s'adapte pas à un pic qui n'a pas d'équivalent aujourd'hui en Europe et qui n'a jamais eu d'équivalent dans notre histoire, c'est-à-dire un pic caniculaire qui dure aussi longtemps et qui est à 15 degrés au-dessus des normales saisonnières.
0: Le président de la République, c'était hier à Antibes au sommet franco-italien. Claire Nouvian, Yamina Saeb, Eva Morel, Christophe Cassou et Michael Correa. Bonjour d'abord à tous les cinq.
8: Bonjour.
0: Merci d'être avec nous pour cette dernière émission de la saison. J'avais envie de vous réunir pour vous entendre sur ce que nous traversons évidemment collectivement et sur ce que raconte l'époque que nous vivons. Et je voudrais d'abord vous demander ce que vous inspire les propos qu'on vient d'entendre d'Emmanuel Macron. Claire Nouvian, pour commencer.
1: Envie de faire en sorte que la France entière appelle les morts actuels et à venir les morts Macron. Voilà, appelons les morts Macron. Parce qu'en fait, on perd des gens. Alors il va bien falloir les dédier, on peut les appeler les morts Macron, on peut les appeler les morts Total Énergie. Mais en fait, il y a des responsables. Nous, on n'est pas tous égaux vis-à-vis de ça. Il y a des gens qui alertent, il y a des gens qui se battent contre des murs, contre des sourds et contre des intérêts financiers très puissants et contre une corruption morale très forte qui nous met dans cette impasse absolue, donc colère et une envie vraiment de faire en sorte que on fasse ce petit changement sémantique dans notre tête, appelons-les les morts Macron.
0: Michael Correa.
2: Moi, c'est plutôt le terme de violence politique qui me vient là à l'esprit, parce que c'est quand même une personne qui est au pouvoir depuis une dizaine d'années, donc il est comptable aussi, et d'une certaine façon, on en reparlera après, hein, il est responsable aussi de l'inaction climatique aujourd'hui. Une action climatique, on peut en reparler après, qui organise aussi, on va dire, la souffrance de nos corps aujourd'hui. La souffrance, encore une fois, des plus vulnérables qui sont en première ligne du chaos climatique qu'on est en train de vivre.
0: Il s'en est défendu d'ailleurs de l'inaction hier. Il a dit que toutes les mesures avaient été prises avec son gouvernement lorsqu'il avait les pleins pouvoirs et que depuis qu'il n'a plus les pleins pouvoirs, en fait, on a détricoté tout ce qui avait été décidé par la Macronie.
2: Le budget 2026.
0: Eva Morel.
3: Moi, ce que ça m'inspire, ces propos de Macron, c'est la décorrélation entre le pouvoir politique et l'état des connaissances scientifiques. Ce qui me frappe, c'est que quand il dit « on ne peut pas s'adapter à ce type d'événement qui est à la fois inédit et imprévu », c'est totalement faux. En fait, il y a des solutions d'adaptation qui sont préconisées par les scientifiques depuis des années, et je pense qu'on en parlera sur ce plateau. Et en parallèle de ça, ça fait des années aussi que les scientifiques font un effort d'aller vers le pouvoir politique. Il y a le Haut Conseil pour le climat qui est en place, et on a le sentiment que tout ça opère dans une caisse de résonance dont le politique est complètement extraite. Donc moi, honnêtement, ça me choque.
0: Le Haut Conseil pour le climat mis en place par Emmanuel Macron lui-même. Hein. Christophe Cassou.
9: Moi, ça m'inquiète. On est visiblement dans le remake du Qui aurait pu prédire. Il nous dévoile sans filtre de déni de responsabilité, son déni, le déni de vulnérabilité, parce que la France souffre. Les morts vont être nombreux, et on ne parle pas de la végétation, des écosystèmes, qui aujourd'hui atteignent des points de bascule.
0: Des animaux aussi, d'ailleurs, en ce moment.
9: Des animaux, bien évidemment. Donc, il y a une forme de crime. Crime au sens de la Cour internationale de justice, qui demande aux États de protéger la population. Donc, en fait, on est en face d'une défaillance. Une défaillance ici de l'État dans la mission première, la mission régalienne, c'est de protéger les biens et les personnes.
0: Yamina Saeb, justement hier, vous avez publié une lettre à Emmanuel Macron depuis la cave de votre immeuble. Pourquoi est-ce que vous avez rédigé cette lettre? Qu'est-ce que vous avez envie de lui dire au président de la République?
5: Ouais, je l'ai rédigé le dimanche, je me suis évanouie. Moi, je fais partie des gens qui ne gèrent pas la chaleur physiquement. J'ai perdu connaissance le dimanche après-midi dans l'appartement parce que c'était en surchauffe. Et donc, j'ai eu l'idée de descendre à la cave parce que c'était mieux avec mon petit qui ne supporte pas trop la cave. Et puis là, je lui dis non, on va juste écrire une lettre à Emmanuel Macron. Il m'a dit, qu'est-ce que tu vas lui dire? Je lui dis, je vais lui dire qu'il faut que ça s'arrête. Et donc, j'ai commencé à rédiger la lettre sur mon téléphone dans la cave. Et puis après, je suis remontée parce que j'ai pas internet dans la cave. On est remontée parce que mon fils ne supportait pas. Et j'ai rédigé cette lettre-là parce que avant, j'avais l'habitude de dire que ce qui va se produire, enfin la question climat en vérité, la question, ce qu'elle nous pose, la crise écologique, c'est est-ce qu'on va être des ancêtres? Et dimanche, je me suis dit. Enfin, je savais que mon fils allait vivre dans un monde qui va être invivable par rapport au monde dans lequel j'ai grandi. Mais dimanche, pour la première fois, j'étais désarmée et j'ai vu le petit qui souffrait. Et c'est juste pas possible. C'est juste pas possible de se dire que c'est dans ce monde-là qu'on va projeter nos enfants. Et c'est pour ça que j'ai écrit la lettre.
0: Il a quel âge? Il a 6 ans, c'est ça?
5: Il va faire 6 ans fin juillet. Il est né la veille d'une canicule qui était moins forte en juillet 2020 dans une polyclinique parisienne qui a été construite il y a 25 ans et il n'y avait pas de système de climatisation. Mmh. Et au moment, il est né par césarienne et la jeune fille qui s'occupait de moi m'a dit « Madame, vous avez de la chance, le bloc opératoire est climatisé.
0: Mmh. » Michael Correa.
2: Oui, je voulais rebondir. Je parlais de violence politique au tout début. Là, ce que raconte Yamina Saeb, c'est aussi une violence intergénérationnelle au fait que révèlent les canicules. C'est écrit dans le rapport du GIEC, hein, je rappelle, c'est les enfants nés en 2020 subiront 7 fois plus de canicules qu'un enfant né en 1960. C'est une violence intergénérationnelle, mais c'est aussi une violence de classe. Hein. On déplace à Yann Barthès qui nous dit qu'on est tous logés à la même enseigne. Par exemple, en 2003, en Seine-Saint-Denis, c'est le département le plus pauvre de France hexagonale. Pendant cette canicule-là, il y a eu la surmortalité la plus élevée a été enregistrée dans ce département-là, c'était plus 160%. C'est une violence de genre aussi, hein, on l'oublie souvent, mais... Toutes les études scientifiques montrent que les femmes sont beaucoup plus vulnérables pendant les catastrophes climatiques en termes de décès, en termes de violences sexuelles aussi. Et puis, si je le termine, c'est une violence de race aussi. On rappelle que les plus précaires sont souvent les plus racisés. Et on pourra parler un peu de logement, mais c'est quand même les personnes les plus racisées qui ont des difficultés en termes de pratiques discriminatoires, à avoir accès à un logement digne. En tout cas, qui n'est pas une bouilloire thermique.
0: Yamina Saeb.
5: Oui, je voulais juste rebondir sur le point de Michael. Il y a un graphe que j'adore qui est dans le rapport de synthèse du GIEC qui montre justement l'augmentation des températures. Les enfants nés, il se trouve que mon fils est né en 2020 et donc les enfants nés en 2020 vont subir plus de canicules que leurs grands-parents, etc. Et en dessous de ce graphe-là, qui est très scientifique, etc., en dessous, les services comme du GIEC a fait un travail que je trouve mais incroyable. Et moi, j'utilise la deuxième partie. Là, il y a trois générations. Donc, une personne née en 1950, qui aujourd'hui a 80 ans, c'est le cas autour de 80 ans, c'est le cas de ma mère. Elle va partir de la planète Terre en ayant connu quelques canicules. Et il se trouve que ma mère fait partie de la classe moyenne, la partie chanceuse de la population. Donc, elle a ce qu'il faut, en fait. Elle peut survivre aux canicules. Donc, elle partira de la planète Terre par vieillissement. Après, il y a au milieu quelqu'un qui est né dans les années 80, donc les actifs, nous qui sommes ici. Donc, si on atteint l'âge de dans mon cas, si j'atteins l'âge de ma mère vers 2050, ça sera dans de très, très, très mauvaises conditions. Et après, je dis, mais le pire, c'est pas nous. Parce que nous, on a déjà quand même vécu un peu sur Terre. Le pire, c'est cet enfant, là, né en 2020. Il se trouve que mon fils est né en 2020. Et ben moi, j'explique ça. Je dis que mon fils, il a, avec les politiques actuelles, il a zéro chance d'atteindre un jour l'âge de ma mère, l'âge de sa grand-mère.
0: Christophe Cassou.
9: Oui, c'est vertigineux. C'est vertigineux et... je pense que là, on expérimente en fait les limites. On expérimente les limites dures à l'adaptation, en particulier pour les écosystèmes.
8: C'est-à-dire que ces températures, et c'est pas encore 50 degrés, hein, c'est 39, 40, 41, 42, on est déjà aux limites.
9: On est déjà aux limites pour le vivant. On est déjà aux limites pour le vivant. On n'est pas du tout aux limites pour les sociétés humaines. Et c'est pour ça que dans le discours ou le communiqué d'Emmanuel Macron qui dit qu'on s'est adapté, non, on ne s'est absolument pas adapté, puisque le propre de l'adaptation, c'est d'être prêt quand l'événement survient. Donc, on voit très bien que cet événement-là, qui était complètement anticipable, puisqu'on savait que ce type de canicule allait arriver dans l'année qui vient, dans les quelques années qui viennent, ou en tout cas, allait devenir une forme de norme vers 2050. Donc, vous parlez à un assureur, il ne vous assure pas si le risque d'accident est grand. Le risque d'avoir une telle canicule, c'est à peu près aujourd'hui une chance sur 30, et en 2050, c'est une chance sur 4. Mmh. Une chance sur 30, un assureur ne vous assure même pas.
8: Cette semaine dans Libération, Christophe Cassou, vous avez pointé la responsabilité des freineurs de la transformation climatique et vous avez appelé à davantage politiser ces événements extrêmes. J'aimerais juste qu'on revienne sur ce terme de politiser la canicule. Comment il faut l'entendre en fait exactement ?
9: Alors il ne faut pas l'entendre au sens politique du terme. Politique au sens discussion politique, partisane, etc., etc. Il faut l'entendre comme... le fait d'imaginer le futur, d'y avoir un projet sociétal qui intègre ces risques climatiques. Il faut le comprendre aussi comme une volonté de dénoncer les responsabilités de l'inaction, puisque l'inaction ou l'impréparation ou les souffrances que l'on vit ne sont pas des fatalités, ils correspondent à des choix politiques. Il est important, il inclut également l'idée de pointer l'obstruction, c'est-à-dire toutes ces stratégies de sape qui freinent la transition et qui sont présente aujourd'hui, et en particulier au Parlement. Et il faut dénoncer aussi, il permet aussi de dénoncer, ou en tout cas de pointer la responsabilité des médias. Parce que aujourd'hui, dans un très grand nombre de médias, il y a des stratégies d'enfumage qui permettent, qui empêchent en fait d'aborder la vraie question. Donc des chiffrons rouges dans lesquels les politiques allument, que les politiques brandissent, et dans lesquels les médias s'inscrivent complètement sans aucun recul. Donc en fait, c'est de faire de ce qu'on est en train de vivre quelque chose qui nous permet de rebondir, quelque chose qui nous permet d'aller vers plus de bien-être, parce qu'on sait que s'adapter au changement climatique et diminuer les émissions de gaz à effet de serre, puisque sans atténuation, sans décarbonation, on n'arrivera pas à s'adapter, ça conduit vers une société plus juste, une société plus résiliente. Et donc, voilà, de faire de cet objet-là, non pas un objet détaché avec des nombres de morts, avec des solutions techniques comme, on a parlé beaucoup de la climatisation ou de l'électrification pour la décarbonation. Non, c'est d'insérer tout ça dans un projet sociétal. Et ce projet sociétal, c'est un projet politique, au sens faire société, au sens relation vivante.
8: On va en parler avec vous tout à l'heure, on détaillera un petit peu ce que vous avez observé du traitement médiatique de la canicule par les médias, mais il y a une vraie responsabilité médiatique, comme le dit Christophe Cassou.
3: Absolument, et ce qu'on déplore, c'est que en parallèle de la tragédie qui se déroule sous nos yeux, avec un nombre de morts qui va sûrement aller croissant, on avait une opportunité médiatique en or de parler de ce projet de société dont vous parlez, et au lieu de faire ça, ce qu'on constate, c'est que parler des causes de ce qui se passe, c'est un peu moins de 10% de ce qui déroule dans les médias. Parler des solutions, hormis la climatisation, qui est une solution qui est citée dans les rapports du GIEC comme de la maladaptation, on parle pas d'autres solutions, et on a un essor de la désinformation qui nous inquiète honnêtement, non pas sur l'incapacité de certains journalistes ou commentateurs politiques à ne pas comprendre ce qui se passe. En réalité, c'est vraiment des stratégies d'obstruction qui sont visibilisées par ce biais. Et ce qu'on constate, c'est qu'en réalité, le grand gagnant du cadrage médiatique de la canicule actuellement, c'est le Rassemblement National qui a réussi à imposer son cadrage autour de la climatisation. Mmh. Et ça fait un an qu'il se prépare, puisqu'en réalité, le tweet de Marine Le Pen sur le grand plan national de climatisation, c'est l'année dernière qu'on en parlait. Donc on avait un an pour se préparer et on savait qu'il y aurait d'autres canicules de plus en plus graves. Mmh. Et tout se passe comme si on n'avait pas anticipé et qu'aujourd'hui, on est spectateur d'un cadrage qui est complètement décalé de l'ampleur du problème et sur lesquels très peu de commentateurs ont pris en réalité.
8: Claire Nouvian.
10: Alors moi, je pense que c'est très bien de politiser au sens large que décrivait Christophe. Je pense qu'il faut aussi politiser au sens très terre à terre. Je pense qu'en fait, en pleine canicule, c'est le moment de voter des lois, puisqu'on a vu dans les jours qui viennent de se passer, notamment hier, un arbitrage de la justice civile qui a fait gagner, heureusement, les ONG. On peut les remercier, Oxfam, FNE, Notre Affaire à Tous et la Ville de Paris qui ont gagné contre Total Energy, qui va devoir prendre en compte
1: les émissions, y compris de qu'ont ces produits, une fois vendues.
8: C'était hier.
1: C'était hier, dans ce qu'on appelle le plan de vigilance. C'est très bien. Mais ce que ça fait, c'est que ça c'est extraordinaire. C'est une avancée majeure. Parce que le devoir de vigilance va donc devoir, cette loi va devoir prendre en compte le changement climatique. Mais ça n'empêche pas aujourd'hui, ça n'interdit pas à Total Energy de continuer l'expansion de ces projets d'hydrocarbures, d'extraction d'hydrocarbures. Donc ce dont on a besoin, c'est quatre lois. On a besoin d'une loi qui interdise tout financement et toute participation au développement des énergies fossiles à toutes les entreprises françaises, qu'elles soient sur notre sol ou à l'étranger. On a besoin d'une loi qui interdise toutes les subventions et qui supprime toutes les subventions aux énergies fossiles. Une loi qui interdise le lobbying des énergies fossiles, sur le même modèle que la loi qui interdit le lobbying des entreprises de tabac dans le cadre de l'Organisation mondiale de la santé, et une loi qui reconnaisse le crime pénal de globocide, parce qu'on a là une situation qui nous montre qu'on est face à une destruction non pas des corps humains, des corps végétaux et des corps non humains de tous les animaux, on est face à une destruction de la biosphère.
8: Ouais. Alors ça, Bloom a porté plainte d'ailleurs avec d'autres associations à ce sujet l'année dernière, pour le pénal justement, et le dossier a été classé.
1: Pour l'instant, oui, bien sûr, on va faire appel, mais en fait ce que ça dit, c'est que nous on a attaqué les dirigeants de Total Energy et leurs principaux actionnaires, qui en toute et parfaite connaissance de cause depuis 1971, votent en Assemblée Générale l'expansion des énergies fossiles. Et donc ils ont une responsabilité qui est de l'ordre moral, qui est de l'ordre justement qui met en scène leur volonté criminelle et en connaissance de leurs conséquences meurtrières. Et donc on a demandé au droit pénal de se prononcer là-dessus pour, en effet, il y avait quatre chefs d'accusation, dont évidemment homicide involontaire et mise en danger de la vie d'autrui. Et le droit pénal, dans l'état actuel du droit pénal, nous dit, on reconnaît qu'il y a un énorme problème et qu'il y a mortalité induite par le changement climatique, mais dans le cadre du droit pénal actuel, on ne peut pas en gros condamner. Et donc on va faire appel parce que le droit doit progresser, la loi pénale doit criminaliser en fait les plus grands criminels climatiques, parce que donc, ils sont en train de faire un crime dont l'humanité n'a jamais été face à un crime de ce niveau-là.
8: Sur la justice pénale, ça vous dit quoi, ça, aujourd'hui?
1: Et ça veut dire que le droit est inadapté. C'est pour ça que moi, je propose que les députés, aujourd'hui, on voit bien que la justice peut avancer à son rythme, mais il nous faut des lois. Il faut ces quatre lois, dont la reconnaissance du crime de globocide. Parce que qu'on fasse voter aujourd'hui, qu'ils s'en saisissent les députés en pleine canicule, et qu'on les fasse voter en leur coupant la clim. On va voir si ça change pas un tout petit peu leur bulletin de vote, d'ailleurs, en général. Parce que je pense que le monde serait tout à fait différent si tous les gens qui font partie du CAC 40 étaient dans des salles à 39 degrés, en train de se demander s'ils ne sont pas en train de ruiner la biosphère tout entière.
8: Michael Correa, le gouvernement, il travaille sur des projets de loi en ce moment même, pendant la canicule par exemple, pour prolonger la location des logements bouilloires. Le projet de loi de relance du logement présenté ce mercredi.
2: Ça, c'était
8: en voté, Conseil des ministres, qui prévoit de réautoriser sous condition la location de logements que les fortes chaleurs rendent pourtant inhabitables. Voilà ce qui est préparé aussi en ce moment.
2: Ce qui est préparé, on estime qu'à peu près 700 000 passoires énergétiques qui vont être mis sur le marché d'un seul trait de plume. Ça, déjà, depuis 2025, on le voit, il y a eu déjà plusieurs bidouillages, trois en tout, du DPE, les fameuses normes de performance énergétique. On estime à peu près, c'est le travail des ONG qui font ça, qu'il y a à peu près 1,5 million de passoires énergétiques qui sont retournées sur le marché depuis. Mais bon, de toute façon, il y a tout un détricotage, une grande braderie des politiques climatiques qu'on voit depuis à peu près 2025, c'est à peu près le tournant. Le symbole, c'est vraiment le fonds vert, quand même, qui était un fonds créé en 2023 pour aider les collectivités locales à faire leur transition énergétique. C'est un fonds qui est passé de 2,5 milliards d'euros en 2024 à 850 millions en 2026. Ça a vraiment fondu. On peut parler aussi du plan vélo, par exemple, pour parler un peu de mobilité.
8: Qui était bien doté au départ.
2: Alors, c'était 1,25 milliard d'euros sur 5 ans. Là, je regardais les chiffres, on est à 31 millions seulement en 2026. On peut parler des politiques pour continuer sur la mobilité. Il y a eu l'échec des ZFE, quand même, l'État n'a pas accompagné ces dispositifs en développant notamment les transports publics. On a revu à la baisse aussi le zéro artificialisation nette, quand même quelque chose de très important pour lutter contre la bétonisation. La loi agricole aussi, on a vraiment cassé la gouvernance de l'eau. Je termine aussi, on n'en parle pas beaucoup, je m'étais amusé à calculer ça en avril dernier de mémoire, c'est l'aide publique aux énergies fossiles. C'est-à-dire que l'État subventionne notamment le secteur industriel à travers des avantages fiscaux, la consommation d'hydrocarbures. En faisant les calculs, j'étais tombé sur 10 à 15 milliards d'euros par
8: d'aide
2: an.
8: D'aide publique, donc.
2: D'aide publique. J'ai sollicité le ministère de l'écologie à l'époque. Ils m'ont dit, on connaît ce sujet, mais on ne travaille pas sur ce sujet. Ils avaient vraiment avoué ce
5: alors,
2: ce
5: le FMI...
8: Yamina Saeb.
5: Le FMI, merci, qu'on ne peut pas taxer d'écologistes ou de radicaux, a estimé que les aides aux directes et indirectes aux énergies fossiles en France en 2022 s'élevaient à 64 milliards de dollars. 64 milliards de dollars, c'est le FMI qui fait ce calcul-là. Et donc, ces 64 milliards de dollars, d'ailleurs, la lettre que j'avais envoyée à Emmanuel Macron, l'association Havas l'a reprise pour en faire une pétition. Et dans la pétition, ce qu'on demande, c'est justement la loi numéro 2 de Claire, c'est d'arrêter tout de suite les subventions. Parce que ça, ça dépend que de nous. Ça dépend ni de Bruxelles, ni de rien du tout. Et en fait, c'est le point d'entrée, je pense, l'arrêt des subventions pour changer de modèle économique. Parce que toutes ces... On parle beaucoup des énergies fossiles directes, ouais. On parle de Total Energy. Mais en fait, il y a toute une économie du fossile autour, là. Pétrochimie, etc.
8: Puis on a un peu besoin d'argent public aussi en ce moment quand même. Donc
5: voilà, et cet argent là public, on va l'utiliser pour, par exemple, faire moderniser les écoles, les lieux publics, les hôpitaux, etc. De façon à ce que les gens puissent passer le cap des canicules à venir.
8: Je voudrais qu'on écoute le patron de Total d'ailleurs, Patrick Pouyanné, c'était cette semaine au micro de Quotidien.
11: La canicule, c'est pas de votre faute.
12: Non, c'est pas particulièrement de ma faute. Non, le climat. C'est l'affaire de tout le monde.
11: Qu'est-ce que vous dites aux Français qui auraient envie d'entendre en ce moment avec ces chaleurs la réponse du PDG de Total? Qu'est-ce que vous avez envie de leur dire?
12: Je vais leur dire qu'il faut s'adapter, donc il faut se climatiser en France, comme dans les autres pays du monde. Voilà ce que je vais leur dire. Je pense qu'il faut faire face à la réalité. Oui, effectivement, la planète se réchauffe. Et en même temps, on n'est pas prêt aujourd'hui encore à abandonner l'énergie qui nous fait vivre.
11: Le fossile?
12: Les énergies fossiles, le gaz, le pétrole, le charbon. Et il nous faut aussi plus d'énergie renouvelable.
8: Patrick Pouyanné, le patron de Total, donc cette semaine, le réchauffement climatique, Christophe Cassou, c'est l'affaire de tout le monde. Voilà ce que nous dit le patron de Total.
9: Oui, c'est le problème des responsabilités diffuses, mais c'est les dénis de responsabilité. Donc on est en plein dedans. Et je pense que derrière des discours comme ceci, il faut aller jusqu'au bout. En fait, ces discours actent le fait de faire du tri social. C'est-à-dire qu'on abandonne certaines populations, on abandonne les populations les plus vulnérables. Et c'est une idéologie qui est en train de se mettre en place un petit peu partout. On le voit aux États-Unis, mais en fait, on voit ici, on entend ici des discours qui préparent cette politique-là potentiellement, quoi. On sème, on est en train de semer les graines d'une catastrophe sociale, avec en actant les élus. De manière générale, pas seulement les élus au sens électoral, mais les élus et puis les autres. Et il faut dire que ça correspond à une vision du monde. Et on assiste vraiment, on est en train de l'expérimenter à une forme de guerre. On n'est plus dans le climato-scepticisme, on est dans le climato-bellicisme. Pourquoi ? Parce qu'en fait, les menaces sont tellement fortes, la menace de l'habitabilité de la Terre est tellement forte. Alors, habitabilité de la Terre, c'est pas la fin de l'espèce humaine, hein, c'est l'habitabilité pour tout, pour tous et toutes. Ces menaces sont tellement fortes que et on est tellement verrouillé dans ces énergies fossiles que en fait il faut combattre toute stratégie qui vise à atténuer et à se passer de ces énergies là quoi.
8: Et pendant ce temps-là, Total vient de signer avec les Émirats Arabes Unis une gigantesque concession d'hydrocarbures. Claire Nouillan.
10: C'est ce qu'il faut dire en fait, c'est-à-dire que quand même Monsieur Pouyanné ment comme un arracheur de dents, ce qui est absolument impardonnable. Parce que c'est l'entreprise qui est placée alors tout en haut des majors pétrolières qui font de l'expansion des hydrocarbures au niveau mondial. Ils sont en développement d'extraction de pétrole et de gaz dans 50 pays. Donc, en effet, ils se réjouissent, comme la décision du tribunal hier, ils se réjouissent, ils disent qu'ils sont satisfaits qu'on ne leur interdise pas de faire de l'expansion. C'est-à-dire qu'en fait, ils font le choix de la criminalité, quand même. Monsieur Pouyanné est un grand criminel. Je veux dire, il a des millions de morts sur la conscience, et à l'avenir, ça va être des milliards de morts. C'est comme ça que ça va se compter. Donc, en fait... Mais quel est le seuil de tolérance qu'on va atteindre avant de se réveiller, avant que nos députés votent des lois pour mettre ces individus face à leurs responsabilités pénales et civiles? En effet, leur couper les subventions, leur couper la possibilité de financer, de développer un quelconque projet ici ou ailleurs.
1: d'expansion fossile. En fait, je sais même pas. J'ai l'impression qu'on est comme la grenouille dans l'eau. Là, on est en train de bouillir. Et à un moment donné, ne pas laisser la possibilité ni au Rassemblement National ni à des menteurs comme Monsieur Pouyanné d'avoir en fait micro ouvert pour dire n'importe quoi. C'est une insulte aux Françaises et aux Français. Et c'est une insulte aux familles qui sont endeuillées. Et c'est une insulte aux pompiers. Parce que le système de lutte contre les incendies va craquer. L'hôpital est en train de craquer. Donc à un moment donné, stop! Stop aux mensonges!
8: Pourtant, Michael Correa, l'Agence internationale de l'énergie, martèle depuis 2021 qu'aucun nouvel investissement dans les nouveaux gisements fossiles ne doit être approuvé afin de freiner l'emballement climatique. Hein.
2: Juste avant de venir en plateau, je me suis amusé à regarder le nombre de projets d'extension fossile, de nouveaux projets, enfin de nouvelles explorations que Total a mis en place depuis le début d'année, depuis janvier 2026. On est déjà une douzaine. Je rappelle que donc l'AIE, hein, c'est vraiment l'heure d'être un repère d'écologistes qui plus est, martèle depuis 2021, plus aucun euro, plus aucun nouveau projet existant. Pareil, il y a la science qui nous dit depuis longtemps que pour pour pas dépasser le fameux 1,5 degré de réchauffement, on doit diminuer notre production de pétrole et de gaz, respectivement, c'est 4-3% par an d'ici à 2030. Total Energy, depuis à peu près 2-3 ans, affirme dans les médias, assume pleinement d'augmenter sa production pétro-gazière de 3% par an. Donc on a clairement, en fait, on fait vraiment face à un pyromane du climat qui s'assoit sur la science, mais qui surtout, encore une fois, cette annonce-là de ils sont rentrés dans une nouvelle concession gazière aux Émirats Arabes Unis, c'est quand même le mercredi 24 juin qu'ils annoncent ça, c'est le jour où on enregistre les plus fortes températures historiques en France. C'est-à-dire que pendant que les plus pauvres souffrent d'un feu qu'ils n'ont même pas allumé, on a Total Energy, Patrick Pouyanné, qui souffle sur le brasier de l'incendie en cours. C'est quand même ça, symboliquement, qui est puissant.
8: On va marquer une toute petite pause, et puis on se retrouve dans un instant. On verra également le traitement médiatique de cette canicule à ces derniers jours avec Quota Climat, parce que c'est assez intéressant de voir aussi ce qui s'est passé.

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2: Chaleur exceptionnelle. Oui. Non, c'est pas une chaleur exceptionnelle. Il y a des coups de chaud à 30 degrés, comme il y en a régulièrement fin mai ou début juin. Mais vous allez voir la petite musique. Alors qu'il a fait un mois de mai plutôt frileux. Mais je referme la parenthèse.
3: C'est que le GIEC a révisé...
4: C'est glissant la météo, attention.
2: Comment ?
4: C'est glissant la météo.
2: Ah ben c'est pour ça que je referme la parenthèse. C'est-à-dire que je referme la parenthèse parce que je veux surtout pas avoir d'ennui. Bon, bref, on ferme la parenthèse.
0: Pascal Praud, c'était le 21 mai dernier dans l'heure des pros sur CNews. On parle de la canicule aujourd'hui, objet climatique et politique avec nos invités Claire Nouvion de Bloom, Yamina Saeb, enseignante à Sciences Po, Eva Morel de Cota Climat, Christophe Cassou, climatologue, et Michael Coria de Mediapart. Votre meilleur ami Pascal Praud, Claire Nouvion, vous pouvez nous faire un petit commentaire de ce que vous venez d'entendre.
5: Vous avez eu
0: Maya partir avec lui sur son plateau.
5: Oui, en fait, après c'est quelqu'un qui est quand même payé pour mettre en place la stratégie de retardement et de profit maximisé des criminels climatiques. Donc, il fait son job de si on peut juste se mettre d'accord tous ensemble, qu'on lui retire le titre de journaliste, voilà, c'est un chroniqueur ou un polémiste d'extrême droite qui fait le job de Total Energy et des industries fossiles. Voilà, merci.
0: Eva Morel, vous êtes la secrétaire générale de l'association Cota Climat qui s'occupe d'analyser le traitement médiatique des enjeux climatiques. La couverture médiatique de la canicule, est-ce qu'elle a été d'abord, alors cette canicule que nous vivons encore là, est-ce qu'elle a été abondamment traitée ?
6: Et je pense qu'on parlait d'impunité juridique pour les personnes qui polluent et les personnes qui participent au statu quo climatique. Je pense qu'on doit aussi parler d'impunité médiatique. Aujourd'hui, ce qu'on constate, c'est que la canicule sature l'espace médiatique. En moyenne, ça occupe quelques pourcentages de temps d'antenne au long cours. Pendant les municipales, c'était 2,5% de temps d'antenne. Là, on est monté à quasiment 20% de temps d'antenne. C'est 25% de tous les JT en moyenne. Donc, on a une fenêtre d'opportunité médiatique dont on pourrait se saisir pour parler de certains sujets, et notamment de l'adaptation, qui est relativement impensé dans l'espace médiatique jusqu'à présent.
0: Alors c'est ça, parce que c'est comment on en parle finalement.
6: Totalement. Et en fait, ce qu'on constate, c'est qu'on en parle très mal. Je pense que je ne surprendrai personne en disant ça, mais ce qui est un peu plus grave, c'est que quand on a un impensé médiatique, c'est facile de s'y engouffrer pour cadrer le débat public. Donc aujourd'hui, ce qu'on constate, c'est que comme cet impensé a été laissé de la part d'un certain nombre de médias qui ont refusé de s'atteler au sujet, soit par des raisons budgétaires, soit par des raisons de gouvernance, soit par une perception très militante du domaine du climat et de l'environnement, alors que c'est quand même quelque chose qui provient d'un socle scientifique, on se retrouve avec un traitement qui est soit dans le constat, il fait chaud, les gens sont sur la plage, pour les plus chanceux, les gens se climatisent, etc. Soit quelques bribes de solutions, mais qui sont cadrées de manière à quasiment alimenter des narratifs de désinformation.
0: Ça, vous l'avez mis en avant lors de la précédente canicule du mois de mai. Hein. La désinformation était largement à l'œuvre.
6: Tout à fait. Et en fait, quand on parle de désinformation, je pense qu'il faut défaire l'idée reçue que ce serait la petite fake news qui circulerait par-ci par-là, des fausses informations isolées. Donc, c'est des narratifs qui sont construits de manière orchestrée par des personnes dont c'est l'intérêt de le faire. Et il y a des intérêts convergents à désinformer aujourd'hui sur le climat. Il y a l'industrie fossile dont on a pas mal parlé. Il y a aussi les groupes d'extrême droite qui sont liés. Enfin, ça a été démontré académiquement qu'ils utilisent des stratégies de désinformation pour se propulser d'un point de vue électoral. Il y a aussi l'économie de l'attention qui monétise notre temps et qui joue sur des émotions négatives. Et puis, il y a les ingérences étrangères qui viennent en surcouche de tout ça pour alimenter de la défiance au sein de la population. Et nous, ce qu'on constate, c'est que le climat est au parfait carrefour de tous ces intérêts convergents. Et aujourd'hui, ça vient alimenter deux narratifs qui sont très présents dans l'espace médiatique. La climatisation serait la solution à tous nos maux climatiques. Et les climatologues et les défenseurs de l'environnement sont responsables de la situation. Et j'en tiens pour preuve la une du Figaro qui dit « Enfin, la fin du dogmatisme environnemental. Les écologistes se rendent à la raison et veulent enfin climatiser. » Comme si le débat était aussi binaire.
0: Alors, c'est ce qui est assez incroyable aussi en ce moment, c'est qu'on voit que les écologistes ont vraiment les boucs émissaires, hein, aussi accusés d'être responsables, finalement, quasiment de la canicule. Je voudrais juste, Christophe Cassou, pardon, que vous nous racontiez ce qui s'est passé ce matin au micro de BFM, parce que vous étiez l'invité de BFM, hein, et vous êtes foutu dans une colère qu'on ne vous connaît pas. Qu'est-ce qui s'est passé exactement ?
7: Oui, je me suis mis en colère parce que des propos inadmissibles et honteux ont été tenus par un éditorialiste qui justement pointait la responsabilité de l'impréparation envers les climatologues, comme quoi les climatologues étaient des mauvais communicants, comme quoi on n'avait pas assez incarné ce que vous voulez dire, c'est 1,2 degré ou 1,5 degré.
0: Vous n'aviez pas assez insisté, en fait, c'est ça, en tant que climatologue.
7: Voilà, donc en fait, j'avoue que j'étais très très surpris quand même de cette de cette attaque à ta conteuse. Donc évidemment, bah j'ai réagi fortement, mais pour rejoindre ce que disait
0: Eva Morel,
7: Eva, hein. On est vraiment en face d'une stratégie et il y a les trois leviers qui sont activés à chaque fois. C'est le populisme. Donc la climatisation est une des mesures populistes polarisantes, parce que quand en fait on introduit des clivages, ben on introduit du doute et ça conduit à l'inaction. Et puis la post-vérité aussi, on appelle ça les 3 P, post-vérité, parce que ça se base sur des chiffres et sur des concepts qui sont faux. Moi, je voudrais juste revenir aussi sur la séquence du Rassemblement National, le Rassemblement National qui pour moi a inventé un nouveau concept. C'est le concept du GIEC Kleenex. Le GIEC, je le prends quand j'en ai besoin, je le jette quand j'en ai plus besoin. Et c'est exactement ce qui s'est passé actuellement, hein, dans une stratégie d'enfumage et de retournement de veste. Alors le populisme, c'est le propre le retournement de veste, c'est le propre du populisme, mais c'est vraiment ça. Et donc je vous fais le pari que dans 15 jours, ou dans un mois, ou dans 2 mois, en fait, le Rassemblement National sera évidemment contre le GIEC, ou attaquera le GIEC en tentant de le discréditer, en tentant de le traiter comme militant. Donc on est à un moment qui est très inquiétant, parce que c'est le moment du double langage, où en fait les mots n'ont plus de sens. Et donc comment porter ces faits scientifiques, puisque derrière c'est pas que des faits. C'est, comme disait Claire, c'est aussi des morts, c'est aussi des souffrances. C'est très incarné, en fait. Ces faits scientifiques sont très incarnés. Donc, comment les porter dans l'espace public alors que les paroles n'ont plus de sens?
3: Michael Correa.
4: Oui, pour enfoncer un peu le clou d'Eva Morel, notamment sur la séquence politique qu'on vient de vivre. Enfin, on avait quand même une séquence médiatique géniale, c'est qu'on sort à peine de la guerre en Iran, du blocage du pétrole au détroit d'Ormuz, qui a quand même mis, encore une fois, à nu notre dépendance, notre addiction au pétrole. C'est-à-dire qu'on aurait pu vraiment faire le lien entre, même depuis 2022, hein, avec le gaz et le début de la guerre en Ukraine. Et là, quand même, c'est vrai que le traitement médiatique aujourd'hui de la canicule permet vraiment de détourner notre attention politique du moteur du chaos climatique actuel. C'est que 90% des émissions de CO2 viennent de la combustion de pétrole, de gaz et de charbon. C'est quand même ça le centre du problème. C'est vrai que réduire à un débat binaire entre clim et pas clim, ça permet de réduire le débat sur l'adaptation. En fait, l'adaptation, c'est quand même une remise en cause de toutes nos infrastructures pour qu'elles soient adaptées à un monde qui se réchauffe. Et surtout, on ne parle pas, encore une fois, d'atténuation. Enfin, je veux dire, le vrai débat, c'est comment aujourd'hui, collectivement, on peut réencastrer l'économie dans les limites planétaires. Et encore une fois,
0: donc
4: on
0: en baissant les émissions, hein, c'est ça l'atténuation.
4: En baissant les émissions, hein, et surtout, encore une fois, de parler à un mot qui est aujourd'hui tabou, qui est le mot de la sobriété. Je veux dire, quand on parle de sobriété, c'est surtout on parle de justice sociale avant tout. Enfin, tous les chiffres montrent que la sobriété, c'est 50% des plus pauvres en France doivent diminuer leur empreinte carbone de 4% à peu près. 10% des plus riches, l'effort, c'est 80%. Donc on voit aussi à travers ce non-débat-là comment on ne veut pas remettre en cause, comment le mode de vie des plus riches n'est pas négociable aujourd'hui.
0: Yamina Saeb.
8: Oui, mais moi je voulais revenir sur 2 points. La question de la climatisation, le cadrage de la climatisation, c'est quand même le Rassemblement National qui l'a donné, qui a donné le là. Et ce n'est pas, là on parle de la question canicule, la question climat, etc. Nous vivons depuis une dizaine d'années, tout ce qui est politique, le cadrage est fait par le Rassemblement National. Et donc il faut pas être étonné. Et donc eux, ils s'engouffrent dans ce qui est clivant, en particulier en le présentant tel qu'ils le présentent. Et on parle souvent d'adaptation, mais on oublie en fait la question de l'adaptation aussi. C'est quand même de ne pas assumer qu'il faut comprendre qu'on ne peut pas s'adapter, on ne pourra pas.
0: C'est ce que vous disiez dans votre lettre à Emmanuel Macron,
8: voilà,
0: d'ailleurs.
8: On ne pourra pas s'adapter, et ce n'est pas une question de boire de l'eau, etc. Moi, j'ai pas besoin qu'on me rappelle que j'ai besoin de boire de l'eau, quoi. C'est mon corps qui me le dit. J'ai pas besoin d'un service public qui me rappelle que j'ai besoin de l'eau. C'est mon corps qui parle pour moi. Et donc on ne pourra pas s'adapter aux températures qui vont arriver. Et pour que nous puissions nous adapter, on doit drastiquement baisser nos émissions. Donc c'est ce qu'on appelle l'atténuation. Ça, c'est pas du tout revenu dans le débat. Et pour baisser les émissions, ça ne pourra se faire que si et seulement si nous avons de la sobriété. Parce que la sobriété est avant tout une question de justice sociale qui évite en amont la demande dans toutes les ressources. Et ça, c'est pas du tout dans le débat.
0: Petite parenthèse sur le plan climat du Rassemblement National. C'est un plan climat qui n'est même pas chiffré pour l'instant. Donc il est juste brandi comme ça opportunément, mais il n'y a pas de chiffre sur cette question. Claire Nouvian.
5: Oui, eh bien, je pense que ce que vient de dire Yamina, en fait, j'ai l'impression qu'il faut qu'on fasse une petite seconde d'arrêt pour que les gens comprennent ce qu'est un budget carbone. Parce qu'en fait, Total Energy va vous expliquer qu'ils vendent des produits pétroliers parce que vous demandez des produits pétroliers. Et ils n'ont pas compris que nous, on demande de l'énergie, mais qu'on ne demande pas d'énergie carbonée. Nous, on demande de l'énergie décarbonée, qu'ils nous la produisent. Mais eux, ils ont un intérêt financier à produire de l'énergie carbonée, donc des hydrocarbures. Donc, Total Energy vous dit, on a un objectif de neutralité carbone d'ici 2050. Ils vous disent, avant, ils vous disaient, on va atteindre la neutralité carbone d'ici 2050. Aujourd'hui, ils vous disent, c'est hors de portée. Mais pourquoi c'est hors de portée? Parce qu'ils ont développé des projets d'expansion de leurs énergies fossiles, partout dans le monde, ce qu'on disait. Et en fait, ce qu'il faut comprendre, c'est j'ai fait un post sur Instagram, s'il y a un post à regarder, c'est celui-là, le dernier post, où j'ai mis ce budget carbone, pour comprendre qu'en fait, les recommandations scientifiques, c'est qu'on se mette à tout de suite baisser nos émissions, puisque ce qui compte, c'est le volume de carbone dans l'atmosphère. Donc si on gère son budget carbone en disant je fais de l'expansion, allez vas-y, je balance des émissions jusqu'en 2049 et que j'atteins la neutralité carbone en 2050, mais on s'en fiche. On aura dépassé tous nos objectifs et le monde ne sera pas habitable. On n'aura pas un monde à 4 degrés. Il n'y aura pas de monde à 4 degrés. Il faut se mettre ça en tête, il faut arrêter avec les plans d'adaptation. Voilà. Donc en fait, il faut comprendre, nous tous, autant que citoyens, on doit comprendre ce que c'est qu'un budget carbone et ne pas se laisser enfumer par les discours politiques ou les discours industriels qui nous disent qu'il y a un objectif de neutralité carbone à 2050, parce qu'en fait, ils ne le gèrent pas, leur budget carbone. Il faut baisser tout de suite les émissions de CO2.
0: Yamina Saeb et Eva Morel, ensuite.
8: Je peux revenir sur la question du
0: budget
8: carbone.
0: Parce qu'il nous reste 2 minutes à peine.
8: Alors, le budget carbone, c'est comme un gâteau qu'on doit se partager. Et on a déjà mangé plus de 80% du gâteau. Alors, il ne reste que 20% à se partager entre nous ici et toutes les générations à venir. On a fait le calcul, quelle serait notre part, qu'est-ce qui nous resterait, nous, Français, comme budget carbone. Eh bien, on a trouvé que finalement, nous, on aurait dû être zéro carbone en 96. Donc, nous, Français et Européens, nous n'avons plus de budget carbone du tout, du tout.
0: Eva Morel ?
3: S'il y avait une chose à retenir, je pense, c'est de situer les intérêts des personnes qui parlent de la canicule. C'est-à-dire que là, on vient de dire qu'il y avait des intérêts économiques à vouloir ralentir l'action. Mais souvent, quand on couvre dans les médias la parole de Patrick Pouyanné, il est décrit comme un expert de l'énergie, finalement, un ponte industriel. Et donc, si on resituait où se situe sa parole par rapport à d'autres commentateurs, et notamment, par exemple, les scientifiques, qui n'ont que l'intérêt général à cœur, je pense que ça permettrait de compenser un petit peu les différentes prises de parole dans les médias à propos de ce sujet.
8: Et moi, je demanderais à ce que ça soit appliqué aussi aux scientifiques, ce qu'Eva vient de dire.
0: Chers amis, il nous reste 2 minutes. Qu'est-ce qu'on fait là maintenant, aujourd'hui, en 2026, si on veut vraiment prendre le problème de la canicule à bras-le-corps? Qu'est-ce qu'on propose, Christophe Cassou?
7: On propose de...
0: Tout est écrit, tout est chiffré.
7: Oui, tout est écrit, tout est chiffré. On propose de suivre en fait les plans. Les plans qui sont déjà là. Et de ne pas revenir sur les objectifs. On n'est même pas à se réjouir aujourd'hui d'avoir des plans plus ambitieux, on est à se réjouir d'avoir des plans qui ne régressent pas. Et donc je pense que on a évoqué des mots forts, je pense qu'aujourd'hui la position du Parlement actuel est une position qui est irresponsable et une position criminelle, puisque en fait elle acte les souffrances de demain et elle met un écran de fumée devant les souffrances d'aujourd'hui.
0: Et on peut rappeler que l'inaction climatique va nous coûter beaucoup plus cher que si on entamait tout de suite une action.
5: Oui, mais rappelons...
0: Qu'est-ce que vous proposez, Claire Nouvian?
5: Demandez à déjà tous les chefs d'entreprise de se retourner contre ces marchands de misère et de destruction du monde, puisque en fait, Adrien Bilal, l'économiste, a montré qu'on allait détruire la moitié du PIB mondial au niveau de la fin du siècle, en étant, je pense, conservateur. Donc, ce qu'il nous faut, c'est des lois. Il fait chaud. Là, c'est pas le moment ou jamais de mettre tous les politiques d'accord sur les 4 lois qu'on a proposées d'interdire donc toute l'expansion des énergies fossiles, supprimer toutes les subventions donc et interdire le lobbying des énergies fossiles et reconnaître le crime pénal de globocide. Vous me donnez ces 4 lois. Vous savez quoi? Donnez-nous ces 4 lois. On change le monde.
0: Merci beaucoup en tout cas à tous les 5. Merci beaucoup d'être venus à ce micro pour cette dernière Terre au Carré de la saison avant de se retrouver à la rentrée. J'aimerais remercier chaleureusement toute l'équipe, Lucie Sarfati, Anna Massardier, Joël Levert, Jean-Philippe Véret, Jérôme Boulet, et puis également un merci tout particulier à notre stagiaire Éléonore Thévenot. On se retrouve à la rentrée pour le 20e anniversaire de l'émission. Mais oui, 13 ans de Tête au Carré, 7 ans de Terre au Carré. Eh bien, on va le fêter avec vous cet anniversaire. Et en attendant, on vous souhaite de très bonnes vacances avec Daniel Fievé qui va s'installer ici. Oui, lundi à partir de 14h.
9: Tout à fait, bonjour Mathieu.
0: Avec votre bivouac.
9: Avec le temps d'un bivouac. Et pour la première, nous partirons avec Tilassine, compositeur de musique électro, qui va nous emmener en Namibie et aux îles Fairway.
0: À lundi donc pour le temps d'un bivouac pendant tout l'été. Très bon après-midi à l'écoute de France Inter. On se quitte avec le fil de l'histoire, Stéphanie Duncan.
10: La commune est proclamée. C'est aujourd'hui la fête nuptiale de l'idée de la révolution.
11: Bonjour, bienvenue dans le fil de l'histoire. La Commune de Paris, page maudite ou page glorieuse de l'histoire? C'est la question à laquelle nous tentons de répondre cette semaine avec l'historien Michel Vinoc. Aujourd'hui, cinquième et dernier épisode, la répression et la postérité de la Commune. Dès le 25 mai 1871, alors que la Commune n'est pas encore totalement anéantie, Adolphe Thiers, le chef de l'exécutif, annonce la couleur aux députés. Après la victoire, il faut punir. Il faut punir légalement, mais implacablement. Les 40 000 communards faits prisonniers sont conduits à pied en long cortège jusqu'à Versailles, où ils seront enfermés dans différentes prisons avant d'être jugés et pour certains exécutés. Dans son récit de la Commune, la prisonnière Louise Michel raconte ce moment. Nous arrivons à Versailles. Des nuées de petits crevés, des crevés ce sont de jeunes élégants, nous environnent, hurlant comme des bandes de loups. Depuis sa prison, où les femmes s'entassent à même le sol au milieu de la vermine et des poux, Louise Michel voit et entend les exécutions à l'extérieur. Les nuits, on appelait des noms. Des hommes se levaient et suivaient une lanterne qu'on portait en avant. Les prisonniers portant sur l'épaule la pelle et la pioche pour faire les fosses qu'ils creuseraient eux-mêmes. Puis venait le peloton d'exécution. Louise Michel, elle, sera jugée.
12: J'appartiens tout entière à la Révolution sociale et j'accepte la responsabilité de mes actes. Prenez ma vie si vous la voulez. Je ne suis pas femme à vous la disputer un seul instant. Si vous me laissez vivre, je ne cesserai de crier vengeance. Si vous n'êtes pas des lâches, tuez-moi.
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11: On estime que pour 95 condamnations à mort, seules 23 seront exécutées. Les peines les plus souvent prononcées sont l'emprisonnement et la déportation. De 1871 à 1872, un peu plus de 4500 communards seront déportés. La plupart envoyés en Nouvelle-Calédonie, cette colonie française du bout du monde, transformée pour l'occasion en véritable bagne. Le premier convoi quitte Brest le 3 mai 1872 et arrivera à Nouméa le 29 septembre, après une traversée de 149 jours. Louise Michel, elle, fait le voyage depuis La Rochelle sur la Virginie, une vieille frégate à voile. Pour cette écrivaine qui ne connaît que la France, ce voyage, même forcé, est l'occasion de découvrir de nouveaux horizons. Elle reste 7 ans en Nouvelle-Calédonie, refusant de bénéficier d'une grâce individuelle. En 1880, elle bénéficie de l'amnistie des communards, votée alors par les députés, et elle peut rentrer en France. D'autres communards, pendant la Semaine sanglante, ont réussi à échapper à l'arrestation et aux délations, à se cacher ou à fuir à l'étranger. Parmi eux, il y a Jean-Baptiste Clément, le chansonnier, l'auteur du célèbre « Temps des cerises », ou encore Eugène Potier, l'auteur, lui, du texte de l'International. Jules Vallès réussit à échapper à l'arrestation. Le 28 mai, il rase sa barbe, chausse des lunettes, transformé en ambulancier à cheval, il décharge des corps à l'hôpital Saint-Antoine à Paris. Un mois plus tard, il réussit à fuir la capitale et à atteindre la frontière belge. « Ils ne mourront pas », écrit-il avec fougue. « Je regarde le ciel du côté de Paris. Il est d'un bleu cru, avec des nuées rouges. On dirait une grande blouse inondée de sang. »
14: Nous serons dépecés vivants. Morts, on nous traînera dans la boue. On a tué les combattants. On tuera les prisonniers. On achèvera les blessés. Ceux qui s'en sortiront iront mourir au bagne. Et l'histoire finira par voir clair et dira de nous que nous avons sauvé la République.
11: Michel Vinoc, cette image de Jules Vallès, cette blouse ensanglantée, cette image est très forte. La répression de la Commune a été une véritable purge, on peut le dire, entre... Oui. Celle de la Semaine sanglante qui s'est achevée avec le mur des fédérés, et puis après, la justice.
15: La première répression, ce sont les morts de la Semaine sanglante. Parce que ce n'était pas un combat régulier. On a fusillé les combattants, et même parfois d'autres Parisiens qui n'étaient pas du tout dans le combat, sans forme de procès. Ou avec des cours martiales improvisées. Et la plupart du temps, ces morts de la Semaine sanglante ont été humiliés, même les cadavres même ont été humiliés par les soldats de la ligne qui écrivaient, qui mettaient des étiquettes sur leurs uniformes, ivrognes, communistes, et certains même enfonçaient des goulots de bouteilles dans la bouche des cadavres.
11: Oui, vous parlez d'une terreur d'État.
15: Oui, véritablement, puisque là, il s'agit bien de l'armée régulière, commandée par le gouvernement régulier, par l'Assemblée nationale, dirigée par Mac Mahon, et c'est bien une terreur d'État qui va régner. Alors, combien sont-ils morts? Ça, c'est une controverse dans laquelle je n'entrerai pas en indiquant simplement qu'on a estimé pendant longtemps qu'il y avait eu entre 20 000 et 30 000 morts. On a abaissé ce chiffre. Le dernier en date, c'est un historien britannique qui a étudié très, très, très finement les statistiques, qui estime que ça doit être autour de 7-8 000. Mais peu importe, ça a été un massacre. Et les derniers combats au Père-Lachaise, jusqu'au 30 mai, on a fusillé près de 150 soldats sans jugement devant ce qui va devenir le mur des fédérés. Alors après, on a organisé la répression. Il y a eu des tribunaux de l'armée qui ont passé en jugement 40 000 prisonniers. Alors,
8: comment qualifier cette justice? C'est une justice juste
15: ou une justice
8: de classe?
15: Ouais, oui. C'est une justice militaire. Il y avait des femmes et il y avait des enfants. Évidemment, c'était des minorités puisque on a surtout arrêté les combattants. Alors, sur 40 000, il y a eu beaucoup d'accusés qui ont été relâchés parce qu'il n'y avait pas de preuves formelles. Il y avait quand même un restant d'état de droit dans cette répression qu'on peut tout de même souligner. Et que les autres, alors, ils ont été, vous l'avez dit, pour la plupart condamnés à la déportation. D'autres à la prison. Et dans la déportation, il y avait deux types de déportation. Il y avait la déportation dans une enceinte fortifiée, mais il y avait aussi la déportation simple dans une des îles de l'archipel de la Nouvelle-Calédonie.
8: C'est le cas de Louise Michel.
15: Alors, pendant les 9 ans qui ont suivi la Commune, une grande bataille politique sur l'amnistie. Et dans cette bataille, il faut souligner le rôle joué par Clémenceau et Victor Hugo. Clémenceau à la Chambre des députés et Victor Hugo au Sénat, qui ont vraiment sans arrêt demandé et qui ont finalement obtenu, mais seulement en 1880, l'amnistie quasi générale des accusés. Victor Hugo a fait partie de ceux que j'appelle les conciliateurs, qui pendant toute la guerre civile ont tenté de s'organiser avec les maires des grandes villes républicaines pour arriver à un compromis entre Versailles et Paris. Ils n'y sont pas parvenus. Donc il y a eu effectivement, dans le cas de Victor Hugo, un cas un peu exceptionnel, car dans l'ensemble, la littérature sur la Commune, de la part des écrivains, elle est terrible.
8: Cette mémoire de la Commune, cette postérité,

0: dans le détail. Mais en tout cas, ces textes ont été des textes évidemment canoniques. Et n'oublions pas que les anciens communards, pour beaucoup d'entre eux, ont écrit des livres sur la commune, des histoires de la commune. Vous avez cité évidemment Jules Vallès, auquel on doit ce livre qui s'appelle L'Insurgé, qui raconte l'histoire de la commune comme en grand écrivain. Mais vous avez aussi un communard qui s'appelle Issagaray, qui a été le premier historien de la commune, et tandis que l'histoire officielle oubliait la commune, que les manuels scolaires en parlaient très peu, eh bien il y a eu toute une tradition, toute une culture ouvrière, prolétarienne, socialiste, puis évidemment communiste, qui ont maintenu, si vous voulez, cette mémoire.
1: Merci beaucoup Michel Vinocq de nous avoir rappelé cette histoire. Je conseille vivement la lecture de votre livre « La Commune, la guerre civile des Français » édité chez Gallimard dans la collection « Les journées qui ont fait la France ». C'est un livre d'histoire comme on les adore, passionnant, écrit dans un style vif et très inspiré. C'est la fin pour aujourd'hui du Fil de l'Histoire. L'émission a été réalisée par Claire Destacan, assistée de Frédéric Martin et Anne-Cécile Perrin, à la technique Vincent Miglio et Geoffrey Roblin, et Sybille Clemens au mixage. Pour ma part, je vous retrouve à la rentrée pour de nouvelles émissions. En attendant, je vous souhaite un très bel été à l'écoute de France Inter.
2: Merci beaucoup Stéphanie Duncan. À très bientôt. Dans un instant, Fabrice Drouet, Affaires Sensibles.
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2: Très bel été à l'écoute de France Inter, il est 15h. Les infos, Magali Homo.
10: Les urgences sous haute température, record absolu d'appels hier au SAMU d'Ille-et-Vilaine, près de 3000 en une seule journée. C'est plus que pendant le pic du Covid. Pour éviter d'engorger les établissements de santé, plusieurs événements sont annulés ce week-end. Les Solidays à Paris n'auront pas lieu. Le festival devait démarrer ce soir jusqu'à dimanche. La marche des fiertés dans la capitale est reportée. À Nice, ce sont les épreuves de l'Ironman auxquelles 4500 athlètes devaient participer dimanche qui ont été supprimé. Avec cette canicule, le risque de noyade est par ailleurs élevé. 55 personnes ont perdu la vie depuis le début de l'épisode de forte chaleur. La plupart de ces noyades ont lieu sur des points de baignade non surveillés ou non autorisés, fait savoir la ministre des Sports, qui craint de voir ce chiffre augmenter encore, alors que 61 départements restent en alerte rouge aujourd'hui. Le bilan s'alourdit encore. Au Venezuela, 589 personnes ont perdu la vie dans un double séisme survenu mercredi. 17 pays participent actuellement aux opérations de recherche des éventuels survivants coincés sous les décombres. La terre a tremblé également au large des Philippines ces dernières heures. Un séisme de magnitude 6,5. Aucune alerte au tsunami n'a été émise dans l'immédiat. Il y a 3 semaines déjà, 80 personnes ont perdu la vie dans un violent tremblement de terre dans la même région. En Allemagne, l'auteur de l'attentat du marché de Noël de Magdebourg, condamné aujourd'hui à la perpétuité. Le psychiatre saoudien de 51 ans au volant d'une voiture bélier avait foncé sur la foule le 20 décembre 2024, faisant 6 morts et plus de 300 blessés. Durant le procès, il n'a laissé transparaître aucun remords, aucun regret. L'Ukraine et la Russie ont procédé à un nouvel échange de prisonniers de guerre, 160 personnes dans chaque camp. Les échanges de prisonniers sont l'un des derniers domaines de coopération entre les deux pays. Cette épidémie risque d'être la plus meurtrière de l'histoire d'Ebola. L'alerte lancée ce matin sur France Inter par le

0: Médecin Denis Mukwege, le virus se propage en République démocratique du Congo avec un taux de létalité estimé à 25% par l'Organisation mondiale de la santé. Le prix Nobel de la paix pointe la difficulté de mettre en place les mesures de sécurité sanitaire dans un pays en guerre constante. Une interview à retrouver sur l'application et le site franceinter.fr. France-Norvège, c'est l'une des affiches ce soir au Mondial de foot. Les Bleus jouent leur troisième et dernier match de groupe. Un nul leur permettrait de terminer premier. Coup d'envoi 21h. À suivre également à la même heure, le Sénégal qui affronte l'Irak.
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0: 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Affaires sensibles, c'est avec vous Fabrice Drouel.
7: Magali Homo, merci, on vous retrouve à 16h pour un prochain flash. Aujourd'hui dans Affaires sensibles, retour sur l'affaire Michael Harpon. Ou comment, dans ce lieu hyper protégé qu'est la préfecture de police de Paris, un homme dépeint comme discret a pu tuer 4 de ses collègues à l'arme blanche et en blesser 2 grièvement en octobre 2019. Une tragédie qui éclate dans le sein des seins de la sécurité et du fait d'un homme qui faisait partie de ses effectifs depuis 16 ans et qui était habilité secret défense, un sésame qui lui permettait d'accéder à toutes les données professionnelles de ses collègues ainsi qu'à leurs adresses personnelles. Un risque immense au vu de ses accointances avec la mouvance djihadiste. Mais le savait-on? Dès lors, oui, la question se pose. Comment cet homme a-t-il pu évoluer dans un lieu aussi sécurisé que la préfecture de police, là où précisément on traque les terroristes? Était-il protégé? Y a-t-il eu des signaux faibles qui n'auraient pas été communiqués à la hiérarchie? Des questions qui bientôt éclaboussent le gouvernement, au premier rang duquel Christophe Castaner, le ministre de l'Intérieur. Notre invité aujourd'hui, Mathieu Suc, journaliste à Mediapart et spécialiste du terrorisme. Il est l'auteur d'une enquête en 5 épisodes sur cette affaire. Affaires sensibles, une émission de France Inter, diffusée en direct. Récit documentaire Sophie Bobert, rédaction en chef Franck Cognard, chargé de programme Rebecca de Nantes, réalisation Frédéric Milano.
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0: Jeudi 3 octobre 2019, gare de Villiers-le-Bel, à 15 km de Paris. L'homme qui monte dans le RER de 8h22 a l'air fatigué. Il s'appelle Michael Harpon. Il se levait tôt, sous un ciel gris. Comme tous les jours, il a quitté sa résidence située le long de la départementale, il s'est rendu à la mosquée. Puis il a pris le bus qui le mène à la gare pour rejoindre son travail, à Paris. Mais surtout, il a passé une mauvaise nuit, une nuit étrange. Vers 3h du matin, il s'est réveillé après avoir entendu des voix. C'était Allah. Alors, il est monté sur le canapé, il a crié « Allah Akbar » très fort. C'était plus fort que lui. Bien sûr, ses cris ont réveillé sa femme, qu'il a trouvée debout sur le canapé. Il a dû lui expliquer qu'Allah lui avait fait signe en lui demandant de lire le Coran et de le lire à ses enfants. Puis il a récité la shahada, la profession de foi musulmane, et il s'est endormi là, tout seul, sur le canapé. L'un de ses voisins, réveillé lui aussi, témoigne.
1: Je suis réveillé sur les coups de 3h30, 4h du matin, par des cris. Donc des cris assez puissants, la personne criait, et c'était Allahu Akbar, donc plusieurs fois. La voix était plutôt particulière, peut-être comme quelqu'un de déterminé, ou peut-être comme une personne qui a du mal à parler, étant donné qu'il a un handicap, donc sa voix n'était pas tout à fait normale.
0: Une voix qui trahit son handicap, en effet. Une méningite contractée durant son enfance passée en Martinique, qu'il a laissé malentendant à 70% et qui l'a conduit à suivre sa scolarité à l'Institut National des Jeunes Sourds, rue Saint-Jacques, à Paris. Sa femme aussi. C'est d'ailleurs dans une association pour malentendants qu'il l'a rencontrée. S'ensuit un mariage en 2014 et l'installation à Gonesse, dans une résidence quasi entièrement occupée par des fonctionnaires de police comme lui. Il est agent administratif de catégorie C, pour être précis, et ce depuis 2003, chargé de la maintenance informatique. Les jours s'écoulent ainsi, paisibles, entre la naissance de leurs deux enfants, les parties de foot du dimanche et les prières à la mosquée. Ancien fidèle de l'église chrétienne adventiste, c'est au contact de sa femme, d'origine marocaine, qu'il s'est converti à l'islam. Une foi qu'il aide à maîtriser sa colère, car il en est persuadé, c'est sa surdité qui l'empêche de gravir les échelons et d'être promu en catégorie B, là où il pourrait encadrer une équipe de policiers, qui à ses yeux d'ailleurs sont tous racistes. Une hypothèse que l'un de ses proches confie à Paris Match.
2: Il ne supportait plus les attaques contre l'islam et réagissait méchamment face à quiconque osait émettre une critique ou même un trait d'humour contre sa religion. Ses réactions étaient étonnamment agressives. Selon lui, les musulmans étaient victimes de discrimination, comme lui avec son handicap.
0: Une rancœur qu'il rumine de plus en plus. Alors il craque. Il crie « Allahu Akbar » comme un damné. Il explique à sa femme qu'à la préfecture, sa collègue lui met la pression. Comme la vie est injuste, lui qui est si généreux, si appliqué, la preuve. Après le dîner, il s'est rendu chez un ami malentendant pour l'aider à remplir un dossier. Au retour, sa femme l'a trouvé mutique. Il n'avait plus envie de parler, il se sentait trop triste. Jusqu'à ce que Allah entre en contact avec lui. Et voilà qu'apparaît la station Saint-Michel Notre-Dame, d'où il sort pour rejoindre son travail à la préfecture. Un lieu prestigieux, la préfecture. Considérée comme un sanctuaire, elle est une institution à part entière, un état dans l'état, qui gère l'ensemble des dispositifs de sécurité de Paris et de l'Île-de-France. Police, pompiers, gendarmerie, rien ne lui échappe. En plus des services administratifs et des services de renseignement, ah, tiens, le renseignement, voilà qui fait rêver. Dans le jargon, on parle de la DRPP, la Direction du Renseignement de la Police de Paris. En somme, les héritiers des RG, les fameux renseignements généraux. Bien sûr, nombreux sont comme Harpon de simples agents administratifs. Il n'empêche, même s'il n'a pas le droit de porter une arme, il possède l'habilitation secret défense qui lui donne accès à toutes les informations que traitent ses collègues. Et à leurs données personnelles aussi. Une vraie marque de confiance. À 8h58, il entre dans la cour centrale et monte à son bureau, le numéro 1115, situé au premier étage. Mais il ne parvient pas à se concentrer. « Bah alors, Mika, comment tu fais pour travailler si tes écrans sont éteints ?» lui lance sa chef un brin agacé. De toute façon, depuis quelque temps, elle le trouve étrange. Il ne lui fait même plus la bise, sous prétexte qu'elle est une femme et qu'il s'est converti à l'islam. Ou peut-être est-ce parce qu'il avait sollicité l'assistance d'un traducteur en langue des signes et que sa demande est restée lettre morte. À 11h21, il contacte sa femme et lui envoie 33 SMS d'affilée à connotation exclusivement religieuse. Une logorée qui s'achève par ces mots « Suis le prophète bien-aimé Mohamed et médite le Coran ». À 12h18, les caméras de surveillance indiquent qu'il quitte la préfecture. A-t-il un rendez-vous pour le déjeuner? Pas vraiment. Il traverse la Seine par le petit pont et chemine vers une quincaillerie de la rue Saint-Jacques, où à 12h23, il achète un couteau de 33 cm et un couteau à huîtres. Le vendeur ne remarque rien de particulier, tout juste se souvient-il d'un quadragénaire de type antillais, cheveux courts, lunettes rectangulaires à la mode et qui ne traîne pas. Pourtant, sur le chemin du retour, le voilà qui fait un détour pour dissimuler ses achats. À 12h36, il franchit les portiques de sécurité de la préfecture sans les faire biper et regagne son bureau. La suite, c'est Émilie Blachère qui le raconte pour Paris Match.
3: Un bruit guttural étonne Magali, agent administratif, assise devant son ordinateur au premier étage de la DRPP, la direction du renseignement. Mais elle pense que c'est le brouhaha habituel de la rue. Elle lève la tête puis replonge dans son travail lorsqu'une seconde plainte, plus sauvage, l'alerte. Les cris la guident jusqu'à un bureau. À l'intérieur, un homme gît déjà sur son fauteuil. Un autre se débat au sol. Son agresseur, Rabelé, est à califourchon, plié en deux. Elle le reconnaît. C'est Michael Harpon, son collègue.
0: Michael Harpon, oui, l'agent administratif discret et handicapé. Eh bien, c'est lui qui, à 12h53, sort son couteau et égorge son collègue Anthony, tandis qu'il déjeune. Avant de se jeter sur Damien, juste en face, et le poignarder à 14 reprises. Une fureur que rien ne calme. Et puis, il y a cette porte-là, toute proche, derrière laquelle trois collègues déjeunent. Laquelle d'entre elles a eu l'idée de la fermer à clé? Un désir d'intimité? Une réunion improvisée? Michael Harpon n'insiste pas. Et tente sa chance dans une pièce voisine où il reconnaît le jeune Brice. Celui-ci tente de s'échapper et se cache derrière le mobilier. Peine perdue. Michael vise son cœur et son foie. Puis il dévale l'escalier C où il croise Aurélia qui travaille au RH. Il la poignarde. Et puis voilà Rosalie qui attend l'ascenseur. Le regard fixe, il se dirige vers elle et la frappe au niveau du cou. Les cris qu'elle pousse alertent Jonathan, un jeune gardien de la paix en poste dans la cour centrale.
4: Une collègue qui venait de la cour de la préfecture m'a apostrophée. Elle sanglotait et elle était affolée. Elle a affirmé qu'un terroriste se trouvait dans l'enceinte de la préfecture, qu'il était armé d'un couteau et qu'il venait de poignarder plusieurs collègues. Il tenait dans sa main droite un couteau de cuisine avec une grande lame, pleine de sang.
0: Ce jeune collègue a 24 ans, cela fait 6 jours qu'il a commencé son stage à la préfecture. Et soudain, il croit ce tueur habité par la haine qui s'avance vers lui, le bras levé. Une première sommation, sans effet. Alors il met Harpon en joue avec son pistolet mitrailleur 9 mm, mais celui-ci refuse d'obtempérer. Le jeune policier tire une première balle en visant le torse, comme lui a appris à l'école de police. Le tueur ralentit certes, mais reprend sa course. Le second tir à la tête est fatal. Michael Harpon s'effondre dans la cour centrale, dite du 19 août 1944.
5: Moi, j'étais dans mon bureau, juste au moment où j'ai entendu des cris d'une femme. Et en ce moment, avec ma responsable hiérarchique, on s'est dirigé vers la fenêtre. C'est au même moment qu'on a vu l'assaillant avec le couteau et entendre le policier qui lui disait « Jetez votre couteau ». Il a eu 2 fois la sommation. Donc, c'est en ce moment, il s'est précipité vers le policier, il s'est dirigé vers le policier. C'est en ce moment que le policier a tiré.
0: À la préfecture, le choc est immense et le bilan glaçant. 7 minutes ont suffi à Michael Harpon pour tuer 4 fonctionnaires et en blesser 2 autres grièvement. On parle de sauvagerie, d'acharnement, mais surtout du fait que le tueur était l'un des leurs et que les meurtres ont été commis au cœur du pouvoir policier. On rappelle que depuis les attentats de 2015, la sécurité a été renforcée. Alors, comment un tueur a-t-il pu sévir ? Le fait qu'il soit parvenu à faire passer un couteau par les portiques de sécurité stupéfait tout le monde. Mais est-ce un hasard si la veille de la tuerie, une marche de la colère avait réuni 27 000 fonctionnaires dans la capitale? Commissaires, gardiens de la paix, agents administratifs, tous ont rappelé la dureté de leurs conditions de travail et les suicides. D'ailleurs, dans les colonnes du Parisien, les syndicats de policiers préviennent « Attention, ça va mal tourner !» parole prémonitoire.
6: C'est une grosse colère, mais c'est pas faute de l'avoir dit. C'est-à-dire que ça fait 6 mois qu'on prévient, 6 mois qu'on dit attention, la corde va lâcher et attention, les fonctionnaires de police vont retourner dans la rue. Et en plus, c'est tout corps confondu, tout syndicat confondu. L'administration, le gouvernement doit prendre acte de cette mobilisation, mais doit tout de suite derrière donner des actes concrets. Il nous faut de la considération, il nous faut du respect et demain, après-demain, ça doit tomber, on doit faire en sorte que le fonctionnaire de police se sente mieux.
7: La banderole, policier en deuil, je vous demanderai de laisser passer, s'il vous plaît.
8: L'ensemble des policiers, je pense, ont atteint la limite de ce qu'ils pouvaient supporter. Il y a un certain ras-le-bol chez nous. Les raisons, nous, qui nous amènent ici, c'est le manque d'effectifs, le manque de moyens, le manque de reconnaissance.
0: Un manque de reconnaissance, oui. Et un cri d'alarme lancé à Françoise Bilancini, qui a pris la tête de la DRPP, ainsi qu'à Didier Allemand, à qui la préfecture a été confiée 6 mois auparavant. En somme, en cet automne 2019, les policiers craignent une hiérarchie instable, bousculée par les répliques des Gilets jaunes, qui relèguent les questions du terrorisme au second plan. Un relâchement, peut-être. Mais tout de même, une tuerie sur leur lieu de travail. Après le drame, le quartier de la préfecture est bouclé, l'île de la Cité fermée. Un hélicoptère dépose Emmanuel Macron qui a repoussé sa visite à Rodez où il devait animer le premier débat sur la réforme des retraites. Derrière lui, le Premier ministre Édouard Philippe, le procureur de la République Rémi Heitz, le procureur antiterroriste Jean-François Ricard et la maire de Paris, Anne Hidalgo. Au sol, devant des traces de sang, le ministre de l'Intérieur, Christophe Castaner, se tient droit, pâle. Parce qu'il sait que l'heure est grave et qu'il doit rendre des comptes. Car enfin, comment comprendre que la préfecture de police ait pu abriter un ennemi, mais surtout, a-t-il agi seul ou mu par une idéologie plus large ? En somme, Michael Harpon était-il un islamiste ?

0: Aujourd'hui, l'affaire Michael Harpon.
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2: Cet homme était connu dans le service, au service informatique, travaillait avec ses collègues de travail, n'a jamais présenté de difficultés comportementales, n'a jamais présenté le moindre signe d'alerte, et ce matin a commis ce parcours meurtrier.
0: C'est l'analyse du téléphone portable qui fait tout basculer. On y découvre les 33 SMS envoyés à sa femme. Et elle raconte la rancœur envers les collègues, la crise mystique surgit durant la nuit, mais aussi les relations nouées avec des salafistes via la messagerie Telegram. Le procureur de Paris, Jean-François Ricard, saisit alors le parquet national antiterroriste. Les enquêteurs découvrent que le tueur fréquentait une association anti-IS connue pour son prosélytisme islamiste, ainsi que la mosquée de la Fauconnière, dirigée par Ahmed Ilali, un imam fiché S, visé par un avis d'expulsion qu'il était parvenu à contourner. Interrogé sur France Info avant d'être à son tour placé en garde à vue, ce dernier assure n'avoir jamais parlé au tueur. Tout au plus lui avoir serré la main. Alors, où est le mal ? Eh bien, le mal, c'est que trop de signaux faibles s'agrègent autour du profil de Michael Harpon. Dans le jargon, on appelle ça la radicalisation latente. Pourtant, lors de leur perquisition chez Harpon, les enquêteurs avaient trouvé un appartement sans armes, ni drapeau de l'État islamique. Une maison de Monsieur Tout-le-Monde. Son profil Facebook lui révèle moins de 30 amis. Des vidéos humoristiques, des photos de vacances en Espagne. Et puis, plus rien, depuis le 1er juillet. Plus rien, hormis des partages de vidéos concernant la Syrie ou la Palestine. Interrogés, les voisins décrivent un homme discret qui se rend camis pour aller prier. À la mosquée, l'un de ses amis confie « Il m'a dit qu'on ne le prenait pas au sérieux au travail, à cause de son handicap, et ça l'affectait. » Il faut dire que certains de ses collègues l'appelaient Bernardo, vous savez, comme le serviteur de Zorro. En vérité, Michael Harpon ne supportait plus ses collègues et trouvait dans l'islam une zone de réconfort. Mais est-ce pour autant de l'islamisme ? Et voilà que surgit une info qui met le feu aux poudres. En juillet 2015, soit quelques mois après l'attentat contre Charlie Hebdo, Harpon s'était exclamé « C'est bien fait ». Une vive querelle s'était alors enclenchée à l'issue de laquelle ses deux collègues en avaient parlé à leur chef. Et c'est là que le dysfonctionnement opère. Lorsque le chef leur propose de signaler la faute par écrit, les collègues reculent. C'est qu'ils ont honte d'accuser un homme handicapé. Alors on en reste là. Oui, on préfère minorer. Même si les propos de Harpon sont passibles de poursuites pénales pour apologie du terrorisme. Bref, une situation gênante. Comme en témoigne dès 2015 le commandant Christophe Rouget sur France Inter.
3: Il faut qu'on ait la possibilité d'avoir toutes les informations que chacun puisse puiser dedans et effectivement éviter la suspicion qu'il aurait pu avoir un loupé. Aujourd'hui, il peut y avoir des loupés justement parce qu'il n'y a pas d'interconnexion et qu'un collègue qui peut recevoir une information qui paraît comme ça insignifiante ne sait pas toujours à qui la communiquer. Parce qu'on est organisé en tuyaux d'orgue dans cette police nationale avec des directions bien séparées les unes des autres et on ne sait pas toujours à qui faire remonter des informations qui, je ne vous cache pas, sont quotidiennes.
0: Dans l'hebdomadaire Le Point, le sociologue Hugo Micheron s'étonne que dans le bastion de l'antiterrorisme, on ne réagisse pas à des propos tels que ceux tenus sur Charlie Hebdo et que cela en dit long sur l'approche de la radicalisation, explique-t-il. Dans la foulée, le journaliste Mohamed Sifaoui explique que c'est tout un substrat idéologique qu'on laisse prospérer dans un confortable déni. La hiérarchie de la police ne veut toujours pas admettre qu'elle peut, elle aussi, être menacée. Ces syndicats, eux, sont mortifiés et soulignent les injonctions paradoxales dont ils sont victimes. Comme ici, Philippe Capon de l'INSA, toujours dans les colonnes du Point.
4: Lorsque j'entends des collègues proches de Michael Harpon dire qu'ils n'ont pas voulu mettre par écrit ce qu'ils avaient constaté ou entendu, je suis horrifié. Il s'est développé dans l'institution une phobie du racisme et une hantise de passer pour xénophobe. Des plateformes de signalement ont été mises en place contre les discriminations. Des circulaires ont circulé. Et aujourd'hui, tout se mélange. À l'arrivée, on finit par se convaincre que le mieux est encore de se taire. Je garde en mémoire le témoignage d'une collègue qui avait un doute sur le comportement prosélyte d'un jeune gardien de la paix. Elle l'a signalé, il a pris un avocat, et au final, tout le monde s'est couché.
0: Et ce n'est pas tout. Les enquêteurs découvrent que Michael Harpon avait infligé à sa femme des coups et blessures provoquant 8 jours d'interruption de travail. Une violence dont le tribunal correctionnel de Pontoise l'avait reconnu coupable en octobre 2009. Conséquence, un avertissement inscrit dans son dossier administratif. Mais rien de plus, surtout pas de vague. Alors, qu'en pense Christophe Castaner qui, le jour de la tuerie, avait brossé le portrait d'un homme tranquille? Eh bien, on s'interroge. Était-il à ce point ignorant des dysfonctionnements au sein de ses équipes? Ou était-il simplement incapable de résister à l'attrait des caméras? Dans l'émission Complément d'enquête, la journaliste Laurence Perron revient sur la façon dont le ministre gère sa communication.
5: Il n'aurait sans doute pas dû s'exprimer comme cela. Et en fait, c'est quelque chose d'assez récent. C'est-à-dire que c'est Nicolas Sarkozy qui a commencé à se mettre en scène, à arriver tout de suite sur les terrains où il venait d'y avoir un drame et d'avoir tout de suite une prise de parole politique. C'est la manière de fonctionner. Il faut se souvenir que Christophe Castaner, c'était quand même le porte-parole du gouvernement qui faisait ses comptes rendus du Conseil des ministres sur son scooter en se filmant avec son téléphone portable. C'est une manière de faire de la politique qu'on peut trouver très nouveau monde. Effectivement, ça cadre pas quand on est face aux gilets jaunes et quand on est face à une attaque terroriste, effectivement.
0: Et les réactions politiques ne se font pas attendre. Le leader des Républicains, Christian Jacob, conseille à Emmanuel Macron de s'interroger sur les qualités et compétences de Castaner. Plus offensif, la France Insoumise et le Rassemblement National demandent sa tête. Acculé, Christophe Castaner se voit obligé de s'expliquer dans la matinale de France Inter.
6: C'est un dysfonctionnement d'État. Un scandale d'État, je ne sais pas à quoi ça correspond, mais c'est effectivement un dysfonctionnement d'État. Et je vous le dis, si des informations qui n'ont pas été communiquées en juillet 2015 auraient permis de sauver la vie de ces 4 personnes, c'est d'abord un drame. Un drame personnel, et je pense aussi aux familles avec qui je suis en contact depuis jeudi, que je recevrai tout à l'heure. Je pense à l'émotion au sein de la préfecture de police. Je préfère éviter les procès politiques et les grandes phrases politiques. Aujourd'hui, c'est la police, ce sont ces familles qui ont besoin d'aide, et c'est notre système qui doit être amélioré. C'est ce que nous faisons constamment depuis 2017.
0: Le ministre pense à l'émotion des familles, certes, mais il pense aussi à se couvrir. Donc il l'assure. Il ne s'agit pas d'un scandale d'État, mais d'un dysfonctionnement d'État. Question sémantique. Oui, sauf qu'au-delà de sa mauvaise com', le ministre de l'Intérieur doit aussi assumer cette info terrifiante. Le tueur possédait toutes les données de ses collègues, ainsi que leurs adresses personnelles, grâce à son habilitation secret défense. Serait-il possible qu'elle soit stockée sur sa clé USB? 160 fonctionnaires tentent de la décrypter, car l'homme avait tout encodé. Une vraie bombe à retardement. Dès lors, on s'interroge. Harpon aurait-il collecté des infos pour les transférer à des complices? À la DRPP, un ancien affirme que le système informatique doit être entièrement vérifié au cas où le tueur y aurait glissé des logiciels espions type cheval de Troie. C'est peu de dire que le malaise grandit dans les rangs de la police. Et revient en mémoire la tragédie de 2016 à Magnanville, lorsqu'un couple de policiers avait été assassiné devant leur fils de 3 ans à leur domicile. C'était le même mode opératoire. Leur adresse avait circulé entre islamistes via une clé USB. Voilà pourquoi la profession se sent à nouveau menacée, comme les policiers le confient sur France 3.
7: C'est pas d'aujourd'hui, hein. Les attentats de 2015 et les événements qui ont suivi nous ont prouvé que nous étions des cibles à part entière. La peur fait partie de notre quotidien, hein. Depuis que nous sommes rentrés dans la police, les uns comme les autres. Ce qui nous pose problème, c'est de le ramener à la maison.
8: On le dénonce assez régulièrement, en fait, vous voyez, que le verre est dans le fruit, comme on dit, quoi, vous voyez. Mais bon, qu'est-ce que vous voulez y faire? C'est un fait de société, quoi, hein. Vous voyez, donc... Que ça vient de l'intérieur, pour nous, c'est presque pire, vous voyez. C'est presque pire.
0: Bien sûr que c'est pire. D'autant qu'Harpon est loin d'être un cas isolé. À bien le regarder, ce phénomène touche aussi les éducateurs de la protection judiciaire, par exemple. Les chauffeurs de la RATP, les enseignants ou les surveillants pénitentiaires. Le secrétaire général de l'IFAPUNSA Justice, Wilfried Funk, l'affirme. Les cas de surveillants qui refusent de serrer la main aux femmes ou qui lisent le Coran au mirador ne sont pas rares. En somme, c'est tout le service public qui est touché. Pour Chloé Morin de l'Institut Ipsos, ces traumatismes dessinent une montée en puissance du sentiment de vulnérabilité. Or, nos cerveaux ne sont pas armés pour appréhender ce qui relève de l'aléatoire. Donc, Le premier réflexe est de rechercher par tous les moyens à maîtriser le risque, quitte à sacrifier toujours plus nos libertés. Mais de quelle liberté s'agit-il ? Et de quel islam est-il question ? Comment vérifier la pratique religieuse personnelle d'un fonctionnaire ? Sur France 3, le syndicat Vigie alerte contre une chasse aux sorcières.
9: Aujourd'hui, avec l'affaire Harpon, il y a une chasse aux sorcières en disant qu'il faut qu'on cherche tout et n'importe quoi pour faire du chiffre et que le ministre fasse semblant d'agir. Alors moi, s'il y a des vrais problèmes, je pense qu'on ne les aura pas en brassant du vent. S'il y a vraiment des cas de radicalisation selon les critères de dérive sectaire, c'est pas en faisant ce qui est fait qu'on va les trouver.
0: La méfiance est un poison que Michael Harpon a inoculé dans l'appareil policier tout entier et qui exhorte l'exécutif à trouver le bon équilibre entre prévention et mesures liberticides. De toute façon, prévient-on en off à l'Élysée, on sera toujours accusé de dérive autoritaire par l'extrême gauche et de faiblesse par l'extrême droite alors. Et le Parti Socialiste n'est pas en reste. Désignant Olivier Castaner, le premier secrétaire du PS, Olivier Faure, déclare « Il ne faut pas tirer sur l'ambulance ». Mardi 8 octobre, sous un ciel de plomb, les quatre cercueils des victimes sont présentés dans la cour d'honneur de la préfecture. C'est l'heure de l'hommage. Parmi les membres du gouvernement et sous les yeux du chef de l'État, Christophe Castaner leur remet la Légion d'honneur à titre posthume.
2: Secrétaire administratif Brice Lemescam, au nom du président de la République, je vous fais chevalier de la Légion d'honneur.
0: L'heure est grave pour Christophe Castaner, qui doit affronter la commission d'enquête parlementaire présidée par le républicain Éric Ciotti. Mais il n'est pas le seul à être interrogé. Son secrétaire d'État, lui aussi, est questionné, tout comme Françoise Bilancini, la directrice de la DRPP. Entre secret défense et secret de l'instruction, tout s'avance sur une ligne de crête, sans pouvoir mordre sur l'enquête en cours. Ils ont 6 mois pour tirer leurs conclusions, afin que jamais le drame ne se reproduise. 6 mois durant lesquels les policiers s'interrogent entre eux. Alors maintenant, qui va sauter ? Christophe Castaner s'inquiète. Le climat devient irrespirable. D'autant que le militant d'extrême gauche, Amada Traoré, organise un soutien à Michael Harpon devant l'hôtel de ville de Gonesse. Et que cette manifestation est autorisée par la préfecture du Val-d'Oise. Le tollé est immense dans la classe politique, qui pousse Castaner à ordonner lui-même l'interdiction de ce rassemblement. Traoré est placé en garde à vue pour apologie du terrorisme, mais il est libéré dès le lendemain, pile quand Daesh mentionne la tuerie à la préfecture dans sa lettre de propagande hebdomadaire, sans toutefois la revendiquer. Et enfin, les expertises informatiques parlent. On y découvre des vidéos de Daesh par centaines. Et on comprend que le matin du 3 octobre, Michael Harpon avait cherché comment se rendre à la Mecque, qu'il s'interrogeait sur les koufars, les mécréants, et qu'une heure avant l'attaque, il avait tapé dans la barre de recherche les mots suivants « tuer des mécréants ». Parallèlement, l'enquête parlementaire se poursuit avec les aveux du préfet de police Didier Lallement, qui annonce que seuls 48 signalements ont été enregistrés à la préfecture de Paris depuis 2012, dont 33 depuis la tuerie. C'est-à-dire 2 par an. Puis soudain, 33 en 1 mois. Parmi eux, seuls 12 ont été désarmés. Au sein des services de renseignement, ce sont 16 agents qui ont dû être écartés pour leur potentielle radicalisation ou celle de leur entourage. Et la stupeur saisit l'Assemblée. Interrogée à huis clos, la patronne de la DRPP, Françoise Bilancini, se défend. « Je n'étais pas à ce poste en 2015, lors de l'altercation autour de Charlie Hebdo. » Oui, le fameux « c'est bien fait » clamé par Michael Harpon. « Si j'avais su, » poursuit Françoise Bilancini, « mais sans savoir, je ne peux pas agir. » Une ligne de défense qui n'est pas celle du secrétaire d'État à l'intérieur, Laurent Nunez, qui, lui, reconnaît les failles.
10: Dans un service de renseignement, l'attention, elle doit évidemment être plus soutenue. Et le moindre signal faible doit forcément attirer l'attention. Là, il y a eu un loupé. Il y a eu un loupé et ça n'est pas normal.
0: Après 8 mois de travaux, la commission d'enquête parlementaire livre des conclusions sévères. Le rapporteur de la commission, Florent Boudier, évoque un service de renseignement où règne un état d'esprit quasi familial et une forme d'autoprotection, d'autocécité globale. Il y a urgence à réformer le système, affirme-t-il. On assure alors que des moyens seront alloués et qu'un groupe d'experts équilibrés sera créé qui ne versera pas dans la chasse aux sorcières. Comprendre ? La seule conversion à l'islam ne devra pas entraîner de signalement. Des vœux pieux aux yeux d'Éric Ciotti, qui en profite pour rappeler que l'imam fiché S, qui avait, à travers ses prêches, encouragé Harpon à passer à l'acte, n'avait rien à faire sur le territoire national. Un an après, Laurent Ninet est nommé coordinateur du renseignement et de la lutte contre le terrorisme. Au Parisien, qui l'interroge sur l'évolution de la situation, il répond. Ce qui a changé concrètement, une entité est dédiée dans chaque service maintenant pour recueillir les signalements et pour investiguer. Côté recrutement, les agents font désormais l'objet d'enquêtes plus intrusives pour obtenir l'habilitation secret défense et les entretiens se déroulent en présence d'un psychologue. Mais difficile d'en dire plus sans dévoiler les secrets.

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1: Aujourd'hui, l'affaire Michael Harpon ou l'islamisme dans la police. On en parle avec notre invité Mathieu Suc. Bonjour.
2: Bonjour.
1: Journaliste à Mediapart, vous êtes spécialiste des affaires en lien avec le terrorisme. Vous êtes l'auteur d'une enquête passionnante en 5 épisodes sur cette affaire précise. Et auteur aussi de Vendredi 13, livre qui recueille les témoignages des policiers, magistrats, pompiers, tels qu'ils ont vécu le drame, surtout juste après le drame. Commençons par la question pour cette affaire du manque de moyens. Le jour de la tuerie, les policiers qui étaient à l'étage, là où tout a commencé, qui ont voulu saisir une arme, en ont été empêchés car ils avaient dû, quelques jours plus tôt, et sur ordre de leur hiérarchie, déposer leurs semi-automatiques et leurs gilets pare-balles dans des armoires fortes qui se trouvent au deuxième étage, mais pour des raisons de sécurité, comment le comprendre ?
2: Alors, là, il n'y a pas forcément de scandale sur cet aspect-là, c'est probablement, on sait qu'il y a des risques, vous le mentionniez dans le sujet, il y a des risques de suicide à ce moment-là, il y a une pression qui est très forte, il y a des gens qui sont dans des cas de maltraitance au travail. Donc, il y a probablement cette raison-là, et puis, il y a quelque chose, c'est que la spécificité de cet attentat, c'est qu'on est sur un attentat, ce qu'on appelle bleu sur bleu, c'est-à-dire commis par un policier sur d'autres policiers, ce qui était le tabou des tabous, et la chose qu'on avait du mal à imaginer. D'ailleurs, nous n'avons pas, les Américains avaient été frappés par Al-Qaïda sur une base avec des agents de la CIA, mais ce n'est pas au sein de la CIA, là, c'est vraiment au cœur. Donc, quelque part, et pour quiconque a déjà mis les pieds à la préfecture de police, où effectivement vous devez passer tout un tas de portiques, et par ailleurs, la DRPP, ce service de renseignement, vous avez des portiques supplémentaires, c'est-à-dire que même les autres policiers au sein de la préfecture de police ne peuvent pas rentrer. Donc, vous avez à la fois, donc, la motivation, c'est probablement éviter des suicides sur le lieu de travail. Et de l'autre côté, on n'arrive pas à imaginer qu'on peut être frappé à notre tour, qu'on est dans une espèce de cocon sécuritaire.
1: Des sanctuaires.
2: Tout à fait.
1: Donc ce drame endogène porte un nom, celui de Michael Harpon, dont on va s'intéresser à lui maintenant. Un profil complexe, hein. Certains le décrivent comme un employé modèle, il est d'ailleurs bien noté, d'autres comme un tir au flanc. Alors vous rapportez les propos de sa référente handicap qui dit « Il en voulait toujours plus et n'était jamais satisfait de son sort. Par exemple, il n'était pas content de son Sonoton que l'administration lui avait acheté. Un appareil de merde, disait-il. » Alors était-il colérique, paranoïaque, dépressif ou tout en même temps ? C'est quoi le profil psychologique du bonhomme ?
2: Alors, je vous dirais presque tout en même temps, et en même temps, je ne sais pas totalement. Et en venant, j'y repensais, le jour de l'attentat, et c'est la première fois ou la seule fois peut-être sur la vague d'attentats que nous avons vécu, j'ai eu plusieurs appels de magistrats, de gens des services, et qui me disaient, là Mathieu, je ne sais pas, on ne sait pas. On est sur un cas où il y a des collègues qui nous disent « Ah non, mais il était radicalisé, il disait plus bonjour aux femmes, il faisait ci, il faisait ça. » Et puis il y en a d'autres qui nous disent « Ah non, mais il était maltraité. » Et probablement qu'on est un peu sur tout ça en même temps. C'est-à-dire que probablement qu'il y a eu du racisme, probablement qu'il y a eu aussi, on s'est moqué de ses handicaps, vous rappeliez le surnom de Bernardo, ce n'est pas agréable à vivre. Et par ailleurs, peut-être qu'il se réfugiait aussi derrière son handicap pour en faire un peu moins. Donc peut-être qu'aussi, s'il n'a pas les postes auxquels il aspirait, c'était peut-être parce qu'il n'était pas, parce qu'il ne donnait pas entièrement satisfaction. Et on a tout ce mélange où on est vraiment dans la patte humaine, on n'est pas toujours noir ou blanc, c'est un peu tout ça. Et il y a une autre spécificité aussi. On a appris très récemment, d'ailleurs pendant au cours du procès de Magnanville auquel vous faisiez référence, on a appris que l'instruction était en train de se clôturer sur la tuerie de la PP et que il n'y a personne de mis en examen et qu'on va aller vers un non-lieu général. C'est le seul attentat depuis 2015 où nous n'avons pas de complices. C'est le seul attentat qui permettrait. Vous savez, on a beaucoup parlé de la thèse du loup solitaire, on a beaucoup expliqué que c'était complètement folklorique et faux dans la réalité. Il y a toujours des réseaux avec des degrés de responsabilité diverses. Et ben là, c'est le seul cas où, en tout cas, la justice, mais par ailleurs, je crois, à ma connaissance, les services non plus, n'ont jamais trouvé de traces. On est vraiment sur un cas, Michael Harpon est absolument unique dans l'histoire récente.
1: Alors son rapport à l'islam, maintenant, devant ses collègues, on parle de paranoïa, de victimologie, de provocation. Revenons sur les provocations.
2: Alors, il y a eu...
1: Il y a d'abord, c'est bien fait pour Charlie. Énorme provocation.
2: Tout à fait. Et il y a quelque chose de très particulier, c'est que en fait, en 2015, c'est un précédent chef de la DRPP qui est issu des renseignements généraux dont vous parliez, et avec un mode de management qui transpire les renseignements généraux. C'est-à-dire que c'était pas totalement normé, pas totalement structuré, ce qui explique que l'habilitation secret défense, alors qu'elle aurait pu sauter, alors qu'elle aurait dû sauter...
1: Elle était maintenue.
2: Elle était. On le révèle dans notre série d'articles. Moi, j'ai quelqu'un de la DRPP, enfin un ancien de la DRPP, qui m'explique qu'à peu près à la même époque que Michel Harpon, il est contacté pour venir signer son nouvelle habilitation. Ça faisait des années qu'il n'était plus dans un service de renseignement, qu'il ne travaillait plus à la DRPP. Il a été réhabilité. Je pense qu'à l'heure où nous parlons, il ne l'est plus. Mais voilà, c'était quelque chose... c'était pas très structuré. Et ce qui fait que tous les gens qui travaillent sur les services de renseignement, mais moi le premier, quand arrive la tuerie de la PP, qu'on apprend cet incident de 2015, on se dit « Ah bah oui, mais c'est l'ancienne manière ». Entre-temps, est arrivée Françoise Bilancini, et justement pour mettre de l'ordre. Et Françoise Bilancini, donc la chef de la DRPP dont vous avez parlé, elle est beaucoup plus stricte, beaucoup plus rigoureuse. Pareil, on le raconte dans la série d'articles, à telle enseigne qu'elle est surnommée par les gens qui ont eu à passer sous ses fourches codines. On l'appelle Kill Bill.
1: Ce
2: qui ne dénote pas... qui traduit une forme de management un peu plus rigoureuse. Et donc, tout le monde se dit, y compris le ministre Castaner, se dit, bon, bah d'accord, le raté Harpon, ça date de l'ancienne direction, c'était folklorique, c'était pas rigoureux, et on l'a pas vu. Sauf que ce qu'on va réaliser dans notre enquête de Mediapart, c'est qu'en fait, il y a cette alerte de 2015, qui déjà en soi aurait dû être suffisante, mais depuis 2017 et depuis l'arrivée de Françoise Bilancini, alors que effectivement, on peut mettre ça à son crédit, les critères avaient été rehaussés, il n'empêche, il y a eu une petite dizaine, une demi-douzaine d'alertes sur le comportement de Harpon. C'est-à-dire que certains de ses collègues l'ont vu parler à, je les cite, des barbus pendant son travail, à faire des commentaires sur des vidéos de l'État islamique en disant c'est normal. Et tout ça, il y a eu ces alertes-là et personne n'en a tenu compte. Donc en fait, le raté, il est beaucoup plus récent par rapport à la date de commission des faits que ce qu'on a voulu nous raconter dans les premières heures.
1: Il est collectif.
2: Il est collectif, tout à fait.

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1: Mathilde Suc, dans cette affaire Michael Harpon, vous avez interrogé des salariés, des policiers, des policières de la préfecture. Vous avez rencontré l'une de ses collègues, notamment Imen, je crois, qui avait alerté ses supérieurs à de nombreuses reprises. Alors, comment comprendre que ces avertissements soient restés lettre morte? Ça, c'est la deuxième question. C'est quoi? C'est de la pudeur? C'est de la honte d'accuser un handicapé, de stigmatiser un musulman, ou tout simplement la peur de voir la réalité en face? Je pense que là encore, il y a tout en même temps.
2: Oui, à peu près. Et le cas est très intéressant. Alors, juste une précision sur Imen. Je reproduis ses auditions. J'ai pas pu la rencontrer. Et Imen est un pseudo parce que j'ai pas identifié son nom. Son cas est très intéressant parce que c'est une femme qui est policière et qui va être recrutée par la DRPP, et elle arrive quelques mois, un an avant la tuerie. Il se trouve que donc quand elle arrive, un informaticien vient lui installer tous les logiciels dont elle va avoir besoin, c'est Michael Harpon. Et elle voit qu'il a un appareil auditif, et Imen a son propre frère qui est malentendant, donc elle parle à Harpon dans le langage des signes, et il sympathise. Et donc le frère d'Imen est un peu replié sur lui-même en raison de son handicap, et donc elle va essayer de le faire sortir avec Harpon. Ils vont aller jouer un match de foot, et le frère d'Imen va alerter sa sœur en disant « Mais tu m'as emmené quelque part, où est-ce que tu m'as envoyé ?» C'était des gros salafs, pour salafistes, oui. Sachant que le frère d'Imen est marié à une musulmane, donc il n'est pas effrayé par principe par la religion. Et donc quand il voit des gens qu'il trouve très ou trop religieux, c'est donc qu'ils sont bien quand même ancrés dans une certaine forme de fondamentalisme. Elle a cette première alerte, plus des fois elle va manger avec Harpon, et il lui fait des remarques, il s'interroge sur le fait qu'elle soit maghrébine et qu'elle mange quand même du porc, ou des choses comme ça. Et donc, il y a tout un tas de signes qui l'alertent. Et elle va voir sa hiérarchie, sachant que Imen travaille à la section, à la sous-direction chargée de la lutte contre le terrorisme, et qu'elle est dans la détection de la radicalisation. Donc
1: elle est en plein dedans.
2: Elle est en plein dedans. Elle va voir sa hiérarchie, et on lui dit « Oui, non mais on sait, Michael, il y a déjà eu une alerte, celle de 2015 que vous évoquiez. » Et donc les gens ne prennent pas... Alors, je pense qu'il y a plusieurs raisons. Un, c'est la petite jeunette qui arrive, c'est pas elle qui va nous expliquer la vie, et on lui dit « Non mais potasse tes dossiers ». Il y a ça. Il y a le fait que, en fait, elle va aller voir plusieurs personnes, mais personne n'en tire les conséquences. Et donc, à chaque fois qu'elle fait des alertes, on minore...
1: Et ça s'évapore.
2: Et ça s'évapore. Et alors que, en fait, quand les juxtaposent les unes à côté des autres, plus les alertes qui ont été faites par d'autres personnes entre 2015 et le jour du drame, en fait, ça fait sens. Quand moi, je l'écris, on est quelques années après la tuerie, tout le monde, en le lisant, se dit « Bah, c'est évident ». Sauf que là, en fait, on a des choses qui se perdent au fur et à mesure. Et pour préciser, quand je vous disais...
1: Donc là, c'est pas intentionnel. C'est-à-dire que c'est une mauvaise gestion des informations.
2: Il y a une mauvaise gestion, il y a probablement... Il y a effectivement ce que vous disiez, l'espèce de « on va pas dénoncer un collègue qui est handicapé ».
1: Ça, c'est intentionnel. C'est un principe.
2: C'est non-dit, c'est quelque chose, mais voilà. Il y a « c'est la petite jeune qui arrive dans le service et qui va nous apprendre notre métier ». Il y a un tas de choses. Par exemple, elle va voir à un moment les deux policiers dans le service de renseignement qui l'ont fait venir dans le service. Et elle leur dit « mais vous savez, lui, il est suspect ». Bon, et ces hommes-là ne la calculent pas. Donc voilà, c'est une juxtaposition de raisons qui sont audibles, sauf que dans un service de renseignement, non, normalement.
1: Oui, et c'est donc pour ça que l'affaire devient politique. Avec Castaner au premier rang, pour assumer les manquements, c'est normal, il est ministre de l'Intérieur. Lors de l'hommage aux victimes, Emmanuel Macron s'exprime devant les cercueils. Vous allez entendre, le discours est particulièrement offensif.
3: La justice passera comme il se doit. Je suis venu parmi vous, enfin, pour que nous regardions la vérité implacable et en tirions toutes les leçons, pour prendre devant vous l'engagement au nom de l'État d'empêcher que se perpétuent de telles dérives. Mais je veux aussi vous le dire avec force aujourd'hui. Les institutions seules ne suffiront pas. L'administration seule et tous les services de l'État ne sauraient venir à bout de l'hydre islamiste. Non. C'est la nation tout entière qui doit s'unir, se mobiliser, agir. Nous ne l'emporterons que si notre pays, qui est venu à bout de tant et tant d'épreuves dans l'histoire, se lève pour lutter contre cet islamisme souterrain qui corrompt les

0: C'était Affaires Sensibles aujourd'hui, l'affaire Michael Harpon, une émission que vous pouvez réécouter en podcast, bien sûr. À la technique aujourd'hui, il y avait Clément Merman. Et c'est l'heure de retrouver Zoom Zoom Zen avec Mathieu Noël et toute son équipe. Bonjour tout le monde.
1: Bonjour Fabrice.
2: Aujourd'hui, le Gai Savoir est en fête puisque c'est notre dernière émission de la saison. Parmi les convives, l'actrice Aloïse Sauvage, le metteur en scène Alexis Michalik et le groupe Pony Pony Run Run qui va nous offrir un petit live.
0: Parfait, on découvre ça après le flash de 16h.
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0: Vous écoutez France Inter, il est 16h. Le flash, Magali Homo.
8: Prenez des nouvelles de vos familles, connaissances et voisins. C'est le mot d'ordre répété par le gouvernement depuis plus d'une semaine, encore aujourd'hui par le ministre du Travail, Jean-Pierre Farandou, qui annonce le renforcement du dispositif d'hébergement d'urgence. 2000 places d'accueil supplémentaires ont été ouvertes alors que les personnes sans-abri arrivent en masse aux urgences. Le système de santé en surchauffe. Un exemple, un chiffre s'il en fallait un. Le SAMU d'Ille-et-Vilaine a enregistré pour la journée d'hier son record absolu d'appels en une journée, près de 3000, c'est plus que pendant la crise du Covid. Pour éviter l'engorgement, plusieurs événements prévus ce week-end sont annulés ou reportés, notamment à Paris. Le festival de musique, les Solidays, qui devait démarrer ce soir, n'aura pas lieu. La marche des fiertés est reportée. La Ligue nationale de rugby maintient en revanche la finale du top 14 prévue samedi soir au Stade de France, mais annonce un dispositif exceptionnel. L'alcool sera notamment interdit à la vente. Et nous ne sommes pas les seuls à souffrir de la chaleur. Ailleurs en Europe aussi, on transpire à grosses gouttes. Le Royaume-Uni vient d'annoncer pour la troisième journée consécutive un nouveau record de chaleur pour un mois de juin. 36,9 degrés et les températures montent encore, affirme l'agence météo britannique. Une messe XXL célébrée par le pape Léon XIV sur la place de la Concorde et sur les Champs-Élysées. Ce sera le 26 septembre lors de la visite en France du souverain pontife. Des lieux choisis pour leur capacité d'accueil. Une messe qui devrait attirer 500 000 personnes selon le diocèse. La veille, une soirée de prière aura lieu au Stade de France. Après un coup de filet anti-pédocriminalité en début de semaine, les premières condamnations, 3 ans de prison dont 2 avec sursis pour un homme de 43 ans. Un autre homme de 37 ans a été lui condamné à 2 ans et demi d'emprisonnement avec sursis pour avoir partagé la vidéo du viol d'un bébé de 18 mois. Ils avaient été interpellés comme une trentaine d'autres personnes cette semaine dans le cadre d'une vaste opération de lutte contre la pédocriminalité menée par l'Office des mineurs. 2 jours après le double séisme au Venezuela, l'aide internationale commence à arriver. Les recherches se poursuivent pour tenter de retrouver d'éventuels survivants. Le bilan s'est encore alourdi aujourd'hui. Les autorités recensent au moins 589 morts. Le mondial de foot, les Bleus de retour sur le terrain ce soir à Foxborough, près de Boston. L'équipe de France affronte à 21h la Norvège. 3e et dernier match de groupe. Un nul suffirait pour finir en tête. Et puis, en tennis, pour son grand retour sur les courts, Serena Williams affrontera mardi prochain l'Australienne Maya Joint au premier tour de Wimbledon. Ça fait 4 ans que l'Américaine n'a pas joué en simple.
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4: 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Zoom Zoom Zen, bonjour Mathieu Noël.
5: Bonjour et merci beaucoup Magali Aumont. On vous retrouve à 17h pour un nouveau point sur l'actu. Tout de suite, on reçoit Thomas Pesquet qui vient nous présenter son nouveau livre. C'était pas une éclipse, c'était ma bite. Je t'interdis de mettre ça de côté. Hein.
6: De la maison,
7: ah, c'est si drôle.
5: Eh bien, finalement, il va peut-être y avoir un petit remaniement à la rentrée. Tester les loyautés des uns et des autres. Très bien. Ceci est évidemment un enregistrement destiné à une pièce de théâtre. Ça n'a rien à voir avec moi ni avec France Inter. Merci à tous. Bonjour les amis. Bonjour à toutes et à tous. C'est avec un petit pincement au cœur, mais aussi une certaine excitation à l'idée d'être bientôt affalé dans un transat avec un Sex on the Beach à la main. Car oui, je suis ringard jusque dans le choix de mes cocktails. Que je vous accueille dans le dernier numéro de Zoom Zoom Zen de la saison. Oui, musicalement aussi, j'ai toujours un temps d'avance, toujours à la recherche des nouveaux sons, des nouvelles pépites, et je peux vous dire que ça, Bellini, ça va cartonner. Ravi de vous retrouver pour un ultime épisode de Zoom Zoom avant l'été. Entre nous, on va pas se mentir, il était temps que cette saison se termine. Une semaine de plus et Manon assassiné Pierre Courade.
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5: Une semaine de plus et Cyril devenait définitivement impotent, déjà qu'avec son lumbago, il a la mobilité d'un octogénaire en sortie de canicule. Une semaine de plus et Quentin assommait les passants avec son micro France Inter, tous ces cons qui ont toujours une excuse pour pas répondre à ces questions, soit il pleut, soit il fait trop froid, soit il fait trop chaud, ça ne va jamais. Enfin, sachant qu'on faisait déjà les fonds de tiroir côté sujet, puisqu'hier, je vous rappelle qu'on a quand même fait un zoom sur les Mezzés, et mercredi, zoom sur Fort Boyard avec Cyril Ferraud. Une semaine de plus, et on vous proposait zoom sur les falafels et zoom sur Interville. Il est donc sage de savoir s'arrêter, non pas au sommet, ce serait présomptueux, mais disons à mi-pente. Zoom Zoom Z, le grand final, avec une foultitude d'invités, vous allez voir, c'est parti.
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5: Et bonjour Alexis Michalik.
10: Et bonjour Zoom Zoom Zen.
5: Merci d'être avec nous Alexis. Alors vous portez le magnifique maillot de l'équipe de France des Bleus. Vous êtes prêt pour le match de ce soir?
10: Je suis chaud bouillant.
5: Et on disait en tête, c'est dommage qu'on ne soit pas vu pour un Zoom Zoom Club qui était l'émission foot qu'on faisait tous les jours jusqu'à aujourd'hui.
10: J'espérais être invité.
5: Mais on le refera peut-être. C'est un tel succès pour l'Euro. On verra si on est toujours là. Metteur en scène, scénariste, réalisateur et acteur. 5 Molières à votre actif pour vos pièces Le Porteur d'Histoire, Edmond et votre adaptation des producteurs de Mel Brooks. Et ce nouveau projet, l'un des événements de la rentrée 2027, vous l'avez annoncé cette semaine, le mariage de David et Léla, l'histoire d'amour entre une chirurgienne et un poète qui devront faire face à de nombreuses embûches, notamment celles de leurs familles respectives, l'une musulmane, l'autre juive. C'est votre 7e pièce, elle sera montée au théâtre Héberto à partir du 30 janvier. On va en parler, juste le temps de vous présenter mes fidèles complices qui n'ont plus qu'une idée en tête en ce 26 juin.
11: La glandouille.
5: Oui, la glandouille, c'est Quentin, ça. Mais après quand même notre dernière émission, là il faut donner un ultime coup de collier. Quentin, lui, Manon Mariani, bonjour.
12: Bonjour.
13: Ah, bonjour.
12: Bonjour à tous.
13: Pour la dernière fois.
12: Oui.
13: Bonjour.
12: Oui, bon, de la saison, Quentin. Non, après, on sait pas.
5: J'ai pas encore pris la décision officielle de vous virer suite à ce son que vous avez diffusé.
13: Je vous laisse le temps de réfléchir à Saint-Tropez.
12: C'était Cyril.
5: Évidemment. Face à vous, Alexis Michalik, journaliste, n'était que son deuxième choix. Expansionnaire du cours Florent, elle a passé les auditions pour Le Porteur d'Histoire, pour Edmond, pour les producteurs, pour le Cercle des Illusionnistes. À chaque fois, vous lui avez dit, on vous rappellera. Jamais vous n'avez rappelé, même dans mon couscous au lardon s'appelle revient sur les grands boulevards, elle n'a pas été prise. Incompréhensible, à croire qu'ils n'ont jamais écouté nos autopromos.
12: Ouais.
5: Manon, dans votre chaise jointe aujourd'hui.
12: Je suis dégoûtée. Je reviens sur le succès d'une application qui fait le bonheur des fans de foot, mais pas que. C'est un jeu auquel l'équipe de Zoom Zoom Zen s'est prêtée. Figurez-vous que je suis actuellement la grande gagnante.
5: Et moi, j'arrive pas à me connecter.
6: Non, mais Mathieu, la grande gagnante. Vous êtes en tête.
12: Oui, je suis en tête depuis deux semaines quand même. C'est fou.
5: Pas de suspense, on parle de mon petit prono qui cartonne partout. Lui, cette saison, il nous aura rendu fiers avec ses micro-trottoirs toujours pertinents. Il nous aura aussi fait honte parfois avec ses reprises, un chouille moins pertinente que ses micro-trottoirs.
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5: Il y a eu des moments comme ça qui étaient extrêmement gênants cette saison.
13: Et les vieux dans les vieux.
5: Évidemment, oui, c'est dommage de gâcher la rime. C'est pourquoi pour cette dernière, si vous pouviez ne pas chanter, ça serait le plus beau des cadeaux, Quentin. À la place, comme vous avez décrété, je cite, qu'il fait trop chaud pour courir derrière les cons dans la rue, vous avez opté pour une activité qui se pratique tranquillement au bureau, dans la clim, la lecture de la presse quotidienne régionale.
13: Je vous parle d'un festival qui se revendique comme la fête des beaufs. Ça s'appelle comme ça. C'est le Bob Fest à Saint-Herblain, près de Nantes. Ça s'est passé il y a quelques semaines. Je vous fais le petit résumé de cet événement avec un guest bien particulier.
5: J'ai déjà une idée. Vers 16h30, plus qu'un quiz, Manon et Quentin s'affronteront dans le Zoom Zoom Test, l'affrontement final. Lequel d'entre vous sera capable de se remémorer les temps forts de la saison ? Du duplex en Mandchourie avec le commissaire priseur de la vente René Château Vidéo, à l'énorme révélation que nous avait fait Daniel Zaguri sur Xavier Dupont de Ligonnès, en passant par la seule fois où la rubrique La Minute de Pierre Courade avait vraiment fait une minute, il va sans dire que même si Manon mène 112 quiz à 3, le vainqueur du jour sera sacré champion de l'année, tout simplement. Car parmi les valeurs cardinales de Zoom Zoom, il y a évidemment la fourberie, et la fourberie avec un F majuscule à un visage, celui de François Rollin. L'impitoyable inspecteur des pour Philly de Zoom Zoom viendra nous livrer son ultime bulletin de notes avant l'été, ce sera juste avant 17h. Enfin, il était 11h ce matin quand il a découvert le texte de David et Léla, la nouvelle pièce d'Alexis Michalik. Ça vaut pas qu'est-ce qu'on a fait au bon Dieu, parce que clavier c'est le meilleur. Mais ça a l'air pas trop mal torcher son truc, décréter Cyril Lacarrière, dont on se demande parfois ce qu'il fait chez nous, tant ses analyses feraient du bien à une émission plus spécialisée comme Le Masque et la Plume. Cyril, pour cette dernière, pas de d'où ça sort, pas de la Carnews, c'était trop de travail, mais un coup de bigou.
6: C'est jamais trop de travail, c'est que du plaisir. Oui. Tout ça. Vous savez, Mathieu. Est-ce que vous vous souvenez de Lias, l'influenceur mode qui était venu nous parler du diable s'habille en Prada 2, qui aurait préféré être invité chez Nova.
5: C'est ce qu'il nous avait dit.
6: Voilà, et bien Nova n'a pas appelé, mais alors nous on l'a rappelé, parce que mercredi, il a interviewé... Il a rencontré Madonna, alors il va nous raconter comment il a trouvé la reine de la pop et ce qu'il pense des extraits de son nouvel album.
5: Beaucoup espéré pour cette dernière, une rediffusion de votre happening cult de 12 minutes où vous aviez lu en intégralité le texte sans quenu-tête que vous avez sorti Gemini, mais bon, on se contentera du coup de foule. En fin d'émission, on montera sur la table pour danser au son du groupe Pony Pony Run Run. Après leur tube Hey You, ils reviennent avec un nouveau single pour l'été 2026. Ils seront en live dans Zoom Zoom. Mais tout d'abord, Alexis Michalik, l'auteur de théâtre le plus bankable de France, tout en étant l'un des plus exigeants, c'est un peu la quadrature du cercle. Votre carrière, Alexis, ça fait plusieurs fois qu'on se croise. C'est rare d'Alias Point un succès critique et un succès populaire. Est-ce que c'est quelque chose que vous avez savamment recherché ou c'est quelque chose qui s'est fait spontanément et qui vous a même surpris ?
11: Non, il n'y avait pas de plan. Hein. Enfin, je veux dire, moi, je voulais faire du théâtre, puis c'est tout, quoi. Et puis ensuite, quand j'ai écrit ma première pièce, qui était Le Porteur d'Histoire, on a eu la surprise de voir que ça marchait et que ça marche encore 15 ans plus tard. Et donc, il a bien fallu s'adapter. Je me suis dit, ça intéresse des gens, je vais écrire une deuxième pièce, une troisième. Et puis voilà, maintenant, aujourd'hui, c'est la septième. Les gens continuent à venir, c'est super.
5: J'ai lu, c'était il y a quelques temps, je ne sais pas si c'est toujours le cas aujourd'hui, que vous étiez l'auteur français le plus joué. Il y avait le plus de pièces d'une même personne en même temps. Comment vous faites pour superviser tout ça ?
11: Eh ben, je délègue beaucoup.
5: Ah oui, un petit peu. Vous avez des gens qui vont vérifier que ça se passe bien.
11: Tout à fait. En fait, chaque pièce est une sorte de microcosme, quoi. En fait, c'est une équipe en soi. C'est à chaque fois un assistant ou une assistante qui va s'occuper de venir régulièrement pour s'assurer que la pièce ne bouge pas. Et puis il y a plein d'acteurs à former. Donc moi, je choisis les acteurs, évidemment. Je les forme à la fin. Je passe aussi pour, on va dire, l'entretien de ces pièces-là, mais beaucoup moins longtemps, beaucoup moins souvent que le théâtre et que les personnes concernées, quoi.
5: Alors ça parle de quoi, le mariage de David? Elle est là.
11: Alors le mariage, c'est la première fois que je le pitch.
5: Ouais,
11: alors,
5: je suis désolé, je sais que c'est...
11: parce que c'est très en amont. Ça démarre dans un château en France. C'est l'été, il fait très très chaud. C'est même le mois de mai.
5: On peut se projeter.
11: Et David, donc un jeune poète un petit peu lunaire, juif ashkénaze, va épouser Leïla, qui elle est une brillante jeune chirurgienne musulmane. Même si en réalité ils sont tous les deux pas très religieux. Et donc leurs familles sont là. Leïla est dans sa chambre parce qu'il ne faut pas qu'elle se montre avant que ça démarre. Et puis on attend le père de David qui lui s'est retiré, a fait son alia et retourné en Israël. Israël. Donc, est-ce qu'il va arriver? On ne sait pas trop. Et puis, comme il n'est pas là, et ben, du coup, les tensions montent. Il y a une panne de courant. Il fait chaud. Il n'y a plus de clim. Qu'est-ce qui va se passer ensuite? Il va falloir venir voir la pièce pour savoir.
5: C'est bien pitché pour un premier pitch, dis donc.
11: J'essaye, je me lance.
5: Allez, une question, moi, qui me turlupine, c'est je me demande si cette pièce, elle va plaire à la municipalité RN de Castres. Est-ce que là-bas, ça va, vous allez remplir la salle, vous pensez?
11: Disons que quand la polémique a éclaté il y a une semaine ou deux, je me suis dit, bah, ils vont bien se marrer quand ils vont voir le sujet de la suivante et qu'ils vont dire non, on veut pas programmer un truc qui...
5: On rappelle, c'est Passeport, une de vos pièces qui a été déprogrammée donc, dans cette municipalité à Castres.
11: À Castres, tout à fait. Et dont le maire a dit non, mais on veut pas allouer de l'argent public à la promotion des clandestins, je cite. Il y a une pièce qui donne une mauvaise image des forces de l'ordre.
4: Vous n'avez pas pu faire un recours, demander quelque chose?
11: On est dessus. C'est en cours. Mais en tout cas, il y a eu une vague de solidarité assez incroyable de la part de plein de gens, à la fois des citoyens, des élus, de la presse, etc. Donc, il y a plusieurs municipalités qui nous ont dit bah, nous, on veut vous accueillir. Donc, c'est super. Et puis, voilà, on sent bien que dans la salle aujourd'hui, puisque Passeport se joue encore à Paris, les gens qui viennent, il y a un petit côté résistance dans les applaudissements. Quoi.
13: Le mariage de David et Layla, est-ce que c'est politique? C'est une pièce politique? Est-ce qu'il y a eu un après 7 octobre? Est-ce que juif et musulman...
5: Ah oui, vous disiez avant que vous ne faisiez pas des pièces politiques.
11: Non, ouais, je sais.
13: Est-ce que l'actualité vous a rattrapé?
11: Alors, c'est une pièce que j'ai dans la tête depuis très longtemps, puisque, en fait, l'idée est née il y a 10 ans au mariage de mon ami et producteur Benjamin Belcourt, dont c'était un château, il faisait très chaud, et là, c'était le rabbin qui était en retard. Il devait se marier à midi, le rabbin est arrivé à 18h. Donc, entre midi...
13: Il avait en retard, il avait annulé.
11: Très en retard. Effectivement, donc nous, pendant tout ce temps, on se dit, genre, est-ce qu'il va arriver? Et en fait, bah, il n'y avait pas beaucoup de personnes juives au mariage, donc qui est-ce qui peut les marier? Comment on peut faire, etc. Et je me suis dit, ça fait un bon début de pièce. Et puis, bon, bah, comment le rendre plus intéressant? Et si c'était un mariage interreligieux, ce serait encore mieux dans la France d'aujourd'hui. Il y a plus de choses à raconter. Donc, non, c'est pas pour adresser le conflit israélo-palestinien. Au contraire, c'est pour dézoomer. Moi, j'ai plutôt l'habitude de faire des pièces fédératrices qui réconcilient. Et puis, surtout, de me pencher vers le passé. Donc, il va y avoir plus une réflexion sur la mythologie et le fait de croire que sur qui est-ce qui a raison en Palestine, quoi.
5: On zoom et il dézoome. On était fait pour s'entendre. Alexis Michalik reste avec nous. À suivre dans Zoom Zoom, peut-on avoir 8 toute l'année et décrocher miraculeusement un 17 le jour du bac? Vu la gueule que tire en régie le professeur Rollin qui s'apprête à dresser le bilan de notre saison, je crois que l'espoir pour nous est assez mince. Zoom Zoom revient après les Rolling Stones, In the Stars, sur Inter.

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1: Il est bientôt temps de vous dire...
2: Salut.
1: Oui, Manon, j'ai mis votre chanteur préféré rien pour vous. C'est la dernière de la saison de Zoom Zoom Zen. On est toujours avec Alexis Michalik qui vient nous présenter sa nouvelle pièce qui s'annonce déjà comme l'événement de la rentrée 2027, le mariage de David et Léla. Ça sera au théâtre Héberto à partir du 30 janvier. Il y aura combien de comédiens sur scène ?
3: Ils seront 8 et je suis très content. Voilà, j'ai fait un casting, c'est principalement des jeunes. Comme c'est pas ma génération, il fallait que je rencontre plein d'acteurs. Donc vraiment, j'ai ouvert et j'ai fait un concept un peu sympa qui est la lecture à vue, c'est-à-dire qu'ils arrivaient sans avoir eu le texte.
1: Ils découvraient le texte pendant la lecture.
3: Il y avait 8 personnes qui s'installaient et je leur disais juste avant la lecture, bon voilà, toi tu vas jouer ça, toi tu vas jouer ça, toi tu vas jouer ça.
1: Face à vous.
3: Et maintenant vous ouvrez le texte et on part pour 2 heures de lecture et c'était super.
1: Ils n'étaient pas trop stressés ?
3: Bah si, mais ça c'est leur problème.
1: D'accord.
4: Vous avez auditionné combien de personnes ?
3: Oh, je pense que j'ai vu 5 ou 6 équipes de 8, donc voilà, une quarantaine, c'était super, et je suis très content, voilà.
1: Et vous avez pioché dans chaque équipe, ou vous avez eu une osmose au sein d'une seule équipe ?
3: Non, j'ai pris le best.
1: J'ai pris les meilleurs de chacun, c'est ce que j'ai fait. Non, j'ai pas eu les moyens de faire aussi pour cette équipe. Justement, à vos côtés, une comédienne, et plus globalement une artiste, car elle chante aussi. En 2022, la sensualité affolante du clip de son titre « Joli danger » avait fait des dégâts. Quentin avait dû être placé sous respirateur artificiel. Bonjour, Aloïs Sauvage.
5: C'est pas vrai.
6: Bonjour,
7: c'est pas vrai.
6: Très beau clip.
7: J'espère bien.
5: Très beau clip.
7: Merci,
5: j'ai besoin de respirateur artificiel.
1: Aloïs, bienvenue dans Zoom Zoom. On vous connaît chanteuse à travers vos titres « Joli danger » à l'horizontale ou « Homo Week » qu'on aime beaucoup sur Inter. On écoutera votre nouveau single « Antidote » tout à l'heure. Mais si on vous invite aujourd'hui, c'est pour votre rôle dans « Miss Mermaid », la comédie de ce début d'été qui sort mercredi prochain. Film réalisé par Pauline Brunet et Marion Verlet. Le scénario est vraiment assez marrant. Une jeune femme, Fanny, que vous interprétez, se découvre une passion pour les sirènes et se fixe l'objet d'en devenir une. C'est inspiré d'une histoire vraie en plus. C'est une discipline qui existe, ça s'appelle le mermaiding. Est-ce que vous connaissiez cette discipline avant de découvrir le scénario de ce film ?
7: Je connaissais, mais vraiment de loin, un petit peu comme tout le monde, je crois.
1: Oui, on avait passé un petit reportage là-dessus. Quoi,
7: voilà, mais... et je ne savais pas qu'il existait des sirènes professionnelles, dont c'était vraiment le métier. C'est beaucoup, beaucoup le cas aux États-Unis, par exemple, mais en France, quand même, il y en a quelques-unes.
5: Et donc, l'aquarium de Paris ? Il y en a une ?
7: Il y en a une, Claire la sirène, effectivement, à l'aquarium de Paris, où on a tourné d'ailleurs pour le film. Mais ouais, un monde fascinant.
8: Mais qu'est-ce qu'elles font ? Elles doivent nager ?
7: Alors non mais attends, c'est hyper compliqué. Non, mais attendez.
1: C'est un rôle hyper physique, je crois.
7: C'est un rôle hyper physique. Moi, de manière autonome et vraiment, j'ai bien fait. Je me suis entraînée dès que j'étais prise pour le rôle 6 mois avant le tournage. Qu'est-ce qu'elles font ? Mais elles sont des sirènes, donc elles nagent sous l'eau. Tout ça en étant gracieuses. Mais il faut le voir pour le croire. Et tout ça en ayant les yeux ouverts comme si...
8: Avec la queue tyrène.
7: Avec la queue tyrène, du coup, qui pèse... Enfin, moi, celle qui a été créée pour moi, pour le film, elle était en silicone, elle pesait près de 15 kilos.
1: On écoute un extrait du film dans lequel vous expliquez votre changement de carrière à vos parents qui découvrent une photo de vous en sirène dans le journal.
9: Mais c'est quoi ce déguisement, là ?
10: Bah, c'est pas un déguisement. Je nage avec. Je suis une sirène.
11: C'est-à-dire ?
10: Bah, je vais devenir sirène professionnelle.
11: Sirène professionnelle ?
10: Ah oui, c'est un vrai métier. Il y a plein de filles pros. Elles font des shows partout dans le monde, dans des aquariums, des piscines, et elles sont payées pour ça. Alors moi, je pourrais arrêter les ménages et rembourser mes dettes.
1: Alors, on va voir ce qui se passe dans le film ensuite. On vous voit nager en apnée, on vous voit faire des chorégraphies sous-marines. Comment vous vous êtes entraînée ? C'est vous qu'on voit sur tous les plans ou il y a quand même une vraie sirène professionnelle qui double ?
7: Alors, je suis très fière de dire que j'ai fait en tout cas toutes mes cascades. On me voit vraiment. De toute façon, dès que je suis de face ou de côté, c'est moi. Ouais. Et pour quelques plans d'eau, effectivement, j'ai été doublée par Ingrid, qui est une sirène professionnelle, qui a d'ailleurs créé le concours national de Miss Mermaid et qui fait des tas de trucs...
5: Il y a un engagement de votre part à chaque fois sur vos projets. Vous impliquez dans votre préparation, même dans votre corps, quoi. Le corps se prépare, vous êtes sportive, et là vous êtes relancée à une sorte de défi, quoi.
7: Ben, j'avoue que moi, quand on me propose un rôle avec un défi physique en plus, en bonus, là j'avoue c'est le régal. Et c'est vrai que juste avant Miss Mermaid, j'avais interprété ce rôle dans Sur un fil, où effectivement j'avais dû m'entraîner à grimper à la corde et à être cordiste pour ce numéro d'entrée au début du film. Non, ben ouais, j'adore ça, et puis oui, en effet, même dans mon projet musical, le corps est bien en mouvement, bien incarné. Je viens de la danse, je viens du cirque et j'ai envie de mêler tout ça sur scène de la meilleure des façons possibles. Donc ouais, le côté performance, j'avoue que c'est un truc c'est un truc qui me tient, quoi.
1: Vous avez même fait un début d'hypothermie, c'est vrai ça ?
7: C'est absolument vrai. Je ne savais pas ce que c'était l'hypothermie avant de le vivre. En fait, c'est assez troublant parce que j'étais plutôt à l'aise, sauf que je ne pouvais plus bouger mon corps.
1: Ah oui,
7: et en fait, je rigolais un petit peu bêtement et apparemment, j'avais le cerveau un peu embrumé, quoi. Et donc, effectivement, après, j'ai claqué les dents dans une voiture avec le chauffage à fond pendant, je pense, 40 minutes.
1: Ah oui, c'était assez
7: avec
1: grave,
7: la petite larme qui coulait sur... Mais je suis sûre que les réalisatrices nous écoutent là en direct. Voilà, enfin, je le raconte, mais tout va bien. Hein. Je veux dire, c'est pas un traumatisme. Et puis après cette hypothermie, voilà, on m'a laissé vraiment le temps qu'il fallait. Bon, là, j'ai voulu, c'est ma faute. J'avais voulu refaire la scène. C'est ma faute.
1: Alexis, vous êtes aussi comédien. Un tournage comme ça vous dirait ou vous n'aimez pas trop les rôles physiques ?
3: C'est marrant parce que normalement là, en octobre, je joue un rôle de nageur et ça fait 2 mois que je suis dans la piscine à m'entraîner.
7: Ah oui.
1: D'où cette carrure athlétique.
3: Exactement, merci. Merci de l'avoir remarqué.
1: Cette musculature outrageante.
3: Oui, tout à fait.
1: Une musculature. Je dis ce que je veux, c'est la dernière de cette saison. Il fait très très chaud dans le studio. Je suis tout troublé avec ce son que vous m'avez eu au début de l'émission.
7: Oui,
1: voilà pourquoi je suis tout troublé. Pour cette dernière de la saison, on ne pouvait pas ne pas passer un coup de fil à quelqu'un, parce que passer un coup de fil à quelqu'un, c'est la spécialité de Cyril. Je lui ai dit, ce qui serait sympa, c'est que tu rappelles le commissaire priseur de la vente René Château Vidéo, pour voir si cette fois il a de la 4G.
2: Imaginez plus de 7000 affiches.
1: Hélas, il était encore en edge. Il était toujours en edge, il n'a pas upgradé son forfait. Et c'est pourquoi vous avez décidé d'appeler quelqu'un. Il fait musique, ça a duré 5 minutes. Vous avez décidé d'appeler quelqu'un d'autre, Cyril. La France est suspendue à vos lèvres. Qui appelez-vous pour cette dernière de Zoom Zoom Zen ?
4: On y va. Mercredi soir, Madonna était sur la scène du cinéma Max Linder à Paris. Elle venait présenter le petit film qui accompagne son nouvel album Constellation numéro 2 sur scène pour poser des questions à la superstar de la pop mondiale, l'influenceur mode qu'on a déjà reçu ici dans Zoom Zoom. Lias, bonjour.
6: Bonjour.
4: Alors, bienvenue à nouveau dans Zoom Zoom. Comment allez-vous ?
6: Ben très bien, et vous, chaud.
4: Oui, c'est ça, il fait très chaud. Dans le studio, c'est climatisé, donc ça va. Et mercredi soir, c'était comment sur scène avec Madonna ?
6: Ben, c'était génial, c'était très stressant, parce que c'est une organisation de fou. Je ne savais pas jusqu'à la dernière minute si ça allait vraiment se faire. C'est toujours un peu ambigu comme ça, les événements avec des grosses pop stars comme ça. Mais c'était incroyable, l'énergie dans la salle était folle. C'était que des fans de la première heure qui étaient là pour assister à la projection de ce film qui accompagne ce nouvel album.
4: Ouais.
6: Et du coup, moi, j'ai posé des questions à Madonna, des questions un peu osées, parce que c'était pas filmé. C'était un entretien un peu secret.
4: Oui, on devait laisser les téléphones à l'entrée, c'est ça ?
1: Mais non.
6: Exactement.
4: Ouais. Comment on se retrouve à poser des questions à Madonna ? Est-ce qu'on est casté ?
6: Alors, écoutez, non. Moi, elle m'a envoyé un message direct.
7: Oh.
4: C'est-à-dire, elle vous a envoyé un message direct
1: ça, sur Insta.
4: Elle-même, avec son numéro ?
6: Avec son numéro.
4: Ok, allez-y, continuez.
6: non, parce qu'en fait, j'avais déjà fait un truc avec elle à New York il y a un an. Et du coup, elle me connaissait et elle voulait que ce soit moi qui anime cette conversation.
4: D'accord. Alors, de quoi vous avez parlé durant cet entretien ?
6: On a parlé de plein de choses. Moi, je voulais surtout lui parler d'un sujet. Bon, évidemment, on a parlé de l'album, de ses inspirations, de New York des années 80, dans cette scène artistique dans laquelle elle a évolué et elle s'est construite. Mais on a parlé aussi, et moi c'est ça qui m'intéressait, du chemsex. Parce que pour moi, c'est hyper intéressant pour toute cette communauté, la communauté gay qui la suit, de parler de ce sujet de société qui maintenant un peu ravage cette communauté. Et pour savoir aussi si Madonna avait quelque chose. Madonna, elle a toujours été un peu la voix de cette communauté et elle a toujours essayé de c'était un peu une avocate des droits de cette communauté. Elle était un peu, elle militait contre le sida.
4: Oui, il est plus doux, et du coup,
6: Et du coup, je me suis dit, qu'est-ce qu'elle en pense ? Est-ce qu'elle a un mot à dire sur ce fléau un peu ?
4: Et
6: elle a dit, je comprends pas pourquoi vous rajoutez de la drogue au sexe. Pour moi, le sexe est déjà une drogue.
4: Une question sur de musique, Lias, rapidement. Qu'est-ce que vous avez pensé des quelques extraits de cet album que vous avez pu entendre ?
6: Écoutez, c'est incroyable. En fait, c'est un album de dance music, donc on danse, mais en fait à la fin ça devient hyper introspectif et on pleure, on finit par pleurer. Alors vraiment, moi j'ai lâché une petite larme à la dernière chanson et elle finit par ces paroles: everything fades away in the end, c'est-à-dire tout finit par je sais pas comment
1: disparaître,
6: par disparaître. à la fin. Et elle finit sur ça, et du coup, j'ai trouvé ça un peu émouvant.
4: Confessions 2, ça sort le 3 juillet. Merci Elias d'avoir décroché au coup de bigot de Zoom Zoom Zen. Et comme on est en pleine Fashion Week à Paris, je rappelle que vous êtes le grand organisateur de Watch Party pour suivre les défilés. La prochaine, c'est dans 2 heures à peu près, à Bordeaux, place 7 de Munich.
6: Non, c'est à Lyon.
4: C'est à Lyon. Ah bon, on va donner Bordeaux. Donc c'est à Lyon, ça se passe à Lyon pour le défilé.
12: C'est pas
4: le
12: même coin.
13: Mais vous avez le temps de rapidement prendre le train et de changer de direction.
4: Pour quel défilé c'est?
6: C'est le défilé vêtements, ça va être à 20h. On va diffuser et le match et le défilé, place Carnot.
4: C'est original. Alors voilà, rendez-vous place Carnot. Merci Elias.
1: Merci à vous.
6: Merci à vous.
1: Merci Cyril. J'ai bien aimé cette question, vous lui demandez ce qu'il a pensé de l'album. Moi, si j'ai le numéro de Madonna dans mes contacts et que je connais Madonna, je ne dirais jamais à la radio que j'ai trouvé nul. Hein. Franchement, je dirais que c'était le meilleur album de Madonna de toute l'histoire. Pour ce, évidemment. Comment vous croyez que je suis arrivé là? Pour ce dernier numéro de Zoom Zoom, j'ai cherché dans les archives le plus beau compliment qu'un invité avait fait à Quentin. Eh bien, c'est très clair, le plus beau compliment a été formulé par Philippe Manœuvre après que Quentin a imité Philippe Manœuvre devant lui.
14: Ouais, mais c'est là, c'est carrément ça. Mmh. Mais je suis là, plutôt pas mal. Ah hey, mieux que Laurent Gérard.
1: Imitateur moins nul que Laurent Gérard sera désormais la nouvelle ligne de son CV.
5: RTL m'a appelé
1: dans la foulée.
5: J'ai dit qu'à l'inverse de Vizorek, je ne travaille pas en maison de retraite.
1: Voilà. Vous savez quoi? N'insultez jamais l'avenir.
5: Jamais.
1: Surtout après ce début d'émission.
5: On les embrasse.
1: Quentin, aujourd'hui, afin d'éviter l'insolation, pas de micro-trottoir, mais vous avez lu pour nous la presse régionale et direction le Bob Fest.
5: C'est ça? Un festival du Bob. Vous aimez les Bob autour de la table, ce couvre-chef? Moyennement, vous en aviez un à Marseille la dernière fois, mais bon. Une fête autoproclamée, la fête des beaufs, qui s'est tenue à Saint-Herblain, près de Nantes, dans un décor de festival, donc une petite scène au milieu des champs, des bobs cochonou, des bobs Skoda, des bobs Ricard, évidemment, et comme animation de la soirée, le jeu Question pour un beauf. Et qui de mieux pour présenter ce jeu ? Julien Lepers en personne. J'avais déjà vu passer, oui, depuis quelques années, le fait que Julien Lepers faisait des tournées d'animation dans les campings l'été, parce que qu'on le veuille ou non, il a animé un jeu si populaire entre 88 et 2016 qu'il est une personne réclamée. Le groupe Camping Paradis, que je découvre aussi, nous dit qu'il fait partie des 30 personnalités connues du grand public sollicitées pour animer des soirées en camping. Bref, on est au Bob Fest et Julien Lepers lance une nouvelle question top.
15: La question, donnez-moi.
5: Il improvise un petit peu, mais c'est aussi son petit grain de folie qu'on aime. Il en avait une deuxième de question.
15: La question. Donnez-moi.
5: Ben non, c'est la même.
1: C'est elle est bien ficelée cette dernière émission.
5: Allez-y, Gisela. Non, mais allez-y. Ah, vous l'avez pas?
1: Ah non, il l'a pas. Il l'a pas. Tu peux nous le raconter, Quentin.
5: Je vais vous le raconter. Ah, il donnait une question sur les sangliers. Bon, tout le monde s'est jeté sur le micro pour répondre. Il dit, Julien Lepers, à la presse locale, sur place, qu'on est tous le beauf de quelqu'un, que Patrick Sébastien est le roi des beaufs et que lui-même, s'il se dit un petit peu coincé, peut vraiment déconner de temps en temps. Et sur son jeu, il dit qu'aujourd'hui, un truc pareil ne passerait pas à la télé, Mathieu.
1: Et là-dessus, vous n'êtes pas tout à fait d'accord.
5: Pas vraiment. Au contraire, parce qu'au fond, je trouve que ça existe déjà, simplement, sous d'autres formes. Regardez même, si c'est pas forcément ma cam, Cyril Hanouna fait régulièrement des petites impros avec ses chroniqueurs sur W9, en laissant la place à l'impro un peu cringe, faut le dire. Dans un autre genre, nous aussi, finalement, en Zoom Zoom Zen, on adore jouer avec cette culture populaire, ces références.
1: Vous êtes en train de comparer le Zoom Zoom Test à un jeu de Cyril Hanouna?
7: C'est fou, hein.
1: Le Zoom Zoom Test, le temple du gai savoir.
5: Ces petites références un peu franchouillardes que vous avez aussi en vous.
1: Oui, et puis surtout,
5: regardez comment l'époque s'est réappropriée les codes de ce qu'on qualifiait de beauf. Le bob est devenu tendance, les lunettes de cycliste qui vont avec aussi, les chemises à flammes, les moustaches, les mulets. Tout ça, il y a 15 ans, c'était ringard. Aujourd'hui, on les porte avec le sourire. En fait, on est passé de la moquerie à l'autodérision. Le beauf n'est plus seulement celui de qui on rit, c'est devenu un personnage collectif que tout le monde accepte d'incarner un peu de temps en temps. Et c'est peut-être pour ça que Question pour un beauf remplit un champ près de Nantes. On vient pas pour montrer qu'on est le plus malin, on vient pour montrer qu'on sait rire de soi.
1: Oui, il y a de l'autodérision dans le beauf aussi. Merci Quentin et bravo d'avoir réussi malgré ce petit pain en régie qui peut
5: à vous emmener avec Julien Lepers dans un festival.
1: Ça fait plaisir d'entendre des nouvelles de Julien Lepers. Aloïs Sauvage et Alexis Michel qui sont avec nous cet après-midi. On a nos humoristes qui dit on est tous le beauf de quelqu'un. Qu'est-ce que ça vous inspire cette notion du beauf? Elle devient une question sociétale, on a fait une émission même sur cette notion de beauf. Est-ce que vous pensez vraiment qu'on est tous le beauf de quelqu'un?
16: Oui, si tu veux répondre.
7: Alors là, moi ça me dérange pas d'être la beauf de quelqu'un. Du moment que je fais ce que je veux et que je me sens bien dans mes baskets, tout ira bien.
3: Moi, j'en profite pour faire un petit coucou à mon frère, Roman, qui a moins de cheveux et qui adore les bobs.
1: C'est bien placé, au bon moment de l'émission. À suivre, la grande finale du Zoom Zoom Test. Alexis Michalik reste avec nous, Aloïse Sauvage aussi. Aloïse, vous êtes comédienne. Je rappelle que Miss Mermaid, cette comédie dans laquelle vous êtes une sirène, sort mercredi prochain. Mais vous êtes aussi dans le game de la musique. Vous connaissez donc forcément le tube de l'été sur lequel on va tous danser, de Pornichet à Palavas les Flots. Hélas, comme je l'ai composé moi-même, certes un peu aidé de l'IA, je n'ai pas le droit de la diffuser dans ma propre émission. Voilà pourquoi j'ai pris la décision de diffuser plutôt votre titre à vous. Garantie sans IA, Zoom Zoom revient après Antidote, Aloïse Sauvage sur France Inter.

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1: Tout au long de la saison, vous avez aimé le Zoom Zoom Test, même si parfois les candidats eux-mêmes se sont lassés.
2: Cette merde, c'est fini pour moi.
1: Cet après-midi, c'est la grande finale, là où tout va se jouer. Je rappelle les scores, 123 victoires pour Manon, 88 pour Quentin, ça c'est le vrai score.
2: Ah bon,
1: sauf,
3: Sauf que le quiz
1: étant aussi injuste que la vie en général, celle qui l'emportera aujourd'hui l'emportera tout court. Et je dis celle, car j'ai déjà ma petite idée. Ouais. Jouons au Zoom Zoom Test, l'affrontement final.
3: C'est fou à quel point c'est pipé.
1: Et on démarre parce qu'il y a clairement votre point faible, votre incapacité chronique à reconnaître des invités qu'on a pourtant déjà reçus. Et parfois plusieurs fois. Au moment où ils entrent en studio, au moment toujours gênant, puisque vous n'arrivez pas à interpréter les grands gestes paniqués que je vous fais pour vous rappeler que c'est un invité qu'on connaît, et qu'au moment de lui tendre la main, vous lui dites immanquablement « Enchanté ouais. ». Cette première question va donc consister
2: ça
1: à retrouver...
2: Ça m'arrive beaucoup, mais genre ça vous arrive pas, Mathieu.
1: Ça ne m'arrive jamais.
2: C'est vraiment l'hôpital.
1: Non seulement j'ai une très bonne mémoire, je suis très mondain, donc je retiens ça dans mon petit carnet.
3: Vous n'avez pas reconnu votre meilleur ami sortie d'un studio.
1: C'est vrai, ça m'est arrivé. Mais c'était un vieil ami du lycée, ça fait longtemps. Nous sommes le 5 janvier 2026, une émission consacrée au fléau du fentanyl. À la base, on pensait inviter une personne toxicomane qui aurait goûté à suffisamment de drogue pour pouvoir nous en livrer une vision d'insider. Hélas, Manon ayant refusé de porter une perruque et une moustache pour préserver son anonymat, on a dû inviter un vrai invité, le chef du service de réanimation de l'hôpital Lariboisière, l'éminent professeur Bruno Superban, Bruno Gigarban ou Bruno Mégarban.
2: B. Gigarban.
3: Alors moi je vais dire autre chose.
1: Mais voilà, c'était évidemment la réponse C. Bravo. Le bon docteur Mégarban nous avait alerté sur les dangers du fentanyl et renouvelé la prescription de Manon, évidemment, en doublant les doses. Mais attention, top. On bascule en mode des chiffres et des lettres, à la recherche d'un mot de la langue française très dur à dire. Un des seuls mots de plus de 7 syllabes que vous avez jamais entendu dans cette émission. L'auteur de cette tentative héroïque s'appelle Quentin, lui, qui jusqu'au bout a cru qu'il allait réussir à sortir le mot piégeux de sa bouche. Faites très attention. Une détermination qui malheureusement n'a pas payé. Ce mot terrible, c'était le mot désoccidentalisation, désoccidentalisé ou extremely large telescope.
3: A et C.
1: Nous sommes face à une situation. Vous avez dit quoi, vous,
2: Manon? B et C.
1: C'est dommage, vous aviez presque la bonne réponse. Un cas stupéfiant où Quentin
2: est
1: incapable de se souvenir de son propre mot. Il a donné deux mauvaises réponses à une question qui le concerne. La réponse, je vous propose de l'écouter.
4: Et si l'Occident, qui a occidentalisé depuis toujours, tentait de se désoccidentaliser.
1: Désoccidentaliser, pasation. Et quant au légendaire Extremely Large Telescope, ce n'était pas un mot de la langue française, comme stipulé dans l'énoncé de la question. Mais si vous insistez, on peut le réécouter aussi.
3: Extremely Large Telescope. Oui, parce qu'il y a un...
1: J'ai l'impression que Queen a composé cette musique pour vous, mes champions.
3: C'est même pas cette année.
1: Et dans cette Dream Team, justement, il vient d'intervenir. Je n'oublie évidemment pas notre rédacteur en chef bipolaire, capable d'alterner la bonhomie d'un Carlos et l'intransigeance d'un Pol Pot. Ma question est la suivante. D'après vous, combien de fois Cyril Lacarrière a-t-il réussi à prononcer correctement le nom du nouvel album de U2, Days of Ashes, dans son Lacar News du 1er avril? 3 fois sur 7?
2: Non.
1: 2 fois sur 4? Ou 1 fois sur 12?
3: C'est pas vrai.
1: Réponse C.
3: Réponse C.
1: Réponse C. Pourtant, à son groupe préféré, Cyril réalisait l'impensable. Se planter 11 fois sur 12 sur le nom de l'album de U2.
5: Days of Ash, jour de cendre. Day of Ashes, toutes les chansons de Days of Ash. Days of Ash.
1: Ils sont tous passés.
5: Non, mais il y en avait déjà.
6: On se retrouvera au plus tard.
1: Un moment presque aussi triste que cette reprise de With or Without You au trombone. Mais attention, on ne mollit pas, car le Zoom Zoom Test, l'affrontement final, ce n'est pas fini. C'est comme notre émission fait la part belle aux journalistes d'investigation. Revenons sur le Lacar News du 9 octobre 2025. Ce jour-là, Cyril décidait de rappeler aux auditeurs d'Inter la définition du gangbang. Il y était contraint car un immeuble du 15e arrondissement faisait alors les choux gras de la presse. Dans ses sous-sols, un certain nombre de libertins s'adonnaient un peu trop bruyamment pour les riverains aux délices donc du gangbang. Une pratique que Cyril va résumer comment ? Une forme d'orgie dans laquelle une seule femme s'offre à plusieurs hommes ? La pratique d'un sexe pluriel qui interroge, car la femme, même consentante, y fait toujours l'objet d'une forme de domination ? Ou un groupe d'hommes, une femme, voire deux, et c'est parti mon kiki ?
3: Bonne réponse, évidemment.
5: Bonne nouvelle pour les amateurs et amatrices du genre et qui habitent Paris, les gangbangs vont reprendre. Je rappelle le principe de ces soirées. Un groupe d'hommes, une femme, voire deux, et c'est parti mon kiki.
3: C'est pas possible,
2: c'est glam, franchement.
5: Oui, oui. Oui, c'est ça, oui.
1: Bon, d'après vous, Cyril, qui remporte le dernier Zoom Zoom Test de l'année?
5: Maria Loche.
1: Je l'avais annoncé. Je l'avais annoncé à mon avis. C'est Manon qui remporte le Zoom Zoom Test et qui remporte la saison. Et c'est bien, et c'est bien logique. C'est
2: merci,
1: bien logique.
2: Merci.
4: Je vais aller
2: à
4: manger
2: tous.
4: Mon somme de, voilà. De mon côté.
1: Comme d'habitude.
4: Belle été à tous.
1: Aloïs Sauvage et Alexis Michelix sont nos derniers invités de la saison. Ou presque, puisque dans quelques minutes, ce sont les membres du groupe Pony Pony Run Run qui vont nous rejoindre pour un live. Aloïs Sauvage à l'affiche de Miss Mermaid qui sort mercredi prochain en salle. Alexis Michelix qui nous présente sa dernière création, Le mariage de David et Leila. Là, il faudra attendre la rentrée 2027 au théâtre Everto. Vous avez un point commun, Aloïs et Alexis, c'est l'engagement. On en parlait tout à l'heure avec vous, Alexis, à travers vos pièces. Dans Miss Mermaid, il y a aussi un message un peu social, celui de la disparition des petits pêcheurs et des conditions de vie des intérimaires et des femmes de ménage. C'est, je disais, je l'ai présenté assez rapidement comme une comédie. C'est pas du tout qu'est-ce qu'on a fait au bon Dieu. C'est une comédie sociale, comme on dit.
2: Ouais, c'est toute la singularité de ce film et de ce premier geste des deux réalisatrices, Marion et Pauline. C'est-à-dire que moi, quand j'ai lu le scénario, ça m'a fait un peu penser au film britannique. C'est-à-dire il y a un ancrage, il y a un ancrage très social et en même temps des personnages presque burlesques. Et en effet, on navigue du rire vraiment à l'émotion avec des petites larmes qui sortent de temps en temps. Et je trouve que ce film est vraiment une réussite. Et j'espère que vous serez nombreuses à aller le voir en salle.
1: Je voyais sur les réseaux, Aloïs, que vous appeliez votre communauté à participer à la Marche des Fiertés demain à Paris. Les organisateurs ont annoncé ce matin son report à la demande du préfet de police à cause des fortes chaleurs. Vous comprenez la décision ?
2: Je comprends la décision, évidemment, si ça met en péril la vie des gens. Après, j'espère que ce sera... c'est dommage.
1: Oui, ça,
2: que ce soit repartant triste et pour Solidays et pour la Pride. Voilà, beaucoup de personnes se sont déplacées, ont organisé. Et c'est vraiment. On le savait quand même, là, ces fortes chaleurs. On le sait depuis avant, aujourd'hui, il y a quelques heures. Donc,
7: normalement, ce sera reporté en septembre.
2: Ben, je nous le souhaite en tout cas parce que c'est un jour important pour célébrer nos communautés. On en a besoin.
1: Il
2: ne
1: faudrait pas le zapper. Alexis, en attendant le mariage de David et Leila, donc c'est la rentrée 2027. Est-ce qu'on va vous retrouver devant la caméra la dernière fois au cinéma? C'était il y a 3 ans dans Les Trois Mousquetaires ou j'ai loupé un épisode?
8: Vous avez loupé un ou deux épisodes, je pense. Je tourne en ce moment une série dont je ne peux pas parler parce que j'ai signé une NDA. Ah. Donc vous en saurez plus dans quelques mois. Voilà, teasing.
1: International?
8: It may be international, you know.
1: Probably.
8: Extremely large telescope.
5: Que vous avez écrit?
8: Pas du tout, je fais juste l'acteur.
1: Juste l'acteur. Okay.
2: C'est pour ça que vous nagez, du coup?
8: C'est pour pas. Non, c'est pour.
2: Ah, c'est encore autre chose.
8: Ça, c'est pour un film. Juste après.
1: Il est sur plusieurs plans à la fois, Manon. Vous savez ce que c'est. Vous écoutez France Inter, il est 16h43. Espérons justement, vous allez voir, ça va avec ce qui suit. Espérons que ça ne soit pas la chronique de trop pour Manon, qui avait déjà eu la chance de ne pas être licenciée après son terrible lapsus l'autre jour à l'heure du goûter et alors que des milliers d'enfants nous écoutaient.
2: Une victoire beaucoup plus politique qu'elle n'y paraît, car au-delà du foutre.
1: Manon,
2: je vais pas m'en remettre dessus.
1: Putain. Tournez votre langue dans votre bouche avant de parler. Qu'y a-t-il dans votre dernière pièce jointe de la saison?
2: Eh ben, une application dont je suis la star en ce moment. Bon, je préfère vous le dire. Mon petit prono. Bah si. Depuis quelques semaines, impossible ou presque d'y échapper. Un collègue, un ami ou un cousin vous a sûrement envoyé un code pour rejoindre sa ligue. Mon petit prono. Chez nous, c'est Cyril qui s'en est chargé, évidemment, avec notre ligue Zoom Zoom Prono. Donc je le répète, je suis la première du classement, ce qui rend totalement fou Pierre Courade et Cyril Lacarrière. Bref, l'application a été créé par les fondateurs de Mon Petit Gazon, le célèbre jeu de fantasy football où on doit gérer sa propre ligue et remporter des matchs. En 2014, à l'occasion de la Coupe du Monde au Brésil, ils lancent un concept beaucoup plus simple. Au lieu de gérer une équipe entière, chacun pronostique simplement les scores des matchs à venir. Pas d'argent à miser, uniquement des points, un classement et surtout le plaisir de battre ses proches. Le succès est immédiat, au point que l'application revient désormais à chaque Euro et chaque Coupe du Monde. Aujourd'hui, Mon Petit Prono revendique plus de 2,3 millions de joueurs et cette édition 2026 s'annonce comme la plus importante de son histoire avec un mondial, on l'a déjà dit, élargi à 48 équipes et 104 matchs. Les organisateurs parlent de millions de Français qui vont pronostiquer toute la compétition. Des entreprises, des médias, des associations, des écoles, tout le monde crée sa propre ligue pour animer sa communauté. Ce qui est cool avec Mon Petit Prono, c'est que ça reste un jeu à l'heure où les paris sportifs ont pris énormément d'importance. Là, le plaisir, c'est juste de battre son collègue ou son ami en visant juste et puis ça permet de s'ouvrir à d'autres matchs aussi que ceux de sa propre propre équipe, pardon. On ne regarde plus seulement le match de la France, par exemple. On espère aussi que le Panama va marquer un but parce que ça peut nous faire gagner 3 places au classement. Bref, c'est devenu le véritable réseau social du pronostic. J'ai actuellement 2400 points. Tout l'Open Space essaie de copier mes pronostics, mais évidemment, je les garde pour moi. Il y a encore pas mal de temps. J'espère garder ma première place au show. Marianoche, 75, la meilleure.
1: Évidemment, Manon, pour cette autopromo, bravo.
2: Merci.
1: Alexis Michalik, je vous pose la question.
8: Pour la finale, vous avez pronostiqué quoi ?
2: La finale, on ne peut pas encore.
8: Ah, vous n'avez pas le droit de...
1: Ah oui, ah bah non,
2: on ne peut pas encore.
1: Je sais pas encore. Je vous pose la question parce que vous portez le maillot de l'équipe de France, des Bleus. Est-ce que vous jouez sur mon petit pronom ?
8: Alors, moi, je ne joue pas, mais j'ai des potes qui jouaient et qui ont mis de l'argent pour le coup.
3: Ah, ils ont mis de l'argent ?
8: Un petit peu. Voilà. Et donc, ils sont là devant justement ce genre de match, Panama. Et ils sont là, genre, non, un but, mince.
2: Mais j'aurais dû, en fait.
1: Pour cette dernière, on voulait absolument un live. Quentin nous a d'abord proposé un pot pourri de ses meilleures imitations de l'année. Il avait même fait une bande démo.
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11: À m'asseoir, contrebar, 5 minutes avec Noche. Écoutez la Marianoche.
1: On a réussi à poliment lui faire comprendre qu'on espérait mieux pour cette dernière de Zoom Zoom. C'est pourquoi on a invité le groupe français Pony Pony Run Run. Ils sont dans ce studio, ils sont prêts. Voici leur nouveau single, Get Away, rampe de lancement idéale pour les vacances.

0: Bravo.
1: Bravo, bravo, je reviens au micro. Et oui, c'était Getaway, le dernier titre de Pony Run Run. Ça vient de sortir. Merci Gaëtan et Amel. Venez, venez, prenez place autour de la table. Asseyez-vous, voilà, chacun de chaque côté. Voilà, bien joué. C'est rare qu'on prononce vos noms, Gaëtan et Amel. Vous êtes frères, vous venez d'Angers, une ville que connaît bien Manon, évidemment.
2: J'allais le dire.
0: Sur la place du village.
1: La ville, Manon. Angers est une ville, c'est le moment de le rappeler. Ça fait déjà 21 ans. Que Pony Pony Run Run existe. On vous connaît surtout depuis votre tube Hey You en 2009, qui vous avait valu une victoire de la musique. S'en était suivie une tournée mondiale. Ça faisait 8 ans qu'on ne vous avait pas revu ensemble. Qu'est-ce qui s'est passé entre temps?
3: On a décidé de faire une petite pause en revenant d'une tournée en Chine, et cette pause s'est un peu éternisée. Voilà, on n'a pas vu le temps passer. C'est juste une petite pause temporaire, c'est ça.
2: C'est vrai que le temps passe de plus en plus vite. C'est complètement hallucinant.
1: Ah oui, c'est assez hallucinant. Vous, c'est Amel, c'est ça?
2: Tout à fait.
1: Parce que, excusez-moi, je suis désolé, je ne sais pas qui est Pony Pony et qui est Run Run là-dedans. Je ne sais pas, je ne vous avais jamais rencontré avant. Qu'est-ce que raconte Getaway?
3: C'est une chanson un peu sur l'évasion, mais dans le sens s'évader collectivement, en fait. C'est un peu de l'amorosité ambiante, ouais. C'est plutôt ça l'idée. Après, moi, je dévoile jamais trop les lyrics, parce que j'estime que, en fait, les gens font leurs idées sur la musique.
1: Oui, c'est vrai, il vaut mieux s'imaginer ce qu'on
3: voilà,
1: veut.
3: Voilà, je pense. Donc, si ça t'évoque autre chose, vas-y.
1: Je vais y réfléchir. Gaëtan, j'ai lu que c'est vous qui avez eu une illumination sur un rocher du Sri Lanka pour composer ce titre. Alors, je sais pas si c'est vrai, mais c'est bien vendu.
3: Non, mais c'est vrai. Je suis parti 3 mois en détox digital total au Sri Lanka.
1: J'étais sur un rocher digital, c'est bien de le préciser. Oui,
3: j'ai créé un projet bien digital là-bas aussi, mais bon. En tout cas, voilà, j'ai eu une révélation face à un cocotier. J'ai dit, mais oui, c'est ça. Et c'était Galloway. Donc, après, je l'ai gardé en tête pendant 2 mois. Je suis rentré à la maison. J'ai dit, allez, c'est ça. Et go.
1: Et comment ça se passe ensuite? Amel, vous l'avez découvert comment, vous?
2: Gaëtan, généralement, il arrive avec une base de morceaux. Et puis après, on fait des ping-pong et tout. Mais là, quand même, il a bien travaillé, Gaëtan.
3: Ouais, j'ai bien bossé sur mon rocher.
1: Pour une fois, on a l'impression que vous dites pour une fois.
2: Pour une fois. Comme d'hab, mais pour une fois.
1: Et l'album, alors, c'est pour quand?
3: Eh bien, c'est fin d'année ou début d'année prochaine, en fait. On est assez libre sur le
1: oui, planning, on vous sent globalement assez libre.
3: Tu vois, on a pris 8 ans pour revenir, qu'on n'est pas 3 minutes près. Mais bon, on va essayer quand même d'arriver à fin d'année, j'espère.
1: Getaway, c'est certainement ce qu'on aura envie de lui dire quand il aura fini de parler. On accueille Pierre Courade pour son dernier petit carnet de la saison. Pierre, aujourd'hui, vous ne revenez pas sur l'émission du jour, mais vous imaginez, si j'ai bien compris, comment vont se passer les vacances des membres de l'équipe.
4: Ouais, des vacances bien méritées pour tout le monde après 191 émissions. 192, si on estime que le temps ressenti avec le sobrelier compte double. Manon a longuement hésité pour sa destination estivale. D'abord séduite par le Ghana, après avoir été très impressionnée en Coupe du Monde par les joueurs Ghana 1. Elle projette désormais de rendre visite aux Mexicanais, aux Grécois ou aux Portugaliens, à moins qu'elle ne se décide pour une destination beaucoup plus exotique, la province. D'ailleurs, on ne sait pas avec qui Quentin partira en vacances cet été, mais ce dont on est sûr, c'est que ce ne sera pas avec Guillemette Morel-Jourmel, qui était venu défendre la mémoire un peu trouble de Le Corbusier le 26 août dernier.
5: À 20 km d'Alençon, il y a Piacé le Radio, et c'est là où Le Corbusier est venu faire quelque chose, il a dessiné là-bas.
6: Ah, si je puis me permettre, oui, c'est très inexact.
4: Ah, voilà, première d'une longue série de déconvenues pour Quentin, des accords vestimentaires avec Alex Vizorek récemment, concours de avec Christophe Beaugrand. Ah, oui. Mais j'ai trouvé mieux pour vous, Quentin, vous qui aimez les paillettes et la belle chanson.
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4: Je vous prévois des vacances au parc Astérix cet été, Quentin, avec Jérôme Anthony d'M6. Ça vous rappellera vos premières amours. Vous y croiserez Cyril à la table du banquet, dressé exclusivement pour lui, et qui demandera un supplément en dessert, les mezzés de notre invité d'hier ne l'ayant pas rassasié.
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4: Florence, notre programmatrice, sera comme tous les ans au Portugal avec un quelconque général à la retraite. Claire-Sophie enchaînera les festivals off à la recherche de sociologues trombonistes capables de nous parler de phénomènes qui ne touchent que 2 personnes sur 10 000 pour nos émissions de la rentrée. Et puis vous, Mathieu, on le sait, vous allez vous réfugier dans les montagnes suisses pour échapper à la chaleur caniculaire de ce début d'été. On pourra donc vous retrouver directement dans le coffre-fort de la succursale genevoise de la Pigue et Galant. Je sais que comme Quentin, vous aimez vous rafraîchir en nageant dans le liquide.
1: C'est très bien vu, c'est exactement ce que je compte faire cet été. Merci beaucoup Pierre Courade. Enfin, mon optimisme naturel me portait à croire que peut-être il ne survivrait pas à la canicule. Je me disais, à son âge, ouais. Il ne la fera jamais cette dernière chronique de la saison. Et puis finalement, le voilà, prêt à rendre son jugement. Bonjour François Rollin.
9: Bonjour Mathieu et bonjour mes bien chers zoomeurs. Alors permettez-moi de m'adresser pour la dernière fois de cette année scolaire à votre beau et bien-aimé rédacteur en chef, Cyril Lacarrière. Cyril, vous m'avez suggéré pour cette ultime chronique de dresser un bilan global de la saison 25-26 de Zoom Zoom Zen. Je ne suis pas sûr que vous ayez eu là votre meilleure idée. Au demeurant, si vous m'aviez laissé la liberté totale de choisir, j'aurais proféré dans cette chronique des menaces très radicales à l'encontre des Norvégiens. Je leur aurais dit « Eh oh, chaud, les Norvégiens. Si ce soir, vous avez l'indélicatesse de battre la France, sachez que je ne consommerai plus jamais une seule tranche de votre produit emblématique national, à savoir le saumon d'élevage nourri aux carcasses broyées de vieux moutons morts. Voilà, j'aurais terrorisé les Norvégiens et je vous aurais laissé tranquille. Mais, vous avez choisi, Cyril, de me demander un bilan général. Et encore une fois, vous n'avez probablement pas été bien inspiré de m'aiguiller sur un tel exercice. Parce que, à la seconde où je me suis attelé à la tâche, je me suis rendu compte que les critiques, les reproches de toutes sortes que je vous ai adressés au cours de mes quelques 40 chroniques passées n'étaient que des peccadilles à côté de la faute gravissime qui m'est dès lors clairement apparue, à savoir votre écrasante responsabilité dans le cauchemardesque réchauffement climatique qui nous accable tous. Oui, Mathieu, baissez les yeux.
0: C'est ce que je fais généralement pendant votre chronique, François.
9: Ce que je vous dis là ne relève pas du domaine des opinions, c'est une réalité scientifique et démontrable. Au cours de votre dernière semaine d'émission, Mathieu, tous les records de température en France ont été battus, et je préfère ne pas rentrer dans le détail des dégâts matériels et humains que cela a engendré. Encore mieux, c'est aujourd'hui, pour votre dernière prestation, comme un fait exprès, que la température dans le pays est la plus démente et la plus catastrophique. On pourrait croire qu'il s'agit d'un hasard, mais regardez voir. Dans une poignée de minutes, vous allez quitter l'antenne et dès demain, les normales de saison vont reprendre leurs droits. La France redeviendra habitable. Qui peut sérieusement croire à une coïncidence ? Non, c'est limpide. La nature en a eu marre de vos frasques et de vos fadaises. Elle s'est fâchée, elle a fait donner l'artillerie lourde par le soleil et ses rayons assassins. Et puis, dès qu'elle a eu vent de votre capitulation, elle nous a rendu un climat vivable. Elle a fêté votre départ en affichant 10 degrés de moins, comme vous pourrez le vérifier demain matin ou au plus tard dimanche matin. Fort de ce constat, naturellement, ils sont nombreux à ne pas espérer votre retour sur les ondes d'Inter à la rentrée, parce que la perspective de passer Noël, Mathieu, Noël au balcon sous 40 degrés Celsius, n'amuse personne. Et quand je pense qu'on a incriminé les gaz à effet de serre, les moteurs thermiques, les pets des bovins, les climatiseurs, les centrales à charbon et que sais-je encore, avant de s'apercevoir que tout le mal venait d'une inepte cacophonie quotidienne de 16h à 18h, orchestrée par un Suisse et un Bellâtre et financée par l'argent du contribuable. Comme disait le petit Gibus en 1962 dans la guerre des boutons, « Si j'aurais su, j'aurais pas venu. » Ouais, « Si j'aurais su que j'allais être complice d'une entreprise félonne menant inéluctablement l'humanité à sa perte, j'aurais pas venu causer ici tous les vendredis. Et maintenant, vous avez des remords. Oh, oui. C'est bien compréhensible. Mais, miracle, vous pouvez vous racheter. Faites gagner ce soir l'équipe de France sur un score d'au moins 8-0 contre la Norvège. Et on oublie tout, on efface l'ardoise, on repart d'une page vierge, on se retrouve à la rentrée. À vous de voir, le ballon est dans votre camp.
0: J'appelle Kylian, j'appelle Guy Stéphane et on va voir ce qu'on peut faire pour sortir un 8-0. Merci beaucoup François Rollin, on vous souhaite un très bel été. On vous retrouve effectivement avec beaucoup de plaisir à la rentrée. Merci à nos invités du jour, les Pony Pony Run Run, de retour avec ce nouveau titre qui s'apprête à déferler sur votre été et qui pourrait bien voler la vedette. Oui, à Zoom Zoom Ken, notre paix à nous. Alexis Michalik, évidemment le boss de fin du théâtre français. De retour avec une nouvelle création, le mariage de David et Léla. C'est à partir du 30 janvier 2027 au Théâtre Berthaud à Paris. Merci d'avoir été avec nous. Bon match donc, puisque vous êtes prêts. Aloïse Sauvage, étonnante sirène dans Miss Mermaid, un film qui sort mercredi prochain en salle. Et le nouveau single Antidote.
8: Et La Cigale le 3 février 2027.
0: Une petite cigale le 3 février, pas mal, on l'a noté aussi. Merci à vous, merci à tous ceux qui ont contribué au succès de Zoom Zoom, qui s'élancera dès le 24 août pour une 5e saison. Ça filoche, ça filoche.

0: casque en camping-car pour Cyril, le radin. Quant à moi, la pudeur m'empêche de vous livrer mon lieu de villégiature. Une chose est sûre, on ne vous abandonne pas tout à fait puisqu'on sera là tout l'été, chaque après-midi à 16h pour un florilège des meilleurs moments de Zoom Zoom. Vous entendez, Sardou continue derrière moi, c'est horrible. Bref, comme aurait conclu Rimbaud, lui, à la fin d'un de ses micro-trottoirs, loin des yeux mais pas loin du cœur. Bel été à tous sur France Inter. Et tout de suite, je vous laisse entre de très bonnes mains celle de Mehdi Maizi. Et là, je pense qu'on peut enlever Michel Sardou pour Mehdi Maizi,
1: spécialiste
0: musical de cette radio. Salut Mehdi.
2: Salut, ça va ?
0: Ça va, mais ah oui, on soutient les Pays-Bas.
2: Non, mais aujourd'hui, on va parler des Pays-Bas. D'accord. Là, tout de suite, on va parler des Pays-Bas qui sont qualifiés pour les 16e de finale. Et puis oui, on a toujours un amour pour les Pays-Bas dans le football. C'est une nation élégante qui a produit quelques-uns des joueurs les plus spectaculaires.
0: Tout à fait.
2: Sport.
0: Tout à fait. Voilà. Et c'était mon premier maillot de foot quand j'étais petit, le maillot de la Hollande. Oh. Exactement. Mais je crois que je l'ai pris juste parce qu'il est orange. On vous retrouve tout de suite, Mehdi.
2: Merci.
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0: Il est 17h passé de 1 minute sur France Inter. Le point sur l'info avec vous, Magali Homo.
15: On commence à en voir le bout de cette canicule. 50 départements seront en vigilance rouge. Demain, c'est 11 de moins qu'aujourd'hui. Le nombre de territoires en alerte maximale devrait baisser tout au long du week-end. En attendant, le retour à des températures moins caniculaires. Les hôpitaux saturés tentent de ne pas craquer, comme en Ille-et-Vilaine, en Bretagne, où le SAMU a connu hier un record absolu d'appels en une journée, près de 3000 du jamais vu. Le professeur Mathieu Revest, directeur médical de crise au CHU de Rennes.
16: Ça a été la journée qui a reçu le plus d'appels au SAMU 35. Il y a eu plus d'appels qu'au pic du crise Covid, quoi. Bien évidemment, une augmentation du nombre d'appels pour des problèmes, que ce soit des malaises ou autres, liés à la chaleur. Ça nous inquiète aussi, parce qu'on sait très bien que le nombre d'appels au SAMU est un élément précurseur. En fait, ça précède un nombre de patients devant arriver aux urgences et puis un nombre de patients devant être hospitalisés. Donc ça nous inquiète parce qu'on s'attend à ce qu'il y ait un besoin d'hospitalisation beaucoup plus important dans les prochains jours qu'actuellement.
15: Mathieu Revest au micro d'ICI Armorique. Pour éviter justement d'engorger les établissements de santé, plusieurs événements sont annulés. C'est le cas ce soir du concert d'Orelsan au château de Chambord. Les Solidays également à Paris n'auront pas lieu. Le festival de musique devait se tenir jusqu'à dimanche. La marche des fiertés dans la capitale est reportée. Les événements sportifs sont aussi largement touchés. À Nice, les épreuves de l'Ironman ont été supprimées. Suppression également de We Run Paris ou report des courses du château de Versailles. Cet épisode de canicule interroge finalement sur le maintien de ces manifestations sportives au début de l'été, Noureddine Zidane.
17: À l'exception de 2024, Jeux de Paris oblige, c'est la première fois en 14 éditions que les courses du château de Versailles n'auront pas lieu fin juin, malgré des températures dimanche annoncées moins hautes. Une décision douloureuse pour l'organisateur Christian Foch.
18: La préfecture nous dit on ne peut pas prendre le risque d'avoir un événement de 23 000 personnes qui ont des organismes fatigués depuis une dizaine de jours et qui risquent d'avoir des malaises et vous risquez de venir surcharger les hôpitaux franciliens qui n'en ont pas besoin.
17: Pour Maël Besson, expert en transition écologique pour l'agence Sport 1.5, il est urgent de réfléchir à une refonte du calendrier sportif.
19: On va connaître de plus en plus de jours chauds et intenses.

0: les mois de juin, même mai, futur et septembre également. Donc ça remet en question notre capacité à organiser des événements sportifs parce que ça a un impact sur la santé, notamment des pratiquants amateurs, avec des malaises, avec des décès ces dernières semaines.
1: Une réflexion déjà menée par certains organisateurs avec des départs avancés plus tôt le matin ou décalés en soirée, voire des changements de format de course. Au Cap d'Agde ce week-end, le marathon a ainsi été annulé, remplacé par un semi-marathon.
2: Noureddine Zidane, cette vague de chaleur entraîne de nombreux drames. On apprend la mort d'un bébé de 18 mois aux urgences de Marseille. L'enfant avait été retrouvé mardi seul dans une voiture garée sur le parking du campus universitaire de l'hôpital de la Timone. Selon les marins-pompiers de Marseille, l'enfant était en hyperthermie lorsqu'il a été secouru. La canicule, on en reparle très largement ce soir dans le téléphone sonne. C'est vous, François Geffrier, qui êtes aux commandes. Vous recevrez la ministre de la Santé. Elle répondra aux auditeurs de France Inter.
3: Oui, et je pense, Magali, qu'en nous écoutant, vous avez énormément de questions à poser à Stéphanie Rist. J'en ai moi-même une bonne salve. Le système de santé est-il en train de craquer lors d'une nouvelle crise qui rappelle un peu le Covid à certains égards? Comment font les soignants en ce moment, et notamment ceux qui n'ont pas de solution de garde pour leurs enfants privés d'école? Va-t-on installer la clim dans tous les hôpitaux et les EHPAD? Est-ce qu'on est capable de le financer? Au détriment de quoi? Pourquoi fallait-il prohiber l'alcool et interdire, vous le disiez, le festival Solidays, mais maintenir le meeting d'athlétisme de Paris? Et puis on parle déjà de surmortalité. Qu'en est-il? Ça fait déjà pas mal pour la ministre de la Santé. Dans le téléphone sonne. Vos questions, appelez-nous 01 45 24 7000.
2: François Geffrier, rendez-vous à tout à l'heure à partir de 18h. Une messe XXL célébrée par le pape Léon XIV sur la place de la Concorde et les Champs-Élysées. L'archevêque de Paris l'annonce aujourd'hui. Ce sera le 26 septembre lors de la visite en France du souverain pontife. Des lieux choisis pour leur capacité d'accueil. Une messe qui devrait attirer 500 000 personnes selon le diocèse. Le bilan s'alourdit encore au Venezuela. 589 personnes ont perdu la vie dans un double séisme survenu mercredi. 17 pays participent aux opérations de recherche d'éventuels survivants coincés sous les décombres. France-Norvège, c'est l'une des affiches ce soir au Mondial de foot. Les Bleus jouent leur troisième et dernier match de groupe. Un nul leur permettrait de terminer premier. Coup d'envoi 21h. Et puis elle sera à jamais la pionnière, Stéphanie Frappard, première femme à avoir officié en tant qu'arbitre central en Ligue 1 dans un Euro masculin et aussi en Coupe du Monde masculine, a décidé de prendre sa retraite à 42 ans.
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2: France Inter, il est 17h08. Bonjour Mehdi Maizi.
11: Bonjour Magali Homo et merci, on vous retrouve à 18h pour les infos.

0: Bonjour à toutes et à tous et bienvenue dans à la régulière en mode foot. Depuis le début de cette Coupe du Monde, ils avancent avec la discrétion des grandes équipes. Pas forcément les plus brillants, rarement les plus clinquants, mais toujours présents quand les choses sérieuses commencent. Les Pays-Bas, car c'est le sujet du jour, ont parfaitement négocié leur phase de groupe et ils sont désormais qualifiés pour les 16e de finale où les attend un choc face au Maroc. Une affiche qui promet autant sur le plan du football que de l'histoire, tant les liens entre les deux pays sont nombreux. Donc ce soir, nous allons parler de cette sélection néerlandaise d'un pays qui a profondément marqué l'histoire du football. Celui du football total, de Johan Cruyff, des maillots orange devenus iconiques, de l'Ajax Amsterdam, de générations dorées qui ont parfois davantage inspiré qu'elles n'ont gagné. Un pays qui a changé notre manière de regarder ce sport. Alors pour raconter tout ça, nous serons entourés de trois invités qui connaissent les Pays-Bas, chacun à leur manière. Les journalistes Claude Askolovic et Nicolas Xismartoff, ainsi que l'humoriste Charles Nouveau. Et à mes côtés, le phénoménal Guiran Fall est toujours avec moi. Comment ça va, Guiran?
1: Ik ben Guiran Fall en déteste à la régulière. Je viens de parler hollandais.
0: J'ai adoré ce moment. À la régulière, spécial Pays-Bas, c'est maintenant et jusque 18h.
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0: Et le mag d'à la régulière à 17h, vous le savez, commence toujours par le Tiki Taka.
1: Petit tour d'horizon en léger de la semaine écoulée. Nous avons découvert qu'un des adversaires les plus coriaces de ce mondial n'était pas l'Argentine, pas l'Espagne, mais bien les alertes orages. Les États-Unis, ce pays où on ferme tout si on entend un tonnerre à moins de 10 bornes, mais où on peut acheter une arme automatique au supermarché. Une notion aléatoire de la gestion du danger dans un mondial particulier. Particulier et historique. La Côte d'Ivoire passe enfin la phase de poule et avec la qualif des meilleurs troisièmes, à ce jour, il pourrait peut-être y avoir au moins 5 pays africains en 16e de finale. Particulier enfin parce que au début de ces 3e matchs, il semble qu'on soit sur une compétition où ce qu'il y a de plus difficile, c'est d'être éliminé. Même si on perd deux fois, tout le monde a une chance, c'est Montessori. On a quand même des équipes qui ne passent pas le cut globalement. C'est pas l'année des I. Au revoir Haïti, la Tunisie, la Turquie, les Qataris, la Tchéquie et Curaçao.
0: Curaçao.
1: On oubliera tous cette vanne dans une minute.
0: Et tout de suite, alors, il y a le match du jour, avant de rentrer dans le sujet qui nous intéresse, c'est les Pays-Bas, bien sûr. Le match du jour, d'ailleurs, nous serons là pour vous faire vivre à l'antenne, c'est le match entre la France et la Norvège. Pas mal d'enjeux, notamment la première place du groupe I qui va déterminer où est-ce que ces équipes vont jouer 16e de finale et donc les horaires des matchs. Également, si la France est première, elle joue heure française à 23h mardi. Si elle est deuxième, elle joue à 19h. J'ai très envie que la France perde ce soir.
1: Oui, mais en même temps, je crois qu'il y a eu aussi une notion géographique. C'est-à-dire que les heures aussi dépendent de l'endroit où ils jouent. Et donc, pour le bien de l'équipe qui avait choisi un camp de base à Boston, le mieux, c'est d'essayer de ne pas être reversé, d'avoir à faire des matchs sur la côte ouest pour les organismes.
0: Exactement. Nous serons en tout cas sur France Inter à partir de 20h pour vous faire vivre ce match. Comment vous avez senti l'équipe de France, Charles? Tu as envie d'intervenir?
3: Ouais, non, c'est 23h qui vous fait peur comme horaire, Mehdi? Parce que moi, je commente les matchs de la Suisse sur la radio-télévision suisse. On vient d'apprendre qu'on jouera à 5h du mat. Prochain.
0: Oui, bah, tout de suite, je suis en train de relativiser mon sort, effectivement. Effectivement. Nicolas, est-ce que l'équipe de France, elle vous a séduit?
4: Pas encore. Mais le problème de cette équipe de France, c'est qu'on n'a pas l'impression qu'elle ait rencontré, mais c'est le problème d'une Coupe du Monde à 48, de gros adversaires. Ce qui m'a un peu saoulé, c'est l'espèce de quête à la statistique à la Kylian Mbappé. Est-ce qu'il va arrêter de dépasser Juste Fontaine et est-ce qu'il va rattraper Messi? On est aux États-Unis, c'est un pays où le sport se compte. Hein, au baseball, au américain, il y a des tableaux de chiffres. Non, pour l'instant, elle m'a pas. Mais franchement, on va être objectif. Hein, tous les grosses équipes sont là, en fait. Il n'y a pas d'énormes surprises, il n'y a pas d'immenses ratés. Donc, on verra. Maintenant, j'attends, comme tout le monde, que les 8e, parce que même les 16e, que les 8e commencent pour comprendre ce que sera cette Coupe du Monde.
1: Maintenant que tout est posé, les enjeux qu'on a découverts, un enthousiasme mitigé chez Nicolas Xismartoff pour l'instant.
4: Je suis un mauvais français, c'est clair. Hein, désolé, pardon.
1: Non, pas du tout. Je pense que là maintenant, Mehdi, il serait bien que tu nous désaltères notre soif de culture avec une petite pause fraîcheur.
0: Oui, car aujourd'hui nous parlons des Pays-Bas. Et alors, un de mes premiers rapports aux Pays-Bas, c'était avec un Nepo Baby. Pendant des années, je ne savais pas ce qu'était un Nepo Baby. Aujourd'hui, on entend le terme partout. Un Nepo Baby, c'est simple, hein, c'est quelqu'un qui bénéficie au moins en partie du nom ou de la notoriété de ses parents. Les exemples sont partout, au cinéma, Par exemple, Lily Rose Depp ou Zoé Kravitz dans la musique avec Jaden Smith ou Enrique Iglesias ou encore dans la mode avec Kendall et Kylie Jenner. Mais ça existe aussi dans le foot. Et avant même de connaître cette expression, j'avais déjà mon Nepo Baby préféré, Jordi Cruyff. Et oui, quand j'étais gamin, je connaissais deux Cruyff. Il y avait le père, Johan, une légende, un type dont on disait qu'il avait quasiment réinventé le football total, trois ballons d'or, le Barça, l'Ajax. Il y a des grands joueurs, puis il y a ceux qui changent de sport. Johan, c'était cette catégorie-là. Et puis, il y avait Jordi.
5: C'est dur, dur être bébé.
0: Je suis désolé, j'ai un peu honte. J'ai un peu honte d'avoir... Mais parce que...
3: Non, on y a tous pensé.
0: C'est dur d'être un bébé.
4: Non, je refuse d'être intégré. Là, sérieusement, il y a des limites.
0: Nicolas, c'est que le début. Ouais, c'est que le début. Mais... C'était aussi dur d'être le fils de Johan Cruyff, en réalité. Non ?
3: Si, si, probablement, si, bah oui, ça doit être horrible.
0: Ouais. Déjà, rien que son prénom raconte quelque chose. Hein. Jordi s'appelle Jordi parce qu'il est né en Catalogne à une époque où le régime franquiste n'acceptait pas les prénoms catalans. Donc Johan s'est battu pour que son fils puisse porter ce prénom. Un détail, hein, mais ça raconte déjà quelque chose du personnage. Ensuite, Jordi devient footballeur et forcément, tout le monde regarde. Parce qu'il s'appelle Cruyff, il passe par la Masia et il joue au Barça avec son père comme entraîneur. Puis il finit à Manchester United, à une grande époque hein, de Manchester. Dit comme ça, ça ressemble au CV d'une immense star. Sauf que le problème, c'est qu'il n'était pas comparé aux autres joueurs. Il était comparé à Johan Cruyff. Et là, c'est un concours perdu d'avance.
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1: Passer de Jordi à Roff. Très peu de gens l'ont fait en France.
0: Mouillez-vous la nuque, hein. Il faut être
1: très
0: un professionnel.
1: Peu de gens l'ont fait en France.
0: Imaginez être le fils de Michael Jordan et devoir jouer en NBA, ou le fils de Michael Jackson et sortir un album, ou le fils de Spielberg et réaliser un autre Jurassic Park, ou être le fils de Zinedine Zidane et devoir arrêter les frappes de Léo Messi. Peu importe votre talent, les gens ne voient qu'une chose, le nom sur le maillot. Et pourtant, si on regarde froidement la carrière de Jordi, elle n'est pas ridicule. Plus de 500 matchs professionnels, une dizaine de sélections avec les Pays-Bas, des passages au Barça, donc à Manchester, au Celta Vigo, à Alaves, où il atteint même une finale de Coupe de l'UEFA en 2001. Des de footballeurs rêveraient d'avoir ce parcours. Le problème, c'est que son nom disait autre chose. Quand on s'appelle Cruyff, on n'attend pas une bonne carrière, on attend une révolution du football. D'ailleurs, ce qui est intéressant, c'est que Jordi semble avoir mieux réussi la suite de sa carrière. Il est devenu dirigeant, conseiller technique, sélectionneur de l'Équateur pendant quelques mois, zéro match joué, puis directeur sportif du Barça. Finalement, il s'est rapproché de l'héritage de son père, mais autrement. Alors oui, aujourd'hui, on parle beaucoup des Nepo Baby, mais Jordi Cruyff me rappelle qu'il y a deux faces à cette médaille. Le nom peut ouvrir des portes, c'est vrai, mais il peut aussi transformer une très belle carrière en carrière jugée décevante. Est-ce que vous vous souvenez, vous, de Jordi Cruyff?
3: Ouais,
0: Nicolas Jean, quel rapport vous avez avec ce joueur presque anecdotique aujourd'hui dans l'histoire, mais qui a un nom légendaire?
3: Alors déjà, je pense que ça l'a pas aidé le fait qu'il jouait lui aussi à un poste offensif.
0: Mmh. Oui.
3: Parce qu'à la limite, si t'es gardien, ouais, c'est pas grave si ton père c'était Cruyff et que t'es
0: comme
3: à peu
0: Lucas
3: près
0: Zidane avec Zidane.
3: Ouais, par exemple.
4: Faut être bon quand même.
3: Oui.
4: Malgré tout.
3: Bien sûr. Mais ouais, c'était un peu ce que vous venez de décrire, quoi. C'était le... J'allais dire coup d'épée dans l'eau, le terme est dur, mais il a jamais été vraiment transcendant.
0: Ouais.
3: Mais la comparaison avec son père est tellement brutale qu'en fait on oublie que ça a été un joueur de première division.
0: Exactement.
3: Qui a joué dans des vrais
0: Exactement.
3: Clubs et tout.
0: Exactement.
4: Mais c'est le problème,
0: hein.
4: Tout a été dit, c'est que quand vous avez Johan Cruyff qui est un des grands génies de l'histoire du football, avec la particularité que lui, malheureusement, n'a pas gagné de mondial, mais qui est un des grands génies, qui a un peu repensé la façon de concevoir ce sport, vous pouvez pas être juste... Pourtant, avec la carrière qui est à résumer, elle est très honorable. Gagner ta vie en jouant dans le football, c'est déjà beaucoup. On va pas trop pleurer sur lui, parce que je pense quand même que ça lui a aussi ouvert des portes. Il aurait peut-être
0: Absolument.
4: Pas eu la même carrière si c'était pas les Cruyff. Les Nepo Baby, j'ai un peu du mal à avoir de la peine pour eux. C'est le plus dur, c'est plutôt de se faire un nom que de se faire un prénom en général dans la vie. Mais pour revenir, c'est possible parce que dans le football, il y a quand même c'est pas quelque chose d'aussi habituel que dans le cinéma ou dans d'autres domaines. Dans le football, c'est vraiment un univers de réussite des gens qui viennent des quartiers populaires, des milieux populaires, qui réussissent par leur talent. Être le fils d'eux, c'est pas aussi bankable que dans d'autres domaines. Donc forcément, ça joue moins. Mmh. Et Lucas Zidane, on va parler clairement, l'Algérie l'a pris pour avoir un Zidane.
0: Exactement.
4: Hein, voilà. Mais et respect aux DZ, hein, je leur passe le truc. Bonjour. je vais pas avoir des problèmes en rentrant.
0: On continuera à parler de ça, et notamment forcément de Johan Cruyff un peu plus tard dans l'émission. Mais comme nous sommes aux Pays-Bas aujourd'hui, je propose qu'on écoute un morceau issu des Pays-Bas, un classique du rap hollandais, Drunk and Drugs, un morceau de Ronnie Flex et de Lil Klein. Je sais que tu l'adores ce morceau.
1: Absolument, il est resté 35 semaines numéro 1 aux Pays-Bas.
0: Écoutons ce classique.

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1: Lil Klein et Ronnie Flex, c'était Drunk and Drugs. Il est 17h20. 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
3: Et le sujet du jour, c'est les Pays-Bas. Les Pays-Bas qui sont qualifiés donc pour les 16e de finale de la Coupe du Monde 2026. Nous sommes avec Charles Nouveau et avec Nicolas Xismartoff, qui d'ailleurs a sorti l'excellent livre Latéral Gauche que j'ai dans les mains. On va parler donc des Pays-Bas. Et on a déjà mentionné quelqu'un, effectivement, en parlant de son fils, de Jordi Cruyff. Je rappelle aussi que Claude Ascolovic nous rejoindra plus tard dans l'émission. Johan Cruyff, c'est évidemment moi, quelqu'un que je n'ai pas vu jouer, je suis né en 1986, mais j'ai grandi avec cette mythologie autour de lui, avec les Pays-Bas des années 70, ce fameux football total, le fait qu'ils aient même réinventé ce sport, ça a été dit. Dans quelle mesure, justement, Cruyff est le symbole d'un renouveau dans ce football-là, Charles ?
4: Vous auriez pu me souffler que ça allait être ça la question, juste avant qu'on démarre.
5: Il y aurait tellement de choses à dire, parce que par exemple, spontanément, je pense à un des plus grands entraîneurs de l'époque moderne du football, et tous les gens qui suivent le foot sont d'accord pour le dire, qui est Pep Guardiola.
3: Oui.
5: Et en fait, Pep Guardiola, qui a réinventé le foot de 17 manières différentes, il n'existe pas sans Johan Cruyff, en fait. Et dans une certaine mesure, là, et Nicolas, je pense qu'on en sait quelque chose, les grands connaisseurs diraient, oui, mais Cruyff n'a pas tout inventé. Cruyff s'est beaucoup inspiré de Rinus Michels. Enfin, le foot, c'est une...
3: Oui, mais on peut en parler aussi, parce que Rinus Michels, qui est un grand joueur aussi, ou un coach hollandais,
5: sélectionneur. Qui a été son coach, je crois, à Amsterdam et en équipe nationale, qui, il me semble, va aussi, lui, au Barça un petit moment. Il y a Johan qui le rejoint en tant que joueur.
3: Quand même ce lien, pardon, entre les Pays-Bas et Barcelone, en fait, qui a continué même après, puisque Luis Van Gaal aussi était un entraîneur. On a toujours vu même beaucoup de joueurs hollandais dans ce club indépendamment de Johan Cruyff. Il y a vraiment un lien qui est très important.
6: Comme avec l'Italie, d'ailleurs.
3: Oui,
6: et beaucoup avec l'Italie.
5: Il y avait un moment où ils étaient... Ouais, il y en avait 7-8 dans l'équipe. Ouais, ouais.
3: Je me souviens de l'époque où Luis Van Gaal était le coach.
5: Exactement.
3: On avait Cloy Vertovermars, Philippe Cocu.
5: Il y avait les frères
3: Debord, absolument.
5: Ouais. Zenden,
3: absolument. Enfin, bref.
6: Mais il y a eu la grande époque. Même si Cruyff est hyper important, la grande époque, c'est 88. C'est quand il remporte l'Euro. Oui. C'est quand, sur le Ballon d'Or, t'as que 3 Hollandais, dont t'as Gullit et Van Basten, et qui trustent tout. C'est l'époque mythique, et c'est aussi la grande époque de la confrontation entre l'Espagne et l'Italie, où ils se répartissent un peu les rôles, ils dominent le monde. Mais pour revenir, ce qui est marrant sur les changements, les révolutions, un des aspects qui est intéressant chez Cruyff, pour tous ceux qui repassent leur temps sur les réseaux sociaux à voir des mèmes, c'est qu'il a toujours dit, moi c'est le football de rue. Moi, le football, ça vient de la rue. C'est là où je l'ai appris et rien n'a vraiment changé depuis. Et donc, il adorait faire des gestes. Il y a quelque chose de Ryan Cherki, en fait, chez lui, ou inversement plutôt, qui fait que d'ailleurs, il peut déplaire à certains journalistes aujourd'hui parce qu'il fait trop de gris-gris.
3: Ouais. Ouais,
6: mais il y avait quelque chose. Il faisait on voit les gestes réussis, mais le nombre de gestes. Regardez, maintenant, il y a beaucoup de matchs de l'Ajax et de les Pays-Bas de cette époque, notamment les finales. Il en ratait plein aussi. Hein. C'était pas une machine. Contrairement à ce qu'on a dit, c'était tout sauf des machines cette époque-là, mais le foot régulièrement il réinventait, il y avait le WM anglais, après il y a eu la grande équipe de Hongrie qui jouait son football socialiste et qui bien sûr a disparu en 56, je n'ai pas besoin d'expliquer pourquoi, enfin si, il y a eu des manœuvres militaires soviétiques, et il y a eu des séries comme ça d'équipes, après le Brésil qui est arrivé, influencé par des gens qui venaient de la Middle Europa, qui avaient... Donc c'est un cycle totalement, et c'est ça qui est fascinant, parce que c'est un petit pays, hein, les Pays-Bas, c'est comme le Portugal, c'est deux petits pays qui n'ont jamais gagné de Coupe du Monde, mais ils ont chacun un euro.
5: C'est les deux plus gros pays de foot qui l'ont pas.
6: Et surtout, mais qui ont chacun, à leur manière, systématiquement fabriqué des génies. Eusebio, par exemple, pour parler du Portugal, je ne dirais pas CR9, parce qu'il n'est pas un génie. Mais
3: CR7.
6: CR7.
3: Ah bon, on aura une émission demain qui lui sera consacrée, d'ailleurs. C'est pas un génie, CR7.
6: Il ne mérite pas. Mais,
3: trop de droite, j'imagine.
6: Faut arrêter de me tendre des perches, mais ça devient. Il y a pas un morceau de rap qui va arriver là, non. Mais pour revenir, voilà, il faut vraiment voir la comparaison des deux pays. Je trouve ça fascinant que des pays avec 5, 7, 6 millions d'habitants, des grandes nations comme l'Allemagne, l'Angleterre, nous, la France, avec 50, 60 millions.
3: C'est logique, oui.
6: C'est pas si logique, mais bon, quelque part, il y a une espèce de gravité démographique et culturelle et sociale. Mais ces pays, c'est impressionnant ce qu'ils arrivent à susciter, à produire. même aujourd'hui, l'Ajax, effectivement, a perdu parce que la C1 a changé, mais l'Ajax, ils étaient en demi-finale il y a 4 ans, alors qu'ils n'ont rien, ils ont rien entre les mains,
3: avec
6: normalement.
3: Avec une génération phénoménale, d'ailleurs, ça a explosé après.
0: Mais et c'est intéressant de voir que la comparaison entre les Pays-Bas et le Portugal, elle peut même s'étendre dans la manière dont ils ont aussi exploré le monde. Oui. Donc, ils ont aussi exploré le monde, c'est-à-dire ces deux petits pays qui ont apporté énormément et qui, sur le plan des découvertes et de tout, ont énormément, ont énormément contribué.
6: Et ils étaient deux à la Coupe du Monde, hein. Curaçao, c'est aussi les Pays-Bas, et ça fonctionne aussi avec beaucoup avec les Pays-Bas, mais ça s'appelle le colonialisme, c'est pas forcément que du bon côté,
3: oui,
6: des choses.
0: Bien sûr.
6: Mais c'est impressionnant. Et moi, ce que je trouve fantastique, notamment chez Johan Cruyff, alors moi je l'ai pas vu jouer, ça serait un mensonge, parce que même si je suis né en 71, j'étais un peu petit.
3: Un peu trop petit.
6: Mais l'avantage maintenant, au moins, de YouTube, c'est qu'on peut rattraper les années perdues. Justement, c'était pas une machine, en fait. On nous a beaucoup vendu ça, je voudrais insister là-dessus. Et il jouait pas en solo, à différence du monsieur qui travaille en Arabie Saoudite, là. voilà, il jouait pas en solo. Vraiment, c'était une énorme... Il était toujours entouré d'énormes équipes, que ce soit l'Ajax, les Pays-Bas, finale de 74, il n'était pas en Argentine en 78, on pourra peut-être éventuellement en revenir dessus. Et évidemment, surtout ce qu'il a fait au Barça, c'est un précurseur de ce point de vue, parce que c'était une époque où les grands joueurs circulaient pas tant que ça. Hein. Quand Maradona est arrivé ensuite à Naples, c'était une révolution.
3: Ouais.
6: Et il a pas réussi, Maradona, par exemple, au Barça.
4: Alors, ça, c'est une dimension importante. Cruyff, en fait, c'est un peu le mec qui fait... Le Barça avait déjà remporté des titres avant l'arrivée de Cruyff en tant que joueur, mais le Barça, c'était même pas vraiment une des grandes équipes d'Espagne à ce moment-là. Et en fait, à partir du moment où il y a Cruyff, bah, t'as le meilleur joueur du monde dans ton équipe, quoi. T'as le méga crack interplanétaire que tout le monde connaît. Et puis ça, il y a des titres qui s'enchaînent. Après, en tant qu'entraîneur, il a presque été plus influent qu'en tant que joueur. Et en fait, si le Barça aujourd'hui, c'est une des plus grandes équipes du monde, c'est en partie grâce à lui. C'est Cruyff, par exemple, qui insiste énormément sur le fait que, en fait, on devrait former les joueurs à Barcelone et on devrait créer. Et aujourd'hui, c'est connu comme étant peut-être le centre de formation plus célèbre du monde.
3: Ouais.
4: Et c'est lui qui a beaucoup insisté là-dessus. Nicolas parlait tout à l'heure du fait que pour Cruyff, le foot, c'était la rue. J'imagine que ça vient d'une certaine manière, dans une certaine mesure de lui. À Amsterdam, maintenant, au centre de formation de l'Ajax, qui est aussi connu comme étant un des meilleurs du monde, il y a des entraînements où les gamins, c'est fait exprès, on les emmène dehors. Aujourd'hui, vous jouez sur du béton, entre les poubelles. Ils font des trucs comme ça parce qu'ils estiment que c'est ce qui va faire ressortir des qualités que tu peux pas avoir.
3: C'est intéressant, c'est tout. Enfin, c'est l'inverse de ce qu'on reproche beaucoup au football d'aujourd'hui. On dit qu'il est très standardisé, etc. Là, c'est vraiment, on remet de la folie en fait.
4: De la folie, il en avait. Lui, c'est une machine Oui, vous disiez, c'est pas une machine, c'est une machine à punchline. Si je peux me permettre, c'est un monstre de charisme. C'est le mec qui, après pour l'époque, je pense que c'était assez normal. Voilà quoi, le mec, il venait de mettre 2 buts mi-temps. Je m'envoie un paquet de gauloises.
6: Il l'a payé cher. Il l'a payé cher derrière.
4: Ouais, c'est vrai. Il a enchaîné les cancers des poumons et tout. C'est un personnage à part, quoi. À qui on doit certaines des phrases les plus jolies du monde du foot. Je sais plus si c'est dans un contexte où on lui reproche que son équipe a plus d'argent ou que l'autre équipe a plus d'argent que la sienne. Bref, on fait une comparaison financière entre deux clubs qui sont sur le point de se confronter, dont le sien. Et il répond aux journalistes, excusez-moi, mais moi j'ai jamais vu un sac de billets marquer un but. Enfin voilà, c'est des trucs comme ça, quoi.
3: C'était
4: incroyable.
3: C'était Johan Cruyff. Donc, on va continuer à parler avec vous, Nicolas Xismartoff et Charles Nouveau, des Pays-Bas, évidemment, de Johan Cruyff. Mais il est 17h28 et c'est l'heure du hors-jeu.
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3: Et pour cet épisode consacré aux Pays-Bas, Guiran, tu t'es posé une question qui peut paraître stupide, mais pourquoi la sauce hollandaise s'appelle comme ça?
7: Oui, Mehdi. Parce que moi, quand je vois une mare, je cherche un pavé. J'aimerais tenter de percer ce mystère qui passionne finalement pas tant de monde que ça. La sauce hollandaise vient-elle de Hollande? Et si ce n'est pas le cas, pourquoi Bon Sang de Bois s'appelle-t-elle comme ça? Oui, quand tu me questionnes ta route, je parle comme un chef de gare en 1954. Tout d'abord, la sauce hollandaise, qu'est-ce que c'est? La sauce hollandaise est une émulsion, le mélange d'un corps gras et d'un liquide rendu possible grâce à un troisième élément. La sauce hollandaise est un mélange de beurre clarifié, de jus de citron et d'un jaune d'œuf servi chaude ou tiède. Cette grande sauce accompagne divinement les asperges, un poisson ou un œuf poché à la bénédictine. Jusqu'ici, on voit pas trop le rapport avec les flamands, parce qu'a priori, il y en a pas vraiment. Sachez qu'on date sa conception un jour du XVIIe siècle, environ à la cour du gourmand Louis XIV. Parce que je tiens à le dire, j'ai découvert ça pendant mes... Attention ! Louis XIV très gros sauceur. Dans l'histoire de la sauce, pour moi, top sauceur monde. Le roi soleil, tu lui servais pas un blanc de volaille poché sec sans une saucière garnie et goulayante à côté. Ceux qui pensent que saucer c'est tromper le produit, il dînait pas à la table du 14. Mais je m'égare, la sauce hollandaise a été introduite vers 1672 alors que le royaume de France est en pleine guerre de Hollande, une coalition franco-anglo-suédo-bavaroise contre le Saint-Empire, l'Espagne et les Provinces Unies, soit les Pays-Bas de l'époque. Une campagne victorieuse pour le roi soleil qui rapporte des territoires flamands du nord comme la ville de Condé-sur-l'Escaut et la Franche-Comté. Et donc, une nouvelle sauce. Le monarque aurait demandé de lui concocter quelque chose de plus léger pour garder la ligne. Je suis pas sûr qu'une plaquette de beurre et un œuf que ça soit bikini body, mais étant moi-même un gros lard, musclé mais ascendant gros lard quand même, je ne vais pas juger.
3: Mais donc, recentrons le sujet, à aucun moment la sauce vient des Pays-Bas.
7: Jusqu'ici, t'as raison, Milly. Il n'y a pas un bataf dans cette casserole, mais j'ai pu trouver des passionnés sur Internet, notamment le blog Cuisine du 19e, qui fait état d'une recette oubliée de courbouillon, soit donc de l'eau avec du vinaigre ou du citron pour cuire les aliments, qui, elle, serait originaire de Hollande à partir du 14e, 15e siècle et qui aurait servi de base, en gros, à la sauce hollandaise. On y a juste ajouté du beurre et un œuf pour le transformer en sauce. Mais aucune source n'est totalement formelle. Après, il faut quand même partir du principe que les noms de sauce, ça veut rien dire. La sauce béarnaise, pas béarnaise, vient pas du Béarn, ça a été inventé à Versailles. Et la sauce algérienne, ça n'a jamais été... Ça a pas vu le jour
6: au rang non plus. On n'a pas le droit de dire ça.
3: Merci. Guiran.
7: Bah, j'avais envie de poser les bonnes questions.
3: Moi, c'était une question que je me posais depuis extrêmement longtemps. Mais ça me fait tu m'as brisé le cœur pour la sauce algérienne.
7: Je suis désolé, c'est belge, je crois.
3: Bon, c'est vrai qu'ils ont énormément de sauces là-bas en Belgique. Il y a vraiment un choix de sauces sur l'offre snacking qui est assez phénoménal.
4: Sur les boulettes.
3: Absolument. Et on écoute un morceau tout de suite, Ariane Bonvini avec les Mobless. On revient juste après. 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

0: Et c'était Ariane Bonzini avec Les Maublesses, un morceau qu'on aime beaucoup. Et vous nous entendez parler des bars des Pays-Bas en antenne parce qu'on adore ça. Et tout de suite, la discussion, elle reprend.
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0: Oui, nous sommes avec Nicolas Xysmartov et Claude Askolovic, Charles Nouveau, et donc Claude Askolovic, pardon, qui nous a rejoint, qui est au téléphone avec nous. Claude, comment ça va? Et je crois que vous avez beaucoup de choses à dire.
2: Ben, ça va extrêmement bien, parce que le privilège de l'âge, c'est que moi, j'ai pu pleurer en étant vivant en live en 1974, quand la Hollande perd la finale de la Coupe du Monde face à l'Allemagne à Munich. Moi, j'étais là, j'étais vivant, j'avais 10-11 ans. Et comme ma maman est un peu hollandaise, et que moi, j'avais les pieds carrés et un gros cul, l'Ajax Amsterdam, puis la Hollande, était ma revanche sur la réalité. Parce que ouais, j'étais naze. Mais j'étais hollandais. Et il y a un truc, parce que vous êtes jeune, que vous manquez, et c'est dommage. Ce qui fait le mythe du football hollandais, c'est l'injustice, c'est le romantisme, c'est le fait que nous ne gagnions pas. Oui, nous gagnions en 98 le championnat d'Europe.
0: Ah, il dit vraiment nous, hein.
3: 88.
2: Ah non, mais déconne pas. En 88, je travaille pour un canard qui a été éphémère, et là, ça s'appelait Le Sport, qui était le concurrent de l'équipe. Je suivais les Pays-Bas. Quand nous battons l'Allemagne à Hambourg, je suis debout, je fais des doigts d'honneur au peuple allemand. J'ai honte. J'étais copain avec
4: Van Breukelen. T'as raison, faut toujours.
2: J'étais copain avec Van Breukelen, le gardien néerlandais, et le gardien du PSV Eindhoven, qui haïssait les Allemands beaucoup plus que je haïssais moi-même. Oui, c'est une passion. Maintenant, je reviens à ça. La Hollande, c'est un record absolu, c'est 3 finales de Coupe du Monde perdues. 74, 78, et alors contre les méchants, l'Allemagne en 74, ok, même si Beckenbauer c'est magnifique, mais c'est les méchants. 78, l'Argentine, le peuple argentin est magnifique, mais c'est la dictature des généraux, et on perd aussi en 90, en Afrique du Sud, contre l'Espagne. Et là c'est autre chose,
0: parce qu'on a des joueurs sublimes en 2010,
2: on a des joueurs sublimes, les Hollandais, Sneijder et d'autres, mais on se comporte aussi comme des brutes. Et à un moment donné, cette troisième défaite, c'est une défaite qui ne nous, je remets les guillemets, ressemble pas. Van Bommel, c'était un joueur génial et un psychopathe. Et donc c'était très complexe. Mais si tu veux, au point de départ, la Hollande est le pays qui ne gagne pas quand elle devrait gagner.
0: Ils sont les perdants magnifiques.
4: C'est les Français qui n'ont jamais gagné, quoi.
0: Oui.
2: Mais plus encore, il y a les Hongrois qui perdent une finale contre l'Italie avant-guerre et qui perdent surtout quand ils ont la plus belle équipe du monde en 54 contre l'Allemagne. Haha, toujours l'Allemagne. Et la Hollande. Parce que oui, les Pays-Bas, par un mélange de physique, de solidarité, de virilité, hein, au sens classique du terme aussi, il faut pas déconner, c'était pas des anges. Et Rinus Michels, l'entraîneur de l'Ajax, puis de la Hollande, qu'on surnommait dans mes souvenirs le général, ne rigolait pas aussi avec les tacles à la gorge. Mais en même temps, des machines. Ils passent sur les Brésiliens, ils passent sur les Argentins. Et ça ne gagne pas à l'arrivée. Tout à l'heure, vous avez parlé, je piaffais. J'ai failli arrêter ma voiture au milieu de la Nationale 10. Cruyff à Barcelone comme joueur, il gagne Wallou. C'est-à-dire qu'il gagne un titre de champion à son arrivée et une coupe d'Espagne, Copa del Rey, à son départ. Mais entre-temps, rien. Le Real Madrid de Netzer et Breitner, des Allemands, quels Allemands, gagnent plus que lui. Et donc, c'est en tant qu'entraîneur conceptuel qu'il veut faire des trucs, Cruyff. Mais comme joueur au Barça, il ne gagne rien, pratiquement rien. Aucune compétition européenne. Ça sera son bras droit, Niskens, qui gagnera en 79 une Coupe des Coupes. J'arrête parce que je deviens chiant. Mais ce que je veux dire, c'est que les Pays-Bas marquent l'histoire et les joueurs hollandais marquent l'histoire.
0: Non,
2: parfois en dépit même de leur palmarès.
0: C'est tout sauf chiant, Claude. C'est passionnant, mais il y a quelque chose que justement que tu as dit qui me semble assez fascinant et justement intéressant, c'est la notion que Van Bommel, c'est presque une anomalie dans l'image qu'on a du football hollandais. Et c'est vrai que moi aussi, quand je pense aux Pays-Bas, je pense tout de suite à de l'élégance. C'est-à-dire que évidemment il y a le côté perdant magnifique dont parlait Claude, mais il y a aussi le côté joueur élégant. Alors nous, ma génération, on a été biberonnés aux images de Dennis Bergkamp, par exemple, de Clarence Seedorf, Sneijder un peu après, avant bien
2: Attends,
0: sûr Cruyff,
2: Van Basten, tête de Van Persie,
0: bien sûr,
2: la tête
0: voilà,
2: de Van Persie
0: contre l'Espagne, c'est un des buts les plus iconiques.
2: La revanche de la finale, incroyable,
0: exactement.
2: Le vol et l'aube, c'est fou, mais c'est beau. Mais ça rigole pas. Regarde la Hollande de cette année qui peut-être va gagner, je touche du bois, mais on va se faire sortir par le Maroc et ce sera la revanche du beau jeu. Les mecs sont hyper balèzes.
0: Oui, c'est moins élégant.
2: C'est huilé, mais c'est extrêmement costaud. C'est de la belle race, les Hollandais. Hein. Mais... que ce soit du Hollandais voilà, de souche ou du Hollandais d'importation.
4: Je vais juste me retrouver avec Claude sur le problème que j'ai fondamentalement avec le foot allemand, donc pas avec le peuple allemand. C'est quelque chose qui me... En fait, c'est l'idée qu'on a perdu quelque chose quand on a gagné 98, c'est ça. En fait, c'était tellement beau, oui. L'équipe de France avant, il y avait eu 84. Ils ont un euro aussi, les Hollandais, il ne faut pas oublier quand même. Mais ouais, malgré tout, c'est l'idée que il y a une beauté dans le football à ne jamais être le vainqueur. Moi, ça me convient, mais il y a aussi des vainqueurs qu'on admire. Et excusez-moi, quand même, Cruyff, il a gagné quelques titres. Bergkamp, il a gagné des choses quand il jouait à l'Arsenal. Les Hollandais, quand ils étaient en Italie, c'était pour gagner des titres. C'est aussi parfois des gagnants. La sélection nationale, c'est effectivement un autre problème. La défaite de 74, effectivement, moi j'avais 3 ans, donc je vais pas te mentir, je ne l'ai pas vue. Mais celle de 78, je m'en souviens un tout petit peu. Et surtout, c'était... clairement un vol, enfin on va dire c'était une Coupe du Monde qui a été offerte à la dictature.
3: Mais là c'est sans Cruyff pour le coup. Hein.
4: C'est sans Cruyff. Tout le monde dit qu'il a été ce qui boycottait, ce qui n'est pas aussi vrai que ça. Hein.
3: Donc c'est plus complexe.
4: C'est beaucoup romancé avec le temps, lui-même n'a jamais dit le contraire pour entretenir sa propre légende. Mais le football hollandais, je trouve, là au moins je suis d'accord totalement, c'est aussi... comment dirais-je, c'est un mélange de l'élégance française et du réalisme allemand. Ouais. Mais effectivement, pour l'instant, il manque cette Coupe du Monde. Le jour où ils la perdront, je pense que peut-être Claude arrêtera d'aimer les Pays-Bas.
0: Ou ils la gagneront.
3: Ils la gagneront. Ouais.
4: Ou le jour où ils la gagneront, ouais. Je pense que dans ce cas-là, il arrêtera de dire nous et il trouvera un autre pays qui, malheureusement, sera beaucoup plus respectable parce qu'il aura l'élégance, justement, de ne pas gagner.
0: Mais c'est vrai que...
2: Là, c'était un lapsus ashkénaze, gagner, perdant, c'est très compliqué.
4: Oui, mais je suis désolé, je peux pas te suivre.
2: Mais juste un truc, tu ne peux pas dire que la finale de 78 est volée. D'abord parce que Kempes, qui a été oublié, était un énorme joueur.
0: Argentin.
4: Non, mais Valence, il n'est pas oublié, c'est une star de Valence. Bon, Kempes n'est pas oublié.
2: Alors, et surtout, la Hollande aurait pu gagner. La Hollande est menée. Ils font entrer un gros lourdin qui s'appelait Nanninga, qui marque de la tête. Ils font plus rien. Il y a Van de Kerkhoff qui centre et les mecs font de la tête. Il n'y a plus de jeu hollandais. Et à la dernière minute du match, dernière seconde du match pratiquement, t'as un joueur qui était pratiquement le sosie physique de Cruyff, qui s'appelait Renzenbrink. Ses grandes années, c'était Anderlecht. Superbe joueur. Et il a une balle de but. Et il la met sur le poteau. Et voilà. Et après, l'Argentine, dans les prolongations, marche sur les Pays-Bas. Je dis pas marche sur nous. S'il marche sur nous, ma mère était dévastée à l'époque et vraiment jetée de son côté. Si tu veux, on pouvait la gagner. Il n'y avait pas de raison. Nicolas... Et là, quelle gueule ça aurait été de ne pas accepter que Donald Trump, je veux dire Videla, remette la coupe.
0: Nicolas,
4: faut arrêter de me tendre des perches. Vraiment, là,
0: vas-y, Nicolas.
4: Mais pour revenir, sur 78, c'est surtout comment l'Argentine est arrivée en finale. Après le déroulé de la finale, je ne vais pas mentir, contrairement à toi, je ne peux pas en faire un résumé. Tu as gagné beaucoup de temps aux gens, ils n'ont plus besoin de regarder YouTube. Ils savent qui s'est passé à peu près dans l'ordre. Quand même, c'est là où il y a des gens qu'on oublie, en fait. On oublie Johnny Rep, qui est le meilleur buteur des Pays-Bas en Coupe du Monde. Personne ne le sait. Et le fait que moi, je pense que les Pays-Bas vont gagner un moment une Coupe du Monde. Inévitablement.
0: Est-ce que ça peut être cette année?
4: Non.
0: Non, ah ben, okay. Voilà.
4: Parce que ça peut pas être cette année, parce que les grandes équipes sont là. En fait, l'Argentine, la France, l'Angleterre, qui sait, pourquoi pas, et le Maroc est aussi présent. Et moi, je suis moins défaitiste que Claude sur le match qui va avoir lieu, mais on va tous être devant nos télés parce que c'est vraiment...
0: C'est une vraie belle affiche. Et ça qui est intéressant que c'était une des premières fois aussi sur un match comme ça, le Maroc par favori face à Nessant.
4: Bah, c'est légitime.
0: C'est complètement légitime.
4: C'est la meilleure équipe d'Afrique. Ils ont été demi-finalistes à la dernière compétition. Clairement, depuis le début de la... Ils sont plutôt au rendez-vous, même si il y a des, mais comme toutes les équipes, il y a des réglages qui sont en train de se faire. Malgré tout, c'est quand tu es favori que tu as parfois des mauvaises surprises. Et surtout que les 16e de finale, c'est un exercice récent, nouveau en Coupe du Monde.
0: Messieurs, vous restez avec nous. On a encore plein de choses à voir avec vous, mais tout de suite, c'est l'heure de la passe en retrait.
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5: Il est 17h43, vous écoutez France Inter, et pour cette passe en retrait, revenons au 26 mai 1993. Stade olympique de Munich, l'OM affronte le Grand Milan AC. Juste avant la mi-temps, vers la 43e minute, les Marseillais obtiennent un corner.
6: Amélie Pelé pour le tirer.
7: Boli dans l'axe, Marcel Desailly au second poteau.
8: Et but de Boli.
5: But de Basile Boli, l'OM tiendra le score, devenant le premier club français champion d'Europe. Mais ce soir-là, c'est aussi la dernière apparition d'une légende, un triple ballon d'or, Marco Van Basten.
0: Marcel Van Basten, dit Marco, est né en 1964 à Utrecht. Le petit Marco joue au foot mais préfère la gymnastique. Et c'est sûrement grâce à ses heures d'entraînement au gymnase que ce joueur de près d'1m90 va développer son style unique sur les pelouses. Marco est grand mais parfaitement coordonné, souple, agile et d'une élégance rare. Le buste droit et courant sur la pointe des pieds, il semble flotter sur le terrain, ce qui lui vaudra un de ses surnoms, le cygne d'Utrecht.
5: Élégant et précoce aussi. En 1981, à 17 ans, Van Basten signe son premier contrat professionnel à l'Ajax Amsterdam, aux côtés du demi-dieu du football, Johan Cruyff, qui fait de Marco un potentiel successeur. Une hypothèse confirmée en 83 lors du match opposant l'Ajax à son rival du Feyenoord de Rotterdam, où Cruyff est parti avec perte et fracas. Ce jour-là, le cygne marque un triplé pour une victoire 8-2 de l'Ajax, qui sonne comme une passation de pouvoir. À la fin de cette saison, Marco a 19 ans et il est sacré meilleur buteur du championnat hollandais.
0: En plus d'être un buteur prolifique et spectaculaire, capable de ciseaux retournés venus d'ailleurs, Marco Van Basten est l'attaquant le plus complet de son époque. Sa vision de jeu fait de lui un grand passeur, capable d'éclairer le jeu ou de jouer en pivot. C'est aussi un grand dribbleur doté d'une frappe puissante mais aussi excellent de la tête. Et contrairement à la génération légendaire de Johan Cruyff qui a toujours perdu en finale, Van Basten associé à Gullit et Rijkaard est un gagnant. Le trio magique va remporter l'unique titre international, on en a parlé, de la Hollande en battant l'URSS en finale de l'Euro 88 où Marco va mettre l'un des plus beaux buts de l'histoire, une reprise de volée dans un angle fermé pour sceller la victoire des Oranges qui lui vaudra son premier ballon d'or.
5: Après avoir tout gagné dans son pays, Marco rejoint le Milan AC en 87, l'équipe de Silvio Berlusconi, une constellation de stars entraînée par le visionnaire Arrigo Sacchi, lui-même inspiré par le football total néerlandais. En Italie, Van Basten va devenir San Marco et toujours aux côtés de ses compatriotes Gullit et Rijkaard qui le rejoignent à Milan. Il va tout gagner, 3 championnats d'Italie, 2 ligues des champions d'affilée, 88-89 et 2 autres ballons d'or en 89 et 92, faisant de lui l'égal des légendes, Cruyff et Platini, triple le vainqueur du trophée, après une saison 92 magistrale où Van Basten marquera 4 buts, dont une bicyclette mythique contre Göteborg en Ligue des Champions.
0: Mais Marco Van Basten a un talon d'Achille, une cheville bousillée depuis 1986 et des années à jouer blessé ou revenant trop tôt après ses multiples opérations. Entre 1993 et 1995, il ne joue pas et raccroche les crampons à seulement 30 ans. Dans les légendes du football, c'est peut-être celui dont on parle le moins. Pourtant, il a joué en même temps et dans les mêmes championnats que Cruyff, Maradona, Platini et Roberto Baggio. Et souvent le meilleur, c'était lui. Souvent, on dit que le titre de plus grand attaquant de l'histoire se joue à un cheveu. Pour Marco, ça s'est joué d'une cheville.
5: Et tout de suite sur France Inter, après le footballeur hollandais numéro 1 des années 80-90, la numéro 1 de la pop française, qui a d'ailleurs été numéro 1 oui. En Hollande, Sexy Nana, Aya Kamura et la rafleuse

0: Kamoura et le rappeur La Rafleuse, c'est Sexy Nana, il est 17h48 sur France Inter. Et tout de suite, c'est le débat de la régulière.
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2: Puissance, technique, rapidité. À 25 ans, le Hollandais est aujourd'hui à son meilleur niveau, c'est-à-dire celui d'un des trois meilleurs buteurs du monde. Il peut évoluer dans de tout petits espaces. Il est très élégant, comme une ballerine. Van Basten, c'est le charme et la simplicité. Avec lui, pas d'excès, même pas une petite manie traîne.
3: Non,
2: pas de superstition non plus, non.
3: I'm just normal.
2: Je suis juste normal. Normal peut-être, mais avec tout de même un petit plus, dès qu'il est sur le terrain.
4: Un extrait de France 5, la question que je vous pose, et vous pouvez tous y répondre bien sûr, est-ce que Marco Van Basten est le plus grand numéro 9 de l'histoire? Et je m'explique, parce qu'aujourd'hui, quand on passe beaucoup de temps sur les réseaux, on a l'impression que maintenant c'est consacré, c'est forcément Ronaldo, R9, qui a l'air d'être vu comme le plus grand numéro 9, et j'ai l'impression que parfois on romantise un petit peu trop ça. Donc, qui est pour vous? Est-ce que c'est Marco Van Basten?
0: Et surtout qu'il n'y a plus de débat.
4: Oui.
5: Je crois, peut-être que je me trompe, mais que je suis le plus jeune dans le studio aujourd'hui.
4: C'est
5: moi,
4: possible.
5: Quand j'étais tout petit, le crack de l'école dans la cour de récré, c'était si t'étais le meilleur joueur dans la cour. Enfin, je fais ça comme si c'était moi, c'était pas du tout le cas, mais c'était Ronaldo, quoi.
4: Oui.
5: C'était la ref. Et puis j'ai l'impression que même s'il y a eu des périodes où il y a des mecs qui sont révélés par la suite, tous les enfants de cette génération-là, fin des années 80, début 90, c'est resté R9 dans la tête de tout le monde.
4: Mais c'est fou que je trouve qu'aujourd'hui, même des personnes qui ne l'ont pas vu jouer, c'est une image qui s'est un peu imprégnée. Comme s'il n'y avait plus de débat possible, comme le disait Guiran.
5: Ça, c'est à cause des mecs qui travaillent à SoFoot, ça, qui font des articles.
6: Ouais, c'est ma faute. Tout est ma faute. Je le reconnais, d'ailleurs.
4: Tu en penses quoi, toi, Nicolas?
6: Non, mais c'est ma faute. Non, j'ai beaucoup aimé la remarque. C'est incroyable, le pouvoir de la presse. J'ai un petit problème avec Ronaldo, perso. D'ailleurs, il m'en veut un peu aussi. Le football qu'il propose m'en veut. Franchement, le numéro 9, c'est pas un poste qui m'a toujours passionné, donc j'ai du mal à classer, en fait. Enfin, Baston, le problème, c'est que je l'ai vu beaucoup jouer, comme j'ai vu jouer toute cette génération hollandaise qui, pour moi, est assez mythique. Mais comme j'ai dit, il y avait Johnny Rep, ça se trouve, il était meilleur. Trezeguet a pu être un moment un très bon numéro 9. On a oublié.
4: Dont on parle assez peu, tout à fait.
6: On a oublié, c'est un peu le joueur maudit de cette génération française parce que je sais pas, j'ai vraiment du mal à faire un classement. Ce qui est sûr, c'est que, en fait, pour moi, c'est pas un numéro 9. Ronaldo, c'est un Ronaldo. Il a inventé un poste qui n'existe que pour lui dans le football. Il a inventé le football à 12, quoi. Donc de ce point de vue-là, c'est difficile de le comparer. Puis les époques étaient quand même très très très différentes. Pour venir, il y a Van Basten, il y a Bergkamp, et après ça, il y a quelqu'un comme Gullit qu'on a beaucoup oublié, qu'on n'a pas cité.
4: Mais qui n'était pas un numéro 9.
6: Qui n'est pas un numéro 9. Mais je dis ça parce qu'en fait, on oublie aussi que la Hollande, les Pays-Bas, boit beaucoup aussi à son immigration et notamment marocaine.
4: Exactement. Et le match, les semi-finales qui vont jouer, a une saveur particulière.
6: Mais pour revenir, moi, je suis d'une époque, les 80, c'était les numéros 10 qui nous faisaient rêver.
4: Ouais.
6: Donc j'ai du mal à suivre. Moi, c'est Platini, je suis désolé, je suis de cette époque-là.
4: Ouais,
6: et
4: ouais.
6: Platini, c'est vraiment le summum, et après il y a eu des gens comme Maradona et
4: Charles, et peut-être après Claude.
6: J'ai des gens comme Maradona, c'est terrible, hein.
5: Je pense que Nicolas évoque un truc intéressant, c'est que quand on pose la question, quand on ouvre un débat, c'est qui le meilleur numéro 9 de l'histoire ou actuel, etc., c'est important de définir qu'est-ce qu'on entend par numéro 9, en fait, parce qu'il y a vraiment des profils très très différents. Après, si je pense que le plus souvent, pour la plupart des gens, c'est faut être une machine à but, quoi.
4: Oui, c'est ça,
5: c'est le mec qui est tout devant.
4: C'est ce qu'on entend. Typiquement, je pense que
6: Mbappé, c'est un numéro 9 ou pas?
4: Et là, il joue 9, mais je pense que moi, c'est vrai qu'aujourd'hui, quand je pense à un numéro 9 typique, je pense à Haaland plutôt, qui me semble être un vrai numéro 9.
5: Une arme en glace.
4: Exactement, tel qu'on l'imagine. Claude, est-ce que toi, tu as un avis là-dessus? Est-ce que c'est Van Basten le plus grand 9 de l'histoire?
7: Pour moi, le plus grand 9 de l'histoire, c'est Gerd Müller. Serait-ce que parce que c'est lui, avec cette espèce de retournée en pivot qui bat les Pays-Bas en 74.
6: Il est allemand.
7: Gerd Müller, il est ballon d'or, avant Beckenbauer. pour les buts qu'il marque, notamment en équipe nationale, il disait que peu importe si un but est marqué du pied, du genou, de la cuisse, c'est un but, un tor. Il est extraordinaire, on l'appelait, il avait des grosses cuisses, on avait failli l'appeler le gros, il avait un centre de gravité très bas, on ne bougeait pas. Alors c'est l'archétype de l'avant-centre. Après, est-ce que le football tourne uniquement autour de l'avant-centre? C'est une question. Est-ce que Van Basten, esthétiquement, est supérieur à Gerd Müller dans le souvenir? Oui, possiblement. Après, vous savez bien comment ça se passe. On parle de YouTube, on a nos souvenirs immédiats, puis les plus vieux ont plus de souvenirs. Et puis, je ne suis pas le plus vieux de la bande, il y en a qui se souviennent d'autres avant-centres avant moi. Mais avant l'époque où je pouvais regarder déjà du foot. Mais on a une telle imprégnation des réseaux sociaux, d'Internet, des images qui s'accumulent, de l'instantanéité qui est devenue la valeur dominante de notre temps, que les joueurs contemporains, je compte Cristiano Ronaldo là-dedans, bénéficient d'un avantage. Mais en réalité, je pense que le football, on a parlé des styles de jeu, le football est une très très très très très longue aventure où tout le monde peut se tutoyer. Et se parler. Et tout à l'heure, je déconnais que je n'aimais pas l'Allemagne. C'est pas vrai. Gerd Müller est admirable. Mais Rudi Völler est admirable. Rudi Völler, c'est cet avant-centre allemand.
4: Oui, qui a joué à Marseille.
7: La Ligue des Champions avec l'OM en 93. Absolument. Et la Coupe du Monde en 90. Avant-centre allemand sur lequel crash le joueur hollandais mythique et sublime Rijkaard quand l'Allemagne élimine les Pays-Bas en 90.
4: D'ailleurs,
7: et pourtant c'est Rijkaard qui est une star, qui est un dieu pour moi.
4: Petite question.
7: Et donc, c'est en cela que c'était des brutes aussi le hollandais.
4: Petite question. Qui a marqué le pénalty pour l'Allemagne en 90 en finale? C'était Andreas Brehme. C'était Brehme. Bravo Claude, et ça nous permet de lancer le quiz.
0: Oh. On y est. Nous sommes dans le quiz. Ce quiz est un qui suis-je. Je vais vous décrire, vous donner décrire des carrières de joueurs. À vous de les retrouver.
4: Des joueurs hollandais.
0: Alors, sachez que le thème d'aujourd'hui, ce sont des joueurs hollandais. On a parlé de grands stars, on a parlé de Cruyff, on a parlé des autres. Mais là, ce sont peut-être des joueurs hollandais dont on parle moins. Je vais commencer par le premier. J'ai terminé ma carrière à Cardiff City en 2008. Mais avant cela, je suis né le 27 mars 1972 et je suis aujourd'hui d'ailleurs assistant coach pour le Suriname. Je suis né d'ailleurs au Suriname. Et j'ai joué d'abord à Telstar, puis à l'AZ Alkmaar, avant de partir pour changer de club assez régulièrement. D'abord au Portugal, à Boavista, puis je suis allé en Angleterre, Leeds, Atlético, puis en Espagne, Atlético
5: je
0: Madrid.
5: L'ai.
4: Ah bah vas-y.
5: Charles. Jimmy Floyd Hasselbank.
4: Oh,
0: Jimmy Floyd.
4: C'est que j'ai failli la dire, mais tu l'as avant moi. Bravo.
0: Absolument.
6: Moi je suis admiratif. Wow. Moi qui suis une.
0: Ça qui c'est génial. En quiz.
4: Bravo Charles.
0: JFH.
6: Jimmy c'est la date Floyd de naissance. Il a trouvé la date de naissance. Ah, j'ai vu.
4: C'est très fort. Mais dès que vous les avez, n'hésitez pas, messieurs.
0: Ah oui,
4: je t'en prie, Guérin, vas-y.
0: Ensuite, nous avons un joueur qui est né en mars 1975. Il est attaquant. Il a commencé sa carrière au Vitesse Arnhem en 93. Puis il est parti à Tenerife.
4: Van Huy donc.
0: Non, ce n'est pas Van Huy.
4: J'ai tenté.
0: Puis il est parti à Tenerife entre 97 et 99. Entre 99 et 2003, il jouera à la Corogne, barrant la route.
4: Ronald Mackay. Ah Mackay.
0: Oh, il est super.
4: Il l'a eu.
0: Voilà, exactement.
4: On peut une dernière rapidement, si tu veux. Mais on va dire deux points pour Charles Nouveau qui est en train de.
5: Mais quel crack, Roy Mackay.
6: Il est impressionnant. Hein.
4: Il est très fort.
7: Un poil plus gros, il défonce tout là.
0: Un poil.
6: D'un côté, il a Jimini qui est ouvert devant lui, donc.
4: Non, c'est faux. Vas-y, Guérin, parce qu'on a peu de temps.
0: Je suis né le 12 août 1983. J'ai commencé ma carrière en 2002 au PSV Eindhoven, puis j'ai enchaîné quelques prêts avant d'atterrir à Herenveen, avant évidemment, comme tout bon footballeur en anglais, d'atteindre le Graal, joué entre 2010 et 2009 pour l'Ajax Amsterdam, et je signe en 2009 au Real Madrid pour...
4: Robben ? Non, pas du tout.
0: Pour lequel je ne joue que 20 petits matchs avant d'être. Avant de pas. Non, avant.
4: Van der Vaart.
0: Non.
5: Snyder.
0: Non. Avant de partir Snyder, pour l'AC Milan. Mais.
4: Brent.
0: Non, c'est.
5: Untelar.
0: Classe.
4: Oh oui.
0: Jan Untelar.
4: C'est 3-0 pour Charles Nouveau. Exceptionnel. Bravo.
6: On avait tout essoré avant.
4: Oui, c'est
0: vrai. En plus, j'allais dire qu'il a joué 7 saisons à Schalke 04, là où il a été.
5: Un des plus grands buteurs de l'histoire de la sélection. Il faut
6: arrêter de parler du foot allemand.
4: Mais messieurs, je suis désolé. C'était un plaisir de vous avoir. Merci à Claude Oskolovic. Merci à Nicolas Axis Martov. Son livre latéral gauche disponible. Merci à Charles Nouveau. Vraiment, c'était un plaisir. Donc, ça aurait pu durer
6: des heures
4: et des heures. Merci à toutes les personnes qui ont participé à la fabrication de cette émission. préparé par Alexia Lacour, Anaïs Boucher, Edouane Tella, réalisé par Amazir Amadaïnguès. La programmation musicale est signée Jean-Baptiste Audibert. La technique cet après-midi, c'est Julien Dumont et Paola Collin. Demain, émission spéciale Cristiano Ronaldo. Nicolas, tu reviens?
6: Avec plaisir.
4: Ronaldo, ouais, vraiment?
6: Vraiment, avec plaisir.
5: Si moi, je vais écouter Nicolas parler.
6: Non, mais j'ai
4: merci beaucoup. Oui, et vraiment. Merci à Guirane, évidemment. Tout de suite, vous avez rendez-vous avec le 18-20 avec François Geffrier.
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6: Il est 18h et vous écoutez France Inter. Et tout de suite, c'est le 18-20 avec François Geffrier. Bonjour François.
7: Bonjour Mehdi Maizi, ne partez pas trop loin pour vous, ce n'est qu'une grosse pause fraîcheur. On vous retrouve à 20h pour France Inter
6: Football Club. Je serai là.
7: On compte sur vous, France Inter Football Club en mode à la régulière. Pour nous, c'est le 18-20 et c'est Céline Asselot qui donne le coup d'envoi. Bonsoir Céline.
8: Bonsoir François, bonsoir à tous.
7: Le journal de 18h et la chaleur qui entraîne l'annulation de nombreux événements.
8: Oui, des compétitions sportives comme l'Ironman de Nice, des festivals comme le Grand Rendez-vous Solidays, des programmes à la dernière minute pour ne pas risquer de surcharger encore les hôpitaux, les services d'urgence, car les températures vont certes un peu baisser demain, mais 50 départements seront toujours en vigilance rouge, une canicule inédite synonyme de prise de conscience pour certains Français. On verra ça du côté de la Bretagne.
7: Les autres titres, Céline.
8: Il y a des survivants qui se poursuivent au Venezuela, frappés par un double séisme qui a fait près de 600 morts, mais le bilan pourrait être beaucoup plus lourd. Ce soir, les Nations Unies parlent de 50 000 disparus. On ira aux États-Unis à Seattle, où le match du jour entre l'Égypte et l'Iran a été baptisé match des fiertés. Et puis le top musique, comme chaque vendredi, avec du Muse et du Madonna dedans cette semaine. Ce sera la fin du journal.
7: Dans 20 minutes, une semaine en France, la carte de France des écoles. Une carte qui semble vouée à se clairsemer. Alors c'est mathématique, de moins en moins d'élèves égale de moins en moins de classes et d'écoles. Mais sur le terrain, les parents, les enseignants, les maires des communes ne se laissent pas faire. On va les entendre. On verra aussi qu'à la campagne, une classe en moins, ça a beaucoup plus d'effet qu'en ville.
9: C'est le dernier lieu de vie de la commune. On a déjà vu se fermer tous nos bistrots. Là, s'il n'y avait plus d'école, voilà, c'est la fin de tout. Parce que c'est le poumon du village.
7: Et on demandera à un chercheur de l'Institut Montaigne si moins d'élèves en quantité pourraient permettre de faire mieux en qualité d'enseignement pour chacun. Et puis, je parlais de pause fraîcheur. Dans le téléphone sonne entre 19h et 20h, la canicule. Et la ministre de la Santé face à vous, amis auditeurs, 01 45 24 7000 pour poser vos questions à Stéphanie Rist.
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7: Céline Asselot, c'est le premier grand week-end de festival de l'été.
8: Et le voilà bouleversé par la canicule et la crainte de mettre en danger la santé des participants, d'où ces annulations en cascade décidées ces dernières heures. Bonsoir Nina Pavant.
10: Bonsoir à tous.
8: Et on commence par l'annonce la plus marquante, c'est celle de Solidays qui devait s'ouvrir ce soir sur l'hippodrome de Paris-Longchamp.
10: Oui, tout était prêt sur l'hippodrome pour cette 29e édition. La décision finale de la préfecture de Paris est tombée ce matin. Une perte sèche pour Solidays, dont les bénéfices sont reversés à Solidarité Sida. Luc Barruet, le directeur, craint pour l'avenir du festival et de l'association.
11: Concrètement, en dehors d'être une fête solidaire, eh bien, c'est aussi un outil de récolte de fonds, ce festival. Et les pertes d'exploitation, elles ne sont pas couvertes par les assurances. On sait d'ores et déjà qu'on a perdu 3 millions d'euros pour financer des programmes qui sont très importants à travers le monde. Voilà. Donc, on a réouvert les billetteries sur le site Solidaise aujourd'hui. On espère qu'il y a plein de gens qui vont réacheter des billets de Solidaise pour nous montrer leur soutien.
10: Alors, cette décision de la préfecture de Paris doit permettre de réaffecter les dizaines de secouristes mobilisés sur Solidaise auprès des services de santé saturés. Autre grande manifestation annulée demain à cause de la chaleur, la marche des fiertés qui devait se tenir à Paris, à Lyon et Villeurbanne. La Pride est, elle, reportée au mois de septembre.
8: Et puis, la canicule, Nina, a eu raison de plusieurs autres événements un peu partout en France.
10: Alors, le Chambord Live dans le Loir-et-Cher qui devait accueillir Aurel San, Maroon 5 et DJ Snake. Le festival est raboté d'un jour. Les concerts d'aujourd'hui ont été annulés. Idem pour le festival Gare au Rock à Marmande dans le Lot-et-Garonne. Des événements sportifs et populaires sont aussi déprogrammés. L'Ironman de Nice, mais aussi la fête gauloise en Moselle ou encore la Valentinoise de la Pétanque dans la Drôme.
8: Merci Nina Pavant pour ce tour d'horizon. Il faut dire que les autorités s'inquiètent des conséquences sanitaires de cette très longue vague de chaleur. Aucun bilan n'a encore pu être établi, mais la ministre de la Santé dit s'attendre à des décès dans les jours qui viennent. On a d'ailleurs appris tout à l'heure la mort d'un bébé de 18 mois aux urgences de Marseille. C'était mardi dernier. Il avait été retrouvé dans une voiture stationnée sur le campus universitaire. Ces derniers jours, les hôpitaux sont très sollicités, les numéros d'urgence aussi. Hier, le SAMU d'Ille-et-Vilaine, par exemple, a enregistré le record absolu d'appels en une journée, plus encore que pendant la crise du Covid. Alors, pour faire face à l'afflux, le plan blanc a été déclenché pour tous les hôpitaux d'Île-de-France. Ça permet de renforcer les effectifs. Et puis les étudiants en médecine sont autorisés dès la deuxième année à venir renforcer le SAMU. Et ils sont prêts à le faire, assure Marianne Kermark. C'est la présidente de l'Association nationale des étudiants en médecine de France.

0: de recevoir les appels, pouvoir rediriger et pouvoir aider à ces appels parce que les services sont également saturés d'appels au SAMU. Et ensuite, il y a des étudiants qui sont dans les services et qui participent à aider la prise en charge des patients, pouvoir les rafraîchir et affronter cet afflux de patients qu'il y a dans les hôpitaux. C'est pour ça qu'on s'est engagé. Nous, on est là pour aider les patientes et les patients. Donc, on sait que sur ces moments de tension, évidemment qu'on est volontaire pour aider. Tant que ça reste sur la base du volontariat, il y a des étudiants qui sont en période de révision pour des concours très importants. Bah, c'est peut-être d'autres étudiants qui vont prendre le relais, qui sont disponibles. Moi, les premières informations que j'ai eues, c'était il y a 2 jours environ. Donc, là, c'est en train de se mettre en place et le recrutement était actif sur ces 2 derniers jours. Et là, je sais qu'il y a des étudiants, voilà, qui vont passer leur week-end à l'hôpital pour aider.
1: La présidente de l'Association nationale des étudiants en médecine au micro de Mercia Nezic. Alors demain, 50 départements, je vous le disais, seront toujours en vigilance rouge. Ça va rester très chaud, notamment dans l'est de la France, mais les températures vont commencer à baisser tout doucement. Dans l'ouest, il ne fera que, entre guillemets, 37 à Guéret, 35 à Bordeaux, 32 degrés à Rennes, ce qui est un petit peu moins que ces derniers jours, mais cette canicule, elle est parfois le moment de la prise de conscience dans des régions peu habituées aux coups de chaud. C'est le cas en Bretagne, Laurent Kramer, où les habitants sont frappés de constater à quel point le changement climatique impacte désormais leur quotidien.
2: De rhubarbe, de d'abricots.
3: Sur ce marché de Rocabet à Saint-Malo, chacun analyse la brutalité de cet épisode climatique comme un moment de bascule pour la Bretagne.
4: J'ai jamais vu ça de ma vie, j'ai quand même 85 ans. Moi qui ai des ancêtres bretons, je n'ai jamais vu ça.
3: Tout en sagesse et en clairvoyance, Yvette en tire les conséquences.
4: Je suis inquiète, pas pour moi, ma vie elle est derrière moi, mais c'est pour mes petits-enfants et mes arrière-petits-enfants. Je ne sais pas dans quel monde ils vont vivre. Ils n'auront plus la belle végétation que nous avons connue. Vous voyez, les belles forêts de chênes, de... On aura beaucoup de plantes du midi qui pourront venir en Bretagne. Le poisson, on avait beaucoup de pêche au maquereau. Là, je viens de chez mon petit pêcheur là, qui va au maquereau. Il n'en pêche pas. Hein. Il n'aime pas la chaleur. Donc, il émigre vers les mers plus froides. C'est incroyable, mais c'est comme ça.
5: Alors, ça vous fait 9,78 €.
3: Les pêcheurs le constatent tout au long de l'année. Yves, 75 ans, sort en mer chaque jour avec son bateau.
6: On ne pêche plus les mêmes poissons qu'on pêchait avant. Il faut aller dans des endroits beaucoup plus profonds pour retrouver des températures d'eau pour ces poissons-là, quoi. Parce que plus ça va aller, plus ça va se réchauffer. On dit qu'il n'y a plus rien à pêcher sur les côtes, c'est parce que l'eau est trop chaude. Normalement, l'eau devrait être à 17, là, elle est à 19. Hein. Donc tout ce qu'on pêchait sur la côte, bah, c'est le désert.
3: Cette canicule de 2026 marque assurément un moment de rupture avec un avant et un après pour les Bretons.
1: Reportage signé Laurent Kramer et Gilles Gallinaro. Et puis les chercheurs donnent raison à ce Breton inquiet pour les poissons. L'ensemble des façades maritimes de France métropolitaine ont été frappées cette semaine par des vagues de chaleur marine, selon le Centre National de Recherche Météorologique, avec des anomalies de température particulièrement élevées en Méditerranée ou encore dans le golfe de Gascogne, où l'on a atteint 22,5 degrés contre 18 en moyenne pendant le mois de juin. Et la bonne nouvelle dans tout ça, c'est que l'hypothèse d'une nouvelle canicule début juillet qui avait été évoqué n'est pas le scénario privilégié. C'est ce que dit ce soir Météo France.
7: France Inter, 18h08, Céline Asselot, on part à l'Assemblée nationale où les députés débattent à nouveau de l'aide à mourir.
1: Oui, les députés ont déjà adopté la proposition de loi 2 fois, mais 2 fois le texte a été rejeté par les sénateurs, d'où cette 3e session de débat. Les avis sont toujours très tranchés dans un hémicycle plutôt clairsemé. Bonsoir Adrien Cloué.
8: Bonsoir.
1: Et merci d'être avec nous. Vous êtes député de la France Insoumise, merci. Vice-président de la Commission des Affaires Sociales. Vous défendez ce texte depuis plusieurs années maintenant. Où en est l'examen parlementaire? On rappelle que le vote solennel est prévu mardi. Est-ce que les délais seront tenus?
8: Oui, là, on arrive vraiment au bout. Alors, certes, il reste 860 amendements, enfin 861 exactement à l'heure où je vous parle, qui sont quasi totalement déposés par les parlementaires de droite et d'extrême droite qui sont hostiles au texte et donc, eh bien, qui auront voulu exprimer cette hostilité en déposant ce nombre de textes. Donc, nous, on siégera évidemment jusqu'à dimanche minuit, s'il le faut, pour reconnaître le droit à toutes et à tous de choisir sa fin dans la dignité.
1: On avait noté qu'en début de semaine, le Rassemblement national avait réussi à faire passer un amendement qui excluait les médecins du dispositif de l'aide à mourir. Est-ce qu'il y avait un manque de vigilance, là, des défenseurs du texte, un manque de mobilisation de vos troupes?
8: Alors, il y a eu effectivement sur 1 minute 30 par rapport à des semaines de débat, un moment où les collègues de droite étaient un peu plus nombreux. Eh bien, on revotera cette partie-là du texte parce que c'est le souhait de la plupart des parlementaires. Et d'ailleurs, ce qui a été voté était très bizarre puisqu'en fait, ça revenait à laisser infirmières et infirmiers totalement seuls dans le dispositif sans l'appui de leurs collègues médecins. Ça n'a pas beaucoup de sens.
1: Donc ça veut dire que vous avez l'assurance que cet amendement sera retiré du texte final ?
8: il y aura ce qu'on appelle une deuxième délibération, c'est-à-dire si la majorité des députés demande à revenir sur une disposition qui a été votée à un moment par une petite minorité, eh bien, on revient dessus et c'est ce qui se fera effectivement la semaine prochaine dans les derniers votes.
1: Est-ce qu'il n'y a pas une forme de lassitude quand même, Adrien Cloué ? On entend que c'est une troisième session de débat, qu'il y a une centaine de députés seulement dans l'hémicycle pour l'examen de ce texte. Est-ce qu'on n'arrive pas au bout quand même d'un long et douloureux processus ?
8: Le processus était long, mais je pense que c'est normal sur un texte aussi important. Et d'ailleurs, c'est normal que tout le monde s'exprime. Moi, je fais partie de celles et ceux qui sont favorables au droit à mourir dans la dignité. On a des collègues qui sont défavorables. C'est normal qu'ils aient le temps d'exprimer leurs arguments, qu'on les écoute, qu'on y réponde, qu'on discute. Bon, ça a pris beaucoup de temps, mais je pense que c'est normal. La démocratie, c'est aussi parfois prendre le temps.
1: Le texte voté cette semaine, ce sera probablement celui qui sera soumis à un vote définitif. C'est ce que disait le ministre des Relations avec le Parlement, Laurent Panifou. Ça veut dire que là, ce qui s'est passé avant, on oublie, et que c'est maintenant le plus important. On peut le comprendre comme ça
8: là. Mais disons que là, c'est l'accumulation des débats. On voit bien que les positions sont assez claires, les gens ne changent plus d'opinion, ils ont eu le temps de se la forger au contact notamment des électrices et électeurs qui l'ont fait remonter leur opinion durant maintenant des mois et des années. Donc effectivement, les votes, on sait exactement qui vote quoi, on arrive au bout. Il y aura encore quelques éléments. Nous, par exemple, comme députés insoumis, on tente toujours d'autoriser les personnes à choisir si elles vont elles-mêmes s'administrer la substance qui conduit à la mort ou si elles peuvent bénéficier de droits d'un soutien par un praticien qui est formé. Moi, je pense que ce serait une bonne chose parce qu'il faut que les gens puissent avoir leurs 5 dernières minutes consacrées à leurs proches et pas dans l'angoisse ou dans une sorte de peur. Bon, ça, c'est partie des tout derniers débats qui vont être tranchés dans les jours qui viennent.
1: Mais ça veut dire qu'on n'arrivera pas à mettre tout le monde d'accord, finalement ?
8: Non, mais à la limite, la démocratie, c'est ça aussi, c'est d'assumer qu'il y a des divergences d'opinion et puis de savoir les trancher de manière raisonnable par le vote. Je pense qu'on a vraiment pris le temps d'aller au fond des choses.
1: Merci beaucoup d'avoir été avec nous depuis l'Assemblée nationale. Adrien Cloué, je rappelle que vous êtes député de la France Insoumise et vice-président de la Commission des Affaires Sociales.
7: Au Venezuela, l'aide est en train d'arriver du monde entier.
1: Oui, au moins 17 pays ont envoyé des équipes de secouristes pour aider les sauveteurs locaux qui fouillent les décombres, parfois avec de simples pelles, pour tenter de retrouver des survivants. Plus de 40 heures se sont écoulées depuis le double séisme et le bilan s'est déjà alourdi. Bonsoir Valérie Crovin.
9: Bonsoir.
1: On dénombre désormais 589 morts.
9: Oui, comme on pouvait le craindre au vu des impressionnantes images de destruction et au nombre de morts, il faut ajouter celui des disparus qui s'élève à plus de 50 000, selon le responsable de l'aide humanitaire de l'ONU, Tom Fletcher. À titre de comparaison, un tremblement de terre de magnitude similaire, c'est-à-dire supérieur à 7 degrés, avait fait plus de 280 000 morts en Haïti, c'était en janvier 2010. Les équipes de secours, vous le disiez, ont commencé à se déployer sur le terrain pour fouiller les décombres. 17 équipes internationales, soit environ 1000 secouristes venus des États-Unis, du Chili, de Colombie, du Salvador, d'Italie, du Mexique, de Suisse. D'autres devraient arriver dans les prochaines heures, dont 85 secouristes français spécialisés dans le sauvetage et le déblaiement. Le système de santé vénézuélien, déjà fragile du fait de la crise que le pays traverse depuis une décennie, ne peut pas prendre en charge tous les blessés qui affluent pour des traumatismes crâniens, des brûlures, des fractures liées à l'effondrement des immeubles. Des hôpitaux de campagne sont en cours d'installation.
1: Merci Valérie Crova de la rédaction international. Air France suspend ses vols entre Paris et Kinshasa jusqu'au 27 juin prochain. Les contrôles sanitaires seront alors renforcés. Mardi dernier, un travailleur humanitaire qui avait voyagé sur cette ligne avait été testé positif au virus Ebola. 115 navires, 2500 marins ont pu quitter le détroit d'Ormuz ces derniers jours. C'est le bilan fourni par l'agence maritime de l'ONU qui avait lancé mardi une grande opération d'évacuation. Il reste encore près de 9000 marins bloqués. L'opération d'évacuation a été suspendue hier soir, après une attaque visant un navire. Donald Trump parle ce soir d'une violation stupide du cessez-le-feu avec l'Iran.
7: La Coupe du Monde de football, l'équipe de France va tenter de rester en tête de son groupe.
1: Et pour cela, un match nul suffirait ce soir face à la Norvège. Mais on a bien compris que les Bleus allaient tout faire pour tenter de gagner face aux Norvégiens qui sont eux aussi qualifiés pour les 16e de finale. On partira pour Boston dans le journal de 19h. Et le coup d'envoi, lui, est prévu à 21h. Et puis quelques heures plus tard, pour ceux qui sont vraiment fans ou bien pour ceux qui n'arrive pas à dormir. Il y a un autre match entre l'Égypte et l'Iran. Il y a là un enjeu sportif, puisque les deux équipes peuvent encore se qualifier pour les 16e de finale. Mais il y a aussi un enjeu symbolique, puisque la rencontre se joue à Seattle et le comité d'organisation locale de la Coupe du Monde l'a baptisé Match des Fiertés pour célébrer l'inclusion de la communauté LGBTQ+. reportage sur place de Guillaume Batin.
10: Les bureaux de l'association des chefs d'entreprise LGBTQ+ de Seattle sont installés dans le quartier gay à Capitol Hill, où tous les passages piétons sont aux couleurs de l'arc-en-ciel. La présidente, Ilona Loré, porte le maillot de football de son association.
11: C'est très triste que des gens puissent être tués pour qui ils aiment. C'est malheureux que ça soit encore possible, n'importe où dans le monde. C'est pareil que d'être persécuté pour la couleur de sa peau ou sa religion. Et c'est pareil avec qui on aime. Cela ne devrait pas avoir de conséquences. Cela ne fait de mal à personne.
10: Ilona ne sera pas au match de football Égypte-Iran, mais avec l'ancienne première dame des États-Unis, Jill Biden, pour la Gay Pride qui se déroule tout le week-end à Seattle.
11: Le monde entier nous regarde grâce à la Coupe du Monde. Et c'est une bonne occasion de mettre en avant les valeurs LGBTQ+, et de montrer que ces communautés existent, même dans des pays où ce n'est pas autorisé, comme l'Iran et l'Égypte.
10: Les bénévoles de l'association se rendront au Lumen Field de Seattle pour assister à la rencontre, et ils porteront le drapeau arc-en-ciel en tribune, interdit par la FIFA, mais autorisé et même protégé par la loi de l'État de Washington.
1: Et ce match entre l'Égypte et l'Iran, ce sera donc à 5h du matin, heure française. Comme chaque vendredi, on se penche maintenant sur les musiques les plus écoutées en France et dans le monde. Bonsoir Mathieu Culeron.
12: Bonsoir.
1: Et cette semaine, on célèbre le retour d'un groupe anglais qui vient de sortir son 10e album.
12: Oui, Muse et son chanteur-guitariste Matthew Bellamy, qui reviennent donc avec un nouvel album intitulé The Wow Signal, un titre qui fait référence à un signal détecté en 1977 qui avait fait beaucoup parler de lui, car on lui avait prêté à l'époque une existence, une origine extraterrestre. Et c'est d'ailleurs l'un des thèmes de ce nouveau disque, le mystère du cosmos, la spiritualité qui en découle, mais aussi l'intelligence artificielle. Côté musique, les grands marqueurs de Muse sont toujours là. Grandiloquence des riffs de guitare, influence électro ou encore puissance des orchestrations. Ce titre, Cryogen, est l'un des plus écoutés sur les plateformes, extrait du 10e album de Muse.
1: Alors Muse qui sera de retour aussi en live avec un concert prévu à la Paris Défense Arena, ce sera le 27 novembre prochain. Alors on passe maintenant Mathieu à une autre star qui elle sortira son 15e album studio, ce sera la semaine prochaine.
12: Oui, il s'agit de Madonna pour le deuxième volume de ses Confessions. Trois titres qui sont déjà disponibles à l'écoute. Un album où la Madonna de la pop semble revisiter son passé. Une suite logique de toute sa carrière et surtout de sa dernière tournée. Dans ces trois titres disponibles, on sent tout de suite une volonté de mettre en avant la culture dance, la culture du clubbing, les débuts de la scène house à Chicago. Madonna qui traverse donc toutes les décennies avec facilité. Elle affiche 54 millions d'auditeurs mensuel, ce qui est énorme. Et ce titre Love Sensation est donc extrait de son dernier album qui est taillé pour les clubs.
1: Confession 2, le nouvel album de Madonna qui est donc attendu vendredi prochain. Merci Mathieu Culeron. 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
7: On va préciser qu'il y a la clim à la Maison de la Radio.
1: C'est bien de le préciser, c'est important.
7: Ça fera encore venir plus de monde et peut-être des gens qui vont découvrir du rap du coup. Merci Céline Aslo. Avant de filer justement vers la météo, la canicule est déjà dans le téléphone sonne et ce soir vous avez la ministre de la Santé pour vous, Stéphanie Rist, face aux auditeurs et auditrices de France Inter de 19h à 20h, la saturation des urgences liées à la canicule, le plan blanc qui vient d'être déclenché dans tous les hôpitaux d'Île-de-France, la clim qui est loin d'être une généralité que ce soit à l'EHPAD ou à l'hôpital, le risque de coupure d'électricité et ce qui est prévu dans ce cas-là, la décision d'annuler certains grands événements, la gestion des enfants de soignants quand il fait plus de 35 degrés dans leur école, l'interdiction de la consommation d'alcool dans l'espace public, l'inconscience aussi de certains qu'on voit faire du sport à 15h sous le cagnard. La question des morts aussi, combien déjà recensés? Est-ce qu'on les voit ou est-ce qu'une partie d'entre eux meurt seule, chez elle, en silence? Un téléphone sonne spécial, appelez la ministre de la Santé, 01 45 24 7000.
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7: Bonsoir Sophie Briat.
14: Bonsoir François, bonsoir à tous.
7: Des orages circulent ce soir.
14: Oui, qui peuvent être accompagnés de grêles et de fortes rafales de vent du bassin parisien aux Ardennes à la Lorraine, du centre à l'Auvergne. Et les températures nocturnes commencent légèrement à baisser. Surtout le long des côtes de la Manche jusqu'aux côtes vendéennes. Il fait de 17 à 20 degrés cette nuit. Du sud-ouest au Val-de-Loire à l'île de l'Île-de-France et les Ardennes de 20 à 25, 26 degrés, ça change. Du centre lyonnais jusqu'au Grand Est, il fait un peu plus chaud, de 23 à 26 degrés. Et en Méditerranée, jusqu'à 26, 27 degrés. Ne pas oublier malgré tout que nos appartements et maisons ont quand même emmagasiné pas mal de chaleur, donc il va falloir du temps pour l'évacuer.
7: Quel temps pour demain samedi?
14: Alors demain matin, le ciel est variable près de l'Atlantique, avec des nuages porteurs de quelques ondées orageuses entre la Bretagne et la Vendée. Le soleil s'impose encore sur toutes les autres régions, avec un temps rapidement très chaud. Soleil et canicule persistent sur une bonne moitié est, avec des points à 40, 41 degrés du Grand Est à l'Auvergne-Rhône-Alpes, 41 à Strasbourg, Nancy et Clermont, 39 à Lyon. Un peu moins chaud sur une grande moitié ouest du pays, de 25, 26 à 38 degrés, 26 à Brest, 27 à Biarritz, ça baisse légèrement, 32 à Nantes, 35 à Lille, 37 à Bordeaux et 38 à Paris. Et attention aux violents orages qui vont éclater du sud-ouest vers le nord dans l'après-midi.
7: Sophie, c'est pour quand la libération?
14: Bonne question. Allez, dimanche, ça commence à baisser sur une grande moitié ouest. Il fera de 20 à 31 degrés. 20, ça sera à Brest, 31 degrés, ça sera à Paris. Mais la véritable baisse, ça sera mercredi. Ça va baisser tout doucement jusqu'à
7: mercredi. Un petit peu de mieux chaque jour.
14: Voilà, absolument.
7: Il faut savourer les quelques degrés perdus chaque jour. On va
14: dire
7: ça comme
14: ça. Voilà, le dôme de chaleur s'évacue vers l'Allemagne, mais pour l'instant, il va vers l'est.
7: Merci beaucoup, Sophie Briat. À tout à l'heure, juste après le journal de 19h.
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7: 18h23.
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7: C'est une réalité statistique froide qui a des conséquences en cascade dans toute la France, conséquences encore plus visibles dans les communes rurales. Il y a d'année en année moins d'enfants en âge d'aller à l'école et l'État peu à peu ferme des classes car elle n'aurait plus assez d'élèves. Quand il n'y a plus assez de classes dans une école, l'école se regroupe avec une autre et donc elle ferme. Des préaux sont vides, des salles ne servent plus, des enseignants sont affectés ailleurs, des familles doivent emmener et récupérer leur enfant plus loin chaque matin et chaque soir. Nous sommes à quelques jours des grandes vacances, désormais chaque année à cette période, la bataille de la carte scolaire fait rage. Mobilisation un peu partout contre des fermetures de classes et d'écoles. Des parents, des personnels de l'éducation nationale et des élus locaux, souvent main dans la main, contre le grand méchant rectorat. Un papa est avec nous dans une seconde, puis le reportage de Sandrine Houdin va nous emmener dans la Somme, loin des villes, à une demi-heure de route d'Amiens. Je demanderai aussi ensuite à un recteur d'académie de nous dire comment il procède cette année. Il y a, paraît-il, une nouvelle méthode censée partir d'en bas, donc des besoins des territoires. Et puis un chercheur de l'Institut Montaigne avec nous pour voir si on peut prendre le contre-pied de cette panne démographique pour en faire une force pour l'avenir.
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7: Le phénomène est massif. Il y aura à la rentrée prochaine en septembre 3740 classes de moins qu'aujourd'hui, presque 4000 classes supprimées. Le phénomène s'accélère, c'est 60% de plus de fermetures en un an. Bonsoir Sylvain Vérove.
0: Oui, bonsoir.
7: Vous êtes parent d'élève, vous êtes membre de l'association parents d'élèves des Quatre Vents dans le Nord. Le Nord, c'est le département à la fois le plus peuplé de France, plus peuplé que Paris, et celui qui va perdre le plus de classes à la rentrée, plus de 250 classes de moins dans le Nord. Vous vivez à Saint du Nord, 2700 habitants. Qu'en est-il précisément chez vous de prévu à la rentrée ?
0: Ben, on avait eu l'annonce justement par le rectorat qu'il y aurait suppression de 3 postes sur les 3 écoles primaires de Saint-du-Nord. Donc nous, on est au niveau de l'école des Quatre Vents et l'année dernière, on avait déjà subi justement une suppression de poste. Et cette année, on rebelote, hein, on recommence et encore une suppression pour notre classe, enfin pour notre école, ainsi que les deux autres écoles de Saint-du-Nord. Et c'est pour ça qu'on s'est mobilisé.
7: Parce que vous avez une petite fille qui a 10 ans, qui est donc en CM1, ça veut dire savoir quel impact pour les enfants, on va les répartir comment ?
0: Ils vont devoir, en fait, de 5 profs, on va passer à 4 profs et ils vont devoir regrouper les petites sections, les tout petits, les petits, les moyens ensemble et après refaire des classes mixtes, CM1, CM2, CE1, CE2, etc. Donc, ils vont devoir avoir une autre organisation justement pour que les profs s'adaptent et puissent donner les cours correctement à tous les enfants.
7: Comment vous l'a expliqué ? Est-ce que c'est la démographie qu'on vous a donné en explication ?
0: Alors nous, on avait fait un rassemblement des 3 écoles, hein, on va dire une union des 3 APE des écoles de Saint-du-Nord pour manifester notre mécontentement et pour voir aussi, essayer de voir l'inspectrice de notre secteur. Mmh. Et on a enfin eu un rendez-vous, hein, malgré les relances, mais elle nous explique clairement que la démographie fait qu'il y a de moins en moins de tout petits dans notre secteur, quoi.
7: Et ça, vous le comprenez, mais vous ne l'acceptez pas en quelque sorte, en tout cas vous n'acceptez pas les conséquences qui sont décidées en fait.
0: Obligatoirement, quand on regroupe des classes, ça va faire moins de temps. Les profs auront moins la lassitude de passer de temps avec les élèves individuellement. Hein. Donc derrière, oui, on comprend qu'il y a moins d'élèves. Nous, on essaye de notre côté essayer de rassembler un peu plus d'élèves sur notre école des Quatre Vents. Mais c'est toujours au détriment d'autres structures. Le but sur Saint-du-Nord, on est sur 3 écoles. L'inspectrice nous a bien dit qu'elle ferme. C'est pas elle qui fermait les écoles, mais ça dépend de Madame le maire en fait. Hein. Et Madame le maire trouve que c'est une richesse d'avoir 3 écoles sur Saint-du-Nord aux 4 coins de notre village.
7: Donc il y a une sorte de bras de fer entre le rectorat peut-être et puis la mairie. Vous êtes mobilisé avec, vous nous disiez, les associations de parents d'élèves des 3 écoles. Comment est-ce que vous avez agi et est-ce que ça commence à porter du fruit ?
0: Alors, sur une journée, en semaine, on a fait une opération, on va dire, entre guillemets, escargot, hein, où les 3 APE étaient présentes, ainsi que des membres du village, enfin, de la population du village, hein, qui sont venus nous soutenir, soutien également des commerçants, et on ralentissait les personnes, enfin, les véhicules, on faisait signer une pétition, on a récupéré environ 2400 signatures sur une journée complète,
7: Ça fait bouger le rectorat ou pas, ça?
0: Comment ?
7: Ça fait bouger le rectorat ? Est-ce que vous avez peut-être l'espoir de sauver une classe ?
0: Suite à ce mouvement, il y a eu un poste qui a été maintenu sur les 3. Mm. Voilà. Alors, est-ce que c'est cet événement-là qui a fait qu'on a maintenu le poste ou pas ? On a fait venir également des députés, d'autres maires du secteur sur notre commune de Saint-du-Nord pour justement essayer de mobiliser un maximum de personnes. Là, il y a un poste qui est maintenu cette année. En septembre, il y aura le recomptage. Est-ce que le poste sera toujours maintenu ? On ne sait pas.
7: Merci beaucoup, Sylvain Vérov, d'avoir témoigné de cette situation sur France Inter dans votre commune Saint-du-Nord, qui est entre Lille et Charleville-Mézières. Les territoires ruraux sont souvent déjà confrontés à la fermeture progressive des petits commerces, des services publics de proximité. Une école ou une classe qui disparaît, c'est un crève-cœur. Nouvel exemple, plus frappant, avec le micro ouvert de Sandrine Houdin, cette fois dans la Somme, la commune du Quesnel. 750 habitants, une des 2 classes de maternelle va fermer à la rentrée. Là aussi, mobilisation des parents. Ce qui les fait réagir le plus, c'est qu'on réunisse les grandes sections de maternelle avec les CP. Sandrine Houdin, vous êtes allée voir ces 2 mamans en train de répondre au courrier de l'Éducation nationale qui justifie sa décision.
2: Bon, tout le début, c'est beaucoup de blabla, hein. Ce qui est important, c'est surtout la fin.
4: Ok, alors, nous vous remercions d'avoir pris le temps de répondre à notre sollicitation concernant notre inquiétude.
22: Hors de question pour Aurélie et Cindy de mélanger CP et grande section de maternelle. Voilà pourquoi.
2: On y va, c'est par là.
23: Hop, là, c'est ouvert ici.
2: Là, c'est la cantine où mangent nos enfants Luizy. Voilà. Et on arrive voilà, dans l'école.
24: Ah oui, tous les petits porte-manteaux, ça y est, on y est là.
2: C'est ça, on y est. Et là, on rentre dans la classe, du coup, qui va, une classe, du coup, qui va disparaître. Tout ce qu'on voit là, les casiers de jeux pédagogiques, les classeurs, bref, tout ce que vous voyez ici, tout ça, l'année prochaine, ça ne servira plus. Donc là, on reprend le couloir et on va, du coup, dans la classe de CP. Et vous verrez que ce n'est pas du tout une classe qui est adaptée pour des grandes sections.
4: Regardez, là, la classe de CP, elle est adaptée pour un apprentissage. Vous voyez, on a des petites tables, des petites chaises face au professeur pour se concentrer. À côté, vous allez avoir des petites maternelles. Ils vont se lever, ils vont chercher un livre, ils vont se lever, ils vont demander monsieur, pipi. Il va falloir les emmener aux toilettes pendant qu'en fait, on est en pleine dictée de CP. Donc, ça va être deux niveaux complètement différents. Moi, je suis toujours très énervée. On ne peut pas mélanger des niveaux qui ne vont pas ensemble.
2: Et en plus, sans ATSEM. Une ATSEM, c'est une agent territorial des services voilà, d'éducation nationale qui sert à aider les maîtres et les maîtresses à s'occuper du soin de l'enfant. Le double effet de la fermeture de classe, c'est qu'il y a un poste d'enseignant qui est supprimé et une ATSEM. C'est complètement hors sol, en fait.
22: Hors sol est terriblement injuste selon les deux mamans.
4: Il faut savoir que dans les milieux ruraux, c'est pas toujours des familles qui sont très aisées. On n'a pas toujours le temps, on n'a pas toujours la capacité d'aider nos enfants le soir à la maison. Donc le temps scolaire est super méga important.
22: Un papa qui passe la tête.
25: Je suis agriculteur et je confirme ce qu'Aurélie dit. On n'a pas spécialement le temps de s'occuper des enfants le soir. Et les vacances scolaires, le gamin, il n'est pas sur ses livres, il est plutôt dans le tracteur.
22: Tous le disent, à Paris, on ne mesure pas la spécificité de l'éducation à la campagne.
2: Ils viennent se rendre compte, en fait. Ils sont venus quand ici, en fait, voir comment ça se passait. Ils sont venus quand rencontrer les gens qui mettent leurs enfants dans ces communes. Ils sont venus quand essayer de voir à quoi ça ressemble, la vie, ici, sur nos territoires. On a quelques élèves en moins, 1 à 2 élèves de moins par classe. Et pour ça, il y a un poste entier qui est supprimé, une classe entière.
22: Un autre papa.
26: On ne parle plus d'enfants, on ne parle plus de qualité d'enseignement, on parle tout simplement de chiffres. Ils ont désigné une case qui devait être comme ça. Les enfants, on s'en fout, on les met dans cette case-là, que ça plaise ou non.
22: Vous n'êtes pas non plus les plus mal lotis, pardon.
2: Oui, mais nous, on veut être tirés vers le haut et pas vers le bas. Utilisons cette baisse démographique, encore une fois, pour tirer vers le haut l'enseignement de nos élèves et pas vers le bas. Enfin, c'est scandaleux de dire ça.
4: On se battra jusqu'au bout. Enfin, on ne peut pas lâcher. Vous imaginez dire à vos enfants, mais en fait, on a abandonné, c'est pas grave, ta classe, elle ferme, tant pis. Ben non, pas tant pis.
2: Tous les élus qu'on a pu rencontrer, tous les élus, sans aucune exception, que ce soit des élus départementaux, municipaux, régionaux, enfin bref, tout le monde nous soutient.
22: À l'image de Brice Chantrel, c'est le maire du Quesnel.
27: Les gens viennent s'installer ici, s'ils viennent s'installer ici, ils veulent avoir une école. Si on supprime des classes, les parents ben, vont plus forcément trouver un intérêt à venir s'installer dans nos petites communes rurales. Ça viendra une commune dortoir. Et on ne sait pas où ça peut s'arrêter. Tout ça, ça nous décourage un petit peu sur toute la dynamique qu'on impulse pour faire de nos villages des lieux dynamiques et attractifs.
22: Quant à Magali Crapier, maire de Bouchoir, la commune d'à côté, elle craint carrément à terme la fermeture de l'école.
28: S'ils commencent comme ça à nous retirer des classes, demain, en fait, pourquoi effectivement ils ne nous fermeraient pas les classes définitivement ?
29: Et ça, pour vous, c'est la cata.
28: Oui, parce qu'en fait, on n'entendra plus les enfants crier dans la cour de l'école, on ne verra plus les parents venir autour du bus, de papoter, enfin d'être là, puis sur la place du village aussi. C'est le dernier lieu de vie de la commune. On a déjà vu se fermer tous nos bistrots. On avait un commerce, on avait une pompe à essence, il y avait une solderie. Là, s'il n'y avait plus d'école, voilà, c'est la fin, de tout. Parce que c'est le poumon du village, l'école.
7: Le micro ouvert de Sandrine Houdin dans Une semaine en France. Alors après les Hauts-de-France, du Nord à la Somme, allons un peu plus au sud cette fois, dans la région du centre Val-de-Loire. On l'a entendu, les fermetures de classe, c'est inacceptable aux yeux des parents et des élus locaux. Et ce, quelle que soit la réalité de la démographie. Alors est-ce qu'on a le choix? Pas sûr, mais pourrait-on procéder un peu différemment? Bonsoir Jean-Philippe Agresti.
30: Bonsoir.
7: Vous êtes recteur de l'académie d'Orléans-Tours. Ces mobilisations sur le terrain, il y en a aussi dans votre académie, vous les comprenez?
1: Bien sûr que je les comprends. J'ai entendu les parents s'exprimer. J'ai entendu évidemment l'opinion des élus sur ces sujets-là. Mais la réalité est telle que, par exemple, dans mon académie, sur les 10 années à venir, c'est à peu près 65 000 élèves qui ne seront plus dans nos écoles. C'est une réalité. La nation, dans son ensemble et dans toutes ses composantes, doit se saisir de cette réalité.
7: Et vous êtes effectivement vous-même confronté aux fermetures de classes dans la région Centre-Val-de-Loire. Il y aura, dès la rentrée de septembre, 4000 élèves de primaire en moins par rapport à il y a un an. Mais il y a du nouveau. Le ministre de l'Éducation nationale a dit qu'il voulait qu'on parte non plus du budget de l'État pour ensuite définir les moyens, mais qu'on parte des besoins des territoires. Autrement dit, on réfléchit par en bas plutôt que par en haut. Ça se traduit comment dans votre académie d'Orléans-Tours ?
1: Écoutez, dans le département de l'Indre, nous allons avoir une expérimentation autour de la carte scolaire qui consiste, nous avons commencé au mois de mars, qui consiste à travailler juste après les élections avec les nouveaux élus, les parents d'élèves, les organisations syndicales afin de définir les besoins sur les 5 années à venir en termes d'offres éducatives. Dans son ensemble, l'école étant l'un des outils éducatifs majeurs d'un territoire. Aujourd'hui, ce qu'il faut évidemment définir, c'est qu'est-ce qu'un territoire ? Et on voit bien aujourd'hui, notamment dans la ruralité, la grande difficulté, c'est cette déprise démographique. Nous entendions les parents il y a quelques minutes. Mmh. Aujourd'hui, comment repenser sur un territoire bien défini une offre éducative avec un élément central qui est l'école ? Comme outil éducatif majeur de ce territoire.
7: Ça veut dire que vous concertez davantage avec les maires et que vous leur dites potentiellement, il y a un peu de troc, c'est pas le bon terme, mais de négociation, vous leur dites, on va devoir supprimer une école, mais en échange, je vous mets quelque chose d'autre du domaine éducatif. Ça veut dire quoi ?
1: Alors, il n'y a pas d'a priori, en fait. Hein. C'est réfléchir ensemble aujourd'hui. Réfléchir ensemble sur un territoire, par exemple, qui compte 50% de ces écoles qui a moins de 3 classes. Et avec un bon nombre d'écoles d'une seule classe. Donc aujourd'hui, si on ne réagit pas et si on n'anticipe pas, effectivement, le processus va amener à la fermeture sans qu'il y ait de réaction. Alors que si nous travaillons ensemble sur un territoire, avec les élus, avec les parents, à offrir un système éducatif concerté, puisque chaque territoire a des ressources éducatives. L'école, certes, mais faut-il une école pour mon village ? Ou faut-il une école pour les enfants de mon village ? C'est la première question qu'il faut se poser. Mmh. Et donc, une fois que j'ai répondu à cette question, je dois dire, mais moi, qu'est-ce que j'ai comme outil éducatif à ma disposition ? Espace culturel, espace numérique, club sportif, intervenant artistique, à mettre au service d'un projet éducatif sur un territoire.
7: Il y a cet engagement relativement fort hein, du ministre, pas de fermeture d'école sans l'accord du maire, ce qui donne de fait un droit de veto au maire. Comment est-ce que vous le convainquez quand il reste plus qu'une dizaine d'élèves dans une classe ?
1: Écoutez, il y a un engagement présidentiel depuis 2017 rappelé par le ministre de l'Éducation et là-dessus il n'y a pas de débat, c'est-à-dire qu'il n'y a pas de fermeture de l'école sans l'accord du maire et ça c'est acté, et on n'y revient pas, tant qu'il n'y aura pas évidemment une autre parole publique qui dira l'inverse. En revanche, cela n'empêche pas de travailler, puisque ce sur quoi nous devons être très attentifs, c'est ne pas se retrouver face à une situation où une école se retrouverait sans élèves et serait fermée de fait. Et donc, au fond, cette expérimentation va nous permettre d'anticiper cette réalité-là.
7: Une question d'actualité, monsieur le recteur d'académie, avec la chaleur dans les établissements, est-ce que vous diriez que les épreuves du brevet se sont bien déroulées aujourd'hui ou est-ce qu'il y a des incidents à signaler ?
1: Écoutez, dans mon académie, les épreuves se sont bien déroulées, évidemment. Elles se sont bien déroulées dans un contexte de très forte chaleur, mais il n'y a pas eu de remontée, je dirais, particulière concernant les élèves. Et je dois adresser tous mes remerciements aux équipes éducatives, parce que c'est grâce à elles que nous avons pu tenir ces examens.
7: Et on apprend que l'année prochaine, les épreuves du brevet comme du bac ne pourront avoir lieu que le matin. C'est sans doute la bonne décision ?
1: C'est une très bonne décision, effectivement. Il faut que nous puissions avancer dans notre organisation. On le sait, les périodes de très forte chaleur, voire de canicule, vont se multiplier dans des régions qui en ont moins l'habitude, en Centre-Val-de-Loire par exemple, il nous faut donc repenser notre organisation.
7: Merci beaucoup Jean-Philippe Agresti, recteur de l'Académie d'Orléans-Tours sur France Inter dans une semaine en France. Et on marque une première respiration musicale avec un disque tout neuf signé Vaiteani. C'est du folk polynésien entre langue tahitienne, pop et grand large. Ça s'appelle, notez bien, Temoana Ote Iroa.

0: C'était Moana Ote Iroa, un aperçu du Pacifique dans une semaine en France. C'était le groupe Vaiteani sur France Inter.
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0: On continue à parler des fermetures de classes avec cette implacable démographie de moins en moins d'enfants, donc moins d'élèves, donc moins de classes et d'écoles. On pourrait s'en désoler, certains tentent un parti pris optimiste. L'idée de profiter en quelque sorte de cette situation pour l'avenir, c'est votre cas, Baptiste Larsonneur, bonsoir.
2: Bonsoir.
0: Vous êtes spécialiste de l'éducation, expert associé à l'Institut Montaigne. Alors, il y a quelques semaines, vous avez signé une tribune dans Le Monde. La baisse de la démographie scolaire doit être l'occasion du relèvement de l'éducation nationale. Rien que ça.
2: Oui, parce qu'en fait, il y a deux questions. Il y a la question locale. Qui, comme vous l'avez dit, sous l'impulsion du ministre de l'Éducation nationale, doit être traité maintenant au niveau local. Et puis, il y a la question des marges de manœuvre financières qui peuvent être dégagées du fait de la baisse démographique. Et la question, c'est de savoir qu'est-ce qu'on fait de ces baisses de marges de manœuvre financières. On va perdre 1,7 million d'élèves sur les 10 prochaines années.
0: C'est ça.
2: C'est massif. Ce qui veut dire qu'on a potentiellement des moyens de réinvestir, si on raisonne à budget constant, dans ce qui ne marche pas forcément bien ou ce qui devrait marcher mieux. Et donc là-dessus, il y a un certain nombre de pistes sur lesquelles il faut travailler dès maintenant pour pouvoir améliorer la performance de notre système éducatif.
0: Mais vous avez dit le mot-clé, à budget constant, puisque vu le contexte budgétaire, ceux et celles qui gèrent, qui votent nos dépenses, voient cette baisse du nombre d'élèves comme potentiellement une économie colossale. On parle de 16 milliards d'euros d'ici 10 ans.
2: Oui, alors, d'abord la première chose, qu'il faut bien avoir à l'esprit, c'est que ce serait une mauvaise idée de ne plus recruter d'enseignants, de se dire on a beaucoup moins d'élèves, donc on va baisser le recrutement des enseignants. Parce que ce serait presque une faute. Parce que, en réalité, ce serait fermer le robinet, ce serait agir sur l'attractivité du métier. Et donc ce serait dire aux étudiants qui potentiellement s'orienteraient vers le métier de l'enseignant, on va fermer les postes. Non, il faut maintenir les postes ouverts. Par ailleurs, je vous rappelle que vous avez 10% des enseignants qui ne sont pas remplacés, des heures de classe perdues, et par ailleurs, vous avez aussi des enseignants avec un corps vieillissant, donc on devra les remplacer massivement dans 10 ans. Donc il faut recruter des enseignants malgré la baisse démographique. Mmh. Et ensuite, la question est de savoir ce qu'on fait des marges de manœuvre financières. Est-ce qu'on diminue la taille des classes? Est-ce qu'on revalorise les enseignants? Est-ce qu'on agit sur les carrières? Est-ce qu'on rebascule notre investissement dans le premier degré? Voilà, c'est des choix
0: vous
2: qu'on
0: dites,
2: devra faire.
0: On peut cocher toutes ces cases, en quelque sorte.
2: Je dis qu'en tout cas, il faut
0: mieux payer les enseignants, avoir des classes moins chargées et mieux gérer les carrières des enseignants.
2: Je dis qu'il faut poser la question. On a une problématique dans notre pays, c'est qu'on sous-investit dans le premier degré. Première chose.
0: Premier degré, c'est l'école primaire, hein, maternelle et élémentaire. Petite section jusqu'au CM2.
2: Élémentaire. Aujourd'hui, vous avez 40% des élèves qui rentrent au collège sans maîtriser les fondamentaux. Vous avez un système qui est très inégalitaire. Il faut qu'on agisse sur la réduction des inégalités scolaires et sur les acquis fondamentaux. Et pour ça, il faut investir dans le premier degré. On sous-investit dans le premier degré, on surinvestit dans le second degré. Donc il faut qu'on se serve de ces marges de manœuvre financières pour réinvestir le premier degré. Première chose. Deuxième chose, il faut qu'on augmente la rémunération des enseignants. Là encore, c'est une question d'attractivité. Et l'enjeu pour notre pays, c'est d'attirer les profils les plus performants vers l'éducation. Pour ça, il faut notamment augmenter la rémunération de ceux qui entrent dans le système éducatif. Et vous savez que la rémunération des enseignants en France est très en deçà de la moyenne des pays de l'OCDE.
0: Pour le coup, là-dessus, il y a vraiment une forme de consensus.
2: Il y a une forme de consensus.
0: On reconnaît, et puis on se compare aux pays de l'OCDE qui sont des pays développés qui nous ressemblent. Et là, on sait que, effectivement, les professeurs français, enseignants, professeurs des écoles françaises sont moins payés qu'ailleurs.
2: Oui, mais il faudra faire des choix. Parce que vous ne pourrez pas diminuer la taille des classes, augmenter le salaire des enseignants, potentiellement redynamiser les carrières. On peut penser, par exemple, ça se fait dans les pays les plus performants, qu'on puisse, pour les enseignants expérimentés, pouvoir dégager des heures de travail pour qu'ils puissent encadrer les nouveaux enseignants qui entrent dans le système éducatif. Notre système est assez faible là-dessus, pour les tutorer.
0: Ça qu'ils ne soient pas que enseignants, mais qu'ils soient aussi, j'allais dire manager, tuteur, mentor des jeunes enseignants.
2: Tuteur des entrants. Aujourd'hui, on a une carrière qui est totalement linéaire. C'est-à-dire, le métier que vous faites à 20 ans est quasiment le même que celui que vous faites à 60 ans. On peut très bien penser une dynamique de carrière qui soit différente, là encore pour renforcer l'attractivité du métier, en déchargeant un petit peu les professeurs expérimentés pour qu'ils puissent encadrer les entrants. Tout ça, évidemment, a un coût. Donc, c'est des choix qu'il faut faire. Et ensuite, il y a la question de la diminution de la taille des classes. D'abord, je voudrais dire que sur... j'ai écouté les témoignages juste avant. La question, si vous voulez, dans les territoires ruraux, elle est moins de savoir combien d'élèves il y aura dans la classe que de savoir si l'école est accessible. L'accessibilité à l'éducation devient le cœur du problème.
0: Là, vous parlez, j'allais dire, en kilomètres ?
2: En kilomètres, oui. À quelle distance mon école est pour mon enfant ? C'est ça qui est le cœur de la question. Et ensuite, à l'échelle nationale, je dissocie bien ce qui se passe à l'échelle territoriale et à l'échelle nationale. À l'échelle nationale, je ne pense pas qu'il faille une politique structurelle de diminution du nombre d'élèves par classe. Il faut diminuer le nombre d'élèves par classe dans le premier degré. C'est ce qu'on fait depuis plusieurs années.
0: Depuis le début du premier quinquennat d'Emmanuel Macron, on a commencé à le faire en CP, en CE1.
2: C'est ça, on a dédoublé les classes de GS et de CP et de CE1. Et donc on est à 21, alors au niveau macro, 21,3 élèves par classe. La moyenne OCDE est à 21, donc il faut qu'on aille encore sur une diminution un peu plus importante. Il faut certainement qu'on diminue le nombre d'élèves par classe dans le second degré, dans les établissements les plus difficiles.
0: Donc la collège, lycée.
2: Voilà, les plus difficiles. Les plus difficiles. Et ensuite, la diminution structurelle du nombre d'élèves par classe n'est peut-être pas le seul levier qu'on puisse utiliser. L'augmentation de la rémunération en est une autre, par exemple.
0: Comment faire que les concours pour devenir enseignant redeviennent plus sélectifs? C'est l'un des points aussi sur lesquels on peut jouer, selon vous.
2: D'abord, je vous l'ai dit, il faut maintenir le nombre de postes ouverts.
0: Parce qu'aujourd'hui, on a certains concours, pour préciser ma question, on a certains concours, je crois que c'était cité dans votre, ouais, dans votre tribune, où on a, en gros, un candidat pour un poste.
2: Oui, on ne sélectionne plus nos enseignants. Donc on doit sélectionner nos enseignants, pour ça il faut être attractif, donc il faut jouer sur les rémunérations, il faut jouer évidemment sur la valorisation du métier, il faut garantir aux enseignants que les postes seront ouverts pour pouvoir avoir des candidats. C'est très important, parce que si vous ne garantissez pas que les postes sont ouverts, vous aurez de moins en moins de candidats. Donc c'est comme ça qu'on pourra renforcer l'attractivité et pourra avoir les profils de plus haut niveau pour assurer l'enseignement devant nos enfants.
0: On parlait des priorités et je pointais le fait que, en gros, l'État n'a plus d'argent, pour le dire vite, qu'il y a des priorités qui sont à la une de l'actualité. Aujourd'hui, évidemment, c'est la canicule. Il y a encore une semaine, c'était évidemment, et personne ne le contestait, la lutte contre les violences faites aux enfants et aux femmes. Comment faire avec cet État qui n'a plus d'argent et qui passe souvent d'une priorité à l'autre avec quelques annonces, mais à la fin, c'est du saupoudrage?
2: Là-dessus, l'enjeu territorial est extrêmement important, puisque les marges d'économie, elles vont se faire dans la réorganisation de la carte scolaire. On est en période de canicule, la rénovation thermique, évidemment, il vaut mieux avoir un seul établissement avec une rénovation thermique plutôt que trois établissements. On ne peut pas le faire à l'échelle locale. On ne pourra pas le faire. Mais là où c'est intéressant, ce qui est en train de se passer, au niveau national, au niveau local, c'est que, vous l'avez dit, il y a un déplacement de la décision sous l'impulsion du ministre. C'est-à-dire que là où la décision était nationale, la carte scolaire était imposée de manière descendante, annuelle. Là, on a une réflexion pluriannuelle avec les élus locaux, entre les élus locaux. Et donc, l'État n'est plus face aux collectivités, mais on se retrouve peut-être même avec des collectivités qui sont face à face et qui vont devoir trouver des compromis locaux. Moi, pour tout vous dire, je suis assez inquiet quand même qu'on soit à l'aube d'une guerre scolaire potentielle territoriale.
0: C'est-à-dire une concurrence locale entre une commune et sa voisine?
2: Bien sûr, oui. Bien sûr, parce que fermer une école, et ça a été dit, c'est un déchirement. Et derrière la fermeture d'une école, il y a la fermeture de la boulangerie qui est à côté, il y a la dépréciation des prix de l'immobilier, il y a une chaîne causale. Et donc, il faut que les élus locaux arrivent à trouver des solutions qui parfois seront innovantes, parfois certainement iront à l'encontre même de ce que l'État, les syndicats nationaux ont pu prôner, pour pouvoir trouver des solutions qui soient au-delà de l'intérêt immédiat de la commune, qui soient l'intérêt du territoire, l'intérêt des habitants du territoire. Encore une fois, la question n'est pas seulement scolaire, elle est une question d'aménagement du territoire. Parce que le choc démographique est tel, il est structurel, qu'on est sur une question d'aménagement du territoire.
0: Merci beaucoup de nous avoir répondu ce soir, Baptiste Larseneur, expert associé à l'Institut Montaigne. Une nouvelle respiration musicale dans ce 18-20 du vendredi. Nous voilà dans un univers entre Amérique du Sud et Caraïbes. En 2009, la chanteuse brésilienne Bebel Gilberto glissait Bob Marley dans son univers bossa nova. C'est la reprise de Sun is Shining. Excellente fin de journée à l'écoute de France Inter. Merci d'être avec nous.

0: C'était Bebel Gilberto, Sun is Shining, paru en 2009 sur l'album All in One.
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0: Et voici le moment de faire un tour de France Express à travers les rédactions du réseau ici. Karl de Châtre d'ici Berry, Raphaël Tual d'ici Normandie et Clément L'Huillier d'ici Lorraine. Bonsoir à tous les trois.
2: Bonsoir.
3: Bonsoir.
0: Karl de Châtre d'abord, direction Mézières en Brenne, où il n'y a pas eu besoin de fermer l'école à cause de la canicule. Il ne fait que 24 degrés en classe, ça fait rêver, grâce aux travaux de géothermie qui ont été entrepris il y a 3 ans par la communauté de communes.
2: Oui, Eric, en façade, l'école affiche son charme désuet, très Troisième République. Les portes d'entrée ont gardé l'inscription garçon-fille du temps de la non-mixité, mais à l'intérieur, c'est entièrement rénové et équipé. Et dans cette école primaire qui compte 5 classes, les 100 élèves de la petite section OCM2 ont pu suivre leurs cours dans cette douce température, vous l'avez dit, de 24 à 26 degrés.
0: Incroyable.
2: Alors qu'au dehors, le thermomètre dépassait allègrement les 40. On est en vigilance rouge canicule comme beaucoup de départements. Tout cela grâce à la géothermie. Le principe de cette technique est simple, profiter de la chaleur quasi constante du sous-sol, en l'occurrence une nappe d'eau souterraine, pour se chauffer en hiver, se rafraîchir en été. Ça se fait via des échangeurs thermiques, des pompes à chaleur et plus de 220 mètres de tuyaux. Dans l'école de Mézières, toutes les classes sont branchées sur ce réseau, maternelle comme élémentaire, pour en profiter pleinement. Le bâtiment a aussi bénéficié d'une rénovation de son isolation, puisque la consommation énergétique est bien moindre que sur un climatiseur classique ou des radiateurs. Ça permet de chauffer et refroidir à bas coût. Enfin, une fois l'investissement initial effectué, car il est à la hauteur des enjeux, près de 922 000 euros financés notamment par l'État, la région, la communauté de communes. Un investissement effectué il y a 3 ans à Mézières, mais que ne regrette pas l'équipe municipale en cette période où les thermomètres s'affolent.
0: Ah oui, ça clairement, ils ont de quoi se féliciter. Merci Karl de Châtre, rédacteur en chef d'ICI Berry. C'est une information qu'a révélée ICI Normandie. Un policier a été mis en examen il y a quelques jours pour corruption, violation du secret professionnel et blanchiment, parce qu'il vendait des fichiers confidentiels, des fichiers de police, et il levait des immobilisations administratives de véhicules sur toute la France. Raphaël Tual, c'était quasiment une pratique industrielle.
3: Oui, sur un an, jusqu'au début du mois de juin, il a vendu près de 2500 fichiers et procédé à plus de 700 levées d'immobilisation de voitures, des véhicules immobilisés par les forces de l'ordre lorsqu'il y a une infraction. Un juteux business, ça lui a rapporté plus de 20 000 euros. En fait, il répondait à des commandes. Lui était donc basé au commissariat central de Rouen. Mais la commanditaire est une femme de la région lyonnaise, âgée de 27 ans. Et il a été pris la main dans le sac par l'IGPN, la police des polices, grâce à un nouveau dispositif de détection des usages anormaux de fichiers confidentiels.
0: Alors, on parle là d'un gardien de la paix qui a une quarantaine d'années. Pourquoi s'est-il laissé aller à ce trafic, Raphaël ?
3: On a pu recueillir sa version et son témoignage cette semaine. Bon, il explique qu'il s'est laissé séduire par l'appât du gain. Il dit avoir honte de lui maintenant, mais il assume. Il pensait que ces infos servaient uniquement pour des ventes de voitures entre particuliers. À aucun moment, je n'ai pensé que ça aurait servi à faire un enlèvement ou une séquestration, nous dit-il. Or, la justice soupçonne que ces infos ont pu servir des projets criminels. Donc, ce policier a été placé sous contrôle judiciaire et sa commanditaire présumée placée en détention provisoire et également mise en examen.
0: Merci Raphaël Tual, rédacteur en chef d'ICI Normandie. La montagne vosgienne à présent, tiraillée entre le développement économique et touristique et la préservation de l'environnement, les associations environnementales, Clément L'Huillier, montent régulièrement au créneau.
4: Oui, avec un nouveau sujet d'opposition qui est apparu ces dernières semaines, un projet de tyrolienne qui doit être construit à la station de Labresse-Honnec, une station qui, comme toutes les autres dans les Vosges, voit chaque année la neige être moins abondante et qui cherche donc à développer le tourisme 4 saisons en proposant d'autres activités que le ski. L'association SOS Massif des Vosges dénonce d'importants travaux, le défrichement annoncé de plus de 12 000 mètres carrés de végétation, la présence d'espèces protégés et la proximité d'un site classé Natura 2000. Le monde touristique, lui, cherche à se réinventer en misant sur les richesses de ce massif pour attirer les visiteurs, parce que c'est un moteur pour l'économie. C'est plus de 11 000 emplois le tourisme dans le massif vosgien et des millions d'euros de retombées.
0: Mais en face, les défenseurs de l'environnement dénoncent ce qu'on appelle le surtourisme.
4: Ouais, et l'utilisation à outrance de la montagne qui vient perturber sa faune et sa flore. Il y a quelques semaines, SOS Massif des Vosges a organisé à Gérardmer, une autre station vosgienne célèbre, un enterrement symbolique de la montagne pour protester contre la tenue d'un rallye automobile. Cela fait plusieurs années qu'elle se bat aussi contre les véhicules motorisés, notamment les motos, qui envahissent la route des crêtes dès qu'arrivent les beaux jours et qui font pourtant vivre les fermes auberges. Donc concilier ces deux logiques, trouver le bon équilibre entre faire vivre et préserver le massif, d'autant plus avec les dérèglements climatiques que nous connaissons ici aussi en Lorraine. Ce sera donc le grand défi des prochaines années dans le massif vosgien.
0: Merci Clément L'Huillier, rédacteur en chef d'ici Lorraine, et merci au réseau ICI à suivre le journal de 19h et le téléphone sonne. Cela fait une semaine que les hôpitaux se remplissent avec ou sans clim. Dans les EHPAD non plus, on est loin d'être à 100%. Week-end à haut risque, vente d'alcool interdite, grands événements annulés, coupure d'électricité ici ou là. Et la question des morts de cette canicule déjà. La ministre de la Santé est face aux auditeurs de France Inter 01 45 24 7000 pour poser vos questions à Stéphanie Rist.
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0: finale de la Coupe du Monde. Le rouge et le blanc, rouge comme les 50 départements en vigilance canicule, blanc comme le plan déclenché dans les hôpitaux parisiens pour faire face à l'afflux de personnes en hyperthermie. Nous suivrons aussi les pompiers de Lyon en intervention. Et puis avec cette chaleur, les câbles électriques enterrés fondent. Nous irons aussi en Allemagne où l'on se rafraîchit dans les églises protestantes. Un avion qui s'écrase contre un gratte-ciel à Pékin. Un avion de tourisme a percuté la plus haute des tours et ça pose bien des questions. Ils avaient jeté des cocktails Molotov contre une prison. 6 personnes viennent d'être mises en examen à Lyon. Le commanditaire présumé pilotait l'opération depuis sa cellule. Enfin, si vous êtes capable de vous extasier sur un chou de Bruxelles rôti, la série The Bear est de retour sur Disney Plus pour une ultime saison. À table.
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0: Chaud et orageux, c'est la météo du ballon rond. Du soir, ce sera chaud entre deux attaquants de génie, Mbappé et son homologue norvégien Erling Haaland, et orageux comme le ciel au-dessus de Boston, qui accueille le troisième match des Bleus dans le cadre de la Coupe du Monde. Un nul suffira à la France pour conserver la tête de son groupe. Des Bleus sans Didier Deschamps, en France pour les obsèques de sa mère, mais déterminés à montrer à celui qu'ils appellent le coach qu'ils ont le sens des responsabilités. Bonsoir Franck Bantvon.
2: Bonsoir Christelle, bonsoir à tous.
0: Vous êtes à Boston, non loin du stade de Foxborough, où aura lieu donc le match dans 2 heures maintenant. Et pour les fans des Bleus, c'est un match test.
2: Oui, c'est l'occasion en effet de tester une dernière fois cette équipe de France avant les matchs couperets, ceux qui vous renvoient à la maison en cas de défaite. Les Bleus prennent ce match très au sérieux. Ils veulent à tout prix la première place du groupe. Didier Deschamps, qui a eu la main sur la composition malgré son absence, devrait aligner son équipe type avec quelques changements à la marge, notamment la titularisation de Maxence Lacroix, le défenseur de Crystal Palace, à la place de William Saliba blessé au dos. Le trio offensif Mbappé, Olise, Dembélé sera donc bien au rendez-vous ici à Boston pour ce choc face à la Norvège de l'ogre Erling Haaland que vous évoquiez, l'un des meilleurs buteurs du monde. Il ne sera sans doute pas titulaire ce soir. La Norvège pourrait aligner une équipe B, mais il pourrait entrer en cours de match. Et les supporters, qu'ils soient américains ou français, n'attendent que ça. Ils comptent beaucoup sur ce duel Mbappé-Haaland.
3: C'est les deux meilleurs joueurs au monde. Forget about Brazil, oubliez Brésil, oubliez l'Argentine. C'est Mbappé et Haaland.
4: C'est deux très bons avant-centres. Attention à Haaland, hein. C'est quand même un très très bon avant-centre. C'est un finisseur. C'est le mec qui est toujours au bon endroit, au bon moment. Mais Mbappé, moi je pense que lui, allez, il va être au-dessus.
2: Un mot de la météo tout de même, ciel gris à Boston, mais la température est agréable, des éclaircies sont annoncées, pas d'alerte orage donc, comme à Philadelphie lundi face à l'Irak, pas de match à rallonge au programme. Les supporters commencent à garnir les tribunes, nous sommes déjà dans le stade, 4 à 5 000 Français sont attendus dans ce magnifique Boston Stadium.
0: Franck Madvon, en direct donc du Boston Stadium avec les moyens techniques de Geoffrey Marianne, France-Norvège, c'est dans 2 heures. La météo du ballon ovale, cette fois c'est la finale du top 14 demain au Stade de France. La rencontre aura bien lieu malgré la canicule. Un dispositif exceptionnel d'accès à l'eau potable sera mis en place au Stade de France pour Toulouse-Montpellier. Mais tous les matchs de championnat sont reportés à dimanche matin. Quant à l'Ironman de Nice, il a été tout simplement annulé.
5: Car la chaleur tue.
0: Oui, trop tôt pour mesurer les conséquences de cette canicule puisque les deux tiers du pays sont encore en vigilance maximale. L'étau va se desserrer légèrement demain avec 50 départements rouges, 35 en vigilance orange, mais on mesure déjà les effets de ces températures intenables. Un bébé de 18 mois a été retrouvé dans une voiture stationnée sur le campus universitaire d'un grand hôpital de Marseille aujourd'hui. Il est mort d'hyperthermie. Les services d'urgence sont tellement débordés que le plan blanc a été déclenché en région parisienne, dans les hôpitaux. Record d'appel aussi en Ille-et-Vilaine, en Bretagne. Christophe Vincent a suivi, lui, les pompiers de Lyon mobilisés face aux hyperthermies.
6: Vous vous rendez sur la commune de Villeurbanne pour une douleur thoracique aggravée à la demande du SAMU. Parlez. Reçu.
7: Les pompiers traversent Villeurbanne, toute sirène hurlante, et s'engouffrent dans un immeuble. 10 minutes plus tard, ils ressortent avec un homme livide en fauteuil roulant, le lieutenant Kylian Guégan.
8: Cette personne présente aussi des maux de tête depuis 2 jours. Donc on a réalisé un électrocardiogramme directement avec notre matériel. Transmission de l'électrocardiogramme au SAMU. Cette victime sera transportée aux urgences. Ce sont des symptômes qu'on peut retrouver toute l'année, mais effectivement la chaleur peut être un facteur aggravant aussi sur ce type de situation.
7: Nouvel appel pour un malaise en pleine rue, près d'un hôpital de jour. Une fille de 13 ans, sa mère, témoigne.
9: Elle était déjà un petit peu patraque en venant ce matin. On a eu le trajet, une heure de trajet.

0: Et je pense aussi peut-être, oui, la chaleur, elle se sentait déjà mal, toute pâle, on a traversé la rue et là elle a fait un gros malaise, je pense, oui, chute de tension. Elle a perdu connaissance un petit temps, mais tout de suite derrière, ils se sont bien occupés d'elle, donc elle a repris connaissance, elle a un petit peu parlé, et voilà.
1: En 24 heures, la caserne de Villeurbanne a totalisé 30 interventions, 15% de plus qu'en temps normal.
2: Un reportage signé Christophe Vincent. Sachez aussi que 2000 places d'hébergement d'urgence sont ouvertes dans toute la France pour accueillir les sans-abri et dans l'urgence encore, ventilateurs, brumisateurs, climatiseurs. Plus de 130 millions d'euros ont été débloqués pour financer des systèmes de rafraîchissement et des travaux dans les écoles les plus touchées par la canicule. Ça concerne aussi les crèches et les centres de loisirs financés par EDF, la Banque des Territoires, la Banque Postale et le gouvernement. Quant au réseau électrique, ce ne sont pas les câbles extérieurs qui sont les plus fragilisés par les températures, contrairement à ce qu'on pourrait penser, mais ceux qui sont enterrés, avec parfois des 80 degrés, car le goudron diffuse une chaleur particulièrement intense et certains câbles cèdent. Mathilde Dehimi a suivi à Sevran, en Seine-Saint-Denis, une équipe chargée de trouver une panne sans creuser des kilomètres de tranchées.
3: La panne est là, quelque part, dans les kilomètres de câbles haute tension nichés sous le goudron. Les milliers de clients ont été connectés sans le savoir au réseau de secours. Le temps pour Romain de trouver le défaut.
4: Donc là, le camion charge le choc.
3: Il connecte son camion au réseau.
4: 32 000 volts.
3: Et envoie un choc électrique sur le câble.
4: Personne touche le camion, c'est bon. Et ensuite, on envoie.
3: Le choc se répète toutes les 9 secondes. Romain scanne les trottoirs avec son détecteur.
4: Ça amplifie les sons qui se passent sous la terre, ce qui nous permet de capter les défauts jusqu'à 1,50 m sous terre. Là, le câble, il arrive comme ça, il tourne là, et notre défaut se trouve ici. Vous pouvez l'entendre d'ailleurs, là vous entendez dans mon casque, ou même les pieds ils tremblent un peu.
3: Une autre équipe viendra creuser et réparer la partie défectueuse. Enedis a lancé un grand plan jusque 2040 pour adapter son réseau. Pascal Mangin, directeur territorial Seine-Saint-Denis.
5: Les câbles qui connaissent aujourd'hui les soucis sont des câbles qui datent des années 70-80. Donc on a aujourd'hui une nouvelle technologie de câble. La méthode d'isolation du câble est différente. Au regard du retour d'expérience que nous avons, permet de diminuer de 33 fois la probabilité d'un incident.
3: Le goudron va mettre des jours à expulser la chaleur accumulée, accentuant le risque de panne.
2: Mathilde Dehimi, et sache aussi que ce soir, 24 000 foyers sont encore privés d'électricité en Gironde, dans les Yvelines et dans les Hauts-de-Seine. Et les annulations se multiplient. Pas de festival Solidays à Paris qui devait démarrer ce soir. La marche des fiertés est reportée à la demande du préfet de Paris. Pas de concert d'Orelsan non plus au château de Chambord ce soir. Des annulations et dans le BTP, des chantiers suspendus pour préserver les salariés. Francis Dubrac, patron d'une entreprise en région parisienne, a dû mettre en pause 44 de ces 45 chantiers.
6: Un patron responsable, dès lundi matin, a dû mettre ses ouvriers aux intempéries, puisque maintenant, vous savez que depuis 3 ans, nous avons une caisse spéciale qui nous autorise, en cas de forte chaleur, à mettre nos personnels à l'arrêt et être remboursés des heures perdues par cette caisse d'intempéries. Ça ne rembourse que les heures de travail. Et les salariés ne touchent que 80% de leur salaire environ. Mais ça fait des pertes économiques dans un contexte où déjà, pendant et après les élections, on n'a pas eu beaucoup de boulot. Beaucoup ont des problèmes de trésorerie parce que les collectivités ont du mal à payer en ce moment. Donc tout ça s'accumule. C'est pas très sain, mais la santé de nos hommes d'abord, et on verra après. On chiffre pas en avance, et puis à la fin de l'année, on fait nos comptes et on se dit, bah oui, il y a eu les intempéries.
2: Francis Dubrac interrogé par Luc Chemla. Et la chaleur tue aussi parfois les animaux d'élevage. Dans la Sarthe, des milliers de volailles n'ont pas survécu. 130 tonnes de volailles doivent être évacuées pour être enfouies. Et la canicule se déplace peu à peu vers l'Est. Record de chaleur à Metz et Strasbourg, 40 degrés aujourd'hui. Et en Allemagne, 41 degrés 3 à Saarbrück, près de la frontière justement avec la France. Record absolu. 50 millions d'habitants sont en vigilance extrême. Alors tout est bon pour trouver un peu de fraîcheur. L'église protestante invite tout le monde à se réfugier dans ses édifices et propose même parfois de l'eau, des livres, du wifi, des transats. Reportage à Berlin de notre correspondant Sébastien Baer.
7: Au-dessus du parvis de l'église, la banderole proclame « Entrez, ici il fait frais ». Robe à fleurs et chapeau de paille, Stéphanie, 52 ans, grimpe les quelques marches.
8: C'est bien plus agréable que dehors, il y a une vraie différence. Il faut bien trouver un moyen de supporter cette chaleur. Normalement, il ne fait jamais aussi chaud à Berlin.
7: À peine entrée dans l'église, Heike se rue vers la fontaine à eau, déjà aux trois quarts vide. À l'extérieur, le thermomètre de la pharmacie affiche 35 degrés.
9: C'est la première fois que je viens ici avant de filer prendre prendre le métro où c'est étouffant et de rentrer dans mon appartement surchauffé. Mais je ferai peut-être un détour avant par le rayon surgelé de la galerie commerciale.
7: Assise à une petite table devant une pile de dépliants, Renate, chargée de surveiller l'église, profite elle aussi de la fraîcheur.
10: Il fait au moins 15 degrés de moins que dehors. Les murs sont épais et l'église est très grande. Elle est en pierre, c'est pour ça qu'elle apporte de la fraîcheur. Il y a toujours du monde. Certains s'assoient pendant un quart d'heure, mais il y a un homme qui vient ici un jour sur deux et qui reste plusieurs heures.
7: L'église protestante maintiendra son dispositif d'accueil aussi longtemps que nécessaire. À Berlin, les températures ne redescendront sous les 30 degrés qu'en début de semaine prochaine. Berlin, Sébastien Baer, France Inter.
2: En tout, 150 millions d'habitants ont connu des températures supérieures à 35 degrés en Europe aujourd'hui. Alerte rouge à suivre en République tchèque pour ce week-end, en Hongrie et en Slovaquie. Mais une bonne nouvelle ce soir pour la France. Un nouvel épisode de ce type début juillet n'est pas le scénario privilégié par Météo France.
11: Ouf, et la météo complète évidemment avec Sophie Bria juste après ce journal. Il est 19h11, Christelle Rebière, des cocktails Molotov lancés contre la prison de Corba près de Lyon.
2: Vous vous souvenez sans doute de cette série d'attaques contre des prisons et du personnel pénitentiaire l'an dernier, c'était au printemps. 6 personnes viennent d'être mises en examen à Lyon pour des faits similaires au mois de juillet. Bonsoir Anaïs Godard.
12: Bonsoir.
2: Et le commanditaire en fait était en prison.
12: Un détenu qui recrutait via les réseaux sociaux, explique la gendarmerie. C'est comme ça que le commanditaire présumé démarchait des jeunes pour commettre des dégradations. En tout, 5 personnes ont été mises en garde à vue ce lundi, dont un mineur. Aujourd'hui, ils sont respectivement en détention provisoire et contrôle judiciaire. Les faits remontent à juin-juillet 2025. À plusieurs reprises, des cocktails Molotov sont jetés contre la prison de Corba, près de Lyon, mais aussi sur des voitures et des maisons. Quelques mois plus tôt, la prison de Corba avait déjà subi le même type d'attaque. Dans la nuit du 20 avril 2025, 2 voitures avaient été incendiées sur le parking de la prison et sur le lotissement d'en face, une mystérieuse inscription des DPF. Des DPF pour droit des prisonniers français, une organisation qui a orchestré pendant avril 2025 plusieurs attaques de prison. C'est la fameuse série dont vous parliez, Christelle. Mmh. À l'époque, 21 personnes avaient été interpellées. À ce stade, pas possible de dire si les récentes arrestations à Lyon ont un lien avec la série d'attaques d'avril 2025.
2: Anaïs Godard, Gérald Darmanin a perdu la confiance des magistrats, c'est du moins le point de vue de leur principale organisation. L'Union syndicale des magistrats majoritaires estime que le ministre de la Justice les a, je cite, jetés en pâture après le meurtre de Liana et ils le mettent en cause. La responsabilité des magistrats n'est pas taboue, écrivent-ils, c'est vrai. La vôtre non plus, fin de citation. Encore trop d'abus sur les loyers. Si l'encadrement des loyers commence à se faire respecté à Paris, ce n'est pas encore le cas en Seine-Saint-Denis voisine. 44% dépassent de 155 euros le maximum autorisé. L'association de défense des locataires, c'est la CLCV, a consulté 1800 annonces en Île-de-France. Alors pourquoi un tel résultat? Les explications d'Isabelle Ray-Lefebvre, administratrice de la CLCV.
13: Cet encadrement des loyers en Seine-Saint-Denis, il est peu connu. Les municipalités font peu d'informations là-dessus. Et en plus, il est peu contrôlé, ce qui le différencie là de Paris. Les agents immobiliers en Seine-Saint-Denis respectent peu l'encadrement des loyers, sans doute parce qu'ils attendent en fait qu'il y ait une application plus sévère pour se mettre au pas. La première faille, c'est la pratique de ce qu'on appelle le complément de loyer, ce qui permet d'aller au-delà du loyer plafond, mais à condition qu'il y ait des éléments exceptionnels. Et là, les bailleurs abusent de ce complément de loyer. Par exemple, un petit studio avec un complément de loyer de 259 euros. Et l'élément exceptionnel, c'est qu'il y a une cuisine équipée qui ne justifie absolument pas ce complément de loyer.
2: Isabelle Ray-Lefebvre, administratrice de la CLCV, interrogée par Alexis Morel.
11: En Chine, un bien étrange accident d'avion.
2: Les débris d'un petit avion de tourisme en feu ont été retrouvés à Pékin, au pied du plus haut gratte-ciel de la ville, et la brèche dans le bâtiment était visible. Bonsoir Sébastien Berriot.
14: Oui, bonsoir.
2: Correspondant de France Inter à Pékin, et vous êtes au plus près de cette tour.
14: Oui, ce soir à Pékin, il est minuit passé ici et le dispositif de sécurité est toujours massif dans le quartier d'affaires de Guomao. Les forces de l'ordre ont bloqué les rues situées aux abords de la tour de 108 étages qui abrite plusieurs grosses entreprises d'État. L'avion de tourisme s'est crashé au milieu de la tour en fin d'après-midi. Des vidéos et photos authentifiées par plusieurs médias occidentaux montrent des débris de l'avion tombés au sol. Aucune réaction des autorités ni d'information
1: informations sur d'éventuelles victimes, mais beaucoup de questions sur la présence de cet avion dans un ciel de Pékin qui est normalement totalement interdit à la navigation aérienne, y compris pour des drones. De nombreux Pékinois se sont déplacés pour essayer de comprendre. Plusieurs d'entre eux m'ont expliqué que cet incident ressemblait à un acte intentionnel parce que l'avion s'est écrasé sur un lieu symbolique, juste à côté de la télévision chinoise. Mais ce soir, impossible de confirmer ou pas, la police chinoise reste muette.
2: Sébastien Berriot, France Inter à Pékin. Au Venezuela, au lendemain du double séisme, le bilan est vertigineux. Plus de 50 000 personnes sont portées disparues et les autorités évoquent déjà près de 600 morts. Fouiller les décombres s'annonce monumental et chaque minute compte. C'est le tremblement de terre le plus dévastateur depuis 1900. Aux États-Unis, la Cour suprême a donc totalement validé la politique migratoire de Donald Trump hier. L'administration peut révoquer la protection temporaire dont bénéficient les immigrés dont la sécurité est menacée dans leur pays d'origine sans que la justice ne puisse s'y opposer. Ça concerne principalement des Haïtiens, mais aussi des Syriens, des Afghans ou encore des Soudanais. Et ça fait bondir l'opposition démocrate. Nicolas Taillard, l'un de nos correspondants aux États-Unis.
15: La décision de la Cour suprême valide l'horrible politique raciste de déportation de l'administration Trump et elle fait vivre dans la peur des familles dont l'avenir est maintenant décidé par des extrémistes anti-immigrés à Washington. Les mots des chefs de file démocrates au Congrès sont forts, mais l'indignation et la promesse de ne pas rester les bras croisés auront du mal à être suivis des faits. La décision de la Cour grave dans le marbre une rupture radicale de la politique migratoire américaine. Et lors de l'audience d'hier, le motif raciste du retrait d'Haïti des pays protégés n'a pas été retenu par les magistrats à majorité conservatrice. Les associations de défense des droits des migrants avaient pourtant rappelé les propos du président américain qualifiant Haïti de pays de merde et nourrissant la rumeur pendant sa campagne d'Haïtiens mangeant des chats et des chiens. Pas de quoi inquiéter la Maison-Blanche où le conseiller de Trump, Stephen Miller, résume la situation froidement. Les portes de l'Amérique, dit-il, sont maintenant fermées pour les demandeurs d'asile.
2: Du côté du détroit d'Ormuz, Donald Trump dénonce une violation stupide du cessez-le-feu après l'attaque d'un navire qu'il attribue à un drone iranien. Une messe géante, place de la Concorde et sur les Champs-Élysées. Le programme de la visite du pape Léon XIV en France s'affine chaque jour. Ce sera le 26 septembre, au lendemain d'une rencontre avec les jeunes au Stade de France. Pour eux, la messe est dite. Si vous aimez cette brigade, voici la cinquième et ultime saison de The Bear, la série remarquée sur les coulisses d'une sandwicherie de Chicago transformée en restaurant gastronomique et de retour sur Disney+. 8 épisodes survoltés, construits autour d'un tout dernier service, Alexandra Hakoun, que tout semble vouloir empêcher.
16: C'est bien simple, en ce début de saison 5, The Bear craque de toutes parts. Plus d'argent, plus de nourriture dans les frigos et des canalisations qui explosent les unes après les autres. Car en plus du chaos interne, la saison 4 se terminait sur l'annonce du départ de Carmi, arrivé au bout de ce qu'il pouvait donner à ce métier. Un orage d'une rare violence est en train de s'abattre sur Chicago. De quoi pimenter le challenge de ce dernier service, avant peut-être de mettre la clé sous la porte. De quoi surtout faire monter d'un cran le stress de toute l'équipe, y compris celui de Marcus, le tendre et réservé chef pâtissier, interprété par Lionel Bowes.
17: Cette saison, c'est comme si le stress était passé à la loupe. Tout le monde a atteint une sorte de point d'ébullition et à travers cette loupe, on va découvrir une autre facette de Marcus.
16: Des personnages aussi pudiques les uns que les autres, devenus famille, une famille dysfonctionnelle certes, mais incroyablement soudée, qui une dernière fois va tout donner. C'est sur elle qu'est centrée cette ultime saison. Les regards, les sourires, dans un rythme toujours aussi effréné, amplifié par un montage cut, des répliques qui fusent. On rit, on pleure et on s'extasie devant la beauté d'un chou de Bruxelles rôti. La recette de The Bear est toujours aussi efficace.
2: The Bear qui a raflé 5 Golden Globes, 21 Emmy Awards. L'intégralité des épisodes est déjà en ligne. Régalez-vous.
18: Donc on s'extasie devant la beauté d'un chou de Bruxelles rôti.
2: J'adore.
18: C'est vrai que ça donne envie au moins de voir ressemble ce chou de Bruxelles.
2: Je peux m'extasier pour ça, je vous le jure.
18: Extasions-nous du temps qu'il fait, s'il vous plaît. Merci Christelle Robillard.
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18: Bon, Sophie Briat, je ne sais pas si on s'extasie, oui. On écarquille les yeux en tout cas encore avec cette vigilance rouge canicule qui C'est là que vous voyez le verre à moitié vide, on va dire, hein. Non, ou à moitié plein, enfin dans le sens positif. Bref, la vigilance rouge canicule concerne moins de départements demain.
20: Oui, 50 départements, 61 aujourd'hui. Hein. Mmh. 50 départements demain exactement, du Tarn aux Deux-Sèvres jusqu'au Nord, le Grand Est et de la Bourgogne-Franche-Comté au Puy-de-Dôme, car les vents venant de l'Atlantique font baisser les températures sur le Nord-Ouest et les côtes du Sud-Ouest, comme le long des côtes de la Manche, passent au niveau orange canicule pour demain.
18: Et Sophie, quel temps pour ce week-end ?
20: Après une nuit un peu moins chaude, vous avez de 20 à 26 degrés du nord-ouest au nord ainsi que sur le sud-ouest. Un peu plus chaud ailleurs, de 25 à 27 degrés. Demain, samedi, voit l'arrivée d'ondées orageuses des Pays de la Loire au nord et le reste du pays se réveille sous un franc soleil. L'après-midi, les averses orageuses s'étendent de la Bretagne au Poitou jusqu'au bassin parisien et les Hauts-de-France, accompagnées parfois de grêles et de fortes rafales de vent. Les températures baissent légèrement sur la moitié ouest, de 26 à 38 degrés. Et vous avez à l'est de 41 à 31 degrés. Et oui, le dôme de chaleur se décale sur l'est pour atteindre l'Allemagne lundi. Dimanche, les températures baissent. Et sur, vous avez des orages du sud-ouest jusqu'au Grand Est et au nord, avec des températures qui baissent sur la moitié ouest. Il fera 20 à Brest, par exemple, 35 à Bordeaux et 31 à Paris.
18: Tous à Brest, les amis. Allez, 19h21, merci Sophie Bria.
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18: D'habitude, on compte les jours. En ce moment, on compte les heures. Combien de temps me reste-t-il ce matin avant qu'il fasse à nouveau 38 ? À quelle heure pourrais-je rouvrir ma fenêtre ? Et puis, de même que les enfants comptent les dodos, les adultes comptent les nuits. Car c'est ça qui est souvent le plus insupportable en canicule, ne pas avoir ce sursis de quelques heures de fraîcheur nocturne. Alors, encore combien de nuits tropicales avant de souffler un peu ? Sophie Bria nous l'a dit, 2 ou 3, on va dire, hein, selon les régions de France, mais on restera sur nos gardes. Après tout, on n'est pas encore en juillet. Il y a 6 ans, Emmanuel Macron scandait, nous sommes en guerre sanitaire certes, mais l'ennemi est là, invisible, insaisissable et qui progresse, et cela requiert notre mobilisation générale. Vous avez remarqué comme la crise Covid rime étrangement avec cette crise de la canicule aujourd'hui. Petit comparatif, les enfants sont en grande partie privés d'école, les parents doivent jongler, le télétravail revient à la mode, l'espace public nous semble tout d'un coup d'un milieu hostile où on veut passer surtout le moins de temps possible, les hôpitaux frôlent la saturation, l'économie ralentit. Alors en 2026, est-ce que nous sommes en guerre ? Aujourd'hui, on ne s'attend pas à entendre le président prononcer ces mêmes mots, car il y a d'autres guerres, mais il y a aussi cet ennemi invisible qu'est la chaleur et ce parfum de mobilisation générale. Comme au moment du Covid, on a peur de la deuxième ou de la troisième vague, et tout comme en mars 2020, on n'a pas encore de vaccin contre la canicule.
23: Le téléphone sonne. 01 45 24 7000.
18: Et Olivier nous appelle de Saint-Ouen. Bonsoir Olivier.
25: Oui, bonsoir François Geffrier. Et puis, comme d'habitude, espérons que la maison ronde va continuer de tourner éternellement. Voilà, donc à part ça, je voulais simplement poser une question à la ministre. Et c'est comment se fait-il que depuis la canicule, enfin c'est déjà la deuxième vague de chaleur qu'on a, aucun chiffre n'a été diffusé sur le nombre de morts. Et parce que souvenez-vous, quand il y a eu le Covid, enfin, je veux dire, chaque jour, on était abreuvé par le nombre de morts. Enfin, j'aurais presque envie de dire inquiété. Et là, je m'étonne beaucoup du peu de courage qu'a ce gouvernement, comme peut-être un autre, de ne pas dire aux gens, voilà, département par département, on déplore tant de nombre de morts, et puis en disant, voilà, des gens de, éventuellement par tranche d'âge et ainsi de suite, quoi. Enfin, je comprends pas ça. Je trouve ça hallucinant.
11: Merci Olivier pour cette question et bonsoir à vous Stéphanie Rist.
0: Bonsoir François.
11: Vous êtes ministre de la Santé, des Familles, de l'Autonomie et des Personnes Handicapées. Vous êtes en première ligne dans cette crise sanitaire. Peut-être peut-on l'appeler comme ça. Et cette question d'Olivier, elle rentre dans le vif du sujet. C'est vrai que pour l'instant, vous souhaitez ne pas donner de chiffres consolidés. Pourquoi ?
0: Oui, je comprends cette question. En fait, la comparaison avec le Covid, à mon avis, est un bon exemple de pourquoi on ne peut pas donner des chiffres alors qu'on pouvait dans le Covid. Pendant le Covid, on avait un diagnostic avec, tout le monde s'en rappelle, des tests PCR qui nous donnaient le diagnostic. Avec la chaleur, on doit avoir des chiffres qui sont consolidés parce que on peut avoir des décès qui sont pas liés à cette chaleur. Et on n'a pas un test pour dire c'est la canicule, donc le décès est en rapport avec cette chaleur. Donc je comprends qu'on a envie d'avoir des chiffres. Moi, ce qui m'intéresse en tant que ministre de la Santé, c'est évidemment, de dire en toute transparence la vérité, c'est fini. Le temps, je crois, que les gouvernements ne disaient pas ce qui se passait. Mmh. C'est-à-dire que j'ai pu le dire depuis maintenant quelques jours. On a d'ailleurs déclenché mardi avec le Premier ministre le niveau 2 du plan Orsan et le niveau 3 parce que on s'attendait effectivement à ce que il y ait une augmentation des
11: et
0: problèmes
11: ce soir, le
0: de
11: plan
0: santé
11: blanc
0: avec
11: dans
0: la
11: tous
0: canicule.
11: Les hôpitaux d'Île-de-France.
0: Et j'ai pu le dire aujourd'hui, dès qu'on a eu des signaux de surmortalité, c'est-à-dire de décès probablement liés à la canicule qui n'auraient pas eu lieu sans ces chaleurs extrêmes. Voilà, donc il y a la transparence sur le fait qu'il y aura des décès supplémentaires par rapport à ce qui est attendu par rapport à une année où il n'y a pas autant de température. Malgré tout, je ne peux pas donner des chiffres, parce que les chiffres que je donnerais seraient faux.
11: Donc, mais que voilà vous pourquoi. Ne donniez pas de chiffres consolidés, c'est-à-dire vraiment à l'unité près, ça on peut le concevoir, mais vous avez forcément au ministère et à la Sécurité sociale des gens qui estiment, qui se disent on doit être autour de tant de dizaines ou peut-être tant de centaines de morts, parce que il faut prévoir toute la chaîne aussi en aval, j'allais dire. Il faut que les chambres mortuaires dans les hôpitaux aient les capacités nécessaires. Il faut que le service funéraire soit en capacité de répondre à un éventuel afflux de personnes décédées.
0: Non, c'est deux questions différentes. Oui, il faut anticiper si jamais il y a une surmortalité très importante et donc préparer les places dans les morgues et dans les chambres funéraires. Maintenant, ça serait plus facile pour moi d'avoir des chiffres directement liés à la canicule, ce que je n'ai pas.
11: Vous avez donné aussi un chiffre pour la journée de mercredi, vous avez parlé de 25 arrêts cardiaques en 24 heures à Paris.
0: Oui, les arrêts cardiaques ne sont pas forcément des décès.
11: Alors c'était quoi ces 25 arrêts cardiaques?
0: On est
11: en train d'enquêter dessus.
0: Non, maintenant il y a des enquêtes pour savoir les arrêts cardiaques. Peut-être que les gens, et je l'espère, ne sont pas décédés. C'est des chiffres donnés par le SAMU. On a des chiffres d'arrêts cardiaques. Oui, les SAMU ont ces chiffres-là et évidemment nous les avons au ministère. Mais au-delà, ce que je peux dire aujourd'hui, c'est que oui, ces températures extrêmes et j'ai pu le dire d'ailleurs dès le début et dès le mois de mai, en disant que quand il y a des canicules, les mesures de prévention permettent d'éviter des décès. Je dis aujourd'hui qu'il y a effectivement une très probable surmortalité. Je n'ai pas de chiffres à donner pour les raisons que je vous ai expliquées.
11: Et il n'y a même pas une estimation? Moi, j'imagine qu'à nouveau, au ministère, il y a forcément des gens qui sont missionnés pour surveiller, pour en fait, éviter que la marmite ne déborde.
0: Non, je comprends.
11: On parle d'ailleurs des services d'urgence, on va y aller dans quelques instants. On voit aussi qu'en Espagne, il y a des chiffres qui sont donnés, même si ce sont des estimations. Au moins 212 décès pouvant être attribués à la vague de chaleur, recensés de dimanche à mercredi. C'est ce que dit l'Institut de Santé Carlos III à Madrid. Pourquoi est-ce que ce qui est possible en Espagne ne l'est pas en France? C'est vraiment, est-ce qu'on s'abrite derrière une question de procédure, en fait?
0: Non, alors, c'est pas vraiment des procédures, c'est plutôt des sujets techniques. Par exemple, exemple, les certificats de décès, ils sont réalisés de plus en plus par voie électronique, notamment dans les établissements, mais pour 40% d'entre eux, ils sont réalisés en papier. Et donc, ces certificats papier mettent du temps avant de revenir. Donc, je pourrais avoir des chiffres dans une semaine, des estimations qui ne seront pas consolidées, comme vous dites. Les chiffres consolidés, c'est à la fin de l'année.
18: Dans une semaine, on aura une forme de première...
0: Mais aujourd'hui, je n'ai pas au moins 40% oui. des certificats de décès. Donc, les chiffres que je vais donner sont complètement faux. Donc
18: une estimation d'ici une semaine, c'est ça ? Une première estimation qui peut évoluer ?
0: Je dis qu'il faut attendre la remontée de ces données qui viennent soit par papier, soit en format électronique. C'est plus facile quand c'est en électronique, et ces dernières années, on a augmenté les formats électroniques. Mais encore une fois, les chiffres sont donnés chaque année sur les décès, et notamment celles liées aux canicules. Donc, ce n'est pas une histoire de cacher. Moi, ce que je dis aujourd'hui, et je crois que c'est le message...
18: C'est une histoire de prévoir aussi, encore une fois. C'est dimensionner tous les moyens pour faire face à un éventuel...
0: On
18: parle de 5700 décès de surmortalité l'été dernier, 15 000 personnes en 2003. Est-ce que là, on est prêt, si ça devait être de cet ordre-là ?
0: Le dimensionnement, il est d'abord et avant tout pour protéger le système de santé, parce que si on protège le système de santé, on protège les Français. Il n'est pas en rapport avec un nombre de décès. Ce n'est pas le nombre de décès qui va nous faire prendre les mesures d'anticipation ou les mesures... pour notre
18: système
0: hospitalier.
18: Non, mais ça prendra d'autres mesures, comme quand en 2003, il avait fallu ouvrir une halle réfrigérée à Rungis, parce que les chambres mortuaires réfrigérées étaient dépassées.
0: Vous avez raison, et ça, c'est des mesures d'anticipation que nous avons prises sans attendre d'avoir des chiffres de décès, de nombre de décès. Nous avons pris des mesures, évidemment aussi pour les chambres mortuelles. Depuis le mois de mai, on travaille à ces sujets en termes de préparation à l'été. Alors, c'est vrai qu'on... Elle est arrivée un peu tôt au mois de juin par rapport à ce qui pouvait être attendu. Mais ces anticipations-là ne dépendent pas du nombre de décès.
18: Petite question, Sébastien Lecornu, le Premier ministre, voulait que les facteurs puissent jouer un rôle, puisqu'on s'inquiète aussi que des personnes, il y a les personnes qui viennent aux urgences qui éventuellement décèdent, il y a ceux qui éventuellement décèdent dans la rue ou au travail ou avec leurs proches, mais il y a aussi des personnes qui sont seules. Le Premier ministre voulait que les facteurs, lors de leur tournée, puissent jouer un rôle. Est-ce que ça a été mis en place et comment ?
0: Oui, alors c'est très important ce message-là, parce que on a des signaux qui nous montrent que les personnes isolées arrivent aux urgences ou sont retrouvées décédées. Donc on a des signaux qui nous disent qu'il y a un grand nombre de personnes isolées à qui qu'on doit prendre en compte. Mmh. C'est pour ça que depuis plusieurs jours, depuis plusieurs semaines maintenant, je le redis, il faut absolument prendre en compte les personnes de notre entourage, que ce soit géographique ou familial, pour s'occuper des personnes isolées. Et évidemment, le postier qui passe dans toutes les habitations de notre pays est quelqu'un qui passe aussi chez les personnes isolées. Donc, c'était très intéressant de pouvoir travailler.
18: Sur le papier, on voit bien comment ça peut fonctionner. Maintenant, les tournées, elles sont, millimétrées, minutées.
0: Oui, vous savez, il y a beaucoup de programmes pour les postiers qui sont travaillés ces dernières années concernant les personnes âgées en perte d'autonomie.
18: Il y a des services de la poste qui existent déjà. Là,
0: de
18: généraliser aujourd'hui.
0: Et de personnel formé. Et donc, les collectivités pourront aussi voir avec les agents avec la poste localement pour qu'ils puissent être en lien avec les registres communaux. Et vous savez, d'ailleurs, ça me fait vraiment préciser que si vous êtes une personne isolée et que vous nous écoutez, vous pouvez appeler votre mairie, elle a un registre communal, et qui fait que vous serez embarqué dans cette boucle de protection des personnes isolées, c'est-à-dire que la mairie vous passera un coup de fil ou viendra vous voir pour voir si vous allez bien. Donc si vous nous écoutez, si vous avez de la famille ou si vous êtes vous-même isolé, appelez la mairie où vous habitez et quelqu'un pourra prendre soin de vous en s'occupant de vous, en vous demandant si vous allez bien.
18: Alors madame la ministre de la Santé, Stéphanie Rist, on va aller aux urgences dans un instant où la docteure Hélène Goulet nous attend. Mais d'abord, il y a ce plan blanc qui a été activé dans tous les hôpitaux d'Île-de-France. Et André nous appelle à ce sujet. Bonsoir André.
3: Bonsoir.
18: On vous écoute. Vous êtes à Toulon, je crois.
3: Oui, je suis à Toulon. Heureusement qu'il y a les cigales qui sont autour de moi. Parce que quand j'entends, je crois que c'est madame la ministre, je ne sais rien. Je suis outré. Vraiment outré. Vouloir faire prendre maintenant pas assez qu'il n'y a pas assez d'infirmiers, on veut que les malades soit pris par les facteurs. Franchement, déjà les facteurs, on leur a tout cassé, et maintenant on va leur dire, ah maintenant il faut s'occuper des malades. Mais vous, pendant, ça fait depuis que vous êtes élu, rien n'a été fait contre les malades. J'en fais quelque chose. Je suis greffé du rein, je fais 3 ans de dialyse, j'ai le cancer, j'ai 1/4 de poumon en moins, et j'ai eu une fracture du col du fémur.
18: Là, vous êtes dans quelles conditions, André ? Vous êtes chez vous ?
3: Ne vous inquiétez pas.
18: Vous êtes dans quelles conditions pour nous appeler, nous écouter ce soir, André ?
3: Ben, je suis
18: chez
3: très bien entouré par mon épouse, mes enfants et mes collègues, parce que je fais de la marche nordique, et eux, ils sont énormes. Voilà, j'étais avec eux mardi passé. Mais bon, moi, je vois, j'ai vu des gens, quand je me suis cassé le col du fémur, une dame de 95 ans, qui réapprenait à marcher. Bon, moi, ça me met... parce qu'il n'y a plus personne. Quand vous arrivez dans les hôpitaux, on vous dit, ah, je suis toute seule pour l'étage. Mmh. C'est quoi ce monde que vous nous mettez dans les mains? À la fin de l'année, vous vous en foutez parce que vous ne serez plus là. Excusez-moi, j'ai le terme... j'ai travaillé à l'Arsenal... Soit inexcusable, maladie professionnelle, soit inexcusable l'employeur. Je précise.
18: Parce que... Allez-y, André, on vous écoute.
3: Voilà, parce que je suis... Mes reins ont été tués par le mercure, qui a été reconnu, apparemment, d'après ce qu'on m'a dit,
18: oui.
3: Nocif, en 1933. Et qu'ont fait les politiques depuis 1933 ? Rien. Mais strictement rien. Alors, moi, vous voyez, quand je me suis cassé le col du fémur, on m'a demandé si je voulais mettre sur la liste. J'ai dit, moi, je respecte les Français.
18: Merci beaucoup, André, de nous avoir appelé au 01 45 24 7000. On voit qu'il y a cette mise en cause, Madame la Ministre Stéphanie Rist, du plan blanc, parce que c'était le message initialement au standard par André, qui nous dit, voilà, dans les hôpitaux... Une seule personne parfois par étage, quand lui va se faire soigner pour ses différents problèmes de santé. Et comment est-ce qu'on trouve des moyens pour ce fameux plan blanc, pour ce qu'il s'agit de, quand il s'agit de l'Île-de-France, ou pour le plan Orsan, pour le reste du pays ?
0: Oui, merci. Je voudrais déjà dire à André que je propose pas que, et le Premier ministre non plus,
18: que les facteurs
0: remplacent les infirmières. Les facteurs vont juste se renseigner, discuter avec les personnes prendre des nouvelles pour être sûr qu'elles vont bien. Et d'ailleurs, en parlant des infirmières, c'est important de pouvoir le dire, j'ai passé des mesures qui permettent, dans cette situation, aux infirmières de pouvoir faire de l'hydratation à domicile, des gouttes à gouttes, pour que les personnes se sentent mieux, juste en étant en lien avec le SAMU, ce qui va permettre de soulager et d'éviter que ces personnes aillent aux urgences. Donc je voulais vraiment rassurer André, je veux pas qu'il ait cette inquiétude. Ensuite, sur les plans blancs et votre question, ou les plans Orsan, en fait, le plan blanc fait partie d'un des outils du plan Orsan. Il permet... hôpital par hôpital, et la décision d'ailleurs se fait hôpital par hôpital, parce que tous les hôpitaux ne sont pas dans la même situation de tension. Et quand le plan blanc est déclenché, il permet plusieurs choses. Il permet en fait une réorganisation de l'hôpital, c'est-à-dire vous allez fermer certains services, par exemple des services de chirurgie ou de chirurgie, de pneumologie, pour pouvoir avoir une concentration, une mobilisation de tous les personnels autour de la quantité de malades qui arrivent.
18: On réorganise temporairement les forces et les lieux.
0: On réorganise l'hôpital autour de l'activité aiguë qui arrive aux urgences. Vous savez, il y a des plans blancs tout au long de l'année quand il existe des...
18: Souvent c'est local en fait.
0: Des problèmes, c'est une décision qui est locale.
18: On va en parler tout de suite avec le docteur Hélène Goulet, bonsoir.
4: Bonsoir.
18: Et merci d'être avec nous. Ça fait quelques minutes que vous nous attendez. Médecin urgentiste, chef de service d'accueil des urgences de l'hôpital Tenon à Paris. Vous êtes présidente de la collégiale des services d'urgence de l'assistance publique hôpitaux de Paris. Vous avez donc un regard collectif, j'allais dire, sur ces établissements, les urgences et les hôpitaux. Ce plan blanc, comment vous le voyez s'activer chez vous ? Ça va avoir quelles conséquences ?
4: Alors, le plan blanc, ça va nous aider à sur plusieurs niveaux, notamment sur les ressources humaines. On n'a pas attendu l'activation du plan de Bollant pour renforcer tous les secteurs qu'on avait besoin, et notamment les urgences, que ce soit en personnel paramédicaux, donc en infirmières et en aides-soignants lorsqu'on en a besoin, et en personnel médicaux. Mais ce plan blanc, il permet quand même de mobiliser de façon plus facile les personnels, d'activer la mobilisation des étudiants des écoles d'infirmiers. Et donc, à l'extrême, de rappeler des personnels en congé. Donc, c'est vrai que l'activation du plan blanc va nous permettre de mobiliser plus facilement les personnels pour permettre soit de renforcer les équipes aux urgences là où il y a beaucoup d'augmentation d'activité, soit d'ouvrir des secteurs supplémentaires pour hospitaliser les patients qui en auraient besoin.
18: Parce un outil utile et efficace, si je vous entends.
4: Oui, ça permet aussi de réorganiser l'hôpital, de faire des déprogrammations ciblées pour récupérer des lits et des personnels pour ouvrir des lits supplémentaires pour les patients qui le nécessiteraient. Et donc, ça permet de fluidifier l'organisation de la réponse à la crise.
18: Parce que pour l'instant, vous parlez de crise. Les hôpitaux, les urgences sont dans quelle situation, dans quel degré de tension? Est-ce que ça craque par endroits, comme on l'entend?
4: Ce qui est sûr, c'est qu'on voit une augmentation de l'activité dans les services d'urgence de l'assistance publique des hôpitaux de Paris depuis lundi de façon croissante. Donc, on est dans une situation où la saturation de nos urgences augmente. Et puis, évidemment, les hôpitaux sont de plus en plus saturés. Donc, il faut qu'on se réorganise pour justement ouvrir des secteurs supplémentaires et prendre en charge ces patients qui nous arrivent en lien avec cette vague de chaleur.
18: Quel âge ont ces patients? On a dit qu'il y avait évidemment des patients âgés, plus de 75 ans, mais aussi parfois, et c'est plus étonnant, des jeunes ou relativement jeunes.
4: Alors oui, on a des jeunes qui font des malaises et qui vont pas forcément, qui vont être pris en charge aux urgences, réhydratés et qui vont pas forcément rester hospitalisés. Et puis à côté de ça, on a des patients polypathologiques qui eux sont fragilisés par plusieurs jours de canicule et qui vont décompenser des pathologies chroniques qui vont faire qui vont devoir être admis à l'hôpital. Donc, on a effectivement cette catégorie de patients potentiellement plus jeunes, mais comorbides, qu'on doit garder à l'hôpital, et puis les patients âgés plus fragiles qui, eux aussi, ont du mal à s'hydrater ou à avoir accès à l'eau parce qu'une autonomie qui était un peu limite à la maison, et puis la canicule aggrave les choses.
18: Vous avez de quoi les prendre en charge, les soigner? Et puis, question évidemment du moment, est-ce que vous avez la clim?
4: Alors, ça dépend des endroits. La plupart des services d'urgence sont rafraîchis ou climatisés, donc ça permet aux patients qu'on prend en charge de pouvoir être au moins dans un endroit où ils sont plus exposés aux fortes chaleurs. Mais effectivement, l'hôpital dans sa globalité n'est pas climatisé. Donc effectivement, ça pose des problématiques de chambres où la chaleur est quand même très présente. Donc on essaye de faire au mieux avec les moyens du bord, des ventilateurs, mouiller les draps, bien hydrater les patients, occulter les fenêtres. Et puis des climatiseurs portables là où on peut, quand on en a.
18: Docteur Hélène Goulet, merci beaucoup. Je me tourne vers vous, Stéphanie Rist, ministre de la Santé. Juste avant que vous arriviez dans ce studio, on a eu cette information, le Premier ministre qui valide sur votre proposition une commande de 30 000 climatiseurs pour les hôpitaux. On a du mal à se représenter ce que ça signifie, 30 000 climatiseurs. Ça veut dire la clim partout dans les hôpitaux. C'est quoi exactement?
0: En fait, il y a deux choses. Ce que j'ai pu annoncer il y a quelques jours, c'est une enveloppe qui a été financière, qui a été débloquée de 100 millions d'euros, qui va nous permettre de, en urgence, améliorer la situation des chambres d'hôpitaux quand il n'y a pas de rafraîchissement ou de climatisation. Et évidemment, vous le savez, et tout le monde le sait, il y a des tensions sur ces matériels. Donc j'ai pu dire il y a quelques jours que nous mobilisions les acheteurs publics pour essayer de trouver des climatiseurs en grand nombre, et on continue ce travail. On a un bon espoir d'avoir ces 30 000 climatiseurs, j'espère plus, mais déjà dans un premier temps, assez vite.
18: Assez vite, c'est quoi?
0: On est en train de finaliser, vous savez, ça ne s'achète pas comme
18: oui,
0: ça.
18: Oui, il n'y a pas une palette de 30 000 qui attend sur un marché.
0: Exactement, donc on a beaucoup travaillé.
18: Tous les hôpitaux vont avoir 1, 2, 10 climatiseurs d'ici la fin de l'été? Est-ce que, voilà, on peut avoir...
0: Mais je ferai pas, enfin, c'est pas mon genre, pardon, de faire des promesses que je sais pas si je tiens.
18: Non, mais j'imagine qu'il y a un bon de commande et qu'il y a un espoir de livraison.
0: Notre travail au gouvernement, et particulièrement là, le mien, il est de mettre tout ce que j'ai en possibilité, en action, pour améliorer la situation. Mmh. Là, ce que je dis, c'est que le travail fourni ces derniers jours par les équipes, les acheteurs publics, vont probablement nous permettre d'avoir très vite un grand nombre de climatiseurs, mais le travail ne va pas s'arrêter là. L'enveloppe budgétaire est disponible pour qu'on puisse au maximum, je dirais, si jamais dans l'été, de nouvelles vagues de chaleur aussi extrêmes arrivaient. Ça, c'est une mesure, évidemment, de très court terme.
18: Et est-ce que vous avez chiffré ce qu'il faudrait pour que tous les hôpitaux, et puis dans un deuxième temps les EHPAD aussi, enfin dans un deuxième temps par ailleurs, soient climatisés de façon satisfaisante, c'est-à-dire dans les chambres et dans toutes les parties qu'ils nécessitent?
0: Oui, alors déjà, il n'y a pas que la climatisation partout. J'ai eu l'occasion d'aller à l'hôpital de Saclay hier, mais j'en connais d'autres.
18: Et on l'entendait avec le docteur Hélène Goulet qui parlait d'autres bonnes pratiques.
0: Voilà, on peut avoir des hôpitaux qui sont rafraîchis, et dans les hôpitaux qui ont des chambres d'hospitalisation qui sont rafraîchies, la température est tout à fait confortable. Donc, c'est difficile de dire combien d'hôpitaux, puisque pareil, vous avez des hôpitaux qui sont de plusieurs bâtiments. Certains bâtiments ont été reconstruits, sont déjà, eux, climatisés, mais pas l'ensemble des bâtiments de l'hôpital. Donc c'est pareil, vous allez dire que j'aime vraiment pas les chiffres, mais que...
18: Non mais j'entends que ce soit pas clim partout, mais voilà. J'imagine que vous avez un diagnostic qui vous permet de dire il nous faudrait X climatiseurs et X milliards.
0: C'est que depuis la dernière canicule, mais particulièrement depuis le Ségur de l'investissement, hein, 19 milliards d'euros qui ont été mis en 2021 pour reconstruire des établissements, 40% des établissements ont été reconstruits ou rénovés. Donc ceux-là, ils sont soit rafraîchis, soit avec de la clim, ils sont confortables. Pour les autres, dans les 60% d'autres, ben, y en a qui avaient fait les travaux avant, et puis il y en a qui ont des difficultés. Pour cela, nous sommes en train de regarder, et c'est pour cela que j'ai fait doubler l'enveloppe d'adaptation à plus long terme, parce que ça met du temps d'installer une climatisation. Dans un vieil hôpital, si on veut réinstaller une climatisation, c'est des sujets techniques qui sont compliqués. Mais donc on a aussi débloqué des enveloppes financières pour pouvoir dire que dans le plus vite possible, oui. Mais ça ne se fait pas non plus en deux jours, tous les hôpitaux puissent être soit rafraîchis, soit climatisés. En tout cas, avoir des mesures qui permettent le confort des patients.
18: Et on a un auditeur qui va peut-être aller dans votre sens, c'est Patrice qui nous appelle de la Meuse. Bonsoir Patrice.
5: Oui, bonsoir.
18: On vous écoute. On vous écoute si vous êtes toujours connecté, parce qu'on a entendu un petit bip qui était assez peu encourageant. Mais je vais reprendre le message que vous avez laissé au standard de France Inter. Au-delà des discours stériles, dites-vous, Patrice, vu l'urgence pour protéger les écoliers de la chaleur, on parle cette fois-ci donc des écoles, pouvez-vous vous engager en collaboration avec le ministre de l'Éducation à doter toutes les classes à la rentrée prochaine, pas de clim, mais de ventilateurs efficaces? Qu'en dites-vous, Stéphanie Rist, ministre de la Santé?
0: Alors, je ne vais pas répondre pour le ministre de l'Éducation, mais en tout cas, le gouvernement, dans tous ces politiques publiques, donc dans tous ces ministères, doit travailler à des mesures qui nous permettent d'accélérer cette adaptation. Et donc le ministre de l'Éducation, comme l'ensemble des ministres, travaillent dans leur domaine pour ce sujet.
18: Alors, est-ce qu'on est connecté avec soit Patrice, soit Michel, qui est à Rouen? Michel est là. Bonsoir, Michel.
6: Bonjour. Voilà, la question que j'aimerais poser à Madame la Ministre, c'est pourquoi les Solidaises ont été annulées, les Solidaises qui sont vraiment une source de financement pour les malades du sida, et alors que le meeting d'athlétisme, lui, professionnel, est maintenu, au stade de Charletti. Ma question, est-ce que c'est vraiment une décision sanitaire ou une décision finalement politique?
18: Très bonne question, merci beaucoup Michel. Et effectivement, on a ce meeting d'athlétisme à Paris qui est maintenu avec certaines conditions qui ont évolué, mais j'ai regardé le calendrier. On va courir un 100 mètres à 15h, un 400 mètres à 18h, un 5000 mètres à 19h, et les 19 000 spectateurs vont passer 5 ou 6 heures en tribune en plein soleil. C'est difficile de comprendre cette décision, et on se demande s'il n'y a pas un deux poids deux mesures. Par rapport à Solidays.
0: Je voudrais déjà répondre par rapport à Solidays. Il y a aussi la grande marche des fiertés qui a été annulée. C'est évidemment pas une action contre ces associations ou les thèmes qui peuvent être abordés. Mais quand un événement, et là c'est important, je réponds pour l'ensemble des événements, quand un événement est annulé, il est regardé en fait les conséquences sur la personne qui pratique l'événement, le musicien, le sportif, sportifs ou ici les associations, mais aussi sur les gens qui viennent voir et aussi les tensions locales sur le système hospitalier, parce que c'est partout en France que ce genre de décisions sont prises. Voilà
18: le
0: les éléments.
18: Le Chambord Life Festival, par exemple, aussi.
0: Pardon ?
18: Le Chambord Life Festival, il y avait un concert d'Orelsan, entre autres, qui ont été annulés.
0: Oui, oui. En fait, c'est pas seulement, je dirais, le sportif en lui-même, c'est est-ce qu'il y a beaucoup de monde qui viennent regarder, quel âge ont les gens, est-ce que c'est à côté d'hôpitaux qui sont en tension ou pas. Vous voyez, c'est un ensemble de...
18: Charletti, 19 000 spectateurs, le Stade de France avec samedi soir les finales du top 4, la finale du top 14, 80 000 spectateurs.
0: Ouais, je comprends votre question. C'est aussi des mesures d'ordre public et c'est ces ensembles de discussions. Moi, je donne un avis en tant que ministre de la Santé par rapport à la tension sanitaire. Et puis ensuite, il y a l'ensemble de tous ces autres indicateurs. Mais encore une fois, à chaque fois qu'un événement est annulé, c'est pas de gaieté de cœur, évidemment. Et c'est pour ces ensembles de raisons.
18: Et alors, si je zoome un peu, encore une dernière fois sur Solidays, il y a aussi un enjeu de financier, une perte sèche de 3 millions d'euros, on l'a entendu, pour des programmes de lutte contre le sida dans une vingtaine de pays. Il s'agit de santé publique. Est-ce que le ministère de la Santé va lui aussi être peut-être solidaire de Solidays, en l'occurrence ?
0: En tout cas, j'ai demandé à ce qu'on regarde à accélérer le versement de la subvention et de regarder aussi ce qu'il était dans nos capacités financières de faire, mais nous aurons l'occasion d'en rediscuter. Voilà. Mais en tout cas, oui, on va regarder, évidemment.
18: Et je le redis pour tous ceux qui seraient intéressés par cette cause et aussi par le festival, le directeur de Solidays, Luc Barruet, qui juge que le festival est en danger, qui en appelle à la générosité des festivaliers pour faire des dons, pour maintenir les places qu'ils avaient prises pour des concerts qui n'auront pas lieu.
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18: D'un Michel à une Michel. Bonsoir Michel.
5: Bonsoir.
18: Vous êtes en Savoie. Merci d'avoir appelé, oui. Le téléphone sonne.
5: Oui, je voulais exprimer ma colère. J'étais militante dans les années 70 et les écologistes à cette époque-là étaient vraiment ridiculisés par les politiques, par les journalistes. Voilà, on passait vraiment pour des crétins. Et maintenant, je suis très en colère parce que les écologistes, les gens qui ont travaillé sur ces sujets, ils l'ont prévu tout ça. Alors qu'est-ce que font nos politiques ? Ils s'occupent pas de nous. C'est pas de nous dont ils s'occupent. Parce que si vraiment ils s'occupaient de nous, on n'aurait pas tous ces problèmes-là.
18: Michel, oui. Pour compléter peut-être votre question, Michel, merci de nous avoir appelé. Il y a cette question de Corinne par WhatsApp au 01 45 24 7000 qui nous dit « À mon grand désespoir, je vois que nous n'avons pas tiré de leçon de la canicule de 2003, hôpitaux pas climatisés et pas d'installer dans des pièces inappropriées. » On a aussi cette question de Rama. « Comment est-il possible de dépenser de l'argent pour expliquer au peuple comment boire un verre d'eau ?» Alors, c'est peut-être un peu caricatural. « Alors que les hôpitaux manquent autant de finances, comment vous juger, Stéphanie Rist, ministre de la Santé, ces interpellations des auditeurs sur le fait que politiquement, là, tout d'un coup, on réagit quelque part, en pleine vague de chaleur, on annonce qu'on a validé un bon de commande pour 30 000 climatiseurs, entre autres politiques, alors que ça fait des années, là, en l'occurrence, années 70, donc ça fait un demi-siècle, que certains alertent sur le réchauffement et le changement climatique.
0: Si on avait fait suffisamment, il n'y aurait pas 36 dans des chambres où des malades sont hospitalisés. Est-ce que pour autant, ça veut dire que rien n'a été fait ? Moi, j'étais députée en 2017, je faisais pas de politique avant. J'appartiens à un gouvernement qui a une majorité, qui a un bilan. Je peux regarder dans la glace quand je regarde le financement qui a été mis dans le système hospitalier. Je l'ai dit, 19 milliards d'euros pour reconstruire des hôpitaux et les adapter à la modernisation du système de santé, mais aussi à la transition écologique. C'est des sommes qui n'avaient pas été faites avant. 40% des hôpitaux qui ont été reconstruits ou rénovés. C'est une mission de la transition énergétique et écologique qui a été doublée depuis 2017. Donc oui, je comprends cette colère, disait la dame, je la comprends et c'est difficile la température actuellement dans les chambres quand il n'y a pas de climatisation, de rafraîchissement. Pour autant, rien n'a pas été fait. Il y a eu des sommes importantes. Le Ségur de la santé, au-delà de la revalorisation des professionnels, hein,
18: qui était très attendu au moment du Covid.
0: Bien sûr, la revalorisation des professionnels, c'est 13 milliards par an. Je ne dis pas qu'il ne faut pas plus, je dis quand même que c'est des efforts sur le système de santé qui n'ont jamais été faits avec aucun autre gouvernement. Donc il faut poursuivre, il faut accélérer, on le voit tous. On le voit tous aujourd'hui, mais je dois dire que quand on compare avec ce qui a été fait avant, je pense vraiment que nous devons plutôt accepter tous ensemble, collectivement, qu'il va falloir s'adapter au réchauffement climatique et nous allons avancer, mais nous n'avons pas rien fait.
18: Une suggestion de Catherine. Bonsoir Catherine.
7: Oui, bonsoir. Je vous appelle parce qu'il m'est venu quelque chose qui m'a semblé assez basique en fait. C'était, je vois des, par rapport à ce changement climatique qui est quand même nous est annoncé depuis des décennies, hein, qu'on n'a pas du tout pris en compte ni du côté agroalimentaire ni du côté industriel. Je vois qu'il y a des choses qui pourraient être faites dans un esprit coopératif et non plus trop vertical, c'est-à-dire travailler en commission avec un architecte, puisque là maintenant on fait, la grande mode c'est métal et vitrage très étendu pour les maisons et en fait ça n'a rien à voir avec les prévisions climates. Donc des architectes, des médecins, je dirais des climatologues, je dirais des scientifiques et des politiques engagés. Moi, je verrais bien quand même entendre cette intelligence-là de coopération pour aller chercher les infos là où elles sont et pour ensemble se mobiliser et dire ça on arrête, ça on transforme. Et je crois que ça embarquerait assez les citoyens français s'il y avait cette intelligence-là de coopération.
18: Merci Catherine pour cette question. Stéphanie Rist, ministre de la Santé. La difficulté, c'est que oui, il faut faire travailler toutes les disciplines ensemble, mais on a l'impression que ça existe déjà. Les rapports, les suggestions, à commencer par celui du GIEC, qui est précisément ça, au niveau mondial, un groupe d'experts intergouvernemental sur l'évolution du climat, mais aussi qui regroupe tout un tas de disciplines, avec dedans des climatologues, mais pas que. La question, c'est qu'est-ce qu'on fait de ces rapports ?
0: Non mais, enfin moi, à partir du moment où c'est de la science, vous me trouverez toujours de ce côté-là, et évidemment, mais c'est ce qui est fait. Ensuite, il y a une réalité, et je crois aussi qu'il faut confronter ces évolutions qui sont indispensables. Enfin, je le crois, à aussi une réalité de population, une réalité financière, des réalités. Et c'est l'ensemble de cette confrontation qui doit faire des politiques publiques volontaristes. Et je voulais répondre à la dame parce qu'elle a tout à fait raison. D'ailleurs, il y a des fédérations d'architectes hospitaliers qui ont beaucoup travaillé sur ces sujets et dont les derniers projets, je pense à l'hôpital de Guadeloupe par exemple, qui a été conçu avec de l'innovation d'adaptation au réchauffement climatique, très très intéressant, dont j'ai pu échanger récemment et qui nous permettra, je pense aussi, d'accélérer dans l'adaptation climatique de nos hôpitaux.
18: Question, suggestion de Géraldine qui nous a écrit: avec cette canicule, je me suis senti mal, j'ai réalisé une téléconsultation avec une société de téléconsultation agréée. Le médecin m'a bien aidé, pourquoi ne pourrait-on pas inciter les patients à contacter leur médecin par ce biais-là ou une des sociétés en question pour savoir quoi faire et si, quand aller aux urgences ? C'est une piste ?
0: Alors, ce qui est recommandé, c'est que quand on se sent en difficulté vis-à-vis de la chaleur, une sensation de malaise, une fatigue extrême, des maux de tête inhabituels, il faut appeler le 15 qui va, lui, vous orienter. Il vous dira peut-être de prendre un rendez-vous chez le médecin ou la téléconsultation, tout à fait, de façon tout à fait positive. Mais il est recommandé de passer par le 15. Nous avons pris des mesures, puisqu'il y a une énorme augmentation d'appels au SAMU. Nous avons pris des mesures pour renforcer les équipes des assistants de régulation qui commencent avec le nombre d'augmentations. Il fallait absolument prendre ces mesures. Donc, on adapte pour que le 15 puisse répondre. Mais je conseillerais plutôt d'appeler le 15 quand on se sent pas bien dans un premier temps, qui lui dira, conseillera ce qu'il faut faire.
18: Merci beaucoup Stéphanie Rist, ministre de la Santé, d'avoir répondu aux auditeurs et auditrices de France Inter. Un nouveau téléphone sonne à réécouter en podcast. À la technique aujourd'hui, il y avait Arnaud Caillet, Achille Aquenin, Mélissa Etroit, réalisation Juliette Gou, rédaction en chef Charline Legri et Lionel Thompson, émission préparée par Benjamin Ducy. Juste après les infos de 20h, France Inter Football Club en mode à la régulière, évidemment le match France-Norvège, c'est le retour de Mehdi Maizi. D'abord, il y aura les petits bateaux. Bonjour.
8: Bonjour, je m'appelle Alba, j'ai 8 ans et je voudrais savoir pourquoi au football professionnel, il n'y a pas de type mix avec des hommes et des femmes. Merci de me répondre. Au revoir.
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18: La question des petits bateaux, la réponse aussi, le foot bien sûr, juste après et toute la soirée sur France Inter. France Inter où dans 5 secondes il sera précisément 20h. Le retour de l'info. Bonsoir Alexandra Dubaucheron.
13: Bonsoir François, bonsoir à tous. Les recherches s'intensifient au Venezuela après le double séisme dévastateur de mercredi et le bilan humain s'alourdit encore ce soir. Valérie Crova, les autorités parlent désormais de 929 morts.
14: Comme on pouvait le craindre, au vu des impressionnantes images de destruction, au nombre de morts s'ajoute celui des disparus

0: décennies ne peut pas prendre en charge tous les blessés qui affluent pour des traumatismes crâniens, des brûlures, des fractures liées à l'effondrement des immeubles. Des hôpitaux de campagne sont en cours d'installation.
1: Valérie Crova, à l'étranger encore, Israël, le Liban et les États-Unis annoncent la signature d'un accord cadre. Le contenu n'a pas été dévoilé, mais l'objectif affiché est d'ouvrir la voie à une paix et à une sécurité durable, déclare le secrétaire d'État américain Marco Rubio. En France, la canicule et les annulations en cascade. Tous les concerts du week-end au Chambord Live Festival sont annulés sur décision préfectorale, avec en tête d'affiche Aurel San, Maroon 5 et DJ Snake. 90 000 spectateurs étaient attendus. 61 départements étaient sous vigilance rouge canicule aujourd'hui. Ils seront 50 demain. Après l'appel à la grève dans les écoles, Force ouvrière annonce avoir déposé un préavis de grève nationale du 2 juillet au 15 octobre dans la santé. Pour le syndicat, la canicule est le révélateur brutal du délabrement de l'hôpital public, des EHPAD et de l'ensemble du secteur sanitaire, social et médico-social. Les urgences et les SAMU sont saturés. Le plan blanc a été déclenché pour tous les hôpitaux d'Île-de-France aujourd'hui pour faire face à l'afflux de patients. Invitée sur France Inter ce soir, la ministre de la Santé, Stéphanie Rist, a reconnu une très probable surmortalité sans pour autant donner de chiffres précis. En 2003, la canicule avait fait 15 000 morts en France. Et puis on l'apprend ce soir dans ce contexte, un agent d'entretien de 33 ans est décédé ce matin dans le Nord après un arrêt cardio-respiratoire. Il souffrait d'asthme et selon les secours, son corps avait atteint une température de 42 degrés. Dernier rendez-vous de phase de groupe ce soir pour les Bleus dans le Mondial de foot France-Norvège. Ce sera à partir de 21h. Le choc pour la première place. On devrait échapper aux orages à Boston. Une minute de silence sera observée en hommage à la mère de Didier Deschamps, décédé cette semaine. Le sélectionneur des Bleus, qui est d'ailleurs absent ce soir, rentré en France pour les obsèques. Il est remplacé au pied levé par son adjoint Guy Stéphan. Coup d'envoi donc dans une heure et ce sera à suivre en direct sur France Inter, émission spéciale présentée par Mehdi Maizi. Et puis OpenAI lance sa nouvelle version GPT-5.6, un modèle de pointe, mais son déploiement est restreint aux partenaires et organisations de confiance basées aux États-Unis, précise la start-up américaine d'intelligence artificielle. Son rival anthropique, lui, est toujours bloqué par l'administration Trump au nom de la sécurité nationale. 20h04 sur Inter.
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1: 20h05 et comme promis dans quelques minutes sur France Inter, ce sera Inter Football Club en mode à la régulière avec vous Mehdi Maizi. Bonsoir Mehdi.
6: Bonsoir, absolument, oui, on va essayer de vous faire vivre le match, en tout cas à partir de dans quelques minutes, on va prendre l'antenne pour l'avant-match et puis on va poursuivre jusque minuit, peut-être plus, on ne sait pas s'il y a de l'orage comme la dernière fois, mais a priori, on devrait être épargné ce soir. Et puis, on va avoir un très beau plateau autour de la table, parce qu'il y aura Grégoire Margoton, Thalé Yaneta, Erwan Abotret, Wax et évidemment, Guy Ranfal.
1: Merci Mehdi, et en attendant, voici les petits bateaux Camille Cronier.
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8: Bonjour, je m'appelle Alba, j'ai 8 ans et je voudrais savoir pourquoi au football professionnel, il n'y a pas d'équipe mixte.

0: avec des hommes et des femmes. Merci de me répondre. Au revoir.
1: Et je salue ta question, Albin, pleine de bon sens. Pourquoi n'y a-t-il pas des équipes mixtes au football professionnel? Donc une équipe de France avec eh bien, la moitié d'hommes, la moitié de femmes. Enfin bon, ils sont 11, donc il faudrait un petit peu d'un côté plus que de l'autre. Fabien Archambault, vous qui êtes historien du sport, avez-vous une réponse à cette question?
2: Alors on peut en trouver une. La première, ce serait que le football a été inventé dans des lycées qui n'étaient pas mixtes, c'est-à-dire des lycées de garçons. Et le football est un sport qui est assez violent au départ et qui est censé forger les corps et les caractères pour les futurs dirigeants, à la fois de la société anglaise et du monde, vu que l'Angleterre a colonisé la moitié du monde à ce moment-là.
1: Donc un truc réservé aux bonhommes, quoi.
2: Alors, c'est réservé aux hommes, mais les femmes commencent à s'en emparer.
1: Ah.
2: Notamment pendant la Première Guerre mondiale, donc qui est un moment où les hommes sont à la guerre. Et donc les femmes qui ont toujours travaillé, mais qui, pendant la Première Guerre mondiale, commencent à accéder à des responsabilités qui leur étaient jusque-là refusées, bah, commencent à s'emparer du football. Mais après la Première Guerre mondiale, vous avez un retour en arrière, où en gros il s'agit de remettre les femmes à leur place, à la fois dans le monde du travail et aussi dans le monde sportif. Et en 1920-21, la Fédération anglaise interdit le football féminin. Et donc le football devient une sorte de refuge et de conservatoire de la virilité dans les sociétés occidentales. Alors la question est intéressante, hein, c'est que ensuite le football féminin s'est développé. Donc au début la FIFA considère que ça n'existe pas, elle veut rien savoir. Mais comme ça devient important, bah, elle essaye de l'absorber, de le récupérer. Mais elle le récupère non pas en instaurant la mixité, mais comme il y a déjà une tradition du football masculin qui est bien établie, avec une économie qui tourne autour, avec des traditions de supporterisme, et ben en gros, il y a une juxtaposition du football féminin et du football masculin.
1: Chacun dans son couloir, quoi.
2: Chacun dans son couloir. On peut imaginer hein, que des équipes mixtes, ben, ce serait le produit d'une société où l'égalité entre les hommes et les femmes serait réalisée, ou en tout cas, il y aurait un imaginaire qui ne séparerait pas les hommes des femmes. Nous, on vit encore, actuellement, sur un imaginaire de non-mixité. Et la mixité, hein, si on se rappelle par exemple à l'école, elle est finalement assez récente sur une échelle historique. Hein, ça fait une cinquantaine d'années seulement que les garçons et les filles étudient ensemble. Il viendra peut-être un jour le temps où on considérera comme absurde qu'ils soient séparés aussi dans les activités sportives.
1: Donc vous pensez que ça pourrait arriver, ça?
2: Bah oui, qui sait.
1: Allez, une Coupe du Monde mixte, tiens, et pourquoi pas. Salut les matelots!
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1: Et un bon week-end de la part de tout l'équipage des petits bateaux. Stéphanie Texier à la réalisation, Irène Ménahem et Marjorie Devoucou pour vos questions et la programmation. Et Anne-Laure Cochet cette semaine avec nous à la technique. Tout de suite sur France Inter, une émission spéciale Coupe du Monde pour le match France-Norvège. Jusqu'à minuit, autour de Mehdi Maizi.
4: Merci Camille, exactement jusqu'à minuit. Et tout ça avec un plateau d'invités exceptionnel autour de moi. Le match, c'est tout de suite. C'est parti.

0: Bonsoir à toutes et à tous et bienvenue sur France Inter. Ce soir, une émission spéciale à l'occasion du troisième et dernier match de poule de l'équipe de France dans la Coupe du Monde de football. Aujourd'hui, contre la Norvège, un match important, un match pour la première place. On va aller à Boston, au Gillette Stadium exactement, 21h heure française, 15h heure de Boston, dans une poule composée de l'Irak, du Sénégal, deux équipes que la France a battues. Donc tout va se jouer lors de ce troisième match. Autour de moi, il y aura Nathalie Yanetta qui va nous rejoindre à partir de 21h. Mais tout de suite, il y a le légendaire, j'ai pas peur de le dire, Grégoire Marcotton. Non, j'ai un autre adjectif pour lui. Ah, Grégoire, comment ça va?
1: Ça va bien, très content d'être là avec vous.
0: Très, très heureux que tu sois là. Le délicieux Watt est là également, comment ça va?
2: Ça va très bien, écoute, je suis ravi d'être là pour cette belle soirée.
0: Tu as troqué ton ballon Spalding pour un ballon de football.
2: Exactement, j'ai cette binationalité entre le basket et le foot, et ce soir c'est le foot.
0: Magnifique, et l'inénarrable. Mais non moins compétent, Erwan à retraite. Comment ça va, Erwan?
3: Ben ça va très bien. Et tu sais, la compétence, c'est parfois une grande qualité. Et ma carrière en est l'exemple parfait.
0: Voilà. Je trouve un peu dur avec toi. Mais puis évidemment, Guiran Fall. Et là, comment ça va, Guiran?
4: Ben ça va très
0: prêt pour ce match?
4: Absolument prêt, puisque à partir de maintenant, avec mon nouveau meilleur ami, Grégoire Margoton, qui aujourd'hui est assis à une chaise à côté de moi. Donc pour moi, on est de plus en plus proches.
0: Parfait. Bienvenue dans cette grande soirée pour France-Norvège, le troisième match de la France dans cette Coupe du Monde américaine. C'est parti.
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0: Et je vous propose d'aller directement au Gillette Stadium à Boston pour aller voir notre envoyé spécial favori,
4: Franck Madvon.
0: Franck Madvon,
4: correspondant permanent à Washington.
0: Exactement, Franck, comment vas-tu? Est-ce qu'il y a de l'ambiance au Gillette Stadium?
6: Salut à tous, bonsoir, ravi de vous retrouver. En plus, on n'a pas pu se dire au revoir la dernière fois à cause de cette pluie, ces orages.
0: On est parti comme des voleurs, Franck, je suis désolé.
6: Bon, si on commence par la météo, je vais déjà vous rassurer parce que la météo s'annonce non pas radieuse, le ciel est un peu gris ici, mais plutôt clémente. Il ne devrait pas pleuvoir ou alors une légère bruine. Et normalement, ce match ne devrait pas être interrompu par une alerte orage ce soir. Donc une belle ambiance, les tribunes commence à se remplir dans ce Boston Stadium, habituellement le Gillette Stadium, en effet, 66 000 places ici. Quelques informations à vous donner. D'abord, sachez qu'il y aura une minute de silence avant le coup d'envoi en hommage à la mère de Didier Deschamps qui, vous le savez, s'est éteinte cette semaine. Le sélectionneur des Bleus est absent pour assister à ses obsèques. Il est rentré en France. Et puis, quelques mots aussi des feuilles de match. On les a désormais. Et la Norvège, légère déception pour les téléspectateurs de ce match, aligne bien une équipe B. La rumeur avait couru toute la journée. Pas de Erling Haaland pour commencer ce match, pas de Martin Odegaard, le milieu de terrain d'Arsenal, pas de Dorian Nyland dans les buts, le gardien de Séville. La composition est assez inattendue. 10 joueurs titulaires ce soir ne l'étaient pas contre le Sénégal au dernier match. Seul l'arrière-droit de Benfica, Frederik Horsnes, est de nouveau aligné dans ce 11 de départ. Donc Ståle Solbakken, le sélectionneur norvégien, on va pas dire qu'il sacrifie ce match, mais il l'a dit, il mise plutôt sur le 16e de finale. C'est ça le match important pour lui. Et tant pis si finalement son équipe devait perdre ce soir. Côté français, c'est bien l'équipe qu'on attendait pour viser la première place. Didier Deschamps a aligné une équipe pour gagner, pour remporter cette rencontre et terminer en tête du groupe. On sait que c'est important pour les Bleus et le staff. 4 changements tout de même par rapport au 11 qui a démarré face au Sénégal. Maxence Lacroix, le défenseur de Crystal Palace, remplace William Saliba qui est légèrement blessé au dos et qui est épargné pour cette rencontre. Aurélien Tchouaméni retrouve sa place au milieu. On continue à faire tourner au milieu de terrain et cette fois c'est Adrien Rabiot qui sort. Idem pour Désiré Doué à la place de Bradley Barcola qui avait été titularisé le dernier match et pour Théo Hernandez à la place de Lucas Digne. Pas question donc pour le staff des Bleus de faire tourner comme la Norvège. L'objectif, Aurélien Tchouaméni l'a dit hier, de gagner tous les matchs de cette Coupe du Monde.
0: Merci beaucoup Franck Madvon. On vous retrouve évidemment tout le long de cette rencontre. Alors, je rappelle que Nathalie Yanetta va nous rejoindre tout à l'heure pour le coup d'envoi. Il y a quand même, Franck a dit pas mal de choses,
4: oui.
0: Notamment sur les composition et aussi peut-être qu'on peut commencer par là sur les enjeux autour de cette première place, puisque évidemment la première place va déterminer si on est premier, en tout cas quel adversaire on va rencontrer en 16e de finale. Donc il y a des rumeurs, ça pourrait être la Suède par exemple qui pourrait être un des meilleurs 3e, et puis aussi il y a un enjeu autour des distances, puisque si la France finit première, est première de son groupe, elle va jouer dans le nord-est des États-Unis, donc elle aura moins de déplacements et donc on peut supposer que les joueurs seront moins fatigués.
4: Puisque le camp de base de l'équipe de France, on rappelle, est à Boston.
0: Exactement. Est-ce que c'est vraiment important, dans une compétition comme ça, Grégoire et Juan, justement, le fait de ces histoires de distance, de voyage, est-ce que ça a vraiment un impact sur une compétition resserrée comme ça?
3: Dans un pays en plus comme les États-Unis, ça peut un petit peu avoir son importance, je pense. Les joueurs aiment bien avoir leurs habitudes. Je sais pas, Grégoire, ce que t'en penses, mais quand t'es bien dans un endroit, bien installé, t'envoyer, même s'ils voyagent quand même dans des conditions plutôt très agréables, je pense que traverser le pays où il n'y a pas du tout le même fuseau horaire, ça peut jouer. Alors, on est dans les détails, mais quelque part, pour être champion du monde, parfois, ça se joue sur des petits détails, ça peut être aussi celui-là.
7: Regardez dans quel état on est, nous, après une semaine de canicule. Imaginez donc les Bleus ayant un camp de base à Dallas ou à Atlanta et pas à Boston, ayant à faire un match à Miami, l'autre à Dallas, et pas rester dans leur nord-est des États-Unis où il fait 24 là aujourd'hui, c'est parfait. Et pour tout vous dire, moi j'étais il y a pas très longtemps à Boston, match de préparation, enfin match du mois de mars des Bleus, ils sont bien, l'hôtel est bien, le petit parc devant il est magnifique. Boston c'est une ville magnifique.
3: Le petit déj était comment?
7: J'étais pas dans le même hôtel. J'étais pas dans le même hôtel, mais ils sont bien, ils étaient très très mal installés et pas heureux, il y avait d'autres soucis pendant l'Euro, lorsqu'ils étaient à Budapest, entre autres en Hongrie. Là c'est mieux et c'est très important, oui, c'est très important. Et aussi, tu l'as pas évoqué Mehdi, mais d'éviter, je trouve, la partie de tableau de l'Angleterre et de l'Argentine.
0: Oui, voilà. C'est-à-dire que si la France finit deuxième, en revanche, on sait qu'elle affrontera la Côte d'Ivoire. Ça c'est fait, et si elle est première, on ne sait pas encore, mais en tout cas, la Suède c'est possible.
4: Et j'ajoute juste pour aller dans le sens de Grégoire et Erwan, c'est que les conditions d'installation sont importantes. Le Sénégal, qui est dans le même groupe que la France, et qui joue aussi là, qui s'apprête à jouer un match important contre l'Irak, il y a eu justement une crise interne parce qu'ils étaient... Il y avait plusieurs problèmes, mais notamment, ils n'étaient pas logés dans un hôtel approprié, c'est-à-dire un hôtel qui est pas suffisamment de bon standing, et ils n'avaient pas de cuisinier, donc avoir des conditions de vie pas terrible, ça influe, je pense, de toute façon, sur le moral et tout.
0: Bien sûr. Wax, alors on te connaît parce que tu es un artiste, évidemment. D'ailleurs, tu as annoncé un Zénith là.
2: Exactement. J'ai annoncé aujourd'hui. Ouais.
3: Mais non.
0: Si, c'est vrai. Hier, je crois.
2: J'ai annoncé hier, mais c'était la billetterie est ouverte aujourd'hui. Ouais.
0: Voilà. C'est quelle date?
2: C'est le 17 mars 2027.
0: 17 mars.
4: Attends, tu l'as annoncé hier, elle n'est pas sold out?
2: La billetterie s'est ouverte ce matin, je ne sais pas. On verra le pointage demain.
0: On te connaît évidemment pour ça, pour ton rapport à la musique, aussi pour ton amour pour le basket. D'ailleurs, tu as travaillé avec Erwan sur le média First Team. Tu as déjà eu l'occasion de faire preuve de ton expertise basket. Sur le foot, on te connaît moins. Aujourd'hui, les gens ne te voient pas, mais tu as un maillot de l'équipe de France de 1982.
2: Exactement.
0: En revanche, il y a un non-sens, tu l'as floqué Bogossian. Donc, c'est pas du tout la même génération, mais c'est là où peut-être. Tes origines arméniennes prennent un peu le pas sur la raison.
2: Je pense que pour la communauté arménienne de France, Youri Djorkaeff et Bogossian étaient hyper importants. Moi, après, j'ai mon côté un peu... j'aime bien les belles fringues. Et c'est vrai que le maillot blanc de 82, pour moi, est l'un des plus beaux maillots de l'équipe de France. Et je voulais le floquer au nom d'un joueur qui, quand j'étais plus jeune, m'a fait vraiment rêver. Parce que je pense qu'on est beaucoup à être issus de l'immigration à cette table. Même Erwan, d'ailleurs.
3: Tout à fait. Et ma mère est espagnole.
2: Voilà, exactement. Et c'est vrai que il y avait un peu ce côté « Ah, c'est possible ». Et
0: moi, alors j'aimais beaucoup Alain Bogossian, mais le fait que t'aies rêvé sur Alain Bogossian, ça me dérange un peu. t'as le droit d'avoir des plus grands rêves que ça quand t'étais gamin.
2: Je sais, mais il y avait le côté
0: il représentait quelque chose.
3: Puis, apparemment, il a vite pris la tangente hein, quand même.
0: Il a découvert le basket et l'NBA.
2: Djorkaeff, c'est vrai, avait une aura qui nous plaisait tous, mais il y avait pas le Yan, tu vois. Moi, je m'appelle Benjamin Hakimian, et donc il y avait ce truc.
0: Bien sûr, d'identification.
2: Pas d'identification, exactement.
3: Donc c'est quoi ton? Il y avait D'Artagnan aussi.
2: Oui, il y avait D'Artagnan. Il me l'a fait 16 fois.
0: Moi, c'est la première fois que je l'entends, elle a fonctionné.
2: Elle est pas mal.
0: Elle a fonctionné. C'est quoi ton rapport, du coup, toi, à l'équipe de France? Parce que, est-ce que c'est tu suis l'équipe de France sur les grandes compétitions, tu as un attachement particulier. Enfin, comment il s'est créé ce lien?
2: Je crois que c'est avec mon grand-père, on avait regardé la Coupe du Monde 90, j'étais petit.
0: Ouais. Et Coupe du Monde en Italie.
2: Exactement,
0: Coupe remporté du Monde en
2: Italie. Remporté par
0: Brésil. Sur un pénalty de qui?
3: Brémeux.
0: Question que j'ai.
3: Attends, tu sais qui t'a invité ou quoi ici?
0: Je suis rassuré.
3: Ah ouais,
0: j'avais des doutes, je suis rassuré.
3: Pas moi, par contre, avec ce genre de questions.
0: Bah, tout le monde ne l'a pas.
3: C'est vrai.
0: C'était quoi le prénom de Brémeux?
7: Andreas.
0: Ah, je vous adore.
3: Ah, il y a des clients là.
0: J'aime bien parce que tu dis, tu sais qui t'a invité? Oui, des vieux.
3: C'est vrai,
0: tout simple que ça.
3: Première Coupe du Monde, toi aussi, 90?
4: Ouais, absolument. But de François Mbeek pour le Cameroun.
3: Ouais, magnifique.
7: Exceptionnel. Je veux pas déchirer le cœur de Wax, mais Djorkaeff, il était pas arménien, il était kalmouk d'origine. Et c'est pour ça qu'il y a peut-être pas le lien. C'est juste
2: c'est inentendable pour moi.
0: Il avait un besoin d'identification, il prenait ce qu'il y avait.
4: Grégoire, je pense que Wax n'est pas non plus, va pas s'étouffer avec la précision. Je crois qu'il a également un maillot des New York Knicks qui est floqué Aznavour. Il y a un moment, il s'en fout un peu.
2: Tu me verras jamais avec un maillot des Knicks, cette gamme.
0: Benjamin, je t'ai coupé sur ton rapport à l'équipe.
2: Oui, c'est ça. Et en fait, le truc, c'est que j'ai vu, en fait, dans la ville d'Alfortville, dans laquelle je regardais parce qu'il y a toute la communauté arménienne qui est là-bas, cette espèce d'engouement, tu vois, pour l'équipe de France, avec que des gens qui étaient issus de l'immigration, justement. Et en fait, ça m'a donné un espèce de modèle de « Ah ouais, on est tous fédérés dans ces moments-là ». Et c'est vrai que dans une France où on n'est pas toujours dans le bon vivre tous ensemble, ça me fait trop de bien que ces moments-là, on puisse les vivre tous ensemble. Et là, donc là, vraiment, je crois qu'il n'y a rien que je suis plus que l'équipe de France de foot, en fait.
0: Magnifique.
2: Et de basket, évidemment.
0: Évidemment.
3: Rattrape-toi, oui.
0: On va aller tout de suite. Vous savez où on va aller? On va aller à Saint-Ouen. On va retrouver Jean-Pierre Villemot, que nous retrouvons, car nous l'avions à l'époque, enfin au moment de la finale de Ligue des Champions que nous avons commenté ici, Guirane. Jean-Pierre Villemot qui est dans une fan zone à Saint-Ouen. Jean-Pierre, comment ça va? Et est-ce que ça commence à chauffer du côté de Saint-Ouen avant cette troisième rencontre de l'équipe de France?
8: Ben écoutez, il fait très chaud à Saint-Ouen comme ailleurs en France, évidemment. Et ici, il y a une fan zone un petit peu particulière. Hein. Ça s'appelle Communal Saint-Ouen. C'est un lieu privé, en fait, mais ouvert au public lors des grands événements sportifs. Il y a eu notamment une retransmission de la finale de la Ligue des Champions dont vous venez de parler. C'est un excellent souvenir, évidemment, qu'on est ensemble.
0: Magnifique.
8: Moi, j'étais à Budapest et vous à Paris. Mais voilà, c'est l'objectif, c'est de revivre des moments pareils, notamment avec le public. Parce qu'ici, évidemment, les spectateurs sont aussi des supporters. Ils viennent passer à bon moment. Tout à l'heure, j'ai discuté avec deux d'entre eux qui venaient de Paris. Ils ont pris le métro, hein, tout simplement. Et ils voulaient passer une bonne soirée en regardant le match. Ça, c'était la priorité. Mais aussi en étant ensemble avec d'autres spectateurs. Et ils n'avaient pas pu, évidemment, comme de très nombreux supporters de l'équipe de France, aller aux États-Unis pour cette Coupe du Monde. Mais ce genre de fan zone, c'est le moyen, évidemment, d'être un peu avec eux par la pensée. Alors, comment ça se passe exactement? Il y a 12 000 mètres carrés dans cet ancien site industriel qui appartenait, soit dit en passant, à Alstom, qui a été repris et donc inauguré comme cela au début 2024. Et donc, il y a des restaurateurs, il y a des troquets, des bistrots, on peut boire, manger, on peut même marcher tout simplement et profiter de l'ambiance. Et surtout, il y a beaucoup d'écrans géants, dont certains écrans façon écran de cinéma. Hein. On a mis vraiment les petits plats dans les grands ici. Et donc, on va essayer de vivre le match comme si on était à Boston pour ce qui concerne cette rencontre. Alors les spectateurs, les supporters, les badauds hein, qui viennent, on voit beaucoup de familles aussi, j'ai vu des familles entières avec des poussettes, hein, viennent par curiosité, par passion, mais ils viennent pour assister à ce match et ils sont absolument pas stressés hein, pour l'instant. De toute façon, équipe B ou pas en face pour la Norvège, ça leur importe peu. De toute manière, ils sont vraiment persuadés qu'ils vont revenir ici pour vivre d'autres grands moments plus tard dans la compétition. Et c'est vraiment un moment qui s'annonce aussi très chaud, à la fois grâce à la passion de tous ces spectateurs, mais aussi très chaud tout simplement parce qu'il fait chaud à l'intérieur. C'est une halle qui est couverte et ce n'est pas vraiment la climatisation. Et certains craignent un petit peu la chaleur. D'ailleurs, j'ai vu quelques familles ressortir parce qu'il y a déjà beaucoup de monde et les gens sont venus ici, sont arrivés déjà depuis au moins une heure et demie.
0: Merci beaucoup Jean-Pierre Blimaud, donc qui est en direct de la Communale de Saint-Ouen, un lieu que j'affectionne, voilà, je vous le dis. Ça m'arrive d'y aller.
4: Ouais.
0: J'ai le droit de me livrer aussi.
4: Bah, t'as le droit de te livrer. Est-ce que quand tu vas à la Communale de Saint-Ouen, tu prends un petit master poulet sur le chemin?
0: Allez, c'est terminé. 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
0: Avant qu'on s'écoute un petit morceau, j'ai envie de vous demander vos pronostics. Messieurs, c'est une tradition. On n'a rien inventé. Hein. Tout le monde fait ça vraiment partout dans le monde. Ah ouais, on le fait dans cette émission également. Un petit pronostic avant ce France-Norvège. Erwan Abotret, je te regarde.
3: Regarde-moi, j'adore. Quel regard, yeux profonds que tu as. Je tombe amoureux. j'ai envie de passer une bonne soirée entre copains. Je veux voir un 4-0.
0: Ah oui, toi tu...
3: Bah, ils envoient une équipe en bois. Nous, on a une très belle équipe de France. On en met 4 et on sort des poules avec le plein de confiance et la première
0: 4-0
3: place.
0: Pour Erwan. Je note tout ça. Hein. Je note parce que à la fin, le gagnant, évidemment, aura un plateau de chips au pizza Wax. Est-ce que tu veux te battre pour ces chips?
2: Ouais, 3-1.
0: 3-1 ouais. 3-1 pour Wax. Grégoire.
7: J'aimerais qu'on continue à pas prendre de but. Ça serait une bonne habitude à reprendre. Donc, oui, je suis d'accord avec Erwan. Ils y croient pas, les Norvégiens. En tout cas, avec une équipe totalement bis. Ils vont peut-être même jouer à 5 derrière, on va voir. C'est même pas sûr que ça joue à 4. Donc... 2-0.
0: 2-0.
7: J'ai un truc énorme. 2-0.
0: Non, 2-0 pour
7: Grégoire. Je termine avec un pauvre 2-0.
0: Guiran.
4: Allez, Bala. Moi, je suis en pétard. J'ai décidé. Non, 5-0.
0: Ah oui, oh,
4: wow, 5-0. Très
7: confiant.
4: Ouais, parce que là,
7: le Viking t'énerve.
3: On est au casino, en fait.
4: Équipe B, Mbappé est énervé. Il a envie de battre des records.
0: Oui, il est dans cette...
4: Triplé de Mbappé, but de Dembélé. Et but d'Olysée, son premier.
0: D'ailleurs,
4: très précis.
0: D'ailleurs, il veut aussi toute une, enfin, une, de l'agitation sur les records entre Haaland et Mbappé, évidemment, deux joueurs qu'on oppose souvent. Ils ont à 4 buts tous les deux points dans cette Coupe du Monde. Bon, ben, là, Haaland ne jouera pas ce soir, donc cette concurrence-là ne va pas se reproduire. Du coup, moi, j'allais dire 2-0, mais pour un autre pronostic que celui de Grégoire, je vais mettre 3-0, et puis on va prendre évidemment le pronostic de Franck Madvon,
4: ah oui,
0: qui est à Boston. Franck, quel est ton pronostic?
6: Ah ben j'étais sur 3-0, je vais tenter autre chose. Il y a eu un 3-1.
0: Il y a eu un 3-1, ouais, ça dit 3-1, ouais, absolument.
6: 4-1, on l'a le 4-1.
0: Non, 4-1, c'est le tien, Franck.
6: Allez, 4-1, ça va être pour moi.
0: Bon, voilà, parfait.
6: Ça me semble raisonnable.
0: On a les pronostics, et si tu gagnes, évidemment, on t'envoie ces chips à la pizza qui sont délicieuses et que nous avons autour de la table. Je vous propose.
6: Attention, ça coûte plus cher. Hein. Vous savez qu'il va falloir payer le colis. Hein.
0: Oui. On va se débrouiller. Merci, Franck. On te retrouve un peu plus tard. Je propose qu'on écoute un morceau qui est sorti aujourd'hui. Un morceau de Théodora, une artiste évidemment qu'on aime beaucoup, qui vient de sortir 2 titres d'ailleurs cette semaine. On va s'écouter le morceau Be My Valentine. Et pour tout vous dire, je vais le découvrir avec vous. Et ça, si on m'avait dit un jour que je découvrirais un morceau de Théodora avec Erwan Abotret, ben, j'aurais pas cru. Théodora, tout de suite. Sur France Inter.
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0: qui arrive.
1: C'était Théodora, donc, avec le morceau Be My Valentine. Et tout de suite, on repart à Boston. Enfin, on reste à Paris, évidemment, mais on va vous faire vivre ce qui se passe à Boston avec ce France-Norvège qui commence à 21h.
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1: Et vous savez, j'aime bien les quiz.
3: Ah oui.
1: Et j'ai envie de vous faire un petit quiz.
4: Ah, jingle.
1: Un petit quiz. Il arrive, le jingle arrive, voilà, voilà. Alors, on affronte la Norvège. Et donc, je vais vous faire sous forme de qui suis-je, je vais vous présenter des joueurs norvégiens, iconiques norvégiens. Et vous me dites.
5: Ce ne sont pas des joueurs norvégiens qui ont joué en France, ce sont des joueurs norvégiens.
1: Des
5: dans
1: joueurs
5: leur
1: norvégiens.
5: Globalité.
1: Vous allez voir, c'est beaucoup plus simple que ça.
3: D'accord. Allez, j'ai envie de lâcher un nom bien avant que tu dises un truc déjà.
1: Eh ben, du coup, je vais pas commencer par celui-là. Vous jouez tous, évidemment. Je suis grand.
5: John Karev.
3: John
1: pas
3: Carou,
1: du tout, pas
3: John
1: du tout. Carou. C'était John Carou déjà.
4: Non, mais Karev,
5: je crois qu'on dit Karev.
1: Ah ouais,
5: en Norvège,
1: on a toujours dit John. Oui, mais en France, enfin, monsieur.
5: Oui, ben voilà.
1: Non, c'est pas lui.
3: Toi, t'es le genre de mec qui disait Schallström.
4: Voilà.
5: Kim Schallström, ouais.
3: Ah, tu fous la haine.
1: C'est pas lui. Je suis grand.
3: Torre André Flo.
1: Oui, Rouen à votre aide. Il est.
5: Non, c'est chiant. On dit Torre André Flo.
1: Non, non, mais là, c'est chiant, par contre.
4: Raison.
5: Si.
1: Mais je te le dis. Mais c'est chiant.
3: C'est 6 PO, lui, ou quoi, là, puisqu'il nous emmerde.
1: L'idée, c'est quand même que les gens nous comprennent.
3: Ouais, voilà.
1: Et on a toujours dit Torre André Flo. En tout cas, quand on commentait le football. Bah, c'est vrai, Grégoire, on a toujours dit Torre André Flo.
4: Quand il s'appelait Flo.
1: Voilà. C'est une réalité. Donc, en tout cas, un point pour Rouen à votre aide.
3: Merci, voilà, c'est bien la formation principale.
1: Donc, il a joué à Chelsea, aux Rangers. Bravo. Un peu plus compliqué. J'étais défenseur central. J'ai joué avec Beckham, Keane, Giggs et Scholes.
4: Henningberg.
1: Alors, ça marche. C'est pas lui, mais Henningberg effectivement a joué à Manchester. Je pensais à Ronnie Johnson, mais les deux fonctionnent. C'était deux défenseurs qui ont tous les deux joué à Man United. Un point pour Erwan et un point pour Grégoire Margoton. Je suis gaucher.
4: C'est fort de marquer un point sans donner la bonne réponse. Hein, t'as remarqué,
1: oui, mais ça marchait.
5: Ça marchait. Une réponse qui fonctionne.
4: Ça fonctionnait.
1: Ça marchait.
3: Je me pose des questions sur Squish.
1: Non, personne n'a triché.
3: Bah, écoute.
1: Je suis gaucher. J'ai joué à Monaco, à Liverpool.
3: Rize,
1: je crois que c'est Erwan.
5: Parce que j'ai dit tout le nom et il a été beaucoup plus rapide que.
1: Bravo.
4: Jonathan.
1: J'ai joué.
3: Je suis avec Wax, moi.
1: Donc, 1 pour Erwan. J'ai joué.
3: On fait équipe.
1: J'ai joué à Valence, à Lyon, à Aston Villa, au Beşiktaş.
5: Ah.
1: J'ai gagné le titre de champion de France avec Lyon.
5: Ah, mais oui, à Lyon.
1: Je suis aussi apparu dans une carrière parallèle d'acteur. Je suis attaquant. Je suis grand.
5: John Karev.
1: Oui. Pardon, j'ai
5: John
1: Carou. Ouais, je préfère Carou. Là, je donne le point.
5: Comme
3: il l'avait déjà dit, c'est vrai.
1: Il a fait une carrière d'acteur. J'ai été un super sub mythique.
5: Solskjaer.
1: Bravo, mais Grégoire l'avait, Guirin l'avait, tout le monde l'avait. C'est un point pour tout le monde, tout simplement.
5: Wax, bravo, Wax.
3: Il a deux points, il est avec moi. Ils n'ont pas compris.
1: Je vous en fais un dernier, peut-être un peu plus compliqué. J'étais latéral gauche. J'ai longtemps joué à Liverpool. J'ai aussi connu Blackburn.
4: Sting.
1: Bravo, Grégoire Margoton.
5: C'était magnifique.
1: Celui-là, je ne l'avais pas. Je m'en souviens vaguement maintenant que j'ai le nom, mais franchement, je ne l'aurais pas eu. Allez, un dernier, on aime bien les quiz. Un dernier. Je suis attaquant. J'ai joué à Tottenham. Mon père était déjà international norvégien. J'ai aussi marqué l'histoire de Rosenborg. Très dur.
5: C'est pas le père Haaland ?
3: Non. Il jouait milieu de terrain, je crois.
1: C'est pas le père Haaland. C'était Stephen Iverson.
3: C'est Haaland par contre.
1: Oui, Haaland.
3: Moi, s'il vous plaît, je.
5: Excusez-moi, alors, j'étais un basketteur.
3: Haaland en plus, c'est Haaland. J'ai Haaland, c'est Haaland. Hein.
1: Par respect, je vais donner la victoire à Grégoire Margoton.
5: Oui,
1: parce que j'ai envie.
5: Parce que Bjørnby, pour moi, ça vaut 3 points.
1: Mais le fait que Erwan ait parlé d'Haaland Iverson me pousse à me tourner notamment vers toi, Erwan, et vers Wax. Vous qui êtes quand même des fins connaisseurs et spécialistes de la culture américaine. Évidemment, vous vous intéressez beaucoup, un peu plus au basket, même si sur First Team, vous parlez aussi du football et d'autres sports par ailleurs. Est-ce que vous avez senti, vous, de votre prisme, on a eu l'occasion d'en parler lors du premier match aussi avec Franck Madvon, mais d'une évolution chez les Américains par rapport justement à ce football-là, par rapport à ce qu'eux appellent le soccer, est-ce que quelque chose se passe ou pas plus que ça?
3: C'est une bonne question.
6: Complètement.
0: Complètement. Bah, déjà, les joueurs de foot, les joueurs de basket déjà investissent maintenant dans le football. D'accord. LeBron qui a investi à Liverpool. Il y a de plus en plus de joueurs qui investissent, bah, même à différents niveaux. Mais ouais, on le voit. Bah, il y a les NBA Games à Paris et à chaque fois, ils viennent faire un tour à voir l'équipe du PSG. Yannis était venu en 2020 passer du temps avec Mbappé. Tous les ans, il y a un événement qui se passe entre le foot, en tout cas, et le basket en Europe. Enfin,
1: C'est nouveau, ça c'est quand même récent.
0: C'est quand même nouveau.
3: Ça c'est nouveau, mais tout à fait. Mais on est sur de la belle com, des beaux crossovers. Le fan de base, l'américain de base. Il y a une évolution depuis la dernière Coupe du Monde en 94, c'est sûr. Mais tu vois, à New York, il y a eu le titre des Knicks cette saison. Ils ont tous fait la fête. Je pense que les matchs à New York, je pense qu'il y a beaucoup de gens qui, là, pour cette Coupe du Monde, c'est un événement sportif parmi tant d'autres, et que c'est pas un événement majeur comme nous. Mmh. On le vit. Alors, ils ont développé leur championnat, ils ont fait venir des stars, mais pour y aller assez régulièrement aux États-Unis, je pense que on n'est pas encore sur une culture foot, et surtout nous, Français, Européens, on a tellement une culture foot ancrée en nous. Que quand on va là-bas aux États-Unis, quand tu parles avec des mecs, même ceux qui suivent un peu le foot, tu te dis ouais, en fait ils sont encore très loin de tout ça.
1: Dans les rues, toi qui vas souvent, d'ailleurs Guérin, la question aussi elle peut être adressée parce que tu vas beaucoup à New York. Oui. Vous voyez quand même des maillots de football un petit peu.
5: Ouais, genre le truc c'est qu'en fait pas forcément des maillots. En revanche, les sports bars, c'est-à-dire les bars où on va regarder du sport, qui normalement passent du baseball, du football américain qui reste le sport numéro un, aujourd'hui passent beaucoup de matchs de foot.
3: De Ligue des Champions beaucoup.
5: Et de championnat anglais.
3: Oui,
5: Il y a pas mal de gens qui supportent Arsenal et parfois il y en a qui connaissent parce que c'est devenu un truc un petit peu cool aussi, un petit peu parce que justement pas forcément mainstream, donc il y a des gens qui s'intéressent un peu au foot avec la culture maillot. Là, par exemple, le maire de New York, il a sorti des maillots de supporters.
1: D'Arsenal, hein, il est fan d'Arsenal, c'est
5: ça ? Il est très fan d'Arsenal, parce que lui, il est né en Ouganda, et c'est de parents indiens. Et donc, il adore, quand il était en Afrique, il a aimé le football. Et donc, voilà. Et donc, il y a aussi les maillots. Lui-même a fait donc des maillots de supporters, comme il y a juste des maillots qui se sont arrachés. Donc, la culture football, on n'est pas encore à Marseille, mais on commence à voir des choses. Et notamment, par exemple, des grands clubs européens dont les gens portent les maillots. Par exemple, j'ai vu, moi, un maillot du Milan AC, porté par des gens.
1: Excuse-moi, tu me fais une transition extraordinaire. Là, ce qu'il vient de faire, c'est Xavi Iniesta, puisque j'ai une info à vous donner. Une information Radio France.
4: Tu es Iniesta, donc.
1: Je suis Iniesta, ouais. Oui, pardon. Je m'octroie ce rôle-là. C'est qu'on vient d'apprendre que Gonzalo Ramos vient de signer au Milan AC.
5: Exactement.
1: Voilà, joueur du PSG, du Paris Saint-Germain et du Portugal, hein, qui est là pendant cette Coupe du Monde, et donc qui va signer au Milan AC. Est-ce que c'est un bon choix pour lui, Grégoire ? Parce que en fait, il marque beaucoup de buts au Paris Saint-Germain, mais toujours dans un rôle de joker.
5: Oui.
1: Il rentre, il est plutôt efficace, mais il est pas titulaire.
5: Oui, au ratio rentrée but, c'est pas si mal.
1: C'est plutôt très bien.
5: Dans
1: même.
5: L'absolu, c'est pas énormément.
1: Exactement,
5: de buts,
1: mais... parce qu'en même temps, il a très peu de temps de jeu. Ouais. Est-ce que c'est ce qu'il lui faut, le Milan AC ?
4: Sans doute, parce qu'il sera titulaire et il va avoir plus de temps de jeu. Ce qui est sûr, c'est que le Milan AC a quand même mis 70 millions, je crois, sur la table. Il avait coûté 80 millions au Paris Saint-Germain, donc pas beaucoup perdu d'argent dans l'affaire. C'est bien vendu, c'est acheté très cher et ça veut dire que le Milan AC compte vraiment sur lui.
1: Ouais, qu'ils vont vraiment le faire jouer.
4: Après, il pense qu'il s'est pas déprécié pendant ces deux années, hein, ou trois maintenant avec le PSG peut-être.
1: Je crois que c'est trois.
5: Troisième saison. Ouais.
4: Il s'est pas déprécié, il a été là quand il fallait être là. Mais voilà, il aura un rôle différent. Puis pour revenir à ta question d'avant sur le basket, le foot, la place du foot aux États-Unis, la boutique du Paris Saint-Germain marche très bien à New York.
1: Oui, c'est vrai.
4: Par exemple, la première boutique ils ont ouvert, elle était là-bas aux États-Unis. Au niveau marketing crossover, comme disait Erwan tout à l'heure, ça fonctionne bien, comme si les grandes franchises de sport américaines avaient accepté le soccer comme étant à leur niveau. J'en veux pour preuve que lors du France-Brésil à Boston il y a deux mois, sur le terrain au coup d'envoi, il y avait Jason Tatum, il y avait je sais plus s'il y avait toute l'équipe des Celtics, mais il y avait du beau monde. Au coup d'envoi, on voyait les géants du basket qui étaient comme des gamins à côtoyer Mbappé. Donc voilà, l'image du foot progresse. Ça reste quand même, j'ai l'impression, chez les supporters pendant tous ces matchs, un phénomène de diaspora quand même toujours aux États-Unis. Oui. Voilà, les Mexicains, les Brésiliens, les ce que vous voulez, parce que les États-Unis restent un grand melting pot, sont très touchés par le foot, ont gardé cette racine du football, héritée de leur culture dans leur pays d'origine, et sont en train de la vivre et de la transmettre peut-être encore un peu plus aux États-Unis aujourd'hui.
1: Guérin ?
5: Mais ouais, mais les gens, moi je vois, pour aller aussi régulièrement à New York, je vois souvent des gens jouer au foot. Dans des terrains, je vois, à Manhattan.
3: C'est des Américains ou c'est plutôt.
5: Moi, c'est un mélange.
3: Tu parlais des sports bars tout à l'heure et c'est vrai qu'il y a beaucoup de foot dans les sports bars, mais c'est justement pour proposer des divisions de matchs à des expats. Beaucoup.
5: Oui, mais il n'y a pas que des expats, parce que moi, ceux à qui j'ai parlé, c'était des Américains qui aimaient Arsenal, par exemple. Mais il n'y en a pas 50 milliards. On est loin de ça. C'est-à-dire que de la même manière, il y a des tas de gens dans les années 90 en France qui portaient des maillots où il y avait marqué les Penguins. Personne ne savait de quel sport c'était.
1: J'ai mis beaucoup de casquettes de baseball dans ma vie.
5: Voilà.
1: Je n'ai une culture baseball qui voilà. est vraiment.
5: Il y a plein de casquettes avec le NY. Personne. Il ouais. y a plein de gens qui savent pas forcément que c'est les New York Yankees qui sont l'équipe de.
1: Pour moi, c'est la casquette de Jay-Z.
5: Voilà.
1: Puisqu'on parle d'Amérique, on peut aller voir Franck Madvon, qui est justement dans le stade. Franck, on est à 20 minutes. Du coup d'envoi, est-ce que le stade commence à se remplir? Nous, on a des images, on a l'impression justement que contrairement à au match précédent où ça s'est rempli très tardivement, notamment à cause du temps, que là, le stade a l'air blindé, que les gens ont l'air déjà à bloc.
6: Barthez. Oui, c'est vrai, le stade est sans doute un peu plus rempli que les dernières fois à 20 minutes du coup d'envoi, notamment parce qu'il n'y a pas grand-chose à faire autour de ce stade de Boston qui est un peu perdu au milieu de nulle part ici à Foxborough. On est vraiment au sud de la ville, assez loin, à 3 quarts d'heure en voiture environ. On voit beaucoup de maillots rouges, notamment en tribune, des maillots norvégiens, les supporters norvégiens qui sont venus en nombre, qui occupent notamment tout le virage ouest de ce stade. Et puis je rebondis sur ce que vous disiez, il y a quand même beaucoup d'Américains qui viennent en spectateurs, qui sont pas forcément d'énormes fans de soccer, mais qui ont envie de voir ce que c'est qu'un match de foot en vrai, avec des stars qu'ils connaissent. Et ce qui est assez étonnant, c'est qu'on voit beaucoup de maillots bleus dans les tribunes, mais la plupart du temps, ces maillots bleus sont portés par des Américains et non par des Français. On voit évidemment beaucoup de maillots Mbappé, Mbappé est la star numéro 1 ici. On voit aussi des maillots Dembélé. Mais il y a quand même beaucoup d'Américains, même si c'est vrai, c'est un sport de la diaspora ici, et notamment de la diaspora d'Amérique latine. Hier, j'étais à Allemagne-Équateur, il y avait énormément de Sud-Américains dans le stade. Une petite info supplémentaire à vous donner, un correctif plutôt. La minute de silence, en fait, avant le coup d'envoi, sera en hommage aux victimes du tremblement de terre au Venezuela. Alors ce n'est pas de ma faute, c'est une information de la Fédération française tout à l'heure qui pensait que c'était bien en hommage à la mère de Didier Deschamps, mais en réalité non, c'est bien en hommage aux victimes du tremblement de terre au Venezuela, et la demande même des Bleus de porter un brassard en hommage à la mère de Didier Deschamps a été refusée par la FIFA, sans doute parce que c'est une demande individuelle. La météo, elle est de plus en plus belle, le soleil brille même un peu, et puis sachez enfin que l'équipe de France va jouer dans un maillot qui est étrenné ce soir. C'est le maillot pour les matchs à l'extérieur, couleur vert très clair, on pourrait dire couleur vert menthe, voilà, c'est parfois l'intitulé de cette couleur qui circule. En tout cas, un maillot qui a beaucoup de succès, vous le savez peut-être,
1: oui.
6: Énormément de supporters se l'arrachent dans les boutiques de l'équipe de France.
1: Exactement, merci beaucoup Franck Madvon, qu'on retrouvera évidemment tout le long du match. Maillot que je trouve magnifique, ce maillot
3: extérieur. C'est le vert de la Statue de la Liberté.
1: Exactement, ouais, absolument, qui était en rupture de stock assez rapidement dans les magasins Nike. Enfin, tout le monde se l'arrachait, comme le disait Franck, qui tranche aussi avec les maillots extérieurs habituels qui sont souvent blancs. Vous l'aimez bien?
3: Ouais, j'aime bien. Celui-là, ouais. J'aime bien, il est beau, bien taillé, comme la marque sait bien faire. Et puis j'aime bien le clin d'œil historique. J'aime bien le clin d'œil historique.
1: Ouais. Grégoire, tu l'aimes bien, toi?
4: Je l'aime autant que je déteste
1: le domicile.
4: Le domicile, ouais. donc voilà, non, c'est vrai que la petite allusion à la Statue de la Liberté, le vert de gris, etc., c'est important.
3: Tu détestes vraiment le maillot bleu, là?
4: Ah ouais.
3: Je trouve
4: tout.
3: Je suis sévère avec ce maillot.
1: Moi, c'est vrai que maintenant que je les vois jouer et gagner avec, je commence à les mettre.
4: Culte, on l'espère qu'ils deviennent cultes.
1: C'est comme celui de 2018 que je n'aimais pas du tout. Je vais être honnête, je le trouvais pas beau 2018. Et maintenant, en fait, il est tellement associé à une belle histoire que j'ai fini par l'adopter.
5: Mais moche le maillot de
1: oui, mais je trouve que
5: il est associé à quelque chose, ça, c'est évident.
1: Je trouve que le
5: et celui-là aussi, et celui-là, s'il gagne, ça restera un très beau revêtement de bus qui aura permis un très beau motif de revêtement de bus qui aura permis à la France de gagner.
3: Ils ont trouvé ce truc avec des sièges de métro, donc ça a fait la blague et tout. Moi, je le trouve pas si laid que ça.
5: Ah, c'est, en plus, c'est un vrai truc, c'est-à-dire c'est la vraie inspiration, les sièges de métro.
3: Ah non, je pense pas, c'est une coïncidence. J'ose espérer que c'est juste une coïncidence, mais regarde, Mehdi aujourd'hui, alors les gens le voient pas à la radio, il a le maillot de l'Euro 96.
1: pas du tout.
3: Qui est une horreur.
1: C'est pas le maillot de l'Euro, mais n'importe quoi. C'est le maillot des éliminatoires pour l'Euro 96, 94, 95. L'Euro 96, ils avaient le petit col avec le cordon. Voilà, monsieur. Moi, quand j'entends des choses comme ça, tu sais ce que je fais? J'écoute un morceau. On met un morceau de La Fève. On met Finilé parce que c'est honteux ce que je viens de dire. La Fève, Finilé tout de suite.
3: Bonne soirée sur France Inter.

0: C'était La Fève avec son nouveau morceau Funilé qui, on l'espère, annonce un nouveau projet.
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0: Nous sommes à 14 minutes du coup d'envoi. Guérin, est-ce qu'on se ferait pas un petit quiz ?
2: Quiz ! J'adore.
0: Ça marche quand c'est toi. Oui. Et alors que Nathalie Anetta est dans les studios, va bientôt nous rejoindre. Tu t'installes quand tu veux, Nathalie. Prends ton temps. On est très heureux que tu nous rejoignes. En plus, il y a un quiz. Donc, Guérin, sur quoi va porter ce quiz, ce quiz d'avant-match ?
3: Est-ce que tu peux me rappeler que, qui affronte la France ?
0: La Norvège.
3: Eh ben, ça va être sur un quiz sur France-Norvège.
0: Ok.
3: Enfin, je me suis pas non plus foulé complètement. Non, il y a des questions que j'ai envie de vous poser. Combien y a-t-il eu avant ce soir de matchs dans l'histoire entre la Norvège et la France? On compte évidemment matchs amicaux. Et c'est les matchs officiels, quoi.
4: Il y en a eu 6.
0: Je pense plus.
4: 5.
3: C'est beaucoup plus.
0: Moi j'aurais dit 14. À la base j'aurais dit 12, moi.
4: 14.
3: C'est une presque bonne saison. Moi j'accorde le point à Erwan puisque c'est 15.
0: Ah, donc, ok.
3: 15 matchs. Le premier ayant eu lieu, je crois, en 1923. Pour une victoire 2-0 de quelqu'un.
0: Moi j'ai un souvenir, mais peut-être tu vas en parler après. C'est le 3-3. Avant la Coupe du Monde 98, avec un but extraordinaire de Zidane, notamment.
5: Avec une ouverture du Kalmouk Djorkaeff.
0: Exactement, c'est ce que tout à fait. c'est un de mes buts préférés.
5: C'est ouais.
0: Vraiment.
5: Ouais. Contre un l'Atalanta aussi, où il va à droite, à
0: magnifique.
5: Gauche, voilà.
0: Mais celui-là, il est tellement élégant, ce but.
5: Il y a deux contrôles de suite, il est exceptionnel.
0: Grandiose.
3: Alors, justement, on parlait des stats, des statistiques. Oui. Aujourd'hui, de plus en plus, la data, les statistiques. Nous sommes dans une Coupe du Monde en Amérique du Nord. Nous allons parler de la bataille de stats entre les deux goléadors, français et norvégien, Kylian Mbappé et Erling Haaland. 60 buts pour 100 matchs, en gros, de Kylian Mbappé. Aujourd'hui,
0: en sélection, oui.
3: En sélection avec l'équipe de France. Combien de passes décisives? Est-ce que vous savez combien de passes décisives
5: 30,
3: à Kylian Mbappé?
5: 32.
3: C'est plus.
5: 39.
0: C'est plus, c'est beaucoup.
3: Grégoire, c'est un point. C'est 40.
0: Ah ouais, c'est énorme 40. Quand même. Hein.
3: C'est énorme.
6: Il répond beaucoup de réponses aussi, Grégoire. Il y a un règlement sur ton quiz parce que
3: il y a une rapidité, en fait. Il y a un moment donné, ne respecte pas les règles. La triche fait partie du jeu, Erwan.
6: Ne me le dis pas deux fois.
5: Allez, let's go, alors.
3: Alors, 40 passes décisives. Est-ce que vous savez... Donc, si on regarde, ça fait 60 et 40. Ça fait, il est impliqué sur 100 buts. Ça fait il est impliqué sur un but à chaque match.
0: Exactement.
3: Donc. Est-ce que vous savez, donc en 52 sélections, Erling Haaland, combien a-t-il marqué de buts?
5: 47. Ça doit être énorme. Beaucoup plus que 52.
0: Tu penses?
5: Oui, plus que 60, que le nombre de matchs.
6: 60.
3: Wax, c'est une superbe réponse.
0: Mais c'est énorme.
3: Alors, okay, en réalité, c'est 59. Mais on est à plus ou moins.
0: T'es gentil aujourd'hui, t'as rendu.
3: Oui,
4: il veut me donner un point. Là.
3: 59 buts, mais en revanche, c'est seulement 7 passes décisives.
0: Ok. Après, c'est moins son jeu.
6: Ah
0: aussi.
6: Oui, c'est moins son game.
0: Il est dans la
6: surface. C'est un finisseur.
3: C'est moi, Kylian Mbappé aussi. Mais c'est vrai que après, c'est surtout que de toute façon,
0: Kylian Mbappé décroche plus.
3: Oui, et il a joué plus de matchs.
0: Oui, exactement.
3: De toute façon,
0: les côtés aussi.
3: On va faire quelque chose. On a tous fait des pronostics. Moi, j'ai pronostiqué 5-0. Est-ce que vous savez quelle est la plus grande victoire, la plus large victoire de la France en match officiel? Ça s'est passé en 2023.
4: Ah, 14-1, un truc comme 0. Ça, ou 14-0. Hein.
3: C'est 14-0,
0: contre Madagascar,
3: c'est
0: oui.
3: Wax, contre Gibraltar.
4: Oui, contre Gibraltar, ouais.
3: C'est presque.
4: Il y a eu des doublés, des triplés dans tous les sens.
3: Exactement, 14-0 le 18 novembre 2023 à Nice lors des éliminatoires de l'Euro 2024. 14 buts dans le temps réglementaire, alors que en ce moment même, les joueurs s'apprêtent à rentrer sur le terrain, on le voit.
0: Et peut-être qu'on peut aller voir Franck Madvon, si t'as encore d'autres questions, on peut se les garder pour après, avant la mi-temps. Peut-être qu'on peut aller voir Franck pour faire un point sur les compositions. On ne l'a pas encore fait depuis que nous avons pris l'antenne. Franck, est-ce que tu peux nous présenter un peu l'équipe de France ce soir?
7: Mais avec plaisir. Alors, je vous ai quand même annoncé qu'il y avait 4 changements par rapport à l'équipe qui a affronté l'Irak lundi dernier. Mais on peut donner le 11 de départ avec bien sûr Mike Maignan dans les buts. Jules Koundé qui reste au poste d'arrière droit alors que certains auraient aimé voir Malo Gusto ce soir. Mais ce sera bien Jules Koundé pour la troisième fois consécutive. En charnière centrale, Dayo Upamecano et Maxence Lacroix. C'est la surprise du jour. retour. En tout cas, on le savait hein, que Maxence Lacroix serait titularisé, le défenseur de Crystal Palace. Mais c'est l'un des enjeux de ce match. Quelle sera la performance de Maxence Lacroix qui remplace William Saliba, légèrement blessé au dos. Théo Hernandez revient à son poste d'arrière gauche. Au milieu de terrain, Didier Deschamps et Guy Stéphane font tourner avec Manu Koné qui est à nouveau titulaire, mais cette fois c'est Aurélien Tchouaméni qui prend la place d'Adrien Rabiot. Ce n'est pas une remise en question d'Adrien Rabiot qui reviendra sans doute au match suivant, mais on fait tourner entre quatre joueurs au milieu de terrain. Et puis devant, Michael Olisée, Ousmane Dembélé, Kylian Mbappé et Désiré Doué qui retrouve son poste face au Sénégal à gauche. Côté norvégien, on l'a dit, c'est l'équipe B. 10 changements par rapport à l'équipe qui a affronté le Sénégal la dernière fois. Le seul rescapé, c'est Fredrik Horsnes, l'arrière droit, le joueur de Benfica. Tous les autres joueurs vont débuter ce mondial ou étaient seulement alignés contre l'Irak. Donc il n'y aura pas Erling Haaland, il n'y aura pas Odegaard. On a Patrick Berg au milieu de terrain, tout de même quelques joueurs solides. Hein. C'est l'un des piliers de l'équipe de Bodo Glimt qui a fait des miracles cette saison en Ligue des Champions. Voilà pour ces deux 11 de départ. En tout cas, côté norvégien, on a décidé de faire tourner. Côté français, on veut vraiment cette première place pour aller jouer un 16e de finale à New York et on l'espère, un 8e de finale à Philadelphie, peut-être face à l'Allemagne. Ce serait le 4 juillet, le jour de l'anniversaire de l'indépendance, dans la ville de l'indépendance des États-Unis. Un spectacle qui promet, mais on n'en est pas là.
0: Merci beaucoup, Franck Madvon. Je suis avec Erwan Abotrette, Wax, Grégoire Margoton, Guy Ranfal, Nathalie Ganeta va nous rejoindre dans quelques instants. Nous sommes là pour vous faire vivre donc ce match France-Norvège. Il est 20h53 maintenant et vous écoutez France Inter.
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0: Et Franck l'a dit, effectivement, Didier Deschamps n'est pas sur le banc ce soir, oui. Puisqu'il a dû rentrer pour les obsèques de sa maman. C'est donc Guy Stéphane qui va assurer l'intérim. D'ailleurs, Guy Stéphane qui s'est exprimé à ce sujet.
2: J'ai la sensation que je ne suis pas à ma place, là, devant vous. Ma place, elle est sur le terrain d'entraînement, en train de mettre le matériel et d'attendre que les joueurs arrivent. Il se trouve qu'on est dans une situation cruelle pour Didier et sa famille. Et donc, il faut assurer le troisième match. Important, pas décisif, mais important, parce que ça peut découler beaucoup de points derrière. Donc voilà, je m'efforce avec le staff de mettre la meilleure équipe possible et aussi de faire vivre le groupe.
0: C'est donc Guy Stéphane qui s'est exprimé au sujet du remplacement de Deschamps et on entend l'hymne national norvégien.
3: Oui.
0: On va commencer à rentrer dans ce match. Bonsoir Nathalie. Ça va ? On n'entend pas le micro Nathalie. C'est bon.
8: On m'entend ?
0: C'est oui. Bon, ça y est. Ça va ?
9: Bah pas mal.
0: Bon.
9: Bah,
0: confiance.
3: Ça fait plaisir.
8: Ouais.
3: Ça fait plaisir.
8: Bah, c'est-à-dire les Norvégiens ils jouent pas donc. Ils ont décidé qu'ils.
0: Il y a un peu un abandon de poste, oui.
8: C'est un petit peu, vous savez, nous on est devenus Astérix et Obélix dans Mission Cléopâtre. Il y a un petit côté petit joueur quand tu veux avec les pirates là, non ? C'est
0: un
8: dommage.
0: Petit peu.
3: C'est vrai.
8: Ouais, c'est un peu dommage.
0: Un petit peu. Mais il y a un côté refus d'obstacle. Et calcul de boutiquier.
8: Ouais, c'est décevant.
3: C'est dommage.
8: Vraiment, c'est décevant.
0: Ils veulent affronter la Côte d'Ivoire. Ce qui n'est pas un super calcul d'ailleurs.
3: Bah, c'est ça.
0: Et maintenant, la Marseillaise qui va retentir à Boston.

0: Et voilà. La Marseillaise.
1: Absolument, le match qui va pouvoir commencer dans quelques minutes. Nathalie, maintenant que tu es là, j'ai quand même une question.
2: Ah oui.
1: Il me faut le pronostic. Tout le monde a donné son pronostic ce soir.
3: Bah là, franchement...
1: Je te sens confiante, hein, je te sens très confiante. Là.
3: C'est pas mon genre, pourtant, d'être confiante. Non, mais normalement, tu dois te promener un tout petit peu, tu dois pouvoir même faire tourner et faire rentrer quelques joueurs qu'on attend, enfin qu'on a envie de voir en tout cas. Donc, ça aurait pu être un 3-1, tu vois. Ça aurait pu être un 3-1, mais il faut qu'Erling Haaland rentre.
1: Ok, donc 3-1, on se dit 3-1
2: ouais,
1: pour qu'Erling rentre. Allez, c'est d'ailleurs le même pronostic que Wax qui avait. Oui.
2: On partagera la mise.
3: Eh ben allez,
4: exact.
3: Elle est de combien, ça dépend.
2: Bah, je sais pas, apparemment ça part sur un paquet de chips.
1: Paquet de chips à la pizza.
2: À la pizza.
4: Goût pizza margherita.
1: Voilà, il y a un peu de respect.
3: Je crains donc de te laisser l'intégralité du paquet,
4: ouais, parce
3: qu'il y a quand même quelques principes de base et on respecte quand même l'alimentation italienne, si ça vous dérange pas, déjà qu'on ne fait pas la compétition, si au moins on ne peut pas m'insulter, y compris dans l'assiette.
0: C'est un hommage, Nathalie.
3: Oui, c'est ça.
0: C'est un hommage patatier.
1: On l'a dit, donc c'est Guy Stéphane qui est sur le banc. Alors, il a fait une conférence de presse avant, on en a écouté un extrait. Évidemment, la composition, elle a été pensée avec Didier Deschamps. Évidemment, il a joué un rôle. En revanche, ils ne seront pas en contact, si j'ai bien compris la conférence de presse pendant le match. Donc, c'est vraiment lui qui va coacher cette équipe.
3: Pendant le match.
1: Pendant le match, exactement.
3: Enfin, ils se sont appelés 5 minutes avant. Hein.
1: Oui, mais a priori, ils ne vont pas être. Tu penses qu'ils vont être en contact pendant la rencontre ?
5: Non, mais c'est très compliqué. Quitte à prendre le job, là, et il doit le prendre sur un match. Tu peux pas coacher avec des infos
3: non,
5: qui te viennent d'ailleurs.
3: Au bout d'un moment,
5: tu prends le job, c'est un concours de circonstances, malheureux. Deschamps n'est pas là, Guy Stéphane, ça fait des années qu'il est là, il connaît Deschamps par cœur. S'il coach, il coach à 100%. Il n'y a rien de pire que cet entre-deux bizarre. En plus, ça va être par texto ou par oreillette ou je ne sais quoi. Il n'y a rien de pire pour se planter. Donc, il n'a qu'à coacher comme un numéro 1 qu'il est aujourd'hui.
4: Il se fait engueuler un peu d'une certaine
3: manière.
4: Moi, j'aime bien.
5: Faut mettre un peu d'autorité.
1: Ok, Mehdi, Grégoire. Ouais, moi, il m'a terrifié, là.
6: Mais il a été numéro 1 déjà. Alors, ça n'a pas duré très longtemps. Il a été au milieu des années 90 à l'Olympique Lyonnais. Il l'a été une fois. Alors, je me souviens de ce match. C'était en Ligue des Nations contre le Danemark il y a 4 ans. C'était déjà pour un deuil personnel pour Didier Deschamps. Ouais. Ça s'était pas très bien passé ce soir-là. Mais bon, il y avait.
4: Et il a été sélectionneur du Sénégal. Guy Stéphane, donc au début des années 2000. Donc il a aussi une expérience de
1: bien sûr, bien sûr. Absolument. Et puis j'imagine qu'il est forcément impliqué, même si c'est Deschamps le patron, dans plusieurs décisions.
4: Et puis je suis d'accord avec Erwan, il y a un moment donné où de toute façon c'est lui qui doit prendre les rênes. Si déjà Didier Deschamps, je pense qu'il est il a peut-être le droit de vivre son deuil aussi tranquillement et ne pas avoir à être resté sur WhatsApp en train d'envoyer des messages tout le temps. Et après, c'est lui numéro 1. Il y a une confiance entre les deux. Ça fait longtemps qu'ils travaillent ensemble. S'il était obligé de lui expliquer comment on faisait de la tactique par message, c'est qu'il lui faisait.
3: Non, il y a une confiance aveugle entre les deux. Il n'y a aucun doute là-dessus. Et les compositions d'équipe, quand Deschamps est là, il l'a fait aussi avec Di Stéphane. Donc, il y a assez peu de. En tout cas, de doute à avoir sur le rôle que doit jouer Guy Stéphane ce soir. Après, comme l'a rappelé Grégoire, parfois ça se passe pas bien, mais
5: au pire des cas, il remplace un entraîneur. Il va pas jouer piston droit, tu vois ce que je veux dire. Donc,
4: c'est vrai.
5: Au pire des cas, tu vois, bon, il y a quand même des joueurs de qualité. Voilà, exactement. Il y a quand même des joueurs d'expérience sur le terrain.
2: Je me permets de digresser juste une seconde, mais ça vous est déjà arrivé, vous, de voir techniquement, que ce soit dans le basket ou dans le foot, un coach avoir vraiment une tablette ou un téléphone et être en ligne directement avec un mec qui se fait remplacer et qui...
5: Dans les tribunes, oui.
4: Oui, c'est
2: oui,
4: ça.
2: Dans les, oui, mais
4: des,
2: ça, c'est
4: des
2: quand
4: coachs
2: a...
4: suspendus ou des
3: ça,
4: trucs oui, comme
3: mais
4: ça.
3: Pardon, mais les auditeurs sont au courant que les gens mangent pendant que...
1: Oui, il y a des gens qui mangent, effectivement.
3: Non,
1: mais
3: c'est quand même bien de le dire.
6: Donc là, c'est l'heure en même temps.
3: 21h. Et vous écoutez France Inter.
1: Exactement. Et on a donc la minute de silence qui est en train d'être... observé.
4: En hommage aux victimes du tremblement de terre au Venezuela.
1: Exactement.
4: Le décompte va commencer. La minute de silence est terminée. On va vivre ce maintenant traditionnel décompte avant les matchs de cette Coupe du Monde en Amérique du Nord.
1: Absolument. Et donc on voit donc dans ça des banderoles en hommage effectivement à Didier Deschamps et au deuil qu'il est en train de vivre.
4: Oui.
1: Je crois que les obsèques ont eu lieu aujourd'hui d'ailleurs.
4: C'est ce que
3: absolument.
4: J'ai compris.
3: Oui.
1: Est-ce que j'ai une question, parce que sur un troisième match, après deux victoires, on aurait pu aussi imaginer des gros changements. Finalement, les changements qui sont faits côté français, ils sont un peu pas à la marge, mais en tout cas, ils sont pas très surprenants. Voilà, Maxence Lacroix qui remplace William Saliba, etc. Est-ce que vous pensez, moi, j'aurais aimé, comme beaucoup de gens, mais peut-être que c'est un fantasme, voir Ryan Cherki débuter le match, même si Michael Olise, évidemment, a donné plein de satisfaction. Est-ce que vous pensez qu'il a perdu des points, Ryan Cherki, notamment lors de son entrée contre l'Irak, pas mal de paires de balles. Est-ce que vous pensez qu'il s'est joué quelque chose à ce moment-là ?

0: Comment une attaque de Kylian Mbappé.
1: Attaque côté droit.
2: Qui a touché la barre transversale.
3: On peut peut-être récupérer Franck Madvon.
4: Oui, avoir très chaud avec Kylian Mbappé qui a récupéré d'emblée le ballon sur la droite de l'attaque française et qui a frappé en plein sur la transversale du gardien norvégien qui est ce soir Egil Selvik, le gardien de Watford qui était battu. Vraiment, on est passé tout près du 1-0 après 20 secondes de jeu à peine.
1: Incroyable, ça aurait pu être peut-être le but le plus rapide de cette Coupe du Monde. Je crois qu'il y a eu du but.
0: 29 secondes, ouais. Je crois que c'est assez rapide.
5: Après-midi, si tu me permets, pour revenir sur les derniers matchs de poule où on fait tourner, on se souvient la dernière Coupe du Monde, quand à Tunisie, on avait fait tourner, on avait perdu.
1: C'est vrai.
6: Et on a cru qu'on n'avait pas perdu. Ouais. C'était un cafouillage général.
5: Et honnêtement, dans cette belle Coupe du Monde qui nous a mené en finale, ça avait été un peu bizarre l'entre-deux matchs. On se disait, attends, on a perdu vraiment. On a fait rentrer des titulaires qui, là, pour le coup, enfin, les remplaçants qui, eux, pour le coup, avaient perdu beaucoup de points.
1: Ouais, tout à fait.
5: Donc, c'est bien de garder une dynamique aussi.
6: Ouais, je pense.
5: Parce qu'il y a beaucoup de temps entre les matchs aussi. Ça change.
1: C'est vrai qu'il y a beaucoup plus de temps qu'avant. Parce que 98-2000, ils avaient aussi fait tourner pour le troisième match contre le Danemark en 98, contre les Pays-Bas. À l'Euro 2000, d'ailleurs, ça avait été une défaite également aussi.
0: Oui, 3-2.
6: La dernière fois qu'ils ont gagné leur troisième match, l'équipe de France, c'était quand même en 2006. Hein, c'était France-Togo.
1: Absolument.
0: Ça s'était bien fini 2006, je me rappelle pas.
6: Ça s'était pas mal fini.
0: Tout dépend de quelques temps, on se place.
6: Quand t'es en finale, ça se termine pas super mal quand même dans un parcours comme celui-là. Après voilà.
0: Nathalie, j'ai plus chialé en 2006 que. Quand on est sorti des poules en 2008.
6: Parce que t'es jeune, c'est pour ça.
7: Et pour revenir sur Cherki, Mehdi, je suis pas sûr qu'il ait perdu des points. C'est un peu notre vision de Cherki juste avant la Coupe du Monde qui a été un peu erronée. On s'est tous dit, mais Cherki, il va jouer avec Olysée, ils sont tous titulaires et ils vont être 8 en attaque.
1: Notamment après la première mi-temps contre la Côte d'Ivoire.
7: Il n'arrive pas dans ce rôle-là, Cherki. Il arrive dans le rôle de remplaçant. Je pense que le but, c'est effectivement de se mettre à l'abri vite. On a failli le faire avec Kylian Mbappé. Pour pouvoir faire tourner plus que prévu. Ça va sans doute beaucoup bouger, mais encore faut-il se mettre à l'abri. Et Manu Koné est toujours un monstre.
1: Oui, qui a fait un match exceptionnel contre l'Irak et qui donc là a été reconduit.
7: Oui, parce qu'il n'y a pas que des petits changements ou des tiens on fait tourner un peu l'un et l'autre. Il y a quand même des choix dans tout ça. De voir Maxence Lacroix à la place d'Ibrahima Konaté, c'est un vrai choix. Je serais Ibou Konaté, je le vivrais mal. Et sans doute le vit-il mal. Donc voilà pourquoi Maxence Lacroix est là. Et puis il y en a qui jouent gros aussi ce soir. Moi je trouve que Théo Hernandez joue gros.
1: Oui.
7: Parce que là, même dans l'esprit d'idée d'échange, je pense qu'entre les deux, latéraux gauche,
1: c'est pas clair.
7: C'est pas si clair que ça.
1: Moi j'étais étonné en fait que Lucadine ne joue pas parce qu'il avait pris le brassard en plus après la sortie de Mbappé, etc.
6: En fait, les changements qu'il y a, c'est juste là où il y a des doutes.
1: Ouais.
6: En fait. Tu vois, où tu sais pas. Qui arrive pas, qu'est-ce qu'on fait? On fait Hernandez, on fait Digne, on sait pas. Quand Tchouaméni est pas là,
1: Barcola.
6: Ok. On met Manu Koné, mais alors du coup, quand Rabiot est pas là aussi, évidemment pour Désiré Doué qui joue aussi. Là pour le coup, lui, je pense qu'il joue un petit peu gros ce soir quand même.
0: Ah ouais?
6: Un peu.
7: Après, j'ai l'impression que Barcola était bon en plus.
1: Bah, le contrôle de Dembélé à l'instant, c'est magnifique.
0: Oh là là là.
6: Et puis ces trois-là, là, il faut qu'ils apprennent vraiment qu'ils jouent beaucoup ensemble.
1: Dembélé pour
4: la frappe magnifique de Koné à l'instant, la reprise après numéro là de Dembélé à droite. Vraiment grosse domination pour le moment des Bleus qui sont bien installés dans le camp norvégien. Et Michael Olysée va pouvoir tirer un corner, le premier corner de cette partie qu'on peut suivre ensemble si vous le souhaitez.
0: Ah, avec plaisir, Franck.
4: On est encore, mais qui va être joué à deux, comme souvent d'ailleurs depuis le début de cette Coupe du Monde. Les Bleus jouent souvent ces corners à deux pour conserver la balle et pour tenter de trouver une ouverture d'une autre manière. C'est Kylian Mbappé qui est sur la gauche de l'attaque française et qui revient derrière avec Doué qui tente une frappe de loin à ras de terre dans les bras du gardien norvégien.
1: Toujours donc 0-0 après donc quasiment 5 minutes de jeu, mais les Français qui sont dans le camp norvégien avec deux occasions très franches, évidemment celle de Mbappé sur la barre, la frappe de Manu Koné. Pour l'instant c'est une domination logique.
0: Moi je sais pas ce que vous en pensez, je m'adresse à toute la table. Je trouve que je sais pas exactement comment je me l'explique. Est-ce que c'est l'éloignement? Est-ce que c'est les conditions
6: l'éloignement
0: géographique de la Coupe du Monde? Est-ce que c'est le contexte géopolitique des États-Unis? Est-ce que c'est ça? Mais je trouve que globalement, il manque de la folie dans cette Coupe du Monde jusqu'ici. Et même dans cette équipe de France. Pour moi, l'enjeu là,

0: vu qu'en plus, de toute façon, s'ils font un carton, on dira oui, mais c'était une équipe B. Quitte à mettre un carton, j'ai envie qu'ils, j'ai envie que ça, qu'on fasse. Moi,
1: je sais pas pourquoi il y avait forcément plus de folie chez l'équipe de France sur les Coupes du Monde.
2: Moi, j'ai l'impression qu'il y en avait même plutôt moins.
3: En 2018, en 2022, t'as vu de la folie.
2: En 2024, t'as vu de la folie.
0: Non, l'Euro 2024, j'avais pas vu. En 2018, j'ai vu de la folie à partir de l'Argentine.
1: Oui. Oui, voilà. Mais, non, mais oui, bah, donc là, on n'y est pas encore.
3: Patience, alors, Guirade. Patience, alors, Guirade.
2: Alors que. C'est la semaine prochaine, voilà. C'est mardi, ça va ouais. aller. Hein.
0: Mais là, je suis stressé parce que le Sénégal joue en même temps et ils viennent de marquer.
4: Est-ce que.
0: Ah, but du Sénégal. Ouais.
4: Définir la folie.
0: Alors. Moi, je pense que.
1: Le Sénégal qui veut être meilleur troisième. Hein,
0: exactement.
5: Ah, oh, le but de Dembélé. Le but de Dembélé qui a été alerté par Mbappé. Une très belle ouverture d'Mbappé qui a vu Dembélé tout seul sur la droite. Dembélé est rentré dans la surface de réparation. Il s'est joué de deux défenseurs norvégiens et il a pu ajuster le gardien Egil Selvik. Et déjà 1-0 après 6 ou 7 minutes de jeu. On a du mal même à voir nos écrans de contrôle car le soleil brille désormais pour accompagner ces débuts de l'équipe de France dans ce match. 1-0 donc après 6 ou 7 minutes de jeu.
2: Et tu vois aussi pourquoi tu ne fais pas de gros Franck. Changements devant mmh. Parce que oui. T'as besoin de ça. T'as besoin de cette certitude-là. T'as besoin de remettre ce garçon, Ousmane Dembélé, dans l'axe. Ses coéquipiers veulent impérativement qu'Ousmane devienne grand sur cette Coupe du Monde. Et il faut le faire jouer. Il faut les faire jouer ensemble, les trois. Mmh. Peut-être que Ryan Cherki aura du temps de jeu en deuxième mi-temps, comme disait Grégoire. Mais t'as besoin de ça, là.
1: Et
2: t'as
1: c'est intéressant aussi parce que on a même parfois hein, dans les commentaires, je suis même à opposer Mbappé et Dembélé, est-ce que Ousmane avant la compétition devait jouer à la place, enfin, etc. On voit qu'eux s'adorent, ils se connaissent depuis très longtemps, ils sont toujours soutenus mutuellement.
2: Dire. Il laisse dire.
1: Exactement, et là c'est Kylian qui ouvre pour Ousmane Dembélé. Sur le deuxième but de Mbappé contre l'Irak, c'est Ousmane Dembélé qui récupère le ballon. Enfin, vraiment cette entente-là, elle a l'air réelle. En tout cas, entre les deux, ils se connaissent vraiment. Et ça, finalement, c'est drôle parce qu'on a beaucoup critiqué Ousmane Dembélé après le premier match. C'est presque sa meilleure Coupe du Monde jusqu'ici, en tout cas après trois matchs. Ah, ce qui marque contre l'Irak.
3: En même temps.
1: C'est vrai. Non, mais ce que je veux dire, c'est qu'en fait, on a beaucoup critiqué et il fait c'est un très bon début de Coupe du Monde.
3: C'est normal qu'on le critique parce qu'il y a des attentes. C'est toujours pareil. Hein. Tu critiques pas les gens, donc quitte, t'as rien. Il est ballon d'or, il a un nouveau statut depuis 2 ans avec le PSG. Après, il y a leur entente dans la vie qui est réelle, et après, il y a l'entente sur le terrain. C'est pas simple d'avoir deux manieurs de ballon aussi forts pour pouvoir jouer ensemble. Parce que, et naturellement, on le voit que Ousmane Dembélé, quand il est à côté de Mbappé, il y a ce truc de il y a Mbappé à côté de moi. Tu vois,
1: c'est pas le même système.
3: C'est
1: aussi.
3: Et oui, donc c'est pas si simple que ça de dire ben, les deux sont à côté, ça doit marcher quoi.
1: Oui, bien sûr, c'est pas aussi simple que ça. Grégoire ?
6: Bah, effectivement, t'as raison de le dire, Mehdi, le passeur décisif ce soir déjà, c'est Kylian Mbappé, ça fait combien
0: Alors, ça fait 40 passes décisives. La réponse du quiz est fausse maintenant.
1: Oui.
0: C'est 41 passes décisives.
6: 41 passes décisives.
1: C'est énorme. Hein,
6: oui, c'est énorme. Et je trouve que les images d'après-but sont très intéressantes. Ouais. Que la joie de Dembélé est très intéressante. C'est pas une joie de type qui s'excuse d'être là. C'est une joie de ballon d'or, c'est une joie de quelqu'un qui est un taulier de l'équipe de France et qui va le devenir encore plus s'il commence à enchaîner les buts. Il n'avait pas marqué depuis un an, il avait très peu joué avec l'équipe de France depuis un
1: blessures.
6: An. Avec toutes les blessures, il a manqué plein de rassemblements, Ousmane Dembélé. Il n'avait pas marqué depuis mars 2025. Et là, 2 buts en 2 matchs, 2 de suite, ça va... En plus, un but Dembélé, hein. Il est tranquille sur le côté, il va se débrouiller tout seul, un petit intérieur, un petit extérieur et la frappe enchaînée. C'est très très positif tout ça.
1: On voit que Manu Koné est toujours
6: le meilleur milieu de terrain du monde.
1: Moi j'aime bien quand Grégoire est commencé à être euphorique comme ça.
2: Non mais il n'est pas du tout excessif.
3: Faut pas déconner Grégoire.
2: Sur
3: elle est bonne celle-là.
2: Elle est bien.
3: Je fais comme ma chronique en fait, il y a un timing dans le match.
1: Oui, reste après minuit.
4: C'est traditionnel.
3: Après minuit, ok c'est noté, je suis prêt moi de toute façon.
4: 1h38 sur le conducteur, je veux dire.
1: Mais non mais en tout cas meilleur milieu du monde, évidemment, tu exagères, mais tu l'aimes beaucoup.
6: Ah, mais je suis fan de ce joueur-là. Je comprends pas, alors que quand le Milan AC, on vient de le dire, met 70 millions d'euros sur Gonçalo Ramos, que personne ne mette 50 millions à l'AS Roma pour
2: alors
6: avoir.
2: Alors que l'AS Roma peut tout à fait encaisser 50 millions.
6: Elle serait très heureuse d'encaisser 50 millions. Oui.
0: Moi, ce que je vous propose, le temps de que l'AS Roma puisse faire une offre. Je rappelle, il y a 1-0 pour la France face à la Norvège. Il est 21h11 et vous écoutez toujours France Inter.
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1: Et alors ça fait France-Norvège, 10 minutes de jeu, il y a eu une situation très chaude. Oui. En Norvège avec une passe qui aurait pu.
3: On dit qu'ils ont mis l'équipe B, je pense qu'ils ont mis des U13 en fait. Hein, parce que là, la passe qu'il vient de rater, notre ami norvégien, c'est dramatique.
1: Hein. Là, il y avait un face-à-face.
3: Il y avait un surnombre terrible.
1: Exactement. Pour la Norvège qui est encore dans le camp français, qui est en train de se réveiller un petit peu, même si pour le moment, il n'y a pas vraiment eu d'occasion chaude. Et alors que c'est Maxence Lacroix qui a récupéré le ballon.
6: On peut rappeler, Mehdi, qu'avec ce score, si ça ne bouge pas, 11e minute, 1-0, premier du groupe, 9 points en 3 matchs. Et donc. Ce serait en 16e de finale.
1: La Suède. A priori la Suède. Et si on est premier, si la France est première, elle jouera à 23h heure française mardi. Et si elle est deuxième, elle jouera à 19h contre la Côte d'Ivoire.
0: Et alors, est-ce que si on est premier, ça annule l'orage? Juste pour savoir, c'est une question que je pose.
1: Voilà. Ça, on n'en sait rien.
0: Peut-être pas que Franck pourra nous le dire.
1: Mais c'est vrai qu'on nous, on garde un peu un souvenir traumatique d'un match à 23h.
2: Tout le monde. Voilà. Mais tout le monde.
1: Il y a un moment où ça devenait compliqué.
8: Du coup, l'émission était mémorable.
3: Mais une question, Tarot, vous êtes allé au bout du match du coup? Vous êtes resté à l'antenne jusqu'à la fin?
1: Non.
3: Ah voilà, d'accord.
1: Non, non, non.
6: Il y a eu des missions collectives.
2: Alors que moi, oui.
3: Ah oui. Triple pige du coup, Nathalie.
2: Non, tu sais. Parce que tu es en CDI, tu es corvéable à merci.
1: 1-0 donc pour l'équipe de France qui a marqué très tôt dans ce match avec un but d'Ousmane Dembélé. On peut-être aller voir Franck Madvon. Comment vous sentez ce début de match, Franck? Comment tu le sens? J'ai l'impression qu'enfin la France domine quand même, même s'il y a eu une occasion qui aurait pu être chaude pour la Norvège.
9: Oui, il y a quand même une domination assez nette des Bleus pour le moment. Hein. Les Bleus qui sont d'ailleurs, on le rappelle, dans une couleur atypique, ce maillot de l'extérieur, couleur vert.
1: Il est beau ce maillot, Franck. Hein.
9: Avec peut-être une occasion pour Mbappé qui récupère ce ballon à l'entrée de la surface pour Olise qui va pouvoir frapper. Mais la balle est interceptée par un défenseur norvégien et elle va pouvoir être récupérée par Egil Selvik, le gardien de cette équipe de Norvège. Mais on voit bien qu'il y a beaucoup de situations dangereuses pour les Bleus jusqu'à présent. C'est vrai qu'il y a eu une action dangereuse un peu plus tôt des Norvégiens avec, me semble-t-il, une erreur défensive de Théo Hernandez qui a laissé seul un défenseur norvégien et on a eu un attaquant norvégien. On a eu beaucoup de chance du côté des Bleus que cet attaquant n'ait pas été alerté par son milieu de terrain. Les Norvégiens qui ont maintenant la balle et qui essayent de trouver des ouvertures. Cette équipe B de la Norvège qui n'a pas grand chose à jouer ce soir, qui a décidé finalement de se contenter d'une deuxième place du groupe. Ce n'est pas le cas des Bleus qui, pour le moment, grâce à ce début de match et cette victoire 1-0, va pouvoir jouer à New York, son 16e de finale, puis à Philadelphie, espérons-le, son 8e. Est-ce qu'on suit ensemble ce coup franc norvégien?
6: Allons-y.
9: Pas mal placé à droite de l'attaque norvégienne, ça va pouvoir être un centre peut-être pour la tête de Jørgen Strand Larsen qui a remplacé Erling Haaland ce soir. C'est l'attaquant de Crystal Palace, le coéquipier de Maxence Lacroix qui a été titularisé ce soir dans la charnière centrale des Bleus. Ce coup franc est tiré, le ballon s'élève mais il est dégagé par Dayo Upamecano, toujours impérial en défense.
1: Merci beaucoup Franck Madvon. Sur la situation de Michael Olise, Kylian donc lui fait la passe. Il aurait pu tirer. Je trouve que c'est le bon choix. Hein. Je remets pas en cause les choix de Mbappé.
9: L'énorme occasion norvégienne pour Jørgen Strand Larsen qui a eu un peu de chance de pouvoir récupérer cette balle dans la surface de réparation et qui tire juste au-dessus du début de Mike Maignan. Donc vigilance côté français. Ces Norvégiens peuvent être dangereux.
1: Absolument, oui. Effectivement, là c'est passé, c'est vraiment pas passé loin. Mais je revenais sur Kylian Mbappé parce que on lui a beaucoup reproché parfois son individualisme, le fait de vouloir absolument prendre toutes les frappes, etc. Je le sens un peu plus altruiste là.
2: Même sur le but de Dembélé, il revient du pressing, tu vois, il est remonté défendre pour se retourner et servir Ousmane Dembélé. Bon, mais ça c'est le débat qui va nous animer parce qu'il y a un moment donné, il faut bien qu'on dise des trucs. Qu'est-ce que je te dise?
1: Puis on adore parler de Mbappé.
2: Quand tu lis la presse étrangère, en dehors des Espagnols qui sont un peu surtout madrilènes, qui ont un petit énervement à l'endroit de Kylian Mbappé. Les autres pays nous regardent sur le mode, mais ça va pas la tête. Mais calmez-vous avec ce garçon. Quoi.
1: Ouais, bien sûr. Moi, je voyais une. J'arrête pas de parler de cette vidéo en ce moment, mais j'ai vu une vidéo, une interview de Wayne Rooney récemment, qui racontait un peu comme ce que tu viens de dire, qu'il ne comprenait pas les critiques autour de Mbappé, parce que pour lui, c'était le joueur, en tout cas qu'il ait vu, le plus proche de Ronaldo R9. Je donne cette information-là. Ah ouais, c'est Wayne Rooney qui parle, ça n'est pas moi. Donc ne tirez pas sur le messager.
0: Non.
1: Mais il disait que voilà, finalement.
2: On ne tirera pas sur Wayne Rooney non plus, non, hein, je te le dis tout de suite.
1: Mais il disait que finalement, si on met en compte la vitesse, l'explosivité, la technique et l'efficacité devant le but, depuis R9, c'est le joueur qui s'en rapprocherait le plus selon Wayne Rooney.
8: Erwan le dit souvent.
1: T'es d'accord, mais pas d'accord,
3: mais je parlais d'une voiture, moi, la Renault 9, la R9. Donc, mais non, mais oui et non. Je sais pas, bon, je crois qu'il va
1: était pas mal cette vanne.
3: Merci,
1: c'est gentil. Il n'y a pas eu assez de rire.
3: 1h38, mais... sois patient, 1h38. C'est ça qui râle sur le conduit, la chronique.
0: Oui, c'est écoute, ça. C'est passé à 1h42, je sais pas pourquoi.
3: Mais oui, je vois ce qu'il veut dire dans les passements de jambes, la vitesse. Après, je trouve que dans les petits espaces, R9 avait un truc à lui.
1: Uniquement, c'était plus explosif.
3: Que je retrouve pas chez Kylian, mais Kylian a des trucs dans la profondeur, ou bref, voilà. Ça m'a jamais trop sauté aux yeux, tu sais.
1: Moi non plus.
3: Voilà,
1: je pense que ça me rassure. C'était aussi un argument pour défendre Mbappé et surtout se rendre compte de la chance qu'on a quand même de voir ce joueur.
3: Mais après, on est comme ça. C'est une superstar. Il a voulu être une superstar. Il a aussi envie d'être dans la lumière et ça fait partie du jeu. Voilà, c'est tout. Il sera toujours critiqué s'il met pas des triplés. Mbappé, s'il fait pas gagner son équipe. On le critiquera, c'est comme ça et je crois qu'il l'a compris.
2: Oui, et puis il le dit lui-même, il dit de toute façon je resterai pas aussi longtemps que Cristiano Ronaldo par exemple parce que vous m'aurez viré depuis longtemps, je pourrais pas être président de la République, je suis déjà assez détesté comme ça. Voilà, il prend aussi toutes les critiques pour en faire quelque chose de une espèce de force.
1: Tu penses qu'il se nourrit de ça, que ça lui fait
2: mais
1: du bien?
2: T'as pas le choix.
1: Ouais.
2: T'as pas le choix. T'es obligé de te nourrir de ça, sinon tu deviens fou.
9: Mbappé dans la surface, bien alerté par Désiré Doué. Une frappe encore de l'attaquant français. Une frappe du droit, mais il était sur le côté gauche de l'attaque française. Il a pu entrer dans la surface et le bel arrêt de Elgil Selvik, le gardien de Stratford qui a été titularisé ce soir. Donc une nouvelle très belle occasion pour les Bleus avec cette passe de Désiré Doué pour Kylian Mbappé.
1: Merci beaucoup Franck Madvon, non, qui est depuis Boston, en direct
0: du stade,
1: qui s'appelle le Gillette Stadium.
0: Oui, et je crois que pour l'occasion de la Coupe du Monde, il est juste nommé le Boston Stadium.
1: Très bien.
2: Je crois c'est obligatoire, tu es obligé de retirer dans des compétitions internationales FIFA, UEFA, les stades où ne s'appellent pas avec le naming
1: avec les marques,
2: de leur club.
0: Le nom du sponsor, d'accord.
8: Je ne sais pas si vous en avez déjà parlé dans l'émission, parce que vous êtes tous... quasiment tous les soirs en train d'en parler, mais l'amour que les Américains ont pour Kylian Mbappé. Moi je regarde, j'écoute beaucoup de podcasts américains de sport et vraiment il y a vraiment beaucoup de love sur Mbappé. Par exemple, je vois à chaque fois Bleacher Report qui font des choses sur Mbappé, ils font des stats énormes sur lui à chaque fois.
1: Après, d'ailleurs, il a fait la une du Vanity Fair, du Times. Enfin, c'est quelqu'un qui est très populaire là-bas. Mais aussi, est-ce que c'est
8: et eux ne comprennent pas du tout le rapport que les Français.
3: Ils ont pas le même regard aussi, encore.
8: Bien sûr, Erwan. Mais ce que je veux dire, c'est que pour eux, c'est incompréhensible ce qui se passe.
0: Je pense que c'est assez logique. Il marque énormément. C'est la plus grande star. Je crois qu'il n'y a pas vraiment de recherche d'autre chose que. Ils ne savent pas exactement ce qui s'est passé au Real, la manière dont il est parti du Paris Saint-Germain, ses potentielles incompréhensions avec le public sur certaines déclarations, parfois, éventuellement. Voilà,
3: On parle aussi de Kylian Mbappé, on est dithyrambique à juste titre, c'est un phénomène. Mais il a été critiquable aussi depuis.
0: Ah mais je dis pas le contraire.
3: Il a été critiquable, il a eu des drôles d'attitude, on sait qu'en interne, il a su aussi parfois se faire sa place. Et aujourd'hui, et ça marche partout pareil, et moi qui suis la NBA, et donc qui est une ligue de superstars, quand tu es une superstar, que tu as l'argent qui va avec, tu joues dans l'équipe qui est très attendue, si tu ne gagnes pas, on te critique. C'est aussi manichéen que ça. Tu gagnes, tu es un génie, tu perds, tu es un loser. C'est malheureusement, des fois, c'est un peu trop le cas.
8: Ouais, mais il y a des losers qui ont quand même plus de crédit aux États-Unis, notamment NBA, que le crédit que certains Européens ont pu donner à Mbappé ces derniers mois.
3: Il sent qu'il n'aura pas gagné la Ligue.
9: Il est magnifique, le but est magnifique, la frappe de Dembélé pour le doublé. Dembélé, une nouvelle fois alerté par Mbappé, qui était pourtant tiré par le maillot, mais il a pu lancer Dembélé à l'approche de la surface.
2: Il l'a fait quand même. Rentré
9: vers l'intérieur, une frappe sublime du gauche dans le petit filet du gardien nord. Ça fait 2-0 pour les Bleus après 19 minutes de jeu. Vraiment sensationnel but de Dembélé, hein, qui a définitivement fait son entrée dans ce mondial ce soir.
2: Tu la vois l'image là,
1: oui,
2: l'image
1: ouais.
2: de la joie.
1: Merci, t'as Franck,
2: vu
1: devant,
2: hein. Tu vois l'image de la joie. Tout le banc français qui vient, c'est presque un soulagement pour eux tous.
1: Exactement.
2: En fait. Et il l'a fait quand même, le petit geste avec la main de oui. la oui. fermée.
10: Oui, oui. Mais il a fait une version, je trouve, très mignonne et polie de oui. ce que Dugarry de... avait fait.
2: Exactement, oui. Dugarry l'a tiré la langue.
1: Devant la tribune. Et puis il a fait un geste des mains.
2: Oui, oui. Devant la tribune de
1: voilà, tout à fait.
2: Voilà.
10: Mais, ou de Samir Nasri quand il avait dit.
1: J'aimerais qu'on va peut-être faire dans le mag à 17h, Guérin, une chronique sur juste les célébrations d'Ousmane Dembélé.
10: Avec un grand plaisir.
1: Car cette année, il nous a régalé. Extraordinaire. C'est vraiment toutes plus charismatiques les unes que les autres. Mais, vraiment, c'est
11: jamais la même.
1: Alors, c'est jamais la même. Mais c'est toujours iconique. C'est fantastique.
10: C'est toujours génial. Et d'ailleurs, mais les célébrations.
1: Mais le but est super, on l'a pas assez dit, le but est extraordinaire.
10: Avec une passe de. Oula. Et pour revenir sur
9: eux,
10: attention, car qu'il y a un but pour la Norvège.
9: Défensivement, c'est dramatique. La réduction du score de la Norvège à l'instant. Alors, je vais vous donner le nom du buteur dans un instant, car je ne vous cache pas que l'action m'a échappé. J'étais en train de noter Kylian Mbappé venait bel et bien de faire la passe à Dembélé. Et l'action m'a échappé sur un contre de la Norvège. On revoit cette occasion et vraiment
1: sur l'engagement
9: manifeste de la défense pour but de Tello Asgard, le joueur des Rangers, qui s'est joué assez facilement de la défense française. De toute façon, il y a quand même des ouvertures dans cette défense française. On sent qu'elle est friable et ça, cette action le montre avec ce but de Asgard qui réduit le score 2-1. Voilà, ne nous emballons pas. Cette équipe norvégienne reste dangereuse.
1: Merci beaucoup, Franck Madvon. Alors, avant qu'on parle de ça, petit point sur les pronostics. Il n'y a plus que Nathalie qui a dit 3-1, Wax qui a dit 3-1 et Franck qui a dit 4-1 qui sont encore en lice. Nous sommes tous sortis de la compétition.
3: Au-delà de la colère de voir une défense française catastrophique sur ce début de match, il faut le dire, mon prono est déjà mort. Donc je vais y aller. Bonne soirée à vous.
11: C'est cool. On se retrouve à 1h38 pour la chronique.
3: Écartez bien vos chips, goût pizza, je vous le dis direct.
2: Donc, pour la chronique ou pas
10: mais 1h38 par 1h38, téléphone
3: 1h38, non mais c'est vrai, non, je vais aller dans les loges me préparer et je reviendrai.
1: Effectivement, non mais Aaron a raison. La défense a l'air, enfin, était assez fébrile sur le but. Est-ce qu'il faut s'inquiéter
3: la défense, le milieu de terrain, Tchouaméni là sur le coup d'envoi, il est pas sérieux du tout. Hein.
1: Est-ce qu'il faut s'inquiéter justement pour vous de la défense française au sein de cette Coupe du Monde? Parce qu'on parle beaucoup des Avengers, des cadres de la ligne offensive. Est-ce qu'on doit s'inquiéter défensivement?
2: Là, en l'occurrence, Nathalie, c'est pas de bol parce que c'est quand même un peu Dayot ou Upamecano qui passe au travers. Et c'est quand même, pour le coup, en termes de défenseur, la seule certitude qu'on a eue sur les deux premiers matchs. Donc, bon, comme quoi, on ne la connaît pas, la capacité à résister de cette défense. Donc, c'est vrai que c'est pour ça qu'on aurait aimé Haaland, Odegaard, tout ça, pour avoir le vrai bon test. Bon, moi, je vais être sincère avec vous. Ce qui m'inquiète, c'est quand même un peu Mike Maignan, pour tout dire.
1: Ah oui.
2: Alors moi, je suis fille de gardien de but, mère de gardien de but, sœur de gardien de but. Donc j'ai un amour pour ce poste. Je sais à quel point c'est difficile, à quel point tout ça est complexe. Mais là, quand même, c'est pas possible depuis le début de la compétition.
3: Tu le trouves fautif sur le but, là?
2: Un peu quand même.
10: C'est pas forcément le moment où il est le plus fautif, mais je le trouve pas très bien placé quand même. Il est pas rassurant.
2: Mike.
10: Ouais. Oui, et contre le Sénégal, il est impérial. Contre le Sénégal, notamment, sur la première frappe de Nico Jackson, c'était assez compliqué.
2: Ouais.
1: Elle vient d'où cette passion pour les gardiens de but? C'est vraiment de par ton papa? Est-ce qu'il y avait un gardien qui te faisait plus rêver quand t'étais plus jeune?
2: Oui, mais moi, quand j'étais petite, mon père, il ressemblait à Dominique Barrichelli. Moi, j'avais 10 ans quand Zoff est champion du monde avec l'Italie. Et puis, c'était quand même une machine à fabriquer des gardiens phénoménaux, l'Italie. Donc voilà, j'avais beaucoup d'admiration pour Joël Batz. Enfin, j'ai toujours aimé les gardiens de but.
3: Comment il s'appelait le gardien à la Coupe du Monde 90? Ce qui a été mon premier gardien à l'Italie, lequel je me suis identifié.
11: Pour l'Italie, c'est pas encore Paluca.
2: C'est pas
11: Toldo.
3: Non.
1: Toldo, c'est
3: un grand un peu pareil.
1: C'est en 2000, Toldo.
3: Ouais. Non. Comment il s'appelle ce grand gardien fin, là?
2: Mais oui.
10: 98, c'est Paluca.
1: 94, c'est pas Paluca, c'est sûr.
11: Les deux.
1: 98. Toldo, il est à l'Euro 2007, sûr, parce que Buffon était blessé.
3: Ah,
1: 90, c'est terrible. On va
2: chercher surtout.
1: C'est l'heure de la pause fraîcheur d'ailleurs. On va mettre cette pause fraîcheur à profit pour chercher.
6: Ça. On dit toujours qu'il faut se méfier après avoir marqué un but sur l'engagement, exactement, les premières secondes. Et effectivement, c'est un enchaînement d'erreurs, là, le but norvégien. Placement collectif, placement individuel. Et c'est vrai que c'est la deuxième action où
3: Walter
6: Zenga. Voilà.
2: Zenga.
6: Où Dayo Upamecano passe à travers. Déjà, ouais, tout à l'heure, il y a la première occasion, ouais, où il met la tête, il pense l'avoir, oui, et Strand Larsen la récupère, et première occasion. Et là aussi, il se livre. Et voilà, peut-être qu'il n'y a pas de... Il y a très peu de matchs et très peu de minutes avec Maxence Lacroix. Et on sait bien que l'entente dans une charnière est primordiale. Mais c'est vrai que Maignan, déjà même son comportement, son langage corporel, on le voit souvent gueuler, Mike Maignan, on le voit crier. Mmh. Je ne l'ai pas vu crier dans cet... Alors peut-être qu'il y a moins de gros plans que d'habitude sur les gardiens dans la réalisation américaine.
1: Oui, peut-être, ouais.
6: Mais je ne l'ai pas vu s'exprimer beaucoup. Voilà, c'est un peu une inquiétude.
12: Alors Mehdi, je profite de ce moment parce qu'on a parlé de dinosaures.
1: Juste après, parce qu'on va aller à Saint-Ouen-en-Vent. Oui. Ah, c'est à la communale, c'est endroit,
3: ah,
1: que j'avais fait
3: partie. Justement, il y a dinosaures à Saint-Ouen.
1: Est-ce que c'est dinosaures? Je crois que c'est Jean-Pierre Blimaud. Jean-Pierre, comment ça va à Saint-Ouen?
13: Ça va bien, vous savez que dinosaures a été champion du monde à 40 ans. Hein, donc oui, bon,
1: c'est vrai.
13: On a encore un petit peu d'espoir, même si moi ça fait longtemps. Mais je suis avec
2: vous. Vous avez dépassé 40 ans, oui, Jean-Pierre, ça fait longtemps.
13: Oui, Nathalie,
2: comme moi, mais pareil.
13: Je vous ai lancé un petit peu. Je suis avec Guillaume, qui est un habitant de Saint-Ouen, qui est avec nous.
1: Un Audonien.
13: France Inter. Voilà, un Audonien. Alors Guillaume est arrivé un petit peu en retard. Il faut dire qu'ici, dans cette halle,
14: c'est noir de monde. C'est noir de monde.
13: Voilà, c'est noir de monde. Mais alors, vous avez quand même vibré et on voit l'équipe de France qui mène au score.
14: Oui.
13: 2-1,
14: oui.
13: Doublé d'Mbappé. C'est
14: non,
13: quand même magique.
14: Dembélé.
13: Doublé de Dembélé, c'est quand même magique.
14: C'est quand même magique, surtout que moi j'ai entendu Dembélé très critiqué par d'autres médias que le vôtre pas plus tard qu'hier soir. Et je trouve que c'est une belle revanche pour lui. C'est une belle revanche aussi pour Guy Stéphane, parce que c'est un homme de l'ombre. Et je trouve qu'il est extrêmement humble, probablement trop humble, mais il donne de belles leçons d'humilité. J'ai évidemment une pensée pour l'entraîneur de l'équipe de France qui a hélas perdu sa maman, et je suis tout cœur avec lui et avec sa famille.
13: Alors qu'est-ce que vous pensez de cette équipe de France pour l'instant dans ce mondial?
14: C'est encore tôt, on est encore au 16e. Pour le moment, ils font quand même un sans faute. Je pense que l'esprit du collectif est au rendez-vous. Je pense que des gars comme Mbappé font quand même vraiment la différence, parce que comme Messi, c'est des sportifs qui vont au-delà de la capacité du lambda. Et ça me fait penser un peu à des gars comme Nadal ou comme Federer à Roland-Garros. C'est des gars qui vont au-delà de leur capacité. Et ça, je trouve ça merveilleux. Je trouve que c'est une leçon de sport, une leçon de vie. Et puis, c'est la France de la diversité, de la belle diversité. On doit en être fiers.
13: Merci beaucoup, Guillaume, ici en direct de la halle communale à Saint-Ouen, qui est noire de monde, c'est vrai, où il fait chaud malgré la clim. On n'arrive pas à faire baisser la température, surtout après les buts des Français.
1: Merci Jean-Pierre Blimont. Et on peut aller directement à Boston, retrouver Franck Madvon. Donc la pause fraîcheur s'est écoulée. Est-ce que tu es de retour dans le match, Franck?
15: Oui, bah écoutez, on est de retour dans le match avec les Norvégiens à l'attaque qui restent dangereux. Asgard à nouveau qui va pouvoir alerter son ailier. On voit bien que les Norvégiens essayent encore de trouver des solutions. Hein. Eux, ils n'ont pas abdiqué, hein, même si Solbakken a mis son équipe B ce soir. Oh là, Michael Olise s'est fait complètement enrhumé là par le milieu de terrain norvégien, un peu comme Upamecano tout à l'heure sur le but d'Asgard. Non, c'est Norvégien. Oh là là, magnifique talonnade pour un Norvégien qui rentre dans la surface, qui va pouvoir centrer. C'est très dangereux cette action, un moment de confusion, mais Mike Maignan va pouvoir récupérer ce ballon. Non, décidément, ces Norvégiens sont beaucoup trop dangereux pour l'équipe de France. Évidemment, ce genre de match sert à ça, à avoir des enseignements sur la suite. Bon, on voit que l'attaque fonctionne bien, ça combine très bien devant, avec notamment Dembélé, Mbappé, Michael Olise aussi est très mobile. Mais derrière, il y a des lacunes. Donc oui, Upamecano est passé à côté de son premier quart de match. Les latéraux sont aussi fragiles, hein, toujours Jules Koundé et Théo Hernandez sur le côté gauche. Et puis Maxence Lacroix, il va falloir qu'il marque des points et qu'il montre qu'il est plus vigilant que ça, parce qu'on laisse des ouvertures, on laisse des espaces à ces Norvégiens.
3: Après, on est complètement mangé dans le milieu de terrain. Ouais, c'est vrai qu'on tombe sur les défenseurs, parce que effectivement c'est eux qui sont impliqués directement. Mm-hmm. Mais
6: considérons les progrès que d'autres à côté de lui ont pu faire. Et je reviens sur Manu Koné, mais c'est pas le seul. Voilà, je ne sais pas s'il joue sa place aujourd'hui. A priori, non, hein, parce qu'effectivement, dans cette hiérarchie de l'équipe de France, il est très haut dans l'esprit de Didier Deschamps. Mais c'est vrai que j'attends, en tout cas dans ces trois premiers matchs de Coupe du Monde, les deux auxquels il a participé, un match où je me dis Tchouaméni est là, de retour, tranchant, récupère, donne, ce que je n'ai pas encore senti depuis le début de la compétition avec lui.
1: Je suis assez d'accord, effectivement, sur Aurélien Tchouaméni, alors que là, en tout cas, les Norvégiens étaient encore dans la surface française. C'est pas la promenade de santé qu'on imaginait, tous autour de la table avant ce match.
6: Sur ce que disait Erwan, on tient pas le ballon au milieu de terrain. Ouais. On l'a tenu le premier quart d'heure, où les Norvégiens étaient effectivement très regroupés, puis petit à petit, ils sont sortis, ils nous ont surpris sur l'engagement. Voilà,

0: il faut vraiment qu'on remette le pied sur cette petite affaire. Bon.
1: Et est-ce que c'est pas aussi presque le côté piégeux d'avoir cette composition d'une Norvège B et une domination de 15 minutes où après,
2: on se laisse... Dembélé pour le triplé.
3: Oh là là.
2: C'est comme ça que fonctionne cette équipe de France avec des joueurs qui sont tellement forts que finalement on a beau avoir des fragilités derrière. Et ça ne pose aucun problème. On trouvera toujours quelqu'un devant pour marquer. Dembélé qui fait vraiment un début de match là exceptionnel. Troisième but avec cette frappe dans la surface du gauche à nouveau. Il est un petit peu plus avancé que lors du deuxième but, mais c'est exactement le même scénario. Il revient vers le centre et d'une belle frappe enroulée, il a juste le gardien norvégien Selvik.
0: C'est difficile d'analyser cette équipe, messieurs. Hein.
4: Ouais, c'est compliqué.
5: Oh, c'est nul en milieu de terrain, puis derrière. Et bim non.
4: C'est nul, mais Ousmane, c'est génial.
5: Voilà.
4: On peut résumer de manière aussi grotesque.
5: Donc, Giran qui voulait des émotions, de la folie, qu'il n'a pas encore.
1: Il me propose.
4: C'est quand même assez fou. Alors, on le dit beaucoup quand on parle de cette Coupe du Monde, c'est que les stars répondent présents. Là, Ousmane est à 4 buts. Kylian est à 4 buts. C'est pas commun. Et puis, évidemment, Haaland est à 4 buts. Messi est à 5 buts. Vinicius a 3 buts.
1: 4 buts
4: également.
1: Enfin, qu'il a mis 2 doublés.
4: C'est complètement fou, en fait. Vraiment, comment les stars répondent présents.
6: Et dès le début.
4: Exactement.
7: Il honore son ballon d'or, en tout cas.
4: Et on a vu beaucoup de compétitions. À la fin, le meilleur buteur était à 5, 6 buts sur une Coupe du Monde. Là, au bout de.
6: Ça peut finir à 10. Et peut-être juste Fontaine.
4: Non, mais c'est la première fois où on peut l'imaginer de manière. Après, il y a plus de matchs aussi. Il y a un 16e de finale en plus, effectivement. Donc, il y a un match en plus. Mais donc, effectivement, ils peuvent aller le chercher. Ce fameux qui semblait complètement inatteignable.
1: On rappelle que juste Fontaine, c'est 13 buts à la Coupe du Monde 58.
4: Exactement. En Suède, d'ailleurs. Si je ne dis pas de buts, c'était en Suède, 58.
1: Ouais, tout à fait.
0: Nos futurs adversaires en 16e de finale.
4: Exactement. Si tout va bien, et a priori.
0: Oui, c'est fini. Il a 34. Je ne veux pas faire partir les gens.
6: Oui, puis nous, de toute façon, 3-1, c'est notre prono. Donc,
7: voilà. Nathalie, on est très, très, très sûr de gagner.
6: Un petit déca, qu'est-ce qu'on se fait là? Peut-être. Non?
1: Je pense que moi j'avais annoncé un triplé de Mbappé, mais je suis pas loin non plus.
6: Mais t'as triplé, c'est déjà bien.
1: Il y a un triplé.
4: Franck Madvon a annoncé un 4-1.
1: C'est vrai.
4: Donc Franck peut encore.
1: Moi je pense que Franck Madvon tire les ficelles.
8: Oui, c'est n'importe quoi. Mais il est au stade.
5: Il est avantagé.
6: Ça compte pas.
5: Il est avantagé.
6: Il y a les points à l'extérieur. C'est le but à l'extérieur. Je suis désolé, ça compte plus.
4: Et on parlait tout à l'heure des célébrations d'Ousmane Dembélé sur son troisième but. Il a fait 3 célébrations.
0: Magique.
1: D'abord, il a compté jusqu'à 3 avec ses doigts.
6: Pas sûr qu'il s'arrête.
7: Très inspiré du basket.
8: S'il en met 6, il va manquer d'inspiration.
7: C'était un peu le truc de Jalen Brunson avec les Knicks
1: cette saison.
4: Mais c'est toujours assez fascinant. Et là, donc Tchouaméni qui a frappé au-dessus. Toujours assez fascinant comment ces grands champions-là, quand ils sont critiqués, quand ils sont dos au mur et qu'ils arrivent vraiment à répondre présent dès le deuxième match. Mais elle était vraiment très très critiquée après le premier match. Et là,
8: mais tu vois,
4: c'est toujours génial à observer ça.
8: C'est bon signe de voir Dembélé mettre un triplé. Maintenant, Dembélé en équipe de France à côté de Mbappé, est-ce que c'est... Faudra faire un bilan à la fin du match. C'est très dur, mais c'est notre métier aussi de le faire. Mais c'est très dur, match après match, de tirer des leçons, bonnes ou mauvaises, parce qu'en fait, c'est autour d'une compète qu'on sait vraiment si ça marche ou si ça marche pas. Alors, il doit faire avec, et nous, journalistes, on adore aller là-dedans. Mais qu'est-ce que ça vaut des matchs de poule où tu domines. Il y a eu cette deuxième mi-temps fantastique face au Sénégal. Je parle de l'équipe de France. Donc moi, ce truc de chaque match retrouver une nouvelle vérité.
1: Non, on peut pas tirer de conclusion hâtive sur le tournoi de Ousmane après 35 minutes contre la Norvège et surtout en plus une équipe B. En revanche, il lui fallait à un moment donné un match référence.
8: Voilà.
1: Et donc là, peut-être que on peut déjà peut-être dire
8: ça va lui faire du bien, ça c'est sûr. Non, mais là, je te rejoins complètement.
1: Voilà, on construit. Mais là-dessus, évidemment, on va pas dire la Coupe du Monde est réussie.
8: Ça y est, tu vois.
4: Non, mais Guérin a raison dans le sens où on a beaucoup parler du manque de match référence d'Ousmane Dembélé en équipe de France.
8: Ce qui était réel.
4: Depuis longtemps. Bon, effectivement, t'as raison, on est qu'à la 35e minute, mais il est déjà à 3 buts. Ça commence à ressembler.
0: Il va doubler son nombre de buts en équipe de France, pratiquement.
4: Exactement. Ça commence à ressembler à ce qu'on pourrait appeler un match référence.
0: Mais il a raison, Erwan, ça va juger sur la durée. C'est une histoire qui est en train de se créer, qui sont en train d'écrire eux-mêmes. Ce qui est sûr, c'est que quand chacun à son tour écrit l'histoire d'un match en mettant un doublé ou un triplé, c'est pour, je pense aux adversaires, aux futurs adversaires et pas simplement à nous et à l'analyse qu'on peut avoir de l'équipe de France. Les adversaires, ils vont se dire, ok, Mbappé, il est chaud. Ah, puis Dembélé qui arrivait comme ça, il est chaud. Et etc., etc. Et Barcola, il est chaud.
1: et Olysée.
8: Et Olysée.
0: Et voilà, ça fait beaucoup quand même, il n'y a pas vraiment d'équivalent dans le monde. Donc bien sûr, c'est un sport collectif, mais les footballeurs le vivent aussi de façon individuelle. Et quand ils voient toutes les individualités du camp d'en face être au taquet, le match ne commence pas de la même manière.
1: Alors, qu'il y a coup franc pour la Norvège.
0: Oui. Les futurs matchs. Car il y en aura d'autres.
1: On le regarde un petit peu. Franck temps,
2: Oui.
1: Franck, est-ce que tu peux nous faire peut-être vivre l'action du coup franc?
4: Oh bah,
2: j'ai quelques secondes d'avance sur vous.
8: Pas cadeau pour Franck, parce que tu
2: viens. J'ai misé 4-1.
8: Pas cadeau. Franck, on peut revenir sur les hymnes nationaux, s'il te plaît. Il y avait de l'émotion pour les Norvégiens.
1: Ça a été joué en fa dièse, non?
7: Je confirme.
2: On peut reprendre la main si vous voulez un moment, mais c'est vrai qu'en tout cas c'est très difficile de tirer des enseignements d'une telle équipe de France qui peut par quelques individualités devant faire la différence en quelques secondes, et puis qui par moment laisse des espaces énormes derrière. Il y en a eu encore à plusieurs reprises, alors ce n'était pas des occasions très franches, donc je n'ai pas pris la main pour le coup, mais on voit bien quand même que derrière c'est fragile, cette défense norvégienne, cette défense française est parfois fragile, et puis Mike Maignan n'est pas non plus le gardien le plus sûr de ce début de Coupe du Monde pour les Bleus, avec les Français qui vont pouvoir se dégager. On est dans le camp français pour le moment, Dayo Upamecano qui va pouvoir alerter ses milieux de terrain avec Tchouaméni. On s'avance là dans le camp norvégien, Upamecano à nouveau qui s'avance et qui va pouvoir passer à Mbappé, Dembélé qui tente d'alerter Olysée, et on va avoir un coup franc au milieu de terrain. Mbappé va changer d'aile pour Désiré Doué. Ça combine bien quand même côté français, et cette avance au score de 2-1 est totalement méritée, mais il y a des fébrilités, des fragilités dans cette équipe de France.
4: Merci beaucoup Franck Madvon. Grégoire, tu parlais de l'armada offensive de l'équipe de France qui était unique au monde, mais presque même unique dans l'histoire de l'équipe de France sur une compétition comme ça, parce qu'on n'a jamais joué avec quatre offensifs de manière aussi prononcée, en tout cas sur des compétitions récentes. Quatre joueurs qui sont autant en forme, qui combinent bien, qui se connaissent bien. C'est quand même assez inédit, même dans l'histoire de l'équipe de France. J'ai pas souvenir.
8: Ouais, dans le 11 titulaire, oui.
4: Oui, dans le 11 titulaire. Ouais. Je parle du 11 titulaire. C'est-à-dire que vraiment, même dans les compétitions qu'on a gagnées,
6: oui, parce que sinon, dans l'armada qu'on avait, le matériel à disposition, comme on dit, t'avais quand même en 2021.
4: Bien sûr.
6: Mais tu vois, c'était magnifique sur le papier.
4: C'est vrai.
8: Après, t'avais en 2002, t'avais le meilleur buteur français, italien.
4: Ça jouait pas ensemble. Ouais, c'est ça. Moi, je parle vraiment là sur la feuille de match. On a quatre cracks sur le plan offensif.
0: Et on a quatre cracks sur le plan offensif parce que Didier Deschamps est le plus grand pragmatique du monde. Alors, on s'était dit depuis 10 ans, il jouera jamais en lâchant tout le monde. Bah, il le fait, puis ça a commencé quand exactement
8: Il avait fait à l'Euro, tu sais, quand avec le retour de Benzema.
0: Oui.
8: Et ce match contre la Suisse, quelque part, on s'est dit, enfin, il va vouloir jouer un peu l'attaque.
6: Et puis, non.
0: Il le fait depuis la Croatie l'année dernière, en fait. Il le fait depuis la Croatie. Ça fait un peu plus d'un an qu'il a mis tous ses joueurs dans cette ligne de conduite. Et j'ai bien l'impression qu'on va passer notre compétition à marquer un ou deux buts plus d'adversaires et peut-être en prendre un ou deux à chaque fois. Mais que c'est ce déséquilibre-là qui est notre équipe de France du moment. Alors on verra après, ça sera l'élimination directe, quand des équipes sont les plus fortes, mais j'ai l'impression que cette équipe elle va monter encore en puissance, et elle doit monter encore en puissance en nous rassurant, c'est vrai, un peu derrière, mais si elle continue à marquer des buts à loisir comme ça, elle peut s'en sortir dans tous les cas.
8: Mais est-ce qu'on gagne une Coupe du Monde par l'attaque?
0: Je te vois venir, toi.
8: Mais non, mais moi, j'adorerais.
0: Non, bien sûr.
8: Malheureusement, le pragmatisme.
6: Tu peux pas sans une grande défense, c'est
8: exactement,
6: pas vrai.
8: Exactement, c'est le pragmatisme. De défendre, de pas encaisser de but. Si on se fait, tiens, on peut un coup, je te donne des idées, c'est cadeau. Tu prends tous les champions du monde, allez.
4: On va lui couper le micro très vite. Hein. Non, bah,
8: c'est bon. Après 1h38, ça me va, tu peux couper. De l'ère moderne, en fait, c'est que des défenses de fer.
4: Bien sûr.
1: Alors après, il y a quand même l'exemple
0: de 2014, les Allemands.
6: Oui, non, c'est quand même, t'exagères.
0: C'était plus du jeu, de l'attaque, du.
8: Ils en mettaient beaucoup, mais ils en prenaient pas non plus.
6: Oui. C'était pas non plus.
1: Il est intéressant ce mot de déséquilibre utilisé par Grégoire, parce que pour le coup, aujourd'hui, les grandes nations, les grands clubs de Ligue des Champions et les grands entraîneurs ne parlent parle énormément de cette notion de déséquilibre.
6: Bien sûr, c'est peu importe combien de buts tu prends, tant que t'en marques un de plus. Mmh. Et c'est voilà, il y a cette espèce de nouvelle philosophie. Je suis pas sûre quand même que Didier Deschamps soit totalement converti au truc. Alors là, il est au bout, c'est la fin.
1: C'est son dernier tournoi.
6: Et puis il les a là, donc il va le faire.
0: Il a le talent.
6: Il va le faire, donc bien sûr qu'il les a, donc il va le faire. Mais oui, il y a ce petit côté un peu philosophique, on va dire ça comme ça.
2: Oh, l'erreur défensive du Norvégien qui a failli coûter un quatrième but à cette équipe de Norvège. Une passe en retrait pour le gardien Selvik et Mbappé veillé au grain, mais ça n'a pas suffi. Le gardien a pu intervenir et sauver ce ballon, mais il s'en est fallu de très peu qu'on ait un quatrième but ici pour la France.
4: Et on a vu d'ailleurs pas mal d'erreurs défensives comme ça depuis le début de cette Coupe du Monde. Je pense match contre l'Irak. Je pense également au match Brésil-Écosse.
1: Oui,
4: également,
1: le Sénégal. Le Sénégal, Kalidou Koulibaly, le plus grand défenseur de l'histoire sénégalais, qui pour le coup a vécu une Coupe du Monde très difficile, presque, parce qu'il n'est pas du tout en rythme, il était blessé. Donc plein d'erreurs, plein de grosses erreurs défensives, et globalement, beaucoup de buts assez tôt. J'ai vu pas mal de matchs avec des buts dans les 5-6 premières minutes, avec des erreurs d'inattention, des mauvaises passes en retrait.
0: Les équipes pressent de plus en plus depuis une dizaine d'années et surtout les adversaires relancent au sol et au pied. On ne balance plus jamais un ballon devant. Donc même des mauvais défenseurs centraux techniquement. Et je pense pas que les deux Norvégiens ce soir.
2: Avec une nouvelle occasion peut-être pour Dembélé qui est seul dans la surface, qui va pouvoir remettre au centre, mais la défense norvégienne peut intercepter ce ballon. C'est Michael Olise qui avait pu alerter ses attaquants. Dembélé avait récupéré la balle dans la surface de réparation. Il était juste à droite de l'attaque française. Il a décidé cette fois de centrer alors qu'il aurait peut-être pu frapper et y aller tout seul, mais le ballon a été intercepté par les Norvégiens. Une nouvelle occasion donc française.
8: Là pour moi c'est typiquement un petit peu, mais c'est presque normal, où tout le monde est poli. Ils se sont marchés dessus. Tu vois, il n'y a pas eu le vrai neuf qui va d'avant, le 9,5 ou en tout cas l'attaquant qui va attendre en retrait. Là tu vois, sur cette action, ils se marchent tous dessus. T'as un surnombre et ils se marchent un petit peu dessus. Et parce que presque, vas-y toi, j'y vais pas. C'est dommage. Mais tu vois, c'est un peu ça le problème d'avoir aussi beaucoup de stars. Donc c'est pour ça que Nathalie le disait, qu'ils ont besoin de jouer ensemble pour avoir des situations comme celle-là.
1: C'est ça, parce que pour créer des automatismes et pour créer une relation vraiment entre ces quatre joueurs, il faut qu'ils aient des minutes ensemble.
4: Toi, tu penses que serait plus avantageux quand on joue pour un numéro 9 et on sait que c'est lui qui doit. On est au service de ce joueur-là?
8: En fait, c'est toujours une histoire de rôle. Moi, j'aime bien ça, mais c'est une vision très, très pragmatique des choses. Et quand tu as autant de talent comme ça dans une équipe de France, tu te dois d'avoir des idées plus modernes. Mais par contre, il faut du vécu. Les mettre ensemble juste et leur dire que ça va marcher, ça prend plus de temps que ça. Oula.
4: Oula, il y a eu une occasion très franche pour le meilleur milieu de terrain au monde, selon Grégoire Margoton. Manu connaît.
0: Mais là, on vient quand même de passer les 4 dernières minutes avec 3 occasions
4: absolument,
0: qui auraient dû être au fond des filets. Ouais. La première, c'est j'en veux énormément à Désiré Doué parce qu'il joue mal le coup.
8: Trop facile.
0: Oui, peut-être. Peut-être. Alors qu'il joue gros, lui, ce soir, Désiré Doué. Et il n'a pas été assez tueur dans la première. La deuxième, effectivement, ils se sont marchés dessus. Ils ont tous fait le même appel, tous sur le même niveau. Et ils n'ont pas proposé de solution au porteur. Et la troisième, Manu Collet n'est pas encore un homme de 6 mètres. Oui. Un homme de surface.
8: Il a tenté une roulette, le coquin, quand même. Il a tenté une roulette.
4: Il sait faire beaucoup de choses, mais c'est pas encore. Et c'était encore un 1-2 avec Mbappé, qui aurait pu encore donner une passe décisive. Je ne sais pas, ça aurait été ça combien tième, mais en
1: 43e.
4: Tout cas, 43e.
8: Est-ce qu'il ne faudrait pas le sortir, Mbappé? Parce que c'est lui le problème, finalement.
1: On y revient.
8: Oh, si on est là, il faut faire un peu d'audience, quoi.
4: Ouais, là, ça monte. Là
1: on sent, il y a un frémissement. Là.
8: Et attends, 1h38, tu vas voir, ça va être fou.
1: Attends. Hein. Mais c'est chronique en team Mbappé. C'est super, restez bien jusqu'à 1h30.
4: Oh là là, il y avait encore une relance de Mastro Lacroix là qui était assez compliqué. Hein.
1: Pour revenir sur cette question de déséquilibre, est-ce qu'il n'y a pas aussi quelque chose de très pragmatique chez Deschamps?
4: 5 minutes d'arrêt de jeu, pardon, Guérin.
1: 5 minutes d'arrêt de jeu. Est-ce qu'il n'y a pas aussi quelque chose de très pragmatique chez Deschamps? Vous le disiez tout à l'heure.
2: La frappe de Michael Olise au-dessus. Ah, je ne prends pas la parole à chaque fois parce qu'il y a beaucoup d'occasions vraiment côté français. Il faut quand même préciser quelque chose, c'est que certes, la défense française est friable, mais alors Alors la défense norvégienne, les amis, franchement, ça laisse très sérieusement à désirer. Heureusement pour Solbakken, ce n'est pas sa défense A. On est entré dans les arrêts de jeu, en tout cas de cette première mi-temps, et on va jouer 5 minutes d'arrêt de jeu. Il en reste 4 d'ailleurs à disputer, et l'équipe de France est bien partie pour retourner dans les vestiaires avec 3-1 dans la besace.
1: Merci beaucoup Franck Madvon en direct du Boston Stadium. Juste avant que Franck n'intervienne, on parlait justement du pragmatisme de Didier Deschamps. Est-ce que là c'est pas aussi quelque chose de pragmatique, Grégoire et Nathalie, vous disiez là il a quand même le personnel pour jouer l'attaque, mais aussi défensivement c'est là où peut-être pas pour la première fois de l'histoire, mais comme rarement sous Deschamps, il y a très très peu de certitude. Donc, de manière pragmatique, autant jouer à fond d'attaque.
6: Évidemment. Et même au milieu, t'as moins de certitude que d'ordinaire. Donc, il les a, les 4, 5, 6 même qui peuvent devant. Évidemment qu'il les utilise. Après, c'est vrai que, bon, il y a quand même une. C'est rare un milieu de terrain sous l'air des champs qui soit pas. Tu vois, hyper costaud.
1: Des rocs.
0: Robuste.
6: Tu vois, c'est robuste. Ah, c'est le bon mot.
8: Le Pogba N'Golo Kanté, on l'a pas là.
6: T'as pas Matuidi non plus. Tu vois, il te manque un.
1: Il manque ces trois noms qu'il met en premier sur la feuille de match et qui sont souvent des milieux de terrain. Au milieu de terrain, Il y en a quatre. Il y a quatre noms, il les met en premier. Et pas toujours les mêmes
4: en plus. Pas toujours les mêmes en plus. Hein.
0: Alors, mais quand Kylian Mbappé, s'il continue à faire des courses de 40 mètres pour récupérer un ballon dans le rond central, on est bien, les amis. Non,
4: mais c'est vrai qu'il y a quand même ça, cette nouvelle donnée dont on parlait tout à l'heure avec Nathalie, c'est
6: mais oui.
4: On voit Kylian redescendre, presser, effectivement. Il y avait cette fameuse interview avant la communion pour le Parisien où son frère lui posait la question, est-ce que tu vas commencer à défendre?
6: Non, mais c'est presque pas bon signe, en fait. Parce que s'il éprouve le besoin de reculer comme ça, Mbappé, et donc d'être quasiment...
4: Créatif.
6: Devant le milieu, c'est qu'il voit bien que derrière, ça va pas, quoi.
4: Et après, on le sait qu'avec Tchouaméni, Manu Koné, ce sont pas les milieux les plus créatifs possibles. Donc, enfin, je veux dire, c'est pas Pogba, quoi.
6: Non.
4: Donc, en fait, on sait que
6: c'est rare,
4: Pogba. Non, mais c'est sûr, c'est qu'on n'a pas, de milieu de terrain aujourd'hui. Enfin, il y a Mako Olysee, mais qui est vraiment qu'un 10, quatrième attaquant. On n'a pas vraiment de création.
6: Il est parti d'ailleurs avec très peu de milieux. Hein. Grégoire, 5 ?
0: Ouais, il y en a 6 en tout, oui, je crois. 6.
6: C'est pas beaucoup, hein?
4: C'est assez peu.
0: Mais la grosse question qui reste, je trouve que c'est quand même la défense centrale. Une défense, ça se met en place, ça met du temps pour se mettre en place, pour créer quelque chose.
6: Et donc pourquoi tu penses qu'il aurait dû remettre ou pas Mécano Saliba?
8: Saliba, il est vraiment le repos.
0: Saliba, il le ménage. Ils vont le ménager toute la compétition donc, parce qu'il aura mal au dos.
6: Donc il y a un
0: toute la compétition. Comme Samuel Umtiti avait un souci de genou toute la compétition. Et oui, il y a un pépin, Saliba. Il l'a pris. Et s'il prend Maxence Lacroix un mois avant la Coupe du Monde, c'est qu'il sent qu'il a un manque à ce niveau-là en défense centrale. Et c'est vrai que Lacroix ou pas Mécano, c'est une première. Hein,
4: c'est inédit,
0: un grand match. Pas de Konaté, surtout. Donc c'est surtout là, dans la gestion de ces quatre-là, qui sont plus que trois, et finalement deux en ce moment, vraiment à 100%, c'est ce qu'il y a de plus compliqué, ce qui m'angoisse le plus pour le reste.
4: Comment on explique que Konaté n'ait pas eu...
6: Moi, je ne me l'explique pas.
4: Ouais.
6: C'est assez surprenant. Il y a quelque chose qui m'échappe.
0: Il y a une saison difficile.
6: Oui,
8: Il est depuis 6 mois, il est dur.
6: Non, c'est pas vrai. Il est revenu. Mmh. Il a été dans le dur, il a été au fond du trou jusqu'en mars. Mais ça revenait bien, ça revenait fort.
1: Quand Liverpool a joué contre Paris, j'ai trouvé que c'était un des meilleurs.
6: Donc il est revenu. Oui, bon. Il a eu une saison compliquée.
8: Mais en équipe de France, on l'a pas vu trop. Je crois que son transfert aussi là.
0: Le transfert, le décès de son papa, je crois.
8: Oui aussi. Ouais.
6: Voilà, non, il a eu une saison épouvantable.
2: Pour l'équipe de France, Michael Oliver, l'arbitre anglais de cette partie, vient de siffler la mi-temps. Une large domination quand même française sur cette première mi-temps. Je vous rappelle les buteurs, le buteur en fait, surtout côté français, Ousmane Dembélé, auteur d'un triplé. Trois très beaux buts d'Ousmane Dembélé. D'abord sur une ouverture de Kylian Mbappé à la 7e minute, puis à nouveau sur une passe de Mbappé à la 20e, peut-être le plus beau but, cette frappe du gauche à l'extérieur de la surface de réparation. Réduction du score par Tello Asgard côté norvégien, vraiment dans la foulée de l'engagement qui suit le but de Dembélé. Et puis à la 32e minute, Ousmane Dembélé pour le triplé sur une passe de Tchouaméni. Hein, on ne l'a pas dit, mais les milieux de terrain, même s'ils sont parfois critiqués, sont bien présents. Manu Koné a été dangereux à plusieurs reprises. Et Tchouaméni est aussi auteur d'une passe décisive sur ce troisième but de Dembélé. 3-1 à la mi-temps ici.
4: Merci Franck Madvon. Effectivement, on avait loué Manu Koné lors du match contre l'Irak. Encore une très bonne première mi-temps de sa part. Nathalie, je crois qu'on t'a coupé.
6: Mais alors, moi, tu sais, je suis une personne âgée. Je me souviens plus ce que je voulais dire.
4: Eh ben, vous savez ce que je vous propose? La France mène 3-1. Je propose qu'on fasse une petite pause. Voilà, on va s'écouter un morceau. On parlait de Ibrahima Konaté, oui, je crois.
6: Voilà. Non, je disais que sa saison épouvantable est partie du décès de Diogo Jota, qui était son compagnon, coéquipier, voisin de palier. Oui, il s'en est pas remis. Il a mis un temps fou à s'en remettre. Ensuite, et la maladie et le décès de son papa en janvier. Et il a été un peu en dedans, mais depuis le printemps, lui et toute l'équipe de Liverpool d'ailleurs, termine plutôt mieux.
3: Moins mal.
6: Bah oui, mais tu fais Champions League, tu fais qualif Champions League quand même, ils étaient au fond du sac. Donc il y a un truc autour de Konaté qui... on sait pas.
4: Je vous propose...
3: Mehdi, à l'heure, j'ai essayé de te faire deviner quelque chose.
4: Ah oui, pardon. C'est vrai, tu veux le faire maintenant ou tu veux qu'on fasse ça après une pause musicale?
6: On était à Dinozov. Ah si, je me souviens, tu vois, j'ai de la mémoire.
3: J'ai mal tourné, pourtant petit, je connaissais les joueurs comme Dinozov, tous les noms de dinosaures. Qui a rappé ça?
4: Jean Jass.
1: J'allais dire c'est Jean Jass.
3: Limsa Dolnay.
4: Ah oui,
3: sur Starting Block.
4: Je l'entends.
3: Avec Isha.
4: Bravo, mais tu sais parce que tu as travaillé avec Limsa Dolnay. Ça,
3: on a produit ce titre en fait.
4: Voilà, donc c'est un peu de la triche.
3: Bravo.
4: Je pense qu'on écoute un morceau, on va se détendre. Vraiment prendre un peu de temps pour nous. On va écouter un morceau de Larry June avec Currency et The Alchemist qui s'appelle Stars on the Roof. C'est un morceau parfait justement pour, comme Erwan, vous allongez un petit peu dans votre siège, vous prenez un peu de recul sur la vie qui passe et vous pensez à Ousmane Dembélé.
1: Et vous regardez l'horizon si vous conduisez et évidemment la route un petit peu.
4: Exactement, on s'écoute ça. Larry June, Currency et Alchemist.

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0: Et c'est la mi-temps entre la France et la Norvège pour ce troisième match des poules, pour cette Coupe du Monde 2026. La France et la Norvège d'ailleurs sont déjà qualifiées pour les 16e de finale, donc là c'est le match pour la première place. Pour l'instant, la France est bien partie, parce qu'elle mène 3-1. Grégoire, tout à l'heure, nous a dit c'est fini, c'est sûr, on est sûr d'être premier. Hein, c'est un peu ce que tu as dit.
2: Bah, il faut qu'on en prenne 3 maintenant hein, pour être deuxième. Hein.
0: Ça fait beaucoup. Voilà. Effectivement, parce qu'un match nul effectivement, suffit à nous assurer la première place de ce groupe. D'ailleurs, Grégoire, globalement, après cette première mi-temps, quel bilan tu ferais un peu de la prestation de l'équipe de France? On en a déjà un peu parlé. Hein, oui. Tu nous as dit une défense relativement fébrile. Est-ce que tu es satisfait de cette première mi-temps?
2: Oui, c'est des satisfactions individuelles. C'est un peu ce qu'on se dit depuis le début de cette compétition. La satisfaction collective, je pense qu'elle arrivera, et j'espère, en 16e, en 8e, ouais, et dans la suite de la compétition. Mais là, individuellement, il me manque plus que Désiré Doué, de

0: qu'une belle génération norvégienne, finalement. Ils ont
1: c'est la plus grande génération norvégienne.
0: On est d'accord.
1: Franchement, ils le disent, la presse norvégienne, qui est très très nombreuse. Hein. J'aimerais bien d'ailleurs que Franck nous dise le nombre de journalistes norvégiens qui est en tribune de presse, parce qu'il paraît que c'est...
2: Au pays, c'est de la folie.
1: Au pays, là-bas, c'est un des meilleurs publics, vraiment sur place, avec évidemment les Écossais, évidemment les Néerlandais, parce que les Néerlandais, les vagues oranges, elles sont systématiques quasiment dans les grandes compétitions. Mais juste pour revenir sur ce que disait Grégoire sur Dembélé, il est tellement là dans son match, dans ce qu'il sait faire de mieux, qu'il a presque un tout petit peu éclipsé Michael Olise, je trouve, sur cette première période.
3: Bien sûr.
0: Complètement. Franck Madvon, Franck, tu es là ?
4: Oui, absolument, je suis là.
1: Est-ce qu'il y a des Norvégiens ? Il n'y en a pas ?
4: J'ai pas la réponse à la question de Nathalie sur le nombre de journalistes norvégiens.
1: Il faut compter.
4: Il va falloir que je compte. Si vous voulez, on le fait ensemble. Je me balade dans les tribunes de presse.
1: Comment on compte en Norvégien ?
5: Toré André.
4: Ce qui est certain, c'est que la Norvège, sauf erreur de ma part, c'est un petit pays de quoi, 5 millions d'habitants. Et il y a énormément de Norvégiens, de supporters norvégiens qui sont présents ici à Boston. On en a vu dans les rues de la ville aussi, parce qu'il y a ceux qui n'ont pas de billets pour le stade. Et là, ce sont ceux qui font le plus de bruit en tribune. Ils occupent tout le virage ouest de ce Boston Stadium. Et on voit des maillots rouges un peu partout. Ils font partie de ces supporters très joyeux, un peu à l'écossaise. On a vu beaucoup d'Écossais aussi à Boston, hein, puisque l'Écosse y a disputé certains de ses matchs. Et voilà, les Norvégiens, c'est sûr, ont une vraie culture du football et ils sont à fond derrière cette équipe. Évidemment, ils espéraient qu'Haaland soit titulaire ce soir. Bon, là, ils n'en ont pas tout à fait eu pour leur argent.
1: Non.
4: Mais malgré tout, ils voient une équipe qui se défend avec les moyens du bord, mais plutôt correctement face à la France. Il y a eu plusieurs actions dangereuses, on le disait. Et puis tout de même un but d'Asgard. Voilà, les Bleus doivent rester vigilants. Maintenant, on le sait, hein, Grégoire Margoton le disait, il est probable que de toute façon l'équipe de France remporte ce match et que la Norvège termine deuxième du groupe.
1: Et c'est un petit peu ce que fait l'équipe et la sélection norvégienne, un peu à l'image de ce qu'a fait Bodø Glimt pendant toute la Champions League cette saison, c'est-à-dire cette équipe surprise qui s'est arrachée comme c'est pas possible, qui a été l'attraction un peu quand même de la compétition. Donc il y a quelque chose là, c'est un peu la vibe la même que les Islandais, souvenez-vous, à l'Euro 2016.
0: Légendaire.
1: Ils étaient partout, ouais, toute l'Islande était venue en France parce qu'il n'y avait quasiment plus personne dans le pays. C'était fou. Et l'ambiance qu'ils mettaient dans les rues de Paris, dans les rues de Nantes, dans les rues de Bordeaux, dans les rues de Marseille, c'était incroyable.
0: On s'est tous mis à faire des clappings.
2: C'est ça. Oh, il ne vous aura pas échappé, messieurs, dames, que la Norvège n'a pas non plus 150 champions de très haut niveau ou aux Jeux Olympiques. Il y en a quelques-uns.
1: Hein.
6: Sorti des sports blancs.
2: Mais moi, je vis ça avec le handball. Le handball, c'est exactement ce qui se passe avec le foot là, sur cette compétition. Les Norvégiens en handball, c'est les femmes dominent et les hommes sont pas mal. Et que vous fassiez un euro ou un championnat du monde en Allemagne ou au Qatar, il y aura 10 000 Norvégiens avec les cloches, ils font tous le
6: même bruit. Les Nordiques se déplacent beaucoup.
2: Et ils se déplacent beaucoup parce qu'ils ont un gros pouvoir d'achat, nos amis norvégiens. Ouais, c'est une grande différence avec d'autres pays. C'est que pour eux, déjà, de voir leur équipe de foot à la Coupe du Monde, c'est historique. Ça fait une défaite en match amical sur les 17 derniers matchs. Ils sont inarrêtables depuis 2 ans.
1: C'est la meilleure équipe d'Europe. Hein,
2: donc, il y a un élan national derrière qui est très puissant et il y a le pouvoir d'achat derrière qui permet à quelques centaines voire des milliers de Norvégiens de prendre le billet d'avion, de prendre le billet de car, le billet de parking et le billet pour le match, ce que peuvent pas faire d'autres pays.
7: Et on va pas se cacher aussi, politiquement ils sont quand même plus le bienvenu dans l'Amérique de Trump que d'autres.
1: Physiquement, tu veux dire ?
7: Oui. J'ai l'impression.
0: Oui, effectivement.
6: Pourquoi ? C'est-à-dire, Wax, dis-nous.
8: Qu'est-ce qui te fait dire
2: pas
8: ça
2: plus précis.
7: Écoute, je crois que.
1: Non, mais c'est. Voilà.
7: Je sais pas.
8: Tu veux dire que Trump n'a jamais dit.
6: Il a un type.
7: J'ai cru comprendre qu'il y avait même des arbitres qui n'avaient pas pu venir.
0: T'as bien compris.
6: Il n'était pas norvégien, non ?
0: Non, il n'était pas norvégien, l'arbitre. J'ai une question, parce que, alors, Erling Haaland est sûrement bien parti pour être, mais avant cette génération, qui pour vous est la plus grande légende du football norvégien ? Le premier nom qui vous vient comme ça quand on parle de légende norvégienne ?
6: Solskjaer.
0: Oui, mais j'aurais dit ça, mais c'est pas. C'est quand même une carrière qui est toute extrêmement respectable et honorable. Mais c'était quand même un remplaçant à Manchester, etc. C'est pas non plus.
8: Moi, j'aurais peut-être dit Tore André Flo.
0: Peut-être.
8: Pour le football norvégien.
6: Ouais, mais le palmarès, Solskjaer, alors il est dans le grand Manchester. C'est le super sub où tout le monde dit qu'il peut être titulaire dans n'importe quel club en Europe.
0: Il a une image.
6: Mais c'est un mec de Manchester. C'est un mec qui a fait basculer des grands matchs.
0: Oui.
6: Après,

0: Il y a ce truc qui n'est jamais tué, Arthur André. Flo était certainement plus fort, mais il était dans des équipes, dans des projets.
1: Il était à Chelsea quand même.
0: Oui, mais le Chelsea de l'époque,
2: c'était pas le Chelsea de Vialli.
3: Ouais, ouais. C'était le Chelsea avant Abramovich, donc c'était
1: à gagner. À la Coupe du Monde 98, je me rappelle.
3: C'était l'attaquant phare.
1: C'était l'attaquant phare,
3: ouais.
1: C'était le meilleur attaquant, donc je peut-être que je dirais lui.
3: Oui, mais c'est vrai que je pense que celui qui a les images les plus légendaires, et notamment à la fin de 99, c'est Solskjaer. Enfin, clairement, c'est le nom le plus
1: à l'international. Je sais pas en Norvège.
3: Oui.
1: Qui est le
0: John Carew en Norvège, je sais pas.
3: John Carew.
0: Non, je l'avais arrêté.
3: Parce qu'on a appris ça tout à l'heure. Enfin, moi, je l'ai appris avec Guiran que ça se prononçait Carew et non pas.
1: Oui.
0: Non, il a eu sa petite hype un peu, John Carew en Angleterre,
3: à Lyon également.
4: Et Arwan, toi qui es féru de basket, le plus grand joueur norvégien qui aurait joué en NBA.
0: Waouh. Bon là, je
1: crois que c'est John Carew.
0: J'ai Motola.
4: C'est simple, il n'y en a eu qu'un.
0: J'ai Motola, c'était un Finlandais, mais sinon.
4: Ah oui. Torkane Brin. Et puis a fait 3 matchs aux Clippers. Torkane Brin.
0: Ouais, Torkane Brin qui a joué à Pau.
4: Exactement.
0: Qui a joué à Pau. Ouais.
4: Il a joué trois matchs avec les Clippers.
0: Énorme bourrin. Énorme bourrin.
3: Les audiences tombent là. Voilà,
0: ouais. Pardon.
3: Là, t'es en train de partir. Redis
1: du mal de Mbappé, je t'en supplie.
3: Si on parle de Norvège et de football, là, il y a aussi quand même la joueuse Ada Hegerberg qui est
2: Ada Hegerberg.
3: C'est peut-être elle la plus grande légende du football norvégien.
1: On est honteux, on n'a pas pensé.
3: Et alors que les joueurs sont revenus.
2: Il a dit joueurs.
3: Oui, c'est vrai.
2: On a fait une réponse genrée.
3: Exactement.
1: C'est vrai.
3: Et elle a même remporté la Ligue des Champions en plusieurs reprises. Oui. Et c'était la première Ballon d'Or féminine.
1: J'allais dire la première Ballon d'Or.
3: Et le match a repris.
0: Belle cérémonie d'ailleurs, on s'en souvient.
3: Ah oui, oui.
0: On l'embrasse.
1: Il y a eu un bel hommage.
0: Notre DJ sûr.
1: Un DJ français. Reprise de la deuxième mi-temps depuis quelques secondes.
3: Tout à fait, toujours 3-1, donc évidemment pour.
5: Oui, le match a repris avec deux changements d'ailleurs côté norvégien que je vous signale. Bon, sans doute que l'idée de Solbakken, le sélectionneur norvégien, est surtout de faire tourner, mais il a fait rentrer Morten Thorsby à la place de Christian Torsvet au milieu de terrain et au poste derrière gauche, Marcus Pedersen pour remplacer Fredrik Bjorkan. Voilà, mais bon, on a bien compris quelle était la stratégie de Solbakken et du staff norvégien, c'est plutôt de faire tourner, de mobiliser tout le monde et d'avoir des joueurs.
2: Et de faire reposer Erling Haaland.
5: Oui, on verra pour le moment. Alors, on va voir s'il s'échauffe à un moment et s'il si tente de rentrer. Mais manifestement.
0: Je vois pas pourquoi il ferait rentrer. Hein.
4: En tout cas, ces changements, ils ont l'air d'être très game changer, non ?
0: Il y a eu un name dropping, mon ami, je peux te dire que je ne connaissais pas.
1: Madron nous a quand même dit qu'il y avait Thorsby à la part de Torspet, je crois. Donc, ça, c'est potentiellement game changer.
5: Et je me suis vachement entraîné.
0: Bravo, par contre.
3: Non, mais Franck, tu es irréprochable.
1: Ah oui,
3: le problème, c'est pas toi, c'est notre culture à nous. Je te mets à l'aise tout de suite.
2: Franck est très à cheval sur les prononciations.
3: Ouais, mais il fait ça très bien.
5: Les prononciations norvégiennes, c'est très important, absolument. Absolument.
3: Donc toi, Franck,
5: on n'a pas le droit à l'erreur sur une prononciation.
2: Tu sais que tu vas faire France-Suède aussi du coup, hein.
3: A priori,
2: t'es bien parti devant là.
3: Donc Franck, toi, tu savais qu'on disait John Carew et non pas John Carew. Tu le savais ça?
5: Alors, c'est ce qu'on m'avait dit en tant que supporter lyonnais, malgré tout, on continuait, les supporters lyonnais que nous étions, continuions à l'appeler Carew parce que tout le monde l'appelait comme ça. Donc il n'y avait pas de raison de changer.
1: On dit toujours Bercy.
3: Oui. Là, c'est encore autre chose. C'est même pas de la prononciation. Là, c'est un refus.
1: Oui, c'est de la désinvolture.
3: Catastrophique. Merci beaucoup, Franck Madvonon, qui est à Boston.
2: Lyonnais.
3: Un de plus, Grégoire.
6: Mais oui.
3: Eh oui.
6: Il disait donc Kallström et pas Shellström.
3: Exactement. Ouais. Oui, c'est vrai que c'est aussi.
0: Tu disais quoi, toi? Tu disais.
6: Je dis Kallström. C'est le copain Christophe Joss.
0: C'est Christophe Joss qui a commencé
6: à dire bien la Norvège.
2: Oui.
6: Et la Suède, donc, et qui a commencé à dire.
2: Surtout la Norvège.
6: Shellström.
0: Je me souviens qu'il a commencé à dire ça, je me dis qu'est-ce qu'il raconte. En fait, il avait complètement raison.
2: C'est lui qui a raison. Ouais.
6: Mais oui, une fois que c'est parti, c'est comme redire Kingsley Coman après 10 ans de Coman. C'est compliqué.
3: La Norvège qui est aux abords de la surface
5: pénalty,
3: française.
5: Pénalty pour la Norvège. Pénalty pour la Norvège avec une intervention illicite de Théo Hernandez.
6: Grand Théo Hernandez.
5: Décidément,
0: Théo Hernandez, c'est compliqué. Hein.
5: Coupable. Et oui, il s'est. Vraiment, l'intervention là est très irrégulière sur Oscar Bob, l'ailier droit.
3: Oh là là là.
5: Oscar Bob, qui est d'ailleurs un nom très agréable à prononcer pour un Norvégien, qui est fauché dans la surface. Déjà, la première intervention du défenseur français était limite, mais là, la deuxième, à mon avis, il n'y a vraiment aucun doute, il y a pénalty pour les Norvégiens, qui ont donc l'occasion de réduire le score et peut-être de me faire perdre ce pronostic.
0: Oui, 4-1. Tout le monde le perd là.
6: Rentrer Mike Maignan dans sa compétition.
2: Les allez, Mike, exactement. On va voir si Mike est Mike.
3: Si la Norvège marque, tout le monde perd son pronostic, Franck, hein, je te rassure.
5: Bon, on va suivre ensemble ce penalty, protestation du capitaine Kylian Mbappé, mais ça ne donnera rien. Il y aura bien penalty et une occasion donc pour les Norvégiens de réduire un peu plus le score. Voilà, sait-on jamais. Après tout, la Norvège peut aussi tenir en échec cette équipe de France, même si cette équipe de France est montrée très dangereuse à plusieurs reprises. Alors, qui va tirer ce coup franc? C'est évidemment le remplaçant de Erling Haaland, Jørgen Strand Larsen, le joueur de Crystal Palace, l'attaquant de Crystal Palace, le coéquipier de Maxence Lacroix, qui va pouvoir tenter de réduire l'avance française dans cette rencontre. 3-1 pour le allez, moment. Oui. Mike Maignan qui lève les bras. Strand Larsen qui s'élance, et l'arrêt de Mike Maignan.
0: Oui,
5: allez, il est rentré dans sa compétition. Le 4-1 reste c'est jouable, chers amis.
0: Voilà,
5: et,
0: voilà.
5: Donc, et Nathalie, Mike Maignan, on va sur notre ce 3. Penalty, pas formidablement tiré, mais
2: merci,
5: il s'était lancé du bon côté, en tout cas, Mike Maignan. Hein.
3: Merci Franck, effectivement Fred,
2: ça change tout.
3: Franck qui reste dans la compétition pour le pronostic, mais surtout le plus important, Nathalie et Wax aussi, le plus important, comme Eor le disait, c'est que ça peut effectivement, Nathalie, tu dis, ça change tout, ça fait rentrer
2: ça
3: Mike
2: peut, bien
3: dans
2: sûr.
3: La compétition.
2: On l'attendait, ce fameux Mike, qui est Mike. Bah là, il est le gardien de l'équipe de France qu'on attend, qu'on connaît, du Milan AC qui est aussi. Alors il aime beaucoup les pénaltys, hein, oui. Mike Maignan. Mais quand t'es pas dans ta compète, bah t'y es pas du tout. Là, bon. Peut-être que, voilà, un peu comme le but de Dembélé face à l'Irak a tout débloqué, espérons que ce pénalty arrêté lui donne un tout petit peu de confiance.
7: Alors,
2: après, derrière, là, c'est compliqué quand même hein, pour relancer. Hein.
7: Oui, oui, oui. Et je ne sais pas si il était jugé comme les joueurs qui avaient des points à perdre ou à gagner, mais la faute de Théo Hernandez...
0: Oh, c'est terrible.
7: Oui. Je doute que ça lui fasse gagner grand chose.
6: J'allais prendre la parole pour éviter qu'Arwan ne se concentre sur Théo Hernandez.
0: Vas-y, Grégoire.
6: Il est catastrophique dans son intervention. Mais c'est catastrophique.
0: Tu vois, ce qui est terrible quand même, c'est que tout à l'heure, on mène 2-0, on met le deuxième but, on prend un but sur le coup d'envoi. Là, on arrive à la mi-temps 3 minutes, on a un pénalty contre nous.
7: Alors, qu'un contre.
3: Ah, belle sortie du gardien norvégien. Mais oui, Théo Hernandez, effectivement, qui est, comme le disait Nathalie, hein, sur les. Il y a un peu un ballotage entre lui et Lucas Digne. Là, si on parlait de gagner, perdre des points, c'est pas super.
6: Théo Hernandez, il faisait la différence à une époque, et ça commence à dater, par son apport offensif.
2: Ouais.
6: Et par cette capacité qu'il avait avec Kylian Mbappé à jouer sur ce côté gauche, à combiner avec Mbappé. Vraiment, il y avait un couloir qui était notre couloir fort il y a 3-4 ans.
3: C'est même un peu avant, même 2018.
6: Ouais,
3: quoi.
6: Mais même plus que ça.
3: Ouais.
6: Et depuis, Théo Hernandez n'a plus le même physique, je trouve, n'a plus le même volume de course, apporte moins offensivement et n'a pas progressé défensivement et nous laisse dans des angoisses sur des 1 contre 1.
2: Ça fait deux fois que tu dis angoisse, on sent que c'est un terme.
3: C'est un homme très angoissé, Grégoire.
2: Angoisse.
3: Moi, je le connais depuis 2-3 semaines, là, je le sens.
2: Moi, ça fait 30 ans.
6: Non, mais c'est pour ça que Lucas Digne, il y a moins de points d'interrogation.
3: On a sentiment aussi, ouais.
6: Et on va voir qui sera le titulaire pour la Suède. J'ai l'impression qu'Hernandez a encore un peu de vent, mais bon.
7: Et l'attitude aussi sur le terrain, je trouve. Je le trouve empoté. Enfin, en tout cas, je le trouve un petit peu pâteau.
0: Là, l'intervention, t'as raison, l'intervention, elle est catastrophique parce que tu peux aller, un mec va vite, il te prend pas de vitesse. Là, il n'y a rien en fait. Non, la faute, elle est grotesque.
7: Ouais, c'est vraiment.
0: On dirait un mec au five qui ne s'est pas échauffé, tu sais, et qui joue son premier duel. Tu vois, mais dis ce que je veux dire, toi.
3: Malheureusement, j'ai la vision. Malheureusement, je dis exactement. Oui. Avec le claquage qui arrive pas longtemps après.
0: Non, désolé, je suis en retard, j'ai fini tard au boulot. Tout de suite, là, tu vois.
3: Et puis après, la simulation de blessure.
2: Pour éviter l'humiliation.
7: Exactement.
3: C'est ça. Bon, en tout cas, 3 buts à 1 toujours grâce à l'arrêt décisif de Mike Maignan. Mais depuis cette entame de deuxième mi-temps, ce sont les Norvégiens qui ont le pied sur le ballon et qui sont globalement aux abords de la réparation.
4: Coaching gagnant avec,
0: c'est vrai.
3: Avec Torspet qui a
6: pardon. L'entrée de Pedersen a tout changé.
3: Effectivement.
0: J'aimerais bien avoir des changements au milieu quand même pour l'équipe de France parce que oui, on tombe sur les défenseurs.
3: T'aimerais voir qui?
6: N'Golo Kanté ou Zaïre Emery?
2: Allez, Warren.
0: Les deux en même temps, même. Tu vois, viens récupérer des ballons. Parce que là, je trouve, bon, les deux en même temps, remarque, c'est effectué, mais. Là, il faut un dynamiteur un peu au milieu de terrain. On prend une marée au milieu, c'est terrible quand même, c'est assez inexplicable.
3: Et encore un corner pour la Norvège.
7: Et je trouve que justement, le fait de prendre d'être un petit peu submergé au milieu, ça fait que, de la même manière que parfois les quatre offensifs, je trouve que les quatre défenseurs se marchent un peu dessus. C'est-à-dire que là, il y a eu l'action, là, ils étaient tous presque dans la même zone, en train de se marcher un petit peu dessus.
3: Corner norvégien. On va suivre ça. Et donc c'est encore une occasion chaude sur le but de Mike Maignan.
0: Elle n'est pas bonne à cet entame de deuxième mi-temps.
3: Elle n'est pas bonne du tout parce qu'il y a encore une. Voilà, le ballon est passé à quelques centimètres des cages de Mike Maignan. Oui, il y a 3 buts à 1, mais c'est pas aussi facile que ce qu'on imaginait au début du match.
0: C'est ce que disait Grégoire à la mi-temps. En fait, sur l'analyse de la première mi-temps, heureusement que Dembélé est dans un grand soir, quoi. Ouais. Et que devant, avec Mbappé, ils ont su avoir des opportunités. Parce que sinon, tout le reste, waouh, c'est très très compliqué. Je suis très surpris quand même de la prestation de l'équipe de France, qui est déjà qualifiée, qui malgré tout doit pas être inquiète autant que ça. Et elle se met seule vraiment, parce que les Norvégiens, ils se battent avec leurs armes. Mais j'ai l'impression que cette équipe de France, elle se met seule quand même dans la panade.
2: Et en même temps, je vais te dire un truc, tant mieux. Tant mieux, parce que là, à un moment, il va falloir régler tous ces trucs-là. Tu regardes la vidéo demain, après-demain, jusqu'à mardi, le prochain match, t'es en élimination directe. Tant qu'à faire, autant se la prendre là, la marée.
0: Oui, c'est vrai.
7: Et d'ailleurs, globalement, on a vu des grosses équipes potentiellement favoris, ou au moins gros outsiders, être en difficulté lors de leur troisième match. L'Allemagne s'est fait surprendre
3: contre l'Équateur, c'est vrai.
2: L'Allemagne, ils sont nuls. Non, mais vraiment.
3: Tu les trouves mauvais dans cette compétition?
2: Mais ça va pas.
7: C'est ça que j'attends.
2: Pas que Mbappé, cette compétition.
5: La frappe de Mbappé à l'entrée.
2: Non,
5: de la
2: mais il y a un vrai problème avec.
5: Qui avait été bien alerté par Olysée.
7: Merci Franck Mazon.
3: Effectivement.
2: Pardon Franck.
7: On était sur Nathalie Aneta qui disait l'Allemagne, ils sont nuls.
2: Oui. Ben non, mais il y a un problème. Ça fait longtemps qu'il y a un problème. Alors certes, ils ont fait un bon parcours de qualif.
0: Plus nul que l'Italie, ça, c'est vrai.
2: Bon, écoutez...
3: faut la laisser.
2: Voilà, écoutez, je vais descendre à mon bureau, je vais chercher mon maillot de l'Italie, et puis ça va se terminer comme ça.
7: Peut-être une chips Go Pizza.
2: Non. Non, mais dans les équipes qui ont effectivement été mises en difficulté, il y en a effectivement quelques-unes qui... Ou c'est le premier match, ou c'est le dernier, tu vois, bon. Mais... Pas l'Allemagne. L'Allemagne, tu sais quand même que ça va être très compliqué
3: pourtant,
2: leur histoire.
3: Pourtant, ils n'iront pas au bout.
2: Mais jamais de la vie.
3: C'est impossible.
2: Non. Jamais de la vie.
0: Il y a un vrai creux générationnel.
2: Non,
0: quand même.
2: Jamais de la vie.
3: Alors, en revanche, sur les autres 16e de finale, on peut en parler un petit peu. Il y en a quelques-uns. Alors qu'on voit Robert Pires dans les tribunes.
4: Un ami à toi.
3: Un ami à moi, absolument. Oui. On est très très proches. Ouais. C'est faux. On l'a interviewé tous les deux avec Guirane. Mais vraiment, dire ça à côté de Grégoire et Nathalie, c'est vraiment honteux. Il y a un 16e de finale entre les Pays-Bas et le Maroc, parce qu'on parlait des Pays-Bas notamment tout à l'heure à 17h avec Guiran. Est-ce que c'est sur un 16e comme ça, est-ce que c'est pas le Maroc qui est favori aujourd'hui face aux Pays-Bas sur un 16e de finale?
0: J'aime bien l'idée.
3: Non mais sincèrement, c'est presque une des premières.
6: Ils sont pas en dessous, ouais. Bien sûr. C'est 50-50 au départ, ouais.
2: On
6: c'est
2: va perdre très équilibré. Avec à la fois ce Pays-Bas-Maroc et le potentiel Brésil-Japon, oui. On va perdre deux gros. Dès le début des 16e.
3: Voilà. Tout à fait.
2: Et c'est dommage.
3: Oui.
2: C'est dommage.
3: Quand on voit d'autres 16e, après, c'est le jeu de ces compétitions.
2: C'est la vie, mais. Mais oui, le Maroc va pas arriver du tout complexé face aux Pays-Bas. Hein.
3: Moi, j'ai même l'impression que c'est pas la première fois, mais en tout cas que. Je vois en tout cas beaucoup de supporters marocains qui nourrissent de grandes ambitions sur cette Coupe du Monde, voire même une victoire. On verra ce qui se passera, mais il y a une demi-finale en 2022.
7: Bah oui.
3: J'ai le sentiment qu'ils ils peuvent y croire.
7: Il y a un espoir, Oui, c'est exactement. Il y a une croyance, il y a une conviction.
3: Tu aimes bien, toi, cette équipe du Maroc, Erwan?
0: Ouais, j'aime bien. J'ai bien aimé à la Coupe du Monde dernière. Alors, à la Coupe d'Afrique des Nations, j'ai trouvé que...
7: On n'est pas là pour
0: parler. Non, mais je parle de la compète en entier. Mais je trouve qu'avec le changement de coach, là, ils jouent un peu plus au foot. Ils se projettent un peu plus vers l'avant. C'est une équipe plutôt agréable. C'est vrai qu'avant, même à la Coupe du Monde, c'était quand même le bus derrière, oui. Et on jouait les contre. Là, je trouve qu'ils jouent un peu plus au ballon. Et le Maroc, historiquement, ils ont toujours eu des très bons joueurs de ballon.
3: C'est vrai, complètement. C'est encore le cas cette année.
0: Ils caressent la balle, tu vois.
3: Bien sûr.
0: C'est des techniciens.
3: C'est des beaux joueurs.
0: C'est des Brésiliens de l'Afrique.
3: Toi, tu te souviens de Hadji, toi.
0: Ah oui.
3: Bah oui, régale. Je te connais.
4: Je profite d'être avec des méga connaisseurs là autour de la table. À votre avis, c'est qui les équipes qui sont le plus favorisées par ces nouvelles règles, entre guillemets, qui ont été mises en place sur cette Coupe du Monde, c'est-à-dire avec cette espèce de système de carton, avec cet arrêt-là où justement on peut faire rentrer encore plus de tactique auprès du coaching. Il y a aussi toutes ces petites règles, entre guillemets, qui font que si on simule, on peut être pénalisé, donc il n'y a plus les roulades qui durent des heures, etc. À votre avis, c'est qui les équipes qui sont favorisées dans cette Coupe du Monde par ça?
7: Alors, pas la Tunisie d'Hervé Renard, a priori.
2: Ni de Sabri Lamouchi, c'était la même.
0: Pourtant, il nous a sorti son meilleur speech en arrivant. Hein.
7: Bah, bien sûr.
0: Ça m'a rappelé quand je m'étais fait engueuler par mon CPE parce que j'avais raté les cours. C'est terrible, l'arrivée, le discours, il m'a traumatisé. Ouais. Il leur a parlé comme s'il avait 14 ans. Bref, c'était pas le sujet.
3: Non, on a le temps.
2: Je sais pas, mais il faut vider son sac de temps en temps.
3: Ouais,
2: on a senti.
3: Non, mais il y a des traumas.
0: Ça fout.
6: Je ne sais pas si ça bénéficie à une équipe plus qu'à une autre. Surtout les petites règles, ça bénéficie pour le spectacle. Hein, déjà, il y a plus de jeux, moins d'arrêts de jeu. Moi, ce qui me marque quand même, c'est que par rapport à une époque pas si lointaine, j'ai l'impression que la qualité de l'arbitrage et le fait que la VAR existe fait que les petits se font peut-être moins enfler, j'aime pas ce mot-là, qu'à une époque.
4: Ouais.
6: Et donc, ça, c'est une vraie évolution. Il y a moins en tout cas de scénarios un peu scandaleux dans certains matchs entre un petit qui aurait pu et qui finalement n'a pas, et on comprend pourquoi à l'époque. Aujourd'hui, j'ai l'impression que ça n'existe plus.
3: C'est
6: et,
3: vrai ça.
6: C'est une très bonne nouvelle.
4: Donc en fait, c'est le football qui gagne.
2: Bah un peu parce que honnêtement, les pauses fraîcheurs. Bon, moi, j'aime pas tout ça, voilà, parce que de toute façon, je suis vieille, j'ai pas envie, ça m'intéresse pas ces changements. Enfin bref.
3: Oui.
2: Mais une fois qu'on a dit ça, que c'est très personnel, n'en parlons plus.
4: On est des mêmes générations.
2: N'en parlons plus. C'est personnel. Il faut regarder un peu les chiffres. Et il y a presque 30% des buts qui ont tout de suite été marqués après l'une de ces deux pauses fraîcheurs. Donc ça veut dire que ce que tu disais et ce que font donc très bien les basketteurs au moment de ces fameux temps morts, c'est-à-dire le top, tu sais, tu te resserres tes petits boulons techniquement,
4: c'est ça.
2: Bah ça marche. Ça marche parce que c'est souvent efficace.
3: Est-ce qu'on peut aller voir Franck Manon?
6: Oui, parce que le quatrième arrive. Le quatrième arrive.
3: Grégoire,
2: attention, Grégoire, il a du pif.
5: Un coup franc pour la France, un coup franc dangereux à 25-30 mètres des buts norvégiens qui va être tiré par Michael Olysee avec peut-être Mbappé. Mais non, il ne réussit pas à récupérer ce ballon. C'était Maxence Lacroix en fait qui pouvait récupérer ce ballon au second poteau. Maxence Lacroix qui n'a pas l'habitude de se retrouver dans la surface de réparation adverse, mais qui a tenté sa chance. Bon, à vrai dire, le rythme a un peu ralenti. Il faut dire qu'il y a aussi une blessure du gardien norvégien Selvik qui a provoqué un arrêt de jeu. Mais le rythme est un peu plus lent. Ah, avec ce petit pont de Oscar Bob sur Théo Hernandez, décidément. Les Français sont toujours aussi fragiles, mais après tout, ils ont deux buts joker d'avance. Hein. Même à 3-3, ils auraient toujours cette première place. Peut-être aussi qu'ils ne se livrent pas autant qu'ils se seraient livrés s'il fallait à tout prix mettre le pied sur l'accélérateur pour dominer nettement cette équipe norvégienne. En tout cas, là, ils ont le ballon au milieu de terrain. Ils essayent de poser un peu le jeu dans cette deuxième période, de trouver des solutions avec peut-être Théo Hernandez qui va pouvoir lancer Désiré Doué sur l'aile gauche. Non, ça ne donnera rien à nouveau et les Norvégiens vont pouvoir dégager ce ballon.
3: Merci Franck Madvan. En tout cas, Oscar Bob, il est, comme on dit, en train de faire du sale à Théo Hernandez. Hein.
0: Oh oui, il est grotesque.
3: Entre le penalty, le petit pont, c'est une très mauvaise soirée. Pour Théo Hernandez, vraiment.
7: Mais non, il passe pas.
6: Il a fait une Neymar, le petit Désiré, petit gourmand.
7: Il a fait pas mal. Hein. C'est-à-dire tirer sur le pied d'un adversaire pour récupérer la.
3: Oui, oui. D'ailleurs, c'est d'ailleurs l'idole de Désiré Doué, Neymar. Hein, il l'a dit à plusieurs reprises.
6: Ça, Neymar le faisait, ça passait plus haut. Il fallait que ça passe par-dessus le défenseur.
3: Exactement.
7: Juste, puisque priorité à l'information, évidemment.
3: Bien sûr.
7: Je tiens à le dire, pour des raisons qui. Évidemment, j'ai pas maille à partir avec ce match, mais le Sénégal mène 2-0.
6: C'est bien, encore un ou deux.
7: À l'Irak. But d'Ismail Assar à la 56e, sachant que l'Irak joue à 10 depuis la 13e minute.
3: Mais alors, dans ces conditions, tu n'as peut-être pas toutes les infos, mais est-ce qu'ils sont assuré d'être meilleur troisième.
8: 3-0. 3-0. Là maintenant, là, je vous le dis,
3: c'est
8: là, ça arrive.
3: À chaque fois que tu parles, il y a un but. Oui, mais... C'est incroyable ce qui se passe.
8: Je n'arrive pas à te parler. 6-0. 6-0. C'est faux. 3-0.
3: L'action, c'est n'importe
8: quoi. But de Pape Gueye.
3: Bon, en tout cas, ils vont gagner ce match.
8: Oui, et s'ils continuent, si ça fait vraiment un carton, ils vont se retrouver dans les meilleurs troisièmes.
3: En fait, il leur faut quoi ? C'est à la différence de but, c'est
8: à
3: ça
8: la là, il faut qu'ils soignent le goal à Verrage, exactement.
3: Très bien.
4: Yann qui passe une très bonne soirée, du coup.
3: Oui,
8: qui passe une très bonne soirée, mais qui...
9: Avec Mbappé tout seul qui va pouvoir repiquer au centre et peut-être frapper, mais non, le ballon est contré par un défenseur norvégien. Il est tout de même récupéré par Tchouaméni pour Michael Olise. Michael Olise est là sur la droite de la surface de réparation. Non, on va pouvoir revenir un peu plus bas, mais à nouveau Kylian Mbappé a été alerté dans la surface de réparation. Voilà, les Français se montrent quand même régulièrement dangereux dans cette deuxième période, même si le rythme est un peu moins intense que dans cette première mi-temps qui a quand même été une très belle première mi-temps de l'équipe de France, hein, peut-être oui. La plus belle avec la deuxième face au Sénégal.
3: Absolument, tout à fait, et puis surtout avec ce triplé magnifique.
4: On a décidé d'être dur. D'être impitoyable ce soir avec les petites erreurs, mais pas oublier quand même avoir un peu de mémoire. Les troisièmes matchs en général d'une compétition, on appelait ça le match des coiffeurs à une époque. Oui. Là, c'est les coiffeurs, ils ont belle allure ce soir parce que c'est presque pratiquement une équipe de titulaires. Souvenez-vous du France-Danemark.
2: Ah non!
4: Si, je l'ai commenté, donc je m'en souviens bien.
3: Encore en 98?
4: Ah non, en 2018. Le troisième match du premier tour, 0-0 au stade Loujniki à Moscou.
2: La purge, mais.
4: Le pire match que j'ai commenté de ma vie.
0: J'avais pleuré, moi, à la fin du match, je me souviens.
2: De
0: tristesse, de souffrance.
4: De souffrance.
0: J'avais très mal.
2: Le truc où il se passe rien.
4: On vous rappelle aussi la Tunisie.
3: Bien sûr qu'on avait perdu.
4: Donc finalement, ce scénar là d'aujourd'hui avec 3 buts, c'est plutôt positif.
8: Alors que les changements arrivent.
3: Oui, on a des changements, Franck Madvon.
9: Oui, absolument. C'est Ryan Cherki, me semble-t-il, qui va rentrer et Bradley Barcola. Donc Ryan Cherki à la place de Michael Olise et Bradley Barcola qui prend la place d'Ousmane Dembélé, qui ne marquera donc pas son quatrième but ce soir, mais qui est tout de même déjà à 4 buts dans cette Coupe du Monde et qui a signé un triplé face à la Norvège. Donc Ryan Cherki et Bradley Barcola sont en jeu désormais.
3: Bon, 4 buts seraient presque, c'était trop pour Ousmane Dembélé. pas exagéré. Donc c'est du poste pour poste, hein. Évidemment, on imagine que Bradley Barcola va jouer à la place de Ousmane Dembélé et Ryan Cherki à la place de Michael Olise. Donc pas trop de surprises.
0: Petit match, hein, Michael Olise,
2: oui,
0: c'est rare.
2: Ouais, c'est vrai.
0: Aussi peu investi, aussi nonchalant. Petit match, ouais.
8: En tout cas, oui, il se trouve pas. Il est. En fait, c'est vrai que pour le coup, ça le fait que Dembélé autant, c'est ce que disait Nathalie, le fait que Dembélé autant briller, ça a fait presque fait de l'ombre à Michael Olise.
4: L'avantage, c'est qu'il n'aura pas puisé trop profondément dans ses réserves.
0: On n'est pas inquiet pour lui. Hein,
8: On n'est pas inquiet. Je tiens quand même à dire que c'est 66e minute de jeu. Zéro but de Kylian Mbappé. J'ai envie d'ouvrir le débat. Kylian Mbappé doit désormais être viré de l'équipe de France.
0: Quitter l'équipe de France.
8: Peut-être même quitter le territoire national. Je ne sais pas. C'est des choses que je... Parce que 65 minutes sans marquer, quand même, c'est honteux.
4: Après, c'est l'effet Oscar Bob.
3: Ouais, c'est vrai. Oscar Bob qui sera l'homme du match.
9: Il y a de grandes chances.
0: Et qui sera avec nous à la fin du match. Restez bien avec nous. Juste avant ma chronique.
3: La chronique d'une heure 38. Mais non, mais c'est vrai. Est-ce que vous pensez que c'est dans sa tête à qui est-ce qu'il doit marquer lui qui est aussi un peu obsédé par ça, par les statistiques, par le fait de marquer. On sait qu'il y a cette compétition à distance avec Lionel Messi.
2: Mais je crois pas qu'il soit. Moi, honnêtement, je crois pas du tout qu'il soit obsédé par les stats.
3: Vraiment ?
2: Mais non. D'abord sur la
3: c'est
2: stat avec Messi.
3: C'est pas forcément un problème. Hein,
2: non, d'ailleurs. Mais je dis pas que c'est un problème, mais la stat avec Messi, il la battra. Parce qu'il est jeune, oui. En fait. Voilà. Eh. C'est-à-dire là, il y a un moment, lui, il va en jouer potentiellement sur une, voire deux encore, Mbappé.
3: Mais peut-être que Messi aussi. Hein. On sait pas ce qui peut se passer là.
4: Non, il est tellement bien, carrément.
2: À un moment, il faut que ça s'arrête. Je vous rappelle que parfois, quand vous faites la compétition de trop, ça peut se terminer vraiment très mal. Regardez Manuel Neuer, hein, c'est quand même
3: absolument.
2: Un sujet.
3: Ouais.
2: C'est terrible. Ouais. Donc, je sais pas. Lui, il est obsédé par gagner la Coupe du Monde, en fait.
8: Oui.
2: C'est sa compète, il n'a pas digéré 2022, il l'a là, mais alors au-delà du réel. Donc je pense que s'il a une obsession, c'est celle-là.
8: D'ailleurs, là, pour l'instant, son attitude depuis le début de la Coupe du Monde est plutôt en phase avec ce que dit Nathalie. Après, c'est vrai que quand s'il peut marquer, je
2: bien
8: me dis
2: sûr.
8: Qu'il crachera un peu dessus. Salut.
2: Et lui non plus.
8: Voilà.
3: Évidemment. Alors qu'on va bientôt avoir droit à la pause fraîcheur dans cette deuxième mi-temps. Toujours 3 buts.
2: C'est bien quand même des matchs où il n'y a pas d'orage, où les mi-temps elles durent bien 15 minutes.
3: Quel plaisir.
2: Pas,
3: hein. Il est 22h30 et tu non vois, pas 1h43.
2: Tu vois, les nouvelles règles, tout ça, les bonnes règles à l'ancienne, quand c'est bien respecté, ça fait plaisir.
3: Absolument. Il est 22h32 et vous écoutez France Inter.
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3: Et je vous propose qu'on aille du côté de Saint-Ouen aller retrouver Jean-Pierre Blimeau. Est-ce que les Audoniens font la fête pendant, pendant cette pause fraîcheur?
7: Jean-Pierre.
11: Oui, allô?
3: Oui,
7: Jean-Pierre.
11: Je vous entends. Je vous entends. Pas de problème.
3: Oui,
11: je vous entends. Je suis en train de, d'essayer de vous entendre. Pourquoi? Parce qu'ici, il y a une ambiance absolument formidable. Il y a aussi beaucoup de musique, comme vous le vous pouvez le constater derrière moi. Et c'est un petit peu difficile de se parler. Alors j'ai essayé de trouver des supporters qui voulaient me raconter un peu comment ils vivaient cette deuxième mi-temps. C'est un petit peu délicat parce qu'ils sont un petit peu plus stressés que lors de la première période après ce triplé de Ousmane Dembélé. Et là, actuellement, pendant la pause fraîcheur, on aimerait bien avoir aussi un petit peu de frais ici à Saint-Ouen. Les spectateurs se sont rués. Vers quoi? Eh bien, vers les bars, vers les endroits où on peut se désaltérer parce qu'il fait de plus en plus chaud malgré la clim, hein. Parce que cet endroit est climatisé. Alors, tout à l'heure, vous avez entendu des supporters plutôt confiants, plutôt contents. Là, ce qui se passe, c'est qu'on attend clairement la suite de la compétition. Mais il y a eu quand même une grosse clameur lorsque le penalty a été arrêté par Mike Maignan. Parce que là, on sentait quand même que les Norvégiens allaient revenir dans la partie. Alors, l'ambiance, elle est claire, elle est nette. Tout le monde est concentré dans cette deuxième mi-temps. Tout le monde est plutôt confiant, même s'il y a beaucoup, un petit peu plus de stress quand même qu'en première période. Les spectateurs, les supporters qui sont ici à côté de moi à Saint-Ouen, c'est comme si finalement le destin de l'équipe de France dépendait de ce match, alors que ce n'est pas du tout le cas. Voilà. Donc c'est pour ça que j'ai eu quelques refus de parler là, à l'instant, mais peut-être que tout à l'heure ça ira mieux.
3: Très bien, merci beaucoup Jean-Pierre. Apparemment les gens ne veulent pas lui parler. C'est terrible quand même.
7: Les gens veulent regarder Mike Maignan arrêter des pénaltys. En fait.
2: Alors que Jean-Pierre Blimeau est vraiment sympathique.
3: Ouais, bien sûr.
2: Les Audoniens, vous ne savez pas ce que vous manquez.
3: C'est la pause fraîcheur qui va donc bientôt se terminer dans cette deuxième mi-temps entre la France et la Norvège. 3 buts 1 pour la France avec 3 buts 2.
7: Ousmane Dembélé.
3: Ousmane Ballon d'Or, exactement. Ousmane qui va peut-être aller chercher un deuxième Ballon d'Or, c'est pas le moment de cette discussion. On verra. Ouais. Non, on verra. Non mais vous vulgarisez.
2: On va pas faire ça.
7: Non, on va pas faire ça, mais quand même. Est-ce que là, si. Non.
12: Est-ce que ce triplé ce soir
7: Est-ce que là il se rapproche
13: En tout cas, il vient de mettre une jolie pièce dans le.
7: Eh ben voilà,
13: dans la machine, son noir, comme
3: voilà. Voilà, on a pas envie d'en parler, mais on a un peu envie quand même. On a un peu envie quand même.
14: La question que je me pose en tant que fan de basket,
3: oui, Wax,
14: c'est à votre avis, dans combien de temps, ça peut se compter en mois, en années, on va dire c'est la fin de la pause fraîcheur et on va plutôt dire c'est le début du troisième quart-temps. À votre avis,
3: tu penses
14: combien de temps?
3: On va dans l'américanisation la plus totale.
14: J'ai l'impression.
2: Non, mais parce qu'en Europe, ça, pour le moment, en tout cas, l'UEFA a dit qu'il ne le ferait pas.
14: Ouais.
2: Si tu ne l'as pas dans la plus grande des compétitions que tu vois toutes les semaines et celle à laquelle tu es la plus attachée, qui est la Champions League. Ça ne prendra pas.
14: Non. Ouais, je suis d'accord, Nathalie, mais quand même, la plateforme de la Coupe du Monde, c'est quand même un truc énorme. Et j'ai l'impression que ce format a un certain succès. En tout cas, au niveau des annonceurs.
9: Attention, Norvégien Bob, seul dans la surface et l'arrêt, une fois de plus, de Mike Maignan.
3: Encore ce foutu Oscar Bob.
9: Qui démarre vraiment son mondial ce soir.
2: C'est pas magnifique.
9: Il est possible que les Norvégiens se soient retrouvés comme ça, presque seuls. Vraiment, c'était un 1 contre 1 joué par Oscar Bob, le joueur de Fulham. Et voilà, qui était vraiment totalement esselé. Hein, et Mike Maignan a été vigilant et... d'une main droite très ferme, il a pu détourner ce ballon et c'est un corner désormais pour la Norvège.
3: Merci Franck Madvon. Oscar Bob, là, vous m'appelez Nasser, je le veux pêche. Je sais pas, vous vous débrouillez. Je le veux au mois d'août.
7: Moi, j'aimerais bien qu'il soit transféré maintenant. Juste voilà.
14: Je viens d'acheter son maillot.
3: Exactement, oui, bien sûr.
7: Floqué Bogossian.
14: Oui, oui.
7: Floqué Bob Gossian. Enfin, bref, c'est très bien fait.
3: Il faut le rappeler pour les personnes qui n'étaient pas là au début du match. Wax, c'est un superbe maillot de la France 82, mais Floqué. Bogossian, parce qu'on n'est pas une incohérence près. Et nous expliquer pourquoi est-ce que ce que représentait Alain Bogossian pour lui, Guiran.
7: J'ai un quiz.
3: Ah. Oh.
9: un quiz.
3: Non, non, normalement, il y a un jingle. Attention.
7: Vous avez un quiz. Est-ce qu'on a... Vous avez peut-être remarqué, depuis le début de cette Coupe du Monde, énormément de joueurs portent des crampons roses.
3: Oui.
7: Je vais vous proposer. Il y a 528 joueurs titulaires durant cette Coupe du Monde de 2026. Combien sur ces 528 portent des crampons roses?
3: C'est une drôle de question.
7: C'est la question que je vous pose.
3: Bah, il n'y en a pas tant que ça, si.
9: 17.
7: Alors, c'est beaucoup plus.
3: Ouais. Moi, je suis daltonien, donc pour moi, cette question ne.
9: Moi aussi, je suis daltonien.
3: Ah, c'est vrai.
9: Oh, attends, mec.
7: Et bah... c'est pourtant vous qui jouez
9: moi,
7: en premier.
9: Moi, je voyais pas qu'ils étaient en vert. Hein. Pour moi, ils jouent pas en vert. Hein.
3: Pour moi, ils jouent en blanc.
7: Ouais, voilà. Je vais vous donner la réponse. Erwan, est-ce que tu veux essayer de donner une réponse?
15: 113.
0: Ah non, j'irai pas jusqu'à là. Je vais dire 35.
3: Non, c'est plus. Je pense
7: bien,
3: que c'est plus.
7: Beaucoup plus, puisque c'est 365.
2: Mais c'est fou, ces crampons.
7: 355, puisque les équipementiers. D'ailleurs, ce sont des crampons roses qui viennent de plusieurs types d'équipementiers différents. Puisque depuis un an et demi, deux ans, les équipementiers se sont rendus compte que les crampons roses sortaient extrêmement bien sur la pelouse verte. Donc, pour se différencier, ils ont décidé de faire des crampons roses. Problème, ils font tous des crampons roses. Et du coup, ça ne se différencie plus du tout.
3: Oui, d'ailleurs, Michael Olysée est un peu contre cette tendance. Il ne porte que des crampons bleus. Oui.
7: Voilà. Et il est différent des autres.
3: Et il est différent, il n'est pas comme nous. Mais ben, c'est beaucoup, hein. Mais d'ailleurs, puisqu'on parle un peu de. C'est un peu le point mode.
7: Bah,
3: voilà,
7: oui.
3: On va pas se mentir.
7: On est là-dedans.
3: On parlait avant que tu arrives, Nathalie, du maillot de l'équipe de France. On a
2: la
3: tous un peu donné nos impressions. Tu le trouves comment, toi, ce maillot?
2: Moi, je trouve qu'il rend mieux en vrai qu'à la télé. Là, en espèce de truc mal lavé, on sait pas ce que c'est. Alors qu'en réalité, je trouve qu'il est plutôt. Assez classe.
3: Ah, moi je le trouve magnifique.
2: Ouais, et pourtant c'est encore une fois une vieille personne conservatrice qui vous parle, mais je l'ai trouvé très beau.
3: Toi tu penses que le maillot extérieur il doit rester blanc et on n'y touche pas?
2: Évidemment, okay. Évidemment. Mais force est de constater, comme dit à l'autre, que vraiment il est porté, je veux dire, il est très bien.
3: Mais oui,
2: il faut le voir sur soi.
9: Il faut le voir sur soi.
3: D'ailleurs, on a fait un moment, il y a eu un maillot rouge aussi à un moment extérieur à quelques éditions. Enfin,
2: ah oui, longtemps.
3: Ça, ouais, ça a été aussi. Mais c'est vrai que pour moi, historiquement, c'est le blanc.
2: Et c'est l'un des maillots les plus vendus. Hein.
3: Absolument, ça a été un carton.
2: Incroyable.
3: Ça a été un carton rupture de stock, on disait.
2: C'est les jeunes qui l'achètent.
3: Oui, ou pas que. Ou les quadragénaires qui refusent de vieillir aussi.
2: Donc tu es jeune encore.
0: Non mais genre,
2: changement.
0: Genre,
2: attention,
0: mais il achète des maillots.
2: Rentrée d'Ibrahima Konaté.
9: C'est vrai que j'ai des résumés. Qui rentre une petite compensation après le fait que Maxence Lacroix ait été titularisé à la place de William Saliba. Non, le staff compte encore sur Ibrahima Konaté, le nouveau joueur du Real Madrid maintenant, qui va pouvoir se relancer au Real Madrid et démarrer sa Coupe du Monde ce soir. Il a un gros quart d'heure à jouer pour faire ses preuves et marquer des points aux yeux du sélectionneur et du staff.
2: Ah, ça, c'est pas cadeau quand même, hein.
3: Oui, parce rentrer dans un match comme ça.
2: Une charnière qui se connaît pas, c'est pas cadeau, hein.
3: Ouais, ouais. Parce que là, du coup, là, c'est Maxence,
2: c'est Konaté Lacroix. Konaté
7: Lacroix,
2: ça n'a jamais joué ensemble.
3: Absolument, tout à fait. Ils sont croisés en première ligue, mais effectivement, ils n'ont jamais joué ensemble.
7: Alors qu'on le voit aussi, quatrième but du Sénégal. 4-0.
15: Ça sent
7: 4-0.
15: Bon pour la troisième place.
7: Oh, toi, tu passes
3: une très belle soirée, Guillaume.
7: Je passe une assez
3: bonne soirée.
7: De 5-0, en fait, je m'étais trompé. Je m'étais trompé de match. C'est pour ça, je m'étais embrouillé.
3: Est-ce que tu avais pronostiqué 5-0
15: Maroc, Côte d'Ivoire, Sénégal en 16e.
3: Oui, tout à fait.
15: L'Afrique.
3: Oui, l'Afrique est là. Je disais Maroc, Sénégal, Côte d'Ivoire, a priori, en tout cas.
7: Oui, au moins.
15: C'est bien.
7: L'Algérie n'est toujours pas totalement éliminée.
3: Exactement, on va faire le troisième match.
7: Exactement. Le Cap-Vert. Pas en Russie,
15: on est le Ghana. Ça sent le Ghana.
7: Le Ghana a fait match nul, donc ils ont
3: 4 points.
7: Ouais, donc ils peuvent encore accoucher. Dans un match où j'ai l'impression que c'était une sorte de match nul à l'amiable. Personne n'avait envie. Tu veux marquer? Pas trop, ça va.
3: Non, et c'est vrai aussi ce que disait Grégoire sur le fait qu'on est un peu exigeant, puisque là on se dirige, même si rien n'est fait, qu'il reste du temps, mais vers une troisième victoire. De l'équipe de France en 3 matchs, c'est pas le cas de toutes les grosses équipes. Effectivement, on parlait de l'Allemagne qui s'est fait surprendre, on parlait de l'Angleterre qui a fait un match nul contre le Ghana, l'Espagne qui a fait un match nul contre le Cap-Vert au premier match.
9: Finalement,
3: le Portugal, absolument. Finalement, enfin, évidemment, il y a des choses à redire. Le match n'est pas fini, mais on se dirige quand même vers pour l'instant.
0: Mathématiquement, tu as fait le plein.
3: Ouais, exactement. Ce qui est quand même le plus important aussi sur des matchs de poule, même s'il reste des questions, on en a parlé, et des choses à éclaircir.
7: Avec quand même. 9 buts marqués en phase de poule, ce qui n'est pas toujours le cas avec l'équipe de France en phase de poule de
3: marquer
7: 9 buts.
3: Exactement. On avait eu ça en moi aussi je suis une vieille personne en 98.
7: Oui.
3: Car nous avions 9 buts, 4 contre l'Arabie Saoudite, 3 contre l'Afrique du Sud et 2 contre le Danemark. 9 buts exactement. Ouais, exactement. Donc il faut que ça reste là. Voilà. Parfait.
14: On avait eu un très beau carton rouge aussi.
3: Contre l'Arabie Saoudite.
2: Oui,
3: absolument. Tout à fait. Avec un Aimé Jacquet resté stoïque lorsque Zinedine Zidane est sorti après s'être essuyé les crampons sur un joueur saoudien. C'est vraiment le carton rouge de Zidane que je ne comprends le moins dans sa carrière.
14: Il y en a que je comprends.
7: Il y a eu un des autres coups de boule qui était difficile à comprendre aussi.
3: Oui, en Ligue des Champions avec.
0: Qui lui coûte le ballon d'or.
3: Le ballon d'or en 2000. Absolument. On sait que.
0: C'est en Ligue des Champions, non? Qui met tout à fait contre des Allemands, là. Avec un maillot Bordeaux.
3: Je crois que c'est
0: avec un maillot Bordeaux.
3: Exactement. Pour moi, c'est Hambourg et c'est quand il joue encore avec la Juve.
0: Ouais.
3: On n'était pas encore parti au Real, exactement.
2: Et je crois que c'était pas la Ligue des Champions.
7: Non, c'était en
2: UEFA.
0: C'est l'UEFA.
3: Peut-être. Je crois que c'est un match européen.
0: Merci, Mehdi.
3: Non, mais en tout cas, je sais que c'était pas dans le calcio. C'est ça que je dis.
2: Ah oui, voilà. Juve-Hambourg.
3: Non, mais ça aurait pu être contre une équipe italienne. Parce qu'on se rappelle que c'est Hambourg. Et moi, je pense que c'est la Ligue des Champions.
0: On va chercher. Moi aussi,
3: parce que vous faites les
2: malins.
3: En tout
2: cas, je crois que c'est sûr, ça lui coûte le ballon d'or.
3: Ça, c'est
0: mais
3: clair.
0: Parce qu'il joue, la Ligue des Champions, la Juve, à cette époque-là.
2: On a longtemps.
0: De la Juve, c'est avec Roberto Baggio, quand il tape le PSG en demi, tout ça. Après, à partir des années 2000, ils sont sous
3: boucle. Oui, moi, je ne les imagine pas jouer l'UEFA en 2000. Mais peut-être. Ça veut dire que...
0: Il reste des chips, on peut faire un pari ou...
3: Il reste énormément de chips.
14: Excusez-moi d'être jusque boutiste, mais... Alors, du coup, c'est mort, cette histoire de troisième carton. Vous pensez, les cartons dans le foot, vous ne le voyez pas venir.
0: Moi, c'est pas la culture. Et puis là il fait chaud.
14: Non, je sais que ce n'est pas la culture.
0: Mais regarde, en Ligue des Champions, un mardi soir...
14: Pas à moi.
0: Non, mais un mardi soir ou un mercredi soir, Ligue des Champions, tu fais des breaks comme ça, les gens...
2: Puis alors, cooling break au mois de novembre à Hambourg ou à Manchester.
9: Barcola qui est lancé dans la surface, qui est seul et qui va malheureusement tomber sur Selvik. Il a peut-être un peu trop avancé son ballon là-dessus et c'est la raison pour laquelle il n'a pas réussi à tromper le gardien norvégien.
3: Et je vous confirme que c'était bien en Ligue des Champions.
7: Exactement.
3: Il a eu un carton rouge. Donc, on a beau être la prochaine fois. Bravo, tu ne prends pas de haut. Tu la boucles.
0: Ah, mais en fait, je ne prenais pas d'autres. Je te disais merci parce que j'avais fait une erreur. Tu disais c'est un match européen. Tu me disais c'est un match européen. En fait, je disais que merci d'être dans mon équipe, de me protéger de mes erreurs.
3: Mais je te trouve extrêmement désagréable.
14: Non, là, il est toxique. Là, quoi.
2: Il
14: est toxique.
2: Il est toxique.
0: Ça fait 4 fois qu'on me le dit aujourd'hui. Je ne vous dirai pas qui, mais. Je vais peut-être commencer à me remettre en question.
3: 3 buts à 1 pour la France. La France qui est dans la surface norvégienne. Mais bon, sans réelle occasion, d'ailleurs assez peu d'occasions franches en deuxième mi-temps pour la France.
0: Oui, aucune
3: même, je crois.
7: Une petite contre-attaque à un moment donné.
3: Bah si, là il y a eu Bradley Barcola à l'instant, quand même.
7: Bradley Barcola, une petite occasion de Mbappé au début. Mais il n'y a pas non plus, j'ai l'impression, une envie de laisser toutes ces tripes sur le terrain.
2: On va pas se faire mal là.
3: Non, Ryan Cherki qui essayait de combiner avec Jules Koundé, mais qui a été repris par la défense norvégienne. Qui a quand même. En fait, j'aurais bien aimé voir cette équipe, les équipes titulaires.
0: Je suis assez d'accord avec toi. Franchement, en fait, j'aurais presque envie de voir la vraie équipe de Norvège et qu'on ait un vrai match de football.
3: Ouais.
0: Sans faire offense à ce qu'on voit là, mais de se dire, ok, on se mesurait finalement à une grosse équipe et là.
16: Ça pour être battu par la Côte d'Ivoire en 16e en
2: plus. Oui, mais c'est parce que tu sais quoi, ça, à un moment donné, c'est le karma.
14: Voilà.
7: Ouais, avec ce diable d'Oscar Bob.
14: La Côte d'Ivoire,
3: tout à fait capable. La question que j'ai envie de poser, c'est. Est-ce que Oscar Bob rentre en lice pour le ballon d'or? Bah, c'est la question que j'ai envie de poser.
14: Il a l'orteil déjà.
3: Je le dis. Mais je connais le football.
16: Non, il a marqué des points ce soir, Oscar Bob.
3: Bien sûr.
7: Enfin, j'ai l'impression, moi, qu'il fait une entrée fracassante dans la conversation. La conversation du ballon d'or.
3: Bien sûr.
7: S'il fait 16 doublés de suite, il peut peut-être éventuellement.
3: Oui, bien sûr. Mais ceci étant dit, on sait aussi à quel point ces compétitions-là, elles ont de l'importance dans ce genre de récompense.
0: Oh là là là là, ils sont terribles les Français. Là, il vient.
14: Il y a eu un oubli de Koundé.
0: Je sais pas, en tout cas, un raté, mais ils se comprennent pas, quoi. Là, il met un ballon en corner direct, il y a la passe, elle est ratée de 2 mètres, c'est sans pression, c'est. Ali, alors oui, il y a le score, il y a le triplé d'Embélé.
3: Ah bah c'est foutu.
0: Et en plus, Oscar Bob sort. Allez, moi, moi j'y vais, merci à tous.
3: Bonne soirée. C'est la
17: sortie. Oui, mais rentrer des Schilderup quand même, c'est mieux. On peut enchaîner sur Schilderup si vous voulez. Et Moussa aussi, c'est un bon joueur. Oui. Bon, on verra pas Haaland, hein, je vous le dis.
3: Ça, c'est.
2: Non.
17: Garder au frigo.
3: Mais en tout cas, c'est vrai
17: pour, pour rebondir sur Erwan, Jules Koundé, c'est un peu comme Tchouaméni, hein, les deux copains bordelais. Ça fait.
3: Eux aussi, ils ont la carte et ils la méritent parce qu'ils sont là depuis longtemps. Ouais. Mais en tout cas.
17: Ça avait été le meilleur français à l'Euro.
3: Ouais.
17: Dans un Euro.
3: Tout à fait.
17: Pas génial.
3: Compliqué, ouais.
17: De loin. Mais depuis l'Euro, j'ai pas vu une performance de Jules Koundé me disant il est largement supérieur à ceux qui.
3: Bah, Amal Augusto, par exemple.
17: Par exemple, Amal Augusto ou à Warren Zaïre-Emery, si on veut bien le mettre arrière droit. Ouais, je suis un peu inquiété par nos latéraux, mais ce n'est pas une nouveauté. Hein.
2: Oui. Non. Et puis surtout, c'est quand même une question que je me souviens avoir posée alors vraiment à Guy Stéphan au moment de la liste. Mm-hmm. Je crois que c'était la liste pour l'Euro 2016, je pense. Pourquoi on ne fabrique plus
17: de latéraux?
2: De vrais latéraux. Non, mais c'est quand même une vraie question.
3: Ouais, ouais.
2: Et la réponse de Guy m'a laissé pantoise parce qu'il a dit ça ne les intéresse pas, ce poste. Les jeunes, ça ne les intéresse pas. Et alors, j'ai trouvé cette remarque absolument fascinante.
17: Mmh. Ça dit beaucoup de choses.
2: Je suis d'accord, tu vois.
0: Mais c'est la génération Instagram.
2: C'est-à-dire qu'on
0: veut dribbler, on veut chipoter, on veut chipoter. Il n'y a plus de...
7: Après, y a
0: surtout que le poste, c'est un des postes qui a le plus évolué avec les montées aujourd'hui.
2: Non, t'as pas envie d'être Michel Télissarassou, Willy Sagnol, t'as pas envie d'être
3: même Nuno Mendes,
0: Roberto Carlos.
2: Évidemment, comment ça t'intéresse pas?
7: Mais justement, c'est parce qu'en fait, je crois que la notion d'arrière latéral, maintenant, elle a été un peu remplacée par ces joueurs de couloir, ce qu'on dit plutôt, ces joueurs de couloir, ces pistons. Et y a la notion d'arrière latéral est moins... C'est-à-dire que le côté défenseur...
2: À la limite, c'est presque plus sexy.
7: Exactement.
2: D'être, donc c'est tu pour vois, ça donc que pourquoi t'y vas pas?
7: C'est pour ça que j'ai du mal à comprendre.
2: C'est curieux,
7: j'ai du
2: on
7: mal
2: est
7: à
2: d'accord.
7: Comprendre. Même si c'était il y a quelques années...
17: Parce que c'est pas un poste de feignasse, surtout, aussi. Parce que ça
2: mais
17: implique...
2: je crois que c'est ça,
17: mais
2: c'est
17: oui,
2: l'effort.
17: Mais c'est l'effort que ça implique.
3: Alors, vous êtes en train de dire que les jeunes font plus d'efforts.
2: Pas ça. Non, mais pas
3: vraiment,
2: du tout.
3: Je suis un réactionnaire et je me désolidarise de ces propos. Je serai toujours du côté des jeunes, voilà, je tiens à vous le dire.
2: Ah non, mais moi, je connais des jeunes qui font beaucoup plus d'efforts que les vieux. Ça, c'est vraiment pas le sujet.
17: Sauf les latéraux.
3: Ils ont pas
2: envie. Mais pas les latéraux, voilà.
3: Mais après,
17: non, mais c'est un poste qui, par la nouveauté de l'évolution tactique du football,
3: oui, qui est assez sexy,
17: a énormément évolué, qui est assez sexy, mais qui demande un foncier, une capacité d'accélération, de sprint à haute intensité, récupérer des erreurs. Techniquement, il faut être aussi abouti.
2: Bah oui.
17: Quand on voit Nuno Mendes, techniquement, il est aussi fort que n'importe quel autre joueur du Paris Saint-Germain. Donc oui, c'est un poste qui est compliqué.
0: C'est mon ami Nicolas Maurice Belay qui jouait à Bordeaux pendant des années qui me disait mais Marcello il peut jouer numéro 10 dans n'importe quelle équipe de Ligue 1.
7: Marcello qui était arrière latéral
3: qui est un des grands arrière gauche, voilà, bien sûr qu'il joue au Real notamment et au Brésil. Mais après attention parce que là moi qui ai joué au football à un tout petit niveau vraiment.
2: Mais les croisés,
3: non, le talent vraiment, c'est une question de talent.
7: Quel petit niveau
3: justement, non, ridicule. Mais ce que je veux dire c'est qu'en fait le plus nul il joue arrière droit ou arrière gauche, donc c'était pas beaucoup plus sexy avant. Mm-hmm. Et on avait des Cafu, des Roberto Carlos, etc. Philippe Lam un peu après. Ce que je veux dire, c'est
0: mais
3: que
0: en amateur, là où je te rejoins, quand
3: on voulait pas
0: jeune,
3: jouer arrière droit,
0: tu étais sur la ligne médiane, tu la traversais jamais, tu défendais. C'est vrai que c'était pas
2: c'est
0: les plus
2: ingrat,
0: doués.
2: C'est ingrat.
0: Et surtout quand on te mettait là. T'étais pas le plus doué. Quand tu jouais arrière gauche et que t'étais droitier, c'était vraiment que t'étais nul.
3: Voilà, merci.
17: Mais c'est vrai que à part Alain Bogossian qui a commencé,
3: non, mais il faut arrêter.
17: Goal.
3: Non, mais là, ça devient gênant.
2: Il y a Malo Gusto qui est rentré.
3: Hein. Malo Gusto et Mateta qui a remplacé Kylian. Kylian est sorti.
7: Et Risser. Risser aussi, je crois. Alors qu'il y a 5-0 pour le Sénégal.
3: Ah bah,
2: ça, et bah alors c'est bon ça.
3: Est-ce que tu peux nous donner des buteurs peut-être?
7: Oui,
3: c'est depuis les arts.
7: Absolument.
0: Grégoire, c'est compliqué là.
7: Habib Diallo à la 4ème minute, Ismail Assar à la 56ème, Pape Gueye doublé 59ème et 71ème, et le 5ème but qui a été marqué par Illiman Ndiaye.
17: C'est quand même une belle équipe. Hein.
3: Sénégal, c'est une très belle équipe.
7: Ah bah ouais. Ah ouais. Mais qui a vécu une crise interne là au milieu, qui a quand même connu des problèmes, qui reste solidaire et qui a raté vraiment son entame.
17: Oui, mais qui pourra peut-être vivre une grande aventure s'il se qualifie à partir de maintenant.
7: Exactement.
17: Justement, parce qu'ils seront passés
16: Ils se seront vus éliminés plusieurs fois, je pense, depuis deux semaines.
2: Et tu peux être libéré de tout ça.
7: Oui. Voilà. Et comme la Côte d'Ivoire...
9: Souvenez-vous, dans sa canne.
7: Dans sa canne, qui était censée être coupe. Ils avaient viré l'entraîneur.
2: À la ramasse. Catastrophe.
7: Après le deuxième match, ils ont fini par être meilleurs troisième, ils ont gagné leur compétition.
14: Et comme l'équipe de France de basket au dernier JO à Paris. Exactement. Aussi, qui après les phases de poule.
7: Wax, je t'adore.
14: Moi aussi.
7: J'adore ça.
14: Moi aussi, il faut qu'on se voit plus souvent, putain.
3: On est là tous les matchs.
2: Hein. Et qui perd pas de grand chose, hein, cette équipe de France.
7: Absolument.
2: Bah non, à Bercy. Ouais.
14: Bah oui.
2: À Bercy.
9: Où Erwan était dans la salle.
0: Ah ouais, j'étais dans la salle, ouais.
7: Accrédité. Il perd pas de grand chose, mais.
0: Si près, si loin, vraiment.
2: Ouais,
0: loin. Mais bon, match d'exception.
2: Incroyable.
0: Match d'exception. Mais les filles étaient vraiment prêtes.
7: Oui,
0: le lendemain. Les filles étaient bien plus proches de taper les ricains que les garçons.
7: Juste un truc là sur les changements. On a un peu parlé de Warren Zaïre-Emery aujourd'hui. On a parlé sur les autres matchs. Pour l'instant, on a vu Risser, on a vu Lacroix, on a vu Konaté. Warren Zaïre-Emery ne semble pas dans les plans.
16: Est-ce que c'est le seul qui soit pas rentré joueur de champ depuis le début? Non, j'ai pas vu N'Golo Kanté. Si, il est rentré N'Golo Kanté.
7: Non, je pense pas N'Golo Kanté.
16: Si, il est rentré quelques minutes.
7: Je ne me rappelle pas, j'ai pas le souvenir. Mais à la limite, N'Golo Kanté, on peut.
2: C'est plus le statut qui est le sien de toute façon.
7: Mais Warren Zaïre-Emery, qui est quand même potentiellement l'avenir du football français, qui peut jouer à ce poste de latéral et qui peut jouer au milieu du terrain.
2: Mais je comprends pas. Est-ce que Didier Deschamps va faire comme Luis Enrique et à la fin présenter ses excuses? Allez savoir.
3: Absolument.
0: Tu vois, faut gagner quand tu fais des choix comme ça, de pas faire jouer un mec. On gagne et je m'excuse. Si tu gagnes pas, on peut remettre en... J'arrive pas à finir ma phrase, c'est pas grave.
3: Ça va, vous
0: Si on passe un bon match.
16: L'histoire de Warren Zaïre-Emery, c'est pas la même en équipe de France qu'au Paris Saint-Germain.
7: Est-ce que à la 89e minute, est-ce qu'il serait pas le moment d'aller retrouver Franck Madvon pour vivre un peu quelques-unes des dernières minutes de ce match? Franck Madvon en direct de Boston.
9: Avec plaisir. Vous avez noté quand même que j'interviens beaucoup moins dans cette deuxième période parce qu'on s'ennuie beaucoup plus. Il faut quand même le dire franchement. On voit bien que les deux équipes semblent se contenter de ce score. Il y a des erreurs techniques là à l'instant, d'ailleurs Malou Gusteau pourtant qui venait d'entrer en jeu, qui rate ce contrôle. Oui, il y a des erreurs. On voit bien que l'équipe de France se contente de ce 3-1. Évidemment, c'est un score qui satisfait pleinement les Bleus, qui leur permet d'accéder à la première place du groupe et donc de jouer ce 16e de finale à New York. Et puis les Norvégiens, et ben finalement, peu ou prou se contente de ce 3-1. Après tout, ce n'est pas une correction, c'est à peu près honorable. Donc on a le sentiment que chaque équipe est un peu dans la gestion de cette fin de match, alors qu'il y aura 5 minutes d'arrêt de jeu, 5 minutes d'ajout à ce match, avec Ryan Cherki là ici au milieu de terrain, qui résiste à son vis-à-vis pour peut-être un dernier éclair, sait-on jamais. Malou Gusteau qui a des choses à prouver ce soir s'il veut tenter de bousculer la hiérarchie dans ses latéraux. C'est vrai que c'est l'un des enseignements aussi de cette rencontre. Jules Koundé et Théo Hernandez n'ont pas franchement marqué des points. La charnière centrale n'a pas été exemplaire non plus. Dayot Upamecano est coupable sur le but norvégien, le but de Asgard. Et Maxence Lacroix n'a pas non plus paru aussi solide que lors de dernière titularisation. Devant, évidemment, la satisfaction, c'est Ousmane Dembélé, Kylian Mbappé aussi, qui est quand même auteur de deux passes décisives ce soir, améliore également ses statistiques, même si il n'a pas marqué. Et puis Michael Olise a tout de même fait une partie tout à fait honorable, même si on l'a un peu moins vu que lors des deux premières rencontres. Voilà où on en est avec cette frappe à l'instant de Théo Hernandez. On est donc à 2 minutes maintenant, 2 minutes 30 de la fin de cette rencontre, du coup de sifflet final, et la France se dirige tranquillement vers une victoire 3-1 devrait la satisfaire.
3: Merci Franck Madvon. 3-1, ça veut dire que si on en reste là, eh bien c'est Nathalie et Wax qui ont eu les bons chips. Pronostics, qui gagnent les chips, effectivement.
14: Qui sont peut-être les deux personnes qui s'y connaissent le mieux dans ce sport.
16: Largement.
3: Absolument.
2: Ouais, c'est évident.
3: C'est vrai.
0: Désolé, Erwan. Il n'y a pas de hasard.
3: Il n'y a pas exactement.
0: Mais moi, je suis là juste parce qu'ils ont accepté ma pige à 1 500 euros. Sinon, je vais le football, moi, tu sais.
8: Alors ça c'est fou parce qu'on on doit justement en discuter juste avant ta chronique de 1h30.
3: Exactement.
0: Ah non, mais par contre, la pige, c'est hors chronique. Hein. Vous avez vu mon manager, non, avant?
3: Bien sûr, bah, bien sûr, voilà.
8: Raymond Domenech.
0: Raymond Domenech.
3: Effectivement, donc la France qui se dirige vers cette victoire, comme le disait Franck Madvon. Troisième match des poules, troisième victoire de l'équipe de France. A priori, le contrat est rempli.
8: Bah, le contrat est plutôt pas mal.
3: On aurait signé pour ce scénario avant la compétition.
8: Signé pour une victoire au prono de Wax et Nathalie Yannetta tous les jours, évidemment.
3: C'est vrai, c'est vrai.
8: Je vis pour ça.
0: C'est mardi donc le...
2: Ouais.
0: Oui. Le 16e de finale. 16e de finale.
2: Exactement, tu as raison. À New York.
3: Exactement, à 23h, heure française. Voilà, et nous serons là, évidemment, à l'antenne. Et on connaîtra l'adversaire demain. On sera fixé demain sur qui sera réellement l'adversaire de l'équipe de France, même si il y a des chances que ce soit les Suédois que nous affrontions en 16e de finale.
2: On fait un petit passage scandinave.
3: Exactement.
9: Le but de Désiré Doué de
2: Désiré
9: la tête
2: Doué, il nous
9: pour parachever cette
0: c'est Franck qui va gagner le prono.
9: Franck Madvon, les Français n'avaient pas totalement abdiqué et ils n'ont pas voulu donner la victoire au pronostic à Nathalie Yannetta et à Wax. Ça fera donc 4-1.
2: Mais c'est pour toi,
9: un score
2: Franck.
9: Encore un peu plus flatteur pour
4: barbe.
9: L'équipe de France avec ce but de la tête de Désiré Doué.
0: J'ai bien la haine de ce but pris tout de suite après le deuxième parce que j'étais à 4-0.
3: Franck, il y a deux grands gagnants ce soir, Ousmane Dembélé et toi.
9: Tu as j'ai pas voulu le souligner, j'attendais que vous le fassiez, mais je vous en remercie.
3: Ben, je l'ai fait, j'ai crié même, mais voilà.
9: C'est sur une passe de Bradley Barcola qui lui aussi améliore ses statistiques et qui avait déjà marqué contre le Sénégal. Attendez, j'ai un trou.
3: C'est contre le Sénégal.
9: Hein, c'est ça, c'était lors du premier match. Et donc 4-1 pour l'équipe de France alors qu'on arrive vraiment à la toute fin de cette rencontre. Hein. Il ne reste que quelques secondes à jouer. Et on peut supposer que l'arbitre de ce match, Michael Oliver, va bientôt siffler la fin de cette rencontre qui s'est déroulée finalement sous un beau soleil. Il fait très beau en cette fin d'après-midi ici à Boston. 4-1, à vrai dire, le match était déjà plié plus ou moins à la mi-temps. Hein. Et puis c'est vrai qu'on aurait aimé voir la meilleure équipe de Norvège ce soir, mais Solbakken, voilà, je vais y arriver, j'ai du mal avec les noms norvégiens en fin de rencontre. Solbakken a décidé d'aligner son équipe B et on n'a pas eu le choc dont les supporters rêvaient, mais l'équipe de France a tenu son rang. L'attaque française a réussi son match, notamment grâce à un Dembélé étincelant, et c'est la fin de cette rencontre. 4-1 ici à Boston pour l'équipe de France.
3: Merci beaucoup Franck Madvon et merci de nous avoir fait vivre ce match depuis Boston.
2: Ouais,
3: et merci et bravo. On sera avec vous jusqu'à minuit pour débriefer un peu ce match. Mais merci également à Nathalie Netta.
2: Salut, c'est toujours un plaisir.
3: Qui va devoir nous quitter. Oui. Merci pour tout.
2: À la prochaine.
3: Ben sans toi, ce serait moins bien. Non, je te le dis. Voilà.
2: Je ne vous crois pas, mais je le prends quand même.
3: Et pourtant, c'est vrai. Évidemment, merci Wax, Erwan, Grégoire, Guiran. On reste ensemble pour parler un petit peu de ce match. Voilà.
4: De l'après.
3: Exactement. Vous écoutez France Inter et il est. Tu sais quelle heure il est ?
8: 23h.
3: Il est 23h, absolument. Et tout de suite, les informations avec Alexandra Dubouchereau. Bonsoir Alexandra.
18: Bonsoir Mehdi, bonsoir à tous. Et à la une ce soir, la canicule se décale progressivement vers l'est de l'Europe, mais 50 départements restent en rouge demain. Sur la carte de Météo France, la ministre de la Santé, Stéphanie Rist, alerte sur une très probable surmortalité. Et cette vague de chaleur aura aussi un coût financier, annulation en cascade d'événements sportifs et culturels. Pour Solidays, par exemple, c'est une perte sèche de 3 millions d'euros. Dans ce journal aussi, plus de 50 000 disparus au Venezuela dans le double séisme de mercredi. Et puis l'espoir d'une paix durable au Proche-Orient, Israël et le Liban ont signé un accord cadre aujourd'hui.
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18: Et d'abord, on repart à Foxborough, tout près de Boston, aux États-Unis. Les Bleus battent la Norvège à l'instant, 4-1. Bonsoir Franck Madvon.
9: Bonsoir à tous.
18: La France qui termine donc en tête du groupe avant les 16e de finale.
9: Oui, c'est ça, le contrat est rempli pour l'équipe de France, 4-1 ici à Boston. Un beau succès qui s'est surtout joué en première mi-temps avec un triplé d'Ousmane Dembélé au 7e, 17e et 32e minute. Deux passes décisives de Kylian Mbappé sur les deux premiers buts du Ballon d'Or du PSG et une passe décisive d'Aurélien Tchouaméni. La Norvège avait réduit le score à 2-1 grâce à une frappe de Tello Asgard qui avait trompé le gardien français Mike Maignan à la 21e minute, mais en toute fin de match, c'est Désiré Doué qui a parachevé cette victoire française grâce à un but de la tête il y a quelques instants dans les arrêts de jeu de ce match. 4-1 donc pour l'équipe de France, et en effet les Bleus vont pouvoir disputer leur 16e de finale à New York. Ils vont rester sur la côte Est, ils sont bel et bien premiers de ce groupe I devant la Norvège qui était de toute façon déjà qualifiée avant ce match. Le 16e de finale se déroulera à New York et ce sera lundi.
18: Merci beaucoup Franck Madvon, près de Boston pour France Inter, et toujours dans le groupe I. Le Sénégal mène 5-0 en ce moment face à l'Irak. On est dans les toutes dernières minutes de la rencontre. 4 matchs à suivre encore cette nuit, notamment les Diables Rouges belges qui risquent l'élimination en cas de défaite contre la Nouvelle-Zélande. La lente décrue sur le front de la canicule, on est passé de 60

0: Non. Une très probable surmortalité.
1: Et il n'y a même pas une estimation. C'est vraiment, est-ce qu'on s'abrite derrière une question de procédure, en fait?
0: Non, alors, ce n'est pas vraiment des procédures, c'est plutôt des sujets techniques. Par exemple, les certificats de décès, ils sont réalisés de plus en plus par voie électronique, notamment dans les établissements. Mais pour 40% d'entre eux, ils sont réalisés en papier. Et donc, ces certificats papier mettent du temps avant de revenir. Donc, je pourrais avoir des chiffres dans une semaine, des estimations qui ne seront pas consolidées, comme vous dites, les chiffres consolidés, c'est à la fin de l'année.
1: Dans une semaine, on aura une forme de première...
0: Mais aujourd'hui, je n'ai pas au moins 40% oui. des certificats de décès. Donc, les chiffres que je vais donner sont complètement faux.
2: La ministre de la Santé, invitée de François Geffrier ce soir sur France Inter. Le ministre de l'Éducation nationale lui assume la tenue de l'épreuve du brevet ce matin et des oraux du bac cette semaine. L'institution a été à la hauteur de l'enjeu, dit Édouard Geffray. Il reconnaît quand même ce soir que ce qu'il s'est passé à Rueil-Malmaison dans les Hauts-de-Seine n'était pas idéal. Des lycéens qui ont dû passer leur oral de français dans un parking souterrain. Et puis il y a ces annulations en cascade, 62 arrêtés d'interdiction d'événements sportifs amateurs ou pros partout en France. Annulation in extremis aussi du Chambord Live Festival. 90 000 personnes étaient attendues dès ce soir. Ou encore de Solidays. Nina Pavan, c'est un coup dur pour ce festival parisien organisé par Solidarité Sida.
3: Oui, tout était prêt sur l'hippodrome pour cette 29e édition. La décision finale de la préfecture de Paris est tombée ce matin. Une perte sèche pour Solidays, dont les bénéfices sont reversés à Solidarité Sida. Luc Baruet, le directeur, craint pour l'avenir du festival et de l'association.
4: Concrètement, en dehors d'être une fête solidaire, eh bien, c'est aussi un outil de récolte de fonds, ce festival. Et les pertes d'exploitation, elles ne sont pas couvertes par les assurances. On sait d'ores et déjà qu'on a perdu 3 millions d'euros pour financer des programmes qui sont très importants à travers le monde. Voilà. Donc, on a réouvert les billetteries sur le site Solidays aujourd'hui. On espère qu'il y a plein de gens qui vont réacheter des billets de Solidays pour nous montrer leur soutien.
3: Alors, cette décision de la préfecture de Paris doit permettre de réaffecter les dizaines de secouristes mobilisés sur Solidays auprès des services de santé saturés. Autre grande manifestation annulée demain à cause de la chaleur, la marche des fiertés qui devait se tenir à Paris, à Lyon et Villeurbanne. La Pride est, elle, reportée au mois de septembre.
2: En revanche, le meeting d'athlétisme de Paris, dimanche, lui, est maintenu. Et puis, autre conséquence de cette vague de chaleur inédite, les dons de sang sont en baisse, alerte l'établissement français du sang. 20% de moins que ce qu'il faudrait à cette période. Les donneurs annulent leur rendez-vous par crainte d'affronter les températures extérieures. La femme de Jérôme Barella a déposé plainte pour viol et violence conjugale contre son époux. On l'apprend ce soir. Le père de famille de 41 ans, lui, est toujours en détention provisoire à la prison de Mont-de-Marsan, mise en examen notamment pour le viol et le meurtre de la jeune Liana, retrouvée morte le 4 juin dans le Gers. L'affaire avait créé la polémique autour de possibles dysfonctionnements judiciaires et aujourd'hui l'USM, l'Union syndicale des magistrats, estime que le ministre de la Justice, Gérald Darmanin, a perdu la confiance des magistrats pour les avoir jetés en pâture. Sous les immeubles aplatis et dans les montagnes de Grava, les recherches s'intensifient au Venezuela 48 heures après le double séisme dévastateur qui a frappé le nord du pays. Le bilan humain s'est encore alourdi ce soir. Valérie Crova, les autorités comptent désormais 929 morts.
5: Oui, comme on pouvait le craindre, au vu des impressionnantes images de destruction et au nombre de morts, il faut ajouter celui des disparus qui s'élève à plus de 50 000, selon le responsable de l'aide humanitaire de l'ONU, Tom Fletcher. À titre de comparaison, un tremblement de terre de magnitude similaire, c'est-à-dire supérieur à 7 degrés, avait fait plus de 280 000 morts en Haïti, c'était en janvier 2010. Les équipes de secours, vous le disiez, ont commencé à se déployer sur le terrain pour fouiller les décombres. 17 équipes internationales, soit environ 1000 secouristes venus des États-Unis, du Chili, de Colombie, du Salvador, d'Italie, du Mexique, de Suisse. D'autres devraient arriver dans les prochaines heures, dont 85 secouristes français spécialisés dans le sauvetage et le déblaiement. Le système de santé vénézuélien, déjà fragile du fait de la crise que le pays traverse depuis une décennie, ne peut pas prendre en charge tous les blessés qui affluent pour des traumatismes crâniens, des brûlures, des fractures liées à l'effondrement des immeubles. Des hôpitaux de campagne sont en cours d'installation.
2: Et la ville côtière de la Gaïra est la plus touchée. Un complexe résidentiel de 5 immeubles, notamment, s'est effondré. Il y a peu de chances de retrouver des survivants, dit ce soir le responsable d'une équipe de secouristes chiliens. Après 2 mois et demi de discussions historiques à Washington, Israël et le Liban ont signé l'accord cadre ce soir sous l'égide des Américains, ce vendredi donc. Les précisions de Nicolas Teilhard, correspondant de France Inter aux États-Unis.
6: Et la signature de l'accord

0: conclue il y a 10 jours maintenant entre les États-Unis et l'Iran aura sans doute accéléré la finalisation de ces pourparlers israélo-libanais engagés depuis la mi-avril. La 5e session de discussion sous médiation américaine aura donc été la bonne. C'est un premier pas vers la paix, veut croire Marco Rubio au centre de la photo lors de la signature officielle de ce document à Washington. La réalité s'annonce plus compliquée si l'ambassadrice du Liban salue une avancée vers la restauration de la souveraineté, de l'intégrité territoriale du Liban. Israël a aussitôt prévenu qu'il n'y aurait pas de retrait de ses troupes du sud du Liban jusqu'à ce que le Hezbollah rende les armes. Benjamin Netanyahou assure qu'il laissera l'armée libanaise contrôler des zones pilotes, mais il ajoute que les habitants déplacés de la zone occupée par Israël ne pourront pas revenir chez eux malgré l'accord. Nous ne laissons entrer ni le Hezbollah ni la population civile dans cette zone de sécurité, déclare le Premier ministre israélien, qui a fait du désarmement du Hezbollah une condition impérative à toute avancée avec Beyrouth.
1: Du côté du Hezbollah, un député de la milice chiite pro-Iran fustige cet accord qui, selon lui, fait courir le risque d'une guerre civile au Liban. Les États-Unis annoncent ce soir avoir frappé des cibles en Iran en réponse à l'attaque d'un cargo hier qui venait de franchir le détroit d'Ormuz. Et puis Paris regrette une décision hostile et sans fondement après que le Burkina Faso a décidé de rompre ses relations diplomatiques avec la France. La junte au pouvoir depuis 2022 accuse l'ancienne puissance coloniale d'activisme incessant contre ses intérêts. Aux États-Unis, l'intelligence artificielle est bel et bien sous tutelle de l'administration Trump. 2 semaines après le blocage d'Anthropic, sa rivale OpenAI a commencé à déployer sa nouvelle gamme GPT 5-6 ce vendredi soir, mais ses 3 modèles, Sol, Terra et Luna, ne sont disponibles que sur le sol américain, et le gouvernement validera client par client qui y aura accès au nom de la sécurité nationale. Le temps.
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1: Les prévisions de Sophie Bria.
3: Les températures nocturnes commencent doucement à baisser et les chanceux se trouvent le long des côtes de la Manche jusqu'au Finistère et les Pays de la Loire. Avec 17 à 20 degrés au thermomètre, vous aurez de 20 à 23, 24, 25 degrés du sud-ouest au bassin parisien et aux Ardennes, de 23 à 26 degrés du centre lyonnais et au Grand Est, et en Méditerranée, comptez de 23 à 26 degrés. Demain matin, des ondées parfois orageuses circulent des côtes vendéennes à la frontière belge. Et dans l'après-midi, les cellules orageuses se multiplient du Poitou à la Normandie et en soirée du centre à l'Île-de-France jusqu'aux Ardennes et le nord. Partout ailleurs, le soleil s'impose dès demain matin. Et les températures maximales sont comprises entre 26 et 36 degrés sur la façade atlantique et les côtes de la Manche, et de 31 à 41 degrés sur le reste du pays.
1: Merci Sophie Bria, 23h11 sur Inter.
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6: Merci Alexandra, absolument, on va continuer de débriefer ce match France-Norvège et on vous retrouve à minuit.

0: Bonsoir à toutes et à tous, bienvenue sur France Inter. Ce soir, émission spéciale à l'occasion du troisième match de l'équipe de France dans la Coupe du Monde de football. Et maintenant, c'est l'heure du débrief après la victoire 4 buts à 1 de la France contre la Norvège. On va en parler évidemment ce soir avec Guirane Fall.
1: C'est vrai, je suis
0: présent comme d'habitude.
1: Bien sûr.
0: Doublement heureux car le Sénégal a gagné 5-0 contre
2: Exactement, et pour l'instant serait éventuellement quatrième des meilleurs troisièmes.
0: Super, Grégoire Margoton toujours avec nous. Ça va Grégoire?
3: Ouais.
1: Comme le Sénégal.
0: Le micro est pas allumé, je crois.
3: Si, il était juste pas aligné.
0: Ah, Grégoire?
3: Là, c'est mieux.
0: Oui, là, je suis content. Wax, toujours avec nous.
4: Ah, je suis heureux. Écoute, comme à l'époque de Bogossian, quoi.
0: Et Ron à Beautrette.
3: Magnifique, comme à l'époque de Guy Varche, parce que je suis breton quand même. Et brestois.
0: Le débrief de France-Norvège, c'est maintenant.
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0: On va directement faire un Paris-Boston. On va aller voir Franck Madvon qui est peut-être encore dans le stade, peut-être même avec des supporters. Franck?
6: Alors non, pas encore avec des supporters, mais justement je vais me dépêcher de quitter cette tribune commentateur pour aller en voir quelques-uns, pour savoir ce qu'ils ont pensé de ce match. Bon, il y a quelques leçons de toute façon à en tirer, tout de même de ce match. D'abord Ousmane Dembélé, qui est évidemment l'homme du match. Il a été étincelant ce soir, le ballon d'or du PSG, qui signe un triplé en Coupe du Monde. Lui qui avait été, on s'en souvient, un peu critiqué après le premier match face au Sénégal. Trois très beaux buts, un du droit, deux du gauche. On retiendra surtout le deuxième, hein, cette superbe frappe enroulée à l'extérieur de la surface de réparation. Kylian Mbappé, autre satisfaction, deux passes décisives. L'attaquant du Real Madrid, on l'a vu très mobile. On l'a vu très mobile, très présent. Il réussit également ce troisième match. C'est assurément une des satisfactions de cette phase de poule. Et puis au rayon des déceptions, la défense s'est une fois de plus montrée friable. Dayo Upamecano, qui avait été très bon sur les deux premiers matchs, est coupable sur le but norvégien, le but d'Asgard. Maxence Lacroix n'a pas été d'une solidité à toute épreuve. Et les latéraux continuent à montrer des vulnérabilités. Théo Hernandez aurait pu coûter un but au bleu après une faute dans la surface qui a offert un pénalty à la Norvège. Un pénalty de Strand Larsen qui a été arrêté par Mike Maignan. Ça, c'est peut-être une autre satisfaction de la soirée. Bon match du gardien du Milan AC, dont les prestations avaient un peu laissé à désirer sur les deux premières rencontres. Donc, l'objectif est atteint pour l'équipe de France. Le contrat est rempli. 16e de finale à New York, ce sera ce mardi. Et puis la Norvège est également qualifiée, on le savait, elle disputera son 16e de finale à Dallas. On ne connaît pas encore l'adversaire des Bleus, ça peut être la Suède, mais d'autres pistes sont possibles, on saura ça demain.
0: Merci beaucoup Franck Madvon et merci de nous avoir fait vivre cette rencontre depuis Boston, c'était un plaisir comme d'habitude. Je pense qu'on, alors on a déjà quand même pas mal parlé de ce match, mais Erwan, je me tourne vers toi. Après cette campagne de poule qu'on peut qualifier en tout cas de très satisfaisante pour la France, est-ce que la France en tout cas confirme son statut de grand favori peut-être même de cette compétition?
3: Oui, moi j'ai pas envie, je les considère comme les favoris depuis le début de la compétition et c'est pas ces phases de poule là qui vont me faire changer d'avis, parce que déjà il y a 9 points, il y a 3 victoires en 3 matchs. Et il y a quand même des satisfactions devant. Mbappé, Dembélé, Olise, même si ce soir il a quand même joué en marchant. Bon, on sait de quoi sont faits ces garçons. Mais j'ai quand même quelques inquiétudes parce que le match de ce soir, on met 4 buts et mettre 4 buts en Coupe du Monde, c'est jamais neutre et c'est bien. Il faut mettre ça d'abord en avant, ce que Franck a très bien fait dans son débrief du match. Par contre, je suis un peu effrayé, je pèse mes mots, de la prestation ce soir de la ligne du milieu de terrain et de la ligne défensive. Il y a des comportements, des erreurs techniques très larges. Alors, on n'a jamais vraiment senti cette équipe de France totalement en danger. Il n'empêche que, ou de la façon...
0: Un petit peu quand même.
3: Ou c'est de la facilité, dans ce cas-là c'est problématique, ou alors c'est vraiment un manque de confiance et c'est aussi problématique. Donc, mine de rien, ce match-là, tu gagnes 4-1, tu finis premier des poules avec 9 points, mais il y a quand même beaucoup, beaucoup de questions à se poser.
0: Grégoire, tu partages ce sentiment-là? Il y a beaucoup de questions encore autour de l'équipe de France qui sont en suspens?
7: Oui, il y a des questions en suspens, mais je suis d'accord avec Erwan. Il y avait une équipe en face qui a joué à 50%, en gros, avec 10 remplaçants, oui. Et voilà. Et nous, on a joué à 60% de ce qu'on doit faire et ce qu'on peut faire, je pense, et ce qu'on fera dans les matchs à élimination directe. Donc ça a suffi quand même pour en planter 4 ce soir à la Norvège, même si c'était une équipe bis. Oui, il y a des satisfactions individuelles. La satisfaction collective, c'est d'avoir très bien débuté le match. On disait souvent que les Français étaient une équipe à réaction, qu'ils attendaient la deuxième période pour lâcher les chevaux, etc. Là, ils sont partis fort. 14 tirs, 8 cadrés en première période, 4 tirs, 1 cadré, le but Désiré Doué en deuxième période. Donc si ça s'appelle pas de la gestion, je sais pas ce que c'est. Mais dans cette gestion-là, je comprends qu'Erwan, et on a tous vu 2-3 gestes défensifs qui font un peu peur. Ce soir, sur ce match, il faudrait pas les revoir effectivement quand le niveau va s'élever dans quelques jours.
0: C'est vrai qu'on a un peu eu demi-temps, d'ailleurs, comme contre
7: oui.
0: le Sénégal. Hein. On avait une première mi-temps très compliquée, une deuxième assez spectaculaire. Là, c'est un peu l'inverse. La deuxième a pas été horrible.
2: Oui, hein, pour des raisons différentes.
0: Pour des raisons complètement différentes. C'est plus de la gestion, comme le disait Grégoire. Mais c'est vrai que pour l'instant, on les a pas vus sur un match ancien un peu contre l'Irak, mais bon, c'était très compliqué avec cette mi-temps de 2 heures. Donc voilà, on n'a pas vu encore 90 minutes complètement pleines, peut-être, de cette équipe de France. On le verra effectivement en 16e de finale. Moi, que tu as passé une belle soirée.
1: J'ai passé une excellente soirée, et effectivement, moi je dirais que je les ai trouvés un peu détachés du match.
7: Oui.
1: C'est-à-dire que j'ai eu l'impression qu'ils y sont allés cool, et mais à réaction, à partir du moment où il y a eu le but des Norvégiens, il y a eu une réaction tout de suite. Je les ai jamais vraiment sentis en danger, en réalité, et j'ai l'impression qu'ils en ont vraiment vraiment sous le capot. Nous, avec Erwan, c'est vrai qu'on a l'habitude de regarder beaucoup la NBA, et effectivement, on voit les équipes quand elles sont à 120%, ce qui s'est d'ailleurs passé au niveau des Knicks en finale contre les Spurs, et on voit des équipes des fois qui sont à 60%, parce qu'ils ont cette facilité-là. Bon, après, ils peuvent se faire prendre à ce jeu-là. J'ai l'impression que la France sont plutôt une équipe qui joue à 60% et qui en ont sous le capot vraiment pour les phases à venir.
0: On est effectivement curieux de les voir contre des grosses équipes à partir peut-être des 8e. On verra. Enfin, il faudra déjà passer les 16e. Oui. D'ailleurs, on va aller à Saint-Ouen avec Jean-Pierre Blimeau. Jean-Pierre, est-ce que les gens sont contents? Est-ce que les gens célèbrent cette victoire et cette première place de l'équipe de France?
8: Ah, écoutez, est-ce que les gens sont contents? Est-ce que vous êtes contents?
9: Merveilleux! Écoutez, c'est incroyable!
8: Voilà, donc vous avez vu quand même que les supporters qui sont venus ici, hein, les curieux, les familles entières qui sont venues voir ce match à la communale de Saint-Ouen, sont repartis quand même satisfaits. C'est le cas notamment donc, de Tristan, qui vient de Lille. Tristan, que pensez-vous de ce match de l'équipe de France? Est-ce que c'est bon signe pour la suite?
10: Ouais, je trouve que c'est un excellent match de l'équipe de France, surtout en première mi-temps, deuxième mi-temps un petit peu moins. Très déçu de ne pas avoir entré Lucas Digne et Zaïre Emery, que j'aime personnellement beaucoup. Mais en tout cas, grand match, et surtout Maignan qui fait un super match.
8: Alors c'est vrai qu'il a arrêté un penalty, Mike Maignan, mais on peut aussi parler d'Ousmane Dembélé, qui a mis un triplé.
10: Alors oui, bien sûr, et Dembélé, ça fait vraiment super plaisir. On sent que le deuxième ballon d'or n'est pas très loin, il suffira de faire pareil en finale. Donc vraiment un grand plaisir. Mais c'est juste que en tant que Lillois, Maignan, forcément, je vais en parler en premier parce que, voilà, enfant de Lille.
8: C'est un ancien joueur de Lille. Et vous, alors, Paul, vous êtes parisien.
11: Tout à fait.
8: Voir Dembélé au niveau du PSG, est-ce que ça vous fait particulièrement plaisir?
11: Non, vraiment un énorme plaisir. Un énorme plaisir de voir Kylian Mbappé autant impliqué. Je pense qu'il a fait taire pas mal de personnes ce soir. C'est quand même merveilleux. Et si je peux toucher... un petit mot personnel, là c'est pour toute la famille, pour tous les amis. Comment ne pas aimer cette belle équipe lorsque ce soir même, une cote à 3600 pour une mise de 50 euros vient de nous rapporter 180 000 euros. Ça, c'est la France.
8: Je crois pas que ce soit vrai. Mais c'est vrai. Je crois pas que ce soit vrai. Je vous crois pas.
0: Vous crois pas, il a dit.
8: Plus sérieusement. Triplé de Dembélé. Hein, c'est pas Mbappé qui a marqué 3 buts. Hein. Dembélé, voilà. Ça vous fait plaisir en tant que Parisien, enfin de région parisienne. Qu'est-ce que vous pensez de sa prestation?
11: Étant supporter marseillais.
8: Ah, donc je me suis trompé alors.
11: Alors non, mais supporter de l'équipe de France tout de même. Un grand bravo à Ousmane Dembélé qui mérite bien sûr le ballon d'or et qui bien sûr peut remercier la présence de son capitaine pour les belles offrandes. Mais ça a été réalisé. Bravo ballon d'or, bravo Ousmane. Bravo la France.
8: Et qu'est-ce que vous diriez pour finir sur l'avenir de cette équipe de France en Coupe du Monde, vous Tristan? Est-ce qu'on peut voir venir l'avenir avec sérénité? Est-ce qu'il faut se méfier quand même des 16e de finale? On sera face à un meilleur 3e? Ou est-ce qu'on peut voir très loin?
10: Là-dessus, je pense qu'on peut compter sur Didier Deschamps pour justement rappeler à tout le monde qu'une Coupe du Monde, c'est très difficile. Il ne faut pas avoir beaucoup plus loin que le prochain tour. Et bien sûr, on sera derrière les Bleus.
8: Voilà, donc la confiance est là, mais... effectivement, il y a aussi du talent devant et on l'a bien compris. Ouais,
2: merci.
11: Un petit mot pour le coach tout de même, non?
8: Pour le coach.
11: Ouais, pour le coach, bien sûr. Tout le monde est avec le coach de l'équipe de France. Et voilà, même dans son absence, je pense qu'il a été très présent. Mmh. Et on l'aime tous très très fort. Mmh.
8: Je n'ai rien à ajouter, mes amis.
2: Merci beaucoup, Jean-Pierre Blimeau. On aura appris plusieurs choses. On aura appris que les gens sont plutôt confiants et ont encore confiance en l'équipe de France et qu'on ne bluffe pas Jean-Pierre Blimeau comme ça, ouais. Avec des fausses cotes et des faux paris.
0: Et ça parlait effectivement d'un deuxième ballon d'or pour Ousmane Dembélé. Attention tout de même à Oscar Bob. Ah ouais. Je crois qu'on l'a dit, on l'a suffisamment.
2: Ce beau diable d'Oscar Bob.
3: Faudra pas faire les surpris. Hein.
0: Mais nous, on vous l'a dit en fait. Voilà, on analyse le football.
2: Vous l'aurez entendu ici en premier. Voilà.
0: Exactement. 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
0: Alors, la France est qualifiée pour les 16e de finale. Et on a d'autres 16e qui sont déjà
2: actés,
0: absolument. Notamment, lundi, on va en avoir deux. On va avoir un Brésil-Japon à 19h. Et l'équipe d'Allemagne qui jouera, on ne sait pas encore contre qui, mais contre un des meilleurs 3e à 22h30. Le Brésil-Japon, c'est un match que j'ai envie de regarder.
7: Ah,
0: ça,
7: celui-là.
0: Et il t'inspire, Grégoire, celui-là, même si le Brésil part favori. Mais c'est pas le plus grand des Brésils et c'est un beau Japon.
7: Voilà. Ce qui part favori, c'est le foot, a priori, ouais. Parce qu'on devrait avoir un beau match de foot entre le Japon et le Brésil. Ça me fait un peu penser à ce que je pensais en avant-match de Maroc-Brésil. Oui. On se disait tous que le Maroc, pourquoi pas la preuve. Et je me dis la même chose pour le Japon.
0: Ouais. Elle est surprenante quand même, cette équipe de Japon. On en parlait la semaine dernière avec Guérin lors d'une émission consacrée au football au Japon. Mais comme si tous ces efforts, tout ce travail depuis notamment les années 90, hein, on en parlait notamment avec Gérald Passy qui avait été un des premiers joueurs français à tenter l'aventure japonaise, comme si là tout ça arrivait à maturité et que cette sélection, elle pouvait aujourd'hui jouer vraiment dans la cour des grands.
7: Oui, parce qu'on parlait des États-Unis et de la place du soccer aujourd'hui aux États-Unis. Ouais. On aurait pu comparer ça au Japon il y a 40 ans, à peu près. Et le Japon a réussi, lui, cette transition vers le football. Alors, il y a eu plein de choses. Hein. Il y a eu effectivement des joueurs étrangers qui sont venus. Il y a eu, à la différence de la Chine, un championnat beaucoup plus régulier, avec des équipes beaucoup plus stables, qui disparaissaient pas du jour au lendemain ou qui ne pouvaient plus payer leurs joueurs. Ça a été le cas en Chine dans les années 2000. C'était compliqué. Donc, le Japon arrive à maturité par rapport à son foot et avec une équipe. Il n'y a pas de superstar, si ce n'est le numéro 9, le buteur. C'est très agréable à regarder jouer.
0: Notamment, le premier match contre les Pays-Bas était vraiment spectaculaire. Tu crois, Erwan, toi, au Japon contre le Brésil, qui serait fatalement une surprise, mais on a envie d'y croire, en fait.
3: Sur le papier, quand on entend Brésil-Japon, évidemment, on se dit le Brésil va passer, mais quand on regarde les matchs, quand on voit le contenu, pourquoi pas. Moi, j'ai plutôt bien aimé le Brésil, sur qui j'avais peu d'attentes, c'est important de le dire.
0: Je suis d'accord avec toi.
3: Voilà, donc j'avais peu d'attentes, mais finalement, j'ai trouvé ça assez cohérent. On voit bien que Carlo Ancelotti, il connaît bien le football, et parce qu'il connaît les forces et les faiblesses de son équipe. Mais le Japon, j'ai l'impression que c'est une équipe qui a bien le profil à être capable de tout. Et capable de tout, ça peut être pour commencer à taper le Brésil.
2: Je trouve que ce Japon là, il y a le buteur et puis il y a Tomiyasu qui joue aussi l'Ajax Amsterdam qui joue sur la ligne arrière, mais c'est une équipe qui est construite depuis quand même quelques années, une équipe qui joue souvent ensemble. Ça fait partie de ces équipes qui dans le football international peuvent poser problème parce qu'on les connaît pas forcément, mais ça fait longtemps qu'ils jouent ensemble et donc il y a une vraie équipe, il y a un vrai projet de jeu. Donc voilà, après moi le seul problème du Japon, c'est que ça me reste encore en travers de la gorge. Parce qu'en 2018, en 2018, ils étaient dans la poule du Sénégal. Et ils passent devant le Sénégal avec exactement le même nombre de points et le même nombre de buts. Et le Japon passe au prix du fair play, puisqu'ils avaient pris deux cartons jaunes de moins.
0: C'est terrible.
2: Et ça, je digère pas.
0: Eh bien, pour t'aider à digérer, je te propose qu'on écoute un morceau. Un morceau de rap et un morceau que tu aimes bien. Enfin, je sais pas si tu as le morceau en tête, mais tu adores les artistes. Car c'est un morceau de Untrill, d'Alpha One et de Veuz qui s'appelle Trois Soleils.

0: Il est 23h30, c'est le débrief de France-Norvège et on vient d'écouter un sacré morceau de rap français. C'était Untrill, Alpha One et Veux, ça s'appelle Trois Soleils.
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0: Et d'ailleurs, j'ai menti, j'ai dit que c'est le débrief de France-Norvège, mais c'est aussi le teasing des 16e de finale, et on a parlé du Brésil-Japon. Il y a aussi Pays-Bas-Maroc, le mardi 30 juin. On aura également, on va en avoir trois, hein, d'ailleurs, le Côte d'Ivoire, Norvège, donc, et puis la France qui jouera aussi plus tard dans la soirée. Pays-Bas-Maroc, on le disait, c'est un match qu'on a aussi envie de voir.
2: Alléchante.
0: Très belle affiche, alléchante, avec un Maroc qui est peut-être favori, Guérin.
2: Pour moi, oui. C'est-à-dire que fondamentalement, sur les derniers résultats internationaux, c'est-à-dire que sur l'histoire des Pays-Bas peut-être, mais sur les derniers résultats internationaux, le Maroc finaliste...
3: Johan Cruyff, il joue plus, donc oui. Donc,
2: Oui, merci. C'est vrai. T'as d'autres faits comme ça?
3: Van Nistelrooy, pareil. Il est out, je crois qu'il est blessé.
4: Notre fact-checker.
2: Donc là, aujourd'hui, pour moi, il n'y a rien d'outrancier à dire que le Maroc est potentiellement favori.
0: Mais ça, on l'a beaucoup dit, notamment lorsqu'on avait consacré une émission Maroc avec Grégoire Margoton. Mais est-ce que cette équipe des Pays-Bas, parce que en fait, je la trouve quand même plus intéressante que ce que j'imaginais avant la compétition.
2: Sur le papier, en effet, les Pays-Bas n'étaient pas spécialement dans le bingo.
0: On disait que c'était pas une superbe génération et qu'on n'allait pas encore avoir une très belle compétition.
2: Résultat, comme souvent, les Pays-Bas flambent en poule et c'est une équipe qui met beaucoup de buts avec un Dumfries qui est bon, un Somerville qui est fort. Donc c'est un collectif qui joue plutôt bien. Donc c'est vrai qu'ils ont surpris. Au début de la compétition, un Maroc-Pays-Bas, on aurait dit le Maroc était favori d'emblée. Là, au vu des premiers matchs...
0: C'est vraiment un match qu'on a envie de voir. On va aller voir Franck Madvon, qui est toujours à Boston, c'est sûr, il est là-bas. Mais là, cette fois, il est avec des supporters, Franck. Est-ce qu'il y a de la joie après cette première place française? Franck Madvon, il s'est fait embrigader par les supporters. Oui. Il est au bar. Franck ? Eh ben écoutez, en attendant que Franck arrive, on va écouter la réaction de Guy Stéphan après cette victoire de l'équipe de France.
5: Moi j'ai trouvé que les joueurs ont été particulièrement performants dans le début de match. Ils ont été efficaces, ils auraient pu être plus efficaces, mais déjà marquer 4 buts dans un match, c'est déjà une très belle chose. Souvent, les troisièmes matchs d'une compétition de groupe sont un peu compliqués. Voilà, on nous aurait dit il y a 2 mois qu'on allait prendre 9 points sur les 3 premiers matchs, on aurait eu du mal à croire. Voilà, c'est une équipe qui est très présente, c'est une équipe qui est généreuse et c'est une équipe qui a envie d'aller loin.
0: Guy Stéphan, donc, qui a assuré l'intérim, étant donné que Didier Deschamps était absent ce soir pour présent aux obsèques de sa maman, Guérin.
2: En tout cas, on sent qu'il y a vraiment une filiation directe avec Didier Deschamps, puisqu'il n'a quand même pas dit grand-chose. Il s'est quand même contenté de dire que c'était pas mal. Il a tenu un discours pour ne froisser personne, et voilà. Mais bon.
0: Mais en tout cas, voilà, il a une analyse assez proche de la nôtre.
2: Tout à fait. Et après, il avait annoncé avant, quand on lui a demandé qu'est-ce que ça vous fait de là, juste pour cette fois d'être le numéro 1, il avait déjà dit je n'ai rien à faire là. Donc, c'était pas non plus. Il n'était pas d'un enthousiasme fou, je pense, à répondre aux journalistes.
3: Oui, c'est pas l'assistant qui va savonner la planche. Hein.
2: C'est sûr.
3: On a compris. Il est aux ordres.
4: Hein. Guérin, tout à l'heure, tu disais un truc intéressant. Tu disais c'est un peu le truc des Pays-Bas de flamber un peu en poule pour après un peu que ça soit un peu plus dur sur le trajet pour aller en demi, par exemple. Est-ce que tu penses, toi, qu'il y a une culture des équipes nationales comme s'il y avait, tu sais, un curse ou un truc comme ça qui joue? Est-ce que ça joue un peu?
6: Chez les Anglais, oui. Je te confirme. Je suis désolé, Guérin, de répondre à ta place.
2: Avec plaisir.
6: Non, je t'en prie. Chez les Anglais, oui. Ils vont se retrouver, si ça se trouve, en demi-finale et on leur sortira. Vous avez plus rien gagné depuis 66, etc. Ouais. Même si c'est
4: le fameux
6: d'autres joueurs, un autre sélectionneur. Les Pays-Bas, c'est différent. Je me souviens des 2 ou 3 dernières compètes où on disait, on les mettait pas dans la carte au départ. Et puis, je vais pas dire de bêtises, mais lors de la dernière Coupe du Monde, ils sont éliminés en demi-finale au tir au but par l'Argentine, dans mon souvenir. Oui. Et ils peuvent très bien passer ce jour-là. Ils sont en demi-finale de Coupe du Monde contre l'Argentine. Alors que c'était pas des grands Pays-Bas, hein. Non. C'était pas meilleur que ce que ça l'est aujourd'hui. Aujourd'hui, il fallait que Koeman y trouve son animation offensive. Derrière et au milieu, il a un super milieu. Et j'ai l'impression qu'en trois matchs, il l'a trouvé. Il a trouvé son trio, donc les Pays-Bas sont très dangereux.
2: Mais les Pays-Bas, en plus, vont souvent en demi-finale. En 98, ils sont éliminés par le Brésil.
0: 2000, l'Euro 2000, c'est pareil face à l'Italie. Mais je crois que Franck Madvon a trouvé des supporters parisiens. Français, autant pour moi. Pardon, je suis encore sous le choc de la Ligue des Champions, bien sûr.
3: On est où, là?
0: Pardon, mes excuses. Franck, est-ce que ça célèbre?
7: Oui, Mehdi, ben oui, ça célèbre. Vous entendez sans doute l'ambiance derrière moi. Il y a une bonne centaine de supporters qui sont restés après le match, après le coup de sifflet final, pour danser, pour chanter. On pensait qu'ils allaient filer rapidement, mais non, on est avec Valérie qui vient de Nantes, c'est ça?
8: Oui, on est originaire nantais, ouais.
7: Voilà. Et vous vivez au Texas ici?
8: Oui, on vit au Texas à Austin.
7: Qu'est-ce que vous avez pensé de ce match alors?
8: Excuse-moi?
7: Qu'est-ce que vous avez pensé de ce match?
8: Bon, incroyable, malheureusement les Norvégiens sortent avec le banc, mais c'est un match superbe. À la droite, on est débordé tout le match, c'est incroyable. Et on pense quand même à Madame Deschamps aujourd'hui, c'est une journée spéciale.
7: Oui, alors merci évidemment pour le sélectionneur. Dembélé, c'est l'homme du match. 3 buts. Qu'est-ce que vous avez pensé de sa prestation?
8: Oui, il se met ensuite dans la lutte du Ballon d'Or. Maintenant, il devient question qui est le joueur le plus important en ce moment. C'est un bon match.
7: Qu'est-ce que vous avez pensé vraiment de sa prestation à lui, à Dembélé?
8: En plus, c'est intéressant. Le premier tour au but, un but de la droite, après la gauche. C'est ambidextre, c'est incroyable ce qu'il a fait ce soir.
7: D'une manière générale, est-ce que vous êtes satisfait de cette première place, du premier tour de l'équipe de France, du match contre le Sénégal, la Norvège?
8: Ouais, le groupe était gérable, on a bien fait ça. Un peu relax des fois en arrière, mais c'est bon, le deuxième tour, on commence, le mondial commence vraiment.
7: Et puis dites-moi, c'est courageux, hein, vous venez du Texas, vous allez faire d'autres matchs là?
8: Ouais, ben on rentre, on va aller voir la Norvège contre la Côte d'Ivoire à la maison à Dallas.
7: Ah ben voilà.
8: Ah ouais, alors on continue, le mondial continue, mais nous, en France, en vif, c'est fait. C'était aujourd'hui.
7: Ça aurait été encore mieux finalement pour vous que la France soit deuxième. Vous auriez pu voir le 16e
8: non,
7: de finale.
8: Non, c'est correct. On veut que la France soit premier toujours. Passez une bonne journée.
7: Merci.
8: Que vive la France.
7: Voilà, on remercie Valérie avec son accent presque américain, hein, puisque comme beaucoup de Français qui vivent ici, ils perdent parfois leur accent français et puis se mettent à parler comme des Américains. Voilà, donc beaucoup de joie ici à Boston après cette victoire de l'équipe de France 4-1.
0: Merci beaucoup Franck Madvon. Alors il est 23h37, bientôt 38, on peut se permettre beaucoup de choses. J'ai un peu envie de demander à Guillaume de faire l'accent texan, mais t'as le droit de le refuser. Guérin est très très fort en accent.
3: Oui, mais les accents british
4: de Liverpool, surtout.
0: Non,
4: Liverpool,
0: ne le chauffe pas là, t'es en train de le provoquer.
2: Pour l'accent texan, j'ai besoin de 1 minute 30 de préparation. Est-ce que je pourrais.
0: Est-ce que tu veux que je joue un morceau?
2: Avec un grand plaisir.
0: Et tu reviens et tu le désannonces avec l'accent texan.
4: Attends, okay. Est-ce que déjà vous avez entendu à quel point ils étaient chauds derrière? Ils ont chanté Michael Olise sur l'air des Champs-Élysées.
0: Oh. Tout à fait.
4: C'était vraiment.
0: Et ça me donne
4: très
0: des idées, ça d'ailleurs.
4: Ouais.
0: D'ailleurs, j'ai vu, je sais pas si vous avez vu, je sais plus dans quel pays scandinave d'ailleurs, il y a un restaurant qui s'appelle Olise. Mmh. Olise, je sais pas comment il le prononce. Et donc là, pendant toute la Coupe du Monde, tous les serveurs et le personnel mettent des maillots d'équipe de France floqués Olise.
4: Oh,
0: je trouve ça fantastique.
4: Ah bah ouais.
0: Voilà, je sais plus dans quel pays, peut-être la Suède, peut-être même la Norvège, je sais plus ce que j'avais vu.
4: Ça, c'est fair play.
0: Ça, c'est fair play. Ouais. Ça, c'est beau. Je pense qu'on écoute un morceau. Guérin, tu te chauffes la voix?
2: Voilà.
0: Super. La France a battu la Norvège 4-1. On va écouter un morceau d'une Anglaise. Tiens, parce qu'on parlait des Anglais, d'une artiste que j'aime beaucoup, Little Sims. Un morceau en collaboration avec Dilla qui s'appelle Open Arms. On s'écoute ça tout de suite.

0: Beautiful song by the great artist Little Sim. She's not from Scotland, but she's from London. That was Open Arms. It's 23:42. 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
2: Je peux vraiment passer des heures à l'écouter.
3: Ah, mais c'est
2: un plaisir extraordinaire.
4: C'était pas le Texas, hein.
2: Non, finalement, il a changé.
0: Ouais. I went to Scotland.
4: Yeah.
0: That's one of my favorite country in the world.
2: J'ai vu Grégoire surpris. Oui. T'as été surpris par cet accent.
0: Ah, oui. Ah bah faut se mouiller la nuque.
3: Ouais, il est très très violent, l'accent anglais à la corne, il est dur.
2: Ouais, ouais.
3: Vraiment, tu peux ne rien comprendre, quoi. Tu vois.
2: Ah oui, c'est vrai.
0: Je confirme,
2: tout à fait. Il est 23h43, effectivement, comme tu l'as dit. La France a battu la Norvège, elle est qualifiée pour le 16e de finale, ça, nous le savions. Elle a assuré sa première place, donc elle va aussi avoir l'avantage de rester dans le Nord-Est. Mm-hmm. On en parlait en début d'émission, hein, c'est un avantage pour que les joueurs soient moins fatigués. Mm-hmm. Et donc, elle affrontera probablement la Suède. Est-ce que c'est une bonne opération selon vous, ou est-ce que de toute façon sur une Coupe du Monde, parce que j'ai vu beaucoup de personnes parler notamment d'un potentiel parcours de l'Argentine qui serait favorisé. Il y a toujours beaucoup de fantasmes, hein, autour de l'Argentine et de Lionel Messi, d'une équipe qui serait favorisée pour que Messi gagne tout.
3: Ça y est, là, c'est arrivé il y a 4 ans. Ils ont tout fait pour qu'il gagne.
2: Ah, tu penses, toi?
3: Je pense pas. Oh là, je regarde les matchs.
5: Ça glisse. Erwan glisse.
3: Non, pas du tout. Mais
2: à 23h44, si, on peut glisser.
3: Ce que je veux dire, c'est que si cette théorie est vraie, mais j'ai quand même du mal à y croire. Après, évidemment que le storytelling autour de Messi existe, mais c'est aussi la panacée des grandes stars. C'est comme ça que ça fonctionne. Elles sont toujours mieux sifflées que les autres. Donc, en tout cas, si cette théorie existe, elle a déjà été mise en place il y a 4 ans. C'est ça que je voulais dire.
2: Oui, oui. Non, mais puis de toute façon aussi, il faut battre tout le monde. C'est aussi ça. C'est dans une... Alors évidemment, on peut avoir des parcours plus simples que d'autres, mais on est censé aussi, quand on prétend à la victoire, gagner, battre toutes les équipes.
0: Je suis jamais très friand des petits calculs pour essayer d'avoir des petits calculs de boutiquier pour essayer de se frayer un chemin et d'avoir un parcours hypothétiquement plus facile. J'ai pas l'impression que ça marche
5: tellement.
0: Très souvent.
5: C'est les Espagnols au basket qui faisaient ça, on n'aime pas.
3: Et il le faisait bien.
5: Il le faisait très bien, mais on n'aime pas ça.
0: Et voilà, après... souvent, on dit, enfin voilà, il faut battre les adversaires qui se présentent devant nous, peu importe qui ils sont. Uniquement tablé sur le fait que peut-être eux ils seraient plus faibles, surtout aujourd'hui, notamment avec quand même une plus grande homogénéité là dans le gros des équipes qui vont arriver, je l'espère, en 16e, puis en 8e, j'espère pour la France. Donc voilà, je suis pas sûr. Que se dire, bon, bah, c'est bien parce que là, on est tranquille jusqu'en demi-finale. En même temps, l'équipe a besoin de jouer, l'équipe a besoin d'adversité. Donc, se dire qu'il faut qu'on essaye d'aller dans le tableau où il y a les plus faibles, c'est pas forcément la meilleure stratégie.
5: Parce que surtout, le parcours, pour moi, il est hyper important. Moi, je me rappelle de 2006 où on se tape quand même les cadors. Pendant toute la...
2: Oui, tout à fait. Espagne, toute la... Brésil, Portugal, Italie, sur les...
5: Extraordinaire. On bute sur l'Italie à la fin, mais quel parcours,
2: oui.
5: Tu vois. Et je pense que c'est un peu ça qu'on veut.
2: Rend les choses plus épiques, en tout cas, c'est sûr.
5: C'est la fameuse phrase dans Bloodsport, « Donnez-moi ton pot ». Tu vois.
3: c'est kickboxer, par contre.
5: Ouais, kickboxer.
2: Et puisque tu m'as fait un quiz tout à l'heure sur l'IMSA donné, quel artiste a dit « Mirambo, mi ton pot » dans une chanson?
5: Oh là là, je l'ai et je l'ai pas.
2: C'était Caris, voilà.
5: C'était Caris.
2: Je préférais dire avant, tu trouves, ça m'aurait énervé que je trouve. C'était un morceau avec Fianso, Empire. Est-ce qu'il faut se méfier de cette équipe de la Suède, Grégoire?
4: Je vais pas faire les spécialistes parce que je les ai vus que quelques minutes là, les Suédois. Je vois leur parcours, donc oui, ils battent la Tunisie, virgule, comme tout le monde. Je suis un peu méchant, mais voilà.
2: Oui, c'est vrai que c'est un peu devenu la blague de cette Coupe du Monde.
4: Voilà, là, les pauvres Tunisiens, ils font match nul contre le Japon. Tactiquement, ce sera un nouveau problème à gérer pour les Bleus parce que ce sera une défense à 3. Donc ça, ils ont pas joué contre des défenses à 3 pour l'instant. Oui, Gyökeres, voilà. Oui, Isaac, surtout. Mmh. Voilà, cette doublette devant parce qu'Isaac, il a eu une saison compliqué, mais lui a bien terminé avec Liverpool et il est en jambes.
0: Et Elanga,
4: ouais, au milieu, ouais. Mais c'est pas meilleur que la Norvège, je pense, quand même.
2: Ouais, voilà. Moi, c'est ce que je pense aussi, oui, effectivement.
0: Le sentiment que j'ai, moi, pour avoir vu le deux matchs de la Suède, notamment le match contre les Pays-Bas et le match contre la Tunisie, c'est-à-dire que, vraiment, le jour et la nuit, c'est-à-dire que d'un côté, ils avaient une équipe qui, malheureusement, était en plein naufrage, la Tunisie, et pour le coup, contre là où on s'attendait à un match... très équilibré, ils se sont fait vraiment rentrer dedans. Et alors certes, les Néerlandais ont été chirurgicaux, mais donc c'est très compliqué de se faire une idée fixe. Je pense que pareil, comme beaucoup d'équipes, il y a aussi un déséquilibre. Et que donc ça va être potentiellement le même type de match que contre la Norvège, même si là la Norvège c'était l'équipe B.
2: Toi qui es supporter d'Arsenal, Gyökeres, c'est un joueur que tu affectionnes ? T'es content de sa saison ?
0: Très honnêtement, la saison des attaquants d'Arsenal a été particulière parce qu'on est une équipe qui à un moment donné ne marquait quasiment plus de buts au bout de 6 mois et où le meilleur buteur qui doit être entre Gyökeres et non pas trop ça mais il doit être à 11 buts donc ou 12. Donc c'est vrai, après Gyökeres est une espèce de il est un joueur particulier. Il a l'air d'un espèce de grand échalas très fort et très pâteau, et en même temps, il marque toujours de vrais buts. Donc je n'ai pas d'avis sur Gyökeres. Je n'arrive pas à me faire un avis sur lui.
2: T'as un avis, toi, sur lui, Erwan ? Sur Gyökeres ?
3: Bon,
2: il y a eu une hype à un moment sur lui.
3: Quand il joue au Sporting, il a des stats qui, au bout d'un moment, que t'aimes ou pas le profil du joueur, mais c'est vrai que c'est un profil d'un autre temps. Ces grands attaquants, gaillards, costauds, doués dans la surface, précis.
0: Oui.
3: Après, c'est la première année dans le meilleur championnat du monde. Je ne suis pas là pour ouvrir le débat autour du championnat anglais, mais tu arrives à Arsenal avec beaucoup d'attentes, parce qu'on a beaucoup, beaucoup parlé de toi, dans une équipe finalement qui, très tôt dans la saison, a arrêté de bien jouer au foot. Moi, je crois que ces mecs-là, quand tu arrives dans une équipe comme Arsenal, qui est certes ambitieuse, mais qui ne joue pas bien au foot comme elle a fait cette année, avec aussi peu d'ambition offensive, pas cadeau. Pas cadeau. Donc je te rejoins, Guiran, sur le fait que c'est compliqué de se projeter sur la... Mais moi, je crois que c'est un mec qui va y arriver. Quand tu mets des pions, comme il le fait, il a quand même ce truc de... C'est un mec qui mettra toujours des buts. Pour une saison moyenne, c'est 11 buts avec Arsenal, qui est champion d'Angleterre. Tu vois, on peut voir le verre à moitié plein aussi.
0: Bien sûr, mais c'est vrai que j'ai du mal à me faire une idée définitive, là, après cette première saison, qui a été particulière sur le plan offensif. Ce que j'ai envie de dire, quand même, c'est que je trouve, moi, que cette équipe de Suède, là, elle est sérieuse. Mais elle me fait beaucoup moins peur que par moment, à travers l'histoire, des équipes de Suède. Où il y avait. Alors, je ne vais même pas parler.
3: Il m'a fait chialer, je te le dis tout de suite. Thomas Brolin, il m'a fait chialer.
0: Brolin Dalin.
2: Non, en plus, on parlait de la. Là, c'est aux États-Unis, Mexique. Ouais. La Coupe du Monde 94 aux États-Unis, justement. C'est une très belle épopée.
0: Kenneth Anderson.
2: Extraordinaire. C'est plus cette équipe-là, ça, c'est sûr.
0: Et même après, Henrik Larsson, Ibrahimovic. Après, je me rappelle d'un... Bon, je vais arrêter de parler du Sénégal. Allez, vas-y, Grégoire.
2: À chaque fois, il y a un souci avec le Sénégal. Ouais. C'est quoi ? C'était le fair play, ce coup-ci ?
0: Non, c'était une superbe victoire en 8e de finale.
2: Effectivement, oui, il n'y a plus ce genre de classe mondiale, en tout cas dans l'équipe suédoise actuellement.
4: On va vivre, sans doute, en 16e de finale, si c'est la Suède, ce qu'on aurait dû vivre ce soir. Si la Norvège avait mis son équipe une, c'est-à-dire avec Sørloth, avec Haaland devant, c'est-à-dire très puissant devant, comme le sont, avec des profils différents, Isaac et Gyökeres qu'on vient d'évoquer. La défense, c'est pas la plus rapide du monde, c'est pas le meilleur gardien du monde non plus, donc ils seront en danger sur les transitions, sur le jeu de l'équipe de France aussi comme les autres.
2: La Suède qui a marqué 7 buts, qu'on a encaissé 7 également sur 7. Donc on parlait de la défense de l'équipe de France, celle de la Suède aussi.
5: Et la Suède n'a pas Oscar Bob.
2: Mais personne n'a Oscar Bob.
5: Excuse-moi.
2: À part peut-être le Paris Saint-Germain. Je suis en train de.
3: On est sur le coup.
0: J'ai envie qu'il y ait un Suédois qui s'appelle Jim Casquette. C'est-à-dire qu'il n'y a que des noms de couvre-chefs de mecs qui deviennent des.
3: Johnny Benny avec un bonnet aussi, non ?
2: Écoutons un morceau avant de nous quitter.
3: Non, ça va aller. C'était cool.
2: Jouer à la Grèce. Non, toi, tu restes jusqu'à 1h36.
3: C'est vrai.
2: Oui, bien sûr. Non, toi, tu continues. On s'écoutait un morceau de Zoukou Maïs, le morceau Pipa. Et juste après, on finira de débriefer ce France-Norvège.

0: Il est 23h54 et c'était Pipatel de Zoukou Maizi. Je propose qu'on passe tout de suite sur le quiz car Grégoire Margoton a préparé un quiz.
1: Jingle. Ah, j'adore ça. C'est deux petites questions tout simples. Ah. Mike Maignan tout à l'heure a arrêté un penalty.
2: Oui.
1: On est d'accord. C'est le deuxième Français dans l'histoire à arrêter un penalty hors séance de tir au but en Coupe du Monde. Oh. Qui était le premier?
0: Alors, attends. C'est contre le Brésil en 86.
1: Ouais.
0: Tu sais pourquoi?
3: Ah, Joël Bat, ça, oui, c'est Joël Bat.
0: Tu sais pourquoi? Parce que hier, avant de dormir, YouTube m'a proposé un résumé de 10 minutes du France-Brésil de 86. Donc je l'ai regardé et j'avais oublié, parce que c'est souvent un match qui est...
1: Zico. Moi, j'ai grandi, quand même. Hein.
0: Absolument.
1: Penalty de Zico.
0: Et j'ai grandi avec cette croyance que c'était un des plus grands matchs, voire le plus grand match de l'histoire de la Coupe du Monde. C'est quelque chose qu'on a beaucoup dit. Et donc je l'ai regardé. Non, mais c'est magnifique.
3: Je suis d'accord avec toi. C'était.
0: On nous a dit ça. Oui. C'est le fameux quart de finale de 86.
3: Qui marque pour le Brésil?
1: Caraca.
3: Oui, oh, non, bravo. Ouais, bravo.
1: Deuxième question, un point pour Mehdi. Deuxième question. Ousmane Dembélé a donc réussi un triplé ce soir.
2: Exact.
1: Si le triplé le plus rapide de la Coupe du Monde depuis 1954, bon ça c'est simple, en 25 minutes. Quels sont les Français à avoir réussi les triplés en Coupe du Monde?
3: Fontaine.
1: Il ne sont
0: Kylian
1: que deux.
0: Ouais,
2: Kylian Mbappé.
1: Vous les avez. Ouais. Oh, c'était trop simple.
0: Ah ouais. Mbappé aussi trop simple. A fait un triplé
3: en finale.
0: Finale.
3: Ah, oui.
1: En finale, papa. Non,
0: mais c'est tellement un match. Dingue, ouais. Que deux pénalties, mais c'est évidemment.
3: C'est toi qui l'as commenté cette finale?
1: Oui. Oh. Ouais. Quel grand moment.
3: Ah ouais. J'ai les frissons, vraiment, ce truc de dire oh là, j'assiste à quelque chose, peu importe ce qui va se passer, je viens d'assister à quelque chose d'exceptionnel.
4: Ouais. C'est le plus beau match de l'histoire du foot.
0: En fait,
3: le plus beau scénario.
0: Le match était un match assez étrange, hein, oui. Pendant 70 minutes où on prend un peu le bouillon. Mais c'est vrai que l'histoire rend tout ça
1: finalement tellement bien commenté aussi.
2: C'est vrai qu'on était vraiment dedans.
0: Eh, Grégoire, en vrai, il est 23h56. T'es le meilleur dans ton domaine, dis-le. Tu peux. Bah, oui. C'est le moment de le raconter là. C'est toi le meilleur.
1: Je travaille sur le basket. Là, je reviens sur le basket. Ça va être chaud.
3: Là, par contre, tu pourras pas être le meilleur. Mais
1: déjà deuxième, ça me plairait bien.
3: Moi, j'ai un tu préfères Thierry Roland ou Grégoire Margoton. Allez, bonne soirée à tous.
1: On est parti sur les tu préfères.
0: Non, mais évidemment, c'était un match complètement dingue.
2: Bah, les plus grandes émotions de sport du 21e siècle, pour moi en tout cas.
0: Oui, non, mais c'est clair, complètement.
3: C'est une folie.
0: Et sachant que on était beaucoup à penser que le match était plié. Vraiment, l'Argentine, qui était une équipe qui n'était pas forcément favorite par rapport à nous sur le papier, elle nous a maîtrisé pendant... on va pas refaire le match.
4: On va pas reparler de tout ça.
0: Messieurs, c'était un plaisir de vous avoir autour de la table.
3: Partagé.
0: Vraiment, merci beaucoup. Merci d'être venu. Wax, merci.
4: Merci énormément.
0: Qu'est-ce qu'on peut dire quand même pour toi?
4: Vous pouvez prendre des places pour le Zénith. Je viens de le voir.
3: On peut demander des places à son pote pour venir au Zénith.
4: Vous pouvez demander des places. Si vous me connaissez personnellement, il n'y a pas de souci. Et voilà. Et puis sinon, écoute, je vous souhaite une très bonne Coupe du Monde. Parce que franchement, quel exploit quand même de tout. Je vous connais en tant que fan de foot et vous voir la commenter ici sur France Inter, je trouve que c'est extraordinaire.
0: Tu nous as même écouté, je crois, contre
4: Lisa.
0: Tu m'avais envoyé un message.
4: Je vous écoute, tout simplement.
0: Ça fait plaisir. Est-ce qu'il y a un album qui va arriver ou on verra?
4: Il n'y a pas d'album, mais il y a des belles collaborations avec notamment des rappeurs que tu connais, mais je dois me taire pour l'instant. Voilà.
0: Très bien. Erwan, toi on te retrouve chez First Team, c'est ça, sur toute ta vie?
3: Tout à fait, First Team, on prépare pas mal de vidéos de l'été, là, quand on sera en break, avec des quiz, des vidéos de transfert qui vont arriver, ça bouge pas mal du côté de l'NBA, puis on sera de retour. On commente aussi des matchs de WNBA cette année, en gratuit sur la chaîne. On commente aussi la Coupe du Monde U17 qui commence demain, d'ailleurs, pour ceux qui veulent suivre les premiers pas de Tony Parker en tant que coach, ça se passe demain, je crois que c'est à 16h ou 17h sur la chaîne First Team, on va commenter avec Thomas.
1: Avec Nathan Soliman ou pas?
3: Nathan Soliman sera là, Aaron Tonancy aussi, qui vont être les deux jeunes tauliers de cette équipe-là, complètement. Donc voilà, toujours le basket, ça se passe chez First Team. Voilà.
0: T'étais venu dans l'émission à la régulière pour parler de Wembanyama pendant cette finale. C'était une finale d'un rang assez élevé. C'est une finale historique, ce qui s'est passé. Nous, on en a forcément beaucoup parlé parce qu'il y avait Wembanyama qui a un peu agité des personnes comme moi qui suivent pas forcément le basket. Est-ce que c'est une finale qui restera dans les annales?
3: Je suis pour les Knicks, donc je suis pas très, mais je pense que New York qui gagne, les Knicks qui gagnent, c'est, quoi qu'il arrive, c'est historique. 53 ans d'attente. Et on l'a vu d'ailleurs, les célébrations. New York qui gagne, c'est forcément historique. Moi, j'ai trouvé que c'est une finale courte, 4-1 pour New York. Oui. Ça a été 5 matchs de haut niveau.
2: Oui.
3: 5 matchs de très haut niveau, 2 game winners clairs de la part de Jalen Brunson sur les premiers matchs à San Antonio. Ce match 4 qui est complètement fou.
4: Ouais, mais c'est les scénarios aussi.
3: Où les Knicks sont menés de 30 points à la mi-temps et même milieu du troisième quart-temps, ils reviennent. 29. Ils reviennent sur cette claquette d'Anunoby. Donc ça, c'est un match et une action de légende aussi. Et puis voilà, les Knicks emmenés par Brunson et Victor Wembanyama avec des hauts et des bas, certes. Mais non, moi, je me suis régalé pendant ces finales.
0: Bon, eh bien, merci beaucoup. Et merci évidemment à Grégoire Margoton.
1: À très vite.
0: Qui était avec nous à très, très vite. Et à Guiran Fall, comme d'habitude. Et remerciement particulier, bien sûr, à Intel Yaneta, qui a été avec nous, ainsi qu'à Franck Madvon et à Jean-Pierre Blimont pour leurs interventions. Merci à toutes les personnes qui ont participé à la fabrication de cette émission, préparée par Alexia Lacour et Edouane Tella, réalisée par Gaëtan Colli. Programmation musicale, signée Jean-Baptiste Audibert à la technique. Ce soir, c'était Geoffrey Roblin, Mélissa Etroy et Noé Chaban. Merci aux équipes web et vidéo. Demain soir, retour du MacFoot à 17h. On parlera de Cristiano Ronaldo dans le cadre du match Portugal-Colombie. Le prochain match en direct, c'est donc mardi prochain à 23h pour les 16e de finale. On prendra l'antenne dès 22h pour 4h de direct. 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Les informations tout de suite avec Alexandra Dubouchereau. Pardon, bonsoir Alexandra.
5: Bonsoir Mehdi, bonsoir à tous. Un homme est mort noyé ce vendredi soir dans le canal Saint-Martin à Paris, d'après le maire de la capitale, Emmanuel Grégoire. La victime se trouvait en dehors de l'espace surveillé et des horaires d'ouverture de la baignade. Les secours n'ont pas pu le réanimer. C'est le 56e décès par noyade en France depuis le début de l'épisode de canicule le 18 juin. 50 départements sont toujours sous vigilance rouge. Canicule cette nuit et demain, 33 en orange. De nombreux hôpitaux ont déclenché leur plan blanc qui permet de rappeler le personnel soignant pour garantir la continuité des soins. Cet épisode de canicule qui pousse la préfecture de police de Paris à reporter la marche des fiertés prévue ce samedi ou encore le festival Solidays ce week-end. Elle demande également l'annulation de la manifestation contre l'euthanasie prévue ce dimanche à Paris à l'appel de plusieurs associations conservatrices ou catholiques familiales. 48 heures après les séismes dévastateurs au Venezuela, des équipes internationales de recherche et de sauvetage de moins de 17 pays commencent à se mobiliser pour apporter leur aide et tenter de trouver les survivants. Les secousses ont fait près d'un millier de victimes. Selon l'ONU, il y a également plus de 50 000 disparus. Israël, le Liban et les États-Unis annoncent la signature d'un accord cadre après deux semaines et demie de négociations à Washington. Le contenu exact n'a pas été dévoilé, mais l'objectif est d'ouvrir la voie à une paix et à une sécurité durable, déclare le secrétaire d'État américain Marco Rubio. Un descendant d'un collectionneur juif allemand demande au musée d'Orsay à Paris la restitution d'un tableau de Van Gogh, l'œuvre peinte en 1889 intitulée l'hôpital Saint-Paul à Saint-Rémy-de-Provence aurait été vendue sous la contrainte après l'arrivée des nazis au pouvoir outre-Rhin. La CIVH, la commission pour la restitution des biens et l'indemnisation des victimes de spoliation antisémite, se prononcera à l'automne. La fonderie de Bretagne va demander son placement en redressement judiciaire mardi pour cessation de paiement, annonce la CGT ce vendredi soir. Le site basé à Caudan dans le Morbihan est à l'arrêt depuis l'incendie d'un four en janvier. Il avait été racheté l'an dernier par le céréal repreneur Europlasma, mais selon les syndicats, les investissements promis se font toujours attendre. Et puis un triplé signé Ousmane Dembélé et une tête de Désiré Doué. La France bat la Norvège 4-1 près de Boston. Cette nuit, elle termine en tête du groupe I du mondial de football. Son adversaire en 16e de finale n'est pas encore connu. Mais ce sera toujours sur la côte est des États-Unis, à East Rutherford, en banlieue de New York. Didier Deschamps, lui, sera de retour aux États-Unis ce samedi. Selon son adjoint Guy Stéphane, le sélectionneur a dû partir en France pour les obsèques de sa mère décédée cette semaine. Et puis le Sénégal bat l'Iran 5-0 et termine troisième du groupe I, mais pas forcément encore qualifié. Le temps.
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7: Sophie Bria. Les températures cette nuit sont plus respirables sur le nord-ouest et le long des côtes de la Manche de 17 à 20 degrés. Vous avez de 20 à 24 voire 25 degrés entre le sud-ouest.

0: Tout de suite, on reçoit Thomas Pesquet qui vient nous présenter son nouveau livre. C'était pas une éclipse, c'était ma bite. Je t'interdis de mettre ça de côté. Hein.
1: Maison, Mathieu.
2: Ah, c'est si
0: et
2: drôle.
0: Bien, finalement, il va peut-être y avoir un petit remaniement à la rentrée. Tester les loyautés des uns et des autres. Très bien. Ceci est évidemment un enregistrement destiné à une pièce de théâtre. Ça n'a rien à voir avec moi ni avec France Inter. Merci à tous. Bonjour les amis. Bonjour à toutes et à tous. C'est avec un petit pincement au cœur, mais aussi une certaine excitation à l'idée d'être bientôt affalé dans un transat avec un Sex on the Beach à la main. Car oui, je suis ringard jusque dans le choix de mes cocktails. Que je vous accueille dans le dernier numéro de Zoom Zoom Zen de la saison. Oui, musicalement aussi, j'ai toujours un temps d'avance, toujours à la recherche des nouveaux sons, des nouvelles pépites, et je peux vous dire que ça, Bellini, ça va cartonner. Ravi de vous retrouver pour un ultime épisode de Zoom Zoom avant l'été. Entre nous, on va pas se mentir, il était temps que cette saison se termine. Une semaine de plus et Manon assassiné Pierre Courade.
3: Je suis au bout.
0: Une semaine de plus et Cyril devenait définitivement impotent, déjà qu'avec son lumbago, il a la mobilité d'un octogénaire en sortie de canicule. Une semaine de plus et Quentin assommait les passants avec son micro France Inter. Tous ces cons qui ont toujours une excuse pour pas répondre à ces questions, soit il pleut, soit il fait trop froid, soit il fait trop chaud, ça ne va jamais. Enfin, sachant qu'on faisait déjà les fonds de tiroir côté sujet, puisqu'hier, je vous rappelle qu'on a quand même fait un zoom sur les Mezzés, et mercredi, zoom sur Fort Boyard avec Cyril Ferraud. Une semaine de plus, et on vous proposait zoom sur les falafels et zoom sur Interville. Il est donc sage de savoir s'arrêter, non pas au sommet, ce serait présomptueux, mais disons à mi-pente. Zoom Zoom Zen, le grand final, avec une foultitude d'invités, vous allez voir, c'est parti.
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0: Et bonjour Alexis Michalik.
5: Et bonjour Zoom Zoom Zen.
0: Merci d'être avec nous. Alexis, alors vous êtes avec le, vous portez le magnifique maillot de l'équipe de France des Bleus. Vous êtes prêt pour le match de ce soir?
5: Je suis chaud bouillant.
0: Et on disait en tête, c'est dommage qu'on ne soit pas vu pour un Zoom Zoom Club qui était l'émission foot qu'on faisait tous les jours jusqu'à aujourd'hui.
5: J'espérais être invité.
0: Mais on le refera peut-être. C'est un tel succès pour l'Euro. On verra si on est toujours là. Metteur en scène, scénariste, réalisateur et acteur. 5 Molières à votre actif pour vos pièces Le Porteur d'Histoire, Edmond et votre adaptation des producteurs de Mel Brooks. Et ce nouveau projet, l'un des événements de la rentrée 2027, vous l'avez annoncé cette semaine, le mariage de David et Léla, l'histoire d'amour entre une chirurgienne et un poète qui devront faire face à de nombreuses embûches, notamment celles de leurs familles respectives, l'une musulmane, l'autre juive. C'est votre 7e pièce, elle sera montée au théâtre Héberto à partir du 30 janvier. On va en parler, juste le temps de vous présenter mes fidèles complices qui n'ont plus qu'une idée en tête en ce 26 juin.
6: La glandouille.
0: Oui, la glandouille, c'est Quentin, ça. Mais après quand même notre dernière émission, là il faut donner un ultime coup de collier. Quentin, lui, Manon Mariani, bonjour.
7: Bonjour.
8: Ah, bonjour.
7: Bonjour à tous.
8: Pour la dernière fois.
7: Oui.
8: Bonjour.
7: Oui, enfin, de la saison, Quentin. Enfin, j'espère.
0: J'ai pas encore pris la décision officielle de vous virer suite à ce son que vous avez diffusé.
8: Je vous laisse le temps de réfléchir à Saint-Tropez.
7: C'était Cyril.
0: Évidemment. Face à vous, Alexis Michalik, journaliste, n'était que son deuxième choix. Expansionnaire du cours Florent, elle a passé les auditions pour Le Porteur d'Histoire, pour Edmond, pour les producteurs, pour le Cercle des Illusionnistes. À chaque fois, vous lui avez dit, on vous rappellera. Et jamais vous n'avez rappelé, même dans mon couscous au lardon s'appelle revient sur les grands boulevards, elle n'a pas été prise. Incompréhensible, à croire qu'ils n'ont jamais écouté nos autopromos.
7: Ouais.
0: Manon, dans votre chaise jointe aujourd'hui.
7: Je suis dégoûtée. Je reviens sur le succès d'une application qui fait le bonheur des fans de foot, mais pas que. C'est un jeu auquel l'équipe de Zoom Zoom Zen s'est prêtée. Figurez-vous que je suis actuellement la grande gagnante.
0: Et moi, j'arrive pas à me connecter.
7: Non, mais
9: vous êtes la grande gagnante. Vous êtes en tête.
7: Oui, je suis en tête depuis 2 semaines quand même. C'est fou.
0: Pas de suspense, on parle de mon petit prono qui cartonne partout. Lui, cette saison, il nous aura rendu fiers avec ses micro-trottoirs toujours pertinents. Il nous aura aussi fait honte parfois avec ses reprises, un chouille moins pertinente que ses micro-trottoirs.
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0: Il y a eu des moments comme ça qui étaient extrêmement gênants cette saison.
8: Et les vieux dans les vieux.
0: Et évidemment, oui, c'est dommage de gâcher la rime. C'est pourquoi pour cette dernière, si vous pouviez ne pas chanter, ça serait le plus beau des cadeaux,
8: très
0: Quentin.
8: Bien.
0: À la place, comme vous avez décrété, je cite, qu'il fait trop chaud pour courir derrière les cons dans la rue, vous avez opté pour une activité qui se pratique tranquillement au bureau, dans la clim, la lecture de la presse quotidienne régionale.
8: Je vous parle d'un festival qui se revendique comme la fête des beaufs. Ça s'appelle comme ça. C'est le Bob Fest à Saint-Herblain, près de Nantes. Ça s'est passé il y a quelques semaines. Je vous fais le petit résumé de cet événement avec un guest bien particulier.
0: J'ai déjà une idée. Vers 16h30, plus qu'un quiz, Manon et Quentin s'affronteront dans le Zoom Zoom Test, l'affrontement final. Lequel d'entre vous sera capable de se remémorer les temps forts de la saison? Du duplex en Mandchourie avec le commissaire priseur de la vente René Château Vidéo, à l'énorme révélation que nous avait fait Daniel Zaguri sur Xavier Dupont de Ligonnès, en passant par la seule fois où la rubrique La Minute de Pierre Courade avait vraiment fait une minute. Il va sans dire que même si Manon mène 112 quiz à 3, le vainqueur du jour sera sacré champion de l'année, tout simplement. Car parmi les valeurs cardinales de Zoom Zoom, il y a évidemment la fourberie. Et la fourberie avec un F majuscule, un visage, celui de François Rollin. L'impitoyable inspecteur des

0: Strasbourg, Philly de Zoom Zoom viendra nous livrer son ultime bulletin de notes avant l'été, ce sera juste avant 17h. Enfin, il était 11h ce matin quand il a découvert le texte de David et Léla, la nouvelle pièce d'Alexis Michalik. Ça vaut pas qu'est-ce qu'on a fait au bon Dieu, parce que Clavier c'est le meilleur, mais ça a l'air pas trop mal torché son truc, décrété Cyril Lacarrière, dont on se demande parfois ce qu'il fait chez nous, tant ses analyses feraient du bien à une émission plus spécialisée comme Le Masque et la Plume. Cyril, pour cette dernière, pas de d'où ça sort, pas de la carnews, c'était trop de travail, mais un coup de bigou.
1: C'est jamais trop de travail, c'est que du plaisir, oui, tout ça, vous savez, Mathieu. Est-ce que vous vous souvenez de Lias, l'influenceur mode, qui était venu nous parler du diable s'habille en Prada 2, qui aurait préféré être invité chez Nova.
0: C'est ce qu'il nous avait dit.
1: Voilà, et bien Nova n'a pas appelé, mais alors nous on l'a rappelé, parce que mercredi, il a interviewé... Il a rencontré Madonna, alors il va nous raconter comment il a trouvé la reine de la pop et ce qu'il pense des extraits de son nouvel album.
0: Beaucoup espéré pour cette dernière, une rediffusion de votre happening cult de 12 minutes où vous aviez lu en intégralité le texte sans quenu-tête que vous avez sorti Gemini, mais bon,
2: on se contentera du coup de foule.
0: Enfin d'émission, on montera sur la table pour danser au son du groupe Pony Pony Run Run. Après leur tube Hey You, ils reviennent avec un nouveau single pour l'été 2026. Ils seront en live dans Zoom Zoom. Mais tout d'abord, Alexis Michalik, l'auteur de théâtre le plus bankable de France, tout en étant l'un des plus exigeants, c'est un peu la quadrature du cercle. Votre carrière, Alexis, ça fait plusieurs fois qu'on se croise. C'est rare d'allier à ce point un succès critique et un succès populaire. Est-ce que c'est quelque chose que vous avez savamment recherché ou c'est quelque chose qui s'est fait spontanément et qui vous a même surpris ?
3: Non, il n'y avait pas de plan. Hein. Enfin, je veux dire, moi, je voulais faire du théâtre, puis c'est tout, quoi. Et puis ensuite, quand j'ai écrit ma première pièce, qui était Le Porteur d'Histoire, on a eu la surprise de voir que ça marchait et que ça marche encore 15 ans plus tard. Et donc, il a bien fallu s'adapter. Je me suis dit, ça intéresse des gens, je vais écrire une deuxième pièce, une troisième. Et puis voilà, maintenant, aujourd'hui, c'est la septième. Les gens continuent à venir, c'est super.
0: J'ai lu, c'était il y a quelques temps, je sais pas si c'est toujours le cas aujourd'hui, que vous étiez l'auteur français le plus joué. Il y avait le plus de pièces d'une même personne en même temps. Comment vous faites pour superviser tout ça?
3: Eh ben, je délègue beaucoup.
0: Ah oui, un petit peu. Vous avez des gens qui vont vérifier que ça se passe bien.
3: Tout à fait. En fait, chaque pièce est une sorte de microcosme, quoi. En fait, c'est une équipe en soi. C'est à chaque fois un assistant ou une assistante qui va s'occuper de venir régulièrement pour s'assurer que la pièce ne bouge pas. Et puis il y a plein d'acteurs à former. Donc moi, je choisis les acteurs, évidemment. Je les forme à la fin. Je passe aussi pour, on va dire, l'entretien de ces pièces-là, mais beaucoup moins longtemps, beaucoup moins souvent que le théâtre et que les personnes concernées, quoi.
0: Alors ça parle de quoi, Le Mariage de David? Elle est là.
3: Alors, le mariage, c'est la première fois que je le pitch.
0: Ouais,
3: alors,
0: je suis désolé, je sais que c'est...
3: Parce que c'est très en amont. Ça démarre dans un château en France. C'est l'été, il fait très très chaud. C'est même le mois de mai.
0: On peut se projeter.
3: Et David, donc un jeune poète un petit peu lunaire, juif ashkénaz, va épouser Leïla, qui elle est une brillante jeune chirurgienne, musulmane, même si en réalité ils sont tous les deux pas très religieux. Et donc, leurs familles sont là. Leïla est dans sa chambre parce qu'il faut pas qu'elle se montre avant que ça démarre, et puis on attend le père de David qui lui s'est retiré, a fait son alia et est retourné en Israël. Donc est-ce qu'il va arriver, on sait pas trop, et puis comme il est pas là, et ben du coup les tensions montent, il y a une panne de courant, il fait chaud, il y a plus de clim, qu'est-ce qui va se passer ensuite? Il va falloir venir voir la pièce pour savoir.
0: C'est bien pitché pour un premier pitch, dis donc.
3: J'essaye, je me lance.
0: Allez, une question moi qui me turlupine, c'est je me demande si cette pièce elle va plaire à la municipalité RN de Castres. Est-ce que là-bas ça va vous allez remplir la salle, vous pensez?
3: Disons que quand la polémique a éclaté il y a une semaine ou deux, je me suis dit ils vont bien se marrer quand ils vont voir le sujet de la suivante et qu'ils vont dire non, on veut pas programmer un truc qui...
0: On rappelle, c'est Passeport, une de vos pièces qui a été déprogrammée donc dans cette municipalité à Castres.
3: À Castres, tout à fait. Et dont le maire a dit non, mais on veut pas allouer de l'argent public à la promotion des clandestins, je cite, et à une pièce qui donne une mauvaise image des forces de l'ordre.
2: Vous n'avez pas pu faire un recours, demander quelque chose?
3: On est dessus. C'est en cours, mais en tout cas, il y a une vague de solidarité assez incroyable de la part de plein de gens, à la fois des citoyens, des élus, de la presse, etc. Donc il y a plusieurs municipalités qui nous ont dit nous on veut vous accueillir, donc c'est super. Et puis voilà, on sent bien que dans la salle aujourd'hui, puisque Passeport se joue encore à Paris, les gens qui viennent, il y a un petit côté résistance dans les applaudissements, quoi.
4: Le mariage de David et Leïla, est-ce que c'est politique, c'est une pièce politique? Est-ce qu'il y a eu un après 7 octobre? Est-ce que juifs et musulmans...
0: Ah oui, vous disiez avant que vous ne faisiez pas des pièces politiques.
3: Je sais.
4: Est-ce que l'actualité vous a rattrapé?
3: Alors c'est une pièce que j'ai dans la tête depuis très longtemps, puisque en fait l'idée est née il y a 10 ans au mariage de mon ami et producteur Benjamin Belcourt, dont c'était un château, il faisait très chaud, et là c'était le rabbin qui était en retard, il devait se marier à midi, le rabbin est arrivé à 18h. Donc entre midi...
4: Ah, en retard, il avait annulé.
3: Très en retard, effectivement. Donc nous, pendant tout ce temps, on se dit est-ce qu'il va arriver? Et en fait, il n'y avait pas beaucoup de personnes juives au mariage, donc qui est-ce qui peut les marier, comment on peut faire, etc. etc. Et je me suis dit, ça fait un bon début de pièce. Et puis bon, bah, comment le rendre plus intéressant? Et si c'était un mariage interreligieux, ce serait encore mieux dans la France d'aujourd'hui. Il y a plus de choses à raconter. Donc non, c'est pas pour adresser le conflit israélo-palestinien. Au contraire, c'est pour dézoomer. Moi, j'ai plutôt l'habitude de faire des pièces fédératrices qui réconcilient. Et puis surtout de me pencher vers le passé. Donc il va y avoir plus une réflexion sur la mythologie et le fait de croire que sur qui est-ce qui a raison en Palestine, quoi.
0: On zoome et il dézoome. On était fait pour s'entendre. Alexis Michalik reste avec nous. À suivre dans Zoom Zoom, peut-on avoir 8 toute l'année et décrocher miraculeusement un 17 le jour du bac? Vu la gueule que tire en régie le professeur Rollin qui s'apprête à dresser le bilan de notre saison, je crois que l'espoir pour nous est assez mince. Zoom Zoom revient après les Rolling Stones, In the Stars sur Inter.

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1: Il est bientôt temps de vous dire...
2: Salut.
1: Oui, Manon, j'ai mis votre chanteur préféré rien pour vous. C'est la dernière de la saison de Zoom Zoom Zen. On est toujours avec Alexis Michalik qui vient nous présenter sa nouvelle pièce qui s'annonce déjà comme l'événement de la rentrée 2027, le mariage de David et Léla. Ça sera au théâtre Héberto à partir du 30 janvier. Il y aura combien de comédiens sur scène ?
3: Ils seront 8 et je suis très content. Voilà, j'ai fait un casting, c'est principalement des jeunes. Comme c'est pas ma génération, il fallait que je rencontre plein d'acteurs. Donc vraiment, j'ai ouvert et j'ai fait un concept un peu sympa qui est la lecture à vue, c'est-à-dire qu'ils arrivaient sans avoir eu le texte.
1: Ils découvraient le texte pendant la lecture.
3: Il y avait 8 personnes qui s'installaient et je leur disais juste avant la lecture, bon voilà, toi tu vas jouer ça, toi tu vas jouer ça, toi tu vas jouer ça.
1: Face à vous.
3: Et maintenant vous ouvrez le texte et on part pour 2 heures de lecture et c'était super.
1: Ils n'étaient pas trop stressés ?
3: Bah si, mais ça c'est leur problème.
1: D'accord.
4: Vous avez auditionné combien de personnes ?
3: Oh, je pense que j'ai vu 5 ou 6 équipes de 8, donc voilà, une quarantaine, c'était super, et je suis très content, voilà.
1: Et vous avez pioché dans chaque équipe, ou vous avez eu une osmose au sein d'une seule équipe ?
3: Ouais, non, j'ai pris le best.
1: J'ai pris les meilleurs de chacun, c'est ce que j'ai fait. Non, j'ai pas eu le moyen de faire aussi pour cette équipe. Justement, à vos côtés, une comédienne, et plus globalement une artiste, car elle chante aussi. En 2022, la sensualité affolante du clip de son titre « Joli danger » avait fait des dégâts. Quentin avait dû être placé sous respirateur artificiel. Bonjour Aloïs Sauvage.
5: Bonjour,
6: c'est pas vrai.
5: Très beau clip.
6: J'espère bien.
5: Très beau clip.
6: Merci,
5: j'ai eu besoin de respirateur artificiel.
1: Aloïs, bienvenue dans Zoom Zoom. On vous connaît chanteuse à travers vos titres « Joli danger » à l'horizontale ou « Homo Week » qu'on aime beaucoup sur Inter. On écoutera votre nouveau single « Antidote » tout à l'heure. Mais si on vous invite aujourd'hui, c'est pour votre rôle dans « Miss Mermaid », la comédie de ce début d'été qui sort mercredi prochain. Film réalisé par Pauline Brunet et Marion Verlet. Le scénario est vraiment assez marrant. Une jeune femme, Fanny, que vous interprétez, se découvre une passion pour les sirènes et se fixe l'objet d'en devenir une. C'est inspiré d'une histoire vraie en plus. C'est une discipline qui existe, ça s'appelle le mermaiding. Est-ce que vous connaissiez cette discipline avant de découvrir le scénario de ce film ?
6: Je connaissais, mais vraiment de loin, un petit peu comme tout le monde, je crois.
1: Oui, on avait passé un petit reportage là-dessus. Quoi,
6: voilà, mais... et je ne savais pas qu'il existait des sirènes professionnelles, dont c'était vraiment le métier. C'est beaucoup, beaucoup le cas aux États-Unis, par exemple, mais en France, quand même, il y en a quelques-unes.
5: Et donc, l'aquarium de Paris ? Il y en a une ?
6: Il y en a une, Claire la sirène, effectivement, à l'aquarium de Paris, où on a tourné d'ailleurs pour le film. Mais ouais, un monde fascinant.
7: Mais qu'est-ce qu'elles font ? Elles doivent nager ?
6: Alors non mais attends, c'est hyper compliqué. Non mais attendez.
1: C'est un rôle hyper physique, je crois.
6: C'est un rôle hyper physique. Moi, de manière autonome et vraiment, j'ai bien fait. Je me suis entraînée dès que j'étais prise pour le rôle 6 mois avant le tournage. Qu'est-ce qu'elles font ? Mais elles sont des sirènes, donc elles nagent sous l'eau. Tout ça en étant gracieuses. Mais il faut le voir pour le croire. Et tout ça en ayant les yeux ouverts comme si...
7: Avec la queue tyrène.
6: Avec la queue tyrène, du coup, qui pèse... Enfin, moi, celle qui a été créée pour moi, pour le film, elle était en silicone, elle pesait près de 15 kilos.
1: On écoute un extrait du film dans lequel vous expliquez votre changement de carrière à vos parents qui découvrent une photo de vous en sirène dans le journal.
8: Mais c'est quoi ce déguisement, là ?
9: Bah, c'est pas un déguisement. Je nage avec. Je suis une sirène.
10: C'est-à-dire ?
9: Bah, je vais devenir sirène professionnelle.
10: Sirène professionnelle ?
9: Ah oui, c'est un vrai métier. Hein. Y a plein de filles pros. Elles font des shows partout dans le monde, dans des aquariums, des piscines, et elles sont payées pour ça. Alors moi, je pourrais arrêter les ménages et rembourser mes dettes.
1: Alors, on va voir ce qui se passe dans le film ensuite. On vous voit nager en apnée, on vous voit faire des chorégraphies sous-marines. Comment vous vous êtes entraînée ? C'est vous qu'on voit sur tous les plans ou il y a quand même une vraie sirène professionnelle qui double ?
6: Alors, je suis très fière de dire que j'ai fait en tout cas toutes mes cascades. On me voit vraiment. De toute façon, dès que je suis de face ou de côté, c'est moi. Ouais. Et pour quelques plans d'eau, effectivement, j'ai été doublée par Ingrid, qui est une sirène professionnelle, qui a d'ailleurs créé le concours national de Miss Mermaid et qui fait des tas de trucs...
5: Il y a un engagement de votre part à chaque fois sur vos projets. Vous impliquez dans votre préparation, même dans votre corps, quoi. Le corps se prépare. Vous êtes sportive. Et là, vous êtes relancé une sorte de défi, quoi.
6: Ben, j'avoue que moi, quand on me propose un rôle avec un défi physique en plus, en bonus, là, j'avoue, c'est le régal. Et c'est vrai que juste avant Miss Mermaid, j'avais interprété ce rôle dans Sur un fil où effectivement, j'avais dû m'entraîner à grimper à la corde et à être cordiste pour ce numéro d'entrée au début du film. films. Non, ben ouais, j'adore ça. Et puis oui, en effet, même dans mon projet musical, le corps est bien en mouvement, bien incarné. Je viens de la danse, je viens du cirque et j'ai envie de mêler tout ça sur scène de la meilleure des façons possibles. Donc ouais, le côté performance, j'avoue que c'est un truc qui me tient, quoi.
1: Vous avez même fait un début d'hypothermie, c'est vrai ça?
6: C'est absolument vrai. Je ne savais pas ce que c'était l'hypothermie avant de le vivre. En fait, c'est assez troublant parce que j'étais plutôt à l'aise, sauf que je ne pouvais plus bouger mon corps.
1: Ah oui,
6: et en fait, je rigolais un petit peu bêtement et apparemment, j'avais le cerveau un peu embrumé, quoi. Et donc, effectivement, après, j'ai claqué les dents dans une voiture avec le chauffage à fond pendant, je pense, 40 minutes.
1: Ah oui, c'était assez
6: avec
1: grave,
6: la petite
1: coup.
6: Larme qui coulait sur... Mais je suis sûre que les réalisatrices nous écoutent là en direct. Voilà, enfin, je le raconte, mais tout va bien. Hein. je veux dire, c'est pas un traumatisme. Et puis après cette hypothermie, voilà, on m'a laissé vraiment le temps qu'il fallait. Bon, là, j'ai voulu, c'est ma faute. J'avais voulu refaire la scène. C'est ma faute.
1: Alexis, vous êtes aussi comédien. Un tournage comme ça, ça vous dirait ou vous n'aimez pas trop les rôles physiques?
3: C'est marrant parce que normalement là, en octobre, je joue un rôle de nageur et ça fait 2 mois que je suis dans la piscine à m'entraîner.
6: Ah oui.
1: D'où cette carrure athlétique.
3: Exactement, merci. Merci de l'avoir remarqué.
1: Cette musculature outrageante.
3: Tout à fait.
1: Je dis ce que je veux, c'est la dernière de cette saison. Il fait très très chaud. Je suis tout troublé avec ce son que vous m'avez eu au début de l'émission.
6: Oui,
1: voilà pourquoi je suis tout troublé. Pour cette dernière de la saison, on ne pouvait pas ne pas passer un coup de fil à quelqu'un, parce que passer un coup de fil à quelqu'un, c'est la spécialité de Cyril. Je lui ai dit, ce qui serait sympa, c'est que tu rappelles le commissaire priseur de la vente René Château Vidéo, pour voir si cette fois il a de la 4G.
2: La vente du parce que imaginez plus de 7000 affiches.
1: Hélas, il était encore en edge. Il était toujours en edge, il n'a pas upgradé son forfait. Et c'est pourquoi vous avez décidé d'appeler quelqu'un. Il faut imaginer que ça durait 5 minutes. Vous avez décidé d'appeler quelqu'un d'autre, Cyril. La France est suspendue à vos lèvres. Qui appelez-vous pour cette dernière de Zoom Zoom Zen?
4: On y va. Mercredi soir, Madonna était sur la scène du cinéma Max Linder à Paris. Elle venait présenter le petit film qui accompagne son nouvel album Constellation numéro 2 sur scène pour poser des questions à la superstar de la pop mondiale, l'influenceur mode qu'on a déjà reçu ici dans Zoom Zoom. Lias, bonjour.
8: Bonjour.
4: Alors, bienvenue à nouveau dans Zoom Zoom. Comment allez-vous?
8: Ben très bien, et vous, chaud?
4: Oui, c'est ça, il fait très chaud. Dans le studio, c'est climatisé, donc ça va. Et mercredi soir, c'était comment sur scène avec Madonna?
8: Ben, c'était génial, c'était très stressant, parce que c'est une organisation de fou. Je ne savais pas jusqu'à la dernière minute si ça allait vraiment se faire. C'est toujours un peu ambigu comme ça, les événements avec des grosses pop stars comme ça. Mais c'était incroyable, l'énergie dans la salle était folle. C'était que des fans de la première heure qui étaient là pour assister à la projection de ce film qui accompagne ce nouvel album.
4: Ouais.
8: Et du coup, moi, j'ai posé des questions à Madonna, des questions un peu osées, parce que c'était pas filmé. C'était un entretien un peu secret.
4: Oui, on devait laisser les téléphones à l'entrée, c'est ça?
1: Mais non.
8: Exactement.
4: Ouais. Comment on se retrouve à poser des questions à Madonna? Est-ce qu'on est casté?
8: Alors, écoutez, non. Moi, elle m'a envoyé un message direct.
6: Oh.
4: C'est-à-dire, elle vous envoie un message direct
1: ça, sur
4: elle-même, avec son numéro?
8: Avec son numéro.
4: Ok, allez-y, continuez.
8: non, parce qu'en fait, j'avais déjà fait un truc avec elle à New York il y a un an. Et du coup, elle me connaissait et elle voulait que ce soit moi qui anime cette conversation.
4: D'accord. Alors, de quoi vous avez parlé durant cet entretien?
8: On a parlé de plein de choses. Moi, je voulais surtout lui parler d'un sujet. Bon, évidemment, on a parlé de l'album, de ses inspirations, de New York des années 80, dans cette scène artistique dans laquelle elle a évolué et elle s'est construite. Mais on a parlé aussi, et moi c'est ça qui m'intéressait, du chemsex. Parce que pour moi, c'est hyper intéressant pour toute cette communauté, la communauté gay qui la suit, de parler de ce sujet de société qui maintenant un peu ravage cette communauté. Et pour savoir aussi si Madonna avait quelque chose. Madonna, elle a toujours été un peu la voix de cette communauté et elle a toujours essayé de c'était un peu une avocate des droits de cette communauté. Elle était un peu, elle militait contre le sida.
4: Oui, depuis tout début, ouais.
8: Bah ouais. Et du coup, je me suis dit, qu'est-ce qu'elle en pense? Est-ce qu'elle a un mot à dire sur ce fléau un peu?
4: Et
8: elle a dit, je comprends pas pourquoi vous rajoutez de la drogue au sexe. Pour moi, le sexe est déjà une drogue.
4: Une question sur de musique, Lias, rapidement. Qu'est-ce que vous avez pensé des quelques extraits de cet album que vous avez pu entendre?
8: Écoutez, c'est incroyable. En fait, c'est un album de dance music, donc on danse, mais en fait à la fin ça devient hyper introspectif et on pleure. on finit par pleurer. Genre vraiment, moi j'ai lâché une petite larme à la dernière chanson et elle finit par ces paroles « Everything fades away in the end ». C'est-à-dire tout finit par, je sais pas comment on dit, par,
1: disparaître
8: à la fin. Et elle finit sur ça et du coup j'ai trouvé ça un peu émouvant.
4: Confessions 2, ça sort le 3 juillet. Merci Elias d'avoir décroché au coup de bigot de Zoom Zoom Zen. Et comme on est en pleine Fashion Week à Paris, je rappelle que vous êtes le grand organisateur de Watch Party pour suivre les défilés. La prochaine, c'est dans 2 heures à peu près, à Bordeaux, place 7 de Munich.
8: Non, c'est à Lyon.
4: C'est à Lyon. Ah bon, on va donner Bordeaux. Donc c'est à Lyon, ça se passe à Lyon pour le défilé.
11: C'est pas
4: Lyon,
11: quoi. Mais vous avez le temps de rapidement prendre le train et de changer de direction.
4: Pour quel défilé c'est?
8: C'est le défilé vêtements, ça va être à 20h. On va diffuser et le match et le défilé, place Carnot.
4: C'est original. Alors voilà, rendez-vous place Carnot. Merci Elias.
1: Merci à vous.
8: Merci à vous.
1: Merci Cyril. J'ai bien aimé cette question, vous lui demandez ce qu'il a pensé de l'album. Moi, si j'ai le numéro de Madonna dans mes contacts et que je connais Madonna, je dirais jamais à la radio que j'ai trouvé nul. Hein. Franchement, je dirais que c'était le meilleur album de Madonna de toute l'histoire.
4: Pour ce, évidemment.
1: Comment vous croyez que je suis arrivé là? Pour ce dernier numéro de Zoom Zoom, j'ai cherché dans les archives le plus beau compliment qu'un invité avait fait à Quentin. Eh bien, c'est très clair, le plus beau compliment a été formulé par Philippe Manœuvre après que Quentin a imité Philippe Manœuvre devant lui.
12: Ouais, mais c'est là, c'est carrément ça. Mmh. Mais je suis là, plutôt pas mal. Ah hey, mieux que Laurent Gérard.
1: Imitateur moins nul que Laurent Gérard sera désormais la nouvelle ligne de son CV.
5: RTL m'a appelé
1: d'ailleurs. Dans la foulée, j'imagine.
5: J'ai dit qu'à l'inverse de Vizorek, je ne travaille pas en maison de retraite.
1: Voilà. Vous savez quoi? N'insultez jamais l'avenir.
12: Jamais.
1: Surtout après cette émission.
5: On les embrasse.
1: Quentin, aujourd'hui, afin d'éviter l'insolation, pas de micro-trottoir, mais vous avez lu pour nous la presse régionale et direction le Bob Fest.
5: C'est ça? Un festival du Bob. Vous aimez les Bob autour de la table, ce couvre-chef? Moyennement, vous en aviez un à Marseille la dernière fois, mais bon. Une fête autoproclamée, la fête des beaufs, qui s'est tenue à Saint-Herblain, près de Nantes, dans un décor de festival, donc une petite scène au milieu des champs, des Bob Cochonou, des Bob Skoda, des Bob Ricard, évidemment, et comme animation de la soirée, le jeu Question pour un beauf. Et qui de mieux pour présenter ce jeu ? Julien Lepers en personne. J'avais déjà vu passer, depuis quelques années, le fait que Julien Lepers faisait des tournées d'animation dans les campings l'été, parce que qu'on le veuille ou non, il a animé un jeu si populaire entre 88 et 2016 qu'il est une personne réclamée. Le groupe Camping Paradis, que je découvre aussi, nous dit qu'il fait partie des 30 personnalités connues du grand public sollicitées pour animer des soirées en camping. Bref, on est au Bob Fest et Julien Lepers lance une nouvelle question. Top.
13: La question. Donnez-moi.
5: Il improvise un petit peu, mais c'est aussi son petit grain de folie qu'on aime. Il en avait une deuxième de question.
13: La question. Donnez-moi.
5: Ben non, c'est la même.
1: C'est la même. Elle est bien ficelée cette dernière émission.
5: Allez-y, Gisela. Non, mais allez-y, vous l'avez pas?
1: Ah non, il l'a pas. Il l'a pas. Tu peux nous le raconter, Quentin.
5: Je vais vous le raconter. Ah, il donnait une question sur les sangliers. Donc, tout le monde s'est jeté sur le micro pour répondre. Il dit, Julien Lepers, à la presse locale, sur place, qu'on est tous le beauf de quelqu'un, que Patrick Sébastien est le roi des beaufs, et que lui-même, s'il se dit un petit peu coincé, peut vraiment déconner de temps en temps. Et sur son jeu, il dit qu'aujourd'hui, un truc pareil ne passerait pas à la télé, Mathieu.
1: Et là-dessus, vous n'êtes pas tout à fait d'accord.
5: Pas vraiment. Au contraire, parce qu'au fond, je trouve que ça existe déjà, simplement, sous d'autres formes. Regardez même, si c'est pas forcément ma cam, Cyril Hanouna fait régulièrement des petites impros avec ses chroniqueurs sur W9 en laissant la place à l'impro un peu cringe, faut le dire. Dans un autre genre, nous aussi, finalement, en Zoom Zoom Zen, on adore jouer avec cette culture populaire, ces références.
1: Vous êtes en train de comparer le Zoom Zoom Test à un jeu de Cyril Hanouna?
6: C'est fou.
1: Le Zoom Zoom Test, le temple du gai savoir.
5: Ces petites références un peu franchouillardes que vous avez aussi en vous.
1: Et puis
5: surtout, regardez comment l'époque s'est réappropriée les codes de ce qu'on qualifiait de beauf. Le Bob est devenu tendance, les lunettes de cycliste qui vont avec aussi, les chemises à flammes, les moustaches, les mulets. Tout ça, il y a 15 ans, c'était ringard. Aujourd'hui, on les porte avec le sourire. En fait, on est passé de la moquerie à l'autodérision. Le beauf n'est plus seulement celui de qui on rit, c'est devenu un personnage collectif que tout le monde accepte d'incarner un peu de temps en temps. Et c'est peut-être pour ça que Question pour un beauf remplit un champ près de Nantes. On vient pas pour montrer qu'on est le plus malin, on vient pour montrer qu'on sait rire de soi.
1: Oui, il y a de l'autodérision dans le beauf aussi. Merci Quentin et bravo d'avoir réussi malgré ce petit pain en régie qui peut
5: à vous emmener avec Julien Lepers dans un festival.
1: Ça fait plaisir d'entendre des nouvelles de Julien Lepers. Aloïs Sauvage et Alexis Michel qui sont avec nous cet après-midi. On a nos humoristes qui disent on est tous le beauf de quelqu'un. Qu'est-ce que ça vous inspire cette notion du beauf? Elle devient une question sociétale. On a fait une émission même sur cette notion de beauf. Est-ce que vous pensez vraiment que on est tous le beauf de quelqu'un?
14: Oui, si tu veux répondre.
6: Alors là, moi ça me dérange pas d'être la beauf de quelqu'un du moment que je fais ce que je veux et que je me sens bien dans mes baskets, tout ira bien.
3: Moi, j'en profite pour faire un petit coucou à mon frère, Roman, qui a moins de cheveux et qui adore les bobs.
1: C'est bien placé, au bon moment de l'émission. À suivre, la grande finale du Zoom Zoom Test. Alexis Michalik reste avec nous, Aloïse Sauvage aussi. Aloïse, vous êtes comédienne. Je rappelle que Miss Mermaid, cette comédie dans laquelle vous êtes une sirène, sort mercredi prochain. Mais vous êtes aussi dans le game de la musique. Vous connaissez donc forcément le tube de l'été sur lequel on va tous danser, de Pornichet à Palavas-les-Flots. Hélas, comme je l'ai composé moi-même, certes un peu aidé de l'IA, je n'ai pas le droit de la diffuser dans ma propre émission. Voilà pourquoi j'ai pris la décision de diffuser plutôt votre titre à vous. Garantie sans IA, Zoom Zoom revient après Antidote, Aloïse Sauvage sur France Inter.

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1: Tout au long de la saison, vous avez aimé le Zoom Zoom Test, même si parfois les candidats eux-mêmes se sont lassés.
2: Cette merde, c'est fini pour moi.
1: Cet après-midi, c'est la grande finale, là où tout va se jouer. Je rappelle les scores, 123 victoires pour Manon, 88 pour Quentin, ça c'est le vrai score.
3: Ah bon,
1: le quiz étant aussi injuste que la vie en général, celle qui l'emportera aujourd'hui l'emportera tout court. Et je dis celle, car j'ai déjà ma petite idée. Ouais. Jouons au Zoom Zoom Test, l'affrontement final.
3: C'est fou à quel point c'est pipé.
1: Et on démarre par ce qui est clairement votre point faible, votre incapacité chronique à reconnaître des invités qu'on a pourtant déjà reçus. Et parfois plusieurs fois. Au moment où ils entrent en studio, au moment toujours gênant, puisque vous n'arrivez pas à interpréter les grands gestes paniqués que je vous fais pour vous rappeler que c'est un invité qu'on connaît, et qu'au moment de lui tendre la main, vous lui dites immanquablement « Enchanté ouais. ». Cette première question va donc consister
2: ça
1: à retrouver...
2: Ça m'arrive beaucoup, mais genre ça vous arrive pas, Mathieu.
1: Ça m'arrive jamais.
2: C'est vraiment l'hôpital.
1: Non seulement j'ai une très bonne mémoire, je suis très mondain, donc je retiens ça dans mon petit carnet.
3: Vous n'avez pas reconnu votre meilleur ami sorti d'un studio.
1: C'est vrai, ça m'est arrivé. Mais c'était un vieil ami du lycée, ça fait longtemps. Nous sommes le 5 janvier 2026, une émission consacrée au fléau du fentanyl. À la base, on pensait inviter une personne toxicomane qui aurait goûté à suffisamment de drogue pour pouvoir nous en livrer une vision d'insider. Hélas, Manon ayant refusé de porter une perruque et une moustache pour préserver son anonymat, on a dû inviter un vrai invité, le chef du service de réanimation de l'hôpital Lariboisière, l'éminent professeur Bruno Superban, Bruno Gigarban ou Bruno Mégarban.
2: Gigarban.
4: Alors moi je vais dire autre chose.
1: Mais voilà, c'était évidemment la réponse C. Bravo. Le bon docteur Mégarban nous avait alerté sur les dangers du fentanyl et renouvelé la prescription de Manon, évidemment, en doublant les doses. Mais attention, top. On bascule en mode des chiffres et des lettres, à la recherche d'un mot de la langue française très dur à dire. Un des seuls mots de plus de 7 syllabes que vous avez jamais entendu dans cette émission. L'auteur de cette tentative héroïque s'appelle Quentin, lui, qui jusqu'au bout a cru qu'il allait réussir à sortir le mot piégeux de sa bouche. Faites très attention. Une détermination qui, malheureusement, n'a pas payé. Ce mot terrible, c'était le mot désoccidentalisation, désoccidentalisé ou extremely large telescope.
3: A et C.
1: Nous sommes face à une situation... Vous avez dit quoi, vous,
2: B et C.
1: C'est dommage, vous aviez presque la bonne réponse. C'est un cas stupéfiant où Quentin
2: est
1: incapable de se souvenir de son propre mot. Il a donné deux mauvaises réponses à une question qui le concerne. La réponse, je vous propose de l'écouter.
5: Et si l'Occident, qui a occidentalisé depuis toujours, tentait de se désoccidentaliser.
1: Désoccidentaliser, pas action. Et quant au légendaire Extremely Large Telescope, ce n'était pas un mot de la langue française, comme stipulé dans l'énoncé de la question. Mais si vous insistez, on peut le réécouter aussi.
3: Extremely Large Telescope. Oui, parce qu'il y a un...
1: J'ai l'impression que Queen a composé cette musique pour vous, mes champions.
3: C'est même pas cette année.
1: Et dans cette Dream Team, justement, il vient d'intervenir. Je n'oublie évidemment pas notre rédacteur en chef bipolaire, capable d'alterner la bonhomie d'un Carlos et l'intransigeance d'un Pol Pot. Ma question est la suivante. D'après vous, combien de fois Cyril Lecarrière a-t-il réussi à prononcer correctement le nom du nouvel album de U2, Days of Ashes, dans son Lacar News du 1er avril? 3 fois sur 7? 2 fois sur 4? Ou 1 fois sur 12?
6: C'est B.
1: Réponse C.
2: Ah,
1: c'est
2: pas vrai.
1: Le 1er avril, dans un Lacar News spécial consacré.
3: C'est pas vrai.
1: Pourtant, à son groupe préféré, Cyril réalisait l'impensable. Se planter 11 fois sur 12 sur le nom de l'album de U2.
7: Days of Ash, jour de cendre. Day of Ashes, toutes les chansons de Days of Ash, Days of Ash.
1: Tous, ils sont tous pensés.
6: Il y a tous,
1: on
6: se retrouvera au plus tard.
1: Un moment presque aussi triste que cette reprise de With or Without You au trombone. Mais attention, on ne mollit pas, car le Zoom Zoom Test, l'affrontement final, ce n'est pas fini. C'est comme notre émission fait la part belle aux journalistes d'investigation. Revenons sur le Lacar News du 9 octobre 2025. Ce jour-là, Cyril décidait de rappeler aux auditeurs d'Inter la définition du gangbang. Il y était contraint car un immeuble du 15e arrondissement faisait alors les choux gras de la presse. Dans ses sous-sols, un certain nombre de libertins s'adonnaient, un peu trop bruyamment pour les riverains, aux délices donc du gangbang. Une pratique que Cyril va résumer comment ? Une forme d'orgie dans laquelle une seule femme s'offre à plusieurs hommes ? La pratique d'un sexe pluriel qui interroge car la femme, même consentante, y fait toujours l'objet d'une forme de domination ? Ou un groupe d'hommes, une femme, voire deux, et c'est parti mon kiki ?
3: Bonne réponse, évidemment.
7: Bonne nouvelle pour les amateurs et amatrices du genre et qui habitent Paris, les gangbangs vont reprendre. Je rappelle le principe de ces soirées. Un groupe d'hommes, une femme, voire deux, et c'est parti mon kiki.
3: C'est pas possible,
2: c'est glam, hein, franchement.
7: Oui, oui. Oui, c'est ça, oui.
1: Bon, d'après vous, Cyril, qui remporte le dernier Zoom Zoom Test de l'année?
7: Marianoche.
1: Je l'avais annoncé. Je l'avais annoncé à mon avis. C'est Manon qui remporte le Zoom Zoom Test et qui remporte la saison. Et c'est bien, et c'est bien logique. C'est
2: merci,
1: bien logique.
2: Merci, merci.
5: Je vais aller manger
2: tous.
5: Mon somme de, voilà. Oui, de mon côté.
1: Comme d'habitude.
5: Belle été à tous.
1: Aloïs Sauvage et Alexis Michelix sont nos derniers invités de la saison. Ou presque, puisque dans quelques minutes, ce sont les membres du groupe Pony Pony Run Run qui vont nous rejoindre pour un live. Aloïs Sauvage à l'affiche de Miss Mermaid qui sort mercredi prochain en salle. Alexis Michelix qui nous présente sa dernière création, Le mariage de David et Leila. Là, il faudra attendre la rentrée 2027 au théâtre Everto. Vous avez un point commun, Aloïs et Alexis, c'est l'engagement. On en parlait tout à l'heure avec vous, Alexis, à travers vos pièces. Dans Miss Mermaid, il y a aussi un message un peu social, celui de la disparition des petits pêcheurs et des conditions de vie des intérimaires et des femmes de ménage. C'est, je disais, je l'ai présenté assez rapidement comme une comédie. C'est pas du tout qu'est-ce qu'on a fait au bon Dieu. C'est une comédie sociale, comme on dit.
2: Ouais, c'est toute la singularité de ce film et de ce premier geste des deux réalisatrices, Marion et Pauline. C'est-à-dire que moi, quand j'ai lu le scénario, ça m'a fait un peu penser au film britannique. C'est-à-dire il y a un ancrage, il y a un ancrage très social et en même temps des personnages presque burlesques. Et en effet, on navigue du rire vraiment à l'émotion avec des petites larmes qui sortent de temps en temps. Et je trouve que ce film est vraiment une réussite. Et j'espère que vous serez nombreux, nombreuses à aller le voir en salle.
1: Je voyais sur les réseaux, Aloïs, que vous appeliez votre communauté à participer à la Marche des Fiertés demain à Paris. Les organisateurs ont annoncé ce matin son report à la demande du préfet de police à cause des fortes chaleurs. Vous comprenez la décision ?
2: Je comprends la décision, évidemment, si ça met en péril la vie des gens. Après, j'espère que ce sera... c'est dommage.
1: Oui, c'est oui,
2: ça. Que ce soit rosamment triste et pour Solidays et pour la Pride, voilà, beaucoup de personnes se sont déplacées, ont organisé. Et c'est vraiment, on le savait quand même là, ces fortes chaleurs. On le sait depuis avant, aujourd'hui, il y a quelques heures. Donc
4: normalement, ce sera reporté en septembre.
2: Ben, je nous le souhaite en tout cas parce que c'est un jour important pour célébrer nos communautés. On en a besoin.
1: Il faudrait pas le zapper. Alexis, en attendant le mariage de David et Leila, donc c'est la rentrée 2027. Est-ce qu'on va vous retrouver devant la caméra la dernière fois au cinéma? C'était il y a 3 ans dans Les Trois Mousquetaires ou j'ai loupé un épisode?
6: Vous avez loupé un ou deux épisodes, je pense. Je tourne en ce moment une série dont je ne peux pas parler parce que j'ai signé une NDA. Ah. Donc vous en saurez plus dans quelques mois. Voilà.
1: Teasing. International?
6: It may be international, you know. Probably. Extremely large telescope.
7: Que vous avez écrit?
6: Pas du tout, je fais juste l'acteur.
1: Juste l'acteur. Okay.
2: C'est pour ça que vous nagez, du coup.
6: C'est pour pas. Non, c'est pour.
2: Ah, c'est encore autre chose.
6: Ça, c'est pour un film. Juste après.
1: Il est sur plusieurs plans à la fois. Manon, vous savez ce que c'est. Vous écoutez France Inter, il est 16h43. Espérons justement, vous allez voir, ça va ce qui suit. Espérons que ça ne soit pas la chronique de trop pour Manon, qui avait déjà eu la chance de ne pas être licenciée après son terrible lapsus l'autre jour à l'heure du goûter et alors que des milliers d'enfants nous écoutaient.
2: Une victoire beaucoup plus politique qu'elle n'y paraît, car au-delà du foutre.
1: Manon,
2: je vais pas m'en remettre dessus.
1: Tournez votre langue dans votre bouche avant de parler. Qu'y a-t-il dans votre dernière pièce jointe de la saison?
2: Eh bien, une application dont je suis la star en ce moment, je préfère vous le dire. Mon petit prono. Bah, si. Depuis quelques semaines, impossible ou presque d'y échapper. Un collègue, un ami ou un cousin vous a sûrement envoyé un code pour rejoindre sa ligue. Mon petit prono, chez nous, c'est Cyril qui s'en est chargé, évidemment, avec notre ligue Zoom Zoom Prono, dont je le répète, je suis la première du classement. Ce qui rend totalement fou Pierre Courade et Cyril Lacarrière. Bref, l'application a été créée par les fondateurs de Mon Petit Gazon, le célèbre jeu de fantasy football où on doit gérer sa propre ligue et remporter des matchs. En 2014, à l'occasion de la Coupe du Monde au Brésil, ils lancent un concept beaucoup plus simple. Au lieu de gérer une équipe entière, et chacun pronostique simplement les scores des matchs à venir. Pas d'argent à miser, uniquement des points, un classement et surtout le plaisir de battre ses proches. Le succès est immédiat, au point que l'application revient désormais à chaque Euro et chaque Coupe du Monde. Aujourd'hui, Mon Petit Prono revendique plus de 2,3 millions de joueurs et cette édition 2026 s'annonce comme la plus importante de son histoire avec un mondial, on l'a déjà dit, élargi à 48 équipes et 104 matchs. Les organisateurs parlent de millions de Français qui vont pronostiquer toute la compétition, des entreprises, des médias, des associations, des écoles. Tout le monde crée sa propre ligue pour animer sa communauté. Ce qui est cool avec Mon Petit Prono, c'est que ça reste un jeu à l'heure où les paris sportifs ont pris énormément d'importance. Là, le plaisir, c'est juste de battre son collègue ou son ami en visant juste. Et puis, ça permet de s'ouvrir à d'autres matchs aussi que ceux de sa propre équipe. propre équipe, pardon. On ne regarde plus seulement le match de la France, par exemple. On espère aussi que le Panama va marquer un but parce que ça peut nous faire gagner 3 places au classement. Bref, c'est devenu le véritable réseau social du pronostic. J'ai actuellement 2400 points. Ah, tout l'Open Space essaie de copier mes pronostics, mais évidemment, je les garde pour moi. Il y a encore pas mal de temps. J'espère garder ma première place au show. Marianne Hoche, 75, la meilleure.
1: Évidemment, Manon, pour cette autopromo, bravo.
2: Merci.
1: Alexis Michelet, je vous pose la question.
6: Pour la finale, vous avez pronostiqué quoi ?
2: La finale, on ne peut pas encore.
6: Ah, vous n'avez pas le droit de...
1: Ah oui,
2: non, on ne peut pas encore.
1: Je vous pose la question parce que vous portez le maillot de l'équipe de France, des Bleus. Est-ce que vous jouez sur mon petit pronostic ?
6: Alors, moi, je ne joue pas, mais j'ai des potes qui jouaient et qui ont mis de l'argent pour le coup.
7: Ah, mis de l'argent ?
6: Un petit peu. Ouais. Voilà. Donc, ils sont là devant justement ce genre de match, Panama. Et ils sont là, genre, non, un but, mince.
2: Mais j'aurais dû, en fait.
1: Pour cette dernière, on voulait absolument un live. Quentin nous a d'abord proposé un pot pourri de ses meilleures imitations de l'année. Il avait même fait une bande démo.
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10: À m'asseoir, contre un bar, 5 minutes avec Noche. Écoutez la Marianne.
1: On a réussi à poliment lui faire comprendre qu'on espérait mieux pour cette dernière de Zoom Zoom. C'est pourquoi on a invité le groupe français Pony Pony Run Run. Ils sont dans ce studio, ils sont prêts. Voici leur nouveau single, Get Away, rampe de lancement idéale pour les vacances.

0: Bravo.
1: Bravo, bravo, je reviens au micro. Et oui, c'était Getaway, le dernier titre de Pony Run Run. Ça vient de sortir. Merci Gaëtan et Amel. Venez, venez, prenez place autour de la table. Asseyez-vous, voilà, chacun de chaque côté. Voilà, bien joué. C'est rare qu'on prononce vos noms, Gaëtan et Amel. Vous êtes frères, vous venez d'Angers, une ville que connaît bien Manon, évidemment.
2: J'allais le dire.
3: Oh là là, sur la place du village.
1: La ville, Manon, Angers est une ville, c'est le moment de le rappeler. Ça fait déjà 21 ans. Que Pony Pony Run Run existe. On vous connaît surtout depuis votre tube Hey You en 2009, qui vous avait valu une victoire de la musique. S'en était suivie une tournée mondiale. Ça faisait 8 ans qu'on ne vous avait pas revu ensemble. Qu'est-ce qui s'est passé entre temps?
4: On a décidé de faire une petite pause en revenant d'une tournée en Chine, et cette pause s'est un peu éternisée. Voilà, on n'a pas vu le temps passer. C'est juste une petite pause temporaire, c'est ça.
2: C'est vrai que le temps passe de plus en plus vite. C'est complètement hallucinant.
1: Ah oui, c'est assez hallucinant. Vous, c'est Amel, hein, c'est ça?
4: Tout à fait.
1: Parce que, excusez-moi, je suis désolé, je ne sais pas qui est Pony Pony et qui est Run Run là-dedans. Je ne sais pas, je ne vous avais jamais
4: un mélange
1: rencontré
4: des
1: avant. Qu'est-ce que raconte Getaway?
4: C'est une chanson un peu sur l'évasion, mais dans le sens s'évader collectivement, en fait. C'est un peu de l'amorosité ambiante, c'est plutôt ça l'idée. Après, moi, je dévoile jamais trop les lyrics, parce que j'estime que, en fait, les gens font leurs idées sur la musique.
1: Oui, c'est vrai, il vaut mieux s'imaginer ce qu'on
4: voilà,
1: veut.
4: Voilà, je pense. Donc, si ça t'évoque autre chose, vas-y.
1: Je vais y réfléchir. Gaëtan, j'ai lu que c'est vous qui avez eu une illumination sur un rocher du Sri Lanka pour composer ce titre. Alors, je sais pas si c'est vrai, mais c'est bien vendu.
4: Non, mais c'est vrai. Je suis parti 3 mois en détox digital total au Sri Lanka.
1: Digital, c'est bien de le préciser. Oui,
4: j'ai créé un projet bien digital là-bas aussi, mais bon. En tout cas, voilà, j'ai eu une révélation face à un cocotier. J'ai dit, mais oui, c'est ça! Et c'était Galloway. Donc, après, je l'ai gardé en tête pendant 2 mois. Je suis rentré à la maison. J'ai dit, allez, c'est ça, go.
1: Et comment ça se passe ensuite? Amel, vous l'avez découvert comment, vous?
2: Gaëtan, généralement, il arrive avec une base de morceaux. Et puis après, on fait des ping-pong et tout. Mais là, quand même, il a bien travaillé, Gaëtan.
4: Ouais, j'ai bien bossé sur mon rocher.
1: Sur ce morceau-là, pour une fois, on a l'impression que vous dites, pour une fois.
2: Pour une fois. Comme d'hab, mais pour une fois.
1: Et l'album, alors, c'est pour quand?
4: Eh bien, c'est fin d'année ou début d'année prochaine, en fait. On est assez libre sur le
1: oui, planning, on vous sent globalement assez libre.
4: Tu vois, on a pris 8 ans pour revenir, pense qu'on n'est pas 3 minutes près. Mais bon, on va essayer quand même d'arriver à fin d'année, j'espère.
1: Getaway, c'est certainement ce qu'on aura envie de lui dire quand il aura fini de parler. On accueille Pierre Courade pour son dernier petit carnet de la saison. Pierre, aujourd'hui, vous ne revenez pas sur l'émission du jour, mais vous imaginez, si j'ai bien compris, comment vont se passer les vacances des membres de l'équipe.
5: Ouais, des vacances bien méritées pour tout le monde après 191 émissions. 192, si on estime que le temps ressenti avec le sobrelier compte double. Manon a longuement hésité pour sa destination estivale, d'abord séduite par le Ghana, après avoir été très impressionnée en Coupe du Monde par les joueurs Ghana 1. Elle projette désormais de rendre visite aux Mexicanais, aux Grécois ou aux Portugaliens, à moins qu'elle ne se décide pour une destination beaucoup plus exotique, la province. D'ailleurs, on ne sait pas avec qui Quentin partira en vacances cet été, mais ce dont on est sûr, c'est que ce ne sera pas avec Guillemette Morel-Jourmel, qui était venu défendre la mémoire un peu trouble de Le Corbusier le 26 août dernier.
6: À 20 km d'Alençon, il a piassé le radio, et c'est là où Le Corbusier est venu faire quelque chose, il a dessiné là-bas.
7: Ah, si je peux me permettre, oui, c'est très inexact.
5: Voilà, première d'une longue série de déconvenues pour Quentin, désaccord vestimentaire avec Alex Vizorek récemment, concours de avec Christophe Beaugrand. Ah, oui. Mais j'ai trouvé mieux pour vous, Quentin, vous qui aimez les paillettes et la belle chanson.
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5: Je vous prévois des vacances au parc Astérix cet été, Quentin, avec Jérôme Anthony d'M6. Ça vous rappellera vos premières amours. Vous y croiserez Cyril à la table du banquet, dressé exclusivement pour lui, et qui demandera un supplément en dessert, les mezzés de notre invité d'hier ne l'ayant pas rassasié.
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5: Florence, notre programmatrice, sera comme tous les ans au Portugal avec un quelconque général à la retraite. Claire-Sophie enchaînera les festivals off à la recherche de sociologues trombonistes capables de nous parler de phénomènes qui ne touchent que 2 personnes sur 10 000 pour nos émissions de la rentrée. Et puis vous, Mathieu, on le sait, vous allez vous réfugier dans les montagnes suisses pour échapper à la chaleur caniculaire de ce début d'été. On pourra donc vous retrouver directement dans le coffre-fort de la succursale genevoise de la Pigue et Galant. Je sais que comme Quentin, vous aimez vous rafraîchir en nageant dans le liquide.
1: C'est très bien vu, c'est exactement ce que je compte faire cet été. Merci beaucoup Pierre Courade. Enfin, mon optimisme naturel me portait à croire que peut-être il ne survivrait pas à la canicule. Je me disais, à son âge, il ne la fera jamais cette dernière chronique de la saison. Et puis finalement, le voilà, prêt à rendre son jugement. Bonjour François Rollin.
10: Bonjour Mathieu et bonjour mes bien chers zoomeurs. Alors permettez-moi de m'adresser pour la dernière fois de cette année scolaire à votre beau et bien-aimé rédacteur en chef, Cyril Lacarrière. Cyril, vous m'avez suggéré pour cette ultime chronique de dresser un bilan global de la saison 25-26 de Zoom Zoom Zen. Je ne suis pas sûr que vous ayez eu là votre meilleure idée. Au demeurant, si vous m'aviez laissé la liberté totale de choisir, j'aurais proféré dans cette chronique des menaces très radicales à l'encontre des Norvégiens. Je leur aurais dit « Eh oh, les Norvégiens, si ce soir vous avez l'indélicatesse de battre la France, sachez que je ne consommerai plus jamais une seule tranche de votre produit emblématique national, à savoir le saumon d'élevage nourri aux carcasses broyées de vieux moutons morts. » Voilà, j'aurais terrorisé les Norvégiens et je vous aurais laissé tranquille. Mais, vous avez choisi, Cyril, de me demander un bilan général. Et encore une fois, vous n'avez probablement pas été bien inspiré de m'aiguiller sur un tel exercice. Parce que, à la seconde où je me suis attelé à la tâche, je me suis rendu compte que les critiques, les reproches de toutes sortes que je vous ai adressés au cours de mes quelques 40 chroniques passées n'étaient que des peccadilles à côté de la faute gravissime qui m'est dès lors clairement apparu, à savoir votre écrasante responsabilité dans le cauchemardesque réchauffement climatique qui nous accable tous. Oui, Mathieu, baissez les yeux.
0: C'est ce que je fais généralement pendant votre chronique, François.
10: Ce que je vous dis là ne relève pas du domaine des opinions, c'est une réalité scientifique et démontrable. Au cours de votre dernière semaine d'émission, Mathieu, tous les records de température en France ont été battus, et je préfère ne pas rentrer dans le détail des dégâts matériels et humains que cela a engendré. Encore mieux, c'est aujourd'hui, pour votre dernière prestation, comme un fait exprès, que la température dans le pays est la plus démente et la plus catastrophique. On pourrait croire qu'il s'agit d'un hasard, mais regardez voir. Dans une poignée de minutes, vous allez quitter l'antenne et dès demain, les normales de saison vont reprendre leurs droits. La France redeviendra habitable. Qui peut sérieusement croire à une coïncidence ? Non, c'est limpide. La nature en a eu marre de vos frasques et de vos fadaises. Elle s'est fâchée, elle a fait donner l'artillerie lourde par le soleil et ses rayons assassins. Et puis, dès qu'elle a eu vent de votre capitulation, elle nous a rendu un climat vivable. Elle a fêté votre départ en affichant 10 degrés de moins, comme vous pourrez le vérifier demain matin ou au plus tard dimanche matin. Fort de ce constat, naturellement, ils sont nombreux à ne pas espérer votre retour sur les ondes d'Inter à la rentrée, parce que la perspective de passer Noël, Mathieu, Noël au balcon sous 40 degrés Celsius, n'amuse personne. Et quand je pense qu'on a incriminé les gaz à effet de serre, les moteurs thermiques, les pets des bovins, les climatiseurs, les centrales à charbon et que sais-je encore, avant de s'apercevoir que tout le mal venait d'une inepte cacophonie quotidienne de 16h à 18h, orchestrée par un Suisse et un Bellâtre et financée par l'argent du contribuable. Comme disait le petit Gibus en 1962 dans la guerre des boutons, si j'aurais su, j'aurais pas venu. Ouais, si j'aurais su que j'allais être complice d'une entreprise félonne menant inéluctablement l'humanité à sa perte, j'aurais pas venu causer ici tous les vendredis. Et maintenant, vous avez des remords. Oh, oui. C'est bien compréhensible. Mais, miracle, vous pouvez vous racheter. Faites gagner ce soir l'équipe de France sur un score d'au moins 8-0 contre la Norvège. Et on oublie tout, on efface l'ardoise, on repart d'une page vierge, on se retrouve à la rentrée. À vous de voir, le ballon est dans votre camp.
0: J'appelle Kylian, j'appelle Guy Stéphane et on va voir ce qu'on peut faire pour sortir un 8-0. Merci beaucoup François Rollin, on vous souhaite un très bel été. On vous retrouve effectivement avec beaucoup de plaisir à la rentrée. Merci à nos invités du jour, les Pony Pony Run Run, de retour avec ce nouveau titre qui s'apprête à déferler sur votre été et qui pourrait bien voler la vedette. Oui, à Zoom Zoom Ken, notre paix à nous. Alexis Michalik, évidemment le boss de fin du théâtre français. De retour avec une nouvelle création, le mariage de David et Léla. C'est à partir du 30 janvier 2027 au Théâtre Berthaud à Paris. Merci d'avoir été avec nous. Bon match donc, puisque vous êtes prêts. Aloïse Sauvage, étonnante sirène dans Miss Mermaid, un film qui sort mercredi prochain en salle. Et le nouveau single Antidote.
3: Et La Cigale le 3 février 2027.
0: Une petite cigale le 3 février, pas mal, on l'a noté aussi. Merci à vous, merci à tous ceux qui ont contribué au succès de Zoom Zoom, qui s'élancera dès le 24 août pour une 5e saison. Ça filoche. Manon, Quentin, Cyril, tout mon crew en régie, Florence Dumalac, Claire-Sophie Collet, Pierre Courat, Jade Bellag, Pénélope de la Péchardière, Joub, notre programmateur musical, et bien sûr mon talentueux complice Gérald Arnault, surnommé Gérald Jackson, depuis que sur le tournage d'une autopromo, on avait découvert que son moonwalk était aussi brillant que sa plume. Merci à nos réalisateurs Alicia Vulot et Ghislain Fontana. La technique aujourd'hui, c'était Julien Dumont, Geoffrey Roblin et Mélissa Etroit. Merci à tous ceux que j'oublie aussi, car avec cette chaleur, mes derniers neurones valides sont en train de griller à leur tour. Merci en tout cas à vous, chères auditrices, chers auditeurs, d'être plus d'un million cinq à nous écouter chaque après-midi. L'heure est venue de vous dire...
11: Oh, là, là, mon...
1: après. Après l'ultime pot prévu ce soir devant France-Norvège, nos chemins vont se séparer. Cancun pour Quentin le flambeur, le Portugal pour Manon, la croqueuse de surfeur, le Pays Basque en camping-car pour Cyril, le radin. Quant à moi, la pudeur m'empêche de vous livrer mon lieu de villégiature. Une chose est sûre, on ne vous abandonne pas tout à fait puisqu'on sera là tout l'été, chaque après-midi à 16h pour un florilège des meilleurs moments de Zoom Zoom. Vous entendez, Sardou continue derrière moi, c'est horrible. Bref, comme aurait conclu Rimbaud, lui, à la fin d'un de ses micro-trottoirs, loin des yeux mais pas loin du cœur.
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1: Il est 1h, le flash, Léonie Cornet. 50 départements toujours en vigilance rouge, canicule ce samedi, 35 en orange. La masse d'air chaud va progressivement se décaler vers l'est du pays, précise Météo France. Des orages sont attendus localement ce week-end. La baisse des températures est prévue pour dimanche. La chaleur qui fait encore des victimes. Un bébé de 18 mois est mort aux urgences de Marseille. Il a été retrouvé mardi en hyperthermie dans une voiture garée sur le parking d'un campus. Ce jour-là, il faisait 30 degrés à Marseille. Le département des Bouches-du-Rhône était placé en vigilance orange canicule. Dans ce contexte, le plan blanc est déclenché dans tous les hôpitaux d'Île-de-France. 30 000 climatiseurs ont été commandés par le gouvernement. Il y a une très probable surmortalité, indique ce vendredi soir Stéphanie Rist, la ministre de la Santé. Aucun chiffre définitif n'a été communiqué à ce stade. Plusieurs événements sont aussi annulés ce week-end en raison des fortes chaleurs. Le festival Solidays à Paris, les concerts prévus au château de Chambord ce week-end. La préfecture de police de Paris demande aussi l'annulation de la marche des fiertés prévue ce samedi. Même chose pour la manifestation contre l'euthanasie. L'an prochain, les épreuves du bac et du brevet n'auront lieu que le matin, annonce ce vendredi du ministre de l'Éducation, Édouard Geffray. Mesure prise pour anticiper les prochaines vagues de chaleur. Le calendrier précis des examens oraux et écrits sera dévoilé à la rentrée. La femme de Jérôme Barella porte plainte pour viol et violence conjugale. Cet homme de 41 ans est déjà le principal suspect dans la mort et le viol de Liana, l'adolescente retrouvée dans le Gers. Il est aussi mis en examen pour des viols commis sur une fillette de 10 ans, Rosa. Jérôme Barella est en détention provisoire à la prison de Mont-de-Marsan. La présidente par intérim huée au Venezuela, 929 morts, 50 000 disparus. Le bilan du double séisme est dramatique. Un complexe résidentiel a été particulièrement touché à La Guaira, sur la côte au nord de Caracas. Il y a désormais peu de chances de retrouver des survivants d'après les secouristes. Une minute de silence a été respectée avant le match France-Norvège ce soir à la Coupe du Monde de football. Après 2 mois et demi de discussions à Washington, Israël et le Liban ont signé un accord cadre ce vendredi soir sous l'égide des Américains. Objectif, trouver une paix durable entre les deux pays. Des partisans du Hezbollah libanais manifestent en ce moment à Beyrouth contre cet accord. Le Burkina Faso annonce rompre ses relations diplomatiques avec la France. La junte au pouvoir accuse l'ancienne puissance coloniale d'activisme incessant contre ses intérêts. Paris dit regretter une décision hostile et sans fondement. Et puis la France l'emporte 4-1 contre la Norvège grâce au triplé d'Ousmane Dembélé et au but juste avant le coup de sifflet de Désiré Doué. Les Bleus terminent premiers de leur groupe. Ils étaient déjà qualifiés au 16e de finale de la Coupe du Monde de football.
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Bonjour à toutes et à tous, soyez les bienvenus ce matin dans le Book Club de Grand Bien Vous Fasse, le club des lectures qui font du bien à notre intelligence et à notre sensibilité, qui se réunit pour la dernière fois cette saison, je vous rassure. Des livres choisis par nos invités qui agissent comme des baumes, des refuges, des livres à déguster avec une bonne tasse de thé, un verre de kombucha ou de whisky, avec modération évidemment le kombucha. Et comme le disait si bien Montesquieu, une heure de lecture est le souverain remède contre les dégoûts de la vie. Ce sont les Valmont et Madame de Merteuil du vendredi, Thibaut de Saint-Maurice et Guillemette Audicino. Bonjour

0: Pays. Jules Verne a fait le tour du monde en 80 jours. Moi, voilà près de 15 000 jours que je parcours le monde. J'ai visité tant de pays, en bateau, à cheval ou à pied. Je suis allée à la rencontre de tant de peuples dont je ne parlais pas la langue. J'ai même remonté le temps pour comprendre le présent. Tous ces voyages, je les ai faits grâce à mes parents. Eux qui ne savaient ni lire ni écrire m'ont offert le monde à conquérir, avec pour seul bagage les livres qu'ils m'encourageaient à lire.
1: Rachida Brakni dans la Grande Librairie le 17 mars 2024 et avec l'équipe de cette dernière de la saison pourrait presque constituer une équipe de foot. Bonjour Sylvain Gédrézac.
2: Bonjour Ali.
1: Vous êtes libraire à la librairie Le Pavé du Canal à Montigny-le-Bretonneux dans les Yvelines sur la ligne C du RER et vous êtes dans ce book club le roi des digressions.
2: Non,
1: on peut le
2: pas
1: dire.
2: Du
1: si,
2: tout.
1: Bah si,
2: c'est faux.
1: Bah si. Bonjour Yolaine Dechaneau.
3: Bonjour Ali.
1: Vous êtes rédactrice en chef du Parisien Week-end, à la une du Parisien Week-end.
3: Eh bien, on parle des sirènes, elles cartonnent en ce moment, le mermaiding surtout, c'est le fait de faire de la natation synchronisée avec une queue de sirène, ça peut peser jusqu'à 15 kilos, et c'est partout sur les écrans, il y a un film là qui sort qui s'appelle Miss Mermaid, enfin, c'est un phénomène qui prend
1: Elle est habituée à cette pratique, Christina Pelédouel, bonjour.
4: Là, tous les matins.
1: Vous êtes journaliste indépendante, conférencière, et vous êtes l'autrice chez Marabout de ces livres qui nous font du bien. Toujours d'actualité, bonjour Julien Bisson,
5: bonjour,
1: directeur des rédactions du 1 Hebdo, et de les légende, le magnifique trimestriel consacré à une personnalité légendaire. Et puis, il y a un XL consacré à l'histoire secrète de New York qui vient de paraître avec une affiche géante du New Yorker que tout le monde veut s'arracher autour de la table et que Fabienne Sintès a épinglé dans le bureau du téléphone sonne. Et le légende de ce mois-ci,
5: eh bien, c'est la légende consacrée à Diego Maradona pour les 40 ans de la Coupe du Monde 1986 qu'il avait éclaboussé de son talent.
1: Et vous portez son maillot.
5: Et tout à fait. Le maillot napolitain. Pas celui de l'Argentine, il faut quand même rester assez... On est quand même dans une Coupe du Monde nationale, on est dans une rivalité avec l'Argentine, donc plutôt Forza Napoli.
1: Et vous publiez également un cahier de jeu avec la plus grande grille de mots fléchés de l'été, et ça va faire plaisir à Thibaut, parce que Thibaut aime faire des grilles de mots fléchés pendant l'émission.
6: Je suis mieux concentré, je vous écoute mieux.
1: Bonjour Bruno Corti,
7: bonjour,
1: vous êtes rédacteur en chef du Figaro littéraire, et hier dans le Figaro littéraire, il y avait une spéciale...
7: Livre d'été, on avait fait les poches et hier on a fait les grands formats, les lectures d'été. Voilà.
1: Bonjour Aline Baldacchino.
8: Bonjour.
1: Vous êtes écrivaine, poétesse et magistrate à la Cour des Comptes et vous dirigez une collection chez Michalon, Le Bien Commun. Et Zola, l'éclaireur de la cité, vient de sortir et c'est signé Sophie Delbrel. Alors quels sont vos beaux souvenirs de lecture d'été, les lieux où vous aimiez lire pendant les grandes vacances, Aline Baldacchino? Quels souvenirs vous reviennent là?
8: Là, des souvenirs très nets, parce qu'on partait faire une provision dans des maisons de la presse, on s'arrêtait, j'avais le droit d'acheter une dizaine de livres de poche, jeunesse, bibliothèque verte ou autre, sur la route des vacances en Espagne. Et on allait sur la Costa Brava, tout simplement, et je lisais sur la plage, et c'est des souvenirs qui restent toujours présents.
1: Qui a des souvenirs marquants de lecture d'été, Chrissy Lapelle-Edouelle?
9: Moi, c'est Le Seigneur des Anneaux, première version, parce que... C'était il y a longtemps, dans la voiture, justement. Et le truc qui était vraiment extraordinaire, c'est que la voiture passait dans les Alpes, traversait la Grèce, mais au moment de traverser les Alpes en Italie, il y avait ces montagnes extraordinaires et j'étais en train de découvrir tout ce qui se passait et les poursuites à cheval, etc. C'était incroyable, incroyable, j'étais dedans.
1: Sylvain Gédrézac.
10: Moi, c'est la chambre de ma mamie. Qui sentait l'encaustique, avec un parquet qui craquait. Et là, j'ai lu...
1: J'ai cru que vous alliez dire qu'il sentait la mamie.
10: Non, et ma mamie sentait très très bon, et sa chambre sentait
1: Vous me rassurez.
10: La marjolaine. C'était pour la gloire de mon père. La gloire de mon père et le château de ma mère.
1: Julien Bisson.
5: Non, moi, c'est les piles de bandes dessinées de mes frères et sœurs. J'ai des grands frères et sœurs qui avaient 12-13 ans, de plus que moi. Et je me souviens de l'été, le moment où les parents disent qu'ils vont faire une sieste, où d'un seul coup, la maison a l'air de s'éteindre entre 13h et 15h, et où d'un seul coup, on a le droit d'aller piocher dans la bibliothèque de bandes dessinées de mon grand frère, et de découvrir les Torgal, les Alix, les ainsi de suite, et d'avoir des heures et des heures pour pouvoir ou lire toutes ces bandes dessinées. Ça, c'était vraiment formidable.
1: Et Yolaine Chano, dans le château familial.
3: Évidemment, une immense bibliothèque.
1: Je vous chambre.
3: Non, je piochais des livres de mes grands-parents et finalement je tombais un peu au hasard. J'étais quand même très très jeune et souvent j'y comprenais rien. Parce que c'était pas du tout de mon âge.
1: Allez, Julien Bisson, on commence cette sélection estivale avec des poches.

0: Et vous avez choisi un roman d'anticipation sorti aux éditions Bragelonne en 2023. C'est Le ministère du futur de Kim Stanley Robinson et ça vient de sortir en poche.
1: Et oui, ça vient de sortir en poche, mais c'est surtout
0: chez Bragelonne SF.
1: Chez Bragelonne SF, je crois que c'est sorti il y a deux ans en poche, mais c'est à lire particulièrement aujourd'hui parce que c'est un livre. Si vous avez l'impression que la canicule qui nous étreint en ce moment nous amène à une forme d'impuissance, un sentiment que il n'y a plus rien à faire, que l'avenir n'est que il y a aucune solution possible, eh bien il faut lire justement Le ministère du futur parce que Kim Stanley Robinson nous apporte des solutions possibles. Kim Stanley Robinson, c'est l'un des plus grands auteurs de science-fiction vivant. Il a notamment toute une série qui est très connue sur les séries de Mars, qui a eu beaucoup de succès. Et il s'est emparé en 2020 de sujets du changement climatique pour dire, en fait, comment est-ce qu'on peut mettre cela en fiction pour apporter la possibilité de mettre en place des solutions. Alors là, il imagine, lui, l'instauration d'un ministère du futur qui est chargé de représenter les droits des générations futures qui ne sont pas encore nées, pour lesquelles nos actions vont avoir des implications. Et donc, c'est un ministère du futur qui est mis en place après l'accord de Paris au niveau international. Et ça se conjugue avec une catastrophe, avec une canicule. Alors, une canicule encore plus sévère que celle qu'on connaît aujourd'hui, puisqu'elle cause 2 millions de morts en Inde, et ça va provoquer une prise de conscience globale sur la question du changement climatique et les réponses à lui apporter. Prise de conscience aussi renforcée par des activités terroristes, il faut bien le dire, qui vont mener à des attaques contre les avions de ligne, par exemple, pour essayer de forcer les gens à arrêter de prendre l'avion, des attaques contre les portes-containers. Et il va essayer de mettre en scène tout cela dans un ouvrage qui est absolument passionnant, qui est un gros livre, qui est un gros pavé de 600 pages. Et c'est passionnant parce qu'il réussit à la fois à être très romanesque, attaché à ses personnages, attaché aux impacts très concrets du changement climatique sur ses personnages humains. Et en même temps, il met en scène des analyses extrêmement poussées sur le système économique, sur les solutions techniques, par exemple, pour ralentir le réchauffement de la banquise, sur les façons dont on peut mettre en place des organisations internationales ou intergouvernementales pour réussir à dégager un financement particulier. C'est un ouvrage qu'il faut lire aujourd'hui parce qu'il montre qu'il y a des solutions possibles, radicales ou non d'ailleurs, et qu'elles demandent à la fois de l'organisation, de l'argent, mais aussi une pression populaire pour réussir à les mettre en place.
0: Mais Julien, c'est pas un peu trop anxiogène à lire en ce moment alors qu'on traverse un épisode caniculaire historique?
1: Non, justement parce qu'il montre qu'il n'y a pas de fatalité. Avec un minimum de pression populaire, un minimum d'organisation internationale, un minimum d'action des systèmes économiques, il y a des choses qui peuvent changer. L'avenir n'est pas écrit. Et qu'on peut essayer d'imaginer ce ministère du futur qui pense au futur de prochaine génération et qui va mettre en place ces solutions.
2: Thibaut, ce qui est intéressant, c'est qu'au moment où on se pose la question de la capacité des hommes et des femmes politiques à mettre en place ces solutions, la fiction a sans doute son rôle à jouer, d'ouvrir des imaginaires et finalement d'impacter davantage le réel plutôt que d'attendre que le réel se transforme tout seul.
0: Le ministère du futur, c'est signé Kim Stanley Robinson et c'est publié aux éditions Bragelonne. Sylvain Gédrézac, vous nous conseillez de dévorer en poche un Privé à Babylone de Richard Brautigan. C'est chez Christian Bourgois.
3: Oui, Brautigan, c'est un auteur culte moins connu que Kerouac, je ne sais pas pourquoi, pourtant lui aussi, c'est un animateur essentiel de la Beat Generation, et lui en plus il est drôle. Donc Christian Bourgois nous propose la réédition d'un Privé à Babylone. C'est l'histoire de Sicard, le narrateur. On est en 42 à San Francisco. Si vous aimez les anti-héros, les clochards célestes, les perdants magnifiques, c'est un très très beau spécimen qui navigue en permanence entre réalité et rêve, entre réalité et délire. Sicard est un détective privé. Enfin, privé de talent surtout, privé de pragmatisme, et il galère. Il a plus rien, il a plus de bureau, il a plus de secrétaire, pas vraiment de clients. Et au début du livre, il est sur le point de décrocher un très très gros contrat, donc il est content. Problème, il faut y aller avec une arme, avec des balles. Il n'a plus de balles, il a 75 centimes dans les poches, il ne peut pas acheter de balles. Donc il va comme ça, il va avoir une errance, il va essayer absolument de trouver une solution. On rit beaucoup. On galère avec lui. Et ce qui est génial, c'est que, en fait, il s'est créé un espace intérieur qui lui est propre. Il s'est créé un monde parallèle où il vit une seconde vie. C'est Babylone. Et là, c'est quelqu'un de grand, c'est quelqu'un de beau. Juste une petite aparté, Un privé à Babylone, c'est le livre préféré de Philippe Jaénada.
0: Oui, il dit d'ailleurs en couverture, voilà comment tout dire de la vie en ayant l'air de raconter n'importe quoi.
3: Voilà, j'ai rencontré il n'y a pas très longtemps Philippe Jaénada, on en a parlé. Et sachez que Philippe Jaénada sort... L'inconnu du quai de Javel au mois de septembre.
0: À la rentrée,
3: c'est magnifique.
0: Promet. Bruno Corti sur Richard Brautigan.
4: Grand auteur oublié et trop sous-estimé. Notre ami parlait de Kerouac. C'est vrai que c'est sympa, Kerouac, mais Brautigan, quand même, était un maître. Et Bourgois a cette idée géniale de les reprendre les uns derrière les autres. Franchement, c'est le pied, ça coûte pas très cher, c'est du poche, il faut y aller parce que.
3: C'est 10 euros, les chapitres sont très courts, c'est un vrai bonheur. C'est
0: un privé. Auteur. À Babylone de Richard Brautigan et Bruno Corti. Je rappelle que vous avez signé un dictionnaire amoureux de la littérature américaine chez Plon. Yolaine de Chano, l'imitateur du britannique Sam Holland, c'est le Poche à s'offrir cet été et c'est publié chez HarperCollins Poche.
5: Oui, alors je ne sais pas si c'est parce que j'ai sacrément chaud, mais un polar bien glaçant, là, c'est ce qu'il nous faut. On précise qu'en été, on lit plus de polar. Alors c'est peut-être pour ça, parce que on veut frissonner. L'imitateur de la Britannique Sam Holland, c'est machiavélique. Elle met en scène une police anglaise sur les dents face à la multiplication de meurtres qui sont toujours plus atroces. Ici, on a des cadavres mutilés portant des traces de séquestration et de viol. Là, une femme enceinte éviscérée avant d'être pendue. Plus tard, des hommes torturés, découpés, plongés dans l'acide.
0: Si vous arrivez,
5: ça commence.
0: D'accord.
5: Ça commence. Et un tueur qui brouille les pistes, qui multiplie les modes opératoires. Et pour cause, il copie avec soin ses illustres prédécesseurs, les tueurs en série Charles Manson, c'est la femme enceinte, Peter Sutcliffe, Jeffrey Dahmer ou Edmund Kemper. Les habitués aficionados du genre verront bien les références qui sont nombreuses. Mais il ne laisse aucune trace derrière lui, il est vraiment très très malin. L'inspectrice principale, elle s'appelle Carrie Elliott, c'est évidemment l'héroïne. Mm-hmm. Elle est épaulée par son adjoint, elle a l'intime conviction que ce type ira toujours plus loin dans l'horreur si elle ne met pas la main sur lui, mais est-ce qu'elle cherche au bon endroit ? Voilà, c'est le premier roman de Sam Holland, d'une Britannique, premier roman traduit en français, pardon. Il y en aura d'autres, parce que c'est percutant, c'est efficace, et que les gens aiment lire des polars qui les font flipper.
0: Sam Holland, l'imitateur, c'est chez HarperCollins Poche. Allez, il est 10h20, l'heure de retrouver la cinéthérapie de Guillemette Odissine.
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0: Guillemette en duplex de Biarritz, parce que je rappelle que vous participez au festival du film de Biarritz.
9: Oui. Ali allô
0: oui.
9: Allô. Vous m'entendez?
0: Mais très mal, hein. Très très mal. Très mal.
9: Bon ben voilà, pour la dernière de la saison, je ne suis pas là. Alors, mes trois dernières gouttes de sueur disponibles sont évidemment des larmes, je suis une flaque d'angoisse, et je vais vraiment finir par passer à la compta. Bon, mais Ali, c'est pas de ma faute, hein, si les rails des trains se gondolent, si certains avions ne sont pas égaux devant la canicule. Et franchement, hein, le premier climato-sceptique que je croise, je l'attache à un arbre badigeonné de miel. Bon, alors, la chaleur m'a retenu loin de vous, mais nous nous reverrons. Vous retrouverez à nouveau mon magnifique physique de radio, Ali, c'est promis.
0: Bon.
9: Crois qu'on va se quitter, que tout est fini. Et puis non, impossible parce qu'on s'aime trop. Voilà un beau sujet de cinéma. Alors, vous allez prendre La Ritournelle de Marc Fitoussi avec Isabelle Huppert. Alors, Isabelle Huppert, au passage, que j'ai croisé il y a 2 jours, alors il faisait 41 degrés. J'avais à peu près l'apparence d'une chipolata oubliée sur un barbecue. Et elle était fraîche, comme un sorbet pamplemousse. Bon, moi, je comprends pas. Enfin, il y a des gens... Là, par contre, on n'est pas égaux, hein, certains devant la chaleur, effectivement. Donc, dans La Ritournelle, Isabelle Huppert, dont on doit toujours se rappeler qu'elle est aussi une grande actrice comique, joue une paysanne. Et c'est crédible, hein, en plus, tout à fait. Et elle est mariée à un éleveur de bovins, joué par Jean-Pierre Darroussin. Ils se sont aimés, hein, c'est évident. Mais là, sur un coup de tête, bon, à cause d'un jeune type, faut dire, qui est incarné par Pio Marmaille, hein, elle part à Paris, car elle a besoin de changement.
10: Bah, qu'est-ce que c'est que ça?
11: Ça s'appelle croque de fou.
10: Oh, t'as complètement perdu, là.
11: Bah quoi, ça change? C'est bien d'essayer des nouveaux trucs.
10: Mais moi, j'ai pas besoin de goûter pour savoir que c'est dégueulasse, un croque de fou. Toi, faut toujours que tu fasses ton original.
9: Alors, elle part, hein, va-t-elle revenir? Bon, je vous donne une piste. C'est une merveille de comédie du remariage à la française. C'est une comédie qui est généreuse avec ses personnages, y compris les secondaires, et qui dit qu'il faut souffler un peu de froid, prendre un peu l'air. J'ai envie de pleurer rien qu'en disant ces phrases, pour avoir envie de continuer ensemble sur la même partition.
0: Alors, Guillemette, la seule manière pour que je vous excuse de ne pas être là, c'est de conseiller une comédie de Billy Wilder. Voilà, ça c'est... Voilà. Donc,
9: Mais j'avais prévu le coup, Ali, mon grand climatiseur du service public. Bon, là, j'en fais un peu beaucoup.
0: Un peu,
9: ouais. Ouais. Et en plus, je vais vous parler d'un Billy Wilder injustement oublié. Avanti. Alors, je veux pas trop déflorer l'histoire, mais disons qu'un PDG américain pudibond et cynique se rend à Ischia, près de Naples, pour ramener le corps de son père décédé dans un accident de voiture. Bon, alors il découvre que papa n'est pas aussi vertueux qu'il le pensait, et surtout, il rencontre une délicieuse Anglaise qui a les mêmes raisons d'être là que lui, mais alors elle s'en fout, elle est surtout très contente de profiter des plaisirs de l'Italie, et elle passe son temps à acheter des fleurs. Alors, il y a un pré-générique muet et hilarant, où Jack Lemmon prend l'avion. Bah ouais, lui, il a pu le prendre, son avion. Le reste est burlesque, piquant, coloré et plus profond qu'il n'y paraît dans la confrontation entre le monde américain et l'art de vivre, de bien vivre, italien. Billy Wilder y célèbre ses parenthèses amoureuses qui deviennent des rendez-vous absolument nécessaires dans une vie. Permesso ? Oh oui, alors. Car Avanti est un hymne merveilleux à la Dolce Vita, à l'amour, et au Farniente, sous un soleil du début des années 70. Vous vous souvenez, le soleil Pas le soleil, quand c'était le soleil, quoi. Écoutez, bonnes vacances à tous. Hydratez-vous, lisez, riez, et à la rentrée.
0: Oui, on vous retrouve évidemment à la rentrée, Guillemette Odissino. Rappel de votre ciné-thérapie.
9: Eh bien, Avanti et la ritournelle.
0: Merci beaucoup, Guillemette.
9: Je vous embrasse.
0: Allez, toutes les cinéthérapies des Guillemettes sont à retrouver sur l'appli Radio France. On poursuit la sélection de bons livres à siroter cet été, juste après avoir écouté Summertime Sadness de Lana Del Rey, une chanson de 2012, 10h24 à l'écoute de France Inter.

0: Lana Del Rey, Summertime Sadness, que Thibaut de Saint-Maurice adore.
1: Ah, c'est hyper joyeux.
2: 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Je suis tombé là-dessus ce matin. Vous allez voir, il y a une phrase très juste.
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2: Profondes sont nos souffrances, pensa-t-il. Je crois qu'il n'arrive pas souvent que deux êtres s'aiment d'un amour.
4: Ah non, hein, non, arrête avec tes bouquins, hein.
3: Ali Rebi.
4: Bon, pas le moment, hein, je te jure.
0: Et le book club de Grand Bien vous fasse qui se réunit une dernière fois cette saison pour une sélection estivale de livres qui font du bien dans tous les genres, dans tous les styles, et avec Bruno Corti, rédacteur en chef du Figaro littéraire. Alors le poche à s'offrir cet été, c'est le Club Dumas de l'espagnol Arturo Pérez Reverte. Reverte, comment vous dites-vous?
5: Moi je dis Reverte parce que Reverte, je suis français, voilà. Mais on peut dire Reverte.
0: Non mais j'essaie de me la péter un petit peu, comme je suis tellement nul en anglais que j'essaie de compenser avec l'espagnol. Et c'est publié. C'est pas mieux. En fait. Donc c'est le Club Dumas, de, je vais le dire en français, donc Arturo Pérez Reverte, et c'est chez Folio.
5: Oui.
0: Et ça me donne envie, hein, franchement.
5: Bah, c'est-à-dire qu'au moment où la Pléiade célèbre Dumas ces jours-ci avec deux volumes de Pléiade, La Reine Margot et La Dame de Montsoreau, qui sont des chefs-d'œuvre de Dumas, c'est vraiment le bon moment de lire ou de relire ce grand roman de l'ex-grand reporter de guerre espagnol, reconverti dans la fiction, Arturo Pérez Reverte, donc. Il publie ça en 93, et c'est l'histoire d'un bibliophile mercenaire, un chasseur de livres à gages, nommé Luca Corso. Sa mission, elle est simple, elle consiste à authentifier le manuscrit original d'un chapitre des Trois Mousquetaires, justement, et aussi, à côté, à déchiffrer l'énigme d'un traité de démonologie dont l'auteur a fini sur le bûcher. Sympa. Donc sur sa route, il va croiser des femmes fatales, des tueurs, des escrocs. Bon, tout ça est très très bien mené, ça fait quand même 500 pages. Mais il faut se dire une chose, c'est que le goût de Pérez Reverte pour les vieilles librairies occultes, les bibliothèques poussiéreuses mais remplies de trésors, et sa passion pour Dumas, menée par une plume alerte virevoltante, font que ce livre est vraiment, vraiment fascinant. À son propos, le Washington Post dira qu'il est un mélange de John le Carré et de Gabriel Garcia Marquez.
0: Pas mal.
5: Excusez du peu.
0: Pas mal.
5: Et juste vous signaler que j'ai découvert, en allant à Madrid il y a quelques semaines, que Arturo Pérez Reverte, qui après ça a écrit une série en 7 volumes des aventures du capitaine à la triste, qui est une sorte de spadassin sans foi ni loi, a publié à Madrid, 20 ans après, le 8e qui se passe à Paris, et où le capitaine à la triste rencontre et affronte 4 garçons dans le vent, non, Ali, pas les Beatles, les mousquetaires.
0: Vous lorgnez sur le Club Dumas, Thibaut Samar, je vous ai déjà donné le ministère du futur, le Club Dumas, c'est Arturo Pérez Reverte, et c'est publié chez Folio. Adeline Baldacchino, je rappelle que vous réussissez l'exploit d'être à la fois poétesse et magistrate à la Cour des comptes, bon, voilà, et vous nous conseillez lire Lolita à Téhéran d'Azhar Nafisi, c'est publié chez Zulma, avec une traduction de Marie-Hélène Dumas, lire Lolita à Téhéran.
6: Oui, alors c'est une nouvelle publication en poche, hein, qui date de mars. Et alors pourquoi lire Lolita à Téhéran aujourd'hui? Parce que le livre a été publié en 2003, il a remporté énormément de prix, il a valu une grande célébrité d'ailleurs à Azhar Nafisi, qui a écrit ensuite de très beaux livres, je tiens à le signaler, notamment Les Mémoires captives, une autobiographie passionnante pour mieux comprendre l'Iran, et puis La République de l'imagination, parce que c'est une militante de la littérature en tant qu'elle peut nous sauver, qui en fait est rentrée en 79 en Iran après des études en Angleterre pour enseigner la littérature, et qui très vite s'est retrouvée écartée, mise de côté parce qu'elle refusait de porter le voile, et a donné des cours à domicile, et ça devient le sujet de ce livre-là. En fait, lire Lolita à Téhéran, c'est comment on rassemble un petit groupe de femmes, qui sont de vrais personnages, très, très, très incarnés, très, très émouvantes, qui vont se retrouver chaque semaine pour lire des livres mal vus. Et bientôt interdit, en fait, par le régime iranien. Lolita, bien sûr, de Nabokov, qui va donner son titre au livre, mais aussi Orgueil et préjugés de Jane Austen, Gatsby le magnifique de Fitzgerald, etc. Et en fait, ces femmes, lire ces livres, ça leur permet de parler de sexe, d'intimité, du rapport entre la politique et le corps, et ce que les dictatures peuvent imposer en allant le plus loin possible dans cette sorte de violation de l'intimité, de ce qu'on a le droit d'être et de faire quand on est libre. Et donc, ça devient une réflexion sur la manière dont les régimes autoritaires commencent par contrôler les corps, pour contrôler nos opinions et notre imaginaire, et finalement comment insidieusement ils prennent le contrôle de notre existence. La littérature là-dedans, c'est l'espace de résistance, et c'est vraiment ça que nous rappelle lire Lolita à Téhéran. Alors c'est aussi un voyage en Iran, c'est pour ça qu'on peut le lire maintenant. C'est un voyage en Iran avec ce qui comporte de mélancolie, de tristesse, mais aussi de joie, d'élan vers la vie, et ça affirme là que la littérature, c'est pas une échappatoire au réel, mais c'est au contraire une manière de mieux le vivre et parfois de le transformer.
0: Lire Lolita à Téhéran d'Azhar Nafizi, c'est publié en poche chez Zulma. Un mot peut-être sur Christy Lapelle-Edouane.
1: C'est un livre vraiment extraordinaire, et ce qu'elle raconte dans son livre est passionnant, mais ça, c'est aussi un adieu à l'Iran, puisqu'après, elle va partir de nouveau, elle va repartir en exil. Il est impossible pour elle et pour son mari de rester à Téhéran, et donc ils repartent. Et voilà, donc c'est adieu aussi à ses étudiantes.
0: Christy Lapelle-Edouane, vous me faites vraiment très plaisir, car vous avez choisi Georges Perec, un cabinet d'amateurs, publié en poche chez Point.
1: Ah, alors Perec, immortel, toujours là. Alors avant de l'ouvrir, celui-là, et d'abord c'est un livre qui est tout petit. Moi, dans ma vieille édition, c'est pas plus de 122 pages. Dans la vôtre, je ne sais pas, mais enfin c'est un tout petit roman. Mais avant de l'ouvrir, un petit avertissement. N'oubliez pas, avant de vous plonger dans le texte, que Perec était l'un des membres éminents de l'Oulipo, sinon un des fondateurs. Que l'Oulipo, ça veut dire comme tout le monde ou presque le sait,
0: de littérature
1: potentielle, voilà. Et donc là, c'est un exercice, c'est totalement éblouissant. C'est éblouissant, étourdissant, c'est tout ce que vous voulez. C'est plus pérequien que Perec. L'histoire, en fait, est simple, mais très compliquée, comme toujours chez lui. Ce roi qu'est Perec, ce roi diabolique du sujet masqué, s'en donne à cœur joie là, au sujet, à l'occasion d'une exposition de tableau de peinture à Pittsburgh. Il est présenté dans cette exposition un étrange tableau intitulé « Un cabinet d'amateurs ». Or, il s'avère que ce cabinet d'amateurs, ce tableau, ressemble énormément, en tout cas reprend les traits des Ménines de Velázquez. C'est-à-dire, vous voyez, cette mise en abîme des tableaux, la mise en abîme des personnages, on ne sait pas qui est représenté vraiment. Est-ce que c'est un reflet? Est-ce que ce sont vraiment les personnages? Donc ça, c'est vraiment un thème péréquien à 100%. Or, ce tableau d'un certain Heinrich Kurz, en y regardant de plus près, les spectateurs s'aperçoivent que, comme les Ménines, quand on regarde les peintures, on s'aperçoit que chaque tableau représente en fait un des tableaux réels du cabinet d'amateurs. Et donc, il y a une réponse comme ça dans l'éternité, mais chaque tableau représenté sur le tableau a un tout petit quelque chose qui est différent du véritable tableau. Alors, je ne vous dis rien de la fin, parce qu'il y a
0: vous ne direz rien
1: une chute,
0: et ça
1: une chute dingue.
0: Donc, un cabinet d'amateurs de Georges Perec. Alors, elle a vu la lumière dans le studio 621, elle n'a pas pu s'empêcher d'y pénétrer. Bonjour Eva Bétan.
3: Bonjour.
0: Grande prêtresse du Livre Inter, et vous venez défendre le prix du Livre Inter 2026. Est-ce qu'il a besoin d'être défendu,
3: mais
0: ce
3: non,
0: prix du Livre Inter? Parce
3: qu'il
0: cartonne en librairie.
3: Il fait mieux que de Guillaume Musso.
0: Voilà, il cartonne en librairie. C'est les habitantes de Pauline Peyrade aux éditions de Minuit.
3: Oui, alors dans la liste des meilleures ventes de l'Express et du Nouvel Obs, dans les 10 premiers, il est 6e. Et ce qui est intéressant, c'est que autour de lui, dans ses 10 premiers, il n'y a que des auteurs de best-sellers. Fred Vargas, Michael Connelly, parce que c'est aussi la littérature étrangère qui est prise en compte. Guillaume Musso, qui est donc 7e, derrière les habitantes. Et c'est le seul livre, je dirais, qui n'a pas déjà un public acquis de littérature, entre guillemets, classique, qui se trouve là-dedans. C'est un autre sujet, on réfléchira sur l'état des ventes de la littérature aujourd'hui. C'est un livre que je vous recommande vraiment. Il est choisi après 5h30 de délibération. Pas parce que ça a été difficile, parce que c'était tellement passionnant qu'il a fallu que je muselle à un moment Laurent Mauvignier et les jurés, tellement c'était intéressant de parler de littérature. Et c'est un livre qui... L'auteur a 40 ans, c'est son deuxième roman, elle a vu le Goncourt de la Nouvelle, auparavant elle était dramaturge, qui me donne l'impression que c'est une jeune femme qui se demande quelle forme littéraire je vais trouver pour rendre compte du monde aujourd'hui, de ce moment même de tournant où on est. On pourrait dire que c'est l'histoire d'eux, Émilie, comme Emily Brontë, c'est pas un hasard. Elle est ancrée ici, c'est l'endroit où elle est née, où elle-même, elle a été abandonnée. On va découvrir que son père l'a jetée en quelque sorte chez sa grand-mère à 9 ans quand il est parti refaire sa vie. Et un jour, elle reçoit une lettre de son père, bref, il faut que tu t'en ailles parce que nous allons vendre. Et vous avez le parallèle entre l'écriture froide, administrative du notaire, du père, et elle qui ne veut pas partir. Mais non seulement elle ne veut pas, c'est un livre de résistance passive en quelque sorte, mais aussi, c'est un livre qui remet nous humains à notre place. Autour de nous, d'habitude, dans un livre, on est au centre de la photo. On dit le héros, l'héroïne. Elle dit, autour, ce n'est pas du paysage, autour, c'est du vivant. Et le vivant, chez elle, il n'est pas nunuche du tout. Il y a une scène quasiment de film d'horreur. Un héros mort alors qu'elle se baigne dans un étang, c'est terrifiant. Mais il y a ce rapport au vivant, il y a quelque chose d'assez extraordinaire qui est là. C'est un livre... j'ai envie de dire qu'il doit probablement être engagé, mais ça ne passe par aucun militantisme, ça passe par la forme même du livre.
0: Bruno Corti ?
5: Oui, moi je suis d'accord, je trouve que c'est une excellente décision d'avoir couronné cet auteur, qui n'est pas très connu,
3: non,
5: mais ce livre est absolument bouleversant, il est très, très court,
3: oui,
5: et je trouve que ses descriptions... C'est en permanence de la nature, sont à tomber par terre. Il y a un vocabulaire d'une richesse et d'une puissance qui fait qu'on sort de ce livre ébloui. C'est rare,
3: ébloui.
5: Et vous avez bien fait de le signaler.
3: Et il y a une chose très intéressante, c'est que dans les conversations, on parlait de la violence dans les livres. Et Mauvigné dit, mais si vous la posez là au milieu de la table, on ne voit plus rien. Là, c'est 10 lignes quand son père l'a déposée quand elle avait 9 ans. Elle dit une phrase qui depuis me hante, je ne l'ai pas vue partir. Elle entend la voiture démarrer et je ne l'ai pas vue partir. Ça suffit pour tout dire.
0: Laurent Mauvigné, qui était le président du
3: Louis
0: Livre
3: du
0: Inter 2026, les habitants de Pauline Perrade aux éditions de Minuit. Et vous passez tranquillement le relais la saison prochaine,
3: oui,
0: à Nicolas Demorand.
3: Alors,
0: co-président, c'est ça ?
3: Oui, on va faire une année main dans la main. D'abord parce qu'on s'aime bien. Et puis, comme ça, c'est en douceur. Et ce sera une très belle suite. Je suis très contente parce que les livres, c'est sa vie.
0: Oui. Et on remercie Noé Brabant qui vous a aidé au cours.
3: C'est formidable.
0: C'est notre Noé aussi.
3: Notre Noé, nous le partageons.
0: Qui vous a aidé à préparer ce prix du Livre Inter. Allez, Julien Bisson, directeur des rédactions du 1 Hebdo. Pourquoi avez-vous choisi In Waves d'Eiji Dungo qui ressort chez Casterman à l'occasion de la sortie en salle de l'adaptation? Ce sera le 1er juillet. In Waves.
7: Bah déjà pour le plaisir de vous entendre parler anglais, oui, c'est un album, un grand roman graphique qui avait d'ailleurs reçu le prix BD Fnac France Inter en 2020 et qui est adapté à l'écran, ça sort le 1er juillet dans un film de Fiong Mai Nguyen, et c'est l'occasion, si vous ne l'avez pas déjà fait, de lire ce roman graphique qui fait 400 pages. C'est un récit autobiographique absolument magnifique qui va conjuguer l'histoire du surf, une histoire d'amour adolescente, la lutte contre la maladie, les ressources à trouver face au deuil. C'est un récit entre Hawaï et Los Angeles qui donne envie de grimper sur une planche de surf au petit matin, aux aguets du rouleau qui nous donnera le sentiment d'être vivant. Mais c'est aussi avant cela l'occasion c'est un récit qui nous rappelle l'envie de prendre dans les bras ceux qu'on aime, de leur dire qu'on les aime avant que la vie ne devienne trop vague. C'est beau, c'est dur, on sourit, on pleure, on s'abandonne au pouvoir de l'océan sans jamais s'y noyer. Donc c'est besoin de vous rafraîchir, de prendre un grand bol d'air frais et d'iode dans les narines. Prenez le large avec In Waves. Franchement, c'est absolument magnifique et moi j'ai très très hâte d'aller voir l'adaptation au cinéma la semaine prochaine.
0: Et c'est signé Eiji Dungo chez Casterman. Et je précise que Eva Bétan, ne vous imaginez pas du tout comme ça, vous imaginez beaucoup beaucoup plus vieux que ça.
3: Ah mais j'étais très étonnée.
0: Yolaine
3: de cette science est telle que je me disais il faut une vie pour l'acquérir.
0: Yolaine de Chano, Un jour sans femme de Laetitia Colombani, c'est votre emballement littéraire du moment et c'est publié à l'Iconoclaste. Un jour sans femme de Laetitia Colombani.
8: Alors, on est en Islande où Katla est traumatisée par la mort de sa meilleure amie Sofia, tuée par un petit ami jaloux. On n'est pas dans le feel good, hein, attention. À Tokyo, Michiko est mise sur la touche par sa direction parce qu'elle est enceinte. Dans son village du Sénégal, Awa, médecin en France, sauve une fillette de 2 ans mourante après son excision. Au Salvador, Anna Maria, meilleure ouvrière, se voit refuser ses primes. Or, elle en a besoin parce que sa fille est emprisonnée pour avoir avorté. Comme elle l'avait fait avec La Tresse, qui est un énorme best-seller et qui arrive d'ailleurs en septembre au théâtre, Laetitia Colombani entremêle les histoires de ces quatre femmes et elle montre que l'injustice faite aux femmes est universelle et qu'elle s'appuie finalement souvent sur des paradoxes, des contradictions. Parce qu'on a un gouvernement japonais qui pousse la population à enfanter pour relancer la natalité, mais la société et les entreprises continuent de condamner celles qui sont enceintes ou mères, celles même qui ont fait des études très très poussées par leur famille et la société. On a un Sénégal et toute l'Afrique qui lancent des mouvements contre l'excision, mais qui en même temps refusent de remettre en cause les traditions et les rites qui sont ancrés dans certaines tribus. On a des mafieux du Salvador qui violent les filles à tour de bras. Mais c'est un pays où elles sont passibles de la prison à perpétuité en cas d'avortement ou de fausse couche. Et quand l'Islande se vante d'avoir fait avancer les choses en 1975 en initiant une journée sans femmes qui a, et ça c'est vrai, paralysé le pays, Katla s'en inspire et lance un mouvement pour que les Islandaises arrêtent toute activité le 8 mars. Ça va prendre grâce aux réseaux sociaux dans le monde entier. Tout d'un coup, on va avoir un immense mouvement de femmes. C'est plutôt lumineux au final. Mais oui, quand même. Et on est très, très attaché à. On est dans la résistance active, contrairement au prix du livre inter où on était dans la résistance passive. Là, c'est un livre de résistance active.
0: Laetitia Colombani, Un jour sans femme.
3: Qu'est-ce qui est plus efficace ?
0: Exactement.
3: C'est publié. Il faut se méfier de ce qui ne dit pas son nom.
0: C'est publié à l'Iconoclaste. Sylvain Gédressac, j'aime beaucoup le titre de votre choix estival. 12 balles pour Marie-Thérèse de Paul Beaupère, c'est ça ?
9: Paul Beaupère. Il voulait donner.
0: C'est sorti chez City.
9: Oui, c'est chez City, comme quoi il y a une vie après la femme de ménage.
0: City est l'éditeur de la femme de ménage.
9: Donc là, Paul Beaupère voulait donner vie à une vieille dame indigne, revêche, misanthrope, pousser l'archétype, vous voyez ? Eh bien, c'est franchement réussi. Marie-Thérèse déteste tout le monde. C'est une espèce de Madalton matinée de Tati Daniel, avec un soupçon de Geneviève de Fontenay, je trouve. Alors, sans le chapeau, enfin, disons qu'en tout cas, Marie-Thérèse aurait un chapeau un peu plus rustique, parce qu'elle aime ce qu'elle aime. Elle habite dans les Vosges, dans une forêt. Elle aime aller à la chasse au grand gibier. Et un jour, je vous dis pas pourquoi, mais je divulgage pas, c'est dans les premières pages du roman, elle tue un homme pour des raisons bien précises. Elle rentre chez elle, elle est bouleversée, c'était pas du tout prévu. Et il s'avère que le lendemain, le commissaire Berg vient la voir, lui dit « Écoute Marie-Thérèse, c'est toi qui as fait le coup. Je le sais bien, je te connais, j'ai reconnu. Je te laisse tranquille, je te mets pas les menottes au poignet. Si tu tues 12 salopards qui ont jalonné ma carrière, là je prends ma retraite, mais ces 12 salopards sont coupables, mais ils sont passés à travers les mailles du filet. Je te propose de faire un calendrier de l'Avent. Tu vas tuer un salopard par an, par mois, de janvier à décembre. » Donc là, c'est génial. Il y a du San Antonio, sans le côté graveleux, parce que San Antonio, j'aime beaucoup, mais parfois, c'était un petit peu sexiste, carrément même. Donc, c'est la plume de San Antonio avec du Jacques Audiard. Donc, Paul Beaupère vient de la littérature jeunesse. C'est une très bonne école. Il a su rendre ce polar absolument magnifique. C'est vraiment un polar d'été sur la plage. C'est parfait.
0: 12 balles pour Marie-Thérèse, Paul Beaupère, et c'est chez City. Alors, vous me faites plaisir, là, Bruno Corti. Je ne vais pas pouvoir partir en Grèce cet été, mais je vais pouvoir emporter avec moi Visiter la Grèce avec. C'est une anthologie littéraire publiée à la Table Ronde. Visiter la Grèce avec.
5: Avec les écrivains, surtout.
0: Avec les écrivains.
5: Les écrivains français, les écrivains étrangers, du 19e à aujourd'hui, surtout 19 et 20, on va dire. C'est découpé en quatre parties géographiques, la Grèce centrale et septentrionale, le Péloponnèse, les Cyclades et les autres îles, parce qu'il y a énormément d'îles en Grèce. Et c'est ponctué de thématiques que je trouve pour ma part alléchantes, boire et manger, chanter et danser, nager et naviguer. Alors, c'est des extraits de romans, de récits, de poèmes, des mémoires. C'est signé par 49 auteurs, c'est ce que je disais. Il y en a vraiment pour tous les goûts. On y trouve les incontournables écrivains voyageurs du 19e, Lamartine, Nerval, Flaubert. Bon, moi, j'irai directement au 20e avec Henri Miller, Laurence Derelle, Jacques Lacarrière, Michel Déon, à qui on doit quand même des pages grecques, Le Balcon de Spetzé et Le Rendez-vous de Patmos, qui sont des livres cultes qu'on trouve toujours en folio. Il faut pas oublier ça, parce qu'on a l'impression que beaucoup d'auteurs disparaissent des librairies. Déon est toujours, qui est mort il y a 10 ans, est toujours là. Les auteurs grecs sont aussi, et c'est normal, Kazantzaki, Séphéris, Kavafi. Et puis, il y a des images qui traversent ces pages lumineuses. On voit par exemple, ce que je ne savais pas, Mark Twain contempler le Parthénon, complètement extatique. On voit Chateaubriand qui lui va piquer des bouts de marbre du Parthénon, tranquille, allons-y. Et puis il y a Cocteau qui est devant le théâtre des Pydores et qui dit... Si la France me devenait insupportable, je sais que Spetzé existe et qu'on peut y vieillir dans une petite maison blanche. Alors, le tourisme est arrivé depuis, mais on peut aller en Grèce. Ça reste un endroit absolument magique.
0: Je sens que ça va être l'un de mes plaisirs cet été, visiter la Grèce avec. C'est publié à la table ronde. Adeline Baldacchino, vous avez choisi un roman historique. Locarno de Christine de Mazière, publié au Seuil.
6: Oui, au Seuil l'année dernière. Alors c'est un voyage, vous savez que je les aime bien, à la fois dans le temps et dans l'espace. On est sur les rives du lac Majeur, en octobre 1925, à Locarno, donc, côté suisse, avec Louise, qui est correspondante du Courrier de Genève. Elle a eu un amant allemand, elle a une histoire personnelle compliquée, elle veut mettre tout ça un peu de côté, et elle va suivre les débats de cette conférence pour la paix. Faire revivre à cette occasion-là, nous présenter toute une galerie de personnages en fait complètement truculents, contrairement à l'imaginaire qu'on peut en avoir. Aristide Briand et Gustave Stresemann en particulier, mais on trouve aussi là Alexis Léger, Saint-John Perse en fait, des interprètes, Chamberlain côté anglais. On rit beaucoup d'ailleurs en découvrant ces personnages, et surtout on découvre ce premier couple franco-allemand qui a essayé de sauver l'Europe en fait et de faire la paix. Peut-être que ça aurait pu tenir si beaucoup de choses, si la crise de 29 n'avait pas éclaté, si Stresemann n'était pas mort la même année à 51 ans, puis Briand mort en 1932, puis ensuite la montée aux extrêmes en 33 qui a tout balayé. Mais c'était l'amorce en fait d'une réconciliation possible après la Première Guerre mondiale et avant la Seconde, mais aussi l'amorce d'une pensée européenne, parce que c'est là qu'est née l'idée du mémorandum sur l'organisation d'un régime d'Union fédérale européenne qui sera rédigé en septembre 29 par Alexis Léger pour Aristide Briand avec l'accord de Stresemann et qui a été à l'origine de la première communauté européenne. Voilà, c'est des personnages extraordinaires, c'est le bord de ce lac majeur fabuleux, et donc c'est à la fois un roman historique et puis un roman qui, en miroir avec ce qui se passe aujourd'hui, nous fait réfléchir à la possibilité ou pas de la paix et d'un éternel retour de ces contradictions dans l'histoire.
0: Locarno de Christine de Mazière. Au Seuil, on termine avec vous, Christine Lapellé-Douel.
8: Oui, très bien.
0: Qu'avez-vous aimé en lisant, vous avez deux minutes, en lisant L'artiste de Lucy Stids, c'est publié à La Belle Étoile. L'artiste.
1: Mais alors pour moi, c'est le roman idéal de l'été. Alors ça commence en 1920, dans un village reculé de Provence, très très loin, et un jeune journaliste qui s'appelle Joseph, et j'ai oublié son nom de famille, veut absolument réussir à obtenir un portrait de cet artiste peintre archi célèbre qui vit reclus et que personne n'arrive à coincer. Lui, il veut y arriver. Bon, il y va. Il arrive à obtenir un rendez-vous, il va dans cette ville-là, et là il tombe sur un type odieux, mais absolument odieux, qui peut faire penser à des tas de peintres célèbres, dont peut-être Picasso, on n'en sait rien. En tout cas, ce vieux peintre vit avec Suzanne. Alors, quand ce jeune homme va arriver, il ne comprend pas très bien ce qui se passe, il y a quelque chose de secret qui suinte un peu. Hein. Voilà, ça suinte un peu, comme la peinture, parfois. Et finalement, il va se passer des choses un peu étranges, et avec Suzanne, il va découvrir un secret. Évidemment, sinon, il n'y aurait pas de roman, excusez-moi, ça ne serait pas sympa à lire. C'est vachement bien, c'est le premier roman d'une jeune Anglaise qui a cartonné en Angleterre, mais vraiment cartonné, qui a étudié la peinture comme une folle, pas seulement, la littérature aussi. Et c'est traduit par Frédéric Grélier. Voilà, bon livre pour la plage.
0: L'artiste de Lucy Stids, et c'est publié à La Belle Étoile. Je ne connaissais pas cette maison.
1: Ouais.
0: La Belle Étoile.
1: Ça fait quelques années que ça existe, une dizaine d'années maintenant.
0: Allez, dans un instant, la dernière punchline philo de Thibaut de Saint-Maurice. On écoute Camille Yembe. Vous aimez, j'espère?
10: Oui, Camille Yembe, oui.
0: Rien à fêter, ouais. 10h51, à l'écoute de France Inter. Allez, allez.

0: Camille Yembe interprétait Rien à fêter.
1: Philosophie, France Inter, comme le dit Descartes, c'est d'abord douter de tout.
2: Grand bien vous fasse.
1: Et donc douter du doute, et donc douter que philosopher, ce soit douter de tout.
0: Alors, mon cher Thibaut, pour cette dernière chronique de la saison, je le précise, vous êtes réembauché l'année prochaine. Vous avez choisi une belle formule de Spinoza, ne pas rire, ne pas pleurer, ne pas railler, mais comprendre.
3: Oui, alors je l'avais en tête depuis plusieurs mois, mais je voulais, je crois, la garder pour cette dernière chronique de la saison, parce que je trouve qu'elle résonne comme une belle invitation à la sagesse, et qu'ainsi elle porte un peu en elle toutes ces belles citations philosophiques dont nous avons parlé cette saison. Ne pas rire, ne pas pleurer, ne pas railler, mais comprendre. Ça sonne pourtant, au premier abord, comme une consigne un peu stricte, hein, comme s'il fallait tuer en nous nos émotions, la joie, la tristesse, l'indignation, pour devenir une machine à raisonner. Alors, c'est peut-être sage, mais ça semble relativement impraticable et donc assez inhumain. Mais Spinoza, qui est Spinoza, n'a pas écrit cette phrase en l'air. Il l'écrit d'abord dans son traité politique, hein, qu'il rédige à la toute fin de sa vie, vers 1677, et surtout, il ne parle pas de tout et de n'importe quoi. La phrase complète, en fait, la voici. « En ce qui concerne les actions humaines, je me suis soigneusement efforcé de ne pas rire, de ne pas pleurer, de ne pas railler, mais de comprendre. » Vous entendez la nuance ? Cette phrase n'est pas une règle de vie, mais c'est une méthode. Il ne s'agit pas de tuer en nous toutes nos émotions à propos de tout, mais seulement d'en faire abstraction quand nous jugeons les conduites des autres.
0: Donc quand un voisin, un collègue ou un homme politique se comporte bizarrement, Spinoza nous dit de ne pas nous moquer, de ne pas nous indigner, mais de comprendre.
3: Oui, exactement, et c'est là que ça devient surprenant, parce que se moquer, déplorer, détester, se plaindre donc des voisins, des collègues ou des hommes politiques, c'est précisément ce que nous faisons donc toute la journée. On rit donc de la bêtise des uns, on s'indigne de la lâcheté des autres, on déteste celui qui nous a trahis. Spinoza, lui, dit qu'il a pris grand soin de ne pas faire ça. Alors, non pas par froideur, mais parce qu'il a compris quelque chose qui concerne les actions humaines. Ce qu'il a compris, c'est que ses réactions reposent sur une illusion. Quand on condamne quelqu'un, quand on suppose qu'il aurait pu agir autrement, qu'il était parfaitement libre de ses choix, et qu'il a donc mal choisi, bien on le fait parce que on croit qu'il est libre. Or, pour Spinoza, c'est là que nous nous trompons. Nous croyons les hommes libres parce que nous voyons leurs actes, mais nous ne voyons pas les causes qui les produisent. Chacun agit, poussé par son histoire, son éducation, ses peurs, ses désirs, bref, tout plein de déterminations dont on n'a pas souvent conscience nous-mêmes. Le voisin désagréable, le collègue hypocrite ou le conjoint qui ment, eh ben, ils ne tombent pas du ciel, ils sont le produit de causes que nous ignorons. Voilà, comprendre pour Spinoza, ça ne veut donc pas dire excuser, et ça ne veut pas dire que tout se vaut ou qu'il n'y a plus de justice, ça veut dire expliquer, chercher pourquoi, chercher comment, remonter aux causes au lieu de s'arrêter à la colère ou à l'indignation. Et c'est seulement à partir de là qu'on pourra ensuite agir, réparer et même, pourquoi pas, peut-être pardonner. Alors voilà pourquoi je tenais à finir la saison là-dessus, Ali, parce qu'au fond, ben, c'est ce qu'on a essayé de faire chaque semaine avec ces petites chroniques, hein, quand nous avons parlé de Socrate qui avoue ne rien savoir, du roseau pensant, de Pascal ou du je pense donc je suis, de Descartes. Finalement, nous n'avons jamais cherché à juger ces idées, à les trouver ridicules ou dépassés, nous avons essayé de les comprendre, de remonter à ce qu'elles voulaient nous dire. Et puis dans l'autre sens, chacune de ces punchlines était une perspective possible pour mieux comprendre qui nous sommes, les autres, et puis le monde comme il va ou comme il devrait aller. Alors pour cet été, je vous propose d'être un peu toutes et tous philosophes, voilà, devant ce qui nous agace avec celui qui pense autrement. Avant de rire, de pleurer ou de railler, essayons de comprendre. C'est sans doute assez exigeant, mais vous verrez, ça peut peut-être sauver votre été.
0: Merci beaucoup Thibaut de Saint-Maurice. Toutes vos punchlines sont à retrouver sur l'appli Radio France. Et c'est ainsi que s'achève la 10e saison de Grand Bien vous fasse. J'aurai le plaisir de vous retrouver le 24 août prochain et vous aurez le plaisir de retrouver Christophe André qui revient dans cette émission à la rentrée. Merci aux amis du vendredi, Thibaut et Guimette. Merci pour cette formidable année. Merci infiniment à Cyrine Benyounès, à Joseph Ascal, à Nathalie Romero, Lucie Grandet-Lavigne et Anna Massardier qui m'ont aidé à préparer cette émission tout au long de l'année et qui ont été des collaborateurs formidables. Merci à notre excellente stagiaire Noélia Filliol, à qui je promets un très bel avenir et qui vient d'intégrer brillamment le CFJ. Merci à Valentine Chedebois pour la programmation musicale. Je suis ému parce que c'est ma dernière avec Claire Destacon, réalisatrice formidable. Merci aussi à Maria Pasquet qui a été exceptionnelle. Merci Claire pour ces formidables 10 saisons avec toi. Ce fut un immense plaisir de travailler avec toi, 10 ans de travail, bien sûr, de fou rire et d'amitié professionnelle. Je me souviendrai à vie de cette expérience. pendant le confinement où nous étions en mode commando. Merci Claire pour ces très très belles années. Merci à tous les auditeurs et toutes les auditrices qui nous ont accompagnés tout au long de l'année. Bonjour Eva.
2: Ouais, non, c'est super. Vraiment, vous me faites une transition.
0: Eva Rock.
2: Je suis ravie, mon cher Ali.
0: Mais
2: je comprends,
0: face,
2: je comprends
0: continue,
2: votre émotion.
0: Ça continue ouais. L'été. À partir de lundi, en juillet, en août, vous avez été une formidable joker. On va pas dire ce qui va se passer à la rentrée. C'est formidable
2: non,
0: pour
2: rien,
0: vous.
2: S'il vous plaît.
0: Je dis rien. Et ça a été un plaisir de vous avoir comme joker. Vous avez été exceptionnel.
2: Je vous remercie infiniment.
0: Quel est le programme à partir de lundi?
2: Bah, chaque jour, il y a deux invités qui vont venir nous apporter leur regard sur un même sujet. Lundi, par exemple, on a choisi d'intituler l'émission Sentir le monde autrement. Comment on perçoit le monde quand on est privé d'un sens ou quand on a notre mobilité réduite. On parlera notamment d'art comme lien capable de nous unir et de nous réunir. Nous serons avec l'artiste et chercheuse Marie Astier et avec le philosophe Michel Terechenko. Et puis une grande nouveauté,
0: bien,
2: il est super, ouais. on est vraiment ravis de le recevoir. Et puis une grande nouveauté, un ou une humoriste sera avec nous pour apporter un autre point de vue. Et pour cette première semaine, c'est Camille Tissot qui nous rejoint.
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